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5: Il est 2h, tout de suite les informations, Émilie Tran. Les alliés de Kiev se réuniront lundi à Paris, un échange co-présidé par le président Emmanuel Macron, le chancelier allemand Friedrich Merz et pour la première fois par le nouveau Premier ministre britannique Andy Burnham. Hier, un centre commercial ukrainien a été ciblé en pleine journée par la Russie. Une attaque ignoble selon Volodymyr Zelensky. Au moins 18 personnes sont mortes et plus de 120 autres ont été blessées. TikTok va devoir payer jusqu'à 400 millions de dollars pour solder les poursuites du ministère de la Justice des États-Unis. Il accuse la plateforme d'avoir exposé des enfants de moins de 13 ans à des contenus pour adultes et d'avoir collecté illégalement leurs données. Donald Trump veut faire baisser les prix pour les Américains avant les élections de mi-mandat. Conséquence, il a décidé de suspendre les droits de douane sur l'importation de bœuf. Jusqu'à 30 000 tonnes de produits pourront être acheminées sans être taxées pendant 90 jours, donc jusqu'au scrutin de novembre. Aux États-Unis, la viande est l'un des produits les plus chers pour les consommateurs. 80% de la forêt de Fontainebleau sera de nouveau accessible ce samedi. L'incendie a ravagé 2000 hectares il y a plus d'un mois. Dans le Pas-de-Calais, les deux feux déclarés mi-août sont éteints. Incendie maîtrisé également dans les Landes à Luglon. En France, 2000 foyers ont été privés d'électricité hier soir, principalement en Occitanie, dû aux orages. Retour à la normale prévu dans le courant du week-end. Enedis est appelé à rendre des comptes sur les coupures d'électricité à répétition cet été. Parmi les zones touchées, des grandes villes de Provence, entre autres des Panas Arles, à Marseille, Avignon ou encore à Vitrolles. Ils étaient en vente en pharmacie, sur Amazon à Monoprix. Des dizaines de milliers de préservatifs non conformes ont été distribués en France ces derniers mois. La répression des fraudes et le ministre de la Santé alertent sur les risques de grossesse non désirée, sur de possibles infections sexuellement transmissibles également. Les autorités sanitaires recommandent aux utilisateurs d'effectuer un test de grossesse ou encore un dépistage des IST. Et puis pour le lancement de la Ligue 1 de football, victoire écrasante de Marseille face à Strasbourg hier soir, victoire 4 à 0.
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6: Et cette question dans le choix de France Info ce matin, faut-il décaler, voire interdire la chasse cette saison pour laisser à la faune le temps de se remettre de la sécheresse exceptionnelle qui touche la France? La Ligue de protection des oiseaux, la LPO, et 4 autres associations demandent le report de l'ouverture de la chasse au gibier d'eau dans 44 départements. Elle ouvre aujourd'hui. Les canards notamment ont particulièrement souffert du manque d'eau et des canicules à répétition. Marie Mutrici, vous êtes allée en Sologne, entre le Loiret-Cher, le Cher, 3200 étangs, les chasseurs dénoncent un prétexte pour interdire purement et simplement leurs loisirs.
7: Oui, c'est ce que défend Nicolas Mansens, locataire de l'étang Charrier, près de la commune d'Augy-sur-Aubois. On est au sud de Bourges, à la frontière de l'Allier. Les canicules ont moins touché le plan d'eau cette année qu'en 2023.
8: On s'est trouvé des années avec des niveaux beaucoup plus bas que ça. Les fortes chaleurs n'ont pas aidé au développement des jeunes canetons, mais bon...
7: C'est pour ça qu'il ne chassera pas là dimanche. Mais lui qui préside l'association des chasseurs de gibier migrateurs du Cher, une quarantaine de membres au compteur, rejoindra une autre société de chasse dont il est actionnaire.
8: L'ouverture, c'est un peu comme la rentrée des classes. On fait le tour, on regarde ce qu'on a. C'est un moment de partage, de convivialité aussi. On ne va pas se mettre autour. Et puis s'il y a 100 oiseaux sur l'étang, on ne va pas massacrer 100 oiseaux.
7: C'est cette approche responsable qu'il revendique. Cet étang Ils l'entretiennent, la graine. Il y a des mangeoires à maïs, du millet planté pour l'hiver. Ils y assurent aussi la reproduction.
8: On fait une vingtaine de nids tubes sur cet étang pour avoir 15-20 couvées. Ces 15-20 couvées qui ne se feraient pas ou qui se feraient prédater par les corneilles ou les renards parce qu'ils seraient en bordure d'étang. Donc ça, c'est tout un travail au long de l'année. Là, je vous montre, il y a 100 ou 150 oiseaux. Un jour, si on faisait une levée d'étang, il y aurait un, deux oiseaux, peut-être trois oiseaux de prélevés, parce qu'on est 7-8 à chasser. Sur le pourcentage, c'est moins de, on est en dessous des même pas 5% de la population.
7: Sur la rive, derrière la roseraie, les vanneaux huppés, les canards colverts s'envolent à notre approche. Au bord de l'eau, on voit bien que d'autres animaux viennent s'abreuver là.
8: Je pense qu'en cherchant, on va trouver deux, trois pieds de chevreuil.
7: Puisqu'ils observent leur terrain, les chasseurs s'adaptent déjà, souligne Willy Gobert. C'est le directeur de la Fédération départementale des chasseurs du Cher.
9: Le 27 septembre, jour d'ouverture générale de la chasse dans le département du Cher, on va ouvrir certaines espèces de petits gibiers. Beaucoup de territoires attendront, comme d'habitude, l'ouverture du lièvre, l'espèce lièvre qui a lieu 15 jours plus tard pour commencer de chasser. Donc là, on est déjà dans 2 mois. Donc on aura un peu plus de recul sur les conséquences des épisodes caniculaires sur la faune sauvage. Enfin, je veux dire, il y a une vraie attention à ce qui se passe et on n'est pas complètement irresponsable par rapport à la faune qui nous entoure et la faune que l'on chasse.
7: On reprend la route, direction Sasset, dans le Loir-et-Cher. Et quand on regarde par la fenêtre, on se croirait en automne.
10: Et la forêt, elle a déjà cette couleur-là depuis au moins le mois de juillet.
7: Marie Blondel est chargée de mission naturaliste à Sologne Nature Environnement.
10: Là, les arbres souffrent extrêmement du manque d'eau, en fait, tout simplement.
7: 77% du territoire français est maintenant touché par la sécheresse, alors ?
10: En fait, là, le manque d'eau, c'est toutes les espèces, elles se rassemblent au même endroit, chassables et non chassables. Et c'est sûr qu'en tirant sur les espèces chassables, à côté, on va déranger celles qui sont protégées, en fait.
7: Elles iront au point d'eau d'à côté ?
10: S'il y a de l'eau sur le point d'eau d'à côté. S'il n'y a pas d'eau, elles vont devoir aller beaucoup plus loin et elles vont s'épuiser, justement. Et elles auront moins de répit pour reprendre des forces pour leur migration, en fait.
7: Des étangs de chasse d'autant plus attirants que s'y trouve de la nourriture en abondance.
10: C'est vraiment un moyen de les regrouper autour de l'étang pour mieux les tirer autour de l'étang, en fait. Les espèces migratrices n'ont pas besoin d'être nourries. Elles savent très bien se nourrir naturellement, en fait.
7: Elles réclament donc un changement de paradigme.
10: Il y a la chasse à côté de ça, qui est aussi un dérangement pour les espèces. Mais la base, c'est vraiment préserver les habitats. On n'en fait pas assez pour la préservation de l'environnement en général. Si on ne commence pas à conserver les habitats, à faire attention justement au maintien des habitats naturels tels quels, voilà, on a plein d'espèces qui nichent dans les arbres. Si vous enlevez les arbres, elles ne pourront plus nicher. Des espèces qui vivent dans les bosquets, dans les haies. Les haies représentent un maillon essentiel de la chaîne alimentaire, en fait. Donc voilà, c'est toutes ces petites espèces auxquelles on ne prête pas forcément attention et qui disparaissent tranquillement. Notre but, c'est pas de préserver les espèces pour après qu'elles soient encore en assez bonnes conditions pour être chassées. Notre but, c'est juste qu'elles puissent perdurer, en fait. Enfin...
7: Avec 64 espèces d'oiseaux chassables, la France détient le record en Europe, note la Ligue de protection des oiseaux. À territoire et faune comparables, l'Espagne et l'Italie ne chassent que 34 espèces.
6: Reportage en Sologne de Marie Mutrici. 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
11: Et bonjour Marion Aquilina.
12: Bonjour.
11: Dans le vrai ou faux ce matin, il est question de la télévision qui filme différemment les athlètes.
12: Oui, de telle sorte que certaines parties du corps des femmes sont moins visibles et ça dérange certains sur les réseaux sociaux qui partagent un extrait des championnats d'Europe d'athlétisme diffusé la semaine dernière, la finale dames sur 400 mètres avec un commentaire « L'islam est là, bientôt elles vont courir dans des sacs poubelles ». Tweet vu près de 10 millions de fois.
11: Et énormément commenté, mais ça n'a aucun rapport.
12: Oui, c'est faux, ce n'est pas du tout à cause de l'islam. Ce qui est vrai, c'est qu'en juin dernier, des recommandations ont été publiées. Un guide pour que la couverture médiatique soit plus respectueuse dans l'athlétisme féminin. L'objectif, photographier et filmer sans sexualiser. Donc, changer d'angle, par exemple pour le saut à la perche, filmer sur le côté et non pas de face pour éviter un gros plan sur les parties intimes. Et c'était nécessaire selon la perchiste française Marie-Julie Bonin.
13: Ok, on est en culotte, mais on n'accepte pas en fait des plans qui servent à rien. Quand on voit toutes les compilations, ce que les gens ils font avec l'IA aussi maintenant, J'ai pas envie de me retrouver dans des positions bizarres sur Internet.
12: Et par ailleurs, ces nouveaux plans incitent le spectateur à regarder la performance plutôt que le corps.
11: Alors, qui est à l'origine de ce changement ?
12: Le guide a été élaboré par l'Union européenne de radio-télévision et l'Association européenne d'athlétisme. Mais ça fait longtemps que des sportifs critiquent ces plans sexistes. En 1991, Marie-Josée Pérec dénonce une photo publiée par le journal L'Équipe pour célébrer sa médaille d'or. Elle est de dos avec ses fesses au centre de l'image. 30 ans plus tard, en 2021, la retransmission des JO de Tokyo s'engage à limiter la diffusion d'images trop sexualisées jusqu'à donc cet été. Et ce nouveau guide, il faut préciser tout de même que ce n'est pas une obligation légale. Il n'y a pas de sanction si les recommandations ne sont pas suivies.
11: Est-ce que d'autres sports sont concernés ?
12: Non, pas encore. Ce qui change, c'est une avancée sur les tenues autorisées en compétition. La Fédération française de gymnastique valide depuis 2025 le short, la Suisse depuis 2022. Au JO de Paris, on a vu plusieurs équipes de beach volley qui ont enfilé un short plutôt qu'un bikini. Ouais. À ces mêmes jeux, les équipes japonaises, elles, ont porté des vêtements contre le voyeurisme. Un équipementier japonais a mis au point une matière pour contrecarrer certains appareils photo qui utilisent les infrarouges pour mettre en évidence les sous-vêtements ou les formes du corps.
11: Et le tissu rend les vêtements opaques sur les photos. On avait eu l'occasion de vous en parler sur France Info. Merci Marion pour ce vrai ou faux.
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7: La rentrée doit se faire sans téléphone portable pour les élèves dans les lycées, comme c'est déjà le cas au collège. Faut-il aller encore plus loin ? Au Japon, on se pose la question, Yann Rousseau, de l'interdiction des téléphones portables dans les établissements scolaires, aussi pour les enseignants.
14: Oui, un sociologue japonais vient de publier les résultats de la première étude sur ce sujet un peu épineux. Il a organisé une enquête d'opinion en ligne dans tout le pays auprès de plus de 370 enseignants dans différents établissements allant du primaire au lycée. Et il a découvert que près de 40% des professeurs japonais ont déjà reçu l'ordre de ne plus utiliser leur téléphone portable personnel à l'école. C'est une interdiction totale. Pour d'autres enseignants, c'est l'utilisation de certaines fonctions du smartphone, notamment de l'appareil photo, qui est prohibée. Si on cumule les interdictions totales et les interdictions partielles, c'est 63% des enseignants du pays qui doivent obéir à ces nouvelles restrictions. Alors, pour l'instant, il n'y a pas de règle nationale sur cet usage. Ce sont les commissions locales d'éducation qui tranchent pour leurs écoles. Et il y a des régions beaucoup plus sévères que d'autres.
7: Et pourquoi ça ?
14: Eh bien, ces interdictions pour les professeurs se sont en fait multipliées après la découverte de plusieurs affaires de voyeurisme à l'école. Il y a régulièrement des scandales sur ce sujet au Japon, mais plusieurs arrestations ont choqué le pays en 2025. Deux enseignants en école primaire à Nagoya et à Yokohama ont notamment été arrêtés par la police. Ils avaient partagé en ligne, sur un forum, des photos de leurs jeunes élèves. Ce sont des clichés qui avaient été pris illégalement dans les vestiaires des filles avec leur téléphone portable personnel. Les médias avaient bien sûr beaucoup parlé de ces affaires. Les associations de parents d'élèves avaient vivement réagi et mis les autorités sous pression. Et dans la foulée, des dizaines de municipalités ont décidé d'interdire le portable aux enseignants.
7: Et est-ce que les professeurs acceptent cette interdiction ?
14: Disons qu'ils n'ont pas trop le choix et qu'au Japon, on ne leur demande pas vraiment leur avis. Ils sont obligés d'obéir aux consignes pour ne pas être sanctionnés. Mais certains expliquent que c'est tout de même compliqué car ils se servaient surtout de leur appareil à l'école à des fins pédagogiques ou pour alimenter le bloc de la classe en photo. Et ils se demandent aussi comment faire face à des cas d'urgence lorsqu'un enfant est malade ou se blesse et qu'il faut réagir très rapidement.
7: Oui, forcément, dans ces cas-là, un téléphone portable à portée de main, c'est très utile. Yann Rousseau, merci.
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11: Il règne sur son pays depuis 13 ans. Toute cette semaine, on vous raconte le destin de Xi Jinping, le président chinois. Lui qui est passé de paria du Parti communiste à dirigeant à vie de la deuxième puissance mondiale. Cinquième et dernier épisode, Olivier Poujade nous explique comment il a orchestré la montée en puissance économique de la Chine.
15: Dans ce film de propagande de près de 6 minutes, Xi Jinping nous explique pourquoi il a imaginé les nouvelles routes de la soie.
16: 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Lorsque je m'y rends et que je me tourne vers le passé, j'ai l'impression d'entendre encore les cloches des chameaux transportant les marchandises à travers le désert.
15: Make China great again. Redonner à la Chine sa splendeur du passé en opérant une synthèse entre l'ouverture économique de Deng Xiaoping au début des années 80 et l'approche disciplinée, autoritaire du règne de Mao. 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
16: doivent se soumettre à Xi Jinping. Une grande cause doit être défendue pour le bien commun. Resserrons nos liens, unissons nos forces pour forger de nouveaux partenariats basés sur des échanges gagnant-gagnant.
15: Jean-Maurice Ripert, ancien ambassadeur de France à Pékin de 2017 à 2019.
17: N'oubliez jamais que Zhongguo, en chinois, ça ne veut pas dire l'empire du milieu, ça veut dire le centre du monde.
15: Une fois les contrats signés dans le cadre des nouvelles routes de la soie, certains pays partenaires, incapables de rembourser leurs dettes, se retrouvent sous influence chinoise. 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
4: Et dans votre billet science, Bill François, le barbecue, nous sommes en pleine saison, mais il n'est pas toujours bon pour la santé de faire griller ses aliments. Heureusement, la science a trouvé des solutions plutôt savoureuses.
5: Ce qui fait le goût inimitable des grillades au barbecue, c'est hélas aussi ce qui en fait le danger. D'une part, la fumée, qui produit des hydrocarbures aromatiques polycycliques, et d'autre part, la réaction de Maillard dans la viande, qui lui confère sa saveur umami, mais dégrade les protéines jusqu'à en faire des amines hétérocycliques. Alors, tous ces composés avec des noms barbares en hic ont la propriété de dégrader l'ADN de nos cellules, ou pour le dire plus crûment, ils sont cancérigènes. Alors, comment faire pour continuer à se régaler avec des barbecues, mais sans danger ? Notons tout d'abord que ces composés sont liés aux protéines et ils ne se forment donc que dans les viandes, volailles ou poissons grillés, pas dans les légumes. Donc brochettes de courgettes, poivrons ou tomates, c'est sans modération. Ensuite, pour la viande, une étude de l'Université du Kansas a trouvé des pistes prometteuses. Et la première, c'est le romarin. Ou plus largement, toutes les herbes aromatiques de la famille des lamiacées, romarin, thym, origan, sauge, les herbes de Provence en un mot. Elles contiennent des antioxydants phénoliques qui bloquent chimiquement la formation des hydrocarbures cancérigènes, entre 30% et 100% en moins, très efficaces. Et plus on concentre les herbes, plus la protection est forte.
4: Et qu'en est-il des autres types de sauces pour les personnes qui n'aimeraient pas les herbes de Provence ?
5: Toutes les sauces ne se valent pas. Une étude a montré que les sauces riches en antioxydants, comme la sauce soja, avaient un effet similaire à celui des herbes. Il en va de même des marinades acides à base de vin ou de citron. Mais à l'inverse, les sauces sucrées augmenteraient la formation des composés nocifs, et mieux vaut donc les employer après la cuisson. D'autres facteurs ont également un impact positif, cuire moins et moins longtemps, et bien sûr enlever les parties noires de la viande. C'est aussi une question de mesure, comme pour tous les produits à base de viande cuite. Mieux vaut privilégier la qualité et ne pas en abuser. Les scientifiques travaillent déjà au développement d'additifs spéciaux à base de romarin pour rendre les prochaines grillades inoffensives. Et en attendant, c'est l'été et la science souhaite aux amateurs de barbecue des marinades pleines de romarin.
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6: Bonjour Eric Serra.
7: Bonjour Élodie.
8: Je veux savoir, montre-les-moi, ces étrangers qui seraient faits comme moi.
6: L'album est sorti, hein, Space Project Humo. Vous êtes venu avec pour passer cette semaine avec nous, notre dernier jour ensemble dans cette série qui et cette semaine qui vous a été totalement consacrée. Après les grandes fraises du cinéma, vous avez composé pour Tarzan aux côtés de Phil Collins, puis pour l'univers fantastique d'Arthur et les Minimoys, des œuvres qui parlent directement aux enfants, mais aussi aux adultes qui ont gardé une part d'enfance en eux. Composer pour un univers destiné aux enfants, est-ce que c'est une responsabilité particulière ? Est-ce que ça change la façon de composer, de créer ?
7: Alors franchement, non. Moi, j'ai rien changé. Alors petite correction quand même, je n'ai rien composé dans le Tarzan. Phil Collins, qui avait écrit les chansons du film,
6: sont sublimes d'ailleurs,
7: voulait chanter lui-même les versions étrangères de certains pays. Il s'était adressé dans chacun de ces pays-là à un musicien un peu qui pour eux était la référence du pays. Donc moi j'avais eu l'honneur d'être choisi pour la France Et en fait, mon job, c'était de m'occuper des versions françaises.

0: des chansons en question, donc à la fois superviser les enregistrements. Je sais plus qui a fait les paroles en français, c'est pas moi, hein. Mais je crois que j'avais eu mon mot à dire là-dessus, je sais plus. Enfin bref, en tout cas, j'avais surtout l'essentiel du job, c'était je dirigeais Phil Collins en studio pour chanter. Et ça, c'était une expérience super marrante parce que il parlait pas un mot de français. Et ce qui m'avait beaucoup surpris, c'est que je lui avais proposé évidemment de lui traduire ce que ça voulait dire. Et non, non, il voulait pas, il s'en foutait complètement de ce qu'il chantait. C'était purement musical, c'est-à-dire que il écrivait phonétiquement, parce qu'il me demandait donc de lui prononcer toutes les phrases pour entendre bien comment il fallait prononcer. Et lui, il réécrivait en phonétique, avec sa phonétique à lui. Et ensuite, il chantait. Et il n'avait aucune idée de ce qu'il racontait. Donc ça m'avait beaucoup surpris. Mais c'était une expérience super de travailler avec lui. C'était une rencontre magnifique. On a passé 3 jours ensemble dans le studio mythique de Queen à Montreux. Et c'était génial.
1: Dans Cœur des Minoises, il y a énormément de fantaisie, de poésie. Est-ce que vous retrouvez dans cet univers-là l'enfant que vous étiez ?
0: Quand je compose la musique pour un film, il y a certains moments où je me mets dans la peau d'un personnage. Parce que Luc, par exemple, me demande souvent ça. Il me dit, là, je voudrais que tu exprime ce que ce personnage ressent à cet instant-là, là, dans cette scène, et pas l'autre personnage, celui-là. Avec Arthur, évidemment, je me suis mis beaucoup dans la peau d'Arthur, essentiellement même.
1: Tout ça pour dire que quand on regarde bien, vous avez ce côté acteur de la musique, entre guillemets. Il y a un peu un travail d'acteur, d'interprétation.
0: Oui, en tout cas, il y a un travail de mise dans la peau d'un personnage, ouais. Donc la seule différence, c'est que moi, j'ai pas de dialogue à apprendre, mais j'ai mes propre dialogue à créer.
1: Aujourd'hui, quand vous regardez votre parcours, qu'est-ce que représente cette carrière pour vous ? Tout ce que vous avez déjà, d'ores et déjà accompli, est-ce que vous avez parfois le vertige en repensant à toutes ces musiques qui accompagnent la vie des gens depuis plusieurs décennies ?
0: Le vertige, non, mais j'ai l'impression que je suis de plus en plus stupéfait moi-même d'avoir eu cette chance-là, quoi, d'avoir eu cette vie. C'est une chose à laquelle je pense quasi quotidiennement. C'est miraculeux, je trouve, d'avoir eu une vie comme la mienne. J'ai eu une chance inouïe de pouvoir vivre de ma passion toute ma vie, et plutôt pas mal, parce que ça va, j'ai eu la chance, j'ai jamais vraiment galéré, quoi. Du coup, ouais, je trouve ça vraiment miraculeux, parce que bah, je suis bien conscient que c'est pas le cas de beaucoup de gens, de vivre de leur passion et d'être épanoui, d'être heureux. C'est pas le cas de la majorité. Et du coup, je suis très conscient de cette chance inouïe. Et c'est ça, quand je pense à ma carrière, c'est surtout ça qui me frappe. Ce miracle, c'est miraculeux.
1: Pour terminer, vos compositions, elles sont entrées dans la mémoire collective. Elles accompagnent des souvenirs d'enfance, des histoires d'amour, des voyages, des mariages, même des décès par moments.
0: Oui, voilà. Des naissances, des décès, des mariages.
1: Ouais, parfois des moments de solitude chez les gens. Et ça représente quoi, ça, pour vous ?
0: Ah bah, ça me touche beaucoup, effectivement. À chaque fois qu'on me dit ça, c'est super touchant, quoi, parce que c'est là que je me rends compte à quel point ça touche les gens. Et du coup, forcément, ça me touche aussi.
1: Merci Eric Serra d'avoir passé la semaine avec nous sur France Info dans le monde d'Élodie. C'était un plaisir de revisiter avec vous, de revenir un peu sur ces moments incontournables, sur ces musiques de films qui font partie de nous, qui font partie de nos playlists, qui nous accompagnent. Et c'est pas fini. Space Project Humo est à découvrir. Et puis, on a hâte de découvrir ce spectacle sur lequel vous travaillez, qui va évidemment nous prendre par la main et nous emmener encore une fois dans nos souvenirs. Merci beaucoup.
0: Merci à vous, Élodie. C'était une semaine magnifique pour moi.

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1: Il est 2h30, les informations tout de suite. Émilie Tran. Enedis est appelé à rendre des comptes après des coupures d'électricité à répétition cet été, alors que la vague de chaleur a pris fin mercredi en France. À Arles, par exemple, 4 pannes ont eu lieu début août à cause des fortes températures. Plusieurs autres grandes villes de Provence ont été touchées, Marseille, Avignon. Hier soir, 2000 foyers ont également dû se passer d'électricité en Occitanie. Enedis promet un retour à la normale dans le courant du week-end. Après le violent incendie du mois de juillet, les sentiers de la forêt de Fontainebleau seront à nouveau accessibles ce matin. C'est 80% du massif, en revanche, c'est 80% du massif qui sera accessible. En revanche, 3 des 4 sites les plus fréquentés ne pourront pas encore rouvrir. Dans les Landes, l'incendie de Luglon est désormais maîtrisé. Les 2 feux dans le Pas-de-Calais ont également été éteints. L'enquête sur la mort de l'influenceuse Sonia Bellina avance. Un homme de 32 ans a été mis en examen. Il était déjà connu de la justice, pour violence conjugale notamment. Il reconnaît avoir eu une relation tarifés avec la victime la nuit des faits et la veille. Des dizaines de milliers de préservatifs non conformes ont été vendus en France ces derniers mois dans la grande distribution, en pharmacie, sur internet, parfois marqués de la certification européenne. La répression des fraudes et le ministère de la Santé s'inquiètent. Ils recommandent aux utilisateurs d'effectuer un test de grossesse ou un dépistage des IST. Marine Tondelier continue d'essayer d'unir la gauche pour la présidentielle 2027. Notre responsabilité est de nous mettre chacun au service de quelque chose de plus grand que notre organisation, a-t-elle déclaré face à plusieurs centaines de militants hier à Grenoble. Dans le département voisin, dans la Drôme, les Insoumis se sont eux aussi rassemblés. Ils espèrent quant à eux toujours rallier les Verts à Jean-Luc Mélenchon. Il reste encore du travail avant d'aboutir à un accord commercial avec les États-Unis, estimé hier le ministre canadien en charge des négociations. Le Canada veut éviter l'entrée en vigueur de nouveaux droits de douane punitifs après un ultimatum fixé par Donald Trump. L'attaque à l'épée dans un lycée du centre de la Suède hier a fait un mort, dernier bilan de la police locale. 3 autres personnes ont été blessées, dont 2 gravement. L'assaillant a été rapidement interpellé. À présent, les investigations se poursuivent pour tenter de comprendre les motivations du suspect. La Turquie a émis un mandat d'arrêt international contre le premier ministre israélien Benjamin Netanyahou hier, dans le cadre d'une enquête sur l'interception de la flottille pour Gaza en mai dernier. Israël a réagi, il a qualifié le président turc de dictateur antisémite. Une victoire qui fait du bien à l'OM. Première journée de la nouvelle saison de Ligue 1 de football. Les Marseillais se sont imposés 4-0 face à Strasbourg au stade Vélodrome. Après une année chaotique, on ne pouvait pas rêver mieux. C'est félicité l'entraîneur de l'OM, Bruno Genesio. Il avait une place tellement à part dans le cyclisme français, a reconnu le président de la fédération Michel Callot au sujet de Julian Alaphilippe. Le double champion du monde a officialisé la fin de sa carrière hier soir.
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3: Bonjour Isabelle Labéry.
4: Bonjour.
3: Dans France Info Monde, ce matin, vous nous parlez de l'Espagne qui continue à être déstabilisée par la question migratoire. 3 semaines après l'arrivée massive de candidats à l'exil dans l'enclave de Ceuta, la quasi-totalité des migrants sont rentrés au Maroc. Mais ils sont encore plus de 2000 sur place, dont beaucoup de mineurs et de jeunes filles. Et ça pose problème, Isabelle.
4: Oui, ça pose problème. D'abord parce qu'il n'y a pas de place pour eux dans les centres d'hébergement. Depuis 3 semaines, donc, plus de 2000 personnes dorment chaque nuit dans les rues ou sur les plages. 2000 personnes qui ne peuvent pas se laver ni aller aux toilettes, qui luttent pour boire et se nourrir. Or, dans ce groupe, il y a en effet beaucoup de mineurs, dont des filles, parfois très jeunes, d'une dizaine d'années seulement, des enfants venus sans adultes, livrés à eux-mêmes, extrêmement fragilisés. Plusieurs cas de viol ont été rapportés ces derniers jours.
3: Donc c'est une population qu'il faut protéger en priorité.
4: Oui, dans un premier temps, les jeunes filles ont été regroupées dans des lieux sûrs à Ceuta. Et puis hier, le gouvernement espagnol a annoncé l'ouverture de 2 centres d'accueil temporaires supplémentaires, ouverts à tout le monde, pas seulement aux mineurs. C'est aussi un signal envoyé aux habitants de Ceuta qui, depuis 3 semaines, accusent Madrid de les laisser se débrouiller tout seuls.
3: Et ce sujet est d'ailleurs au cœur d'une bataille politique entre le gouvernement espagnol de gauche et les régions dirigées par la droite.
4: Oui, parce que le ministère de la Jeunesse a décidé de transférer en urgence vers l'Espagne continentale 500 jeunes filles de moins de 18 ans pour les placer en famille d'accueil et les extraire de l'enfer de Ceuta. En vertu du droit espagnol, l'État a un devoir de protection envers les migrants non accompagnés jusqu'à ce qu'ils soient majeurs. Sauf qu'avec cette décision, le gouvernement de Pedro Sanchez engage un nouveau bras de fer avec l'Europe, puisque Bruxelles recommande le renvoi des mineurs au Maroc. Avec la droite ensuite, le Parti populaire refuse d'accueillir ces mineurs en région et réclame même leur expulsion. L'extrême droite Vox en a d'ailleurs fait un enjeu pour le maintien des coalitions locales.
3: Et pourtant, il y a un précédent.
4: En 2021, après l'arrivée de 15 000 personnes à Ceuta, plusieurs centaines de mineurs avaient été renvoyés un peu précipitamment vers le Maroc. Une politique de retour collective déclarée illégale par la Cour suprême espagnole qui a jugé qu'il y aurait dû y avoir un examen individuel des situations. L'an dernier, deux responsables politiques de Ceuta qui avaient organisé ce renvoi ont même été condamnés. Ils n'ont plus le droit d'exercer des fonctions publiques pendant 9 ans. Pour Pedro Sanchez, qui est à la tête d'un gouvernement minoritaire, l'équation est donc particulièrement délicate. À l'approche des législatives en 2027, il doit à la fois montrer qu'il contrôle ses frontières pour ne pas laisser le sujet à la droite et à Vox et qu'il respecte la protection des mineurs. Deux exigences aujourd'hui très difficiles à concilier à Ceuta.
3: France Info Monde, signé Isabelle Labéry.
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3: Ils ont fait l'actu. Tout l'été, France Info redonne la parole à des personnalités qui ont marqué l'année écoulée. Et aujourd'hui, c'est Bernard Farge, président du comité interprofessionnel des vins. Il revient sur les taxes douanières américaines avec Édouard Marguier.
5: 19 janvier 2026. Pour la énième fois, Donald Trump s'en prend à la viticulture française. Il menace à nouveau de taxer lourdement le vin, le champagne et le cognac. C'est devenu une habitude pour faire pression sur n'importe quel sujet. Cette fois, il dit vouloir taxer l'alcool français à hauteur de 200%, ce qui multiplierait par 3 le prix d'une bouteille, afin de montrer son mécontentement suite au refus d'Emmanuel Macron de rejoindre son projet de Conseil de la paix. Depuis son retour à la Maison-Blanche en janvier 2025, Donald Trump utilise souvent cette arme commerciale. C'est ce qui a forcé l'Union européenne à négocier pour finalement aboutir à un accord. Une taxe de 15% est appliquée sur tous les produits européens exportés vers les États-Unis, dont les vins, champagne et spiritueux. Une mauvaise nouvelle pour les viticulteurs français. Bernard Farge me reçoit dans la ville du vin, dans son bureau de président de comité interprofessionnel des vins de Bordeaux. Lui-même producteur en Gironde, il suit toutes les attaques du président des États-Unis. Premier pays d'exportation pour la viticulture française.
6: On est dans le viseur de Donald Trump, tout simplement parce que nous sommes une filière vin et spiritueux française qui est très exportatrice et que pour nos opposants, les personnes qui veulent du mal, je dirais, à l'économie européenne, c'est bon d'appuyer là où ça fait mal. Et les vins spiritueux sont souvent au milieu de ces difficultés. Donc c'est difficile. À la fois, nous voulons rester une puissance exportatrice forte, mais nous savons que cela nous expose.
7: Est-ce qu'il y a une baisse des ventes et de combien ?
6: Ce qui a beaucoup pénalisé les vins européens et les vins français, c'est l'incertitude que l'on a eue. Un coup 20%, un coup 50%, un coup, le président Trump nous a promis 100%. La baisse des ventes était, pendant la période d'incertitude, de 15 à 20%. Aujourd'hui, que nous savons que tous les vins européens sont logés à la même enseigne, qui sont à 15%. Chacun connaît les règles. Aujourd'hui, on est revenu à des niveaux normaux de commercialisation, mais ce qui est perdu n'est jamais rattrapé.
7: Et quelles sont les appellations les plus touchées, les appellations françaises ?
6: Les appellations qui exportent le plus, c'est Bordeaux qui exporte le plus, mais c'est vrai pour toutes les appellations.
7: Vers quel marché faut se tourner aujourd'hui ?
6: L'Afrique, qui aujourd'hui est un continent qui commence à s'intéresser au vin, une classe moyenne qui commence à s'intéresser au vin, mais c'est sur des volumes qui sont faibles. L'Amérique du Sud, le Brésil est un marché qui va se développer, avec l'accord Mercosur notamment.
7: Justement, la viticulture est l'une des rares filières agricoles favorables à ce traité de libre-échange entre l'Union européenne et les pays du Mercosur. Il s'applique depuis le 1er mai. Est-ce que vous constatez une hausse des exportations ?
6: C'est beaucoup trop tôt. Il n'y a pas d'exemple où des accords commerciaux n'aient pas développé le commerce pour la filière vin.
7: En sachant que le secteur du vin n'avait pas besoin de ces difficultés sur le marché international, le secteur est en crise, baisse de consommation, surproduction, un plan d'arrachage aidé par l'État est en cours pour la deuxième année consécutive. Posons la question sans détour, est-ce que la viticulture française va continuer ?
6: La viticulture française, il y a 5 ans, c'était 800 000 hectares, 40 à 45 millions d'hectolitres. Probablement que la viticulture française est en train de descendre à 700 000 hectares et peut-être à 600 000 hectares. Et ça restera le deuxième ou le troisième producteur mondial. Mais cette restructuration, elle est douloureuse. Ce sont des vignerons qui ont planté des vignes, qui aujourd'hui arrachent, qui arrêtent. C'est le rouge qui subit le plus la déconsommation dans le monde. Donc il y a une phase aujourd'hui d'ajustement qui est très dure pour beaucoup d'entreprises.
7: Donc c'est pour mieux rebondir.
6: rebondir différemment, une restructuration et une évolution du paysage viticole, des produits, peut-être moins de rouge, parce que nos consommateurs nous ont demandé des vins plus puissants, plus riches à un moment donné. Et aujourd'hui, ils attendent plutôt des vins plus frais, plus légers, et plus de blanc et plus de bulles aussi.
7: Quand on est viticulteur et représentant de ce secteur en crise, comment on fait pour se lever le matin et rester motivé ?
6: C'est pas toujours facile, parce que d'abord, quand on est représentant, on a aussi un vignoble. C'est difficile parce que aujourd'hui, beaucoup de nuages se sont accumulés depuis 7-8 ans. Donc pour l'instant, on n'a pas beaucoup de sujets très positifs. On a beaucoup abordé le sujet de notre capacité à vendre, mais aussi notre capacité à produire. Avec des chocs climatiques, le changement climatique qui nous amène à avoir des années très aléatoires en termes de production. Donc on doit s'adapter à ce changement-là. Peut-être qu'il y a des vignes qui ne pourront plus exister dans certains endroits, dans certaines zones. Donc le métier de viticulteur est un métier qui n'est pas si simple que ça.
5: Ça passe notamment par la sélection de nouveaux cépages, plus résilients face au changement climatique et plus adaptés aux nouveaux goûts des consommateurs, conclut Bernard Farge, également président du Comité national des interprofessions des vins.
3: Ils ont fait l'actu avec Édouard Marguet sur France Info. Salut, c'est Sarah.
8: 4h15 du matin, je rentre sur Marseille, on a des éclairs de partout, mon frère. Je suis sûr qu'on va en attraper un des ténèbres.
3: J'espère que la nuit s'est bien passée pour toi, si tu es dans le sud de la France ou en Corse. Après les très fortes chaleurs, 4 départements ont été placés en vigilance orange à cause des orages, les Alpes-Maritimes et le Var, en orange aussi pour pluie et inondations. Bon, et à part le climat qui se dérègle toujours un peu plus, ça dit quoi ce matin ?
9: Malgré une présomption d'innocence que je respecte, il y a quand même 32 plaintes à son encontre. 32 plaintes, c'est quand même considérable.
3: Patrick Bruel n'est plus le bienvenu à Chartres, où il doit démarrer une tournée nationale le 2 octobre prochain. Le chanteur, mis en examen dans 4 affaires de violences sexuelles, avait annulé fin mai tous ses concerts jusqu'à l'automne. Pour l'instant, sa tournée est maintenue, mais il est hors de question qu'il vienne à Chartres pour Ladislas Vergne, le maire de la ville.
9: Il y a un sujet de respecter la parole des victimes et aussi de garantir le bon fonctionnement de la justice. Idéalement, il faudrait que la production elle-même annule ce concert qui est très prématuré dans ce contexte. Si on n'arrive pas jusque-là, eh bien, il n'y a aucun problème. Je prends mes responsabilités en tant que maire de Chartres et je lève l'option de réservation de la salle et le concert ne se tiendra pas le 2 octobre.
3: Mercredi, l'avocate de plusieurs plaignantes a annoncé qu'elle avait déposé une nouvelle plainte contre le chanteur, maître Myriam Guedj-Benayoun.
10: Lors de la tentative de viol dénoncée, elle était extrêmement jeune, tout juste majeure. On retrouve à nouveau le même mode opératoire. On est dans le monde du spectacle. Elle est approchée, elle est invitée à une soirée. Et finalement, à cette soirée, elle sera seule avec Patrick Bruel. Et c'est là qu'elle va dire qu'elle est victime de tentative de viol.
3: Des faits prescrits, c'est-à-dire en théorie trop vieux pour être jugés, mais cette prescription peut être levée si les crimes sont sériels, donc commis en série et connectés entre eux. Après sa mise en examen, Patrick Bruel avait été placé sous contrôle judiciaire avec interdiction de quitter le territoire français, mesure allégée au mois de juillet. Le championnat de France de football est de retour ce week-end. Dimanche, le PSG devait jouer à domicile face à Rennes, mais la rencontre aura finalement lieu chez les Bretons. La pelouse du Parc des Princes n'est pas très en forme.
11: C'est totalement cramé.
3: Un problème qu'on voit plutôt sur les terrains des clubs amateurs d'habitude, comme à Saint-Saëns par exemple, au nord de Rouen.
11: Ça a grillé complètement et si on frotte un peu, il n'y a plus du tout d'herbe. Là, on devait avoir match de Coupe de France dimanche sur ce terrain-là. Et impossible. Sur celui-là, je pense qu'on n'est pas prêt de jouer jusqu'à au moins octobre.
3: Alors l'idéal, ce serait de décaler les dates de début des compétitions, mais impossible, hein, parce que changer le calendrier de la Coupe de France, ça aurait un impact sur celui des championnats, Ligue 3, Ligue 2 et Ligue 1, qui doit aussi faire avec les compétitions européennes. Bref,
12: c'est un bordel.
3: Le PSG assure en tout cas que tout sera en ordre pour accueillir Monaco le 4 septembre au Parc. En attendant, c'est l'OM qui donne le coup d'envoi de la saison. Marseille reçoit Strasbourg ce soir à 20h45. Ce week-end, c'est aussi la fin des vacances pour la Formule 1 avec le Grand Prix des Pays-Bas. Course qui partira sans le Français Isaac Hadjar. Le pilote s'est blessé au poignet à l'entraînement. Mais bon, depuis hier, c'est plutôt de son coéquipier chez Red Bull dont on parle.
13: Hi everyone, it's Max here. Le quadruple champion du monde, Max Verstappen, a annoncé qu'il prolongeait de 2 ans son contrat. Le Néerlandais pilotera pour Red Bull jusqu'en 2030 au moins. Après un début de saison compliqué et des semaines de rumeurs où on voyait déjà Verstappen partir pour McLaren, l'écurie championne du monde en titre, il reste finalement fidèle à sa maison de toujours, sa deuxième famille comme il dit. Et oui, Verstappen est arrivé en F1 en 2015 au sein de l'équipe Toro Rosso, aussi propriété de Red Bull, équipe qui sert de tremplin aux jeunes pilotes avant de les titulariser dans l'écurie principale Red Bull Racing.
14: You know what that is? Simply lovely.
13: Verstappen, pour l'instant 6e au championnat, avec plus de 100 points de retard sur le leader, l'italien Kimi Antonelli, qui fêtera ses 20 ans la semaine prochaine.
15: Non mais laissez, c'est un enfant.
13: Et en parlant de course auto, Donald Trump continue ses célébrations des 250 ans de l'indépendance des États-Unis. Et après sa soirée MMA à la Maison-Blanche, Washington accueille ce week-end une course d'IndyCar, qui est en gros un genre de Formule 1 américaine avec des caractéristiques un peu différentes. Un circuit d'un peu plus de 2,5 km dessiné dans les rues de la capitale. La ligne de départ et d'arrivée est située devant le Capitole et les voitures passeront devant plusieurs monuments. Le Français Romain Grosjean sera de la partie. L'ancien pilote de Formule 1 roule désormais en IndyCar.
16: Great job. Really great.
13: C'était Sarah de France Info. Bon week-end et ciao.
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19: Et les adultes fans de l'univers Disney sont sous les projecteurs des réseaux sociaux en ce moment. Julie Vialon, tout part d'une histoire, celle de la Peter Pan Girl.
3: Une créatrice de contenu, BabyTony99 sur TikTok. Il y a quelques semaines, elle publie une vidéo qui cumule aujourd'hui plus de 47 millions de vues.
20: Wow! Where did you get this?
21: I made it!
20: No, you didn't.
21: I made it.
20: This is really nice.
3: La voix masculine que l'on entend derrière, c'est celle de Peter Pan, enfin plutôt de l'acteur qui joue le personnage de Peter Pan dans l'un des parcs d'attractions Disneyland. Dans la vidéo, la jeune femme, fan de l'univers Disney et particulièrement de Peter Pan, offre à l'employé un porte-clés qu'elle a confectionné pour lui, puis elle l'accompagne se balader dans le parc. La vidéo dure presque 5 minutes.
19: Ouais, et dans les commentaires, les internautes relèvent une sorte de malaise de la part de l'employé.
3: C'est ça qui fait percer la vidéo. Les internautes ne comprennent pas comment une personne adulte peut être fan à ce point. Certains accusent la jeune femme de harcèlement, affirment que la passion vire carrément à l'obsession. Depuis 10 ans, Tony se rend chaque semaine à Disneyland. Elle est ce qu'on appelle une adulte Disney. Ces fans qui sont abonnés à l'année au parc et qui collectionnent photos, goodies, déguisements des personnages. Ouais. Sur son compte TikTok, la jeune femme publie presque uniquement des vidéos en lien avec cet univers.
19: Ouais, ces adultes Disney ne sont pas très bien vus sur les réseaux.
3: Ils sont souvent critiqués, accusés d'être cringe, malaisant ou même, comme dans le cas de Tony, carrément d'être des harceleurs. Plusieurs anciens employés de Disney qui jouaient des personnages ont pris la parole après cette polémique. Certains racontent avoir déjà été confrontés à des visiteurs qui dépassaient clairement les limites. Contact physique non désiré, questions très personnelles, comportement insistant. C'est vrai que c'est compliqué ça pour les acteurs qui sont payés pour rester dans le rôle de leur personnage. Mais Tony, elle, conteste complètement les accusations de harcèlement. Elle promet que les interactions sont réciproques, qu'elle laisse les acteurs mener les échanges. Un ancien Peter Pan, Dylan Gadeck, l'a même défendu sur TikTok, expliquant qu'il avait eu de nombreuses interactions avec elle et qu'il ne la considérait pas comme une personne problématique, chose que certains internautes ont encore du mal à croire.
19: Vous avez un personnage Disney préféré, vous en tout bien tout honneur évidemment.
3: Moi j'aime bien... Ah, qui j'aime bien Disney?
19: Moi je suis très Baloo, personnellement.
3: Ah, j'adore Baloo.
19: Je fais bien la différence entre l'animal et l'artiste, je vous rassure.
3: Vous lui faites pas des câlins
19: non,
3: avec
19: rien
3: des photos
19: du tout.
3: Et tout.
19: Ah, non. Merci beaucoup Julie, l'œil de Julie, à retrouver sur l'appli Radio France.
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22: C'est la fin de l'été, c'est la fin de la semaine. France Info, du vendredi au dimanche, vous mène dans les festivals de l'été. On sera dans quelques instants au festival Constellation de Metz. Avant cela, direction le festival du Cabaret Vert. C'est à Charleville-Mézières. Il bat son plein en ce moment. Il est devenu l'un des plus grands événements de la saison depuis quelques années. Il accueille des grands noms, comme ce soir, Nick Cave and the Bad Seeds, Cat Power, Sparks ou encore Feu Chatterton. Et au milieu de cette affiche, il y a un nom qu'on ne s'attendait sûrement pas à retrouver ici, Yann Bertrand, c'est Yeray Cortés, le fer de lance d'un nouveau flamenco.
1: Certes, son nom est déjà bien connu chez lui en Espagne, mais qui aurait pu prédire à Yeray Cortés, jeune homme de 31 ans, originaire d'Alicante, qu'il se produirait sur de telles scènes hors de son pays ? Hyper week-end de Radio France, Will of Green, la Philharmonie de Paris le mois dernier, le Cabaret Vert est un écrin généraliste de plus pour l'Espagnol, un guitariste de flamenco ayant conquis tous les publics, à commencer par les tenants d'une tradition sévère.
4: Viva el castillo de Santa Bárbara!
1: Yeray Cortés bénéficie de l'éclairage d'une Rosalía qui, au tournant des années 2020, s'est emparée du genre pour le mettre au service de la pop mondialisée. Lui, au contraire de la barcelonaise, n'a pas subi les critiques. Lui, aux origines gitanes, est donc adoubé de fait par les plus traditionnalistes avec le rappeur et producteur Setangana. Il sort un album il y a 2 ans. Film réalisé par le même Setangana sous son vrai nom Anton Alvarez, La Guitarra Flamenca de Yeray Cortés. Succès, plusieurs prix au Goya, les équivalents espagnols des Césars.
21: Me quedé impresionado con él. Le pregunto por su proyecto y él me habla de un disco.
23: Una de las cosas que yo quiero hablar ya no es ni por mí ni por nosotros, porque
1: Depuis, Yeray Cortés et son jeu sensible et sensuel se sont exportés. Il est devenu figure médiatique, formant avec sa compagne, la Tania, un couple d'artistes productifs.

0: Vert et Yeray Cortez, fer de lance d'un nouveau flamenco. C'est donc à Charleville-Mézières.
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2: Non, Adèle, c'est raisonnable, tu gères. Je gère rien du tout.
3: Oui, bonjour la mamie. On est sur une police de maths, rappelez-moi s'il vous plaît, au 02. 46.
4: Notice, ce n'est pas exactement une chanson conventionnelle, mais c'est un sacré choc à la sortie de l'album Plaisir, risque, dépendance d'Adèle Castillo en octobre 2023. L'album commence par cette plage d'une minute et 22 secondes d'un montage de documents bruts, un coup de fil de la police, des enregistrements de médecins, des messages de son père, la voix d'Adèle Castillon elle-même alors qu'elle traverse une période d'addiction aux opiacés. Oui, la chanteuse pop, moitié du duo Vidéo Club, après avoir été connue dès l'âge de 13 ans comme youtubeuse, a commencé à surconsommer des médicaments vers l'âge de 18 ans. 4 ans d'addiction dévastatrice qu'elle raconte dans plusieurs chansons de l'album qu'elle sort juste après son sevrage.
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0: Des extraits des chansons Doliprane et Sensations d'Adèle Castillon qui dissèquent les mécaniques de l'addiction aux opiacés et à d'autres substances. Le plus surprenant n'est pas qu'une artiste témoigne sur ses démons, mais qu'elle le fasse alors qu'elle a seulement 22 ans et que son public s'attache beaucoup à ses chansons pop assez légères. Mais Adèle Castillon ne s'en cache pas à la sortie de l'album. Elle veut témoigner, elle veut faire œuvre utile, elle veut avertir. Et c'est intéressant aussi parce que parler de la drogue à la première personne du singulier, ça n'a pas toujours été très crédible dans la chanson française.
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0: Le célèbre Tango stupéfiant par Marie Dubin en 1936. C'est une comédie, évidemment. Elle prise de la naphtaline ou elle fume de l'eucalyptus parce que la morphine et la cocaïne sont trop chères. Et d'ailleurs, la chanson a longtemps fait attention à ne pas être prise trop au sérieux lorsqu'elle parle de consommation de produits illicites.

Évidemment, My Lady Heroine par Serge Gainsbourg en 1977, très esthétisant. Et puis Grégory en 1967 qui remplace le LSD par La femme qu'il aime. On reste loin de discours réalistes sur l'addiction, parce que les chansons trop frontales ne passaient pas à la radio à l'époque. Par exemple, on n'aurait pas pu diffuser autrement que le soir très tard, à l'époque de leur sortie, sur les antennes du service public, Speed My Speed d'Alain Kahn en 1975, et Heureusement qu'il y a de l'herbe de Georges Moustaki en 1981.

0: Et puis ça a changé. Ce petit ovni de 2007 aligne le chocolat, l'héroïne et la vodka pour soigner les maux de larmes. C'est les trois copains de Constance Verluca. Ni vraiment apologie, ni vraiment comédie. Plutôt un sourire navré devant la vie qui exige tant de remèdes, et même des remèdes illégaux et dangereux. D'où l'utilité publique de la démarche d'une chanteuse pop qui dévoile quel est le piège des opioïdes et quel est le processus qui enferme dans l'addiction. Rien d'esthétique, rien de rigolo, juste la réalité. 2023, Adèle Castillon, Notice.
1: Vous n'auriez pas falsifié dans le monde de monsieur?
2: J'ai fait ça une dernière fois.
1: Bah ouais.
3: Je peux pas me donner le droit de me droguer en fait.
4: Ça, Adèle, tu la vois à la vidéo et puis tu te dis arrête de boire parce que c'est débile de boire.
5: Oui, Adèle, c'est papa à l'appareil. Bah écoute, je suis un petit peu surpris de voir que tu te rendors comme ça. Bon. Surtout un jour où t'avais rendez-vous. C'est un peu décevant. Voilà.
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7: Coucou les filles, je vous envoie ce message pour vous dire que je vais mieux.
8: Je pourrais crever que ça me ferait pas chier.
7: J'ai décidé de rallonger mon séjour d'une semaine.
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3: C'est une aura d'être raisonnable, tu gères.
6: Je ne gère rien du tout.
9: Oui, bonjour à la mairie. On est sur une police de maths, rappelez-moi s'il vous plaît, au 02. 46. Merci.
1: Tous les 15 jours, mais c'est pour te dire que je vais refaire une ordre du coup, avec un chevauchement de 7 jours, parce qu'elle a tout consommé ces 15 jours-là.
7: J'avais encore envie de consommer.
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7: Je suis toujours en sevrage.
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7: J'ai l'impression d'être un enfant de 8 ans.
3: Je suis capable de tout oublier en tellement peu de temps.
7: Mes émotions, elles sont complètement décuplées, mais c'est cool.
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0: Il est 3h, merci d'être avec nous. Tout de suite les informations, Émilie Tran. Au moins 2 personnes sont mortes suite à des frappes russes cette nuit en Ukraine. Des journalistes du média ukrainien The Kyiv Independent rapportent avoir entendu des explosions après une alerte aux missiles balistiques déclenchée dans la capitale. Hier déjà, un centre commercial a été visé en pleine journée. Au moins 18 personnes sont décédées. Une réunion entre les alliés de Kiev doit se tenir ce lundi à Paris. TikTok accepte de payer jusqu'à 400 millions de dollars pour solder les poursuites des États-Unis, annonce du gouvernement américain. Le ministère de la Justice accusait le réseau social d'avoir collecté les données d'enfants de moins de 13 ans et de les avoir également exposées à des contenus pour adultes. Édouard Philippe a choisi le thème de l'immigration pour sa rentrée politique à Mayotte hier. Le candidat Horizon à la présidentielle a déjà fait plusieurs promesses à l'archipel. S'il est élu en 2027, il souhaite y suspendre l'enregistrement de toute nouvelle demande d'asile, le droit du sol ainsi que le regroupement familial. Mayotte, qui connaît entre autres une arrivée croissante de demandeurs d'asile venant de la République démocratique du Congo ou encore du Burundi. La chef des écologistes maintient son appel à une union de la gauche pour 2027. Marine Tondelier a insisté hier sur la nécessité de se mettre au service de quelque chose de plus grand que sa propre organisation, selon ses mots. Déclaration tenue devant plusieurs centaines de personnes militantes réunies à Grenoble, alors que les Insoumis se réunissaient non loin de là, dans le département voisin, dans la Drôme. Le feu de Luglon dans les Landes est maîtrisé. Il a brûlé 1700 hectares plusieurs semaines après l'incendie de Biscarros qui a détruit près de 200 maisons. Incendie éteint également dans le Pas-de-Calais. Plusieurs régions se remettent des incendies ravageurs de cet été. Et puis ce samedi, 80% de la forêt de Fontainebleau rouvrira au public. En revanche, 3 des 4 sites les plus fréquentés resteront fermés. Tous ces événements climatiques extrêmes en France ou ailleurs augurent des phénomènes encore plus intenses, dévastateurs. L'an prochain, l'épisode El Niño sera le plus intense jamais observé depuis plus d'un siècle, selon un expert de l'Agence britannique de météorologie, le Met Office. Il y a trop d'uranium chimique dans l'eau de 3 communes de Savoie. Cela concerne près de 2000 habitants. Une information révélée par ICI, Pays de Savoie. Interdiction donc de boire de l'eau du robinet dans 2 des 3 communes. Des distributions d'eau sont organisées donc plusieurs soirs par semaine sur ces sites. Un suspect mis en examen après la mort de la TikTokeuse Sonia Bellina dans le Gard, 9 jours après la découverte de son corps calciné. L'homme de 32 ans a reconnu avoir eu une relation avec la jeune femme la nuit de sa disparition, la veille également, des rencontres tarifées. Il a été condamné en décembre 2023 pour violence conjugale et portait un bracelet anti-rapprochement. Le scénario de rêve s'est produit pour l'Olympique de Marseille hier soir pour le coup d'envoi de la nouvelle saison de Ligue 1 de football. Victoire imposante 4-0 face à Strasbourg. Match remporté également par l'équipe de France de Cécile Foot contre l'Italie hier soir. Direction la finale du championnat d'Europe.
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3: Et cette question dans le choix de France Info ce matin, faut-il décaler, voire interdire la chasse cette saison pour laisser à la faune le temps de se remettre de la sécheresse exceptionnelle qui touche la France? La Ligue de protection des oiseaux, la LPO, et 4 autres associations demandent le report de l'ouverture de la chasse au gibier d'eau dans 44 départements. Elle ouvre aujourd'hui. Les canards notamment ont particulièrement souffert du manque d'eau et des canicules à répétition. Marie Mutrici, vous êtes allée en Sologne, entre le Loiret-Cher, le Cher, 3200 étangs, les chasseurs dénoncent un prétexte pour interdire purement et simplement leur loisir.
4: Oui, c'est ce que défend Nicolas Mansens, locataire de l'étang Charrier, près de la commune d'Augy-sur-Aubois. On est au sud de Bourges, à la frontière de l'Allier. Les canicules ont moins touché le plan d'eau cette année qu'en 2023.
5: On s'est trouvé des années avec des niveaux beaucoup plus bas que ça. Les fortes chaleurs n'ont pas aidé au développement des jeunes canetons, mais bon...
4: C'est pour ça qu'il ne chassera pas là dimanche. Mais lui qui préside l'association des chasseurs de gibier migrateurs du Cher, une quarantaine de membres au compteur, rejoindra une autre société de chasse dont il est actionnaire.
5: L'ouverture, c'est un peu comme la rentrée des classes. On fait le tour, on regarde ce qu'on a. C'est un moment de partage, de convivialité aussi. On va pas se mettre autour. Et puis s'il y a 100 oiseaux sur l'étang, on va pas massacrer 100 oiseaux.
4: C'est cette approche responsable qu'il revendique. Cet étang Ils l'entretiennent, la graine. Il y a des mangeoires à maïs, du millet planté pour l'hiver. Ils y assurent aussi la reproduction.
5: On fait une vingtaine de nids tubes sur cet étang pour avoir 15-20 couvées. Ces 15-20 couvées qui ne se feraient pas ou qui se feraient prédater par les corneilles ou les renards parce qu'ils seraient en bordure d'étang. Donc ça, c'est tout un travail au long de l'année. Là, je vous montre, il y a 100 ou 150 oiseaux. Un jour, si on faisait une levée d'étang, il y aurait un, deux oiseaux, peut-être trois oiseaux de prélevés, parce qu'on est 7-8 à chasser. Sur le pourcentage, c'est moins de, on est en dessous des même pas 5% de la population.
4: Sur la rive, derrière la roseraie, les vanneaux huppés, les canards colverts s'envolent à notre approche. Au bord de l'eau, on voit bien que d'autres animaux viennent s'abreuver là.
5: Je pense qu'en cherchant, on va trouver deux, trois pieds de chevreuil.
4: Puisqu'ils observent leur terrain, les chasseurs s'adaptent déjà, souligne Willy Gobert. C'est le directeur de la Fédération départementale des chasseurs du Cher.
6: Le 27 septembre, jour d'ouverture générale de la chasse dans le département du Cher, on va ouvrir certaines espèces de petits gibiers. Beaucoup de territoires attendront, comme d'habitude, l'ouverture du lièvre, l'espèce lièvre qui a lieu 15 jours plus tard pour commencer de chasser. Donc là, on est déjà dans deux mois, donc on aura un peu plus de recul sur les conséquences des épisodes caniculaires sur la faune sauvage. Enfin, je veux dire, il y a une vraie attention à ce qui se passe et on n'est pas complètement irresponsable par rapport à la faune qui nous entoure et la faune que l'on chasse.
4: On reprend la route, direction Sassay, dans le Loir-et-Cher. Et quand on regarde par la fenêtre, on se croirait en automne.
7: Et la forêt, elle a déjà cette couleur-là depuis au moins le mois de juillet.
4: Marie Blondel est chargée de mission naturaliste à Sologne Nature Environnement.
7: Là, les arbres souffrent extrêmement du manque d'eau, en fait, tout simplement.
4: 77% du territoire français est maintenant touché par la sécheresse, alors
7: En fait, là, le manque d'eau, c'est toutes les espèces, elles se rassemblent au même endroit, chassables et non chassables. Et c'est sûr qu'en tirant sur les espèces chassables, à côté, on va déranger celles qui sont protégées, en fait.
4: Elles iront au point d'eau d'à côté.
7: S'il y a de l'eau sur le point d'eau d'à côté. S'il n'y a pas d'eau, elles vont devoir aller beaucoup plus loin et elles vont s'épuiser, justement. Et elles auront moins de répit pour reprendre des forces pour leur migration, en fait.
4: Des étangs de chasse d'autant plus attirants que s'y trouve de la nourriture en abondance.
7: C'est vraiment un moyen de les regrouper autour de l'étang pour mieux les tirer autour de l'étang, en fait. Les espèces migratrices n'ont pas besoin d'être nourries. Elles savent très bien se nourrir naturellement, en fait.
4: Elles réclament donc un changement de paradigme.
7: Il y a la chasse à côté de ça, qui est aussi un dérangement pour les espèces. Mais la base, c'est vraiment préserver les habitats. On n'en fait pas assez pour la préservation de l'environnement en général. Si on ne commence pas à conserver les habitats, à faire attention justement au maintien des habitats naturels tels quels. Voilà, on a plein d'espèces qui nichent dans les arbres. Si vous enlevez les arbres, elles ne pourront plus nicher. Des espèces qui vivent dans les bosquets, dans les haies. Les haies représentent un maillon essentiel de la chaîne alimentaire, en fait. Donc voilà, c'est toutes ces petites espèces auxquelles on ne prête pas forcément attention et qui disparaissent tranquillement. Notre but, c'est pas de préserver les espèces pour après qu'elles soient encore en assez bonnes conditions pour être chassées. Notre but, c'est juste qu'elles puissent perdurer, en fait. Enfin...
4: Avec 64 espèces d'oiseaux chassables, la France détient le record en Europe, note la Ligue de protection des oiseaux. À territoire et faune comparables, l'Espagne et l'Italie ne chassent que 34 espèces.
3: Reportage en Sologne de Marie Mutrici. 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
8: Et bonjour Marion Aquilina.
9: Bonjour.
8: Dans le vrai ou faux ce matin, il est question de la télévision qui filme différemment les athlètes.
9: Oui, de telle sorte que certaines parties du corps des femmes sont moins visibles et ça dérange certains sur les réseaux sociaux qui partagent un extrait des championnats d'Europe d'athlétisme diffusé la semaine dernière, la finale dames sur 400 mètres avec un commentaire « L'islam est là, bientôt elles vont courir dans des sacs poubelles ». Tweet vu près de 10 millions de fois.
8: Et énormément commenté, mais ça n'a aucun rapport.
9: Oui, c'est faux, ce n'est pas du tout à cause de l'islam. Ce qui est vrai, c'est qu'en juin dernier, des recommandations ont été publiées. Un guide pour que la couverture médiatique soit plus respectueuse dans l'athlétisme féminin. L'objectif, photographier et filmer sans sexualiser. Donc, changer d'angle, par exemple pour le saut à la perche, filmer sur le côté et non pas de face pour éviter un gros plan sur les parties intimes. Et c'était nécessaire selon la perchiste française Marie-Julie Bonin.
10: Ok, on est en culotte, mais on n'accepte pas en fait des plans qui servent à rien. Quand on voit toutes les compilations, ce que les gens ils font avec l'IA aussi maintenant, J'ai pas envie de me retrouver dans des positions bizarres sur Internet.
9: Et par ailleurs, ces nouveaux plans incitent le spectateur à regarder la performance plutôt que le corps.
8: Alors, qui est à l'origine de ce changement ?
9: Le guide a été élaboré par l'Union européenne de radio-télévision et l'Association européenne d'athlétisme. Mais ça fait longtemps que des sportifs critiquent ces plans sexistes. En 1991, Marie-Josée Pérec dénonce une photo publiée par le journal L'Équipe pour célébrer sa médaille d'or. Elle est de dos avec ses fesses au centre de l'image. 30 ans plus tard, en 2021, la retransmission des JO de Tokyo s'engage à limiter la diffusion d'images trop sexualisées jusqu'à donc cet été. Et ce nouveau guide, il faut préciser tout de même que ce n'est pas une obligation légale. Il n'y a pas de sanction si les recommandations ne sont pas suivies.
8: Est-ce que d'autres sports sont concernés ?
9: Non, pas encore. Ce qui change, c'est une avancée sur les tenues autorisées en compétition. La Fédération française de gymnastique valide depuis 2025 le short, la Suisse depuis 2022. Au JO de Paris, on a vu plusieurs équipes de beach volley qui ont enfilé un short plutôt qu'un bikini. Ouais. À ces mêmes jeux, les équipes japonaises, elles, ont porté des vêtements contre le voyeurisme. Un équipementier japonais a mis au point une matière pour contrecarrer certains appareils photo qui utilisent les infrarouges pour mettre en évidence les sous-vêtements ou les formes du corps.
8: Le tissu rend les vêtements opaques sur les photos. On avait eu l'occasion de vous en parler sur France Info. Merci Marion pour ce vrai ou faux.
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4: La rentrée doit se faire sans téléphone portable pour les élèves dans les lycées, comme c'est déjà le cas au collège. Faut-il aller encore plus loin ? Au Japon, on se pose la question, Yann Rousseau, de l'interdiction des téléphones portables dans les établissements scolaires, aussi pour les enseignants.
11: Oui, un sociologue japonais vient de publier les résultats de la première étude sur ce sujet un peu épineux. Il a organisé une enquête d'opinion en ligne dans tout le pays auprès de plus de 370 enseignants dans différents établissements allant du primaire au lycée. Et il a découvert que près de 40% des professeurs japonais ont déjà reçu l'ordre de ne plus utiliser leur téléphone portable personnel à l'école. C'est une interdiction totale. Pour d'autres enseignants, c'est l'utilisation de certaines fonctions du smartphone, notamment de l'appareil photo, qui est prohibée. Si on cumule les interdictions totales et les interdictions partielles, c'est 63% des enseignants du pays qui doivent obéir à ces nouvelles restrictions. Alors, pour l'instant, il n'y a pas de règle nationale sur cet usage. Ce sont les commissions locales d'éducation qui tranchent pour leurs écoles et il y a des régions beaucoup plus sévères que d'autres.
4: Et pourquoi ça ?
11: Eh bien, ces interdictions pour les professeurs se sont en fait multipliées après la découverte de plusieurs affaires de voyeurisme à l'école. Il y a régulièrement des scandales sur le sujet au Japon, mais plusieurs arrestations ont choqué le pays en 2025. Deux enseignants en école primaire à Nagoya et à Yokohama ont notamment été arrêtés par la police. Ils avaient partagé en ligne, sur un forum, des photos de leurs jeunes élèves. Ce sont des clichés qui avaient été pris illégalement dans les vestiaires des filles avec leur téléphone portable personnel. Les médias avaient bien sûr beaucoup parlé de ces affaires. Les associations de parents d'élèves avaient vivement réagi et mis les autorités sous pression et dans la foulée, des dizaines de municipalités ont décidé d'interdire le portable aux enseignants.
4: Et est-ce que les professeurs acceptent cette interdiction ?
11: Disons qu'ils n'ont pas trop le choix et qu'au Japon, on ne leur demande pas vraiment leur avis. Ils sont obligés d'obéir aux consignes pour ne pas être sanctionnés. Mais certains expliquent que c'est tout de même compliqué car ils se servaient surtout de leur appareil à l'école à des fins pédagogiques ou pour alimenter le bloc de la classe en photo. Et ils se demandent aussi comment faire face à des cas d'urgence lorsqu'un enfant est malade ou se blesse et qu'il faut réagir très rapidement.
4: Oui, forcément, dans ces cas-là, un téléphone portable à portée de main, c'est très utile. Yann Rousseau, merci.
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8: Il règne sur son pays depuis 13 ans. Toute cette semaine, on vous raconte le destin de Xi Jinping, le président chinois. Lui qui est passé de paria du Parti communiste à dirigeant à vie de la deuxième puissance mondiale. Cinquième et dernier épisode, Olivier Poujade nous explique comment il a orchestré la montée en puissance économique de la Chine.
12: Dans ce film de propagande de près de 6 minutes, Xi Jinping nous explique pourquoi il a imaginé les nouvelles routes de la soie.
13: C'est dans ma province d'origine, le Shaanxi, que se situait le point de départ de l'ancienne route. Lorsque je m'y rends et que je me tourne vers le passé, j'ai l'impression d'entendre encore les cloches des chameaux transportant les marchandises à travers le désert.
12: Make China great again. Redonner à la Chine sa splendeur du passé en opérant une synthèse entre l'ouverture économique de Deng Xiaoping au début des années 80 et l'approche disciplinée, autoritaire du règne de Mao. À travers ces nouvelles routes de la soie, tous les chemins mènent à Pékin et les pays qui choisissent cette voie
14: doivent se soumettre à Xi
15: Jinping.
13: Une grande cause doit être défendue pour le bien commun. Resserrons nos liens, unissons nos forces pour forger de nouveaux partenariats basés sur des échanges gagnant-gagnant.
12: Jean-Maurice Ripert, ancien ambassadeur de France à Pékin de 2017 à 2019.
16: N'oubliez jamais que Zhongguo en chinois, ça ne veut pas dire l'empire du milieu, ça veut dire le centre du monde.
12: Une fois les contrats signés dans le cadre des nouvelles routes de la soie, certains pays partenaires, incapables de rembourser leurs dettes, se retrouvent sous influence chinoise. Le Sri Lanka a dû céder récemment à Pékin la gestion de l'un de ses ports pour 99 ans, transformant en une enclave chinoise une partie de son territoire. Autre manifestation de l'influence chinoise au printemps 2026. À la demande de Pékin, Madagascar, les Seychelles, l'île Maurice interdisent le survol de leur territoire au président taïwanais. Celui-ci est contraint d'annuler son voyage officiel en Eswatini, seul pays d'Afrique à ne pas avoir cédé aux sirènes des nouvelles routes de la soie. Le 15 janvier 2017, pour la première fois, le Forum économique mondial de Davos est inauguré par un président chinois.
13: Nous devons rester engagés dans l'économie de libre-échange, dans l'investissement mondial et promouvoir la libéralisation de l'économie.
12: L'assistance est perplexe. La dernière forteresse

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3: Et dans votre billet science, Bill François, le barbecue, nous sommes en pleine saison, mais il n'est pas toujours bon pour la santé de faire griller ses aliments. Heureusement, la science a trouvé des solutions plutôt savoureuses.
4: Ce qui fait le goût inimitable des grillades au barbecue, c'est hélas aussi ce qui en fait le danger. D'une part, la fumée, qui produit des hydrocarbures aromatiques polycycliques, et d'autre part, la réaction de Maillard dans la viande, qui lui confère sa saveur umami, mais dégrade les protéines jusqu'à en faire des amines hétérocycliques. Alors, tous ces composés avec des noms barbares en hic ont la propriété de dégrader l'ADN de nos cellules, ou pour le dire plus crûment, ils sont cancérigènes. Alors, comment faire pour continuer à se régaler avec des barbecues, mais sans danger ? Notons tout d'abord que ces composés sont liés aux protéines et ils ne se forment donc que dans les viandes, volailles ou poissons grillés, pas dans les légumes. Donc brochettes de courgettes, poivrons ou tomates, c'est sans modération. Ensuite, pour la viande, une étude de l'Université du Kansas a trouvé des pistes prometteuses. Et la première, c'est le romarin. Ou plus largement, toutes les herbes aromatiques de la famille des lamiacées, romarin, thym, origan, sauge, les herbes de Provence en un mot. Elles contiennent des antioxydants phénoliques qui bloquent chimiquement la formation des hydrocarbures cancérigènes, entre 30% et 100% en moins, très efficaces. Et plus on concentre les herbes, plus la protection est forte.
3: Et qu'en est-il des autres types de sauces pour les personnes qui n'aimeraient pas les herbes de Provence ?
4: Toutes les sauces ne se valent pas. Une étude a montré que les sauces riches en antioxydants, comme la sauce soja, avaient un effet similaire à celui des herbes. Il en va de même des marinades acides à base de vin ou de citron. Mais à l'inverse, les sauces sucrées augmenteraient la formation des composés nocifs, et mieux vaut donc les employer après la cuisson. D'autres facteurs ont également un impact positif, cuire moins et moins longtemps, et bien sûr enlever les parties noires de la viande. C'est aussi une question de mesure, comme pour tous les produits à base de viande cuite. Mieux vaut privilégier la qualité et ne pas en abuser. Les scientifiques travaillent déjà au développement d'additifs spéciaux à base de romarin pour rendre les prochaines grillades inoffensives. Et en attendant, c'est l'été et la science souhaite aux amateurs de barbecue des marinades pleines de romarin.
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5: Bonjour Eric Serra.
6: Bonjour Élodie.
7: Je veux savoir, montre-les-moi, ces étrangers qui seraient faits comme moi.
5: L'album est sorti, hein, Space Project Humo. Vous êtes venu avec pour passer cette semaine avec nous, notre dernier jour ensemble dans cette série qui vous a été, et cette semaine qui vous a été totalement consacrée. Après les grandes fraises du cinéma, vous avez composé pour Tarzan aux côtés de Phil Collins, puis pour l'univers fantastique d'Arthur et les Minimoys, des œuvres qui parlent directement aux enfants, mais aussi aux adultes qui ont gardé une part d'enfance en eux. Composer pour un univers destiné aux enfants, est-ce que c'est une responsabilité particulière ? Est-ce que ça change la façon de composer, de créer ?
6: Alors franchement, non. Moi, j'ai rien changé. Alors petite correction quand même, je n'ai rien composé dans le Tarzan. Phil Collins, qui avait écrit les chansons du film,
5: sont sublimes d'ailleurs,
6: voulait chanter lui-même les versions étrangères de certains pays. Il s'était adressé dans chacun de ces pays-là à un musicien un peu qui pour eux était la référence du pays. Donc moi j'avais eu l'honneur d'être choisi pour la France. Et en fait, mon job, c'était de m'occuper des versions françaises des chansons en question. Donc à la fois superviser les enregistrements. Je ne sais plus qui a fait les paroles en français, c'est pas moi, hein. Mais je crois que j'avais eu mon mot à dire là-dessus, je ne sais plus. Enfin bref, en tout cas, j'avais surtout l'essentiel du job, c'était je dirigeais Phil Collins en studio pour chanter. Et ça, c'était une expérience super marrante parce qu'il ne parlait pas un mot de français. Et ce qui m'avait beaucoup surpris, c'est que je lui avais proposé évidemment de lui traduire ce que ça voulait dire. Et non, il ne voulait pas, il s'en foutait complètement de ce qu'il chantait. C'était purement musical, c'est-à-dire que il écrivait phonétiquement, parce qu'il me demandait donc de lui prononcer toutes les phrases pour entendre bien comment il fallait prononcer. Et lui, il réécrivait en phonétique, avec sa phonétique à lui. Et ensuite, il chantait. Et il n'avait aucune idée de ce qu'il racontait. Donc ça m'avait beaucoup surpris. Mais c'était une expérience super de travail.

0: Avec lui, c'était une rencontre magnifique. On a passé 3 jours ensemble dans le studio mythique de Queen à Montreux et c'était génial.
1: Dans Arthur les Minimoys, il y a énormément de fantaisie, de poésie. Est-ce que vous retrouvez dans cet univers-là l'enfant que vous étiez ?
0: Quand je compose la musique pour un film, il y a certains moments où je me mets dans la peau d'un personnage. Parce que Luc, par exemple, me demande souvent ça. Il me dit, là, je voudrais que tu exprimes ce que ce personnage ressent à cet instant-là, là, dans cette scène. Et pas l'autre personnage, celui-là. Avec Arthur, évidemment, je me suis mis beaucoup dans la peau d'Arthur, essentiellement même.
1: Tout ça pour dire que quand on regarde bien, vous avez ce côté acteur de la musique, entre guillemets. Il y a un peu un travail, oui, d'acteur, d'interprétation.
0: Oui, en tout cas, il y a un travail de mise dans la peau d'un personnage, ouais. Donc la seule différence, c'est que moi, j'ai pas de dialogue à apprendre, mais j'ai mes propres dialogues à créer.
1: Aujourd'hui, quand vous regardez votre parcours, qu'est-ce que représente cette carrière pour vous ? Tout ce que vous avez déjà, d'ores et déjà accompli, est-ce que vous avez parfois le vertige en repensant à toutes ces musiques qui accompagnent la vie des gens depuis plusieurs décennies ?
0: Le vertige, non, mais j'ai l'impression que je suis de plus en plus stupéfait moi-même d'avoir eu cette chance-là, quoi, d'avoir eu cette vie. C'est une chose à laquelle je pense quasi quotidiennement. C'est miraculeux, je trouve, d'avoir eu une vie comme la mienne. J'ai eu une chance inouïe de pouvoir vivre de ma passion toute ma vie, et plutôt pas mal, parce que ça va, j'ai eu la chance, j'ai jamais vraiment galéré, quoi. Du coup, ouais, je trouve ça vraiment miraculeux, parce que bah, je suis bien conscient que c'est pas le cas de beaucoup de gens, de vivre de leur passion et d'être épanoui, d'être heureux. C'est pas le cas de la majorité. Et du coup, je suis très conscient de cette chance inouïe. Et c'est ça, quand je pense à ma carrière, c'est surtout ça qui me frappe. Ce miracle, c'est miraculeux.
1: Pour terminer, vos compositions, elles sont entrées dans la mémoire collective. Elles accompagnent des souvenirs d'enfance, des histoires d'amour, des voyages, des mariages, même des décès par moments.
0: Oui. Voilà. Des naissances, des décès, des mariages.
1: Ouais, parfois des moments de solitude chez les gens. Et ça représente quoi, ça, pour vous ?
0: Ah bah, ça me touche beaucoup, effectivement. À chaque fois qu'on me dit ça, c'est super touchant, quoi, parce que c'est là que je me rends compte à quel point ça touche les gens. Et du coup, forcément, ça me touche aussi.
1: Merci Eric Serra d'avoir passé la semaine avec nous sur France Info dans le monde d'Élodie. C'était un plaisir de revisiter avec vous, de revenir un peu sur ces moments incontournables, sur ces musiques de films qui font partie de nous, qui font partie de nos playlists, qui nous accompagnent. Et c'est pas fini. Space Project Humo est à découvrir. Et puis, on a hâte de découvrir ce spectacle sur lequel vous travaillez, qui va évidemment nous prendre par la main et nous emmener encore une fois dans nos souvenirs. Merci beaucoup.
0: Merci à vous, Élodie. C'était une semaine magnifique pour moi.

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1: Il est 3h30, les informations tout de suite, Émilie Tran. Des frappes russes ont tué au moins 2 personnes cette nuit en Ukraine. Une alerte aux missiles balistiques a été déclenchée dans la capitale, suivie de bruits d'explosion, d'après des journalistes du média de Kyiv Independent. Hier, déjà 18 personnes sont mortes et plus de 120 ont été blessées dans l'attaque d'un centre commercial par la Russie. TikTok cède face au ministère de la Justice des États-Unis. L'entreprise chinoise a accepté de payer jusqu'à 400 millions de dollars pour solder les poursuites. Accusé notamment d'avoir collecté illégalement les données d'enfants de moins de 13 ans et de les avoir exposées à des contenus pour adultes. Les relations entre la Turquie et Israël s'enveniment. Ankara a émis un mandat d'arrêt contre le Premier ministre israélien Benjamin Netanyahou hier. Une procédure qui intervient dans le cadre d'une enquête sur l'interception de la flottille pour Gaza en mai dernier. Israël réplique, qualifiant le président turc de dictateur antisémite. La forêt de Fontainebleau rouvre au public aujourd'hui. 80% du massif sera de nouveau accessible ce matin, alors que 2000 hectares y ont brûlé il y a plus d'un mois. Plusieurs régions se remettent des incendies ravageurs de cet été. Les deux feux du Pas-de-Calais sont éteints. Dans les Landes, l'incendie de Luglon est maîtrisé depuis hier. L'enquête sur la mort de l'influenceuse Sonia Bellina progresse. Un suspect de 32 ans a été mis en examen pour assassinat. Déjà connu de la justice pour violence conjugale, il reconnaît avoir eu une relation avec la jeune femme la nuit de sa disparition et la veille. Des rencontres tarifées en tant qu'escort girl, précise le parquet de Nîmes, 9 jours après la découverte de son corps calciné dans le Gard. Une école vandalisée à moins de 2 semaines de la rentrée au Havre dans la nuit de mercredi à jeudi. L'école a été recouverte de tags racistes, antisémites, sexistes. L'établissement concerné fait actuellement l'objet d'un plan de rénovation à hauteur de 17 millions d'euros. Comme prévu, Édouard Philippe a fait sa rentrée politique sur le thème de l'immigration à Mayotte. Le candidat Horizon à la présidentielle était en déplacement hier à Mayotte. Justement, il a confirmé vouloir suspendre les nouvelles demandes d'asile dans l'archipel, le droit du sol ou encore le regroupement familial. Mayotte qui connaît une arrivée croissante de demandeurs d'asile venant entre autres de la République démocratique du Congo et du Rwanda. L'union de la gauche, encore défendue par Marine Tondelier pour 2027, elle était présente hier aux universités d'été d'Europe Écologie Les Verts en Isère, dans le département voisin, juste à côté, dans la Drôme. Les Insoumis se sont également rassemblés. Ils espèrent, eux, toujours rallier les Verts à Jean-Luc Mélenchon. On ne pouvait pas rêver mieux, célèbre l'entraîneur de l'OM, Bruno Genesio, pour le coup d'envoi de la nouvelle saison de Ligue 1 de football. Score écrasant du club face à Strasbourg, 4-0. Une victoire qui fait beaucoup de bien après une année chaotique pour les Marseillais.
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3: Bonjour Isabelle Labéry.
4: Bonjour.
3: Dans France Info Monde, ce matin, vous nous parlez de l'Espagne qui continue à être déstabilisée par la question migratoire. 3 semaines après l'arrivée massive de candidats à l'exil dans l'enclave de Ceuta, la quasi-totalité des migrants sont rentrés au Maroc. Mais ils sont encore plus de 2000 sur place, dont beaucoup de mineurs et de jeunes filles. Et ça pose problème, Isabelle.
4: Oui, ça pose problème. D'abord parce qu'il n'y a pas de place pour eux dans les centres d'hébergement. Depuis 3 semaines, donc, plus de 2000 personnes dorment chaque nuit dans les rues ou sur les plages. 2000 personnes qui ne peuvent pas se laver ni aller aux toilettes, qui luttent pour boire et se nourrir. Or, dans ce groupe, il y a en effet beaucoup de mineurs, dont des filles, parfois très jeunes, d'une dizaine d'années seulement. Des enfants venus sans adultes, livrés à eux-mêmes, extrêmement fragilisés. Plusieurs cas de viol ont été rapportés ces derniers jours.
3: Donc c'est une population qu'il faut protéger en priorité.
4: Oui, dans un premier temps, les jeunes filles ont été regroupées dans des lieux sûrs à Ceuta. Et puis hier, le gouvernement espagnol a annoncé l'ouverture de 2 centres d'accueil temporaires supplémentaires, ouverts à tout le monde, pas seulement aux mineurs. C'est aussi un signal envoyé aux habitants de Ceuta qui, depuis 3 semaines, accusent Madrid de les laisser se débrouiller tout seuls.
3: Mais ce sujet est d'ailleurs au cœur d'une bataille politique entre le gouvernement espagnol de gauche et les régions dirigées par la droite.
4: Oui, parce que le ministère de la Jeunesse a décidé de transférer en urgence vers l'Espagne continentale 500 jeunes filles de moins de 18 ans pour les placer en famille d'accueil et les extraire de l'enfer de Ceuta. En vertu du droit espagnol, l'État a un devoir de protection envers les migrants non accompagnés jusqu'à ce qu'ils soient majeurs. Sauf qu'avec cette décision, le gouvernement de Pedro Sanchez engage un nouveau bras de fer avec l'Europe, puisque Bruxelles recommande le renvoi des mineurs au Maroc. Avec la droite ensuite, le Parti populaire refuse d'accueillir ces mineurs en région et réclame même leur expulsion. L'extrême droite Vox en a d'ailleurs fait un enjeu pour le maintien des coalitions locales.
3: Et pourtant, il y a un précédent.
4: En 2021, après l'arrivée de 15 000 personnes à Ceuta, plusieurs centaines de mineurs avaient été renvoyés un peu précipitamment vers le Maroc. Une politique de retour collective déclarée illégal par la Cour suprême espagnole qui a jugé qu'il y aurait dû y avoir un examen individuel des situations. L'an dernier, deux responsables politiques de Ceuta qui avaient organisé ce renvoi ont même été condamnés. Ils n'ont plus le droit d'exercer des fonctions publiques pendant 9 ans. Pour Pedro Sanchez, qui est à la tête d'un gouvernement minoritaire, l'équation est donc particulièrement délicate. À l'approche des législatives en 2027, il doit à la fois montrer qu'il contrôle ses frontières pour ne pas laisser le sujet à la droite et à Vox et qu'il respecte la protection des mineurs. Deux exigences aujourd'hui très difficiles à concilier à Ceuta.
3: France Info Monde, signé Isabelle Labéry. Ils ont fait l'actu. Tout l'été, France Info redonne la parole à des personnalités qui ont marqué l'année écoulée. Et aujourd'hui, c'est Bernard Farge, président du comité interprofessionnel des vins. Il revient sur les taxes douanières américaines avec Édouard Marguier.
5: 19 janvier 2026. Pour la énième fois, Donald Trump s'en prend à la viticulture française. Il menace à nouveau de taxer lourdement le vin, le champagne et le cognac. C'est devenu une habitude pour faire pression sur n'importe quel sujet. Cette fois, il dit vouloir taxer l'alcool français à hauteur de 200%, ce qui multiplierait par 3 le prix d'une bouteille, afin de montrer son mécontentement suite au refus d'Emmanuel Macron de rejoindre son projet de Conseil de la paix. Depuis son retour à la Maison-Blanche en janvier 2025, Donald Trump utilise souvent cette arme commerciale. C'est ce qui a forcé l'Union européenne à négocier pour finalement aboutir à un accord. Une taxe de 15% est appliquée sur tous les produits européens exportés vers les États-Unis, dont les vins, champagne et spiritueux. Une mauvaise nouvelle pour les viticulteurs français. Bernard Farge me reçoit dans la ville du vin, dans son bureau de président de comité interprofessionnel des vins de Bordeaux. Lui-même producteur en Gironde, il suit toutes les attaques du président des États-Unis. Premier pays d'exportation pour la viticulture française.
6: On est dans le viseur de Donald Trump, tout simplement parce que nous sommes une filière vin et spiritueux française qui est très exportatrice et que pour nos opposants, les personnes qui veulent du mal, je dirais, à l'économie européenne, c'est bon d'appuyer là où ça fait mal. Et les vins spiritueux sont souvent au milieu de ces difficultés. Donc c'est difficile. À la fois, nous voulons rester une puissance exportatrice forte, mais nous savons que cela nous expose.
7: Est-ce qu'il y a une baisse des ventes et de combien ?
6: Ce qui a beaucoup pénalisé les vins européens et les vins français, c'est l'incertitude que l'on a eue. Un coup 20%, un coup 50%, un coup le président Trump nous a promis 100%. La baisse des ventes était pendant la période d'incertitude de 15 à 20%. Aujourd'hui que nous savons que tous les vins européens sont logés à la même enseigne, qui sont à 15%. Chacun connaît les règles. Aujourd'hui, on est revenu à des niveaux normaux de commercialisation, mais ce qui est perdu n'est jamais rattrapé.
7: Et quelles sont les appellations les plus touchées, les appellations françaises ?
6: Les appellations qui exportent le plus, c'est Bordeaux qui exporte le plus, mais c'est vrai pour toutes les appellations.
7: Vers quel marché faut se tourner aujourd'hui ?
6: L'Afrique, qui aujourd'hui est un continent qui commence à s'intéresser au vin, une classe moyenne qui commence à s'intéresser au vin, mais c'est sur des volumes qui sont faibles. L'Amérique du Sud, le Brésil est un marché qui va se développer, avec l'accord Mercosur notamment.
7: Justement, la viticulture est l'une des rares filières agricoles favorables à ce traité de libre-échange entre l'Union européenne et les pays du Mercosur. Il s'applique depuis le 1er mai. Est-ce que vous constatez une hausse des exportations ?
6: C'est beaucoup trop tôt. Il n'y a pas d'exemple où des accords commerciaux n'aient pas développé le commerce pour la filière vin.
7: En sachant que le secteur du vin n'avait pas besoin de ces difficultés sur le marché international, le secteur est en crise, baisse de consommation, surproduction, un plan d'arrachage aidé par l'État est en cours pour la deuxième année consécutive. Posons la question sans détour, est-ce que la viticulture française va continuer ?
6: La viticulture française, il y a 5 ans, c'était 800 000 hectares, 40 à 45 millions d'hectolitres. Probablement que la viticulture française est en train de descendre à 700 000 hectares et peut-être à 600 000 hectares. Et ça restera le deuxième ou le troisième producteur mondial. Mais cette restructuration, elle est douloureuse. Ce sont des vignerons qui ont planté des vignes, qui aujourd'hui arrachent, qui arrêtent. C'est le rouge qui subit le plus la déconsommation dans le monde. Donc il y a une phase aujourd'hui d'ajustement qui est très dure pour beaucoup d'entreprises.
7: Donc c'est pour mieux rebondir.
6: rebondir différemment, une restructuration et une évolution du paysage viticole, des produits, peut-être moins de rouge, parce que le consommateur nous ont demandé des vins plus puissants, plus riches à un moment donné. Et aujourd'hui, ils attendent plutôt des vins plus frais, plus légers, et plus de blanc et plus de bulles aussi.
7: Quand on est viticulteur et représentant de ce secteur en crise, comment on fait pour se lever le matin et rester motivé?
6: C'est pas toujours facile, parce que d'abord, quand on est représentant, on a aussi des vignobles. C'est difficile parce que aujourd'hui, beaucoup de nuages se sont accumulés depuis 7-8 ans. Donc pour l'instant, on n'a pas beaucoup de sujets très positifs. On a beaucoup abordé le sujet de notre capacité à vendre, mais aussi notre capacité à produire. Avec des chocs climatiques, le changement climatique qui nous amène à avoir des années très aléatoires en termes de production. Donc on doit s'adapter à ce changement-là. Peut-être qu'il y a des vignes qui ne pourront plus exister dans certains endroits, dans certaines zones. Donc le métier de viticulteur est un métier qui n'est pas si simple que ça.
5: Ça passe notamment par la sélection de nouveaux cépages plus résilients face au changement climatique et plus adaptés aux nouveaux goûts des consommateurs, conclut Bernard Farge, également président du comité national des interprofessions des vins.
3: Ils ont fait l'actu avec Édouard Marguier sur France Info. Salut, c'est Sarah.
8: 4h15 du matin, je rentre sur Marseille. Oh, des éclairs de partout, mon frère. Je suis sûr qu'on va en attraper un des ténèbres.
3: J'espère que la nuit s'est bien passée pour toi, si tu es dans le sud de la France ou en Corse. Après les très fortes chaleurs, 4 départements ont été placés en vigilance orange à cause des orages, les Alpes-Maritimes et le Var, en orange aussi pour pluie et inondations. Bon, et à part le climat qui se dérègle toujours un peu plus, ça dit quoi ce matin?
9: Malgré une présomption d'innocence que je respecte, il y a quand même 32 plaintes à son encontre. 32 plaintes, c'est quand même considérable.
3: Patrick Bruel n'est plus le bienvenu à Chartres, où il doit démarrer une tournée nationale le 2 octobre prochain. Le chanteur, mis en examen dans 4 affaires de violences sexuelles, avait annulé fin mai tous ses concerts jusqu'à l'automne. Pour l'instant, sa tournée est maintenue, mais il est hors de question qu'il vienne à Chartres pour Ladislas Vergne, le maire de la ville.
9: Il y a un sujet de respecter la parole des victimes et aussi de garantir le bon fonctionnement de la justice. Idéalement, il faudrait que la production elle-même annule ce concert qui est très prématuré dans ce contexte. Si on n'arrive pas jusque-là, eh bien, il n'y a aucun problème. Je prends mes responsabilités en tant que maire de Chartres et je lève l'option de réservation de la salle et le concert ne se tiendra pas le 2 octobre.
3: Mercredi, l'avocate de plusieurs plaignantes a annoncé qu'elle avait déposé une nouvelle plainte contre le chanteur, maître Myriam Guedj-Benayoun.
10: Lors de la tentative de viol dénoncée, elle était extrêmement jeune, tout juste majeure. On retrouve à nouveau le même mode opératoire. On est dans le monde du spectacle. Elle est approchée, elle est invitée à une soirée. Et finalement, à cette soirée, elle sera seule avec Patrick Bruel. Et c'est là qu'elle va dire qu'elle est victime de tentatives de viol.
3: Des faits prescrits, c'est-à-dire en théorie trop vieux pour être jugés, mais cette prescription peut être levée si les crimes sont sériels, donc commis en série et connectés entre eux. Après sa mise en examen, Patrick Bruel avait été placé sous contrôle judiciaire avec interdiction de quitter le territoire français, mesure allégée au mois de juillet. Le championnat de France de football est de retour ce week-end. Dimanche, le PSG devait jouer à domicile face à Rennes. Mais la rencontre aura finalement lieu chez les Bretons. La pelouse du Parc des Princes n'est pas très en forme.
11: C'est totalement cramé.
3: Un problème qu'on voit plutôt sur les terrains des clubs amateurs d'habitude, comme à Saint-Saëns par exemple, au nord de Rouen.
11: Ça a grillé complètement et si on frotte un peu, il n'y a plus du tout d'herbe. Là, on devait avoir match de Coupe de France dimanche sur ce terrain-là. Impossible. Sur celui-là, je pense qu'on n'est pas prêt de jouer jusqu'à au moins octobre.
3: Alors l'idéal, ce serait de décaler les dates de début des compétitions, mais impossible, hein, parce que changer le calendrier de la Coupe de France, ça aurait un impact sur celui des championnats, Ligue 3, Ligue 2 et Ligue 1, qui doit aussi faire avec les compétitions européennes. Bref,
12: c'est un bordel.
3: Le PSG assure en tout cas que tout sera en ordre pour accueillir Monaco le 4 septembre au Parc. En attendant, c'est l'OM qui donne le coup d'envoi de la saison. Marseille reçoit Strasbourg ce soir à 20h45. Ce week-end, c'est aussi la fin des vacances pour la Formule 1 avec le Grand Prix des Pays-Bas. Course qui partira sans le français Isaac Hadjar. Le pilote s'est blessé au poignet à l'entraînement. Mais bon, depuis hier, c'est plutôt de son coéquipier chez Red Bull dont on parle.
13: Hi everyone, it's Max here. Le quadruple champion du monde, Max Verstappen, a annoncé qu'il prolongeait de 2 ans son contrat. Le Néerlandais pilotera pour Red Bull jusqu'en 2030 au moins. Après un début de saison compliqué et des semaines de rumeurs où on voyait déjà Verstappen partir pour McLaren, l'écurie championne du monde en titre, il reste finalement fidèle à sa maison de toujours, sa deuxième famille comme il dit. Et oui, Verstappen est arrivé en F1 en 2015 au sein de l'équipe Toro Rosso, aussi propriété de Red Bull, équipe qui sert de tremplin aux jeunes pilotes hein, avant de les titulariser dans l'écurie principale Red Bull Racing.
14: You know what that is? Simply lovely.
13: Verstappen, pour l'instant 6e au championnat, avec plus de 100 points de retard sur le leader, l'italien Kimi Antonelli, qui fêtera ses 20 ans la semaine prochaine.
15: Non mais laissez, c'est un enfant.
13: Et en parlant de course auto, Donald Trump continue ses célébrations des 250 ans de l'indépendance des États-Unis. Et après sa soirée MMA à la Maison-Blanche, Washington accueille ce week-end une course d'IndyCar, qui est en gros un genre de Formule 1 américaine avec des caractéristiques un peu différentes. Un circuit d'un peu plus de 2,5 km dessiné dans les rues de la capitale. La ligne de départ et d'arrivée est située devant le Capitole et les voitures passeront devant plusieurs monuments. Le Français Romain Grosjean sera de la partie. L'ancien pilote de Formule 1 roule désormais en IndyCar.
16: Great job. Really great.
13: C'était Sarah de France Info. Bon week-end et ciao.
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19: Et les adultes fans de l'univers Disney sont sous les projecteurs des réseaux sociaux en ce moment. Julie Vialon, tout part d'une histoire, celle de la Peter Pan Girl.
20: Une créatrice de contenu, BabyTony99 sur TikTok. Il y a quelques semaines, elle publie une vidéo qui cumule aujourd'hui plus de 47 millions de vues.
21: Whoa! Where did you get this?
22: I made it!
21: I did it!
22: I made it!
21: This is really nice.
20: La voix masculine que l'on entend derrière, c'est celle de Peter Pan, enfin plutôt de l'acteur qui joue le personnage de Peter Pan dans l'un des parcs d'attractions Disneyland. Dans la vidéo, la jeune femme, fan de l'univers Disney et particulièrement de Peter Pan, offre à l'employé un porte-clés qu'elle a confectionné pour lui, puis elle l'accompagne se balader dans le parc. La vidéo dure presque 5 minutes.
19: Ouais, et dans les commentaires, les internautes relèvent une sorte de malaise de la part de l'employé.
20: C'est ça qui fait percer la vidéo. Les internautes ne comprennent pas comment une personne adulte peut être fan à ce point. Certains accusent la jeune femme de harcèlement, affirment que la passion vire carrément à l'obsession. Depuis 10 ans, Tony se rend chaque semaine à Disneyland. Elle est ce qu'on appelle une adulte Disney. Ces fans qui sont abonnés à l'année au parc et qui collectionnent photos, goodies, déguisements des personnages. Ouais. Sur son compte TikTok, la jeune femme publie presque uniquement des vidéos en lien avec cet univers.
19: Ouais, ces adultes Disney sont pas très bien vus sur les réseaux.
20: Ils sont souvent critiqués, accusés d'être cringe, malaisant ou même comme dans le cas de Tony, carrément d'être des harceleurs. Plusieurs anciens employés de Disney qui jouaient des personnages ont pris la parole après cette polémique. Certains racontent avoir déjà été confrontés à des visiteurs qui dépassaient clairement les limites. Contact physique non désiré, questions très personnelles, comportement insistant. C'est vrai que c'est compliqué ça pour les acteurs qui sont payés pour rester dans le rôle de leur personnage. Mais Tony, elle, conteste complètement les accusations de harcèlement. Elle promet que les interactions sont réciproques, qu'elle laisse les acteurs mener les échanges. Un ancien Peter Pan, Dylan Gadeck, l'a même défendu sur TikTok, expliquant qu'il avait eu de nombreuses interactions avec elle et qu'il ne la considérait pas comme une personne problématique, chose que certains internautes ont encore du mal à croire.
19: Vous avez un personnage Disney préféré, vous en tout bien tout honneur évidemment.
20: Moi j'aime bien... Ah, qui j'aime bien en Disney?
19: Moi je suis très Balou, personnellement.
20: Ah, j'adore Balou.
19: Je fais bien la différence entre l'animal et l'artiste, je vous rassure.
20: Vous lui faites pas des câlins
19: non,
20: avec
19: rien
20: des photos
19: du tout.
20: Et tout.
19: Ah, non. Merci beaucoup Julie, l'œil de Julie, à retrouver sur l'appli Radio France.
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23: C'est la fin de l'été, c'est la fin de la semaine. France Info, du vendredi au dimanche, vous mène dans les festivals de l'été. On sera dans quelques instants au festival Constellation de Metz. Avant cela, direction le festival du Cabaret Vert. C'est à Charleville-Mézières. Il bat son plein en ce moment. Il est devenu l'un des plus grands événements de la saison depuis quelques années. Il accueille des grands noms, comme ce soir, Nick Cave and the Bad Seeds, Cat Power, Sparks ou encore Feu Chatterton. Et au milieu de cette affiche, il y a un nom qu'on ne s'attendait sûrement pas à retrouver ici, Yann Bertrand, c'est Yeray Cortés, le fer de lance d'un nouveau flamenco.
1: Certes, son nom est déjà bien connu chez lui en Espagne, mais qui aurait pu prédire à Yeray Cortés, jeune homme de 31 ans, originaire d'Alicante, qu'il se produirait sur de telles scènes hors de son pays ? Week-end de Radio France, au Wheel of Green, la Philharmonie de Paris le mois dernier, le Cabaret Vert est un écrin généraliste de plus pour l'Espagnol, un guitariste de flamenco ayant conquis tous les publics, à commencer par les tenants d'une tradition sévère.
4: Viva el castillo de Santa Bárbara!
1: Yeray Cortés bénéficie de l'éclairage d'une Rosalía qui, au tournant des années 2020, s'est emparée du genre pour le mettre au service de la pop mondialisée. Lui, au contraire de la barcelonaise, n'a pas subi les critiques. Lui, aux origines gitanes, est donc adoubé de fait par les plus traditionnalistes avec le rappeur et producteur Setangana. Il sort un album il y a 2 ans. Film réalisé par le même Setangana sous son vrai nom Anton Alvarez, La guitarra flamenca de Yeray Cortés. Succès, plusieurs prix au Goya, les équivalents espagnols des Césars.
7: Me quedo impresionado con él. Le pregunto por su proyecto y él me habla de un disco.
22: Una de las cosas que yo quiero hablar ya no ni por mí ni por nosotros, porque d'alguna manera,
1: il n'en pudo hablar. Depuis, Yeray Cortés et son jeu sensible et sensuel se sont exportés. Il est devenu figure médiatique, formant avec sa compagne, la Tania, un couple d'artistes productifs.

0: Vert et Yrail Cortez, fer de lance d'un nouveau flamenco. C'est donc à Charleville-Mézières.
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2: Non, Adèle, c'est raisonnable, tu gères. Je gère rien du tout.
3: Oui, bonjour à la manche. On est sur une police de maths, rappelez-moi s'il vous plaît, au 02. 46.
4: Notice, ce n'est pas exactement une chanson conventionnelle, mais c'est un sacré choc à la sortie de l'album Plaisir, risque, dépendance d'Adèle Castillon en octobre 2023. L'album commence par cette plage d'une minute et 22 secondes d'un montage de documents bruts, un coup de fil de la police, des enregistrements de médecins, des messages de son père, la voix d'Adèle Castillon elle-même alors qu'elle traverse une période d'addiction aux opiacés. Oui, la chanteuse pop, moitié du duo Vidéo Club, après avoir été connue dès l'âge de 13 ans comme youtubeuse, a commencé à surconsommer des médicaments vers l'âge de 18 ans. 4 ans d'addiction dévastatrice qu'elle raconte dans plusieurs chansons de l'album qu'elle sort juste après son sevrage.

0: Des extraits des chansons Doliprane et Sensation d'Adèle Castillon qui dissèquent les mécaniques de l'addiction aux opiacés et à d'autres substances. Le plus surprenant n'est pas qu'une artiste témoigne sur ses démons, mais qu'elle le fasse alors qu'elle a seulement 22 ans et que son public s'attache beaucoup à ses chansons pop assez légères. Mais Adèle Castillon ne s'en cache pas à la sortie de l'album. Elle veut témoigner, elle veut faire œuvre utile, elle veut avertir. Et c'est intéressant aussi parce que parler de la drogue à la première personne du singulier, ça n'a pas toujours été très crédible dans la chanson française.
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0: Le célèbre tango stupéfiant par Marie Dubin en 1936. C'est une comédie, évidemment. Elle prise de la naphtaline ou elle fume de l'eucalyptus parce que la morphine et la cocaïne sont trop chères. Et d'ailleurs, la chanson a longtemps fait attention à ne pas être prise trop au sérieux lorsqu'elle parle de consommation de produits illicites.

Évidemment, My Lady Heroine par Serge Gainsbourg en 1977, très esthétisant. Et puis Grégory en 1967 qui remplace le LSD par La femme qu'il aime. On reste loin de discours réalistes sur l'addiction, parce que les chansons trop frontales ne passaient pas à la radio à l'époque. Par exemple, on n'aurait pas pu diffuser autrement que le soir très tard, à l'époque de leur sortie, sur les antennes du service public, Speed My Speed d'Alain Caen en 1975 et Heureusement qu'il y a de l'herbe de Georges Moustaki en 1981. Gardez.

0: Et puis ça a changé. Ce petit ovni de 2007 aligne le chocolat, l'héroïne et la vodka pour soigner les maux de l'âme. C'est les trois copains de Constance Verluca. Ni vraiment apologie, ni vraiment comédie. Plutôt un sourire navré devant la vie qui exige tant de remèdes, et même des remèdes illégaux et dangereux. D'où l'utilité publique de la démarche d'une chanteuse pop qui dévoile quel est le piège des opioïdes et quel est le processus qui enferme dans l'addiction. Rien d'esthétique, rien de rigolo, juste la réalité. 2023, Adèle Castillon, Notice.
1: Vous n'auriez pas falsifié dans le nom de monsieur?
2: J'ai fait ça dans le coin.
1: Bah ouais.
2: Je peux pas me donner le droit de me droguer en fait.
3: Ça, Adèle, tu la vois la vidéo et puis tu te dis arrête de boire parce que c'est débile de boire.
4: Oui, Adèle, c'est papa à l'appareil. Bah écoute, je suis un petit peu surpris de voir que tu te rendors comme ça. Bon. Surtout un jour où t'avais rendez-vous. C'est un peu décevant. Voilà.
2: Si j'ai envie, mais je veux pas être comme ça tout le temps.
5: Coucou les filles, je vous envoie ce message pour vous dire que je vais mieux.
6: Je pourrais crever que ça me ferait pas chier.
5: J'ai décidé de rallonger mon séjour d'une semaine.
2: J'arrive même pas à pleurer.
6: Je sais que non, Adèle, sois raisonnable, tu gères.
2: Je n'avais rien du tout.
4: Oui, bonjour madame. On est sur une police de maths. Rappelez-moi s'il vous plaît au 02. 46. Merci.
1: Tous les 15 jours, mais c'est pour te dire que je vais refaire une ordre du coup. Avec un chevauchement de 7 jours, parce qu'elle a tout consommé ces 15 jours-là.
5: J'avais encore envie de consommer.
2: J'avais 48 heures de clean.
5: Je suis toujours en sevrage.
2: Je ressens pas de culpabilité, je ressens rien de ce que je pourrais.
5: J'ai l'impression d'être un enfant de 8 ans.
2: Je suis capable de tout oublier en tellement peu de temps.
5: Mes émotions, elles sont complètement décuplées, mais c'est cool.
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1: Il est 4h, les informations tout de suite, Émilie Tran. Les promeneurs vont à nouveau pouvoir se balader dans la forêt de Fontainebleau, 80% du massif rouvre au public aujourd'hui. En revanche, 3 des 4 sites les plus fréquentés restent fermés. Les températures redescendent enfin, mais les sols, eux, restent très secs. Météo France annonce un risque élevé de feux de forêt dans l'Hérault et dans l'Aude aujourd'hui. Enedis est appelé à rendre des comptes après des coupures d'électricité répétées cet été. Plusieurs grandes villes de Provence ont été touchées, Marseille, Avignon, Vitrolles. À Arles, 4 pannes ont eu lieu début août à cause des fortes températures. Hier soir encore, 2000 foyers ont dû se passer d'électricité en Occitanie. Enedis promet un retour à la normale dans le courant du week-end. En Savoie, les habitants de 3 communes sont appelés à ne plus consommer l'eau du robinet. La Chambre, les Chavannes, la Chapelle, conséquence d'un taux d'uranium trop important, supérieur aux normes européennes. Des distributions de bouteilles d'eau sont donc mises en place plusieurs soirs par semaine. L'objectif à présent, trouver des solutions de long terme. Plusieurs réunions sont programmées dans les prochains jours. Encore beaucoup de zones d'ombre sur l'assassinat de l'influenceuse Sonia Bellina dans le Gard. Le mobile, le déroulé exact des faits. Un homme de 32 ans a été mis en examen. Il reconnaît des relations tarifées avec la victime. C'était un rendez-vous très attendu. Le ministre de la Justice, Gérald Darmanin, était à Vannes hier. Il a rencontré le collectif de victimes de Joël Le Scouarnec, condamné pour viol et agression sexuelle sur presque 300 personnes. Le parquet de Lorient a indiqué cette semaine qu'une cinquantaine de plaintes vise à nouveau le chirurgien. Les discussions entre le ministre et le collectif ont duré plus de 2 heures. Ils étaient en vente en pharmacie, sur Amazon, à Monoprix. Des dizaines de milliers de préservatifs non conformes ont été distribués en France ces derniers mois. La répression des fraudes et le ministre de la Santé alertent sur les risques de grossesse non désirée, sur de possibles IST. Les autorités sanitaires recommandent donc aux utilisateurs d'effectuer un test de grossesse ou un dépistage des infections sexuellement transmissibles. Au moins 2 personnes sont mortes suite à des frappes russes cette nuit en Ukraine. Des journalistes du média ukrainien The Kyiv Independent rapporte avoir entendu des explosions après une alerte aux missiles balistiques déclenchée dans la capitale. Hier, un centre commercial a été visé en pleine journée. Au moins 18 personnes sont décédées. Une réunion entre les alliés de Kiev doit se tenir ce lundi à Paris. Il reste encore du travail avant d'aboutir à un accord commercial avec les États-Unis, estime le ministre canadien hier en charge des négociations. Le Canada veut éviter l'entrée en vigueur de nouveaux droits de douane punitifs après un ultimatum fixé par Donald Trump. Direction la finale du championnat d'Europe pour l'équipe de France de Cécifoot. Les Bleus ont battu l'Italie 1-0 hier soir. Rendez-vous dimanche à 18h pour le match contre l'Angleterre. Et puis, scénario rêvé pour l'Olympique de Marseille au même moment. Hier, le coup d'envoi de la nouvelle saison de Ligue 1 de football se passe à merveille pour les Marseillais. Victoire imposante 4-0 face à Strasbourg au stade de Vélodrome.
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3: Et cette question dans le choix de France Info ce matin, faut-il décaler, voire interdire la chasse cette saison pour laisser à la faune le temps de se remettre de la sécheresse exceptionnelle qui touche la France? La Ligue de protection des oiseaux, la LPO, et 4 autres associations demandent le report de l'ouverture de la chasse au gibier d'eau dans 44 départements. Elle ouvre aujourd'hui. Les canards notamment ont particulièrement souffert du manque d'eau et des canicules à répétition. Marie Mutrici, vous êtes allée en Sologne, entre le Loiret-Cher, le Cher, 3200 étangs, les chasseurs dénoncent un prétexte pour interdire purement et simplement leurs loisirs.
4: Oui, c'est ce que défend Nicolas Mansens, locataire de l'étang Charrier, près de la commune d'Augy-sur-Aubois. On est au sud de Bourges, à la frontière de l'Allier. Les canicules ont moins touché le plan d'eau cette année qu'en 2023.
5: On s'est trouvé des années avec des niveaux beaucoup plus bas que ça. Les fortes chaleurs n'ont pas aidé au développement des jeunes canetons, mais bon...
4: C'est pour ça qu'il ne chassera pas là dimanche. Mais lui qui préside l'association des chasseurs de gibier migrateurs du Cher, une quarantaine de membres au compteur, rejoindra une autre société de chasse dont il est actionnaire.
5: L'ouverture, c'est un peu comme la rentrée des classes. On fait le tour, on regarde ce qu'on a. C'est un moment de partage, de convivialité aussi. On va pas se mettre autour. Et puis s'il y a 100 oiseaux sur l'étang, on va pas massacrer 100 oiseaux.
4: C'est cette approche responsable qu'il revendique. Cet étang Ils l'entretiennent, la graine. Il y a des mangeoires à maïs, du millet planté pour l'hiver. Ils y assurent aussi la reproduction.
5: On fait une vingtaine de nids tubes sur cet étang pour avoir 15-20 couvées. Ces 15-20 couvées qui ne se feraient pas ou qui se feraient prédater par les corneilles ou les renards parce qu'ils seraient en bordure d'étang. Donc ça, c'est tout un travail au long de l'année. Là, je vous montre, il y a 100 ou 150 oiseaux. Un jour, si on faisait une levée d'étang, il y aurait deux oiseaux, peut-être trois oiseaux prélevés, parce qu'on est 7-8 à chasser. Sur le pourcentage, c'est moins de, on est en dessous des même pas 5% de la population.
4: Sur la rive derrière la roseraie, les vanneaux huppés, les canards colverts s'envolent à notre approche. Au bord de l'eau, on voit bien que d'autres animaux viennent s'abreuver là.
5: Je pense qu'en cherchant, on va trouver deux, trois pieds de chevreuil.
4: Puisqu'ils observent leur terrain, les chasseurs s'adaptent déjà, souligne Willy Gobert. C'est le directeur de la Fédération départementale des chasseurs du Cher.
6: Le 27 septembre, jour d'ouverture générale de la chasse dans le département du Cher, on va ouvrir certaines espèces de petits gibiers. Beaucoup de territoires attendront, comme d'habitude, l'ouverture du lièvre, l'espèce lièvre qui a lieu 15 jours plus tard pour commencer de chasser. Donc là, on est déjà dans deux mois, donc on aura un peu plus de recul sur les conséquences des épisodes caniculaires sur la faune sauvage. Enfin, je veux dire, il y a une vraie attention à ce qui se passe et on n'est pas complètement irresponsable par rapport à la faune qui nous entoure et la faune que l'on chasse.
4: On reprend la route, direction Sassay, dans le Loir-et-Cher. Et quand on regarde par la fenêtre, on se croirait en automne.
7: Et la forêt, elle a déjà cette couleur-là depuis au moins le mois de juillet.
4: Marie Blondel est chargée de mission naturaliste à Sologne Nature Environnement.
7: Là, les arbres souffrent extrêmement du manque d'eau, en fait, tout simplement.
4: 77% du territoire français est maintenant touché par la sécheresse, alors
7: En fait, là, le manque d'eau, c'est toutes les espèces, elles se rassemblent au même endroit, chassables et non chassables. Et c'est sûr qu'en tirant sur les espèces chassables, à côté, on va déranger celles qui sont protégées, en fait.
4: Elles iront au point d'eau d'à côté.
7: S'il y a de l'eau sur le point d'eau d'à côté. S'il n'y a pas d'eau, elles vont devoir aller beaucoup plus loin et elles vont s'épuiser, justement. Et elles auront moins de répit pour reprendre des forces pour leur migration, en fait.
4: Des étangs de chasse d'autant plus attirants que s'y trouve de la nourriture en abondance.
7: C'est vraiment un moyen de les regrouper autour de l'étang pour mieux les tirer autour de l'étang, en fait. Les espèces migratrices n'ont pas besoin d'être nourries. Elles savent très bien se nourrir naturellement, en fait.
4: Elles réclament donc un changement de paradigme.
7: Il y a la chasse à côté de ça, qui est aussi un dérangement pour les espèces. Mais la base, c'est vraiment préserver les habitats. On n'en fait pas assez pour la préservation de l'environnement en général. Si on ne commence pas à conserver les habitats, à faire attention justement au maintien des habitats naturels tels quels. Voilà, on a plein d'espèces qui nichent dans les arbres. Si vous enlevez les arbres, elles ne pourront plus nicher. Des espèces qui vivent dans les bosquets, dans les haies. Les haies représentent un maillon essentiel de la chaîne alimentaire, en fait. Donc voilà, c'est toutes ces petites espèces auxquelles on ne prête pas forcément attention et qui disparaissent tranquillement. Notre but, c'est pas de préserver les espèces pour après qu'elles soient encore en assez bonnes conditions pour être chassées. Notre but, c'est juste qu'elles puissent perdurer, en fait. Enfin...
4: Avec 64 espèces d'oiseaux chassables, la France détient le record en Europe, note la Ligue de protection des oiseaux. À territoire et faune comparables, l'Espagne et l'Italie ne chassent que 34 espèces.
3: Reportage en Sologne de Marie Mutry. 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
8: Et bonjour Marion Aquilina.
9: Bonjour.
8: Dans le vrai ou faux ce matin, il est question de la télévision qui filme différemment les athlètes.
9: Oui, de telle sorte que certaines parties du corps des femmes sont moins visibles et ça dérange certains sur les réseaux sociaux qui partagent un extrait des championnats d'Europe d'athlétisme diffusé la semaine dernière, la finale dames sur 400 mètres avec un commentaire « L'islam est là, bientôt elles vont courir dans des sacs poubelles ». Tweet vu près de 10 millions de fois.
8: Et énormément commenté, mais ça n'a aucun rapport.
9: Oui, c'est faux, ce n'est pas du tout à cause de l'islam. Ce qui est vrai, c'est qu'en juin dernier, des recommandations ont été publiées. Un guide pour que la couverture médiatique soit plus respectueuse dans l'athlétisme féminin. L'objectif, photographier et filmer sans sexualiser. Donc, changer d'angle, par exemple pour le saut à la perche, filmer sur le côté et non pas de face pour éviter un gros plan sur les parties intimes. Et c'était nécessaire selon la perchiste française Marie-Julie Bonin.
10: Ok, on est en culotte, mais on n'accepte pas en fait des plans qui servent à rien. Qu'on voit toutes les compilations, ce que les gens ils font avec l'IA aussi maintenant, j'ai pas envie de me retrouver dans des positions bizarres sur Internet.
9: Et par ailleurs, ces nouveaux plans incitent le spectateur à regarder la performance plutôt que le corps.
8: Alors, qui est à l'origine de ce changement ?
9: Le guide a été élaboré par l'Union européenne de radio-télévision et l'Association européenne d'athlétisme, mais ça fait longtemps que des sportifs critiquent ces plans sexistes. En 1991, Marie-Josée Pérec dénonce une photo publiée par le journal L'Équipe pour célébrer sa médaille d'or. Elle est de dos avec ses fesses au centre de l'image. 30 ans plus tard, en 2021, la retransmission des JO de Tokyo s'engage à limiter la diffusion d'images trop sexualisées jusqu'à donc cet été. Et ce nouveau guide, il faut préciser tout de même que ce n'est pas une obligation légale. Il n'y a pas de sanction si les recommandations ne sont pas suivies.
8: Est-ce que d'autres sports sont concernés ?
9: Non, pas encore. Ce qui change, c'est une avancée sur les tenues autorisées en compétition. La Fédération française de gymnastique valide depuis 2025 le short, la Suisse depuis 2022. Au JO de Paris, on a vu plusieurs équipes de beach volley qui ont enfilé un short plutôt qu'un bikini. Ouais. À ces mêmes jeux, les équipes japonaises, elles, ont porté des vêtements contre le voyeurisme. Un équipementier japonais a mis au point une matière pour contrecarrer certains appareils photo qui utilisent les infrarouges pour mettre en évidence les sous-vêtements ou les formes du corps.
8: Le tissu rend les vêtements opaques sur les photos. On avait eu l'occasion de vous en parler sur France Info. Merci Marion pour ce vrai ou faux.
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4: La rentrée doit se faire sans téléphone portable pour les élèves dans les lycées, comme c'est déjà le cas au collège. Faut-il aller encore plus loin ? Au Japon, on se pose la question, Yann Rousseau, de l'interdiction des téléphones portables dans les établissements scolaires, aussi pour les enseignants.
11: Oui, un sociologue japonais vient de publier les résultats de la première étude sur ce sujet un peu épineux. Il a organisé une enquête d'opinion en ligne dans tout le pays auprès de plus de 370 enseignants dans différents établissements allant du primaire au lycée. Et il a découvert que près de 40% des professeurs japonais ont déjà reçu l'ordre de ne plus utiliser leur téléphone portable personnel à l'école. C'est une interdiction totale. Pour d'autres enseignants, c'est l'utilisation de certaines fonctions du smartphone, notamment de l'appareil photo, qui est prohibée. Si on cumule les interdictions totales et les interdictions partielles, c'est 63% des enseignants du pays qui doivent obéir à ces nouvelles restrictions. Alors, pour l'instant, il n'y a pas de règle nationale sur cet usage. Ce sont les commissions locales d'éducation qui tranchent pour leurs écoles et il y a des régions beaucoup plus sévères que d'autres.
4: Et pourquoi ça ?
11: Eh bien, ces interdictions pour les professeurs se sont en fait multipliées après la découverte de plusieurs affaires de voyeurisme à l'école. Il y a régulièrement des scandales sur le sujet au Japon, mais plusieurs arrestations ont choqué le pays en 2025. Deux enseignants en école primaire à Nagoya et à Yokohama ont notamment été arrêtés par la police. Ils avaient partagé en ligne, sur un forum, des photos de leurs jeunes élèves. Ce sont des clichés qui avaient été pris illégalement dans les vestiaires des filles avec leur téléphone portable personnel. Les médias avaient bien sûr beaucoup parlé de ces affaires. Les associations de parents d'élèves avaient vivement réagi et mis les autorités sous pression et dans la foulée, des dizaines de municipalités ont décidé d'interdire le portable aux enseignants.
4: Et est-ce que les professeurs acceptent cette interdiction ?
11: Disons qu'ils n'ont pas trop le choix et qu'au Japon, on ne leur demande pas vraiment leur avis. Ils sont obligés d'obéir aux consignes pour ne pas être sanctionnés. Mais certains expliquent que c'est tout de même compliqué car ils se servaient surtout de leur appareil à l'école à des fins pédagogiques ou pour alimenter le bloc de la classe en photo. Et ils se demandent aussi comment faire face à des cas d'urgence lorsqu'un enfant est malade ou se blesse et qu'il faut réagir très rapidement.
4: Oui, forcément, dans ces cas-là, un téléphone portable à portée de main, c'est très utile. Yann Rousseau, merci.
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8: Il règne sur son pays depuis 13 ans. Toute cette semaine, on vous raconte le destin de Xi Jinping, le président chinois. Lui qui est passé de paria du Parti communiste à dirigeant à vie de la deuxième puissance mondiale. Cinquième et dernier épisode, Olivier Poujade nous explique comment il a orchestré la montée en puissance économique de la Chine.
12: Dans ce film de propagande de près de 6 minutes, Xi Jinping nous explique pourquoi il a imaginé les nouvelles routes de la soie.
13: C'est dans ma province d'origine, le Shaanxi, que se situait le point de départ de l'ancienne route. Lorsque je m'y rends et que je me tourne vers le passé, j'ai l'impression d'entendre encore les cloches des chameaux transportant les marchandises à travers le désert.
12: Make China great again. Redonner à la Chine sa splendeur du passé en opérant une synthèse entre l'ouverture économique de Deng Xiaoping au début des années 80 et l'approche disciplinée, autoritaire du règne de Mao. À travers ces nouvelles routes de la soie, tous les chemins mènent à Pékin et les pays qui choisissent cette voie
13: doivent se soumettre à Xi Jinping. Une grande cause doit être défendue pour le bien commun. Resserrons nos liens, unissons nos forces pour forger de nouveaux partenariats basés sur des échanges gagnant-gagnant.
12: Jean-Maurice Ripert, ancien ambassadeur de France à Pékin de 2017 à 2019.
14: N'oubliez jamais que Zhongguo, en chinois, ça ne veut pas dire l'empire du milieu, ça veut dire le centre du monde.
12: Une fois les contrats signés dans le cadre des nouvelles routes de la soie, certains pays partenaires, incapables de rembourser leurs dettes, se retrouvent sous influence chinoise. Le Sri Lanka a dû céder récemment à Pékin la gestion de l'un de ses ports pour 99 ans, transformant en une enclave chinoise une partie de son territoire. Autre manifestation de l'influence chinoise, au printemps 2026, à la demande de Pékin, Madagascar, les Seychelles, l'île Maurice interdisent le survol de leur territoire au président taïwanais. Celui-ci est contraint d'annuler son voyage officiel en Eswatini, seul pays d'Afrique à ne pas avoir cédé aux sirènes des nouvelles routes de la soie. Le 15 janvier 2017, pour la première fois, le Forum économique mondial de Davos est inauguré par un président chinois.
13: Nous devons rester engagés dans l'économie de libre-échange, dans l'investissement mondial et promouvoir la libéralisation de l'économie.
12: L'assistance est perplexe. La dernière forteresse mondiale du communisme prête officiellement allégeance au capitalisme occidental. En réalité, c'est l'acte de naissance de la Chine de Xi Jinping, une Chine conquérante qui veut désormais imposer son modèle. Les mots de Xi Jinping sont plus explicites encore lorsqu'il s'adresse au cadre du Parti communiste chinois.
13: Nous allons créer une communauté de destin commun pour l'humanité et engager la réforme du système de gouvernance mondiale.
12: Quelques mois plus tard, en 2018, lors d'un voyage d'études à l'invitation du ministère de la Défense chinois, j'avais été frappé par le discours décomplexé des hauts gradés de l'armée populaire de Chine. À l'évocation de la politique conquérante et dominatrice

0: la science a trouvé des solutions plutôt savoureuses.
1: Ce qui fait le goût inimitable des grillades au barbecue, c'est hélas aussi ce qui en fait le danger. D'une part, la fumée, qui produit des hydrocarbures aromatiques polycycliques, et d'autre part, la réaction de Maillard dans la viande, qui lui confère sa saveur umami, mais dégrade les protéines jusqu'à en faire des amines hétérocycliques. Alors, tous ces composés avec des noms barbares en hic ont la propriété de dégrader l'ADN de nos cellules, ou pour le dire plus crûment, ils sont cancérigènes. Alors, comment faire pour continuer à se régaler avec des barbecues, mais sans danger ? Notons tout d'abord que ces composés sont liés aux protéines et ils ne se forment donc que dans les viandes, volailles ou poissons grillés, pas dans les légumes. Donc brochettes de courgettes, poivrons ou tomates, c'est sans modération. Ensuite, pour la viande, une étude de l'Université du Kansas a trouvé des pistes prometteuses. Et la première, c'est le romarin. Ou plus largement, toutes les herbes aromatiques de la famille des lamiacées, romarin, thym, origan, sauge, les herbes de Provence en un mot. Elles contiennent des antioxydants phénoliques qui bloquent chimiquement la formation des hydrocarbures cancérigènes, entre 30% et 100% en moins, très efficaces. Et plus on concentre les herbes, plus la protection est forte.
0: Et qu'en est-il des autres types de sauces pour les personnes qui n'aimeraient pas les herbes de Provence ?
1: Toutes les sauces ne se valent pas. Une étude a montré que les sauces riches en antioxydants, comme la sauce soja, avaient un effet similaire à celui des herbes. Il en va de même des marinades acides, à base de vin ou de citron. Mais à l'inverse, les sauces sucrées augmenteraient la formation des composés nocifs, et mieux vaut donc les employer après la cuisson. D'autres facteurs ont également un impact positif, cuire moins et moins longtemps, et bien sûr enlever les parties noires de la viande. C'est aussi une question de mesure, comme pour tous les produits à base de viande cuite. Mieux vaut privilégier la qualité et ne pas en abuser. Les scientifiques travaillent déjà au développement d'additifs spéciaux à base de romarin pour rendre les prochaines grillades inoffensives. Et en attendant, c'est l'été et la science souhaite aux amateurs de barbecue des marinades pleines de romarin.
0: Bill François, le billet science, à retrouver sur franceinfo.fr.
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3: Bonjour Eric Serra.
4: Bonjour Élodie.
5: Je veux savoir, montre-les-moi, ces étrangers qui seraient faits comme moi.
3: L'album est sorti, hein, Space Project Humo. Vous êtes venu avec pour passer cette semaine avec nous, c'est notre dernier jour ensemble dans cette série qui vous a été, et cette semaine qui vous a été totalement consacrée. Après les grandes fraises du cinéma, vous avez composé pour Tarzan aux côtés de Collins, puis pour l'univers fantastique d'Arthur et les Minimoys, des œuvres qui parlent directement aux enfants, mais aussi aux adultes qui ont gardé une part d'enfance en eux. Composer pour un univers destiné aux enfants, est-ce que c'est une responsabilité particulière ? Est-ce que ça change la façon de composer, de créer ?
4: Alors franchement, non. Moi, j'ai rien changé. Alors petite correction quand même, je n'ai rien composé dans le Tarzan. Phil Collins, qui avait écrit les chansons du film,
3: sont sublimes d'ailleurs,
4: voulait chanter lui-même les versions étrangères de certains pays. Il s'était adressé dans chacun de ces pays-là à un musicien un peu qui pour eux était la référence du pays. Donc moi j'avais eu l'honneur d'être choisi pour la France. Et en fait, mon job, c'était de m'occuper des versions françaises des chansons en question. Donc à la fois superviser les enregistrements. Je sais plus qui a fait les paroles en français, c'est pas moi, hein. Mais je crois que j'avais eu mon mot à dire là-dessus, je sais plus. Enfin bref, en tout cas, j'avais surtout l'essentiel du job, c'était je dirigeais Phil Collins en studio pour chanter. Et ça, c'était une expérience super marrante parce que il parlait pas un mot de français. Et ce qui m'avait beaucoup surpris, c'est que je lui avais proposé évidemment de lui traduire ce que ça voulait dire. Et non, il voulait pas, il s'en foutait complètement de ce qu'il chantait. C'était purement musical, c'est-à-dire que il écrivait phonétiquement, parce qu'il me demandait donc de lui prononcer toutes les phrases pour entendre bien comment il fallait prononcer. Et lui, il réécrivait en phonétique, avec sa phonétique à lui. Et ensuite, il chantait. Et il n'avait aucune idée de ce qu'il racontait. Donc ça m'avait beaucoup surpris. Mais c'était une expérience super de travailler avec lui. C'était une rencontre magnifique. On a passé 3 jours ensemble dans le studio mythique de Queen à Montreux. Et c'était génial.
3: Dans Arthur les Minimoys, il y a énormément de fantaisie, de poésie. Est-ce que vous retrouvez dans cet univers-là l'enfant que vous étiez ?
4: Quand je compose la musique pour un film, il y a certains moments où je me mets dans la peau d'un personnage. Parce que Luc, par exemple, me demande souvent ça. Il me dit, là, je voudrais que tu exprime ce que ce personnage ressent à cet instant-là, là, dans cette scène, et pas l'autre personnage, celui-là. Avec Arthur, évidemment, je me suis mis beaucoup dans la peau d'Arthur, essentiellement même.
3: Tout ça pour dire que quand on regarde bien, vous avez ce côté acteur de la musique, entre guillemets. Il y a un peu un travail, oui, d'acteur,

0: d'interprétation.
1: Oui, en tout cas, il y a un travail de mise dans la peau d'un personnage, ouais. Donc la seule différence, c'est que moi, j'ai pas de dialogue à apprendre, mais j'ai mes propres dialogues à créer.
0: Aujourd'hui, quand vous regardez votre parcours, qu'est-ce que représente cette carrière pour vous? Tout ce que vous avez déjà, d'ores et déjà accompli, est-ce que vous avez parfois le vertige en repensant à toutes ces musiques qui accompagnent la vie des gens depuis plusieurs décennies?
1: Le vertige, non, mais j'ai l'impression que je suis de plus en plus stupéfait moi-même d'avoir eu cette chance-là, quoi, d'avoir eu cette vie. C'est une chose à laquelle je pense quasi quotidiennement. C'est miraculeux, je trouve, d'avoir eu une vie comme la mienne. J'ai eu une chance inouïe de pouvoir vivre de ma passion toute ma vie, et plutôt pas mal, parce que ça va, j'ai eu la chance, j'ai jamais vraiment galéré, quoi. Du coup, ouais, je trouve ça vraiment miraculeux, parce que bah, je suis bien conscient que c'est pas le cas de beaucoup de gens, de vivre de leur passion et d'être épanoui, d'être heureux. C'est pas le cas de la majorité. Et du coup, je suis très conscient de cette chance inouïe. Et c'est ça, quand je pense à ma carrière, c'est surtout ça qui me frappe. Ce miracle, c'est miraculeux.
0: Pour terminer, vos compositions, elles sont entrées dans la mémoire collective. Elles accompagnent des souvenirs d'enfance, des histoires d'amour, des voyages, des mariages, même des décès par moments.
1: Oui, voilà. Des naissances, des décès, des mariages.
0: Ouais, parfois des moments de solitude chez les gens. Et ça représente quoi, ça, pour vous?
1: Ah bah, ça me touche beaucoup, effectivement. À chaque fois qu'on me dit ça, c'est super touchant, quoi, parce que c'est là que je me rends compte à quel point ça touche les gens. Et du coup, forcément, ça me touche aussi.
0: Merci Eric Serra d'avoir passé la semaine avec nous sur France Info dans le monde d'Élodie. C'était un plaisir de revisiter avec vous, de revenir un peu sur ces moments incontournables, sur ces musiques de films qui font partie de nous, qui font partie de nos playlists, qui nous accompagnent. Et c'est pas fini. Space Project Humo est à découvrir. Et puis, on a hâte de découvrir ce spectacle sur lequel vous travaillez, qui va évidemment nous prendre par la main et nous emmener encore une fois dans nos souvenirs. Merci beaucoup.
1: Merci à vous, Élodie. C'était une semaine magnifique pour moi.

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2: Il est 4h30, les informations tout de suite, Émilie Tran. TikTok cède face au ministère de la Justice des États-Unis. L'entreprise chinoise a accepté de verser jusqu'à 400 millions de dollars aux États-Unis pour mettre un terme à des poursuites judiciaires entamées en 2024. La plateforme est accusée d'avoir collecté les données d'enfants de moins de 13 ans et de les avoir exposées à des contenus pour adultes. Des frappes russes ont causé au moins 2 morts cette nuit en Ukraine. Une alerte aux missiles balistiques a été déclenchée dans la capitale, suivie de bruits d'explosion d'après des journalistes du média The Kyiv Independent. Hier, 18 personnes sont mortes et plus de 120 ont été blessées dans l'attaque d'un centre commercial par la Russie. Un dessin animé hors norme défie les lois du cinéma en Chine. Le film amateur à petit budget Niu Lai a fait le buzz sur les réseaux sociaux. L'histoire d'un jeune veau qui apprend à marcher, mal dessiné, sans effets spéciaux, remplit les salles de cinéma. Il se hisse donc à la 7e place du box-office, aux côtés des blockbusters américains L'Odyssée et Superman. Quel était le mobile, le déroulé exact des faits dans l'assassinat de la tiktokeuse Sonia Belina, 9 jours après la découverte de son corps calciné dans le Gard? Un suspect de 32 ans a été mis en examen. Il admet avoir eu des relations avec la jeune femme. Vérifiez vos boîtes de préservatifs. Une trentaine de références non conformes ont été vendues en ligne, en pharmacie, dans la grande distribution ces derniers mois. Selon les autorités, environ 1000 boîtes ont été vendues, soit plus de 40 000 préservatifs. Elle recommande aux utilisateurs d'effectuer donc un test de grossesse ou un dépistage aux IST. Il y a trop d'uranium chimique dans l'eau de 3 communes de Savoie. Cela concerne près de 2000 habitants. À La Chambre, les Chavannes, La Chapelle, interdiction de boire l'eau du robinet dans 2 de ces 3 communes. Des bouteilles d'eau y sont donc distribuées plusieurs soirs par semaine. Des réunions sont programmées dans les prochains jours pour trouver des solutions de long terme. 80% de la forêt de Fontainebleau rouvre au public ce matin, après l'incendie qui a brûlé 2000 hectares le mois dernier. 3 des 4 sites les plus fréquentés restent toutefois fermés. Les Trois Pignons, la Faisanderie et Barbizon. Le prochain épisode El Niño sera le plus intense jamais observé depuis plus d'un siècle. Estimation d'un expert de l'agence britannique de météorologie, le Met Office. Concrètement, ça signifie des phénomènes climatiques extrêmes, des inondations, des tempêtes, des sécheresses, avec des impacts particulièrement forts autour des tropiques, mais pas seulement, puisque le réchauffement des eaux de surface de l'océan Pacifique a également des conséquences partout dans le monde. La doyenne de l'humanité a soufflé sa 117e bougie hier à la britannique Ethel Caterham, qui fait partie du Guinness des records. Elle s'est réjouie d'avoir rencontré le roi Charles et d'avoir caressé un lama cette année. L'heure est aussi à la fête pour l'OM depuis hier soir, victoire écrasante 4-0 face à Strasbourg. Première journée de Ligue 1 réussie pour les Marseillais. On ne pouvait pas rêver mieux, s'est félicité l'entraîneur du club.
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3: Bonjour Isabelle Labéry.
4: Bonjour.
3: Dans France Info Monde, ce matin, vous nous parlez de l'Espagne qui continue à être déstabilisée par la question migratoire. 3 semaines après l'arrivée massive de candidats à l'exil dans l'enclave de Ceuta, la quasi-totalité des migrants sont rentrés au Maroc. Mais ils sont encore plus de 2000 sur place, dont beaucoup de mineurs et de jeunes filles, et ça pose problème, Isabelle.
4: Oui, ça pose problème, d'abord parce qu'il n'y a pas de place pour eux dans les centres d'hébergement. Depuis 3 semaines, donc, plus de 2000 personnes dorment chaque nuit dans les rues ou sur les plages. 2000 personnes qui ne peuvent pas se laver ni aller aux toilettes, qui luttent pour boire et se nourrir. Or, dans ce groupe, il y a en effet beaucoup de mineurs, dont des filles, parfois très jeunes, d'une dizaine d'années seulement, des enfants venus sans adultes, livrés à eux-mêmes, extrêmement fragilisés. Plusieurs cas de viol ont été rapportés ces derniers jours.
3: Donc c'est une population qu'il faut protéger en priorité.
4: Oui, dans un premier temps, les jeunes filles ont été regroupées dans des lieux sûrs à Ceuta. Et puis hier, le gouvernement espagnol a annoncé l'ouverture de 2 centres d'accueil temporaires supplémentaires, ouverts à tout le monde, pas seulement aux mineurs. C'est aussi un signal envoyé aux habitants de Ceuta qui, depuis 3 semaines, accusent Madrid de les laisser se débrouiller tout seuls.
3: Et ce sujet est d'ailleurs au cœur d'une bataille politique entre le gouvernement espagnol de gauche et les régions dirigées par la droite.
4: Oui, parce que le ministère de la Jeunesse Martinez a décidé de transférer en urgence vers l'Espagne continentale 500 jeunes filles de moins de 18 ans pour les placer en famille d'accueil et les extraire de l'enfer de Ceuta. En vertu du droit espagnol, l'État a un devoir de protection envers les migrants non accompagnés jusqu'à ce qu'ils soient majeurs. Sauf qu'avec cette décision, le gouvernement de Pedro Sanchez engage un nouveau bras de fer avec l'Europe, puisque Bruxelles recommande le renvoi des mineurs au Maroc. Avec la droite ensuite, le Parti populaire refuse d'accueillir ces mineurs en région et réclame même leur expulsion. L'extrême droite Vox en a d'ailleurs fait un enjeu pour le maintien des coalitions locales.
3: Et pourtant, il y a un précédent.
4: En 2021, après l'arrivée de 15 000 personnes à Ceuta, plusieurs centaines de mineurs avaient été renvoyés un peu précipitamment vers le Maroc. Une politique de retour collective déclarée illégal par la Cour suprême espagnole qui a jugé qu'il y aurait dû y avoir un examen individuel des situations. L'an dernier, deux responsables politiques de Ceuta qui avaient organisé ce renvoi ont même été condamnés. Ils n'ont plus le droit d'exercer des fonctions publiques pendant 9 ans. Pour Pedro Sanchez, qui est à la tête d'un gouvernement minoritaire, l'équation est donc particulièrement délicate. À l'approche des législatives en 2027, il doit à la fois montrer qu'il contrôle ses frontières pour ne pas laisser le sujet à la droite et à Vox et qu'il respecte la protection des mineurs. Deux exigences aujourd'hui très difficiles à concilier à Ceuta.
3: France Info Monde, signée Isabelle Labéry.
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3: 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Tout l'été, France Info redonne la parole à des personnalités qui ont marqué l'année écoulée. Et aujourd'hui, c'est Bernard Farge, président du comité interprofessionnel des vins. Il revient sur les taxes douanières américaines avec Édouard Marguier.
5: 19 janvier 2026. Pour la énième fois, Donald Trump s'en prend à la viticulture française. Il menace à nouveau de taxer lourdement le vin, le champagne et le cognac. C'est devenu une habitude pour faire pression sur n'importe quel sujet. Cette fois, il dit vouloir taxer l'alcool français à hauteur de 200%, ce qui multiplierait par 3 le prix d'une bouteille, afin de montrer son mécontentement suite au refus d'Emmanuel Macron de rejoindre son projet de Conseil de la paix. Depuis son retour à la Maison-Blanche en janvier 2025, Donald Trump utilise souvent cette arme commerciale. C'est ce qui a forcé l'Union européenne à négocier pour finalement aboutir à un accord. Une taxe de 15% est appliquée sur tous les produits européens exportés vers les États-Unis, dont les vins, champagne et spiritueux. Une mauvaise nouvelle pour les viticulteurs français. Bernard Farge me reçoit dans la ville du vin, dans son bureau de président de comité interprofessionnel des vins de Bordeaux. Lui-même producteur en Gironde, il suit toutes les attaques du président des États-Unis. Premier pays d'exportation pour la viticulture française.
6: On est dans le viseur de Donald Trump, tout simplement parce que nous sommes une filière vin et spiritueux française qui est très exportatrice et que pour nos opposants, les personnes qui veulent du mal, je dirais, à l'économie européenne, c'est bon d'appuyer là où ça fait mal. Et les vins spiritueux sont souvent au milieu de ces difficultés. Donc c'est difficile. À la fois, nous voulons rester une puissance exportatrice forte, mais nous savons que cela nous expose.
7: Est-ce qu'il y a une baisse des ventes et de combien ?
6: Ce qui a beaucoup pénalisé les vins européens et les vins français, c'est l'incertitude que l'on a eue. Un coup 20%, un coup 50%, un coup, le président Trump nous a promis 100%. La baisse des ventes était, pendant la période d'incertitude, de 15 à 20%. Aujourd'hui, que nous savons que tous les vins européens sont logés à la même enseigne, qui sont à 15%. Chacun connaît les règles. Aujourd'hui, on est revenu à des niveaux normaux de commercialisation, mais ce qui est perdu n'est jamais rattrapé.
7: Et quelles sont les appellations les plus touchées, les appellations françaises ?
6: Les appellations qui exportent le plus, c'est Bordeaux qui exporte le plus, mais c'est vrai pour toutes les appellations.
7: Vers quel marché faut se tourner aujourd'hui ?
6: L'Afrique, qui aujourd'hui est un continent qui commence à s'intéresser au vin, une classe moyenne qui commence à s'intéresser au vin, mais c'est sur des volumes qui sont faibles. L'Amérique du Sud, le Brésil est un marché qui va se développer, avec l'accord Mercosur notamment.
7: Justement, la viticulture est l'une des rares filières agricoles favorables à ce traité de libre-échange entre l'Union européenne et les pays du Mercosur. Il s'applique depuis le 1er mai. Est-ce que vous constatez une hausse des exportations ?
6: C'est beaucoup trop tôt. Il n'y a pas d'exemple où des accords commerciaux n'aient pas développé le commerce pour la filière vin.
7: En sachant que le secteur du vin n'avait pas besoin de ces difficultés sur le marché international, le secteur est en crise, baisse de consommation, surproduction, un plan d'arrachage aidé par l'État est en cours pour la deuxième année consécutive. Posons la question sans détour, est-ce que la viticulture française va continuer ?
6: La viticulture française, il y a 5 ans, c'était 800 000 hectares, 40 à 45 millions d'hectolitres. Probablement que la viticulture française est en train de descendre à 700 000 hectares et peut-être à 600 000 hectares. Et ça restera le deuxième ou le troisième producteur mondial. Mais cette restructuration, elle est douloureuse. Ce sont des vignerons qui ont planté des vignes, qui aujourd'hui arrachent, qui arrêtent. C'est le rouge qui subit le plus la déconsommation dans le monde. Donc il y a une phase aujourd'hui d'ajustement qui est très dure pour beaucoup d'entreprises.
8: Donc c'est pour mieux rebondir.
6: Rebondir différemment, une restructuration, une évolution du paysage viticole, des produits, peut-être moins de rouge, parce que le consommateur nous ont demandé des vins plus puissants, plus riches à un moment donné. Et aujourd'hui, ils attendent plutôt des vins plus frais, plus légers, et plus de blanc et plus de bulles aussi.
8: Quand on est viticulteur et représentant de ce secteur en crise, comment on fait pour se lever le matin et rester motivé?
6: C'est pas toujours facile, parce que d'abord, quand on est représentant, on a aussi des vignobles. C'est difficile parce que aujourd'hui, beaucoup de nuages se sont accumulés depuis 7-8 ans. Donc pour l'instant, on n'a pas beaucoup de sujets très positifs. On a beaucoup abordé le sujet de notre capacité à vendre, mais aussi notre capacité à produire. Avec des chocs climatiques, le changement climatique qui nous amène à avoir des années très aléatoires en termes de production. Donc on doit s'adapter à ce changement-là. Peut-être qu'il y a des vignes qui ne pourront plus exister dans certains endroits, dans certaines zones. Donc le métier de viticulteur est un métier qui n'est pas si simple que ça.
5: Ça passe notamment par la sélection de nouveaux cépages plus résilients face au changement climatique et plus adaptés aux nouveaux goûts des consommateurs, conclut Bernard Farge, également président du Comité national des interprofessions des vins.
3: Ils ont fait l'actu avec Édouard Marguet sur France Info. Salut, c'est Sarah.
9: 4h15 du matin, je rentre sur Marseille. Oh, des éclairs de partout, mon frère. Je suis sûr qu'on va en attraper un des ténèbres.
3: J'espère que la nuit s'est bien passée pour toi, si tu es dans le sud de la France ou en Corse. Après les très fortes chaleurs, 4 départements ont été placés en vigilance orange à cause des orages, les Alpes-Maritimes et le Var, en orange aussi pour pluie et inondations. Bon, et à part le climat qui se dérègle toujours un peu plus, ça dit quoi ce matin?
10: Malgré une présomption d'innocence que je respecte, il y a quand même 32 plaintes à son encontre. 32 plaintes, c'est quand même considérable.
3: Patrick Bruel n'est plus le bienvenu à Chartres, où il doit démarrer une tournée nationale le 2 octobre prochain. Le chanteur, mis en examen dans 4 affaires de violences sexuelles, avait annulé fin mai tous ses concerts jusqu'à l'automne. Pour l'instant, sa tournée est maintenue, mais il est hors de question qu'il vienne à Chartres pour Ladislas Vergne, le maire de la ville.
10: Il y a un sujet de respecter la parole des victimes et aussi de garantir le bon fonctionnement de la justice. Idéalement, il faudrait que la production elle-même annule ce concert qui est très prématuré dans ce contexte. Si on n'arrive pas jusque-là, eh bien, il n'y a aucun problème. Je prends mes responsabilités en tant que maire de Chartres et je lève l'option de réservation de la salle et le concert ne se tiendra pas le 2 octobre.
3: Mercredi, l'avocate de plusieurs plaignantes a annoncé qu'elle avait déposé une nouvelle plainte contre le chanteur, maître Myriam Guedj-Benayoun.
11: Lors de la tentative de viol dénoncée, elle était extrêmement jeune, tout juste majeure. On retrouve à nouveau le même mode opératoire. On est dans le monde du spectacle. Elle est approchée, elle est invitée à une soirée. Et finalement, à cette soirée, elle sera seule avec Patrick Bruel. Et c'est là qu'elle va dire qu'elle est victime de tentative de viol.
3: Des faits prescrits, c'est-à-dire en théorie trop vieux pour être jugés, mais cette prescription peut être levée si les crimes sont sériels, donc commis en série et connectés entre eux. Après sa mise en examen, Patrick Bruel avait été placé sous contrôle judiciaire avec interdiction de quitter le territoire français, mesure allégée au mois de juillet. Le championnat de France de football est de retour ce week-end. Dimanche, le PSG devait jouer à domicile face à Rennes. Mais la rencontre aura finalement lieu chez les Bretons. La pelouse du Parc des Princes n'est pas très en forme.
12: C'est totalement cramé.
3: Un problème qu'on voit plutôt sur les terrains des clubs amateurs d'habitude, comme à Saint-Saëns par exemple, au nord de Rouen.
12: Ça a grillé complètement et puis on frotte un peu, il n'y a plus du tout d'herbe. Là, on devait avoir match de Coupe de France dimanche sur ce terrain-là. Et impossible. Sur celui-là, je pense qu'on n'est pas prêt de jouer jusqu'à au moins octobre.
3: Alors l'idéal, ce serait de décaler les dates de début des compétitions, mais impossible, hein, parce que changer le calendrier de la Coupe de France, ça aurait un impact sur celui des championnats, Ligue 3, Ligue 2 et Ligue 1, qui doit aussi faire avec les compétitions européennes. Bref,
13: c'est un bordel.
14: Le PSG assure en tout cas que tout sera en ordre pour accueillir Monaco le 4 septembre au Parc. En attendant, c'est l'OM qui donne le coup d'envoi de la saison. Marseille reçoit Strasbourg ce soir à 20h45. Ce week-end, c'est aussi la fin des vacances pour la Formule 1 avec le Grand Prix des Pays-Bas. Course qui partira sans le Français Isaac Hadjar. Le pilote s'est blessé au poignet à l'entraînement. Mais bon, depuis hier, c'est plutôt de son coéquipier chez Red Bull dont on parle.
15: Hi everyone, it's Max here.
14: Le quadruple champion du monde, Max Verstappen, a annoncé qu'il prolongeait de 2 ans son contrat. Le Néerlandais pilotera pour Red Bull jusqu'en 2030 au moins. Après un début de saison compliqué et des semaines de rumeurs où on voyait déjà Verstappen partir pour McLaren, l'écurie championne du monde en titre, il reste finalement fidèle à sa maison de toujours, sa deuxième famille comme il dit. Et oui, Verstappen est arrivé en F1 en 2015 au sein de l'équipe Toro Rosso, aussi propriété de Red Bull, équipe qui sert de tremplin aux jeunes pilotes hein, avant de les titulariser dans l'écurie principale Red Bull Racing.
16: You know what that is? Simply lovely.
14: Verstappen, pour l'instant, 6e au championnat, avec plus de 100 points de retard sur le leader, l'italien Kimi Antonelli, qui fêtera ses 20 ans la semaine prochaine.
17: Non, mais je sais, c'est un enfant.
14: Et en parlant de course auto, Donald Trump continue ses célébrations des 250 ans de l'indépendance des États-Unis. Et après sa soirée MMA à la Maison-Blanche, Washington accueille ce week-end une course d'IndyCar, qui est en gros un genre de Formule 1 américaine avec des caractéristiques un peu différentes. Un circuit d'un peu plus de 2,5 km dessiné dans les rues de la capitale. La ligne de départ et d'arrivée est située devant le Capitole et les voitures passeront devant plusieurs monuments. Le Français Romain Grosjean sera de la partie. L'ancien pilote de Formule 1 roule désormais en IndyCar.
18: Great job, really great.
14: C'était Sarah de France Info. Bon week-end et ciao.
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5: Et les adultes fans de l'univers Disney sont sous les projecteurs des réseaux sociaux en ce moment. Julie Vialon, tout part d'une histoire, celle de la Peter Pan Girl.
3: Une créatrice de contenu, BabyTony99 sur TikTok. Il y a quelques semaines, elle publie une vidéo qui cumule aujourd'hui plus de 47 millions de vues.
21: Wow! Where did you get this?
22: I made it!
21: No, you did it!
22: I made it!
21: This is really nice!
22: Thanks!
3: La voix masculine que l'on entend derrière, c'est celle de Peter Pan, enfin plutôt de l'acteur qui joue le personnage de Peter Pan dans l'un des parcs d'attractions Disneyland. Dans la vidéo, la jeune femme, fan de l'univers Disney et particulièrement de Peter Pan, offre à l'employé un porte-clés qu'elle a confectionné pour lui, puis elle l'accompagne se balader dans le parc. La vidéo dure presque 5 minutes.
5: Ouais, et dans les commentaires, les internautes relèvent une sorte de malaise de la part de l'employé.
3: C'est ça qui fait percer la vidéo. Les internautes ne comprennent pas comment une personne adulte peut-être fan à ce point. Certains accusent la jeune femme de harcèlement, affirment que la passion vire carrément à l'obsession. Depuis 10 ans, Tony se rend chaque semaine à Disneyland. Elle est ce qu'on appelle une adulte Disney. Ces fans qui sont abonnés à l'année au parc et qui collectionnent photos, goodies, déguisements des personnages. Ouais. Sur son compte TikTok, la jeune femme publie presque uniquement des vidéos en lien avec cet univers.
5: Ouais, ces adultes Disney ne sont pas très bien vus sur les réseaux.
3: Ils sont souvent critiqués, accusés d'être cringe, malaisant ou même comme dans le cas de Tony, carrément d'être des harceleurs. Plusieurs anciens employés de Disney qui jouaient des personnages ont pris la parole après cette polémique. Certains racontent avoir déjà été confrontés à des visiteurs qui dépassaient clairement les limites. Contact physique non désiré, questions très personnelles, comportement insistant. C'est vrai que c'est compliqué ça pour les acteurs qui sont payés pour rester dans le rôle de leur personnage. Mais Tony, elle, conteste complètement les accusations de harcèlement. Elle promet que les interactions sont réciproques, qu'elle laisse les acteurs mener les échanges. Un ancien Peter Pan, Dylan Gadeck, l'a même défendu sur TikTok, expliquant qu'il avait eu de nombreuses interactions avec elle et qu'il ne la considérait pas comme une personne problématique, chose que certains internautes ont encore du mal à croire.
5: Vous avez un personnage Disney préféré? Vous rendez tout bien tout honneur, évidemment.
3: Moi, j'aime bien... Ah, qui j'aime bien Disney?
5: Moi, je suis très Baloo, personnellement.
3: J'adore Baloo.
5: Je fais bien la différence entre l'animal et l'artiste, je vous rassure.
3: Vous lui faites pas des câlins
5: non,
3: avec
5: rien
3: des photos
5: du tout.
3: Et tout.
5: Ah, non. Merci beaucoup, Julie. 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À retrouver sur l'appli Radio France.
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13: c'est la fin de l'été, c'est la fin de la semaine. France Info, du vendredi au dimanche, vous mène dans les festivals de l'été. On sera dans quelques instants au festival Constellation de Metz. Avant cela, direction le festival du Cabaret Vert. C'est à Charleville-Mézières. Il bat son plein en ce moment. Il est devenu l'un des plus grands événements de la saison depuis quelques années. Il accueille des grands noms, comme ce soir, Nick Cave and the Bad Seeds, Cat Power, Sparks ou encore Feu Chatterton. Et au milieu de cette affiche, il y a un nom qu'on ne s'attendait sûrement pas à retrouver ici, Yann Bertrand. C'est Yeray Cortés, le fer de lance d'un nouveau flamenco.
15: Certes, son nom est déjà bien connu chez lui en Espagne, mais qui aurait pu prédire à Yeray Cortés, jeune homme de 31 ans, originaire d'Alicante, qu'il se produirait sur de telles scènes hors de son pays ? Week-end de Radio France, au Wheel of Green, la Philharmonie de Paris le mois dernier, le Cabaret Vert est un écrin généraliste de plus pour l'Espagnol, un guitariste de flamenco ayant conquis tous les publics, à commencer par les tenants d'une tradition sévère.
22: Viva el castillo de Santa Bárbara!
15: Yeray Cortés bénéficie de l'éclairage d'une Rosalía qui, au tournant des années 2020, s'est emparée du genre pour le mettre au service de la pop mondialisée. Lui, au contraire de la barcelonaise, n'a pas subi les critiques. Lui, aux origines gitanes, est donc adoubé de fait par les plus traditionnalistes avec le rappeur et producteur Setangana. Il sort un album il y a 2 ans. Film réalisé par le même Setangana sous son vrai nom Anton Alvarez, La guitarra flamenca de Yeray Cortés. Succès, plusieurs prix au Goya, les équivalents espagnols des Césars.
23: Me quedé impresionado con él. Le pregunto por su proyecto y él me habla de un disco.
24: Una de las cosas que yo quiero hablar ya no ni por mí ni por nosotros, porque d'alguna manera,
15: ya no pudo hablar. Depuis, Yeray Cortés et son jeu sensible et sensuel se sont exportés. Il est devenu figure médiatique, formant avec sa compagne, la Tania, un couple d'artistes productifs.

0: Pierre et Yeray Cortez, fer de lance d'un nouveau flamenco. C'est donc à Charleville-Mézières.
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2: Non, Adèle, c'est raisonnable, tu gères. Je gère rien du tout.
3: Oui, bonjour la mèche. On est sur une police de maths, rappelez-moi s'il vous plaît, au 02. 46.
4: Notice, ce n'est pas exactement une chanson conventionnelle, mais c'est un sacré choc à la sortie de l'album Plaisir, risque, dépendance d'Adèle Castillon en octobre 2023. L'album commence par cette plage d'une minute et 22 secondes d'un montage de documents bruts, un coup de fil de la police, des enregistrements de médecins, des messages de son père, la voix d'Adèle Castillon elle-même alors qu'elle traverse une période d'addiction aux opiacés. Oui, la chanteuse pop, moitié du duo Vidéo Club, après avoir été connue dès l'âge de 13 ans comme youtubeuse, a commencé à surconsommer des médicaments vers l'âge de 18 ans. 4 ans d'addiction dévastatrice qu'elle raconte dans plusieurs chansons de l'album qu'elle sort juste après son sevrage.

0: changer la fréquence.
1: Des extraits des chansons Doliprane et Sensation d'Adèle Castillon qui dissèquent les mécaniques de l'addiction aux opiacés et à d'autres substances. Le plus surprenant n'est pas qu'une artiste témoigne sur ses démons, mais qu'elle le fasse alors qu'elle a seulement 22 ans et que son public s'attache beaucoup à ses chansons pop assez légères. Mais Adèle Castillon ne s'en cache pas à la sortie de l'album. Elle veut témoigner, elle veut faire œuvre utile, elle veut avertir. Et c'est intéressant aussi parce que parler de la drogue à la première personne du singulier, ça n'a pas toujours été très crédible dans la chanson française.
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1: Le célèbre tango stupéfiant par Marie Dubin en 1936. C'est une comédie, évidemment. Elle prise de la naphtaline ou elle fume de l'eucalyptus parce que la morphine et la cocaïne sont trop chères. Et d'ailleurs, la chanson a longtemps fait attention à ne pas être prise trop au sérieux lorsqu'elle parle de consommation de produits illicites.

Évidemment, My Lady Heroine par Serge Gainsbourg en 1977, très esthétisant. Et puis Grégory en 1967 qui remplace le LSD par La femme qu'il aime. On reste loin de discours réalistes sur l'addiction. Parce que les chansons trop frontales ne passaient pas à la radio à l'époque. Par exemple, on n'aurait pas pu diffuser autrement que le soir très tard, à l'époque de leur sortie, sur les antennes du service public. Speed My Speed d'Alain Caen en 1975 et Heureusement qu'il y a de l'herbe de Georges Moustaki en 1981. Gardez-nous.

0: Et puis ça a changé. Ce petit ovni de 2007 aligne le chocolat, l'héroïne et la vodka pour soigner les maux de larmes. C'est les trois copains de Constance Verluca. Ni vraiment apologie, ni vraiment comédie. Plutôt un sourire navré devant la vie qui exige tant de remèdes, et même des remèdes illégaux et dangereux. D'où l'utilité publique de la démarche d'une chanteuse pop qui dévoile quel est le piège des opioïdes et quel est le processus qui enferme dans l'addiction. Rien d'esthétique, rien de rigolo, juste la réalité. 2023, Adèle Castillon, Notice.
1: Vous n'auriez pas falsifié dans le nom de monsieur?
2: J'ai fait ça dans le coin.
1: Bah ouais.
2: Je peux pas me donner le droit de me droguer en fait.
3: Ça, Adèle, tu le vois la vidéo et puis tu te dis arrête de boire parce que c'est débile de boire.
4: Oui, Adèle, c'est papa à l'appareil. Bah écoute, je suis un petit peu surpris de voir que tu te rendors comme ça. Bon. Surtout un jour où t'avais rendez-vous. C'est un peu décevant. Voilà.
2: Si j'ai envie, mais je veux pas être comme ça tout le temps.
5: Coucou les filles, je vous envoie ce message pour vous dire que je vais mieux.
6: Je pourrais crever que ça me ferait pas chier.
5: J'ai décidé de rallonger mon séjour d'une semaine.
2: J'ai même pas pleuré.
6: C'est... Non, Adèle, sois raisonnable, tu gères.
2: Je
4: n'avais
2: rien du tout.
4: Oui, bonjour la mairie. Allez, sur une police de maths, rappelez-moi s'il vous plaît, au 02. 46. Merci.
1: Tous les 15 jours, mais c'est pour te dire que je vais refaire une ordre du coup, avec un chevauchement de 7 jours, parce qu'elle a tout consommé ces 15 jours-là.
5: J'avais encore envie de consommer.
2: J'avais 48 heures de clean.
5: Je suis toujours en sevrage.
2: Je ne ressens pas de culpabilité, je ne ressens rien de ce que je pourrais.
5: J'ai l'impression d'être un enfant de 8 ans.
2: Je suis capable de tout oublier en tellement peu de temps.
5: Mes émotions, elles sont complètement décuplées, mais c'est cool.
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2: Il est 5h, merci d'être avec nous. Les informations tout de suite, Émilie Tran. Le retour des promeneurs est imminent sur les sentiers de la forêt de Fontainebleau. 80% du massif rouvre au public aujourd'hui. 3 des 4 sites les plus fréquentés restent toutefois fermés. Plusieurs régions se remettent donc doucement des incendies ravageurs de cet été. Les 2 feux déclarés mi-août dans le Pas-de-Calais sont éteints. Dans les Landes, l'incendie de Luglon est maîtrisé depuis hier. 2000 foyers ont dû se passer d'électricité hier soir, principalement en Occitanie. Une coupure de courant due aux orages, Enedis assure un retour à la normale dans le courant du week-end. Il ne faut pas boire l'eau du robinet dans 3 villes de Savoie, à La Chambre, Les Chavannes, La Chapelle. Conséquence d'un taux d'uranium trop important, supérieur aux normes européennes. Près de 2000 habitants sont concernés par la mesure. Plusieurs réunions sont donc programmées dans les jours à venir pour trouver des solutions de long terme. En attendant, des distributions de bouteilles sont organisées plusieurs soirs par semaine. Gérald Darmanin a échangé pendant plus de 2 heures avec le collectif de victimes de Joël Le Scouarnec hier. Le ministre de la Justice était en déplacement à Vannes. L'échange a été organisé à la dernière minute. Le parquet de Lorient a indiqué cette semaine qu'une 50aine de plaintes vise à nouveau le chirurgien. Joël Le Scouarnec a déjà été condamné l'an dernier pour viol et agression sexuelle sur presque 300 personnes. L'enquête sur la mort de l'influenceuse Sonia Bellina progresse. Un suspect de 32 ans a été mis en examen pour assassinat. Il était déjà connu de la justice pour violence conjugale. Il reconnaît avoir eu des relations tarifées avec la jeune femme. À moins de 2 semaines de la rentrée scolaire, une école du Havre vandalisée, recouverte de tags racistes, antisémites, sexistes. Les faits se sont produits dans la nuit de mercredi à jeudi. L'établissement visé fait actuellement l'objet d'un plan de rénovation de 17 millions d'euros. Un film amateur, mal dessiné, sans effets spéciaux, remplit les salles de cinéma en Chine. Le dessin animé Nio Lai a fait le buzz sur les réseaux sociaux. Il raconte l'histoire d'un jeune veau qui apprend à marcher. C'est une réussite pour le réalisateur qui se hisse à la 7e place du box-office chinois, aux côtés de l'Odyssée et de Superman. Aux États-Unis, le ministère de la Justice célèbre, je cite, une victoire importante pour les enfants américains et leurs parents. TikTok a accepté de payer jusqu'à 400 millions de dollars pour solder les poursuites judiciaires engagées en 2024. Le réseau social est accusé d'avoir collecté les données d'enfants et de les avoir exposées à des contenus pour adultes. Il a donc accepté de payer cette somme de 400 millions de dollars. Des frappes russes ont été mortelles pour 2 personnes cette nuit en Ukraine. Une alerte aux missiles balistiques a été déclenchée dans la capitale. Des journalistes du média The Kyiv Independent rapportent ensuite des bruits d'explosion. Hier déjà, 18 personnes sont mortes et plus de 120 ont été blessées dans l'attaque d'un centre commercial par la Russie. L'OM lance sa saison de la plus belle des manières. Victoire 4-0 face à Strasbourg hier soir. Marseille qui sort d'une année chaotique avec un effectif modeste et aucune recrue à 10 jours de la fin du mercato.
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3: 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Et cette question dans le choix de France Info ce matin, faut-il décaler, voire interdire la chasse cette saison pour laisser à la faune le temps de se remettre de la sécheresse exceptionnelle qui touche la France? La Ligue de protection des oiseaux, la LPO, et 4 autres associations demandent le report de l'ouverture de la chasse au gibier d'eau dans 44 départements. Elle ouvre aujourd'hui. Les canards notamment ont particulièrement souffert du manque d'eau et des canicules à répétition. Marie Mutrici, vous êtes allée en Sologne, entre le Loiret-Cher, le Cher, 3200 étangs, les chasseurs dénoncent un prétexte pour interdire purement et simplement leurs loisirs.
4: Oui, c'est ce que défend Nicolas Mansens, locataire de l'étang Charrier, près de la commune d'Augy-sur-Aubois. On est au sud de Bourges, à la frontière de l'Allier. Les canicules ont moins touché le plan d'eau cette année qu'en 2023.
5: On s'est trouvé des années avec des niveaux beaucoup plus bas que ça. Les fortes chaleurs n'ont pas aidé au développement des jeunes canetons, mais bon...
4: C'est pour ça qu'il ne chassera pas là dimanche. Mais lui qui préside l'association des chasseurs de gibier migrateurs du Cher, une 40aine de membres au compteur, rejoindra une autre société de chasse dont il est actionnaire.
5: L'ouverture, c'est un peu comme la rentrée des classes. On fait le tour, on regarde ce qu'on a. C'est un moment de partage, de convivialité aussi. On va pas se mettre autour. Et puis s'il y a 100 oiseaux sur l'étang, on va pas massacrer 100 oiseaux.
4: C'est cette approche responsable qu'il revendique. Cet étang Ils l'entretiennent, la graine. Il y a des mangeoires à maïs, du millet planté pour l'hiver. Ils y assurent aussi la reproduction.
5: On fait une vingtaine de nids tubes sur cet étang pour avoir 15-20 couvées. Ces 15-20 couvées qui ne se feraient pas ou qui se feraient prédater par les corneilles ou les renards parce qu'ils seraient en bordure d'étang. Donc ça, c'est tout un travail au long de l'année. Là, je vous montre, il y a 100 ou 150 oiseaux. Un jour, si on faisait une levée d'étang, il y aurait un, deux oiseaux, peut-être trois oiseaux de prélevés, parce qu'on est 7-8 à chasser. Sur le pourcentage, c'est moins de, on est en dessous des même pas 5% de la population.
4: Sur la rive, derrière la roseraie, les vanneaux huppés, les canards colverts s'envolent à notre approche. Au bord de l'eau, on voit bien que d'autres animaux viennent s'abreuver là.
5: Je pense qu'en cherchant, on va trouver deux, trois pieds de chevreuil.
4: Puisqu'ils observent leur terrain, les chasseurs s'adaptent déjà, souligne Willy Gobert. C'est le directeur de la Fédération départementale des chasseurs du Cher.
0: Le 27 septembre, jour d'ouverture générale de la chasse dans le département du Cher, on va ouvrir certaines espèces de petits gibiers. Beaucoup de territoires attendront, comme d'habitude, l'ouverture du lièvre, l'espèce lièvre qui a lieu 15 jours plus tard pour commencer de chasser. Donc là, on est déjà dans deux mois, donc on aura un peu plus de recul sur les conséquences des épisodes caniculaires sur la faune sauvage. Enfin, je veux dire, il y a une vraie attention à ce qui se passe et on n'est pas complètement irresponsable par rapport à la faune qui nous entoure et la faune que l'on chasse.
4: On reprend la route, direction Sassay, dans le Loir-et-Cher. Et quand on regarde par la fenêtre, on se croirait en automne.
6: Et la forêt, elle a déjà cette couleur-là depuis au moins le mois de juillet.
4: Marie Blondel est chargée de mission naturaliste à Sologne Nature Environnement.
6: Là, les arbres souffrent extrêmement du manque d'eau, en fait, tout simplement.
4: 77% du territoire français est maintenant touché par la sécheresse, alors
6: En fait, là, le manque d'eau, c'est toutes les espèces, elles se rassemblent au même endroit, chassables et non chassables. Et c'est sûr qu'en tirant sur les espèces chassables, à côté, on va déranger celles qui sont protégées, en fait.
4: Elles iront au point d'eau d'à côté.
6: S'il y a de l'eau sur le point d'eau d'à côté. S'il n'y a pas d'eau, elles vont devoir aller beaucoup plus loin et elles vont s'épuiser, justement. Et elles auront moins de répit pour reprendre des forces pour leur migration, en fait.
4: Des étangs de chasse d'autant plus attirants que s'y trouve de la nourriture en abondance.
6: C'est vraiment un moyen de les regrouper autour de l'étang pour mieux les tirer autour de l'étang, en fait. Les espèces migratrices n'ont pas besoin d'être nourries. Elles savent très bien se nourrir naturellement, en fait.
4: Elles réclament donc un changement de paradigme.
6: Il y a la chasse à côté de ça, qui est aussi un dérangement pour les espèces. Mais la base, c'est vraiment préserver les habitats. On n'en fait pas assez pour la préservation de l'environnement en général. Si on ne commence pas à conserver les habitats, à faire attention justement au maintien des habitats naturels tels quels. Voilà, on a plein d'espèces qui nichent dans les arbres. Si vous enlevez les arbres, elles ne pourront plus nicher. Des espèces qui vivent dans les bosquets, dans les haies. Les haies représentent un maillon essentiel de la chaîne alimentaire, en fait. Donc voilà, c'est toutes ces petites espèces auxquelles on ne prête pas forcément attention et qui disparaissent tranquillement. Notre but, c'est pas de préserver les espèces pour après qu'elles soient encore en assez bonnes conditions pour être chassées. Notre but, c'est juste qu'elles puissent perdurer, en fait. Enfin...
4: Avec 64 espèces d'oiseaux chassables, la France détient le record en Europe, note la Ligue de protection des oiseaux. À territoire et faune comparables, l'Espagne et l'Italie ne chassent que 34 espèces.
3: Reportage en Sologne de Marie Mutricy. 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
7: Et bonjour Marion Aquilina.
8: Bonjour.
7: Dans le vrai ou faux ce matin, il est question de la télévision qui filme différemment les athlètes.
8: Oui, de telle sorte que certaines parties du corps des femmes sont moins visibles et ça dérange certains sur les réseaux sociaux qui partagent un extrait des championnats d'Europe d'athlétisme diffusé la semaine dernière, la finale dames sur 400 mètres avec un commentaire « L'islam est là, bientôt elles vont courir dans des sacs poubelles ». Tweet vu près de 10 millions de fois.
7: Et énormément commenté, mais ça n'a aucun rapport.
8: Oui, c'est faux, ce n'est pas du tout à cause de l'islam. Ce qui est vrai, c'est qu'en juin dernier, des recommandations ont été publiées. Un guide pour que la couverture médiatique soit plus respectueuse dans l'athlétisme féminin. L'objectif, photographier et filmer sans sexualiser. Donc, changer d'angle, par exemple pour le saut à la perche, filmer sur le côté et non pas de face pour éviter un gros plan sur les parties intimes. Et c'était nécessaire selon la perchiste française Marie-Julie Bonin.
9: Ok, on est en culotte, mais on n'accepte pas en fait des plans qui servent à rien. Quand on voit toutes les compilations, ce que les gens ils font avec l'IA aussi maintenant, j'ai pas envie de me retrouver dans des positions bizarres sur Internet.
8: Et par ailleurs, ces nouveaux plans incitent le spectateur à regarder la performance plutôt que le corps.
7: Alors, qui est à l'origine de ce changement ?
8: Le guide a été élaboré par l'Union européenne de radio-télévision et l'Association européenne d'athlétisme. Mais ça fait longtemps que des sportifs critiquent ces plans sexistes. En 1991, Marie-Josée Pérec dénonce une photo publiée par le journal L'Équipe pour célébrer sa médaille d'or. Elle est de dos avec ses fesses au centre de l'image. 30 ans plus tard, en 2021, la retransmission des JO de Tokyo s'engage à limiter la diffusion d'images trop sexualisées jusqu'à donc cet été. Et ce nouveau guide, il faut préciser tout de même que ce n'est pas une obligation légale. Il n'y a pas de sanction si les recommandations ne sont pas suivies.
7: Est-ce que d'autres sports sont concernés ?
8: Non, pas encore. Ce qui change, c'est une avancée sur les tenues autorisées en compétition. La Fédération française de gymnastique valide depuis 2025 le short, la Suisse depuis 2022. Au JO de Paris, on a vu plusieurs équipes de beach volley qui ont enfilé un short plutôt qu'un bikini. Ouais. À ces mêmes jeux, les équipes japonaises, elles, ont porté des vêtements contre le voyeurisme. Un équipementier japonais a mis au point une matière pour contrecarrer certains appareils photo qui utilisent les infrarouges pour mettre en évidence les sous-vêtements ou les formes du corps.
7: Et le tissu rend les vêtements opaques sur les photos. On avait eu l'occasion de vous en parler sur France Info. Merci Marion pour ce vrai ou faux.
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4: La rentrée doit se faire sans téléphone portable pour les élèves dans les lycées, comme c'est déjà le cas au collège. Faut-il aller encore plus loin ? Au Japon, on se pose la question, Yann Rousseau, de l'interdiction des téléphones portables dans les établissements scolaires, aussi pour les enseignants.
10: Oui, un sociologue japonais vient de publier les résultats de la première étude sur ce sujet un peu épineux. Il a organisé une enquête d'opinion en ligne dans tout le pays auprès de plus de 370 enseignants dans différents établissements allant du primaire au lycée. Et il a découvert que près de 40% des professeurs japonais ont déjà reçu l'ordre de ne plus utiliser leur téléphone portable personnel à l'école. C'est une interdiction totale. Pour d'autres enseignants, c'est l'utilisation de certaines fonctions du smartphone, notamment de l'appareil photo, qui est prohibée. Si on cumule les interdictions totales et les interdictions partielles, c'est 63% des enseignants du pays qui doivent obéir à ces nouvelles restrictions. Alors, pour l'instant, il n'y a pas de règle nationale sur cet usage. Ce sont les commissions locales d'éducation qui tranchent pour leurs écoles et il y a des régions beaucoup plus sévères que d'autres.
4: Et pourquoi ça ?
10: Eh bien, ces interdictions pour les professeurs se sont en fait multipliées après la découverte de plusieurs affaires de voyeurisme à l'école. Il y a régulièrement des scandales sur ce sujet au Japon, mais plusieurs arrestations ont choqué le pays en 2025. Deux enseignants en école primaire à Nagoya et à Yokohama ont notamment été arrêtés par la police. Ils avaient partagé en ligne, sur un forum, des photos de leurs jeunes élèves. Ce sont des clichés qui avaient été pris illégalement dans les vestiaires des filles avec leur téléphone portable personnel. Les médias avaient bien sûr beaucoup parlé de ces affaires. Les associations de parents d'élèves avaient vivement réagi et mis les autorités sous pression et dans la foulée, des dizaines de municipalités ont décidé d'interdire le portable aux enseignants.
4: Et est-ce que les professeurs acceptent cette interdiction ?
10: Disons qu'ils n'ont pas trop le choix et qu'au Japon, on ne leur demande pas vraiment leur avis. Ils sont obligés d'obéir aux consignes pour ne pas être sanctionnés. Mais certains expliquent que c'est tout de même compliqué car ils se servaient surtout de leur appareil à l'école à des fins pédagogiques ou pour alimenter le bloc de la classe en photo. Et ils se demandent aussi comment faire face à des cas d'urgence lorsqu'un enfant est malade ou se blesse et qu'il faut réagir très rapidement.
4: Oui, forcément, dans ces cas-là, un téléphone portable à portée de main, c'est très utile. Yann Rousseau, merci.
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7: Il règne sur son pays depuis 13 ans. Toute cette semaine, on vous raconte le destin de Xi Jinping, le président chinois. Lui qui est passé de paria du Parti communiste à dirigeant à vie de la deuxième puissance mondiale. Cinquième et dernier épisode, Olivier Poujade nous explique comment il a orchestré la montée en puissance économique de la Chine.
11: Dans ce film de propagande de près de 6 minutes, Xi Jinping nous explique pourquoi il a imaginé les nouvelles routes de la soie.
12: C'est dans ma province d'origine, le Shaanxi, que se situait le point de départ de l'ancienne route. Lorsque je m'y rends et que je me tourne vers le passé, j'ai l'impression d'entendre encore les cloches des chameaux transportant les marchandises à travers le désert.
11: Make China great again. Redonner à la Chine sa splendeur du passé en opérant une synthèse entre l'ouverture économique de Deng Xiaoping au début des années 80 et l'approche disciplinée, autoritaire du règne de Mao. À travers ces nouvelles routes de la soie, tous les chemins mènent à Pékin et les pays qui choisissent cette voie doivent se soumettre à Xi Jinping.
12: Une grande cause doit être défendue pour le bien commun. Resserrons nos liens, unissons nos forces pour forger de nouveaux partenariats basés sur des échanges gagnant-gagnant.
11: Jean-Maurice Ripert, ancien ambassadeur de France à Pékin de 2017 à 2019.
13: N'oubliez jamais que Zhongguo, en chinois, ça ne veut pas dire l'empire du milieu, ça veut dire le centre du monde.
11: Une fois les contrats signés dans le cadre des nouvelles routes de la soie, certains pays partenaires, incapables de rembourser leurs dettes, se retrouvent sous influence chinoise. Le Sri Lanka a dû céder récemment à Pékin la gestion de l'un de ses ports pour 99 ans, transformant en une enclave chinoise une partie de son territoire. Autre manifestation de l'influence chinoise, au printemps 2026, à la demande de Pékin, Madagascar, les Seychelles, l'île Maurice interdisent le survol de leur territoire au président taïwanais. Celui-ci est contraint d'annuler son voyage officiel en Eswatini, seul pays d'Afrique à ne pas avoir cédé aux sirènes des nouvelles routes de la soie. Le 15 janvier 2017, pour la première fois, le Forum économique mondial de Davos est inauguré par un président chinois.
12: Nous devons rester engagés dans l'économie de libre-échange, dans l'investissement mondial et promouvoir la libéralisation de l'économie.
11: L'assistance est perplexe. La dernière forteresse mondiale du communisme prête officiellement allégeance au capitalisme occidental. En réalité, c'est l'acte de naissance de la Chine de Xi Jinping, une Chine conquérante qui veut désormais imposer son modèle. Les mots de Xi Jinping sont plus explicites encore lorsqu'il s'adresse au cadre du Parti communiste chinois.
12: Nous allons créer une communauté de destin commun pour l'humanité et engager la réforme du système de gouvernance mondiale.
11: Quelques mois plus tard, en 2018, lors d'un voyage d'études à l'invitation du ministère de la Défense chinois, j'avais été frappé par le discours décomplexé des hauts gradés de l'armée populaire de Chine. À l'évocation de la politique conquérante et dominatrice initiée par Xi Jinping, l'un des généraux nous avait répondu « Vous avez bien tenté de coloniser le monde et notamment l'Afrique. Pourquoi ne pourrions-nous pas essayer de réussir là où vous avez échoué ?»
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3: 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Et dans votre billet science, Bill François, le barbecue, nous sommes en pleine saison, mais il n'est pas toujours bon pour la santé de faire griller ses aliments. Heureusement, la science a trouvé des solutions plutôt savoureuses.
14: Ce qui fait le goût inimitable des grillades au barbecue, c'est hélas aussi

0: plantes. Et la première, c'est le romarin. Ou plus largement, toutes les herbes aromatiques de la famille des lamiacées. Romarin, thym, origan, sauge, les herbes de Provence en un mot. Elles contiennent des antioxydants phénoliques qui bloquent chimiquement la formation des hydrocarbures cancérigènes. Entre 30% et 100% en moins. Très efficace. Et plus on concentre les herbes, plus la protection est forte.
1: Et qu'en est-il des autres types de sauces pour les personnes qui n'aimeraient pas les herbes de Provence ?
0: Toutes les sauces ne se valent pas. Une étude a montré que les sauces riches en antioxydants, comme la sauce soja, avaient un effet similaire à celui des herbes. Il en va de même des marinades acides, à base de vin ou de citron. Mais à l'inverse, les sauces sucrées augmenteraient la formation des composés nocifs, et mieux vaut donc les employer après la cuisson. D'autres facteurs ont également un impact positif, cuire moins et moins longtemps, et bien sûr enlever les parties noires de la viande. C'est aussi une question de mesure, comme pour tous les produits à base de viande cuite. Mieux vaut privilégier la qualité et ne pas en abuser. Les scientifiques travaillent déjà au développement d'additifs spéciaux à base de romarin pour rendre les prochaines grillades inoffensives. Et en attendant, c'est l'été et la science souhaite aux amateurs de barbecue des marinades pleines de romarin.
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3: Bonjour Eric Serra.
4: Bonjour Élodie.
5: Je veux savoir, montre-les-moi, ces étrangers qui seraient faits comme moi.
3: L'album est sorti, Space Project Humo. Vous êtes venu avec pour passer cette semaine avec nous. C'est notre dernier jour ensemble dans cette série qui vous a été, et cette semaine qui vous a été totalement consacrée. Après les grandes fraises du cinéma, vous avez composé pour Tarzan aux côtés de Phil Collins, puis pour l'univers fantastique d'Arthur et les Minimoys, des œuvres qui parlent directement aux enfants, mais aussi aux adultes qui ont gardé une part d'enfance en eux. Composer pour un univers destiné aux enfants, est-ce que c'est une responsabilité particulière ? Est-ce que ça change la façon de composer, de créer ?
4: Alors franchement, non. Moi, j'ai rien changé. Alors petite correction quand même, je n'ai rien composé dans le Tarzan. Phil Collins, qui avait écrit les chansons du film,
3: sont sublimes d'ailleurs,
4: voulait chanter lui-même les versions étrangères de certains pays. Il s'était adressé dans chacun de ces pays-là à un musicien un peu qui pour eux était la référence du pays. Donc moi j'avais eu l'honneur d'être choisi pour la France. Et en fait, mon job, c'était de m'occuper des versions françaises des chansons en question. Donc, à la fois superviser les enregistrements. Je sais plus qui a fait les paroles en français, c'est pas moi, hein. Mais je crois que j'avais eu mon mot à dire là-dessus, je sais plus. Enfin bref, en tout cas, j'avais surtout l'essentiel du job, c'était je dirigeais Phil Collins en studio pour chanter. Et ça, c'était une expérience super marrante parce que il parlait pas un mot de français. Et ce qui m'avait beaucoup surpris, c'est que je lui avais proposé évidemment de lui traduire ce que ça voulait dire. Et non, il voulait pas, il s'en foutait complètement de ce qu'il chantait. C'était purement musical, c'est-à-dire que il écrivait phonétiquement parce qu'il me demandait donc de lui prononcer toutes les phrases pour entendre bien comment il fallait prononcer. Et lui, il réécrivait en phonétique avec sa phonétique à lui. Et ensuite, il chantait. Et il n'avait aucune idée de ce qu'il racontait. Donc ça m'avait beaucoup surpris. Mais c'était une expérience super de travailler avec lui. C'était une rencontre magnifique. On a passé 3 jours ensemble dans le studio mythique de Queen à Montreux. Et c'était génial.
3: Dans Arthur et les Minimoys, il y a énormément de fantaisie, de poésie. Est-ce que vous retrouvez dans cet univers-là l'enfant que vous étiez ?
4: Quand je compose la musique pour un film, il y a certains moments où je me mets dans la peau d'un personnage. Parce que Luc, par exemple, me demande souvent ça. Il me dit, là, je voudrais que tu exprime ce que ce personnage ressent à cet instant-là, là, dans cette scène, et pas l'autre personnage, celui-là. Avec Arthur, évidemment, je me suis mis beaucoup dans la peau d'Arthur, essentiellement même.
3: Tout ça pour dire que quand on regarde bien, vous avez ce côté acteur de la musique, entre guillemets. Il y a un peu un travail d'acteur, d'interprétation.
4: Oui, en tout cas, il y a un travail de mise dans la peau d'un personnage, ouais. Donc la seule différence, c'est que moi, j'ai pas de dialogue à apprendre, mais j'ai mes propre dialogue à créer.
3: Aujourd'hui, quand vous regardez votre parcours, qu'est-ce que représente cette carrière pour vous ? Tout ce que vous avez déjà, d'ores et déjà accompli, est-ce que vous avez parfois le vertige en repensant à toutes ces musiques qui accompagnent la vie des gens depuis plusieurs décennies ?
4: Le vertige, non, mais j'ai l'impression que je suis de plus en plus stupéfait moi-même d'avoir eu cette chance-là, quoi, d'avoir eu cette vie. C'est une chose à laquelle je pense quasi quotidiennement. C'est miraculeux, je trouve, d'avoir eu une vie comme la mienne. J'ai eu une chance inouïe de pouvoir vivre de ma passion toute ma vie, et plutôt pas mal, parce que ça va, j'ai eu la chance, j'ai jamais vraiment galéré, quoi. Du coup, ouais,

0: je trouve ça vraiment miraculeux, parce que bah, je suis bien conscient que c'est pas le cas de beaucoup de gens, de vivre de leur passion et d'être épanoui, d'être heureux. C'est pas le cas de la majorité. Et du coup, je suis très conscient de cette chance inouïe. Et c'est ça, quand je pense à ma carrière, c'est surtout ça qui me frappe. Ce miracle, c'est miraculeux.
1: Pour terminer, vos compositions, elles sont entrées dans la mémoire collective. Elles accompagnent des souvenirs d'enfance, des histoires d'amour, des voyages, des mariages, même des décès par moments.
0: Oui, voilà. Des naissances, des décès, des mariages.
1: Ouais, parfois des moments de solitude chez les gens. Et ça représente quoi, ça, pour vous?
0: Ah bah, ça me touche beaucoup, effectivement. À chaque fois qu'on me dit ça, c'est super touchant, quoi, parce que c'est là que je me rends compte à quel point ça touche les gens. Et du coup, forcément, ça me touche aussi.
1: Merci Eric Serra d'avoir passé la semaine avec nous sur France Info dans le monde d'Élodie. C'était un plaisir de revisiter avec vous, de revenir un peu sur ces moments incontournables, sur ces musiques de films qui font partie de nous, qui font partie de nos playlists, qui nous accompagnent. Et c'est pas fini. Space Project Humo est à découvrir. Et puis, on a hâte de découvrir ce spectacle sur lequel vous travaillez, qui va évidemment nous prendre par la main et nous emmener encore une fois dans nos souvenirs. Merci beaucoup.
0: Merci à vous, Élodie. C'était une semaine magnifique pour moi.

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2: Il est 5h30, les informations tout de suite, Émilie Tran. C'est un véritable ovni cinématographique. En Chine, le dessin animé amateur Niolai remplit les salles de cinéma. Il raconte l'histoire d'un jeune veau qui apprend à marcher, mal dessiné sans effets spéciaux. Pourtant, le film fait le buzz sur les réseaux sociaux. Il se hisse à la 7e place du box-office chinois aux côtés des blockbusters américains comme L'Odyssée et Superman. Au moins 2 personnes sont mortes cette nuit lors de frappes russes en Ukraine. Une alerte au missile balistique a été déclenchée dans la capitale. Des bruits d'explosion ont suivi ensuite, d'après les journalistes du média The Kyiv Independent. Une réunion entre les alliés de Kiev doit se tenir ce lundi à Paris. Il est temps de mettre fin à la guerre avec les États-Unis. Affirmation du président iranien près de 6 mois après le début du conflit. Massoud Pezeshkian estime que Téhéran est en position de force. Des inondations, des tempêtes, des sécheresses, un expert de l'agence britannique de météorologie, le Met Office, estime que l'épisode El Niño de l'an prochain sera le plus intense jamais observé depuis plus d'un siècle, avec notamment des impacts particulièrement forts autour des tropiques. Les promeneurs vont pouvoir retourner sur les sentiers de la forêt de Fontainebleau. 80% du massif sera à nouveau accessible à partir d'aujourd'hui, alors que 2000 hectares y ont brûlé il y a plus d'un mois. 3 des 4 sites les plus fréquentés resteront malgré tout fermés. Les Trois Pignons, la Faisanderie et Barbizon. Et alors que les températures redescendent enfin, les sols, eux, sont toujours très secs. Météo France annonce un risque élevé de feux de forêt dans l'Hérault et dans l'Aude aujourd'hui. 3 communes appellent leurs habitants à ne pas boire de l'eau du robinet en Savoie. La Chambre, les Chavannes, la Chapelle. Conséquence d'un taux d'uranium trop important, supérieur aux normes européennes. Plusieurs réunions sont programmées dans les prochains jours pour tenter de trouver des solutions de long terme. Encore beaucoup de zones d'ombre sur l'assassinat de la tiktokeuse Sonia Belina dans le Gard. Le mobile, le déroulé exact des faits, 9 jours après la découverte de son corps calciné. Un homme de 32 ans a été mis en examen. Il reconnaît des relations tarifées avec la victime. Il a été condamné en décembre 2023 pour des violences conjugales et portait un bracelet anti-rapprochement. Après plus d'un mois d'absence médiatique, Édouard Philippe a choisi le thème de l'immigration pour sa rentrée politique. En déplacement à Mayotte, le candidat Horizon pour 2027 a fait plusieurs promesses. S'il est élu en 2027, il suspendra l'enregistrement de toute nouvelle demande d'asile dans l'archipel, le regroupement familial ainsi que le droit du sol. On ne pouvait pas rêver mieux. Célébration de l'entraîneur de l'OM Bruno Genesio après le coup d'envoi de la nouvelle saison de Ligue 1 de football. Score écrasant du club face à Strasbourg 4-0 hier soir. Une victoire qui fait beaucoup de bien aux Marseillais après une année chaotique.
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3: Bonjour Isabelle Labéry.
4: Bonjour.
3: Dans France Info Monde, ce matin, vous nous parlez de l'Espagne qui continue à être déstabilisée par la question migratoire. 3 semaines après l'arrivée massive de candidats à l'exil dans l'enclave de Ceuta, la quasi-totalité des migrants sont rentrés au Maroc. Mais ils sont encore plus de 2000 sur place, dont beaucoup de mineurs et de jeunes filles, et ça pose problème. Et
4: oui, ça pose problème, d'abord parce qu'il n'y a pas de place pour eux dans les centres d'hébergement. Depuis 3 semaines, donc, plus de 2000 personnes dorment chaque nuit dans les rues ou sur les plages. 2000 personnes qui ne peuvent pas se laver ni aller aux toilettes, qui luttent pour boire et se nourrir. Or, dans ce groupe, il y a en effet beaucoup de mineurs, dont des filles, parfois très jeunes, d'une dizaine d'années seulement, des enfants venus sans adultes, livrés à eux-mêmes, extrêmement fragilisés. Plusieurs cas de viol ont été rapportés ces derniers jours.
3: Donc c'est une population qu'il faut protéger en priorité.
4: Oui, dans un premier temps, les jeunes filles ont été regroupées dans des lieux sûrs à Ceuta et puis hier, le gouvernement espagnol a annoncé l'ouverture de 2 centres d'accueil temporaires supplémentaires ouverts à tout le monde, pas seulement aux mineurs. C'est aussi un signal envoyé aux habitants de Ceuta qui, depuis 3 semaines, accusent Madrid de les laisser se débrouiller tout seuls.
3: Et ce sujet est d'ailleurs au cœur d'une bataille politique entre le gouvernement espagnol de gauche et les régions dirigées par la droite.
4: Oui, parce que le ministère de la Jeunesse a décidé de transférer en urgence vers l'Espagne continentale 500 jeunes filles de moins de 18 ans pour les placer en famille d'accueil et les extraire de l'enfer de Ceuta. En vertu du droit espagnol, l'État a un devoir de protection envers les migrants non accompagnés jusqu'à ce qu'ils soient majeurs. Sauf qu'avec cette décision, le gouvernement de Pedro Sanchez engage un nouveau bras de fer avec l'Europe, puisque Bruxelles recommande le renvoi des mineurs au Maroc. Avec la droite ensuite, le Parti populaire refuse d'accueillir ces mineurs en région et réclame même leur expulsion. L'extrême droite Vox en a d'ailleurs fait un enjeu pour le maintien des coalitions locales.
3: Et pourtant, il y a un précédent.
4: En 2021, après l'arrivée de 15 000 personnes à Ceuta, plusieurs centaines de mineurs avaient été renvoyés un peu précipitamment vers le Maroc. Une politique de retour collective déclarée illégale par la Cour suprême espagnole qui a jugé qu'il y aurait dû y avoir un examen individuel des situations. L'an dernier, deux responsables politiques de Ceuta qui avaient organisé ce renvoi ont même été condamnés. Ils n'ont plus le droit d'exercer des fonctions publiques pendant 9 ans. Pour Pedro Sanchez, qui est à la tête d'un gouvernement minoritaire, l'équation est donc particulièrement délicate. À l'approche des législatives en 2027, il doit à la fois montrer qu'il contrôle ses frontières pour ne pas laisser le sujet à la droite et à Vox et qu'il respecte la protection des mineurs. Deux exigences aujourd'hui très difficiles à concilier à Ceuta.
3: France Info Monde, signé Isabelle Labéry.
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3: Ils ont fait l'actu. Tout l'été, France Info redonne la parole à des personnalités qui ont marqué l'année écoulée. Et aujourd'hui, c'est Bernard Farge, président du comité interprofessionnel des vins. Il revient sur les taxes douanières américaines avec Édouard Marguier.
5: 19 janvier 2026. Pour la énième fois, Donald Trump s'en prend à la viticulture française. Il menace à nouveau de taxer lourdement le vin, le champagne et le cognac. C'est devenu une habitude pour faire pression sur n'importe quel sujet. Cette fois, il dit vouloir taxer l'alcool français à hauteur de 200%, ce qui multiplierait par 3 le prix d'une bouteille, afin de montrer son mécontentement suite au refus d'Emmanuel Macron de rejoindre son projet de Conseil de la paix. Depuis son retour à la Maison-Blanche en janvier 2025, Donald Trump utilise souvent cette arme commerciale. C'est ce qui a forcé l'Union européenne à négocier pour finalement aboutir à un accord. Une taxe de 15% est appliquée sur tous les produits européens exportés vers les États-Unis, dont les vins, champagne et spiritueux. Une mauvaise nouvelle pour les viticulteurs français. Bernard Farge me reçoit dans la ville du vin, dans son bureau de président de comité interprofessionnel des vins de Bordeaux. Lui-même producteur en Gironde, il suit toutes les attaques du président des États-Unis. Premier pays d'exportation pour la viticulture française.
6: On est dans le viseur de Donald Trump, tout simplement parce que nous sommes une filière vin et spiritueux française qui est très exportatrice et que pour nos opposants, les personnes qui veulent du mal, je dirais, à l'économie européenne, c'est bon d'appuyer là où ça fait mal. Et les vins spiritueux sont souvent au milieu de ces difficultés. Donc c'est difficile. À la fois, nous voulons rester une puissance exportatrice forte, mais nous savons que cela nous expose.
7: Est-ce qu'il y a une baisse des ventes et de combien ?
6: Ce qui a beaucoup pénalisé les vins européens et les vins français, c'est l'incertitude que l'on a eue. Un coup 20%, un coup 50%, un coup, le président Trump nous a promis 100%. La baisse des ventes était, pendant la période d'incertitude, de 15 à 20%. Aujourd'hui, que nous savons que tous les vins européens sont logés à la même enseigne, qui sont à 15%. Chacun connaît les règles. Aujourd'hui, on est revenu à des niveaux normaux de commercialisation, mais ce qui est perdu n'est jamais rattrapé.
7: Et quelles sont les appellations les plus touchées, les appellations françaises ?
6: Les appellations qui exportent le plus, c'est Bordeaux qui exporte le plus, mais c'est vrai pour toutes les appellations.
7: Vers quel marché faut se tourner aujourd'hui ?
6: L'Afrique, qui aujourd'hui est un continent qui commence à s'intéresser au vin, une classe moyenne qui commence à s'intéresser au vin, mais c'est sur des volumes qui sont faibles. L'Amérique du Sud, le Brésil est un marché qui va se développer, avec l'accord Mercosur notamment.
7: Justement, la viticulture est l'une des rares filières agricoles favorables à ce traité de libre-échange entre l'Union européenne et les pays du Mercosur. Il s'applique depuis le 1er mai. Est-ce que vous constatez une hausse des exportations ?
6: C'est beaucoup trop tôt. Il n'y a pas d'exemple où des accords commerciaux n'aient pas développé le commerce pour la filière vin.
7: En sachant que le secteur du vin n'avait pas besoin de ces difficultés sur le marché international, le secteur est en crise, baisse de consommation, surproduction, un plan d'arrachage aidé par l'État est en cours pour la deuxième année consécutive. Posons la question sans détour, est-ce que la viticulture française va continuer ?
6: La viticulture française, il y a 5 ans, c'était 800 000 hectares, 40 à 45 millions d'hectolitres. Probablement que la viticulture française est en train de descendre à 700 000 hectares et peut-être à 600 000 hectares. Et ça restera le deuxième ou le troisième producteur mondial. Mais cette restructuration, elle est douloureuse. Ce sont des vignerons qui ont planté des vignes, qui aujourd'hui arrachent, qui arrêtent. C'est le rouge qui subit le plus la déconsommation dans le monde. Donc il y a une phase aujourd'hui d'ajustement qui est très dure pour beaucoup d'entreprises.
7: Donc c'est pour mieux rebondir.
6: rebondir différemment, une restructuration et une évolution du paysage viticole, des produits, peut-être moins de rouge, parce que nos consommateurs nous ont demandé des vins plus puissants, plus riches à un moment donné. Et aujourd'hui, ils attendent plutôt des vins plus frais, plus légers, et plus de blanc et plus de bulles aussi.
7: Quand on est viticulteur et représentant de ce secteur en crise, comment on fait pour se lever le matin et rester motivé ?
6: C'est pas toujours facile, parce que d'abord, quand on est représentant, on a aussi des vignobles. C'est difficile parce que aujourd'hui, beaucoup de nuages se sont accumulés depuis 7-8 ans. Donc pour l'instant, on n'a pas beaucoup de sujets très positifs. On a beaucoup abordé le sujet de notre capacité à vendre, mais aussi notre capacité à produire. Avec des chocs climatiques, le changement climatique qui nous amène à avoir des années très aléatoires en termes de production. Donc on doit s'adapter à ce changement-là. Peut-être qu'il y a des vignes qui ne pourront plus exister dans certains endroits, dans certaines zones. Donc le métier de viticulteur est un métier qui n'est pas si simple que ça.
5: Ça passe notamment par la sélection de nouveaux cépages, plus résilients face au changement climatique et plus adaptés aux nouveaux goûts des consommateurs, conclut Bernard Farge, également président du Comité national des interprofessions des vins.
3: Ils ont fait l'actu avec Édouard Marguet sur France Info. Salut, c'est Sarah.
8: 4h15 du matin, je rentre sur Marseille, on a des éclairs de partout, mon frère. Je suis sûr qu'on va en attraper un des ténèbres.
3: J'espère que la nuit s'est bien passée pour toi, si tu es dans le sud de la France ou en Corse. Après les très fortes chaleurs, 4 départements ont été placés en vigilance orange à cause des orages, les Alpes-Maritimes et le Var, en orange aussi pour pluie et inondations. Bon, et à part le climat qui se dérègle toujours un peu plus, ça dit quoi ce matin ?
9: Malgré une présomption d'innocence que je respecte, il y a quand même 32 plaintes à son encontre. 32 plaintes, c'est quand même considérable.
3: Patrick Bruel n'est plus le bienvenu à Chartres, où il doit démarrer une tournée nationale le 2 octobre prochain. Le chanteur, mis en examen dans 4 affaires de violences sexuelles, avait annulé fin mai tous ses concerts jusqu'à l'automne. Pour l'instant, sa tournée est maintenue, mais il est hors de question qu'il vienne à Chartres pour Ladislas Vergne, le maire de la ville.
9: Il y a un sujet de respecter la parole des victimes et aussi de garantir le bon fonctionnement de la justice. Idéalement, il faudrait que la production elle-même annule ce concert qui est très prématuré dans ce contexte. Si on n'arrive pas jusque-là, eh bien, il n'y a aucun problème. Je prends mes responsabilités en tant que maire de Chartres et je lève l'option de réservation de la salle et le concert ne se tiendra pas le 2 octobre.
3: Mercredi, l'avocate de plusieurs plaignantes a annoncé qu'elle avait déposé une nouvelle plainte contre le chanteur, maître Myriam Guedj-Benayoun.
10: Lors de la tentative de viol dénoncée, elle était extrêmement jeune, tout juste majeure. On retrouve à nouveau le même mode opératoire. On est dans le monde du spectacle. Elle est approchée, elle est invitée à une soirée. Et finalement, à cette soirée, elle sera seule avec Patrick Bruel. Et c'est là qu'elle va dire qu'elle est victime de tentatives de viol.
3: Des faits prescrits, c'est-à-dire en théorie trop vieux pour être jugés, mais cette prescription peut être levée si les crimes sont sériels, donc commis en série et connectés entre eux. Après sa mise en examen, Patrick Bruel avait été placé sous contrôle judiciaire avec interdiction de quitter le territoire français, mesure allégée au mois de juillet. Le championnat de France de football est de retour ce week-end. Dimanche, le PSG devait jouer à domicile face à Rennes. Mais la rencontre aura finalement lieu chez les Bretons. La pelouse du Parc des Princes n'est pas très en forme.
11: C'est totalement cramé.
3: Un problème qu'on voit plutôt sur les terrains des clubs amateurs d'habitude, comme à Saint-Saëns par exemple, au nord de Rouen.
11: Ça a grillé complètement et si on frotte un peu, il n'y a plus du tout d'herbe. Là, on devait avoir match de Coupe de France dimanche sur ce terrain-là. Impossible. Sur celui-là, je pense qu'on n'est pas prêt de jouer jusqu'à au moins octobre.
3: Alors l'idéal, ce serait de décaler les dates de début des compétitions, mais impossible, hein, parce que changer le calendrier de la Coupe de France, ça aurait un impact sur celui des championnats, Ligue 3, Ligue 2 et Ligue 1, qui doit aussi faire avec les compétitions européennes. Bref,
12: c'est un bordel.
3: Le PSG assure en tout cas que tout sera en ordre pour accueillir Monaco le 4 septembre au Parc. En attendant, c'est l'OM qui donne le coup d'envoi de la saison. Marseille reçoit Strasbourg ce soir à 20h45. Ce week-end, c'est aussi la fin des vacances pour la Formule 1 avec le Grand Prix des Pays-Bas. Course qui partira sans le Français Isaac Hadjar. Le pilote s'est blessé au poignet à l'entraînement. Mais bon, depuis hier, c'est plutôt de son coéquipier chez Red Bull dont on parle.
13: Hi everyone, it's Max here. Le quadruple champion du monde, Max Verstappen, a annoncé qu'il prolongeait de 2 ans son contrat. Le Néerlandais pilotera pour Red Bull jusqu'en 2030 au moins. Après un début de saison compliqué et des semaines de rumeurs où on voyait déjà Verstappen partir pour McLaren, l'écurie championne du monde en titre, il reste finalement fidèle à sa maison de toujours, sa deuxième famille comme il dit. Et oui, Verstappen est arrivé en F1 en 2015 au sein de l'équipe Toro Rosso, aussi propriété de Red Bull, équipe qui sert de tremplin aux jeunes pilotes hein, avant de les titulariser dans l'écurie principale Red Bull Racing.
14: You know what that is? Simply lovely.
13: Verstappen, pour l'instant, 6e au championnat, avec plus de 100 points de retard sur le leader, l'italien Kimi Antonelli, qui fêtera ses 20 ans la semaine prochaine.
15: Non, mais laissez, c'est un enfant.
13: Et en parlant de course auto, Donald Trump continue ses célébrations des 250 ans de l'indépendance des États-Unis. Et après sa soirée MMA à la Maison-Blanche, Washington accueille ce week-end une course d'IndyCar, qui est en gros un genre de Formule 1 américaine avec des caractéristiques un peu différentes. Un circuit d'un peu plus de 2,5 km dessiné dans les rues de la capitale. La ligne de départ et d'arrivée est située devant le Capitole et les voitures passeront devant plusieurs monuments. Le Français Romain Grosjean sera de la partie. L'ancien pilote de Formule 1 roule désormais en IndyCar.
16: Great job, really great.
13: C'était Sarah de France Info. Bon week-end et ciao.
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19: Et les adultes fans de l'univers Disney sont sous les projecteurs des réseaux sociaux en ce moment. Julie Vialon, tout part d'une histoire, celle de la Peter Pan Girl.
20: Une créatrice de contenu, BabyTony99 sur TikTok. Il y a quelques semaines, elle publie une vidéo qui cumule aujourd'hui plus de 47 millions de vues.
21: Wow! Where did you get this?
22: I made it!
21: I did it!
22: I made it!
21: This is really nice.
22: Thanks.
20: La voix masculine que l'on entend derrière, c'est celle de Peter Pan, enfin plutôt de l'acteur qui joue le personnage de Peter Pan dans l'un des parcs d'attractions Disneyland. Dans la vidéo, la jeune femme, fan de l'univers Disney et particulièrement de Peter Pan, offre à l'employé un porte-clés qu'elle a confectionné pour lui, puis elle l'accompagne se balader dans le parc. La vidéo dure presque 5 minutes.
19: Ouais, et dans les commentaires, les internautes relèvent une sorte de malaise de la part de l'employé.
20: C'est ça qui fait percer la vidéo. Les internautes ne comprennent pas comment une personne adulte peut être fan à ce point. Certains accusent la jeune femme de harcèlement, affirment que la passion vire carrément à l'obsession. Depuis 10 ans, Tony se rend chaque semaine à Disneyland. Elle est ce qu'on appelle une adulte Disney. Ces fans qui sont abonnés à l'année au parc et qui collectionnent photos, goodies, déguisements des personnages. Ouais. Sur son compte TikTok, la jeune femme publie presque uniquement des vidéos en lien avec cet univers.
19: Ouais, ces adultes Disney sont pas très bien vus sur les réseaux.
20: Ils sont souvent critiqués, accusés d'être cringe, malaisant ou même comme dans le cas de Tony, carrément d'être des harceleurs. Plusieurs anciens employés de Disney qui jouaient des personnages ont pris la parole après cette polémique. Certains racontent avoir déjà été confrontés à des visiteurs qui dépassaient clairement les limites. Contact physique non désiré, questions très personnelles, comportement insistant. C'est vrai que c'est compliqué ça pour les acteurs qui sont payés pour rester dans le rôle de leur personnage. Mais Tony, elle, conteste complètement les accusations de harcèlement. Elle promet que les interactions sont réciproques, qu'elle laisse les acteurs mener les échanges. Un ancien Peter Pan, Dylan Gadeck, l'a même défendu sur TikTok, expliquant qu'il avait eu de nombreuses interactions avec elle et qu'il ne la considérait pas comme une personne problématique, chose que certains internautes ont encore du mal à croire.
19: Vous avez un personnage Disney préféré, vous en tout bien tout honneur évidemment.
20: Moi j'aime bien... Ah, qui j'aime bien en Disney?
19: Moi je suis très Balou, personnellement.
20: Ah, j'adore Balou.
19: Je fais bien la différence entre l'animal et l'artiste, hein. je vous rassure.
20: Vous lui faites pas des câlins
19: non,
20: avec
19: rien
20: des photos
19: du tout.
20: Et tout.
19: Ah, non. Merci beaucoup Julie, l'œil de Julie, à retrouver sur l'appli Radio France.
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23: C'est la fin de l'été, c'est la fin de la semaine. France Info, du vendredi au dimanche, vous mène dans les festivals de l'été. On sera dans quelques instants au festival Constellation de Metz. Avant cela, direction le festival du Cabaret Vert. C'est à Charleville-Mézières, il bat son plein en ce moment. Il est devenu l'un des plus grands événements de la saison depuis quelques années. Il accueille des grands noms, comme ce soir, Nick Cave and the Bad Seeds, Cat Power, Sparks ou encore Feu Chatterton. Et au milieu de cette affiche, il y a un nom qu'on ne s'attendait sûrement pas à retrouver ici, Yann Bertrand, c'est Yeray Cortés, le fer de lance d'un nouveau flamenco.
5: Certes, son nom est déjà bien connu chez lui en Espagne, mais qui aurait pu prédire à Yeray Cortés, jeune homme de 31 ans, originaire d'Alicante, qu'il se produirait sur de telles scènes hors de son pays ? Week-end de Radio France, Wheel of Green, la Philharmonie de Paris le mois dernier, le Cabaret Vert est un écrin généraliste de plus pour l'Espagnol, un guitariste de flamenco ayant conquis tous les publics, à commencer par les tenants d'une tradition sévère.
2: Viva el castillo de Santa Bárbara!
5: Yeray Cortés bénéficie de l'éclairage d'une Rosalía qui, au tournant des années 2020, s'est emparée du genre pour le mettre au service de la pop mondialisée. Lui, au contraire de la barcelonaise, n'a pas subi les critiques. Lui, aux origines gitanes, est donc adoubé de fait par les plus traditionnalistes avec le rappeur et producteur Setangana. Il sort un album il y a 2 ans. Film réalisé par le même Setangana sous son vrai nom Anton Alvarez, La Guitarra Flamenca de Yeray Cortés. Succès, plusieurs prix au Goya, les équivalents espagnols des Césars.
4: Me quedo impresionado con él. Le pregunto por su proyecto y él me habla de un disco.
7: Y una de las cosas que yo quiero hablar ya no es ni por mí ni por nosotros, porque d'alguna manera,
5: ya no pudo hablar. Depuis, Yeray Cortés et son jeu sensible et sensuel se sont exportés. Il est devenu figure médiatique, formant avec sa compagne, la Tania, un couple d'artistes productifs.

son deuxième album, Popular, sorti en début d'été, et la confirmation d'une aura qui fait de lui aujourd'hui un guitariste très demandé sur les scènes les plus diverses.

0: soirée. Yeray Cortez, fer de lance d'un nouveau flamenco. C'est donc à Charleville-Mézières.
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2: Non, Adèle, c'est raisonnable, tu gères. Je ne gère rien du tout.
3: Oui, bonjour, madame. On est sur une police de maths. Rappelez-moi, s'il vous plaît, au 02. 46.
4: Notice, ce n'est pas exactement une chanson conventionnelle, mais c'est un sacré choc à la sortie de l'album Plaisir, risque, dépendance d'Adèle Castillon en octobre 2023. L'album commence par cette plage d'une minute et 22 secondes d'un montage de documents bruts, un coup de fil de la police, des enregistrements de médecins, des messages de son père, la voix d'Adèle Castillon elle-même alors qu'elle traverse une période d'addiction aux opiacés. Oui, la chanteuse pop, moitié du duo Vidéo Club, après avoir été connue dès l'âge de 13 ans comme youtubeuse, a commencé à surconsommer des médicaments vers l'âge de 18 ans. 4 ans d'addiction dévastatrice qu'elle raconte dans plusieurs chansons de l'album qu'elle sort juste après son sevrage.

0: Des extraits des chansons d'Oliprane et Sensation d'Adèle Castillon qui dissèquent les mécaniques de l'addiction aux opiacés et à d'autres substances. Le plus surprenant n'est pas qu'une artiste témoigne sur ses démons, mais qu'elle le fasse alors qu'elle a seulement 22 ans et que son public s'attache beaucoup à ses chansons pop assez légères. Mais Adèle Castillon ne s'en cache pas à la sortie de l'album. Elle veut témoigner, elle veut faire œuvre utile, elle veut avertir. Et c'est intéressant aussi parce que parler de la drogue à la première personne du singulier, ça n'a pas toujours été très crédible dans la chanson française.
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0: Le célèbre tango stupéfiant par Marie Dubin en 1936. C'est une comédie, évidemment. Elle prise de la naphtaline ou elle fume de l'eucalyptus parce que la morphine et la cocaïne sont trop chères. Et d'ailleurs, la chanson a longtemps fait attention à ne pas être prise trop au sérieux lorsqu'elle parle de consommation de produits illicites.

Évidemment, My Lady Heroine par Serge Gainsbourg en 1977, très esthétisant. Et puis Grégory en 1967 qui remplace le LSD par La femme qu'il aime. On reste loin de discours réalistes sur l'addiction. Parce que les chansons trop frontales ne passaient pas à la radio à l'époque. Par exemple, on n'aurait pas pu diffuser autrement que le soir très tard, à l'époque de leur sortie, sur les antennes du service public. Speed My Speed d'Alain Caen en 1975 et Heureusement qu'il y a de l'herbe de Georges Moustaki en 1981. Gardez-nous.

0: Et puis ça a changé. Ce petit ovni de 2007 aligne le chocolat, l'héroïne et la vodka pour soigner les maux de larmes. C'est les trois copains de Constance Verluca. Ni vraiment apologie, ni vraiment comédie. Plutôt un sourire navré devant la vie qui exige tant de remèdes, et même des remèdes illégaux et dangereux. D'où l'utilité publique de la démarche d'une chanteuse pop qui dévoile quel est le piège des opioïdes et quel est le processus qui enferme dans l'addiction. Rien d'esthétique, rien de rigolo, juste la réalité. 2023, Adèle Castillon, Notice.
1: Vous n'auriez pas falsifié dans le monde de monsieur.
2: J'ai fait ça la dernière fois.
1: Bah ouais.
3: Je peux pas me donner le droit de me droguer en fait.
4: Ça, Adèle, tu le vois la vidéo et puis tu te dis arrête de boire parce que c'est débile de boire.
5: Oui, Adèle, c'est papa à l'appareil. Bah écoute, je suis un petit peu surpris de voir que tu te rendors comme ça. Bon. Surtout un jour où tu avais rendez-vous. C'est un peu décevant. Voilà.
6: Si j'ai envie, mais je veux pas être comme ça tout le temps.
7: Coucou les filles, je vous envoie ce message pour vous dire que je vais mieux.
8: Je pourrais crever, que ça me ferait pas chier.
7: J'ai décidé de rallonger mon séjour d'une semaine.
6: J'ai même pas pleuré.
3: Je me suis dit non, Adèle, sois raisonnable, tu gères.
6: Je ne gère rien du tout.
5: Oui, bonjour la même. Allez, sur une police de maths, rappelez-moi s'il vous plaît au 02 46. Merci.
1: Tous les 15 jours, mais c'est pour te dire que je vais refaire une ordre du coup, avec un chevauchement de 7 jours, parce qu'elle a tout consommé ces 15 jours-là.
7: J'avais encore envie de consommer.
3: J'avais 48 heures de clean.
7: Je suis toujours en sevrage.
3: Je ressens pas de culpabilité, je ressens rien parce que je suis bourrée.
7: J'ai l'impression d'être un enfant de 8 ans.
3: Je suis capable de tout oublier en tellement peu de temps.
7: Mes émotions, elles sont complètement décuplées, mais c'est cool.
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1: Bonjour à tous et bienvenue sur France Info. Dans l'actualité de ce samedi 22 août, la forêt de Fontainebleau près de Paris rouvre enfin ce samedi, plus de 5 semaines après le dramatique incendie. On est sur place dans une dizaine de minutes. On sera avec le maire de Fontainebleau, invité de France Info. Également dans nos rendez-vous avant 6h30, ces chansons qui font l'actu. Bertrand Dical nous raconte tout l'été sur France Info les chansons de l'actualité ou de l'air du temps de ces dernières années. Aujourd'hui, la mémoire des attentats de novembre 2015 avec la chanson « Comme si Paris était une fête » de Vincent Delerme. Merci d'écouter France Info. On vous accompagne, il est 6h. Il était déjà connu de la justice. Le meurtrier présumé de l'influenceuse Sonia Bellina a été mis en examen et on en sait un peu plus sur son profil. Précision dans un instant. Édouard Philippe fait sa rentrée politique à Mayotte, où il est arrivé hier. Pas vraiment de comité d'accueil, récit dans le journal, avec l'envoyé spécial de France Info. Le football avec la reprise en Ligue 1. Une entrée en lice réussie pour l'OM, qui bat Strasbourg 4-0 au Vélodrome. Et il était une figure du peloton cycliste. Julien Alaphilippe annonce sa retraite sportive. Il était l'un des chouchous du public. Reportage sur ses terres natales dans le Berry, dans quelques minutes. Après sa garde à vue, le meurtrier présumé de Sonia Bellina a donc été mis en examen hier pour assassinat et placé en détention provisoire. Cette jeune femme retrouvée morte dans une vigne la semaine dernière à Saint-Gilles dans le Gard. Le suspect est un homme connu de la justice depuis une quinzaine d'années. À Nîmes, pour France Info, Antoine Liffaut.
2: Oui, un homme de 32 ans, connu pour ses comportements violents et en lien avec les stupéfiants. Un homme condamné en 2023 pour violence conjugale sur son ex-compagne dans le département du Nord. Il doit alors porter un bracelet anti-rapprochement à interdiction d'entrer en contact avec elle qui vit à 800 km. Raison pour laquelle il est encore suivi cette dernière semaine par les services pénitentiaires dans le Gard, où il est venu s'installer il y a un an et demi, où il travaillait aussi. Quand il rencontre Sonia Bellina, c'est en qualité d'escort girl, ces femmes payées pour accompagner leurs clients lors de soirées. Une première rencontre est organisée le lundi soir, une deuxième le mardi. Selon les premiers éléments de l'enquête, il est le dernier à l'avoir vue. Elle sera retrouvée morte, le corps dénudé, partiellement calciné, le mercredi matin à l'aube.
1: Antoine Liffaut, d'ici Gare Lozère pour France Info. Toujours beaucoup de monde sur les routes pour ce nouveau week-end de chasse et croisée. Circulation difficile jusqu'à lundi inclus. Pour aujourd'hui, c'est orange dans le sens des départs dans le Grand Ouest, le Nord et la région Auvergne-Rhône-Alpes. Et c'est rouge pour la moitié ouest. Le retour des vacances s'annonce d'ailleurs salé pour les automobilistes dans les stations-service. Le prix des carburants est reparti à la hausse. De quoi changer parfois ses plans pour les vacances à cause du prix. Exemple sur l'aire d'autoroute de Sargé-les-Mans sur la 11 entre la région parisienne, la Normandie, la Bretagne et l'ouest des Pays de la Loire. Avec ce reportage signé Julien Penaud.
3: Une toile de tente sanglée sur leur van aménagé, Guillaume et sa compagne font le plein ici en Sarthe pour repartir en direction d'Annecy après 2 semaines de vacances en Bretagne.
4: Au début, on voulait partir au Portugal avec la voiture, pareil, et on a vu que ça faisait beaucoup trop de bornes. Le prix de l'essence a explosé, donc on en est à 5 pleins pour 2 semaines. C'est un budget, ouais.
3: Le prix du gazole a augmenté de 3 centimes du litre en une semaine et de 2,1 centimes pour le sans-plomb dans le même temps, ce qui a mécaniquement augmenté le budget carburant de vos vacances.
5: Quelque chose comme 300, 350 euros avec les déplacements pour une semaine, ouais. Donc c'est énorme. Moi, je trouve que c'est énorme.
3: Victor, en Bermuda et t-shirt, était lui en Vendée et revient en région parisienne.
5: Ça fait un budget à essence qui est très élevé, beaucoup trop élevé pour des vacances. J'ai vu la sœur de ma compagne qui habite en Vendée, elle ne part pas en vacances. Parce que le budget essence est impossible, quoi.
3: Et pour ceux qui sont partis, des sacrifices ont parfois été faits, regrette Christian, accoudé à la voiture familiale.
6: On fait plus d'économies sur d'autres choses, sur les restaurants, sur les sorties, etc. J'ai refait le plein, j'en avais pour plus de 100 euros, 110 euros. On fait avec, il faut bien qu'on rentre maintenant. Lundi, on reprend le travail.
3: Et là aussi, les trajets en voiture pour aller au travail risquent de se ressentir à la pompe.
1: Julien Penaud, d'ici Maine pour France Info. Après plus d'un mois d'absence médiatique, il a choisi l'immigration comme thème de sa rentrée politique. Édouard Philippe a entamé hier une visite de 2 jours à Mayotte. Le candidat Horizon à la présidentielle propose de fermer totalement les vannes de l'immigration à Mayotte pendant 5 ans. Sur place, accueil mitigé, d'autant que sur l'archipel, c'est une autre candidate, beaucoup plus à droite, qui a les faveurs des électeurs mahorais. À Mayotte, pour France Info, Julien Nenni.
7: Quand il atterrit à l'aéroport de Dzaoudzi pour la première fois de sa vie,
8: bonjour.
7: Aucun comité d'accueil, aucun sympathisant en vue pour saluer l'arrivée d'Edouard Philippe. Loin des colliers à fleurs et des chants traditionnels auxquels Marine Le Pen a droit à chaque visite ici.
8: C'est très bien, encore une fois, je ne suis pas dans un concours de beauté, je ne suis pas dans un concours de chaleur, je suis comme je suis sobre.
7: Mais le candidat Horizon muscle quand même son ton, à peine sorti d'un bidonville où s'entassent 1600 demandeurs d'asile.
8: Qui peut dire qu'il n'y a pas de crise migratoire à Mayotte ?
7: Comparable à ses yeux à la crise de cet été dans l'enclave espagnole de Ceuta.
8: C'est-à-dire une île trop petite et un afflux trop puissant.
7: Plus loin, dans la rue commerçante de Mamoudzou,
9: bonjour, monsieur.
7: Edouard Philippe croise Maxime, accoudé à son scooter.
9: Prudent, j'espère.
8: Oui.
7: Ce Mahorais d'adoption pourrait voter Philippe l'an prochain, mais...
10: Se focaliser sur l'immigration, c'est vrai que c'est un discours que les Mahorais veulent entendre, mais il y a aussi d'autres problèmes sur l'éducation, sur la vie de tous les jours.
7: Fin de journée, comme un signe, Edouard Philippe a finalement droit à son collier à fleurs.
9: Moi, je fais une photo.
8: Comme ça, j'ai envoyé ça à ma fille, ça va la...
11: Ah,
8: ça va la surprendre. Magnifique.
11: Okay.
8: Merci.
7: Mais Edouard Philippe le sait, il en faudrait beaucoup plus pour convaincre une majorité de Mahorais de ne pas à nouveau plébisciter Marine Le Pen l'an prochain.
1: Julien Nenni à Mayotte pour France Info. La rentrée politique cette fois à gauche avec les universités d'été de la France Insoumise qui continuent près de Valence dans une atmosphère de confiance des militants. À l'approche de la présidentielle, on est sur place dans une vingtaine de minutes vers 6h20 et à Grenoble aux universités d'été des Verts, la patronne des écologistes Marine Tondelier a de nouveau défendu une union de la gauche pour la présidentielle hier alors que les Insoumis espèrent toujours le soutien des Verts à leur candidat Jean-Luc Mélenchon. France Info, il est 6h06, les secours ukrainiens fouillent toujours les décombres d'un important centre commercial de Kryvyi Rih dans le centre du pays. Les frappes de drones russes en plein jour hier y ont fait au moins 16 morts et 130 blessés, des frappes suivies de nouveaux bombardements meurtriers cette nuit à travers le pays. Le football avec la reprise en Ligue 1 ce week-end, l'OM lance sa saison avec une victoire 4-0 au Vélodrome face à Strasbourg. Suite aujourd'hui avec notamment Lens-Auxerre à 17h15. Les autres matchs à 20h45, Le Mans-Brest, Nice-Lorient, Toulouse-Lyon et 3 Paris-FC. Et il était une figure du peloton. Le cycliste Julien Alaphilippe met un terme à 35 ans à sa carrière sportive. Il l'a annoncé hier soir. Le double champion du monde natif de Saint-Amand-Montrond dans le Berry a marqué le cyclisme tricolore international. Il était devenu l'un des chouchous du public et ses anciens coéquipiers, ceux du tout début, ne sont pas surpris. Chez lui, à Châteauroux, pour France Info, Jérôme Collin.
12: Julien Alaphilippe, c'est le panache, un battant sur le vélo, un showman qui s'amuse avec les caméras. Romain Combeau, Berrichon, lui aussi, se souvient de son ancien coéquipier.
13: C'est quand on a signé notre contrat à l'armée, qu'on est monté à Compiègne, signé notre contrat, on était tous les deux en voiture. On était des gamins, 18-19 ans, donc on a eu des très belles années à l'armée où c'était une bande de potes, c'était la famille.
12: Le Saint-Amandois gravit les échelons petit à petit, il devient le chouchou des Français sur les routes, mais sans jamais changer.
13: Ça que j'en tiendrai lui, c'est vraiment la relation humaine et qu'il soit resté lui-même. Ouais, il s'est posé un petit peu avec les années et tout ça, mais il est toujours resté un petit peu foufou.
12: Foufou, mais pas un pitre. Le vélo, c'est sérieux pour Julien Alaphilippe. Une victoire sur Milan-San Remo, 3 sur la Flèche Wallonne, 6 victoires d'étape sur le Tour de France. Et puis le Graal, c'est 2 titres de champion du monde en 2020 et 2021.
14: Il m'a fait pleurer de joie, il m'a fait me lever dans le canapé.
12: Alain Préaux a été le président de l'US Florentaise, le club de Saint-Florent-sur-Cher, où Julien Alaphilippe a passé 2 ans.
14: C'est formidable d'avoir eu un jeune comme ça dans son club, et puis de voir à la télé tous les exploits qu'il a accomplis. Sa façon de faire dans le vélo, de pratiquer le cyclisme, c'est exactement sa façon de vivre à l'instinct. C'est quelqu'un de formidable.
12: Peut-être que l'on reverra Julien Alaphilippe dans le Berry, il y a encore des attaches. Et surtout, il a donné son nom au pôle espoir cyclisme de sa ville, Saint-Amand-Montrond.
1: Jérôme Collin d'ici Berry pour France Info. Et on va en Chine, où un dessin animé hors norme défie les lois du cinéma, réalisé par un amateur avec un budget réduit, un film très basique qui raconte l'histoire d'un jeune veau qui apprend à marcher, pas d'effets spéciaux, c'est mal dessiné en plus, et pourtant il est à la 7e place du box-office chinois à Pékin pour France Info, Delphine Sureau.
15: Un cinéma du centre de Pékin,
11: Andy, un adolescent, sort de la salle. Il vient de voir Niolai. Le bœuf arrive.
15: Je voulais voir à quel point ce film était mauvais. Sur Internet, les gens critiquent la réalisation. Je suis venu sans trop d'espoir.
11: Andy a quand même payé sa place 4 euros pour vérifier les commentaires lus sur Douyin, le TikTok chinois. Moche, catastrophique, digne d'un PowerPoint. Verdict.
15: Au début du film, on était 10 dans la salle et plus que 2 à la fin. L'histoire est absurde, j'ai eu du mal à suivre. L'image est floue et le doublage est fait par seulement 2 personnes. C'est pas terrible.
11: C'est le réalisateur Xin Yumeng qui a fait les voix des personnages avec sa mère. 5 ans de travail et un budget de 13 000 euros, l'affiche du film est dessinée à la main. Pourtant, Niolai a dépassé les 4 millions d'euros de recettes depuis sa sortie le 5 août, souligne un employé du cinéma.
16: Pour juger si un film est bon ou pas, il faut regarder le nombre de spectateurs. Il y a du monde dans la salle, surtout le week-end, des jeunes. Hier, à la fin du film, j'ai vu un groupe applaudir. J'ai lu en ligne que ce film répond à l'esprit de contradiction des jeunes, que c'est pour ça qu'ils viennent le voir.
11: Un film finalement authentique, loin des images d'intelligence artificielle omniprésentes sur les écrans chinois.
1: Delphine Sureau à Pékin pour France Info et à 6h10, la première tendance météo de ce samedi avec Loïc Rousseval. Bonjour Loïc.
17: Et bonjour Jean-Christophe, bonjour à tous.
1: Et c'est un temps de plus en plus ensoleillé qui nous attend au fil des jours.
17: Oui, un temps de plus en plus sec et de plus en plus chaud au fil des heures du week-end. Après un peu de grisaille matinale localisée et de rares averses par moment, un dégradé nuageux du nord au sud pour cet après-midi, les températures vont repartir à la hausse et pas mal de vent de la Côte d'Azur à la Corse pour les derniers Aoussiens.
1: Loïc Rousseval.
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1: Dans l'actualité de ce samedi 22 août, la forêt de Fontainebleau, près de Paris, rouvre enfin ce samedi, plus de 5 semaines après le dramatique incendie. On est sur place tout de suite avant de retrouver le maire de Fontainebleau, invité de France Info.
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1: Les randonneurs et les promeneurs vont pouvoir retrouver la forêt de Fontainebleau qui rouvre près de Paris ce samedi, plus de 5 semaines après l'incendie qui a ravagé près de 2000 hectares, 10% du massif forestier. Certaines associations redoutent que le retour du public perturbe l'écosystème fragilisé par l'incendie. À Fontainebleau, pour France Info, Nicolas Joly.
20: Un cerf majestueux s'avance vers une bassine et se penche pour boire. La scène est captée par une petite caméra. Yannick Dagneau, photographe animalier, regarde les images sur son téléphone.
21: Ça, c'est un des grands cerfs qui est dans le sanctuaire. Et donc là, il vient boire dans le bac qu'on avait mis à sa disposition. Même si c'est une petite goutte d'eau, bon, c'est le cas de le dire, mais ça fait plaisir parce qu'on se dit bah ce qu'on a mis en place, ça sert, quoi.
20: C'est lui qui a installé ce point d'eau avec son association Pour une forêt vivante. Il constate les dégâts de l'incendie sur les animaux.
21: C'est sûr que la petite faune, celle qui n'a pas eu les moyens d'échapper aux incendies, elle a pris cher. Donc c'est tous les reptiles, les batraciens, les insectes, peut-être quelques oiseaux aussi. Et à cela, il faut rajouter bien évidemment bah, la sécheresse, hein, qui est là depuis presque 2 mois et demi, presque 3 mois maintenant. Là. Donc les animaux, ils souffrent de stress hydrique. La forêt, elle est extrêmement sèche. Moi, je suis né à Fontainebleau, je suis toujours resté dans le secteur. Donc ça fait plus de 50 ans que je sillonne la forêt de Fontainebleau. Je ne l'ai jamais vue aussi sèche.
20: Il craint que le retour des promeneurs perturbe à nouveau l'écosystème fragilisé.
21: Moi, mon appréhension, voilà, c'est qu'il y ait un tsunami de personnes qui débarquent en forêt de Fontainebleau. Après, la forêt est domaniale. À partir du moment où l'arrêté préfectoral est levé, tout le monde a le droit de s'y promener, quoi. C'est pas impossible que certaines personnes respectent pas les interdits d'aller se prendre en photo dans les zones incendiées et de relayer ça sur les réseaux sociaux pour faire le buzz, quoi.
20: Mais la faune de Fontainebleau a l'habitude de voir du monde, rappelle Sophie David, responsable du service environnement et accueil du public à l'Office national des forêts.
22: 15 millions de visites par an, la faune vit avec eux et c'est des conciliations. Bien évidemment, là, ces dernières semaines, la faune a pris l'habitude de ne plus voir d'usagers. C'est aussi pour ça que certaines routes qui traversent la forêt de Fontainebleau, qui vont être ouvertes à la circulation, vont être limitées à 50 km/h parce qu'aujourd'hui, on croise des animaux tous les jours sur ces routes, voire même des animaux qui s'assoient au milieu de la route. Donc vraiment, on appelle aussi la vigilance à tous les automobilistes et les usagers. Vraiment, faut pas oublier, on est des invités dans cette nature, donc il convient d'être aussi en respect des lieux.
20: Elle compte sur les visiteurs pour respecter la quiétude des animaux. Pas de musique à fond et surtout pas de feu, évidemment.
1: Nicolas Joly d'ici Paris, Île-de-France pour France Info. Et après l'incendie, cette forêt est donc à nouveau accessible à partir d'aujourd'hui. Julien Gondard est le maire de Fontainebleau. Au-delà de la satisfaction de la réouverture, il appelle aussi à une réflexion pour assurer l'avenir de la forêt.
2: Cette réouverture, même partielle, fait du bien aux habitants de Fontainebleau, aux habitants du pays de Fontainebleau, et va aussi faire du bien à notre économie locale, parce que c'est vrai que cette fermeture a causé pas mal de tort à l'économie estivale. Et c'est vrai qu'on attendait ça avec impatience. Aujourd'hui, les conditions sont meilleures d'un point de vue climatique. Ça ne veut pas dire que tout est réglé. Il y a encore des feux qui couvent et les pompiers continuent d'intervenir. Mais on est très heureux de cette réouverture.
4: Comment s'est prise la décision ?
2: C'est une forêt domaniale, donc c'est l'État hein, qui décide. Mais l'État l'a fait en concertation avec l'ONF qui est sur le terrain depuis le début de ces incendies, qui peut dire que telle ou telle parcelle souffre, est dangereuse ou pas, les pompiers bien sûr, qui interviennent encore chaque jour, et puis les élus locaux, puisque nous sommes directement concernés par la fréquentation du massif, hein, 15 millions de visites par an, c'est dire tout le poids économique que peut avoir cette forêt pour le territoire du pays de Fontainebleau. Donc ça s'est fait en concertation et puis je dirais en bonne intelligence.
4: Ce sont 18 000 hectares qui sont ouverts à nouveau, c'est cela ?
2: 18 000 hectares, effectivement, c'est 80% de la forêt domaniale qui réouvre. C'est donc une grande partie de la forêt qui va pouvoir être à nouveau utilisée par les randonneurs, par les habitants, par les touristes, par les promeneurs, par les grimpeurs. Quelques précautions à prendre, bien sûr. Il faut absolument respecter les zones fermées. Ce sont des zones dangereuses. Les arbres menacent de tomber, donc il ne faut pas rigoler avec ça. Il faut vraiment respecter la signalétique. Et puis, un petit conseil avant de partir en randonnée, regardez sur le site de l'ONF, de la préfecture ou de la ville. Il y a une carte interactive qui permet de savoir exactement les parcelles fermées et donc les parcelles qui pourront être utilisées.
4: Il y a encore beaucoup de travail hein, dans la forêt. Les pompiers sont toujours là. Voilà, ça continue. Rien n'est acquis, si je puis dire.
2: Il y a encore un gros travail en termes de vigilance incendie. Le feu n'est pas éteint. C'est un territoire où le sol, c'est de la tourbe. Donc, il peut y avoir des feux dormants. Donc, c'est la vigilance permanente. Et puis, dans les zones sinistrées, le bois est encore... les arbres sont encore debout, mais ils sont fragilisés, voire morts pour certains. Donc, ça peut tomber. C'est dangereux. Les roches qui étaient tenues par le sol peuvent tomber. Donc, vraiment, faut pas sous-estimer le risque dans ces zones. Ce sont des zones où il y a encore beaucoup de travail. Et puis le travail, ça va être pour tranquillement, sereinement, en concertation, préparer l'après. Il y a beaucoup de travail maintenant. Les scientifiques sont déjà à pied d'œuvre, les experts, pour regarder un petit peu qu'est-ce qu'on doit faire, quels sont les retours d'expérience, quel est le bilan de ce drame pour essayer de voir comment est-ce qu'on va réengager ensemble le sujet de la réparation plutôt que de la reconstruction, la réparation de cette forêt.
4: Ça veut dire que vous êtes déjà dans l'après, en quelque sorte ?
2: On essaie de se projeter dans l'après, effectivement, parce que beaucoup de questions vont être sur la table. On est une forêt qui a été beaucoup surveillée scientifiquement. Il y a beaucoup, on va dire, de documentation qui permettra de dire, finalement, quel type de végétation pourra repartir vite, quel type d'essence d'arbres il faudra replanter. Il va y avoir beaucoup de discussions. Il ne faut pas se précipiter. Il faut penser aux décennies à venir et aux siècles à venir, et il y a beaucoup d'enjeux derrière.
4: Alors vous le disiez, hein, c'est important de voir à nouveau les randonneurs, les grimpeurs venir à Fontainebleau, parce que ça a été très compliqué économiquement parlant pour votre commune depuis le mois de juillet.
2: C'est compliqué pour la commune de Fontainebleau, mais la forêt, elle est très grande, et puis il y a de nombreux villages qui entourent la forêt de Fontainebleau, et c'est aussi pour ces villages que ça a été difficile. Quand il y a une activité d'accueil, on va dire, de grimpeurs dans des gîtes, eh bien, quand la saison estivale est menacée à ce point-là ou contrariée, eh bien, c'est tout un pan du chiffre d'affaires qui s'envole. Les grimpeurs, c'est à peu près chaque année un peu moins de 20 millions d'euros de retombées économiques.
4: Oui.
2: Donc, vous imaginez sur l'été toute la conséquence que ça peut avoir quand on les empêche de venir en forêt.
4: Que vous disent vos administrés avec cette réouverture ?
2: Il y a un soulagement, même si je tiens à le souligner, il y avait quand même une compréhension pour la majeure partie des habitants de dire

0: Fontainebleau, Julien Gondard, il répondait sur France Info. À Renaud Blanc, tout de suite, l'essentiel de l'actualité.
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0: Il est 6h20, l'info en une minute, c'est avec Laurette Puot. Bonjour Laurette.
2: Bonjour Jean-Christophe, bonjour à tous.
0: Le premier titre de ce samedi, test de grossesse et dépistage recommandé par les autorités après le rappel massif de préservatifs.
2: 40 000 préservatifs non conformes ont été vendus en France ces derniers mois, au total près de 300 000 unités d'une trentaine de marques mises en vente en ligne ou en pharmacie. Ils sont susceptibles d'entraîner des grossesses non désirées et des infections sexuellement transmissibles. L'Ukraine de nouveau frappée par des missiles russes dans la nuit. Au moins 2 morts à Kiev, la capitale, et une victime à Zaporijjia. Alors que les recherches de victimes se poursuivent à Kryvyi Rih, ville au centre de l'Ukraine, frappée hier par des drones russes en pleine journée, faisant au moins 16 morts. Un week-end chargé sur les routes, retour de vacances, Bison Futé place toute la moitié ouest en rouge. Circulation très difficile prévue dès la fin de matinée sur l'autoroute A10, circulation dense attendue jusque tard dans la soirée, prévient Bison Futé. En football, en match d'ouverture de la Ligue 1 hier soir, l'Olympique de Marseille s'est imposé 4-0 face à Strasbourg. Première journée qui se poursuit ce soir avec notamment les deux promus, Le Mans qui jouera à 20h45 contre Brest et 3 contre le Paris FC.
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0: Les universités d'été des Insoumis, les Amphis, marquent le début de la rentrée politique à gauche. C'est le troisième jour qu'elles se tiennent près de Valence. Dans un contexte de dynamique favorable pour Jean-Luc Mélenchon, les Insoumis affichent leur confiance à l'approche de la présidentielle. Sur place, à Valence, pour France Info, Elia Bergel.
3: Ambiance optimiste et conquérante à la rentrée LFI. Au milieu d'une foule de militants, Jean-Luc Mélenchon appelle à la mobilisation générale.
4: C'est toute la société qui va se mettre en mouvement sur cette campagne.
5: Comment motiver tout le monde à se mettre en mouvement surtout ?
4: Ben, toi, tu fais ta liste, hein. Tu trouves 10 noms et il faut les convaincre.
3: Un peu plus loin, un jeune insoumis fait signer une affiche. Mélenchon, ballon d'or au candidat. Pas vraiment porté sur le foot.
4: Et t'es quand même conscient du fait que j'y connais absolument rien en foot.
6: Non, mais bon, c'est ceux qui y connaissent qui t'ont désigné ballon d'or, donc faut faire confiance.
3: Ici, tout le monde voit Jean-Luc Mélenchon en finale. Pour Guillaume, un semi-niçois de 23 ans, la qualification au second tour est à portée de main.
7: Et on va gagner en fait. Clairement, la dynamique elle est lancée, la dynamique elle est de notre côté, parce qu'avec nous c'est carré, avec nous c'est clair, on sait où on va, on a un programme. Plus de 600 mesures, 70 livrets thématiques.
3: Programme clair selon les Insoumis, alors que le reste de la gauche est toujours en mode cacophonie. Pour cette campagne présidentielle, Jean-Luc Mélenchon défend entre autres le retour de la retraite à 60 ans, une augmentation du SMIC et le concept de la Nouvelle France, très discuté ici.
8: C'est la même chose dès qu'on parle de Nouvelle France. Vous avez vu comme ils s'énervent. Peut-être que la République est plus vivante dans les quartiers populaires que sur leur plateau de télévision.
3: Du communautarisme pour les adversaires de LFI ? Pas du tout, répond Lucas, militant insoumis.
9: Quand on parle aujourd'hui de Nouvelle France, c'est pas abolir la France telle qu'elle est et la remplacer par une autre. Il faut voir que la France du général de Gaulle de 1958, elle n'a rien à voir avec la France dans laquelle on vit aujourd'hui.
3: Ambiance très festive à la rentrée des Insoumis près de Valence. LFI revendique plus de 8000 participants. Mais attention à l'excès d'optimisme, prévient Lucille, institutrice de 26 ans.
10: Parfois j'ai l'impression qu'on est dans un microcosme assez fermé. Dans ces moments-là, oui, je sens la ferveur populaire et j'ai l'impression qu'on peut y arriver. Et à d'autres moments, je suis assez vite confrontée à l'ampleur d'autres partis aussi.
3: La plupart des sondages mettent Jean-Luc Mélenchon en tête de la gauche, relativement haut, mais le donne pour l'instant largement battu au second tour en cas de duel contre le RN.
0: Élie Abergel à Valence pour France Info. Il est 6h23 avant le prochain journal. Tout à l'heure à 6h30, ces chansons qui font l'actu pendant tous les week-ends de l'été. Bertrand Dical nous raconte sur France Info les chansons de l'actualité ou de l'air du temps de ces dernières années. Aujourd'hui, la mémoire des attentats de novembre 2015 avec la chanson « Comme si Paris était une fête » de Vincent Delerme.
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12: Vincent Delerme a toujours le génie des formules qui disent beaucoup en peu de mots. Et quand il parle des attentats du 13 novembre 2015 au Bataclan, sur les terrasses et à Saint-Denis, ses phrases sont d'autant plus sobres qu'il raconte autre chose aussi. 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

sur le coup, au fait que Comme si Paris était une fête, cette chanson sortait avec l'album La Fresque en juin 2025, juste entre l'anniversaire des 10 ans des attaques de Charlie Hebdo, de l'hypercachère et de Montrouge et l'anniversaire des attentats de novembre 2015. Une sorte de célébration qui n'est pas une célébration. Et d'ailleurs, cela nous rappelle combien la figure de l'enfant a été convoquée pour chanter le deuil.

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1: Vous avez reconnu évidemment Nathalie Dessay qui chante Barbara dans la cour des Invalides pendant l'hommage national aux victimes de novembre. Johnny Hallyday qui chante en 2016 un texte de Jeanne Chéral sur les marches républicaines un an plus tôt. Et voici ce texte magnifique d'Amin Malouf, libanais membre de l'Académie française, sur une composition de son neveu Ibrahim Malouf avec la voix de Louane et les enfants de la maîtrise de Radio France.

0: Cette chanson, Un automne à Paris, a été diffusée et commentée avec les élèves dans les établissements scolaires. Une commande de l'éducation nationale, confiante dans la résilience de Paris et de la France. Mais la chanson, c'est aussi les mots du deuil, comme avec Cali, qui quelques jours après les attentats, raconte les bougies aux fenêtres et l'union des Parisiens.
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1: Et voici Bernard Lavilliers en 2016 qui pleure encore les morts du Bataclan. Un traumatisme peut-être encore plus durable pour les artistes et les professionnels de la musique qui sont si nombreux à connaître des victimes. D'ailleurs, la chanteuse Berry a mis 10 ans à raconter cette nuit qui devait être une fête dans un bar et pendant laquelle elle essayait d'avoir des nouvelles d'un ami qui était au concert du Bataclan. C'est bloqué.

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1: Ne cherchez pas cette chanson sur les réseaux, elle sortira seulement à l'automne sur le prochain album de Berry, qui a choisi de lui donner ce tempo de vie, de ferveur, d'urgence, de liberté, et qui est le tempo de cette ville-là. Et il y a aussi Paris, évidemment, chez Vincent Delerme. Paris qui n'oublie pas, même si, manifestement, il n'est toujours pas facile de parler de novembre 2015. Paris qui est aussi une ville de l'intime et de l'enfance, enfance qu'il faut parfois protéger de la furie des hommes. 2025, Vincent Delerme, comme si Paris était une fête.
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3: Ces chansons qui font l'actu, Bertrand Dical, il est 6h28 avant le journal. Dans un instant, la météo.
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3: La météo avec Loïc Rouzeval et ça s'annonce pour aujourd'hui, Loïc, moins arrosé avec moins d'averses.
7: Oui, un temps plus calme et plus sec dans l'ensemble. Mais en cette fin de nuit, il faut composer avec ces nuages bas, de la grisaille vraiment localement dans le nord-ouest, dans l'Éther, de la Lorraine jusqu'à la Champagne, sur les régions centrales, ainsi qu'au pied des Pyrénées. Quelques averses localisées près de la Manche et de la mer du Nord, mais aussi dans le nord-est. Ailleurs, vous profitez d'un magnifique ciel bleu pour cette matinée, y compris en région parisienne et sur l'île de Beauté. L'après-midi, on retrouve trouvera de nouveau un vent modéré à fort de la Côte d'Azur jusqu'aux extrémités de la Corse. Un ciel bien dégagé sur un tiers sud, mais quelques averses très localisées sur la chaîne pyrénéenne. Enfin, un temps plus nuageux ou un soleil davantage voilé sur une large moitié nord, avec un risque d'averses localement sur les départements les plus au nord, justement. Prévoyez tout de même le parapluie au cas où.
3: Et des matins plutôt frais pour ce week-end.
7: Oui, les températures nocturnes sont de plus en plus fraîches, comprises entre 7 et 26 degrés actuellement, 26 en Corse. La baisse est plus franche sur les régions du sud-ouest, mais c'est par là que les températures de l'après-midi vont déjà repartir à la hausse. Météo France prévoit 27 degrés cette fois-ci à Cognac, 28 à Toulouse, 29 sur la plage à Marseille, où la température de l'eau en Méditerranée est actuellement à 24 degrés pour les vacanciers. Enfin, 24 degrés, mais dans l'air cette fois-ci à Paris.
3: Loïc Rouzeval, vous écoutez France Info, on vous accompagne, il est 6h30.
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3: Les secours ukrainiens fouillent toujours les décombres d'un important centre commercial de Kryvyi Rih dans le centre du pays. Les frappes de drones russes en plein jour hier y ont fait au moins 16 morts et 130 blessés. Des frappes suivies de nouveaux bombardements cette nuit à travers le pays. L'Union européenne dénonce une terreur planifiée par Moscou. Aux États-Unis, TikTok accepte de payer jusqu'à 400 millions de dollars pour solder des accusations de collecte illégale de données d'enfants, annonce de la justice américaine en pleine offensive des autorités aux États-Unis comme en Europe contre les réseaux sociaux accusés de mal protéger les mineurs. À New York, pour France Info, Gwendal Lavina.
8: Cet accord est une victoire importante pour les enfants américains et leurs parents, se réjouit le ministère de la Justice dans un communiqué. Pour le défendre, l'administration souligne que TikTok a adapté ses pratiques en matière de vie privée et renforcé les garde-fous mis en place pour ses plus jeunes utilisateurs. L'accord conclu ne prévoit aucune admission de responsabilité, mais le versement de 300 millions de dollars immédiatement et 100 millions de dollars supplémentaires après l'annulation d'une ordonnance dans une autre affaire. D'après la plainte à l'origine du litige en août 2024, TikTok a sciemment permis à des millions d'enfants de moins de 13 ans de se créer un compte sans contrôle parental et donc d'interagir avec des contenus pour adultes. Le procureur de l'époque accusait aussi la plateforme d'avoir collecté et conservé les informations personnelles des enfants sans le consentement de leurs parents. TikTok comme Meta, Snapchat et YouTube restent toutefois poursuivis aux États-Unis par des parents et des États qui l'accusent d'avoir dégradé la santé mentale des adolescents.
3: Gwendal Lavina à New York pour France Info. Après sa garde à vue, le meurtrier présumé de Sonia Belina a été mis en examen hier pour assassinat et placé en détention provisoire. Cette jeune femme influenceuse retrouvée morte la semaine dernière dans une vigne à Saint-Gilles, dans le Gard. Le suspect est un homme de 32 ans, connu de la justice depuis une quinzaine d'années pour ses comportements violents en lien avec des stupéfiants, condamné en 2023 pour violence conjugale sur son ex-compagne. Après plus d'un mois d'absence médiatique, il a choisi l'immigration comme thème de sa rentrée politique. Édouard Philippe a entamé hier une visite de deux jours à Mayotte. Le candidat Horizon à la présidentielle propose de fermer totalement les vannes de l'immigration à Mayotte pendant 5 ans. Il a rentré politique aussi à gauche avec les universités d'été de la France Insoumise qui continuent près de Valence et à Grenoble aux universités des Verts. La patronne des écologistes, Marine Tondelier, a de nouveau défendu hier une union de la gauche pour la présidentielle alors que les Insoumis espèrent toujours le soutien des Verts à leur candidat Jean-Luc Mélenchon. Et toujours beaucoup de monde sur les routes pour ce nouveau week-end de chassé croisé. Circulation difficile jusqu'à lundi inclus. Pour aujourd'hui, c'est orange dans le sens des départs. Dans le Grand Ouest, le Nord et la région Auvergne-Rhône-Alpes, c'est même rouge. Pour la moitié Ouest, vous écoutez France Info. Il est 6h33 et c'est l'heure du sport. Et d'abord, la retraite sportive à 35 ans pour une figure du peloton. Julian Alaphilippe l'a confirmé hier soir, il prend sa retraite. Le double champion du monde, vainqueur de classique dont le Milan Sanremo, brillant aussi dans le Tour de France 2019, a marqué le cyclisme français. Après Thibaut Pinot et Romain Bardet, c'était le dernier de ces grandes figures qui n'avait pas encore rangé son vélo. Le regard du consultant cyclisme de France Info, Jean-François Bernard.
0: Romain Bardet a arrêté, Pinot a arrêté, Alaphilippe arrête. Vous savez, c'était nos trois coureurs, en fait, sur qui on se reposait. Et on sait que maintenant, il y a un avenir, bien entendu, dans le cyclisme français. Mais ça reste des personnages qui quittent le peloton professionnel. Et puis, Julien, deux fois champion du monde. Milan Sanremo, il a porté le maillot jaune. Il a gagné des étapes sur les trois grands tours. Trois fois la Flèche Wallonne. Derrière, on va dire, Hinault et tout ça. Ça reste un des coureurs les plus médiatiques et avec un super palmarès. Quand on s'appelle Alaphilippe, on est un personnage. Moi, je le connais, j'ai la chance de le connaître depuis qu'il est mini mais cadet. Le personnage, je le connais par cœur. Les autres sont très, très loin. Après, sportivement, ils sont très forts, mais ils sont très, très loin du personnage Alaphilippe. Pour l'instant, on n'en a pas un qui ressemble à Alaphilippe dans notre peloton en France. Hein. Je crois que lui, il a fait le tour. Il fait partie d'une génération où... Ben voilà quoi, stop, parce que on n'est pas fait pour ça. Julien, je pense qu'il a surtout envie de vivre là, de s'amuser un peu. Et puis après, on verra. Il y a toujours des opportunités dans la vie. Je pense qu'il faut qu'il se pose, qu'il fasse ce qu'il n'a pas fait déjà depuis longtemps. Et puis après, il va rebondir autrement.
7: Vous, le souvenir le plus marquant, peut-être pas sportivement, mais humainement, je ne sais pas ce qui vous revient, là où vous allez donner le plus d'émotion.
0: C'est quelqu'un, par exemple, si je prends le cas de l'équipe de France, c'est quelqu'un qui était tout à fait capable de faire copain avec tout le monde, même dans le peloton. Alaphilippe n'a pas d'ennemis. J'ai jamais entendu quelqu'un dire du mal Julien, sa façon de faire. C'est quelqu'un qui était apprécié dans le peloton. C'était un personnage complètement hors norme, complètement différent d'un coureur normal, comme je dis, en plus avec des victoires. Non, c'est un champion. Pour moi, ça restera un des plus grands coureurs.
3: Le consultant cyclisme de France Info, Jean-François Bernard. Il est 6h36, le football avec la reprise ce week-end en Ligue 1. L'OM lance sa saison de la plus belle des manières. Pourtant, sous surveillance financière, l'Olympique de Marseille s'est largement imposé hier soir au Vélodrome. 4-0 face à Strasbourg pour ce premier match de la saison. Rentrée réussie qui a enflammé les supporters et fait un peu oublier le climat de tension autour de la situation économique du club. Soirée de football vécue à Marseille pour France Info. Par Nicolas Perronnet.
9: Jean ressort du Vélodrome beaucoup plus souriant qu'il n'y est entré. Comme tous les supporters, il ne s'attendait pas vraiment à une reprise en fanfare pour son club, sans aucune recrue et obligé de se serrer la ceinture.
10: On n'attend rien cette année, on parle de très loin, mais au final 4-0, une symbiose avec le stade, parce qu'ils ont tout approuvé et parce que du coup il n'y a pas de pression. La meilleure recrue de l'OM cette année, c'est Bruno, c'est Genesio.
9: Bruno Bruno Genesio, le nouvel entraîneur de l'OM, arrivé lui pour son baptême au Vélodrome avec pas mal d'interrogations, en partie levées pour certaines.
11: Avec la situation que vous connaissez, ça renforçait un petit peu plus peut-être les interrogations, mais on avait aussi quand même quelques convictions grâce à ce qu'on voyait aux entraînements et pendant les matchs de préparation. C'est bien de l'avoir validé, ça va donner de la confiance. Maintenant, attention à ne pas croire que tout est réglé.
9: Car cette fête de rentrée ne va pas changer, comme par magie, la problématique estivale à Marseille, la nécessité de vendre des joueurs avant le 1er septembre, à défaut d'en recruter pour faire baisser la masse salariale. Mais les pages sombres de la saison dernière sont déjà en train d'être tournées pour le milieu de terrain Imad Abdelli.
12: On a un peu tous une revanche sur cette saison qui s'est mal passée. Et on l'a montré ce soir et on espère le montrer tout au long de la saison. C'est que le premier match et on va essayer de faire ça toute la saison pour rendre fier tout le monde.
9: Le problème, c'est que personne à l'OM ne sait réellement s'il sera encore là dans 10 jours. Alors le mieux, explique le jeune attaquant Kélian Abdallah, auteur de son premier but en professionnel, c'est de ne pas y penser.
13: On essaie de rester dans notre bulle et de ne pas écouter tout ce qui est autour, tout ce qui est réseaux sociaux, tout ce qui est à l'extérieur du terrain. Et franchement, c'est un groupe très sain et qui aime rigoler tous les jours et qui aime jouer au football et prendre du plaisir tous ensemble.
9: Et du plaisir, visiblement, le Vélodrome aussi en a pris hier soir.
3: Nicolas Perronnet à Marseille pour France Info. La suite aujourd'hui de cette première journée en Ligue 1 avec notamment Lens-Auxerre à 17h15. Les autres matchs à 20h45, Le Mans-Brest, Nice-Lorient, Toulouse-Lyon et 3 Paris-FC.
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3: Il est 6h38, le gouvernement a finalement renoncé à doubler le montant des franchises médicales pour faire des économies à la sécurité sociale. Le projet qui aurait particulièrement pénalisé les malades de longue durée était dénoncé par des associations ou des syndicats de patients comme de soignants. Éric Chenu est le président de la Mutualité française qui regroupe plus de 500 mutuelles. Il se félicite de l'abandon d'une mesure qu'il considère comme injuste et il estime qu'il faut en revanche faire porter l'effort sur la prévention pour éviter surtout la hausse des maladies chroniques.
15: On ne peut que se satisfaire. On avait réagi assez fortement avec les associations de patients en juillet dernier parce que ce doublement des plafonds, des franchises, des participations forfaitaires allait surtout toucher les personnes les plus malades, les plus vulnérables dans notre pays, les personnes âgées, les personnes porteuses de pathologies chroniques. Et ça nous semblait profondément injuste. C'était une manière finalement de revenir sur un des principes de solidarité et d'universalisme de la sécurité sociale. Et ce n'est pas de cette manière-là qu'il faut transformer et réformer notre organisation pour garantir la soutenabilité du système de santé.
16: La ministre de la Santé a su travailler, je la cite, à une réforme juste. Ce serait quoi pour vous une réforme juste ?
15: Nous, ce que nous appelons de nos voeux, c'est que l'on travaille avec les prescripteurs, c'est-à-dire avec les professionnels de santé, les médecins, les paramédicaux, pour avoir des prescriptions qui partent de référentiels définis par les professionnels de santé eux-mêmes pour éviter des soins redondants, inutiles, inadéquats. C'est évidemment lutter contre la fraude, lutter aussi contre la financiarisation qui coûte cher à notre système de santé. Et puis surtout, investir puissamment sur la prévention. Si on veut réduire la dynamique du nombre de personnes porteuses de pathologies chroniques, qui est évidemment liée au vieillissement de la population, mais qui est aussi liée à trop de sédentarité, à des alimentations trop riches, etc. Eh bien, il faudra que tous, on y travaille, l'État, l'assurance maladie, les complémentaires santé, les entreprises, les collectivités territoriales, pour qu'on se donne des objectifs communs. Il n'y a que comme ça qu'on pourra garantir la soutenabilité de notre modèle social.
16: C'est une véritable réforme en profondeur que vous prenez en fait.
15: Oui, c'est une réforme en profondeur. La ministre souhaite maintenir l'idée de revalorisation. Pour nous, ce n'est pas la bonne manière, ce n'est pas une manière de responsabiliser les assurés sociaux. Soit un soin, il est utile, il doit être prescrit et fait, que ce soit un soin, que ce soit un médicament et remboursé, soit il n'est pas utile et il ne faut pas le faire. Et ce n'est pas parce qu'on va augmenter les restes à charge des gens qu'on va régler cette problématique de responsabilisation. C'est une façon finalement un peu lacanienne des choses. C'est-à-dire, pour être responsabilisé, il faudrait être en être de sa poche. C'est pas de cette manière-là que nous appréhendons ces sujets-là. Nos concitoyens sont très attachés au principe de la sécurité sociale. Chacun cotise selon ses moyens, reçoit selon ses besoins. Et ça nous semble important de ne pas rompre avec ces principes fondateurs.
16: On est dans une mesure pour vous, là, enfin, qui a été finalement, qui ne se fait pas, mais c'était une mesure purement comptable.
15: Oui, c'est des mesures purement comptables, comme les autres mesures qui, malheureusement, elles, n'ont pas été, pour l'instant, abandonnées par le gouvernement, de transférer 1,5 milliard de prestations vers les mutuelles, un transfert sans précédent, là aussi purement comptable, sans aucune logique scientifique ni d'utilité, puisque vont être concernés les soins dentaires, qui sont évidemment indispensables, les dispositifs médicaux, notamment numériques, la télésurveillance, un certain nombre de médicaments, par exemple les allergènes, qui sont indispensables au maintien en bonne santé de la population. Imaginez demain que des médicaments vont être remboursés seulement à 5% par l'assurance maladie n'a pas de sens. On parle de ticket modérateur. Est-ce qu'un ticket modérateur de 95% assumé par les mutuelles, c'est encore un ticket modérateur? Nous, on pense que c'est pas la bonne manière d'appréhender ces sujets-là et il est temps de changer de méthode.
16: On rappelle que les franchises ne sont pas remboursées par les mutuelles.
15: Les franchises, non, mais par contre, les transferts, le 1,5 milliard qui est transféré aux complémentaires santé, c'est bien les mutuelles qui vont les rembourser. Et c'est une des raisons pour lesquelles on appelle le gouvernement et le Parlement, lors des discussions budgétaires, à baisser la fiscalité sur les contrats de complémentaires santé pour faire en sorte que ça ne pèse pas l'année prochaine sur nos concitoyens. Je rappelle qu'aujourd'hui, un contrat de complémentaire santé d'une mutuelle est taxé à 16,2% en 2026, ce qui est sans précédent et ce qui est une anomalie européenne. En Allemagne, c'est 0%, en Italie, c'est 2,5%, chez nous, c'est 16,2%, c'est-à-dire 2 mois de cotisation où vous ne payez que des taxes.
16: Vous souhaitez une grande table ronde avec tous les acteurs de la santé sur ces questions bien précises ?
15: Oui, c'est indispensable. Il faut absolument réfléchir à comment on finance la santé dans les années qui viennent. On sait qu'on est à la veille d'une évolution démographique majeure. Hein. On l'a vu l'année dernière, il y a eu plus de décès que de naissances dans notre pays. La bosse du démographique va s'accélérer à partir de 2030. Les dépenses de santé vont continuer d'augmenter.
16: Oui.
15: Elles sont d'ailleurs pour certaines éminemment utiles parce qu'elles sont aussi révélatrices de progrès techniques, médicales, et c'est tant mieux. Et la question, c'est comment demain on finance cela. Aujourd'hui, les dépenses de santé, elles évoluent de plus de 4%, 4,5% chaque année. La croissance est péniblement les bonnes années de 1%. Donc, on voit bien la difficulté qu'il y a à garantir des équilibres durables. L'année dernière, l'assurance maladie a été en déficit de 21 milliards, ce qui est considérable, alors qu'on n'est pas en crise économique et qu'il n'y a pas de crise sanitaire. Et donc, il nous faut absolument changer de paradigme. Ce n'est pas par des mesures comptables qu'on garantira la soutenabilité de notre modèle.
16: Éric Chenu, je rappelle que vous êtes président de la Mutualité française. Vous avez critiqué finalement la décision de la ministre. Finalement, ce doublement des franchises ne se fera pas. La ministre qui dénonce des caricatures et des malentendus, vous vous sentez visé ?
15: Non, pas du tout. Je crois que ce que l'on a dit, ce que les organisations syndicales ont dit, ce que les associations de patients ont dit, c'est malheureusement la réalité auquel sont confrontés bon nombre de nos concitoyens frappés de pathologies chroniques qui ont recours aux soins simplement parce qu'ils en ont besoin, parce qu'ils sont confrontés à des pathologies et que cette mesure, elle a été incomprise parce qu'elle est tout simplement profondément injuste.
16: Mais ces franchises, elles risquent tout de même d'augmenter.
15: Malheureusement, en tout cas la ministre ne l'exclut pas complètement, elle a renoncé au doublement brutal, mais dans ses propos chez vos confrères du Figaro hier, elle entend quand même étudier un relèvement de ce plafond à proportion de l'inflation depuis 20 ans. Nous, on pense quand même que ce n'est pas la bonne méthode.
3: Le président de la Mutualité française, Éric Chenu, il répondait sur France Info à Renaud Blanc.
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3: Il est 6h47, l'info en une minute, c'est avec Laurette Puot, le premier titre. Près de 1800 habitants de Savoie privés d'eau potable.
19: Une trop forte présence d'uranium chimique trouvée dans l'eau du robinet de trois communes de Maurienne. L'agence régionale de santé précise que ce métal lourd est naturellement présent dans ce secteur, mais à cause de nouvelles normes, sa présence est désormais jugée trop élevée. À trop de doses, l'uranium peut impacter le fonctionnement des reins. Après la mort de l'influenceuse Sonia Bellina dans le Gard, un homme de 32 ans mis en examen pour assassinat et placé en détention provisoire. Le mis en cause au passé judiciaire déjà chargé selon le parquet, condamné pour violence conjugale et trafic de stupéfiants. Le cycliste Julian Alaphilippe tire sa révérence. À 34 ans, le double champion du monde et vainqueur de Milan-San Remo annonce officiellement sa retraite. Et puis la forêt de Fontainebleau rouvre partiellement aujourd'hui, plus d'un mois après l'incendie qui a ravagé une partie de sa végétation. 80% du massif sera ouvert au public, notamment les secteurs utilisés pour l'escalade.
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3: Une alerte sanitaire sur des préservatifs qui peuvent entraîner des grossesses non désirées ou des infections sexuellement transmissibles. Selon les autorités de la concurrence et des fraudes, environ 300 000 préservatifs sont concernés, dont plus de 40 000 ont été effectivement vendus. La plupart de ces marques sont commercialisées par des vendeurs asiatiques. Une alerte sur ce type de produit, ça interpelle ces Parisiens que François Avantéjou a rencontrés pour France Info.
20: Tout juste majeur, Paul et Sacha.
21: Non, ça me dit rien, moi.
22: Pas trop non plus, non.
20: Assurent ne pas connaître les marques concernées comme FryDB, Okamoto, Sagami et MyLubi.
22: On sait pas d'où ça vient, en fait.
20: Le jeune homme n'est pas inspiré par ces préservatifs vendus sur de grandes marketplaces comme Amazon.
22: On pense acheter chez un commerçant légitime avec une certification, mais en réalité, on sait pas forcément ce qu'on consomme. Moi, j'irai directement dans une pharmacie.
23: J'irai clairement en pharmacie.
20: Elisa aussi préfère ne prendre aucun risque avec les préservatifs.
23: Même en supermarché, je suis un peu réticente souvent. Pour moi, c'est hyper important la santé, surtout liée à la sexualité. Donc j'irai clairement en pharmacie et certainement pas sur Internet.
20: Et pourtant, certains de ces produits ont été vendus dans les rayons de magasins et de pharmacies ces derniers mois, d'après les autorités. Pour Bilal, c'est théoriquement un gage de qualité.
24: J'aurais pas vérifié les normes, etc. J'aurais vu ça en magasin, je me serais dit, bah c'est bon.
25: Si c'est là, c'est que c'est bon.
24: Ouais, c'est ça.
20: Sauf que certains produits, notamment ceux vendus en ligne, ne respectaient pas les normes, pas de marquage CE pour conformité européenne. Louis, 39 ans, connaît son importance.
26: Moi, je suis père depuis moins de 2 ans et effectivement, il y a des choses sur lesquelles je me fais... Alors pas des frayeurs, mais je me dis, bon, on va quand même vérifier, ça vient d'Amazon, ça vient d'un site que je connais, mais je connais pas le vendeur particulièrement, donc je vais au moins regarder effectivement, ça fait partie des critères, on va dire, minimum quand je connais pas la marque et que je fais pas confiance au départ.
20: Dans l'officine d'à côté, Théodore Henric, pharmacien adjoint, apprend l'alerte de la répression des fraudes.
27: C'est sûr que c'est assez choquant.
20: Pour ce professionnel, il faut redoubler de vigilance, même avec la norme CE.
27: C'est un peu le même problème avec les lunettes pour l'éclipse. Forcément, quand vous achetez, il y a forcément le marquage. Mais après, vous avez deux problèmes. Vous avez le problème du marquage qui est mis alors que l'organisme en lui-même, il a reçu un dossier qui n'était pas terrible. Et vous avez aussi le problème de la contrefaçon.
20: Contacter l'association Que Choisir Ensemble demande aux consommateurs d'être extrêmement vigilants et appelle les plateformes qui vendent des produits non conformes à leurs responsabilités.
3: François Avantéjou, et avant le prochain journal, à 7h, tout de suite à 7h-10, la suite de notre série de l'été sur France Info Profileuse.
28: Couchée à 5h du matin, je suis liquide, épuisée. Après 2 heures de sommeil, je roule pour regagner mon bureau dans la banlieue parisienne. La veille, j'ai arraché les aveux d'un homme qui nous a menés au corps de sa femme. Je m'appelle Audrey Renard, j'ai 45 ans et je suis profileuse.
29: Bonjour Audrey Renard.
30: Bonjour David.
29: Des aveux obtenus juste avant la fin de la garde à vue de Jacques Ranson, surnommé le tueur de la gare de Perpignan, et un cold case résolu, c'est le thème de cet épisode.
28: 45 heures de garde à vue pour avouer qu'il est bien le meurtrier d'Isabelle Ménage, une informaticienne de 20 ans. 3 juillet 1986, le corps de la jeune femme est retrouvé sur ce chemin de terre à Cachy, dans la Somme.
29: Isabelle Ménage a été violée, mutilée et tuée et la signature criminelle ressemble à celle de Jacques Ranson, déjà condamné d'ailleurs pour 2 autres meurtres. Voilà pourquoi il va être placé en garde à vue en 2019, mais ça commence mal.
0: Oui, parce que tout de suite, il nous dit que c'est pas lui, qu'il n'a rien à faire ici, qu'il n'a rien à voir avec les faits. Et donc, effectivement, on se dit, là, ça va être compliqué. Sachant que nous, on n'a absolument aucun doute sur son implication.
29: Jacques Ranson, il est surnommé le tueur de la gare de Perpignan. C'est un homme très fermé au début de cette garde à vue. C'est pour ça que vous sentez que ça va être très difficile, cette fois-ci, de le faire parler ?
0: Oui, c'est quelqu'un d'extrêmement fermé, qui est très aguerri au système judiciaire. Effectivement, il a déjà été condamné plusieurs fois. Donc là, il va falloir quand même mettre en place des choses un petit peu nouvelles, on va dire, comme nous, on a l'habitude de le faire au département des sciences du comportement quand on vient aider les enquêteurs dans le cadre des interrogatoires. Donc effectivement, là, on se dit, il va falloir faire une nouvelle proposition, quelque chose qui va le faire sortir des sentiers battus, des sentiers qu'il connaît pour créer un effet de surprise aussi et qui peut potentiellement déstabiliser cet homme plutôt indéstabilisable pour le moment.
29: Oui, il faut le faire sortir des sentiers battus, d'autant qu'il vous dit même au début, j'aimerais bien vous aider, mais ce n'est pas moi, quoi. Donc il est totalement fermé à ce moment-là.
0: Oui, et puis il y a une forme de provocation vis-à-vis de l'enquêteur, en émettant l'hypothèse que nous pourrions nous être trompés, alors qu'effectivement, comme vous le disiez, on a la signature criminelle. La signature criminelle, c'est vraiment quelque chose qui va venir donner une identité à un auteur, en fait, à un criminel. C'est-à-dire que là, on va aller au-delà juste du simple passage à l'acte qui va être utile pour tuer une victime. La signature criminelle, en criminologie, c'est vraiment ce qui va venir quasiment mettre son nom sur le corps de la victime.
29: Quelle est cette signature criminelle pour lui ?
0: Alors pour lui, c'est la mutilation, en fait, c'est l'ablation, notamment des organes génitaux de ses victimes. Et il faut savoir qu'une signature criminelle, généralement, l'auteur l'a fait sans véritablement en avoir conscience. Alors, il peut y avoir une donnée utilitaire, en l'occurrence, ne pas retrouver d'ADN ou de choses comme ça. Mais par le passé, il l'a fait alors même que les techniques ADN n'étaient pas du tout à la pointe d'aujourd'hui. Donc, il y avait vraiment une volonté de devoir le faire, en fait, et qui va effectivement nous mener vers sa piste.
29: Vous cherchez donc une faille, c'est ce que vous nous avez expliqué, et vous allez la trouver dans son histoire personnelle, son histoire familiale à Jacques Ranson ?
0: Oui, nous allons effectivement la trouver dans son lien à son père. Mais c'est ce qu'on essaye de faire quand même aussi plus globalement sur les gardes à vue, c'est-à-dire de ne pas nécessairement réduire un individu au crime qu'il a commis et d'aller chercher plutôt sur le terrain de l'homme ou de la femme que nous avons en face de nous et vraiment d'aller recueillir des choses qui sont beaucoup plus personnelles et qui sont sans doute aussi le moteur du passage à l'acte, en fait. Donc là, effectivement, on va aller chercher la corde sensible de Jacques Ranson.
29: Et il y a une phrase en particulier de l'enquêteur qui va être percutante quand il dit à Jacques Ranson, vous me dites si je me trompe, rappelle-toi de ce père que tu aimais tant et qui t'achetait des voitures.
0: Absolument. Mais on avait, en fait, à la lecture du dossier, on savait que Jacques Ranson avait un lien très privilégié avec son père, qu'il aimait beaucoup. Et je crois que c'était réciproque. Il a été protégé par son papa dans une famille qui était quand même relativement toxique et violente. Et donc, on savait que aller sur le terrain de ce père qui aurait pu tout entendre de la part de son fils, mais voilà, qui attendait que son fils assume, en fait, prenne ses responsabilités. Donc c'est ça qu'on a voulu faire incarner à l'enquêteur de ce père un peu bienveillant, mais néanmoins ferme, en disant maintenant tu assumes, je vais te soutenir, mais tu assumes.
1: Aujourd'hui, lors de ses aveux, dans l'affaire Isabelle Ménage, il a assuré qu'il s'agissait de son premier meurtre et qu'il n'y en avait pas d'autre à découvrir.
29: Jacques Ranson va déclarer « C'est moi qui ai tué cette femme. Mon père aurait été déçu, mais il m'aurait soutenu quand même. Il aurait été content que son fils disent la vérité. Ce sont ses aveux. Cette phrase, elle est assez incroyable.
0: Oui, c'est effectivement, on a obtenu le résultat qu'on escomptait. Bon, ça, on était très satisfaits.
29: Et qu'est-ce qu'elle révèle au-delà de ça? Parce que c'est vrai que Jacques Ranson en particulier, la façon dont il a tué ses victimes, il était présenté comme un monstre froid par les médias. Ça montre aussi qu'il a une part d'humanité et qu'on a pu le faire parler en évoquant son père.
0: C'est ce qu'on cherche systématiquement à faire, c'est-à-dire ne pas réduire l'individu à son seul état de criminel, en fait, parce qu'on vient finalement se confronter à quelqu'un qui va ne pas vouloir nous parler. Si on vient vraiment sur le terrain de ce qu'il est personnellement, de ce qu'il est intimement, je crois que c'est comme ça qu'on accède véritablement aux gens et pas uniquement en les confrontant.
29: Jacques Ranson reviendra ensuite sur ses aveux, mais il a tout de même été condamné à perpétuité pour le meurtre d'Isabelle Ménage. De son côté, le pôle Cold Case de Nanterre étudie toujours son parcours criminel à la recherche d'autres victimes potentielles.
3: Ray Renard, profileuse à la gendarmerie, une série signée David Di Giacomo et Raphaël Rasson. 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Le prochain journal à 7h et d'abord, dans quelques secondes, la météo.
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3: Et avant le journal, la météo, c'est avec Loïc Rousseval. Loïc, de plus en plus de soleil au fil du week-end.
10: Absolument, Jean-Christophe, une accalmie provisoire pour le week-end. Dans la matinée, encore quelques averses très localisées près de la Manche, de la mer du Nord et dans le Nord-Est. Et des nuages bas, un temps plus gris dans le Nord-Ouest, dans les terres, mais aussi en Lorraine, en Champagne, sur les régions centrales et au pied des Pyrénées. Des grisailles très localisées. Partout ailleurs, dès votre réveil, vous apprécierez un ciel dégagé et un vent modéré à fort sur les plages entre Corse et continent. Cet après-midi, on retrouvera un vent qui soufflera jusqu'à 70 km/h sur le Cap Corse. Et au niveau national, un dégradé nuageux du nord au sud, mais quelques averses localement sur les régions du nord. Les températures matinales sont de plus en plus fraîches. Seulement 9 degrés à Aurillac, mais la station météo est en altitude, on le rappelle. 10 degrés à Rennes, 8 à Brest et à Nevers. Les températures de l'après-midi vont déjà repartir à la hausse par le sud-ouest. Météo France prévoit 25 degrés par exemple à Limoges, 26 à Biarritz, 31 pour l'île de Beauté, 24 à Paris. On restera en dessous des normales de saison pour la capitale.
3: Et le soleil n'a pas dit son dernier mot pour la suite du week-end.
10: Oui, pour demain, un temps de plus en plus ensoleillé, estival, agréable, des températures en hausse, mais un peu de vent de secteur est pour atténuer la sensation de chaleur, ce sera bienvenu, avant une dégradation orageuse qui va arriver par l'océan Atlantique.
3: Loïc Rousseval, il est presque 7h et c'est le 7-10 de France Info jusqu'à 10h avec Benjamin Fontaine. Bonjour Benjamin.
11: Bonjour Jean-Christophe, Loïc, bonjour à toutes et
3: bonjour
11: à tous. Laurette Puyot et Mathilde de Romagnan également avec nous ce matin. Toute l'équipe de France Info Matin est prête à vous accompagner au réveil. Et peut-être que vous êtes déjà sur la route des vacances. Soyez patient, prudent. D'après Bison Futé, c'est rouge sur toute la moitié ouest, orange sur le reste du pays. Aujourd'hui, France Info vous accompagne quoi qu'il arrive. Merci de vous réveiller avec nous. Il est 7h.
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11: Et une question à la une à 7h, Mathilde Romagnan. Comment mettre en place l'interdiction du téléphone portable au lycée?
8: À 10 jours de la rentrée des classes, le syndicat des chefs d'établissement s'inquiète. La mesure sera difficile à faire appliquer, vous l'entendrez. La rentrée politique, elle, a déjà eu lieu pour les candidats à la présidentielle entre les universités d'été à gauche et Édouard Philippe à Mayotte. Et dès lundi, la question du budget 2027 attend l'exécutif en Conseil des ministres. Un homme de 32 ans, mis en examen pour l'assassinat d'une influenceuse dans le Gard, et la retraite de Julien Alaphilippe. Philippe, le coureur cycliste français, l'a annoncé hier à 34 ans. C'était une promesse du gouvernement cet été, l'interdiction des téléphones portables dans les lycées dès le 1er septembre. Elle a été actée avec l'adoption définitive fin juillet par le Parlement de la proposition de loi contenant également l'interdiction des réseaux sociaux aux mineurs de moins de 15 ans. Mais concrètement, interdire les téléphones portables aux lycéens, est-ce que c'est possible? Pour le SNPDEN, le syndicat des personnels de direction de l'éducation nationale, la réponse est non, Colline Mollard.
9: Premier problème pour les lycées, le calendrier, déplore Bruno Bobkiewicz, secrétaire général du principal syndicat des chefs d'établissement.
12: Avoir un texte qui sort en plein milieu de l'été pose les difficultés de la mise en œuvre dès la rentrée. Un règlement intérieur nécessite la consultation d'un certain nombre d'instances, doit être validé par le conseil d'administration, et donc on ne peut pas changer le règlement intérieur en claquant des doigts à la rentrée.
9: Il faut par exemple réfléchir, en concertation avec les élèves, à des zones d'exception où le téléphone sera autorisé.
12: Sinon, tous les lycéens vont sortir à chaque interclasse ou récréation sur le parvis et on va avoir un problème de sécurité.
9: Car cette mesure, déjà en place depuis l'année dernière dans les collèges, n'est pas adaptée au fonctionnement des lycées, selon lui.
12: On a beaucoup moins de surveillants que dans les collèges et les établissements scolaires, dans leur fonctionnement, ont besoin que les lycéens consultent leur téléphone. Pronote, en l'occurrence, où le lycéen va pouvoir consulter pendant son temps de pause le travail qu'il a à faire, la note qu'il vient d'avoir, la salle qui a potentiellement changé.
9: Ce directeur d'un lycée parisien voit deux problèmes majeurs au portable.
12: La fraude. Des élèves qui utilisent, alors que c'est déjà interdit, le téléphone portable pendant un contrôle pour tricher. Et les interactions sur les réseaux sociaux qui se passent à l'extérieur de l'établissement et qui ont des répercussions à l'intérieur.
9: Et cette interdiction ne réglera aucun des deux, résume-t-il.
8: Colline Mollard du réseau ICI. 10 jours avant, les écoliers, les partis politiques font leur rentrée avec les universités d'été. C'est le cas de la France Insoumise, réunie à Valence, dans la Drôme, et des écologistes rassemblés à Grenoble autour de leur chef Marine Tondelier. De son côté, Édouard Philippe, candidat Horizon à la présidentielle, est à Mayotte. Depuis hier, le maire du Havre a promis de mettre fin, je cite, à l'appel d'air de l'immigration dans l'archipel. Le Conseil des ministres de rentrée, ce sera lundi, et un sujet va beaucoup occuper le gouvernement. La fabrication du budget 2027, Hélène Terzian.
13: L'opération déminage est en marche. Dernière annonce en date, ce rétropédalage. Il n'y aura pas de doublement du plafond des franchises médicales. Manière aussi d'apaiser les esprits, le Premier ministre s'est employé lui-même à démentir des rumeurs de pistes d'économie. Suppression des APL, les aides au logement pour les étudiants, gel du RSA, hausse de l'impôt sur le revenu. Tout cela est faux, écrit sur X Sébastien Lecornu. Pas de démenti en revanche du ballon d'essai qui a feuilletonné tout l'été. La désindexation partielle des pensions de retraite des plus riches, étudiés par le ministre de l'économie Roland Lescure. Les véritables décisions seront annoncées lorsqu'elles auront été prises en transparence, affirme le chef du gouvernement qui se sait sous la menace de la censure. Raison sans doute pour laquelle il commence à donner des gages aux oppositions, notamment au Parti Socialiste. Mais pas sûr que l'accélération de la campagne présidentielle incite, contrairement à l'an dernier, au compromis.
8: Hélène Terzian, service politique de France Info. 300 000 préservatifs non conformes ont été mis en vente en France ces derniers mois. Alerte de la répression des fraudes hier qui évoque une trentaine de références vendues en ligne ou en pharmacie. Les autorités appellent à faire des tests de dépistage, ces préservatifs pouvant entraîner des infections sexuellement transmissibles ou des grossesses non désirées.
11: Et d'ailleurs, la liste des marques vous attend sur franceinfo.fr. 7h05, un homme a été placé en détention provisoire et mis en examen hier pour l'assassinat d'une influenceuse.
8: Sonia Bellina, 29 ans, suivie par 250 000 personnes sur les réseaux sociaux TikTok. Son corps a été retrouvé en partie calciné il y a 10 jours à Saint-Gilles, près de Nîmes, dans le Gard. L'autopsie n'a pas permis de déterminer pour l'instant les causes de la mort. Et le suspect, Lauriane Delanoë, âgée de 32 ans, reconnaît seulement une relation avec elle, une relation tarifée.
15: D'après les premières investigations, cet homme est le dernier contact de la victime cette nuit-là, quelques heures avant la découverte de son corps entre des rangs de vignes. Divers éléments indiquent qu'il avait rendez-vous avec Sonia Bellina en tant qu'escort girl. Cette relation tarifée est le seul lien établi entre eux à ce stade par les gendarmes en charge de l'enquête. Le suspect reconnaît avoir eu une relation avec l'influenceuse la nuit de sa mort et la veille, mais il refuse d'en dire plus. Il fait valoir son droit au silence. C'est un homme de 32 ans, au passé judiciaire chargé, selon la procureure de Nîmes. Un homme déjà condamné pour trafic de stupéfiants et pour des violences conjugales. Au moment de l'assassinat de Sonia Bellina, il y a 10 jours, il portait à la cheville un bracelet anti-rapprochement pour protéger son ancienne compagne.
8: Lauriane Delanoë et les investigations se poursuivent pour déterminer les causes exactes de la mort de Sonia Bellina ainsi que le déroulement des faits. En Suède, une personne a été tuée et 3 autres blessées hier dans un lycée par un homme qui s'est introduit dans l'établissement avec une épée. d'épée. L'assaillant, âgé de 18 ans, a été interpellé. Ses motivations sont encore floues pour l'instant. En Ukraine, les secours tentent de retrouver des survivants dans les décombres d'un centre commercial de Kyiv-Rih, dans le centre du pays. Après des frappes de drones russes, au moins 16 personnes ont été tuées, 130 blessées, 9 personnes sont portées disparues. TikTok va payer une amende pour mettre fin à des poursuites judiciaires aux États-Unis. 400 millions de dollars pour le réseau social chinois, accusé d'avoir collecté illégalement les données d'enfants de moins de 13 ans et de les avoir exposées à des contenus pour adultes. Selon le ministère américain de la Justice, c'est l'un des accords les plus importants jamais obtenus dans un dossier de protection des mineurs en ligne.
11: La forêt de Fontainebleau rouvre en quasi-totalité aujourd'hui.
8: Plus d'un mois après l'incendie qui a parcouru 2000 hectares, 80% du massif rouvre au public dans les très fréquentés sites d'escalade. La préfecture de Seine-et-Marne appelle tout de même les promeneurs à faire preuve de responsabilité pour éviter toute reprise de feu. La forêt de Fontainebleau accueille 15 millions de visiteurs par an. En plus des incendies, l'autre conséquence visible des fortes chaleurs de cet été, c'est la précocité des vendanges. Elles ont débuté dans le Beaujolais avec une semaine d'avance. Premier constat, les volumes sont très faibles et les viticulteurs s'inquiètent, Christophe Vincent.
14: Les grains sont flétris comme des raisins de Corinthe.
16: Je pense que vous avez un petit goût de pruneau.
14: Le tri terminé, il ne reste que quelques grappes, ce qui désole Thierry Janin, vigneron à Romanèche-Torins.
16: Ça s'est dégradé déjà avec les premières canicules, mais la dernière canicule, oui, là, ça a vraiment accéléré le phénomène. Et on a perdu plus de la moitié de la récolte. Là. En 2023, j'étais à 56 hectares, 2024, 42, 2025, 32. Et puis là, j'espère au moins arriver à 20 hectares. On n'a pas assez de pages qui supportent ces chaleurs trop importantes. Hein. Disons qu'une année comme ça, oui, c'est trop. Ouais.
14: À Fleury, Florent Béraud préfère voir la bouteille à moitié pleine.
17: En termes de qualité, c'est plutôt favorable. Hein. Et puis la vigne aime bien souffrir. Elle se comporte plutôt bien dans des climats assez secs. En général, quand on fait des petits rendements sur des millésimes assez solaires, assez caniculaires, on est sur des millésimes de très belle qualité. Des vins avec plus de concentration, on reste quand même sur notre cépage Gamay. On arrive quand même avec des vins qui sont quand même très fruités et qui restent assez ronds, assez gourmands.
14: À la coopérative de Chéna, l'inquiétude domine. La consommation en baisse et tous les ans, la canicule. Pour nous, c'est la double peine.
8: Un reportage de Christophe Vincent dans le Beaujolais. La consommation d'eau du robinet est interdite dans deux communes de Savoie à cause d'une concentration trop importante d'uranium. Cet élément chimique est présent naturellement dans le sous-sol du secteur. Environ 600 habitants sont concernés. Des distributions de bouteilles d'eau sont mises en place.
11: Julian Alaphilippe annonce la fin de sa carrière sportive.
8: À 34 ans, le double champion du monde de cyclisme a fait cette annonce hier sur Instagram avec émotion. Vainqueur du monument Milan-San Remo, de 6 étapes du Tour de France, de Trois Flèches Wallonne, il signe l'une des plus belles carrières de ce sport, selon Michel Callot, président de la Fédération française de cyclisme.
18: C'est forcément pour nous difficile de penser que demain l'équipe de France elle va continuer à fonctionner, bien évidemment, et j'espère à bien fonctionner, mais sans Julien. Pour moi, les images de ces deux victoires dans les championnats du monde ont une saveur toute particulière, mais j'ai aussi en tête cette arrivée du contre-la-montre sur le Tour de France où il avait le maillot jaune et qu'il avait remporté, et elle traduit pour moi beaucoup de ce qu'était Julien, capable d'aller très très loin dans la souffrance, tant que la motivation était à son maximum et quand il se sentait en tous les cas capable d'aller chercher les plus grands succès.
8: Le football, beau démarrage pour l'Olympique de Marseille en match d'ouverture de la nouvelle saison de Ligue 1. Hier soir, l'OM a battu Strasbourg 4-0 au Vélodrome. Ce soir, 5 rencontres au programme, dont le promu 3 face au Paris FC. C'est à 20h45.
11: Et d'ailleurs, le président du Paris FC sera en direct avec nous tout à l'heure à 7h34. Merci beaucoup Mathilde. À 7h09, la météo, Loïc Rouzeval. Et le soleil revient un peu partout aujourd'hui.
10: Oui, un temps de plus en plus sec et de plus en plus chaud au fil des heures du week-end. Après un peu de grisaille localement et de rares averses par endroit, un dégradé nuageux du nord au sud pour cet après-midi, les températures vont déjà repartir à la hausse et pas mal de vent de la Côte d'Azur à la Corse pour les derniers vacanciers. Point météo complet avant la nuit sur France Info.
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11: Ils sont les grands favoris de la présidentielle à gauche. Les insoumis sont réunis ce week-end dans la Drôme et les militants croient plus que jamais en la victoire. Ils vont nous dire pourquoi, selon eux, 2027 sera l'année de Jean-Luc Mélenchon. Reportage dans 10 minutes sur France Info. Tout de suite, une bonne nouvelle pour les amoureux de la forêt de Fontainebleau.
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11: On l'a vu brûler sur nos écrans de télé et de téléphone avec stupéfaction pendant plusieurs jours. Cet été, la forêt de Fontainebleau rouvre aujourd'hui. 2000 hectares, 10% de la forêt a été carbonisée. Cette partie reste évidemment inaccessible et puis il y a une zone tampon tout autour car le feu couve toujours, il n'est pas complètement éteint. Mais ce retour des promeneurs n'est pas vu d'un très bon œil par tout le monde, Nicolas Joly.
0: Un cerf majestueux s'avance vers une bassine et se penche pour boire. La scène est captée par une petite caméra. Yannick Dagneau, photographe animalier, regarde les images sur son téléphone.
1: Donc ça, c'est un des grands cerfs qui est dans le sanctuaire. Et donc là, il vient boire dans le bac qu'on avait mis à sa disposition. Même si c'est une petite goutte d'eau, bon, c'est le cas de le dire, mais ça fait plaisir parce qu'on se dit bah ce qu'on a mis en place, ça sert, quoi.
0: C'est lui qui a installé ce point d'eau avec son association Pour une forêt vivante. Il constate les dégâts de l'incendie sur les animaux.
1: C'est sûr que la petite faune, celle qui n'a pas eu les moyens d'échapper aux incendies, elle a pris cher. Donc c'est tous les reptiles, les batraciens, les insectes, peut-être quelques oiseaux aussi. Et à cela, il faut rajouter bien évidemment la sécheresse, hein, qui est là depuis presque 2 mois et demi, presque 3 mois maintenant. Là. Donc les animaux, ils souffrent de stress hydrique. La forêt, elle est extrêmement sèche. Moi, je suis né à Fontainebleau, je suis toujours resté dans le secteur. Donc ça fait plus de 50 ans que je sillonne la forêt de Fontainebleau. Je ne l'ai jamais vue aussi sèche.
0: Il craint que le retour des promeneurs perturbe à nouveau l'écosystème fragilisé.
1: Moi, mon appréhension, voilà, c'est qu'il y ait un tsunami de personnes qui débarquent en forêt de Fontainebleau. Après, la forêt est domaniale. À partir du moment où l'arrêté préfectoral est levé, tout le monde a le droit de s'y promener, quoi. C'est pas impossible que certaines personnes respectent pas les interdits d'aller se prendre en photo dans les zones incendiées et de relayer ça sur les réseaux sociaux pour faire le buzz, quoi.
0: Mais la faune de Fontainebleau a l'habitude de voir du monde, rappelle Sophie David, responsable du service environnement et accueil du public à l'Office national des forêts.
20: 15 millions de visites par an, la faune vit avec eux et c'est des conciliations. Bien évidemment, là, ces dernières semaines, la faune a pris l'habitude de ne plus voir d'usagers. C'est aussi pour ça que certaines routes qui traversent la forêt de Fontainebleau, qui vont être ouvertes à la circulation, vont être limitées à 50 km/h parce qu'aujourd'hui, on croise des animaux tous les jours sur ces routes, voire même des animaux qui s'assoient au milieu de la route. Donc vraiment, on appelle aussi la vigilance à tous les automobilistes et les usagers. Vraiment, faut pas oublier, on est des invités dans cette nature, donc il convient d'être aussi en respect des lieux.
0: Elle compte sur les visiteurs pour respecter la quiétude des animaux. Pas de musique à fond et surtout pas de feu. Évidemment.
11: Évidemment. Reportage en forêt de Fontainebleau de Nicolas Joly, ici Paris-Île-de-France pour France Info. Et je rappelle qu'une cagnotte est ouverte pour reboiser la forêt. Elle est lancée par la Fondation du patrimoine. Plus d'1 200 000 euros de dons ont déjà été récoltés. Et si on met de côté les incendies, les forêts souffrent aussi de la sécheresse. Les forêts et plus largement les arbres dans nos jardins, dans les villes, les parcs. Bonjour Nathalie Machon.
22: Bonjour.
11: Vous êtes professeur d'écologie au Muséum national d'histoire naturelle à Paris. Alors on voit déjà, depuis quelques semaines, des paquets de feuilles jaunies au sol, sur les trottoirs, sur les pelouses. Est-ce que c'est exceptionnellement tôt ?
22: Ah oui, c'est exceptionnellement tôt. Maintenant, c'est pas complètement exceptionnel. À partir du moment où les arbres n'ont plus d'eau, depuis, vous disiez tout à l'heure, 2 mois et demi qu'il y a la sécheresse, évidemment, les arbres souffrent et perdent leurs feuilles.
11: Et qu'est-ce qui les pousse alors à se débarrasser de leurs feuilles ? C'est la chaleur, la sécheresse ou les deux ?
22: Bah, c'est les deux, c'est beaucoup la sécheresse. En fait, l'arbre, pour nourrir ses feuilles, doit faire monter de la sève dans son tronc à partir de l'eau qu'il capte avec ses racines. Quand il n'y a plus d'eau, les feuilles tombent, c'est normal. Donc voilà, c'est ce à quoi on assiste actuellement.
11: Et quels sont les risques pour ces arbres ? Parce qu'en campagne, en forêt, c'est peut-être plus facile d'aller chercher de l'eau, en ville, c'est plus compliqué.
22: Ah ben c'est sûr que pour pouvoir capter de l'eau, il faut avoir la possibilité d'étendre ses racines le plus profondément dans le sol possible. Donc en ville, c'est compliqué, sauf pour les arbres qui sont à proximité des cours d'eau. En forêt, évidemment, ils ont plus de place, le sol est plus profond, mais même avec une chaleur et une sécheresse comme on en voit actuellement, malgré ça, même en forêt, les arbres souffrent.
11: Ouais, et vous dites qu'il faut étendre ses racines. Ça veut dire qu'il faut surtout veiller aujourd'hui sur les plus jeunes arbres, j'imagine.
22: Alors, les plus jeunes sont plus vulnérables que les vieux parce qu'effectivement, ils ont des racines plus superficielles, moins profondément ancrées dans le sol. Donc, effectivement, la jeunesse des arbres, les arbres les plus jeunes sont les plus vulnérables.
11: Mais ce manque d'eau, c'est un vrai danger, j'imagine, au long cours pour les arbres. Ça peut évidemment causer leur perte sur plusieurs années.
22: Alors oui, sur un épisode éphémère, c'est pas grave. D'ailleurs, il y a même des arbres, s'il se met à pleuvoir maintenant, qui vont à nouveau faire des feuilles. Ça, c'est possible.
11: Ouais.
22: Maintenant, si la sécheresse continue, ça sera fini pour cette année. Et si effectivement ça se produit plusieurs années de suite, là, ça perturbe terriblement leur cycle de vie et ça peut les amener à mourir, évidemment.
11: Et sauf qu'on sait que la température augmente, qu'on va vivre des années de plus en plus chaudes, les scientifiques nous le disent, donc il faut s'inquiéter pour la survie des arbres en ville, dans les parcs, dans les rues.
22: Clairement, il faut s'inquiéter. Et puis, ce qui est dramatique, c'est qu'on entre dans un cercle vicieux parce que vous savez que les arbres absorbent une partie du carbone, donc ils régulent le climat. Et si ils ne jouent plus ce rôle, c'est d'autant plus de gaz à effet de serre qui vont augmenter dans l'atmosphère et un climat encore plus détérioré dans les années à venir.
11: C'est un cercle vicieux, d'où l'intérêt d'en prendre soin. Effectivement, ça veut dire aussi peut-être qu'il faut s'adapter encore et toujours, chercher à planter des essences qui sont plus résistantes aux fortes températures.
22: Alors effectivement, le mieux c'est de privilégier les espèces qui sont capables de résister à ces changements climatiques, mais surtout, une bonne idée, c'est de mixer les essences, c'est-à-dire de ne pas mettre une seule espèce, parce qu'on sait que quand une espèce ne va pas bien, une autre peut peut-être prendre le pas, et donc mettre une seule espèce, là c'est très risqué.
11: Il y a des essences qui sont justement particulièrement recherchées pour cela aujourd'hui en France ?
22: On essaye de prendre des espèces qui sont adaptées au climat méditerranéen, qui lui est par définition chaud et sec l'été. D'ailleurs, je suis dans le sud de la France actuellement. Le sud paraît beaucoup plus vert que toutes les autres régions françaises cette année, parce que la végétation est mieux adaptée à ces phénomènes de sécheresse.
11: Ouais, elle est plus habituée à résister, mais ça vaut quand on est dans le sud. Quand on est dans le nord, quand on est à Lille, par exemple, on peut trouver des espèces plus résistantes, mais quand on est dans le sud, justement, on va les chercher où, les espèces plus résistantes?
22: Il y a un moment où on n'a plus de choix.
11: Ouais.
22: Quand on va vers un climat très chaud et très sec, on se rapproche du climat du désert. Et dans le désert, il n'y a pas de végétation.
11: Donc, ça commence à être problématique, justement, dans ces forêts.
22: Ça commence à être difficile.
11: Que l'on voit surtout brûler dans le sud aujourd'hui.
22: C'est ça.
11: Merci beaucoup.
22: Il faut surtout des espèces avec des feuilles coriaces, qui ont les capacités d'adaptation à ces changements climatiques.
11: Merci beaucoup, Nathalie Machon, professeure d'écologie au Muséum national d'histoire naturelle, pour vos réponses à nos questions ce matin sur France Info, vos explications sur la façon dont les forêts doivent aujourd'hui s'adapter face à la sécheresse, face évidemment aussi à la chaleur. On rappelle qu'on a eu une vague de chaleur

0: Que la guerre ici, ça dure depuis 2014.
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2: Et à 7h20, le rappel de l'actualité, Laurette Puot et l'Ukraine de nouveau bombardée dans la nuit.
3: Au moins 2 morts à Kiev, la capitale, et 1 mort à Zaporijjia dans des frappes de missiles russes. Dans le centre du pays, à Kryvyi Rih, les recherches de victimes se poursuivent dans un centre commercial frappé hier par des drones russes en pleine journée. Le bilan est d'au moins 16 morts. Une trentaine de références de préservatifs non conformes rappelées en France. 300 000 unités au total mises en vente sur Internet et en pharmacie ces derniers mois. Ils sont susceptibles d'entraîner des grossesses non désirées ou des infections sexuellement transmissibles, alerte la répression des fraudes et le ministère de la Santé. Échec des négociations sur les droits de douane entre le Canada et les États-Unis. Et les Canadiens décident donc d'imposer des droits de douane à leurs voisins pour le même montant, au dollar près, dit le Premier ministre Mike Carney. Les exportations canadiennes vers les États-Unis représentent actuellement autour de 70% du total. Et puis l'exclusion des Girondins de Bordeaux, des championnats nationaux confirmés par la justice en raison des dérives financières. Le club de football voit son avenir s'assombrir avec une menace de liquidation judiciaire.
2: 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Entre les écologistes à Grenoble et les insoumis près de Valence, c'est la rentrée d'une partie de la gauche ce week-end avec les traditionnelles universités d'été, des débats, dédicaces et des concerts. Et si les Verts s'interrogent sur leur stratégie pour la présidentielle, chez LFI, la confiance règne, Ilia Bergel.
4: Ambiance optimiste et conquérante à la rentrée LFI. Au milieu d'une foule de militants, Jean-Luc Mélenchon appelle à la mobilisation générale.
5: C'est toute la société qui va se mettre en mouvement sur cette campagne.
6: Comment motiver tout le monde à se mettre en mouvement surtout ?
5: Ben, toi, tu fais ta liste, hein. Tu trouves 10 noms et il faut les convaincre.
4: Un peu plus loin, un jeune insoumis fait signer une affiche. Mélenchon, ballon d'or au candidat, pas vraiment porté sur le foot.
5: Et t'es quand même conscient du fait que j'y connais absolument rien en foot.
7: Non, mais bon. C'est ceux qui connaissent qui t'ont désigné ballon d'or, donc faut faire confiance.
4: Ici, tout le monde voit Jean-Luc Mélenchon en finale. Pour Guillaume, un sous-ministre de 23 ans, la qualification au second tour est à portée de main.
8: Et on va gagner en fait. Clairement, la dynamique elle est lancée, la dynamique elle est de notre côté, parce qu'avec nous c'est carré, avec nous c'est clair, on sait où on va, on a un programme, plus de 600 mesures, 70 livrets thématiques.
4: Programme clair selon les insoumis, alors que le reste de la gauche est toujours en mode cacophonie. Pour cette campagne présidentielle, Jean-Luc Mélenchon défend entre autres le retour de la retraite à 60 ans, une augmentation du SMIC et le concept de la Nouvelle France, très discuté ici.
9: C'est la même chose dès qu'on parle de Nouvelle France. Vous avez vu comme ils s'énervent. Peut-être que la République est plus vivante dans les quartiers populaires que sur leur plateau de télévision.
4: Du communautarisme pour les adversaires de LFI ? Pas du tout, répond Lucas, militant insoumis.
10: Quand on parle aujourd'hui de Nouvelle France, c'est pas abolir la France telle qu'elle est et la remplacer par une autre. Il faut voir que la France du général de Gaulle de 1958, elle n'a rien à voir avec la France dans laquelle on vit aujourd'hui.
4: Ambiance très festive à la rentrée des Insoumis près de Valence. LFI revendique plus de 8000 participants. Mais attention à l'excès d'optimisme, prévient Lucille, institutrice de 26 ans.
11: Parfois j'ai l'impression qu'on est dans un microcosme assez fermé. Dans ces moments-là, oui, je sens la ferveur populaire et j'ai l'impression qu'on peut y arriver. Et à d'autres moments, je suis assez vite confrontée à l'ampleur d'autres partis aussi.
4: La plupart des sondages mettent Jean-Luc Mélenchon en tête de la gauche, relativement haut. Mais le donne pour l'instant largement battu au second tour en cas de duel contre le RN.
2: Jean-Luc Mélenchon, dont le discours de clôture est attendu demain midi aux Amphis. À cette occasion, Anne Lamotte nous dresse le portrait de l'une de ses plus fidèles soutiens, Mathilde Panot, la présidente du groupe LFI à l'Assemblée nationale.
12: On pourrait vous nettoyer au Karcher.
13: Ça, c'est le morceau Racaille de Kerry James, recommandé par Mathilde Panot.
14: J'adore écouter ça en allant dans l'hémicycle. Je trouve que le texte est incroyable.
12: Vous disposez d'une armée de flics bien dressés, zélés.
13: Peut-être qu'elle l'écoute en novembre 2020 pour se motiver, avant de prendre la parole à l'Assemblée nationale pour dire non à la loi de sécurité globale. Souvenez-vous, le texte prévoit notamment l'interdiction de filmer les policiers. Et ça, la députée du Val-de-Marne ne digère pas.
15: Nous serons donc filmés avec des caméras portables, scrutées avec des drones, identifiées à travers la reconnaissance faciale. Citoyens, souriez, vous serez tous surveillés, mais pas les policiers.
12: Est-ce le genre de texte qui peut me valoir une fiche S ?
13: Dès ses débuts à l'Assemblée nationale en 2017, c'est l'expression du quotidien Libération, Mathilde Panot bastonne sévère. Au sein de la France insoumise, elle est décrite comme hyper bosseuse, ferme, combative, implacable. Jean-Luc Mélenchon ajoute, je le cite, « rien

0: lui fait peur. Ses adversaires préfèrent parfois d'autres qualificatifs.
1: Madame Panot.
0: Nous sommes en février 2021. Mathilde Panot est sur Brut, où elle regarde sur un téléphone son intervention de la veille à l'Assemblée.
2: Alors là, c'est la folle. Ça, je ne sais pas encore qui c'est. Voilà. Et là, on entend très distinctement la poissonnière. Et donc ça, c'est Pierre Henriet, qui est député de Vendée, qui a eu l'élégance de me crier ça juste avant ma prise de parole au nom de mon groupe sur l'état d'urgence sanitaire qui a été prolongé.
0: Dans la foulée, Mathilde Panot réclame une sanction. Elle l'obtient. Le député macroniste qui l'a insulté est puni financièrement. Mais la députée va plus loin, jusqu'à Lorient, en Bretagne, pour suivre toute la dure journée d'une vraie poissonnière.
3: Alors, le nom du bateau est affiché.
0: Elle en fait une vidéo sur sa chaîne YouTube.
4: Eh ben merci beaucoup à toi. Et c'était la journée entre poissonnières. Et
3: voilà,
4: c'était très agréable.
3: C'était très agréable.
0: 2 ans plus tard, rebelote. Cette fois-ci, le mot sort de la bouche d'un député Rassemblement National qui, lui aussi, est sanctionné. Hors de question pour Mathilde Panot de faiblir sur le sexisme dont elle est victime. Elle est ici dans le podcast de Gauche Radicale, Le Fauteuil.
5: Par exemple, moi, on me reproche beaucoup d'être une femme extrêmement dure, agressive. Mais en fait, aussi parce que si j'étais un homme, on dirait de moi que je suis un tribun. Parce qu'en fait, je fais des discours avec des millions de vues.
6: Oui.
5: Mais comme je suis une femme, je ne suis pas un tribun. D'ailleurs, il n'y a pas de féminin à ça, on ne va pas dire que je suis une tribune, quoi. Du coup, ça donne des traitements différenciés, qui d'ailleurs se voyaient beaucoup, par exemple, dans les invitations médiatiques. Hein. Moi, il a fallu attendre que je sois présidente du groupe parlementaire officiellement, alors que j'étais vice-présidente depuis 2 ans et demi du groupe, pour que je sois enfin invitée dans les médias. C'est-à-dire que j'ai mis 5 ans à être invitée dans les médias.
0: En fait, Mathilde Panot est une femme en colère. Et elle explique que c'est justement ça qui l'a amenée en politique. Ce qu'elle ressent devant la foule de gens pauvres dans un pays riche comme la France. Cette colère ne vient pas de l'enfance. Elle grandit dans une toute petite banlieue tranquille d'Orléans, une mère professeure de mathématiques, un père formateur en agronomie et des copines avec lesquelles elle joue dehors. Elle a, comme elle dit, des souvenirs très chouettes. Le choc des cultures, il arrive quand la bonne élève débarque à Sciences Po, à Nancy, puis à Paris. Elle raconte souvent cette anecdote. Un jour, une étudiante lui lance « Je ne comprends pas que des gens n'arrivent pas à vivre avec le SMIC. 3000 euros, c'est quand même bien. » L'exaspération monte. Alors il y a d'abord le monde associatif. Mathilde Panot a seulement 18 ans quand elle rejoint ATD Quart Monde. Elle enchaîne à Voisin Malin, une asso dans le quartier populaire de la Grande Borne, à Grigny, tout près de Paris. En tout, une dizaine d'années à lutter contre la misère.
5: J'ai adoré mon engagement associatif. Après, il y a quand même un moment où vider la mer avec sa cuillère, c'est fatigant. Et on a envie que ça change pour tout le monde. Et moi, c'est principalement pour ça que je me suis lancée dans le combat politique. C'est parce que j'avais envie que ça change vraiment.
0: En 2016, Mathilde Panot est repérée par François Delapierre, un intime de Jean-Luc Mélenchon. Un an seulement plus tard, la voilà embarquée dans la campagne du candidat insoumis à la présidentielle. Aux législatives qui suivent, elle est élue députée. Elle a alors 28 ans. Depuis, elle l'affirme, toujours bien haut et fort, en politique, ouvrez les guillemets, la place des femmes reste un combat.
7: Le portrait de Mathilde Panot, signé Anne Lamotte sur France Info. À suivre, la météo et le journal de 7h30.
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7: La météo, Loïc Roosevelt, avec beaucoup moins d'averses aujourd'hui.
12: Oui, un temps plus anticyclonique, mais ce matin, il faut composer avec ces nuages bas. De la grisaille, vraiment localement, dans le nord-ouest, dans les terres, de la Lorraine jusqu'à la Champagne, sur les régions centrales ainsi qu'au pied des Pyrénées. Quelques averses localisées près de la Manche, de la mer du Nord et dans le nord-est. Ailleurs, vous profiterez d'un magnifique ciel bleu, y compris en région parisienne et sur l'île de Beauté. L'après-midi, on retrouvera de nouveau un vent modéré à fort de la Côte d'Azur jusqu'aux extrémités de la Corse. Un ciel bien dégagé sur un tiers sud, mais quelques averses très localisées sur la chaîne pyrénéenne. Enfin, un temps plus nuageux et un soleil davantage voilé sur une large moitié nord, avec un risque d'averses localement sur les départements les plus au nord, justement. Prévoyez tout de même le parapluie au cas où.
7: Et les températures baissent encore.
12: Les températures minimales sont de plus en plus fraîches, effectivement, comprises entre 5 et 26 degrés. 26, sur l'île de Beauté, nous sommes bien d'accord. La baisse est plus franche sur les régions du sud-ouest, mais c'est par là que les températures de l'après-midi vont déjà repartir à la hausse. Météo France prévoit 27 degrés cette fois-ci à Auch, 28 à Toulouse et à Béziers, 29 sur les plages à Marseille, où la température de l'eau en Méditerranée est actuellement à 24 degrés. Enfin, 24 degrés, mais dans l'air cette fois-ci, pour Paris.
7: Merci beaucoup, Loïc. 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L'info avec Mathilde Romagnan.
1: Une circulation chargée sur les routes aujourd'hui en ce week-end de chasse et croisée des vacanciers. Bison Futé classe cette journée rouge dans le sens des retours dans la moitié ouest, orange dans la moitié est. Et dans le sens des départs, c'est orange dans le quart nord-ouest et en Auvergne-Rhône-Alpes, vert sur le reste du territoire. Des retours de vacances dont la facture s'annonce salée face à une nouvelle hausse des prix du carburant liée à la guerre au Moyen-Orient. Le gazole dépasse en moyenne les 2,20 euros le litre, un peu plus de 2 euros pour le sans-plomb. De quoi peser lourd dans le budget de cette fin d'été. Vous l'avez constaté, Julien Penaud, sur l'aire d'autoroute de Sargé-les-Mans, au nord du Mans, sur l'autoroute A11.
6: Une toile de tente sanglée sur leur van aménagé. Guillaume et sa compagne font le plein ici, en Sarthe, pour repartir en direction d'Annecy, après 2 semaines de vacances en Bretagne.
13: Au début, on voulait partir au Portugal, avec la voiture, pareil, et on a vu que ça faisait beaucoup trop de bornes. Le prix de l'essence a explosé, donc on en est à 5 pleins pour 2 semaines. C'est un budget, ouais.
6: Le prix du gazole a augmenté de 3 centimes du litre en une semaine et de 2,1 centimes pour le sans-plomb dans le même temps, ce qui a mécaniquement augmenté le budget carburant de vos vacances.
14: À quelque chose comme 300 ou 350 euros avec les déplacements. Pour une semaine, ouais. Donc c'est énorme. Moi, je trouve que c'est énorme.
6: Victor, en Bermuda et t-shirt, était lui en Vendée et revient en région parisienne.
14: Ça fait un budget à essence qui est très élevé. Beaucoup trop élevé pour des vacances. J'ai vu la sœur de ma compagne qui habite en Vendée. Elle part pas en vacances. Parce que le budget essence est impossible, quoi.
6: Et pour ceux qui sont partis, des sacrifices ont parfois été faits, regrette Christian, accoudé à la voiture familiale.
15: On fait plus d'économies sur d'autres choses, sur les restaurants, sur les sorties, etc. J'ai refait le plein, j'en avais pour plus de 100 euros, 110 euros. On fait avec, il faut bien qu'on rentre maintenant. Lundi, on reprend le travail.
6: Et là aussi, les trajets en voiture pour aller au travail risquent de se ressentir à la pompe.
1: Julien Penaud, ici Maine pour France Info. Un homme de 32 ans a été mis en examen pour assassinat dans l'enquête sur la mort de l'influenceuse Sonia Bellina. Le corps de cette femme de 29 ans a été découvert dans le Gard la semaine dernière, partiellement calciné. Le suspect a admis avoir eu une relation tarifée avec la victime la nuit de sa mort. La répression des fraudes alerte sur la mise en vente de 300 000 préservatifs non conformes. En France, ces derniers mois, une trentaine de références sont concernées. Les autorités appellent à faire des tests de dépistage. Ces préservatifs pouvant entraîner des infections sexuellement transmissibles ou des grossesses non désirées. La rentrée des classes arrive, c'est dans une dizaine de jours. Il est temps de penser aux fournitures scolaires qui ont un coût chaque année plus élevé. Alors certaines familles se tournent vers la seconde main. Il y a les ressourceries, les bourses aux livres, mais aussi les plateformes en ligne entre particuliers, Gamma Bokeh.
16: Pour la rentrée de ses deux enfants au collège, Aurélia a choisi de se tourner vers les articles d'occasion via la plateforme Le Bon Coin.
17: Je retrouve d'occasion, voire même des fois neufs, des produits dont j'avais besoin. Donc cette année, j'ai eu la chance de trouver une grande partie des cahiers 24-32 dont avaient besoin mes enfants pour l'école. C'est de l'argent que je laisse à mes enfants pour d'autres activités pendant les vacances, donc c'est chouette pour eux aussi.
16: Et elle n'est pas la seule. Le nombre d'annonces consacrées aux fournitures scolaires a explosé cet été. Sur Vinted, par exemple, les ventes de boîtes à goûter pour enfants ont augmenté de 371% par rapport à l'année dernière. Beau succès aussi pour les cartables pour garçons et les trousses. Mais la rentrée en totale seconde main reste difficile. Ça représente une charge mentale conséquente qui repose surtout sur les femmes. Selon l'autrice et experte sur la seconde main, Morad Netmazi.
18: Elle passe du temps à chercher ce stylo, cette trousse, ce cartable en seconde main. Et elles ne peuvent pas grouper les achats ou ne peuvent pas le faire facilement. Ça peut être une tâche qui est longue, qui est répétitive. C'est du temps et c'est une charge mentale.
16: Alors le meilleur moyen d'alléger la facture et de garder son temps reste le réemploi. Entre vieilles ardoises et anciens classeurs, à vos tiroirs.
1: Gabin Bokeh, réouverture aujourd'hui de la forêt de Fontainebleau, plus d'un mois après l'incendie qui a parcouru 2000 hectares. 80% du massif est de nouveau accessible au public, dont les très fréquentés sites d'escalade. La forêt de Fontainebleau au sud de Paris accueille 15 millions de visiteurs par an.
7: Merci beaucoup Mathilde. D'ici 8h sur France Info, les dernières infos sur le meurtre de l'influenceuse Sonia Bellina. Le principal suspect, déjà connu pour violence conjugale, est mis en examen et placé en détention. Dans 20 minutes, on va aussi parler argent avec vous, comme chaque samedi, Fanny Guinochet.
19: Côté budget, comment bien préparer sa rentrée?
7: A tout à l'heure, pour l'heure, 7h35, le sport.
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7: Et bonjour Guillaume Bata.
20: Bonjour Benjamin.
7: Et l'Olympique de Marseille a réussi sa rentrée.
6: L'OM a remporté son premier match de la saison hier soir sur le score de 4-0 face au Racing Club de Strasbourg. C'était le match d'ouverture de la nouvelle saison de Ligue 1. De quoi enflammer, on l'imagine, le public du Vélodrome, Nicolas Perronnet.
21: Jean ressort du Vélodrome beaucoup plus souriant qu'il n'y est entré. Comme tous les supporters, il ne s'attendait pas vraiment à une reprise en fanfare pour son club, sans aucune recrue et obligé de se serrer la ceinture.
22: On n'attend rien cette année. On part de très loin, mais au final, 4-0, une symbiose avec le stade, parce qu'ils ont tout approuvé, et parce que du coup, il n'y a pas de pression. La meilleure recrue de l'OM cette année, c'est Bruno, c'est Genesio.
21: Bruno Genesio, le nouvel entraîneur de l'OM, arrivé lui pour son baptême au Vélodrome avec pas mal d'interrogations, en partie levées pour certaines.
23: Avec la situation que vous connaissez, ça renforçait un petit peu plus peut-être les interrogations, mais on avait aussi quand même quelques convictions grâce à ce qu'on voyait aux entraînements et pendant les matchs de préparation. C'est bien de l'avoir validé, ça va donner de la confiance. Maintenant, attention à ne pas croire que tout est réglé.
21: Car cette fête de rentrée ne va pas changer, comme par magie, la problématique estivale à Marseille, la nécessité de vendre des joueurs avant le 1er septembre, à défaut d'en recruter, pour faire baisser la masse salariale.
6: Nicolas Perronnet à Marseille pour France Info. Et cette première journée de Ligue 1 continue cet après-midi à 17h15 pour Lens-Auxerre. Les autres matchs de la journée à 20h45, Le Mans, le promu reçoit Brest, Nice accueille Lorient, Toulouse, Lyon et Troyes face au Paris FC, Benjamin.
7: Et justement, nous sommes avec le président du Paris Football Club ce matin. Bonjour Pierre Ferracci.
24: Bonjour.
7: Vous êtes à la tête du club depuis 2012, c'est votre dernière saison en tant que président. Vous avez convenu, fin 2024, au moment du rachat par Antoine Arnault, fils de Bernard Arnault, de céder la main. Comment vous l'abordez cette saison ?
24: Avec beaucoup de sérénité, parce qu'on a fait une très bonne première saison en Ligue 1 l'an dernier, conforme à nos objectifs, puisqu'on avait dit qu'on visait entre la 8e et la 12e place. On a terminé 11e à un point du 9e. Et on va essayer de faire mieux cette année en étant, si possible, dans la première partie du tableau. C'est l'objectif que s'est fixé le club et notamment Antoine Arnault, le représentant de la famille Arnault, qui est propriétaire du club depuis maintenant près de 2 ans, depuis novembre 2024.
7: Ouais, faire mieux, c'est donc faire mieux, c'est terminer au moins à la 10e place, voire avant.
24: Oui, voilà, dans la première partie du tableau, on n'en était pas loin l'an dernier, mais avec les renforts qu'on a réussi à récupérer cette année, on a très bons joueurs qui sont arrivés, Pagis, le petit Zabi, le petit jeune Zabi, Sinayoko, le jeune Mbemba aussi qu'on a récupéré, je pense qu'on a un effectif qui est solide,
7: ouais.
24: On a gardé nos meilleurs joueurs. Donc, se retrouver dans la première partie du tableau, alors certains nous voient déjà européens. On va essayer
7: alors justement, j'allais vous le dire, parce que vous avez été effectivement très dépensier cet été. Deuxième club le plus dépensier, on parle de 80 millions d'euros pour acheter des joueurs. Vous avez des ambitions européennes ?
24: On a l'ambition d'être dans la première partie du tableau. Il ne vous a pas échappé qu'effectivement l'Europe commençait à la 6e ou à la 7e place. Mais bon, vous savez, la famille Arnault a dit qu'elle ne voulait pas brûler les étapes. On est en train de construire un projet dont tout le monde reconnaît qu'il est assez remarquable en France où le football professionnel ne se porte pas très bien. Donc on va progresser et puis si l'Europe nous tend les bras, on la saisira. Mais on va pas se mettre de pression et moi je trouve très sain que le nouveau propriétaire affiche en permanence son souci d'aller de l'avant, de progresser, de construire un beau projet mais sans brûler les étapes.
7: Alors vous avez aussi changé d'entraîneur, Antoine Camboire a été mis de côté malgré ses bons résultats et alors qu'il était encore engagé pour un an, c'est parce qu'il a été un peu trop gourmand financièrement ?
24: Disons qu'on n'a pas réussi malheureusement à trouver avec Antoine Camboire un accord sur la prolongation de son contrat. Bon, ça fait qu'on a été amené à choisir un entraîneur de grande qualité qui a fait à Strasbourg du très bon travail il y a quelques mois.
7: Liam
24: Rossignol. Voilà, c'est les vicissitudes du football. Malheureusement, parfois, il faut changer un peu plus qu'on ne le voudrait. Mais c'est aussi un schéma que malheureusement beaucoup de clubs rencontrent. On le regrette, mais maintenant on regarde vers l'avant et j'espère qu'avec Liam Rossignol, on va être très satisfait de la façon de jouer et puis je le pense aussi des résultats parce qu'on a les moyens de progresser.
7: Qu'est-ce qu'il peut apporter au club selon vous après cette période Antoine Camboire ?
24: Bah, sans doute une façon de jouer tournée vers l'avant et qui valorise aussi nos jeunes talents, parce qu'on en a quelques-uns de grande qualité. J'ai parlé de Pascal Zabi, Rudy Matondo, ça fait vraiment le petit Sangui également, même s'il est blessé cet après-midi. Mmh. Donc une façon de jouer qui va plaire au public et tourner vers l'avant, qui est aussi une façon de prendre des risques également, mais c'est ça qu'attend le public. Et avec les talents que nous avons sur le terrain, je pense que ça va payer, même si quand il y a un nouveau coach, il y a toujours un temps d'adaptation qui nécessite qu'on soit patient et qu'on ne se précipite pas sur les premiers résultats pour tirer des jugements définitifs.
7: Mais vous dites ça parce que c'est vrai que sur les 5 matchs de préparation, il y a eu une seule victoire pour l'instant.
24: Oui, mais vous savez, il y a des préparations, on gagne beaucoup, et puis le championnat se démarre mal, et puis l'inverse s'est aussi produit dans l'histoire du Paris FC. Donc moi, je suis plutôt confiant, comme l'ensemble de l'équipe dirigeante et comme Antoine Arnaud. Vous savez, au moment où je m'apprête à passer le témoin, parce qu'on va dans quelques jours avec Antoine annoncer à quel moment se passera cette passation, moi, je suis surtout ravi de voir le club suivre cette trajectoire. Vous insistez sur le fait qu'on investit beaucoup parce qu'on arrive de la Ligue 2 et on a à s'installer en Ligue 1. Mais je crois qu'il faut que les supporters qui nous soutiennent de plus en plus et que je remercie reconnaissent quand même qu'on est sur un projet qui est un peu hors norme en ce moment, parce que la plupart des clubs de nos collègues n'investissent pas et sont amenés, vous parliez de l'OM à l'instant, à faire un petit peu le ménage dans leurs finances, parce que la situation du football français n'est pas bonne.
7: Il y a une certaine frilosité effectivement des clubs aujourd'hui. On a parlé hier sur France Info des droits de télé qui ont baissé justement et qui sont une difficulté pour les clubs. L'an dernier, c'est vrai qu'on vous a un peu observé avec curiosité, Pierre Ferracci. Est-ce que le regard a changé? Est-ce que vous diriez que vous êtes un peu plus perçu comme des empêcheurs de tourner en rond cette saison?
24: Bon, disons que on a envie de surprendre et que avec les moyens importants dont on dispose avec nos nouveaux actionnaires, puisqu'à côté de la famille Arnaud, il y a Red Bull, on a les moyens de construire quelque chose de cohérent, d'efficace. Et donc, oui, on a envie de bousculer un petit peu ce qui se passe dans le football français. Maintenant, chez les filles comme chez les garçons, d'ailleurs, hein, parce qu'on n'oublie pas notre équipe féminine qui, pour la 5e année consécutive, a joué la Ligue des Champions. Ouais. Donc voilà, on a envie de perturber un petit peu le jeu. Mais en même temps, on sait que les attentes sont fortes et on n'a pas envie de décevoir. Donc, il faut que chacun nous accorde la possibilité de prendre un petit peu le temps. En fait, le football français, il est en grosse difficulté aujourd'hui. J'ai envie de dire qu'il y a un grand voisin qui, il y a 20 ans, dominait le football mondial avec le Brésil, c'était l'Italie. Si on ne règle pas les problèmes économiques du football, sur le plan sportif, on va décliner. Donc on a envie d'apporter notre pierre au redressement du football français et de faire en sorte que non seulement le club aille bien et que le Paris FC continue sur sa trajectoire qui est plutôt sympathique, mais que le football autour de lui aussi se porte mieux. Et là, il y a du travail à faire aussi dans les mois qui viennent, avec notamment la mise en place de la nouvelle gouvernance de la Ligue professionnelle de football qui découle de la loi qui a été votée en juillet dernier par le Parlement.
7: Ce discours, Pierre Ferracci, on a le sentiment que c'est le discours de quelqu'un qui a envie justement d'accéder à ces instances. C'est ce que vous visez après la présidence du Paris FC ?
24: Non, je vais essayer de jouer ma partition avec le club pour améliorer la gouvernance. Après, vous savez, moi j'arrive à un âge où il n'y a pas toujours forcément ce type d'ambition dans la tête. Il y a plein de jeunes dirigeants autour de moi qui peuvent prendre des responsabilités. On va, je dis bien.
7: Vous avez quand même essayé de les approcher, ces instances.
24: Oui, mais on va jouer notre rôle. Et quand je dis on, c'est le club et moi, pour que les instances bougent, parce qu'on ne peut pas rester dans une situation de ce type. Et j'espère notamment qu'on aura les moyens de développer notre chaîne, puisque la Ligue 1 aujourd'hui a mis en place une chaîne de télévision qui a bien démarré,
7: Ligue 1 Plus,
24: qui doit continuer sa progression, Ligue 1 Plus. Donc voilà, on va essayer. Moi, je vais passer le témoin et puis je vais essayer dans les instances d'apporter ma contribution à cette réflexion. Encore une fois, si on ne règle pas vite la question de notre modèle économique, quelles que soient les qualités qu'on nous reconnaît, notamment la qualité de bien former les jeunes dans notre pays, le modèle sportif va décliner. Donc il faut absolument qu'on prenne les choses en main.
7: On a entendu...
24: Voilà, et que Paris FC apporte sa belle contribution à cette reprise en main.
7: On a entendu votre message et c'est vrai que côté finance, on a évoqué aussi ce matin sur France Info la situation des Girondins de Bordeaux hein, qui ne pourront pas accéder aux championnats nationaux. Le club est surendetté au bord de la liquidation. Le tribunal administratif les a exclus des championnats nationaux. Merci beaucoup Pierre Ferracci, président du Paris Football Club, d'avoir été avec nous ce matin sur France Info. 7h44, Guillaume, l'actualité sportive ce matin, c'est aussi la retraite du cycliste Julian Alaphilippe,
2: ce sont deux titres de champion du monde, des victoires dans des grandes classiques cyclistes comme le monument Milan-San Remo. Il a aussi brillé, c'est un peu loin, mais on s'en souvient quand même, en 2019 sur le Tour de France, le maillot jaune sur les épaules. Julian Alaphilippe aura marqué le cyclisme français par ses qualités de puncher, mais aussi pour sa très grande popularité auprès du public. En trois ans, on perd trois grands noms du cyclisme français, Thibaut Finot en 2023, Romain Bardet en 2025 et donc Julian Alaphilippe. Hier, il l'a annoncé sur les réseaux sociaux, comme le souligne le consultant cyclisme de France Info, Jean-François Bernard.
3: Romain Bardet a arrêté, Pinot a arrêté, Alaphilippe arrête. Vous savez, c'était nos trois coureurs, en fait, sur qui on se reposait. Et on sait que maintenant, il y a un avenir, bien entendu, dans le cyclisme français. Mais ça reste des personnages qui quittent le peloton professionnel. Et puis, Julian, deux fois champion du monde. Milan-San Remo, il a porté le maillot jaune. Il a gagné des étapes sur les trois grands tours. Trois fois la Flèche Wallonne. Derrière, on va dire, Hinault et tout ça, ça reste un des coureurs les plus médiatiques et avec un super palmarès. Quand on s'appelle Alaphilippe, on est un personnage. Moi, je le connais, j'ai la chance de le connaître depuis qu'il est mini mais cadet. Le personnage, je le connais par cœur. Les autres sont très, très loin. Après, sportivement, ils sont très forts, mais ils sont très, très loin du personnage Alaphilippe. Pour l'instant, on n'en a pas un qui ressemble à Alaphilippe dans notre peloton en France. Hein. Je crois qu'il a fait le tour. Il fait partie d'une génération où... stop, parce que on n'est pas fait pour ça. Julien, je pense qu'il a surtout envie de vivre là, de s'amuser un peu, et puis après on verra. Il y a toujours des opportunités dans la vie. Je pense qu'il faut qu'il se pose, qu'il fasse ce qu'il n'a pas fait déjà depuis longtemps, et puis après, il va rebondir autrement.
4: Vous, le souvenir le plus marquant, peut-être pas sportivement, mais humainement, je ne sais pas ce qui vous revient, là où vous allez donner le plus d'émotion.
3: C'est quelqu'un, par exemple, si je prends le cas de l'équipe de France, c'est quelqu'un qui était tout à fait capable de faire copain avec tout le monde, même dans le peloton. Alaphilippe n'a pas d'ennemis. J'ai jamais entendu quelqu'un dire du mal sur sa façon de faire. C'est quelqu'un qui était apprécié dans le peloton. C'était un personnage complètement hors norme, complètement différent d'un coureur normal, comme je dis, en plus avec des victoires. Non, c'est un champion. Pour moi, ça restera un des plus grands coureurs.
2: Jean-François Bernard, le consultant cyclisme de France Info, il répondait à Jules Dequisse.
7: Alors lui, il est encore loin de la retraite, hein. C'est Tadej Pogacar, le Slovène, et quand il partira, on se demandera si c'est lui le plus grand coureur de l'histoire.
2: Ouais, probable, et peut-être que l'on dira de lui qu'il a remporté tous les grands tours cyclistes du calendrier. Le Tour de France, on le sait, il lui manque la Vuelta, le Tour d'Espagne. Cette édition 2026 débute aujourd'hui à Monaco, ville départ de la Vuelta, avec un contre-la-montre de 9 km sur le parcours du circuit de Formule 1. Pogacar est en mission pour remporter ce nouveau tour cycliste. Hugo Duport.
5: Alors qu'on annonce Pogacar en difficulté, il est distancé du peloton, vient-on de me dire. Non, c'est une blague.
20: Ah oui.
25: Il semble imbattable, infatigable, Tadej Pogacar. Ses 5 Tours de France, dont celui de cette année, un Giro, 13 monuments, 22 classiques, un titre de champion du monde. Bref, à 28 ans, le Slovène roule sur le cyclisme mondial. Mais parmi les quelques pièces manquantes à son puzzle, il y en a une non négligeable, la boucle espagnole. Le Slovène n'a couru qu'une seule fois sur le Tour d'Espagne en 2019, où il avait véritablement éclos auprès du grand public. Il avait terminé 3e de la Vuelta avec le maillot blanc de meilleur jeune et 3 victoires d'étape. Il revient donc cette année avec un autre statut.
26: Maintenant, sur toutes les courses que je fais, il y a cette pression, ce sentiment que tout le monde te regarde et que tout le monde parle de UAE et de moi. Mais c'est quelque chose que j'essaye d'oublier.
25: Sans Jonas Vingegaard et Remco Evenepoel, Pogacar est ultra favori. Et s'il termine avec le maillot rouge dans 3 semaines, il entrera dans le club très fermé des coureurs aux 3 grands tours, Tour de France, Giro, Vuelta. Un exploit réalisé par seulement 8 coureurs dans l'histoire, comme par exemple les légendes Bernard Hinault, Jacques Anquetil ou encore Eddy Merckx.
2: Hugo Duport pour France Info. L'Euro de volleyball commence très bien pour l'équipe de France féminine. Premier match, première victoire. 3-7-0 face à la Slovaquie. Prochain match pour elle à 15h dimanche face à la Croatie. Et puis l'Euro de Cécifoot, le football pour malvoyants et non-voyants, ce sport qui nous a tant fait vibrer aux Jeux Paralympiques de Paris 2024. Eh bien, l'équipe de France va disputer une deuxième finale consécutive demain. C'est à Strasbourg et ce sera face à l'Angleterre.
7: Bravo à eux déjà. Merci beaucoup Guillaume Batin. Dans un instant, trafic de stupéfiants, violence conjugale. On vous dit tout sur le profil du principal suspect dans le meurtre de l'influenceuse Sonia Bellina.
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7: 7h50, le rappel de l'actualité, Laurette Puot et à la une des promesses de campagne à Mayotte pour Édouard Philippe.
1: Mettre fin à l'appel d'air de l'immigration, thème au cœur de la campagne du candidat Horizon en déplacement. Encore aujourd'hui à Mayotte, Édouard Philippe a dit vouloir créer un centre de retour en Afrique de l'Est. Mayotte où Marine Le Pen a obtenu 59% des suffrages au deuxième tour de l'élection présidentielle en 2022. La forêt de Fontainebleau rouvre partiellement aujourd'hui, plus d'un mois après l'incendie qui a ravagé plus de 2000 hectares de végétation. 80% du massif sera ouvert au public, avec notamment les secteurs utilisés pour l'escalade. Un week-end chargé sur les routes, retour de vacances. Bison Futé place toute la moitié ouest en rouge. Circulation très difficile attendue dès la fin de matinée sur l'autoroute A10 et une circulation dense jusque tard dans la soirée. Au championnat d'Europe de Cécifoot, l'équipe de France tenante du titre s'est qualifiée pour la finale en battant l'Italie 1-0 hier soir à Strasbourg. La France jouera la finale face à l'Angleterre demain.
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7: Un homme est en détention provisoire après la mort de Sonia Bellina, cette influenceuse de 29 ans aux 250 000 abonnés sur les réseaux sociaux. La jeune femme a été retrouvée morte, brûlée, il y a 10 jours au milieu des vignes à Saint-Gilles dans le Gard, son corps totalement dénudé. Antoine Liffaut, le principal suspect, est bien connu de la justice depuis une quinzaine d'années.
9: Bien connu, oui, pour ses comportements violents et pour ses liens aussi avec les stupéfiants. Cet homme de 32 ans a d'ailleurs été condamné fin 2023 pour violence conjugale dans le département du Nord. Il s'est vu poser un bracelet anti-rapprochement avec interdiction d'entrer en contact avec son ex-compagne qui vivait alors à 800 km de chez lui. Raison pour laquelle il était suivi encore ces dernières semaines par les services pénitentiaires dans le Gard, où il travaillait et où il vivait depuis son déménagement il y a un an et demi.
7: Et ce suspect a été le dernier en contact avec la jeune influenceuse.
9: Deux rencontres ont été organisées entre cet homme et la jeune influenceuse aux 250 000 abonnés sur TikTok qui a grandi et qui était toujours domiciliée dans le quartier Chemin Bas d'Avignon à Nîmes. Première rencontre le lundi 10 août au soir en qualité d'escort girl, ces femmes payées pour accompagner leurs clients lors de soirées ou autres événements. Après cette première soirée, il se donne rendez-vous le lendemain, dans la nuit du mardi au mercredi. Et c'est un ouvrier agricole qui retrouvera le corps sans vie de la jeune femme au matin du mercredi 10 août. Le corps à moitié brûlé, totalement dénudé à Saint-Gilles, entre des rangs de vignes.
7: Est-ce qu'on en sait plus, Antoine, sur les causes de la mort de Sonia Bellina ?
9: Pendant sa garde à vue, le mis en cause est resté muet. Il n'a fait que confirmer ces deux rendez-vous, précisant qu'il n'avait jamais vu la jeune femme avant. L'autopsie qui a été réalisée n'a pour l'heure pas permis de définir précisément les causes du décès de l'influenceuse, raison pour laquelle de nouvelles expertises ont été demandées. La procureure de Nîmes précise toutefois que la jeune femme est morte avant que son corps ait été brûlé.
7: Merci Antoine pour ces précisions. Antoine Liffaut, ici Gare Lozère pour France Info, 7h53. Et avant de parler de ce qu'on peut dire ou pas à son DRH sans risquer la sanction, ce sera avec vous, Sarah Lemoine, dans deux minutes. Vos conseils, Fanny Guinochet, pour mieux gérer notre argent et avec la rentrée qui approche, arrivent les abonnements aux activités des enfants, les rappels d'impôts, la taxe foncière et j'en passe. Comment on évite d'être dans le rouge ?
19: Le maître mot, c'est anticiper. D'abord en faisant la liste de toutes les dépenses à venir, car effectivement, septembre comme octobre sont des mois très chargés financièrement. Si vous avez des enfants, il y a les fournitures scolaires à payer, mais là, normalement, vous avez pris un peu les devants. Mais c'est aussi en ce moment qu'il faut réserver et donc régler les cours de judo de la petite pour l'année, l'abonnement de gym du plus grand, abonder la carte de cantine, prendre le pass transport, etc., etc. La solution pour ces dépenses, c'est souvent de prévoir des paiements en plusieurs fois, en programmant des prélèvements étalés dans l'année ou en remettant plusieurs chèques qui seront encaissés au fil de l'eau.
7: Mais c'est pas si facile quand même de réduire toutes ces dépenses.
19: Alors justement, pourquoi ne pas profiter de cette rentrée pour faire le ménage dans vos abonnements, par exemple, traquer ceux qui ne servent plus à rien, ceux qui pèsent le plus lourd dans votre budget, comme les forfaits téléphoniques. Il y a peut-être moyen de baisser le montant en souscrivant une formule plus adaptée à vos besoins. Penchez-vous sur les frais bancaires aussi qui ont augmenté. Il y a peut-être moyen de les négocier avec votre banque. Sur les prélèvements d'assurance et de mutuelle, par exemple, passer d'une assurance auto-tout risque à une assurance routière lorsque votre véhicule a déjà quelques années et qu'il est peu coté à l'Argus peut vous faire économiser quelques dizaines d'euros.
7: Alors, d'accord pour ça, mais les impôts, on n'a pas vraiment trop le choix, il faut y passer.
19: Pour les impôts sur le revenu, vous avez peut-être un reliquat à payer. Demandez à l'administration un étalement avec des prélèvements chaque mois. En général, ça ne pose pas de problème. Toujours côté impôts, n'oubliez pas que si vous êtes propriétaire, la taxe foncière arrive bientôt. Si vous n'avez pas déménagé, regardez combien vous avez payé l'an dernier. Ça ne devrait pas trop changer en termes de montant parce qu'avec les élections municipales, les augmentations de taxes foncières ont été plutôt modérées cette année.
7: Ah oui.
19: Et là aussi, vous pouvez payer en plusieurs fois.
7: Merci beaucoup Fanny et bon courage pour faire le tri. Il reste allez, encore une bonne semaine de vacances avant la rentrée. Pas de stress inutile. Et maintenant, on vous accueille donc Sarah Lemoine dans C'est mon boulot. Tout cet été, on se penche sur ces litiges au travail qui ont pu donner lieu à des procès. Question aujourd'hui, peut-on dire ces quatre vérités à son DRH ? Certains salariés sont très créatifs.
11: C'est l'histoire d'un ouvrier qui travaille depuis 14 ans dans un grand groupe aéronautique. Au retour d'un arrêt maladie, son responsable des ressources humaines passe le voir pour prendre de ses nouvelles. Le salarié lui remet alors deux dessins. Le premier montre un homme en bleu de travail, avec des larmes dans les yeux. En dessous, il est écrit « Ouvrier sérieux, travailleur, innovant, abîmé physiquement, mais toujours pertinent, cherche poste désespérément ».
7: D'accord.
11: Le deuxième dessin représente le responsable des ressources humaines avec ses lunettes. D'après l'employeur, il est affublé d'un sourire de criminel psychopathe et d'un regard menaçant. Le dessin le montre en train de jeter des salariés dans une poubelle pour déchets non recyclables. Le responsable se rend le lendemain à l'infirmerie. Un accident du travail est déclaré. Pour l'entreprise, ces faits justifient un licenciement pour cause réelle et sérieuse. Le caractère excessif, injurieux et blessant de la caricature ayant fortement ému, choqué et porté atteinte à la santé du responsable.
7: Et alors, qu'est-ce qui s'est passé ensuite ?
11: Eh bien, le salarié saisit la justice.
7: Ouais.
11: Il fait valoir notamment que sa liberté d'expression a été bafouée et demande que son licenciement soit jugé nul. Le conseil des prud'hommes lui donne raison sur ce point et ordonne sa réintégration dans l'entreprise. L'employeur, mécontent, saisit la cour d'appel qui infirme ce jugement. Dans leur décision, les juges rappellent qu'un salarié a le droit de s'exprimer librement sur l'organisation et le fonctionnement de l'entreprise, y compris en critiquant le management, mais à condition, affirme-t-il, de ne pas porter atteinte à l'honneur et à la réputation d'un collègue et de rester courtois et délicat. Selon la cour d'appel, le salarié a franchi ses limites. Pour autant, elle relève qu'il n'avait jamais été sanctionné depuis le début de sa carrière et que l'employeur a eu la main un peu lourde dans cette histoire. Le licenciement pour cause réelle et sérieuse est requalifié en licenciement abusif, mais sans réintégration possible dans l'entreprise.
7: Mais sauf que l'affaire ne s'arrête pas là.
11: En effet, car le salarié s'est pourvu en cassation. La décision qui est tombée en début d'année reproche au juge d'appel de n'avoir pas poussé l'analyse assez loin, résume l'avocat David Guiouet. Pour déterminer si la sanction était proportionnée, ils auraient dû notamment examiner le contexte dans lequel les dessins avaient été remis aux responsables des ressources humaines. Or, il se trouve que l'ouvrier avait vainement sollicité un aménagement de poste compte tenu de ses problèmes de santé. L'affaire a donc été renvoyée devant la cour d'appel pour être rejugée.
7: Et c'est donc encore entre les mains de la justice. Merci Sarah, c'est mon boulot. À réécouter sur franceinfo.fr. À suivre la météo et votre journal de 8h.
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7: La météo, Loïc Rosval, avec le soleil qui fait son retour au fil des heures.
4: Absolument, Benjamin, une accalmie provisoire pour le week-end. Dans la matinée, encore quelques averses localement près de la Manche, de la mer du Nord et dans le Nord-Est. Et des nuages bas, un temps plus gris dans le Nord-Ouest, dans les terres, mais aussi en Lorraine, en Champagne, sur les régions centrales et au pied des Pyrénées, des grisailles localisées. Partout ailleurs, dès votre réveil, vous appréciez un ciel dégagé et un vent modéré à fort sur les plages entre Corse et continent. Cet après-midi, on retrouvera le vent qui soufflera jusqu'à 70 km/h sur le Cap Corse. Et au niveau national, un dégradé nuageux du nord au sud, mais quelques averses localement sur les régions du nord. Les températures matinales sont de plus en plus fraîches. Ça change de ces dernières semaines. Seulement 9 degrés à Aurillac, mais la station météo est en altitude, on le rappelle. 9 également à Rennes, 8 à Brest, 7 à Nevers. Les températures de l'après-midi vont déjà repartir à la hausse par le sud-ouest. Météo France prévoit 25 degrés à Tarbes, 26 à Biarritz, 31 pour l'île de Beauté, 24 à Paris. On restera en dessous des normales de saison pour la capitale.
7: Merci beaucoup Loïc et merci à vous d'avoir choisi France Info pour démarrer cette journée. Il est 8h. L'info à 8h avec Jean-Christophe Martin, bonjour.
22: Bonjour Benjamin, bonjour à tous.
7: Randonneurs et promeneurs retrouvent aujourd'hui la forêt de Fontainebleau.
22: Oui, le massif est largement rouvert, plus de 5 semaines après l'incendie dramatique de la mi-juillet. Un soulagement aussi pour les riverains, on va les entendre. Le niveau du Rhin est toujours au plus bas à cause de la sécheresse historique en Europe, avec toujours des conséquences en cascade, exemple dans le journal avec les exportations de céréales. Édouard Philippe a fait sa rentrée politique à Mayotte où il est arrivé hier. Pas vraiment de comité d'accueil, récit dans le journal avec l'envoyé spécial de France Info et le football, la reprise en Ligue 1. Une entrée en lice réussie pour l'OM qui bat Strasbourg 4-0 au Vélodrome dans un contexte pourtant compliqué à Marseille. On va entendre le nouvel entraîneur Bruno Genesio dans quelques minutes. Des millions de randonneurs ou de promeneurs l'attendaient avec impatience. La réouverture de la forêt de Fontainebleau après l'incendie qui a dévasté 2000 hectares mi-juillet. Depuis ce matin, 80% du massif sont à nouveau accessibles au public et il y aura sans doute du monde à la réouverture. Grégoire Lecalot a pu mesurer l'attente des riverains, promeneurs ou randonneurs.
7: Depuis la fenêtre de leur appartement, Camille et Vianney ont vu la forêt brûler mi-juillet.
27: Bah ouais, on avait toute la colonne de fumée devant la fenêtre. On habite au troisième étage, donc c'est vrai que ça fait peur.
7: Depuis, avec leur petite fille, ils se baladent avec impatience dans les quelques lisières restées accessibles.
28: On habite en appartement en plus, donc la forêt, c'est un peu notre jardin. On y passe énormément de temps, donc c'est vrai que cet été, ça nous a manqué.
7: La préfecture maintient la fermeture de 4000 des 22 000 hectares de la forêt. Le préfet délégué à l'égalité des chances de Seine-et-Marne, Benoît Caplan, estime que pour le reste, il valait mieux rouvrir.
29: Si on ferme trop, on va être en train de chasser les acteurs qui veulent rentrer dans la forêt. On préfère accompagner le public sur des itinéraires balisés avec des fortes présences des équipes de l'ONF en forêt, appuyées par la police et la gendarmerie, plutôt que de complètement bunkériser. Et en fait, c'est pas nécessairement plus efficace.
7: Vianney va devoir changer d'itinéraire de footing.
27: Je courais derrière la faisanderie, là, donc j'ai cru comprendre que c'est là où ça a été durement touché. Donc je vais forcément aller ailleurs. Et si je peux aller me dégourdir les jambes en forêt, je vais y aller.
7: Mais ce n'est pas grave. Il veut lui aussi laisser à la forêt le temps de renaître, en espérant que le changement climatique n'amène pas de nouvelles catastrophes.
22: Grégoire Lecalot à Fontainebleau pour France Info.
7: Le Rhin continue d'être touché par une sécheresse historique en Europe.
22: Depuis plusieurs semaines, les bateaux de marchandises ne peuvent plus naviguer s'ils sont trop chargés. Le niveau d'eau est insuffisant, spécialement côté allemand, ce qui perturbe l'économie. Le transport de matériaux de construction ou d'hydrocarbures est également touché. Le commerce des céréales, les exportations de maïs ou de blé sont plus difficiles. Boris Allier.
0: Avec des navires ne pouvant être chargés qu'à 10% de leur capacité, c'est toute la logistique qui est grippée. Antoine Vuchner, responsable des ventes pour la coopérative du comptoir agricole en Alsace.
2: Le Rhin n'est pas fermé, hein. On arrive à exporter des marchandises, mais dans des conditions bien plus compliquées, parce qu'il va falloir payer plus et avoir besoin de plus de bateaux pour exporter la même marchandise, puisque les bateaux vont prendre beaucoup moins de marchandises que dans une situation normale.
0: Maïs, blé, la moitié de leur production est envoyée vers la Belgique ou les Pays-Bas. Et en temps normal, 90% de ces exportations se font par bateau.
2: Les silos sont encore pleins de marchandises, de maïs ancienne récolte, de blé, nouvelle récolte qu'il va falloir également sortir. Et puis on attend la nouvelle récolte qui, même si elle est inférieure à ce qu'on prévoit, au regard des conditions climatiques, va arriver de toute façon plus tôt.
0: Les conséquences économiques, elles, sont donc inévitables.
2: C'est un manque à gagner pour l'exploitant, pour l'organisme stockeur, puis à mon avis sûrement à terme demain pour le consommateur, hein, qui va voir sûrement ses prix augmenter.
0: Les précipitations de ces derniers jours ont fait monter le niveau du Rhin, mais il va falloir patienter avant un retour complet à la normale.
3: Boris Allier. Après sa garde à vue, le meurtrier présumé de Sonia Belina a été mis en examen hier pour assassinat. Il a été placé en détention provisoire. C'est cette jeune femme influenceuse retrouvée morte la semaine dernière dans une vigne à Saint-Gilles dans le Gard. Le suspect est un homme de 32 ans, connu de la justice depuis une quinzaine d'années pour ses comportements violents, condamné en 2023 pour violence conjugale sur son ex-compagne. Toujours beaucoup de monde sur les routes pour ce nouveau week-end de chasse et croisée. Circulation difficile jusqu'à lundi inclus. Pour aujourd'hui, c'est orange pour les départs dans le Grand Ouest, le Nord et Auvergne-Rhône-Alpes, et c'est même rouge dans la moitié Ouest.
7: 8h05, après plus d'un mois d'absence médiatique, il a choisi l'immigration comme thème de sa rentrée politique.
3: Édouard Philippe, qui entamait hier un déplacement de 2 jours à Mayotte, le candidat Horizon à la présidentielle, propose de fermer totalement les vannes de l'immigration à Mayotte pendant 5 ans. Mais sur place, l'accueil est resté mitigé, d'autant que sur l'archipel, c'est une autre candidate, beaucoup plus à droite, qui a aujourd'hui la faveur des électeurs. Mahorais. À Mayotte, pour France Info, Julien Nenny.
5: Quand il atterrit à l'aéroport de Dzaoudzi pour la première fois de sa vie, bonjour. Aucun comité d'accueil, aucun sympathisant en vue pour saluer l'arrivée d'Edouard Philippe. Loin des colliers à fleurs et des chants traditionnels auxquels Marine Le Pen a droit à chaque visite ici.
6: C'est très bien, encore une fois, je ne suis pas dans un concours de beauté, je ne suis pas dans un concours de chaleur, je suis comme je suis sobre.
5: Mais le candidat Horizon muscle quand même son ton, à peine sorti d'un bidonville où s'entassent 1600 demandeurs d'asile.
6: Qui peut dire qu'il n'y a pas de crise migratoire à Mayotte ?
5: Comparable à ses yeux à la crise de cet été dans l'enclave espagnole de Ceuta.
6: C'est-à-dire une île trop petite et un afflux trop puissant.
5: Plus loin, dans la rue commerçante de Mamoudzou, Édouard Philippe croise Maxime, accoudé à son scooter.
21: Prudent, j'espère.
6: Oui.
5: Ce Mahorais d'adoption pourrait voter Philippe l'an prochain, mais...
6: Se focaliser sur l'immigration, c'est vrai que c'est un discours que les Mahorais veulent entendre, mais il y a aussi d'autres problèmes sur l'éducation, sur la vie de tous les jours.
5: Fin de journée, comme un signe, Édouard Philippe a finalement droit à son collier à fleurs.
21: Je fais une photo. Comme ça, j'ai envoyé ça à ma fille, ça va la, ça va la surprendre. Magnifique.
23: Okay.
21: Merci.
5: Mais Édouard Philippe le sait, il en faudrait beaucoup plus pour convaincre une majorité de Mahorais de ne pas à nouveau plébisciter Marine Le Pen l'an prochain.
3: Julien Nenny à Mayotte pour France Info. Les secours ukrainiens fouillent toujours les décombres d'un centre commercial de Kryvyi Rih dans le centre du pays. Les frappes de drones russes en plein jour hier y ont fait au moins 16 morts et 130 blessés. Des frappes suivies de nouveaux bombardements cette nuit à travers le pays.
7: En Russie, il a fêté ses 18 ans cette semaine dans une prison. Arseniy Tourbine est l'un des plus jeunes prisonniers politiques du pays.
3: Et à l'occasion de son anniversaire, grâce à des petits films sur les réseaux sociaux, des médias russes d'opposition tentent de faire connaître son sort. Et ce qu'il attend, après avoir été condamné alors qu'il était enfant, il risque aujourd'hui de voir sa peine encore alourdie. Claude Guibal.
24: Arseniy Tourbine a 14 ans lorsque débute la guerre en Ukraine, à Livny, petite ville de l'ouest de la Russie, où il vit. C'est un excellent élève passionné par les sciences politiques. Il s'interroge sur le sens de cette guerre et pose avec le drapeau blanc-bleu-blanc, devenu un symbole anti-guerre, puis distribue un tract critiquant Vladimir Poutine. Sur le chemin de l'école, il est arrêté. On l'accuse d'avoir voulu rejoindre un groupe de Russes armés qui combattent aux côtés de l'Ukraine contre l'armée russe. En 2024, on le condamne à 5 ans de colonie pour mineurs. Mémorial Mémorial, la principale organisation russe de défense des droits humains, le considère alors à 15 ans comme l'un des plus jeunes prisonniers politiques de Russie. En détention, selon sa mère, il est frappé par ses co-détenus. Victime de mauvais traitements, il aurait perdu 17 kilos. Cette semaine, elle témoigne dans le média d'opposition Medusa, alors que son fils vient de fêter ses 18 ans derrière les barreaux. Désormais majeur, il doit être transféré dans une prison pour adultes plus dure encore. Récemment accusé d'avoir participé à des troubles dans la colonie où il était détenu, il encourt jusqu'à 8 ans de prison supplémentaire.
3: Claude Guibal de la rédaction internationale de Radio France.
7: 8h08, le foot avec la reprise ce week-end de la Ligue 1.
3: Et l'OM a réussi son début de saison, pourtant sous surveillance financière. L'Olympique de Marseille s'est largement imposé hier soir au Vélodrome, 4-0 face à Strasbourg. Rentrée réussie encore plus vu le contexte financier compliqué. Le nouvel entraîneur Bruno Genesio.
1: Il était important ce soir de montrer qu'on avait un bon groupe, de bons joueurs. Je pense qu'il y a une grande partie d'eux qui sont aussi revanchards par rapport à la deuxième partie de saison dernière. Ils ont envie de montrer d'autres choses. Maintenant, ça reste que le premier match, match d'ouverture. On sait que parfois, ça ne veut pas dire grand-chose. Et j'espère qu'on aura un groupe compétitif aussi le 1er septembre.
3: Et la suite aujourd'hui pour cette première journée en Ligue 1 avec notamment Lens-Auxerre à 17h15. Les autres matchs à 20h45. Le Mans-Brest, Nice, Lorient, Toulouse, Lyon et Troyes. Paris FC.
7: Et on aura bien sûr un œil sur toutes ces rencontres sur France Info. Merci Jean-Christophe. À 8h09, la météo, Loïc Rouzval et le soleil de plus en plus présent.
8: Oui, un temps de plus en plus sec et de plus en plus chaud au fil des heures du week-end. Mais des températures plus respirables. Hein. Terminer le coup de chaud, l'effet four, après un peu de grisaille matinale localisée et de rares averses par endroit. Un dégradé nuageux du nord au sud pour cet après-midi et pas mal de vent de la Côte d'Azur à la Corse pour les derniers Aoussiens.
7: Merci à vous Loïc.
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7: Comment faire parler un tueur en série? Audrey Renard, profileuse dans la gendarmerie, nous raconte les secrets de son métier cet été sur France Info. On la retrouve dans 10 minutes pour une plongée dans l'affaire Jacques Ranson, auteur de plusieurs meurtres et agressions dans les années 90.
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7: Vérifiez la marque de vos préservatifs si vous en avez à la maison. La répression des fraudes alerte face à la mise en vente de 300 000 préservatifs non conformes ces derniers mois en France, en magasin, mais surtout sur Internet. On parle des marques Friday Bay, Okamoto, Sagami et Mylubi. Le risque, c'est évidemment la transmission de maladies ou une grossesse non désirée. Bonjour Philippe Bessé.
13: Bonjour.
7: Vous êtes pharmacien, vous présidez la Fédération des syndicats pharmaceutiques de France. Alors vous allez nous éclairer sur les normes, les choix à faire, les décisions à prendre si on a utilisé ces préservatifs. Mais d'abord, réaction de Parisiens recueillis par François Ventéjoux.
14: Tout juste majeur, Paul et Sacha.
19: Non, ça me dit rien, moi.
23: Pas trop non plus, non.
14: Assurent ne pas connaître les marques concernées comme Friday Bay, Okamoto, Sagami et Mylubi.
23: On ne sait pas d'où ça vient, en fait.
14: Le jeune homme n'est pas inspiré par ces préservatifs vendus sur de grandes marketplaces comme Amazon.
23: On pense acheter chez un commerçant légitime avec une certification, mais en réalité, on ne sait pas forcément ce qu'on consomme. Moi, j'irai directement dans une pharmacie.
25: J'irai clairement en pharmacie.
14: Elisa aussi préfère ne prendre aucun risque avec les préservatifs.
25: Même en supermarché, je suis un peu réticente souvent. Pour moi, c'est hyper important la santé, surtout liée à la sexualité. Donc j'irai clairement en pharmacie et certainement pas sur Internet.
14: Et pourtant, certains de ces produits ont été vendus dans les rayons de magasins et de pharmacies ces derniers mois, d'après les autorités. Pour Bilal, c'est théoriquement un gage de qualité.
26: J'aurais pas vérifié les normes, etc. J'aurais vu ça en magasin, je me serais dit, bah c'est bon.
30: Si c'est là, c'est que c'est bon.
26: Ouais, c'est ça.
14: Sauf que certains produits, notamment ceux vendus en ligne, ne respectaient pas les normes, pas de marquage CE pour conformité européenne. Louis, 39 ans, connaît son importance.
31: Moi, je suis père depuis moins de 2 ans et effectivement, il y a des choses sur lesquelles je me fais... Alors pas des frayeurs, mais je me dis, bon, on va quand même vérifier, ça vient d'Amazon, ça vient d'un site que je connais, mais je ne connais pas le vendeur particulièrement, donc je vais au moins regarder effectivement. Ça fait partie des critères, on va dire, minimum quand je ne connais pas la marque et que je ne fais pas confiance au départ.
14: Dans l'officine d'à côté, Théodore Henrich, pharmacien adjoint, apprend l'alerte de la répression des fraudes.
4: C'est sûr que c'est assez choquant.
14: Pour ce professionnel, il faut redoubler de vigilance, même avec la norme CE.
4: C'est un peu le même problème avec les lunettes pour l'éclipse. Forcément, quand vous achetez, il y a forcément le marquage. Mais après, vous avez deux problèmes. Vous avez le problème du marquage qui est mis alors que l'organisme en lui-même, il a reçu un dossier qui n'était pas terrible. Et vous avez aussi le problème de la contrefaçon.
14: Contacter l'association Que Choisir Ensemble demande aux consommateurs d'être extrêmement vigilants et appelle les plateformes qui vendent des produits non conformes à leur responsabilité.
7: François Ventéjou pour France Info. Philippe Bessé, président de la Fédération des syndicats pharmaceutiques. Vous êtes toujours avec nous. Certaines des références dont on a parlé ont été vendues en pharmacie. Comment ces boîtes ont-elles pu se retrouver dans des officines sans avoir de certification CE ?
10: Alors, j'ai lu l'avis de la DGCRF. Je dois vous avouer que ces marques, je ne les connaissais pas. C'est la première fois dont j'entends parler de ces marques. J'ai vu qu'il y avait une marque qui s'appelait MyLubi, qui était, d'après la DGCRF, présente en pharmacie, qui avait un marquage CE, mais après contrôle de ces boîtes, ils ont trouvé un lot non conforme avec un rappel. C'est de ça dont il est question en ce qui concerne la pharmacie. Bon, moi, je vais aller un peu plus loin là-dessus. Je vais demander à la DGCRF de me fournir les chiffres et de voir quels sont les confrères qui achètent ces marques qui sont...
7: Parce que ça vous étonne.
10: Oui, c'est exotique, en fait. En pharmacie, on a des produits, notamment pour les jeunes, jusqu'à 26 ans, qui sont pris en charge par l'assurance maladie. Et avec des marques qui sont reconnues et qui sont garanties donc par l'État, qui ne sont pas du tout les marques que vous avez citées, et on en distribue plus de 20 millions par an. Donc c'est quand même des chiffres qui sont considérables et qui n'ont rien à voir donc avec ces
7: les quelques milliers dont on parle.
10: Ça
7: veut dire que certains de vos collègues ont peut-être manqué de vigilance.
10: C'est possible, c'est toujours possible, vous savez. Donc il est nécessaire de. C'est pour ça que la DGCRF est là, pour faire ces contrôles. Nous avons les marques qui sont connues sont robustes. Je ne vais pas vous les citer en ligne parce que je n'ai pas le droit. Mais aucune des marques que vous avez citées qui étaient vendues sur Amazon n'est présente en pharmacie. Voilà.
7: Ouais.
10: Donc en tout cas, ce qui est important, c'est les messages de santé publique à donner pour les gens qui sont concernés par ces marques. Donc elles sont sur le site Suivi Conso, c'est important d'aller voir.
7: Et sur le site de franceinfo.fr également.
10: Et sur le site de franceinfo.fr. si jamais vous êtes concerné, vous pouvez, si vous avez un doute, faire un test en laboratoire pour les maladies vénériennes. Et puis, s'il y a un retard de règles, évidemment, faire un test de grossesse, si jamais vous avez le moindre doute avec ces préservatifs. Encore une fois, il faut vérifier la marque CE et puis effectivement acheter en pharmacie, c'est la bonne idée.
7: Ça, c'est les conseils que vous donnez effectivement pour acheter ces préservatifs. On parle par ailleurs de 40 000 préservatifs non conformes vendus sur Internet, là, sur des plateformes asiatiques essentiellement. Ça ne devrait pas être possible selon vous ?
10: Interdire Internet, ça me paraît, rien qu'à le dire, ça me paraît farfelu au jour où nous parlons. Moi, je pense que c'est plutôt l'éducation des Français qui doit être au rendez-vous et de dire que c'est quand même, surtout pour les jeunes, sachant qu'il y a un dispositif de prise en charge des pharmacies, en pharmacie, donc il n'y a aucune raison, ni économique, ni de praticité, d'acheter sur Internet.
7: Mais vous les connaissez, vous, ces plateformes asiatiques dont on parle ? Sont quoi, des pharmacies en ligne ?
10: Moi, perso, je ne connais ni les plateformes asiatiques, ni les marques que vous avez citées.
7: Ouais.
10: Mais Amazon, oui, je connais, ça me parle. Parce qu'en
7: Bien
10: fait, si on voit sur... Donc, ne pas acheter des préservatifs sur Amazon, oui, ça me paraît... Enfin, moi, ça ne me viendrait pas l'idée, par exemple.
7: Mais est-ce que ça veut dire qu'on a un vrai problème de contrôle qualité aujourd'hui des préservatifs qui sont vendus à la fois dans les commerces ou sur Internet où il ne faut pas forcément jeter le bébé avec l'eau du bain ?
10: Moi, je pense que on a un problème d'éducation sur les produits de santé qui ne doivent pas être achetés n'importe où. Surtout, c'est la responsabilité individuelle là que je pointe, parce que il va être quasiment impossible, sauf à interdire Internet de ce qui me paraît attentatoire aux libertés, de regarder tout ce qui se fait dans ces plateformes. Bien sûr, il faut le faire. La DGCRF est là pour le faire. On peut multiplier les contrôles, les alertes, c'est ce qu'on fait aujourd'hui. Mais ça permet surtout, à mon sens, d'éduquer la population à réfléchir à ces actes.
7: Et vous parlez d'éducation, justement, on voit au fil des enquêtes, Philippe Bessé, une recrudescence des infections sexuellement transmissibles chez les jeunes, notamment, qui ont tendance à délaisser le préservatif. Est-ce que vous craignez que ce genre d'affaires n'arrange pas les choses ?
10: Je ne sais pas. En tout cas, c'est certain que le préservatif est la meilleure solution pour éviter les infections sexuellement transmissibles. Même si on a fait beaucoup de progrès dans la lutte contre le SIDA, c'est quand même une épidémie qui est toujours présente et qu'il faut à chaque fois avoir ces messages de santé publique comme quoi la protection c'est la meilleure chose pour éviter ces maladies.
7: Et vous l'avez dit, hein, quand on achète ces préservatifs, on le fait dans des endroits, on va dire, connus, sécurisés, qui ont pignon sur rue, auprès des pharmaciens notamment. Merci beaucoup Philippe Bessé, président de la Fédération des syndicats pharmaceutiques de France, d'avoir répondu à nos questions. Et pour retrouver donc la liste de toutes les références de préservatifs concernées par ce rappel, je le rappelle, donc vous le retrouvez sur franceinfo.fr. Elle a approché les tueurs en série les plus dangereux de ces 20 dernières années. Audrey Renard est profileuse dans la gendarmerie. Dans une minute, elle nous raconte comment elle a obtenu les aveux de Jacques Ranson, le tueur de la gare de Perpignan.
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0: Le cycliste Julian Alaphilippe tire sa révérence à 34 ans. Le double champion du monde et vainqueur de Milan-San Remo annonce officiellement sa retraite. Et puis en football, match d'ouverture de la saison de Ligue 1 hier soir. L'Olympique de Marseille s'est imposé 4-0 face à Strasbourg. Première journée qui se poursuit ce soir avec les deux promus. Le Mans qui jouera à 20h45 contre Brest et 3 contre le Paris FC.
1: 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Elle intervient sur les scènes de crime à la recherche d'indices pour retrouver le ou les suspects, établir des profils, des stratégies pour obtenir la vérité. Audrey Renard est profileuse dans la gendarmerie et tout cet été, chaque samedi, elle nous raconte les coulisses de son métier. Aujourd'hui, sixième épisode, elle nous dévoile ce qui a permis de faire passer aux aveux Jacques Ranson, le tueur de la gare de Perpignan.
2: Couchée à 5h du matin, je suis liquide, épuisée. Après 2 heures de sommeil, je roule pour regagner mon bureau dans la banlieue parisienne. La veille, j'ai arraché les aveux d'un homme qui nous a menés au corps de sa femme. Je m'appelle Audrey Renard, j'ai 45 ans et je suis profileuse.
1: Bonjour Audrey Renard.
3: Bonjour David.
1: Des aveux obtenus juste avant la fin de la garde à vue de Jacques Ranson, surnommé le tueur de la gare de Perpignan, et un cold case résolu, c'est le thème de cet épisode.
4: 45 heures de garde à vue pour avouer qu'il est bien le meurtrier d'Isabelle Ménage, une informaticienne de 20 ans. 3 juillet 1986, le corps de la jeune femme est retrouvé sur ce chemin de terre à Cachy, dans la Somme.
1: Isabelle Ménage a été violée, mutilée et tuée, et la signature criminelle ressemble à celle de Jacques Ranson, déjà condamné d'ailleurs pour 2 autres meurtres. Voilà pourquoi il va être placé en garde à vue en 2019, mais ça commence mal.
3: Oui, parce que tout de suite, il nous dit que c'est pas lui, qu'il n'a rien à faire ici, qu'il n'a rien à voir avec les faits. Et donc, effectivement, on se dit, là, ça va être compliqué. Sachant que nous, on n'a absolument aucun doute sur son implication.
1: Jacques Ranson, il est surnommé le tueur de la gare de Perpignan. C'est un homme très fermé au début de cette garde à vue. C'est pour ça que vous sentez que ça va être très difficile, cette fois-ci, de le faire parler?
3: Oui, c'est quelqu'un d'extrêmement fermé, qui est très aguerri au système judiciaire. Effectivement, il a déjà été condamné plusieurs fois. Donc là, il va falloir quand même mettre en place des choses un petit peu nouvelles, on va dire, comme nous, on a l'habitude de le faire au département des sciences du comportement quand on vient aider les enquêteurs dans le cadre des interrogatoires. Donc effectivement, là, on se dit, il va falloir faire une nouvelle proposition, quelque chose qui va le faire sortir des sentiers battus, des sentiers qu'il connaît pour créer un effet de surprise aussi et qui peut potentiellement déstabiliser cet homme plutôt indéstabilisable pour le moment.
1: Oui, il faut le faire sortir des sentiers battus, d'autant qu'il vous dit même au début, j'aimerais bien vous aider mais ce n'est pas moi. Donc il est totalement fermé à ce moment-là.
3: Oui, et puis il y a une forme de provocation vis-à-vis de l'enquêteur, en émettant l'hypothèse que nous pourrions nous être trompés, alors qu'effectivement, comme vous le disiez, on a la signature criminelle. La signature criminelle, c'est vraiment quelque chose qui va venir donner une identité à un auteur, en fait, à un criminel. C'est-à-dire que là, on va aller au-delà juste du simple passage à l'acte qui va être utile pour tuer une victime. La signature criminelle, en criminologie, c'est vraiment ce qui va venir quasiment mettre son nom sur le corps de la victime.
1: Quelle est cette signature criminelle pour lui ?
3: Alors pour lui, c'est la mutilation, en fait, c'est l'ablation notamment des organes génitaux de ses victimes. Et il faut savoir qu'une signature criminelle, généralement, l'auteur l'a fait sans véritablement en avoir conscience. Alors, il peut y avoir une donnée utilitaire, en l'occurrence, ne pas retrouver d'ADN ou de choses comme ça. Mais par le passé, il l'a fait alors même que les techniques ADN n'étaient pas du tout à la pointe d'aujourd'hui. Donc, il y avait vraiment une volonté de devoir le faire, en fait, et qui va effectivement nous mener vers sa piste.
1: Vous cherchez donc une faille, c'est ce que vous nous avez expliqué, et vous allez la trouver dans son histoire personnelle, son histoire familiale à Jacques Ranson?
3: Oui, nous allons effectivement la trouver dans son lien à son père. Mais c'est ce qu'on essaye de faire quand même aussi plus globalement sur les gardes à vue, c'est-à-dire de ne pas nécessairement réduire un individu au crime qu'il a commis et d'aller chercher plutôt sur le terrain de l'homme ou

0: de la femme que nous avons en face de nous et vraiment d'aller recueillir des choses qui sont beaucoup plus personnelles et qui sont sans doute aussi le moteur du passage à l'acte, en fait. Donc là, effectivement, on va aller chercher la corde sensible de Jacques Ranson.
1: Et il y a une phrase en particulier de l'enquêteur qui va être percutante quand il dit à Jacques Ranson, vous me dites si je me trompe, rappelle-toi de ce père que tu aimais tant et qui t'achetait des voitures.
0: Absolument, mais on avait en fait, à la lecture du dossier, on savait hein, que Jacques Ranson avait un lien très privilégié avec son père qu'il aimait beaucoup, et je crois que c'était réciproque. Il a été protégé par son papa dans une famille qui était quand même relativement toxique et violente, et donc on savait que aller sur le terrain de ce père qui aurait pu tout entendre de la part de son fils, mais voilà, qui attendait que son fils assume, en fait, prenne ses responsabilités. Donc c'est ça qu'on a voulu faire incarner à l'enquêteur, de ce père un peu bienveillant mais néanmoins ferme, en disant bah, maintenant tu assumes, je vais te soutenir mais tu assumes.
2: Aujourd'hui, lors de ses aveux dans l'affaire Isabelle Ménage, il a assuré qu'il s'agissait de son premier meurtre et qu'il n'y en avait pas d'autre à découvrir.
1: Jacques Ranson va déclarer: c'est moi qui ai tué cette femme, mon père aurait été déçu mais il m'aurait soutenu quand même, il aurait été content que son fils disent la vérité. Ce sont ses aveux. Cette phrase, elle est assez incroyable.
0: Oui, c'est effectivement... on a obtenu le résultat qu'on escomptait. Bon, ça, on était très satisfaits.
1: Et qu'est-ce qu'elle révèle au-delà de ça? Parce que c'est vrai que Jacques Ranson en particulier, la façon dont il a tué ses victimes, il était présenté comme un monstre froid par les médias. Ça montre aussi qu'il a une part d'humanité et que... on a pu le faire parler en évoquant son père.
0: C'est ce qu'on cherche systématiquement à faire, c'est-à-dire ne pas réduire l'individu à son seul état de criminel, en fait, parce qu'on vient finalement se confronter à quelqu'un qui va voilà, ne pas vouloir nous parler. Si on vient vraiment sur le terrain de ce qu'il est personnellement, de ce qu'il est intimement, je crois que c'est comme ça qu'on accède véritablement aux gens et pas uniquement en les confrontant.
1: Jacques Ranson reviendra ensuite sur ses aveux, mais il a tout de même été condamné à perpétuité pour le meurtre d'Isabelle Ménage. De son côté, le pôle Cold Case de Nanterre étudie toujours son parcours criminel à la recherche d'autres victimes potentielles.
3: David Di Giacomo avec Audrey Renard, Profileux, c'est un podcast en 8 épisodes à retrouver sur l'appli Radio France avec Raphaël Rasson au mixage. Dans quelques secondes, la météo et toute l'info de 8h30.
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3: La pluie nous quitte pour quelques jours, Loïc Rousseval.
8: Oui, c'est pas faux, des conditions plus anticycloniques. Mais ce matin, il faut composer avec ces nuages bas, de la grisaille vraiment localement dans le nord-ouest, dans les terres, de la Lorraine à la Champagne, sur les régions centrales et au pied des Pyrénées. Alors quelques averses quand même très localisées près de la Manche, de la mer du Nord et dans le nord-est. Ailleurs, vous profitez d'un magnifique ciel bleu, y compris en région parisienne et sur l'île de Beauté. L'après-midi, on retrouvera de nouveau un vent modéré à fort de la Côte d'Azur aux extrémités de la Corse. Un peu de mistral pour le sud du couloir rhodanien. Un ciel bien dégagé sur un tiers sud, mais quelques averses très localisées sur la chaîne pyrénéenne. Enfin, un temps plus nuageux ou davantage de soleil voilé sur une large moitié nord, avec un risque d'averses localement sur les départements les plus au nord. Justement, la sortie du Kaouai ou du parapluie ne sera pas exclue. Les températures matinales sont de plus en plus fraîches, comprises entre 8 et 26 degrés. 26 degrés sur l'île de Beauté. La baisse est plus franche sur les régions du sud-ouest, mais c'est par là que les températures vont repartir à la hausse l'après-midi. Comptez sur 27 degrés à Cognac, 28 à Toulouse et à Sauvian, 24 degrés pour la capitale.
3: Merci beaucoup Loïc, vous écoutez France Info. Bon début de matinée, il est 8h30. L'info avec Jean-Christophe Martin.
9: Et vous avez peut-être encore la chance d'être en vacances, mais pour les politiques, c'est déjà la rentrée ou la pré-rentrée, avec en ce moment les universités d'été à gauche. J-2 aussi, avant le Conseil des ministres de rentrée, ce sera lundi, et déjà un sujet qui s'impose, la fabrication du budget. Le gouvernement se prépare là-dessus à un automne politiquement explosif. Hélène Terzian.
10: L'opération déminage est en marche. Dernière annonce en date, ce rétropédalage. Il n'y aura pas de doublement du plafond des franchises médicales. Manière aussi d'apaiser les esprits, le Premier ministre s'est employé lui-même à démentir des rumeurs de pistes d'économie. Suppression des APL, les aides au logement pour les étudiants, gel du RSA, hausse de l'impôt sur le revenu. Tout cela est faux, écrit sur X Sébastien Lecornu. Pas de démenti en revanche du ballon d'essai qui a feuilletonné tout l'été. La désindexation partielle des pensions de retraite des plus riches, étudiés par le ministre de l'économie Roland Lescure. Les véritables décisions seront annoncées lorsqu'elles auront été prises en transparence, affirme le chef du gouvernement qui se sait sous la menace de la censure. Raison sans doute pour laquelle il commence à donner des gages aux oppositions, notamment au Parti socialiste, mais pas sûr que l'accélération de la campagne présidentielle incite, contrairement à l'an dernier, au compromis.
9: Hélène Terzian du service politique de France Info. Après plus d'un mois d'absence médiatique, il a choisi l'immigration comme thème de sa rentrée politique. Édouard Philippe a entamé hier un déplacement de 2 jours à Mayotte. Le candidat Horizon à la présidentielle propose de fermer totalement les vannes de l'immigration dans l'archipel pendant 5 ans. Après sa garde à vue, le meurtrier présumé de Sonia Bellina a été mis en examen hier pour assassinat. Il a été placé en détention provisoire. C'est cette jeune femme, une influenceuse, retrouvée morte la semaine dernière dans une vigne à Saint-Gilles, dans le Gard. Le suspect est un homme de 32 ans, connu de la justice depuis une quinzaine d'années pour des violences et qui reconnaît seulement une relation avec la victime. Relation, semble-t-il, tarifée. Lauriane Delanoë.
11: D'après les premières investigations, cet homme est le dernier contact de la victime cette nuit-là, quelques heures avant la découverte de son corps entre des rangs de vignes. Divers éléments indiquent qu'il avait rendez-vous avec Sonia Bellina en tant qu'escort girl. Cette relation tarifée est le seul lien établi entre eux à ce stade par les gendarmes en charge de l'enquête. Le suspect reconnaît avoir eu une relation avec l'influenceuse la nuit de sa mort et la veille, mais il refuse d'en dire plus. Il fait valoir son droit au silence. C'est un homme de 32 ans, au passé judiciaire chargé, selon la procureure de Nîmes, un homme déjà condamné pour trafic de stupéfiants et pour des violences conjugales. Au moment de l'assassinat de Sonia Bellina, il y a 10 jours, il portait à la cheville un bracelet anti-rapprochement pour protéger son ancienne compagne.
9: Lauriane Delanoë du service police-justice de France Info. Les secours ukrainiens fouillent toujours les décombres d'un centre commercial de Kryvyi Rih dans le centre du pays. Les frappes de drones russes en plein jour hier en Ukraine y ont fait au moins 16 morts et 130 blessés. Des frappes suivies de nouveaux bombardements à travers le pays cette nuit. Aux États-Unis, TikTok accepte de payer jusqu'à 400 millions de dollars pour solder des accusations de collecte illégale de données d'enfants. Annonce de la justice américaine en pleine offensive des autorités aux États-Unis et en Europe contre les réseaux sociaux accusés de mal protéger les mineurs. Et un rappel, toujours beaucoup de monde sur les routes pour ce nouveau week-end de chasse et croisée. Circulation difficile jusqu'à lundi inclus. Pour aujourd'hui, c'est orange dans le sens des départs dans le Grand Ouest, le Nord et la région Auvergne-Rhône-Alpes. Et c'est même du rouge pour toute la moitié ouest.
3: Merci beaucoup Jean-Christophe. Et vous allez le voir en vous promenant sur les routes, il y a comme un air d'automne avant l'automne. Pourquoi les feuilles des arbres se ramassent-elles déjà à l'appel dans les rues? Faut-il s'en inquiéter? La réponse d'une spécialiste dans 5 minutes. Et puis, ils sont les grands favoris de la présidentielle à gauche. Les Insoumis sont réunis ce week-end dans la Drôme. Et les militants croient plus que jamais en la victoire de Jean-Luc Mélenchon. Ils vont nous dire pourquoi. Reportage dans 10 minutes. Et place au sport à 8h34, voilà qui va peut-être aider l'OM à se réconcilier avec ses supporters après le changement de logo, l'absence de nouvelles recrues et une politique d'austérité. Les footballeurs marseillais démarrent la saison de Ligue 1 sur les chapeaux de roue. Victoire 4-0 hier soir face à Strasbourg, Nicolas Perronnet.
12: Jean ressort du Vélodrome beaucoup plus souriant qu'il n'y est entré. Comme tous les supporters, il ne s'attendait pas vraiment à une reprise en fanfare pour son club, sans aucune recrue et obligé de se serrer la ceinture.
13: On n'attend rien cette année. On parle de très loin, mais au final, 4-0, une symbiose avec le stade, parce qu'ils ont tout approuvé et parce que du coup, il n'y a pas de pression. La meilleure recrue de l'OM cette année, c'est Bruno, c'est Genesio.
12: Bruno Bruno Genesio, le nouvel entraîneur de l'OM, arrivé lui pour son baptême au Vélodrome avec pas mal d'interrogations, en partie levées pour certaines.
14: Avec la situation que vous connaissez, ça renforçait un petit peu plus peut-être les interrogations, mais on avait aussi quand même quelques convictions grâce à ce qu'on voyait aux entraînements et pendant les matchs de préparation. C'est bien de l'avoir validé, ça va donner de la confiance. Maintenant, attention à ne pas croire que tout est réglé.
12: Car cette fête de rentrée ne va pas changer, comme par magie, la problématique estivale à Marseille, la nécessité de vendre des joueurs avant le 1er septembre, à défaut d'en recruter pour faire baisser la masse salariale. Mais les pages sombres de la saison dernière sont déjà en train d'être tournées pour le milieu de terrain Imad Abdelli.
15: On a un peu tous une revanche sur cette saison qui s'est mal passée. Et on l'a montré ce soir et on espère le montrer tout au long de la saison. C'est que le premier match et on va essayer de faire ça toute la saison pour rendre fier tout le monde.
12: Le problème, c'est que personne à l'OM ne sait réellement s'il sera encore là dans 10 jours. Alors le mieux, explique le jeune attaquant Kélian Abdallah, auteur de son premier but en professionnel, c'est de ne pas y penser.
16: On essaie de rester dans notre bulle et de ne pas écouter tout ce qui est autour, tout ce qui est réseaux sociaux, tout ce qui est à l'extérieur du terrain. Et franchement, c'est un groupe très sain et qui aime rigoler tous les jours et qui aime jouer au football et prendre du plaisir tous ensemble.
12: Et du plaisir, visiblement, le Vélodrome aussi en a pris hier soir.
3: Et suite aujourd'hui de cette première journée de Ligue 1 avec Lens Auxerre à 17h15, 3 Paris FC, Le Mans-Brest, Nice, Lorient et Toulouse-Lyon à 20h45. Et si vous êtes vraiment fan d'une équipe, vous avez peut-être acheté le nouveau maillot de la saison. Les clubs en changent chaque année, sauf à Laval. Pour des raisons économiques et écologiques, le club de Ligue 2 a décidé de modifier son maillot tous les 2 ans désormais, c'est inédit. Julien Raymond, il a d'abord fallu convaincre les supporters.
17: Ça fait 45 ans que Jérôme supporte le Stade Lavallois. Ce préparateur de commandes dans un supermarché possède une centaine de maillots couleur tango dans sa collection.
18: Ça, c'est mon maillot quand je vais à domicile ou en déplacement. Il est floqué à mes initiales JB.
17: D'autres le sont au nom des joueurs, des maillots domicile, extérieurs de toutes les époques. Pour lui, le foot, c'est...
18: ma respiration après ma semaine de travail.
17: Alors forcément, l'été dernier, quand il apprend que son club de cœur ne va pas proposer de nouveaux maillots à la vente, ça n'a pas été évident.
18: Dans l'instantané, c'était dur d'entendre cette décision-là. Un maillot, bah oui, si on en avait un tous les ans, on serait heureux. Parce que moi, pour ma propre collection, c'est ce que je demande.
17: Mais Jérôme discute avec d'autres supporters, des représentants du club. Il voit aussi le climat changer autour de lui, la canicule cet été. Le quinquagénaire finit par comprendre la démarche.
18: Il y a des choses plus importantes dans la vie. L'environnement, l'écologie, c'est aujourd'hui. C'est pas dans 5 ans, 10 ans. Et même aujourd'hui, on essaye de combler notre retard. On n'y arrive pas. Le temps, les canicules nous le rappellent.
17: Le club a dû faire preuve de pédagogie pour faire passer cette décision. Objectif, notamment, en finir avec le gaspillage. Sur une saison, le Stade Lavallois produisait environ 3000 maillots. Tout n'était pas vendu, explique le président Laurent Léry.
19: On se retrouvait facilement entre les tailles, entre 700 et 900 maillots sur les bras en fin de saison. Donc il faut les brader, on n'arrive pas à tout vendre. Et à un moment donné, ça part dans les cartons au recyclage et ça coûte cher.
17: Au club, une personne a spécialement été recrutée pour gérer ces problématiques. C'est Emma Richard, responsable RSS 2E.
20: C'est responsabilité sociale, sociétale, environnementale et économique.
17: La démarche du club est désormais très éloignée du reste du monde du foot professionnel. Certains clubs de Ligue 1, par exemple, sortent jusqu'à 5 maillots par an.
20: C'est beaucoup. Les supporters ont l'attachement au club, donc beaucoup de supporters ont envie aussi de se procurer tous les maillots de son club préféré. Mais si on rentre dans ces sujets-là, on incite à acheter toujours plus, à consommer toujours plus et à produire toujours plus.
17: Le Stade Lavallois revendique désormais un impact carbone sur la production de maillots divisé par 4 en sortant tous les 2 ans et en les faisant produire au Portugal plutôt qu'en Asie.
3: Laval qui joue à Metz cet après-midi à 14h pour la 3e journée de Ligue 2. Et puis on lui doit beaucoup d'émotions comme celle qu'on a vécue ce dimanche 27 septembre 2020.
21: Julien Alaphilippe dans les tout derniers mètres. Il est lancé, mais il n'arrête pas de se retourner. Il n'en peut plus, il est cuit, mais il va le faire. Il a enfin lâché les mains du guidon. Il lève les bras, il se prend la tête entre les mains. Il n'en peut plus, il l'a fait, Julien Alaphilippe. Le voilà, le premier champion du monde français depuis 1997.
3: Voilà,
21: depuis...
3: vous avez reconnu Fanny Lechevestrier pour commenter le titre de champion du monde de Julien Alaphilippe à Imola. Le cycliste français français prend sa retraite à 34 ans après 45 victoires en professionnel. Il signe l'une des plus belles carrières du cyclisme selon le président de la Fédération française. Carrière que vous retrouvez en détail et en images sur franceinfo.fr. 8h40.
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3: On l'a vu brûler sur nos écrans de télé et de téléphone avec stupéfaction pendant plusieurs jours cet été. La forêt de Fontainebleau rouvre aujourd'hui. 2000 hectares, 10% de la forêt a été carbonisée. Cette partie reste évidemment inaccessible et puis il y a une zone tampon tout autour car le feu couve toujours, il n'est pas complètement éteint. Mais ce retour des promeneurs n'est pas vu d'un très bon œil par tout le monde, Nicolas Joly.
2: Un cerf majestueux s'avance vers une bassine et se penche pour boire. La scène est captée par une petite caméra. Yannick Dagneau, photographe animalier, regarde les images sur son téléphone.
22: Comme ça, c'est un des grands cerfs qui est dans le sanctuaire. Et donc là, il vient boire dans le bac qu'on avait mis à sa disposition. Même si c'est une petite goutte d'eau, bon, c'est le cas de le dire, mais ça fait plaisir parce qu'on se dit bah ce qu'on a mis en place, ça sert, quoi.
2: C'est lui qui a installé ce point d'eau avec son association Pour une forêt vivante. Il constate les dégâts de l'incendie sur les animaux.
22: C'est sûr que la petite faune, celle qui n'a pas eu les moyens d'échapper aux incendies, elle a pris cher. Donc c'est tous les reptiles, les batraciens, les insectes, peut-être quelques oiseaux aussi. Et à cela, il faut rajouter bien évidemment la sécheresse, hein, qui est là depuis presque 2 mois et demi, presque 3 mois maintenant. Là. Donc les animaux, ils souffrent de stress hydrique. La forêt, elle est extrêmement sèche. Moi, je suis né à Fontainebleau, je suis toujours resté dans le secteur. Donc ça fait plus de 50 ans que je sillonne la forêt de Fontainebleau. Je ne l'ai jamais vue aussi sèche.
2: Il craint que le retour des promeneurs perturbe à nouveau l'écosystème fragilisé.
22: Moi, mon appréhension, voilà, c'est qu'il y ait un tsunami de personnes qui débarquent en forêt de Fontainebleau. Après, la forêt est domaniale. À partir du moment où l'arrêté préfectoral est levé, tout le monde a le droit de s'y promener, quoi. C'est pas impossible que certaines personnes respectent pas les interdits d'aller se prendre en photo dans les zones incendiées et de relayer ça sur les réseaux sociaux pour faire le buzz, quoi.
2: Mais la faune de Fontainebleau a l'habitude de voir du monde, rappelle Sophie David, responsable du service environnement et accueil du public à l'Office national des forêts.
23: 15 millions de visites par an, la faune vit avec eux et c'est des conciliations. Bien évidemment, là, ces dernières semaines, la faune a pris l'habitude de ne plus voir d'usagers. C'est aussi pour ça que certaines routes qui traversent la forêt de Fontainebleau, qui vont être ouvertes à la circulation, vont être limitées à 50 km/h parce qu'aujourd'hui, on croise des animaux tous les jours sur ces routes, voire même des animaux qui s'assoient au milieu de la route. Donc vraiment, on appelle aussi la vigilance à tous les automobilistes et les usagers. Vraiment, il ne faut pas oublier, on est des invités dans cette nature, donc il convient d'être aussi en respect des lieux.
2: Elle compte sur les visiteurs pour respecter la quiétude des animaux. Pas de musique à fond et surtout pas de feu, évidemment.
3: Évidemment. Reportage en forêt de Fontainebleau de Nicolas Joly, ici Paris-Île-de-France pour France Info. Et je rappelle qu'une cagnotte est ouverte pour reboiser la forêt. Elle est lancée par la Fondation du patrimoine. Plus d'1 200 000 euros de dons ont déjà été récoltés. Et si on met de côté les incendies, les forêts souffrent aussi de la sécheresse. Les forêts et plus largement les arbres dans nos jardins, dans les villes, les parcs. Bonjour Nathalie Machon.
24: Bonjour.
3: Vous êtes professeur d'écologie au Muséum national d'histoire naturelle à Paris. Alors on voit déjà depuis quelques semaines des paquets de feuilles jaunies au sol, sur les trottoirs, sur les pelouses. Est-ce que c'est exceptionnellement tôt ?
24: Ah oui, c'est exceptionnellement tôt. Maintenant, c'est pas complètement exceptionnel. À partir du moment où les arbres n'ont plus d'eau, depuis, vous disiez tout à l'heure, 2 mois et demi qu'il y a la sécheresse, évidemment, les arbres souffrent et perdent leurs feuilles.
3: Et qu'est-ce qui les pousse alors à se débarrasser de leurs feuilles ? C'est la chaleur, la sécheresse ou les deux ?
24: Bah, c'est les deux, c'est beaucoup la sécheresse. En fait, l'arbre, pour nourrir ses feuilles, doit faire monter de la sève dans son tronc à partir de l'eau qu'il capte avec ses racines. Quand il n'y a plus d'eau, les feuilles tombent, c'est normal. Donc voilà, c'est ce à quoi on assiste actuellement.
3: Et quels sont les risques pour ces arbres ? Parce qu'en campagne, en forêt, c'est peut-être plus facile d'aller chercher de l'eau, en ville, c'est plus compliqué.
24: Ah ben c'est sûr que pour pouvoir capter de l'eau, il faut avoir la possibilité d'étendre ses racines le plus profondément dans le sol possible. Donc en ville, c'est compliqué, sauf pour les arbres qui sont à proximité des cours d'eau. En forêt, évidemment, ils ont plus de place, le sol est plus profond, mais même avec une chaleur et une sécheresse comme on en voit actuellement, malgré ça, même en forêt, les arbres souffrent.
3: Ouais, et vous dites qu'il faut étendre ses racines. Ça veut dire qu'il faut surtout veiller aujourd'hui sur les plus jeunes arbres, j'imagine.
24: Alors, les plus jeunes sont plus vulnérables que les vieux parce qu'effectivement, ils ont des racines plus superficielles, moins profondément ancrées dans le sol. Donc, effectivement, la jeunesse des arbres, enfin, les arbres les plus jeunes sont les plus vulnérables.
3: Mais ce manque d'eau, c'est un vrai danger, j'imagine, au long cours pour les arbres. Ça peut évidemment causer leur perte sur plusieurs années.
24: Alors oui, sur un épisode éphémère, c'est pas grave. D'ailleurs, il y a même des arbres, s'il se met à pleuvoir maintenant, qui vont à nouveau faire des feuilles. Ça, c'est possible.
3: Ouais.
24: Maintenant, si la sécheresse continue, ça sera fini pour cette année. Et si effectivement ça se produit plusieurs années de suite, là, ça perturbe terriblement leur cycle de vie et ça peut les amener à mourir, évidemment.
3: Et sauf qu'on sait que la température augmente, qu'on va vivre des années de plus en plus chaudes, les scientifiques nous le disent, donc il faut s'inquiéter pour la survie des arbres en ville, dans les parcs, dans les rues.
24: Clairement, il faut s'inquiéter. Et puis, ce qui est dramatique, c'est qu'on entre dans un cercle vicieux parce que vous savez que les arbres absorbent une partie du carbone, donc ils régulent le climat. Et si ils ne jouent plus ce rôle, c'est d'autant plus de gaz à effet de serre qui vont augmenter dans l'atmosphère et un climat encore plus détérioré dans les années à venir.
3: C'est un cercle vicieux, d'où l'intérêt d'en prendre soin. Effectivement, ça veut dire aussi peut-être qu'il faut s'adapter encore et toujours, chercher à planter des essences qui sont plus résistantes aux fortes températures.
24: Alors effectivement, le mieux, c'est de privilégier les espèces qui sont capables de résister à ces changements climatiques. Mais surtout, une bonne idée, c'est de mixer les essences, c'est-à-dire de ne pas mettre une seule espèce, parce qu'on sait que quand une espèce ne va pas bien, une autre peut peut-être prendre le pas. Et donc, mettre une seule espèce, là, c'est très risqué.
3: Il y a des essences qui sont justement particulièrement recherchées pour cela aujourd'hui en France ?
24: On essaye de prendre des espèces qui sont adaptées au climat méditerranéen, qui lui est par définition chaud et sec l'été. D'ailleurs, je suis dans le sud de la France actuellement. Le sud paraît beaucoup plus vert que toutes les autres régions françaises cette année, parce que la végétation est mieux adaptée à ces phénomènes de sécheresse.
3: Ouais, elle est plus habituée à résister, mais ça vaut quand on est dans le sud, quand on est dans le nord, quand on est à Lille, par exemple. Là, on peut trouver des espèces plus résistantes, mais quand on est dans le sud, justement, on va aller chercher où les espèces plus résistantes?
24: Il y a un moment où on n'a plus de choix.
3: Ouais.
24: Quand on va vers un climat très chaud et très sec, on se rapproche du climat du désert, et dans le désert, il n'y a pas de végétation.
3: Donc, ça commence à être problématique, justement, dans ces forêts.
24: Ça commence à être difficile.
3: Que l'on voit surtout brûler dans le sud aujourd'hui.
24: C'est ça. Il faut surtout des espèces avec des feuilles coriaces, qui ont les capacités d'adaptation à ces changements climatiques.
3: Merci beaucoup Nathalie Machon, professeure d'écologie au Muséum National d'Histoire Naturelle, pour vos réponses à nos questions ce matin sur France Info. À suivre, les militants insoumis plus motivés que jamais à l'approche de la présidentielle. Ils sont réunis tout ce week-end autour de leur candidat Jean-Luc Mélenchon.
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3: Et le rappel de l'actualité à 8h49 avec vous, Laurette Puot. À la une, ces 40 000 préservatifs non conformes vendus en France.
5: Une trentaine de références, majoritairement vendues en ligne, mais aussi en pharmacie. Au total, 300 000 unités sont rappelées par la répression des fraudes. Il faut vérifier les marques, se faire dépister, faire un test de grossesse. Conseil sur France Info, Philippe Bessé, président de la Fédération des syndicats pharmaceutiques. Il insiste sur l'importance d'acheter les préservatifs en pharmacie. 600 habitants de Savoie bois privé d'eau potable à cause d'une trop forte présence d'uranium trouvée dans l'eau du robinet de deux communes de Maurienne. L'agence régionale de santé précise que ce métal lourd est naturellement présent dans ce secteur, mais à cause de nouvelles normes, sa présence est désormais jugée trop élevée. À haute dose, l'uranium peut impacter le fonctionnement des reins. Faute d'accord avec le Canada, les nouveaux droits de douane américains de 50% sur un certain nombre de produits sont entrés en vigueur. Le Premier ministre canadien Mike Carney promet une riposte au dollar près. L'Ukraine de nouveau frappée par des missiles russes dans la nuit. Au moins 2 morts à Kiev, la capitale, et une victime à Zaporijja. Alors que les recherches de victimes se poursuivent à Kryvyi Rih, ville au centre de l'Ukraine, frappée hier par des drones russes en pleine journée, faisant au moins 16 morts. Et puis un week-end chargé sur les routes, ce retour de vacances. Bison Futé place toute la moitié ouest en rouge. Circulation très difficile attendue dès la fin de matinée sur l'autoroute A10. Circulation dense attendue jusque tard dans la soirée.
3: 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Entre les écologistes à Grenoble et les insoumis près de Valence, c'est la rentrée d'une partie de la gauche ce week-end avec les traditionnelles universités d'été, des débats, des dédicaces, des concerts. Et si les Verts s'interrogent sur leur stratégie pour la présidentielle, chez LFI, la confiance règne, Ilia Bergel.
6: Ambiance optimiste et conquérante à la rentrée LFI, au milieu d'une foule de militants, Jean-Luc Mélenchon appelle à la mobilisation générale.
7: C'est toute la société qui va se mettre en mouvement sur cette campagne.
8: Comment motiver tout le monde à se mettre en mouvement surtout ?
7: Ben, toi tu fais ta liste, hein. Tu trouves 10 noms et il faut les convaincre.
6: Un peu plus loin, un jeune insoumis fait signer une affiche, Mélenchon ballon d'or au candidat, pas vraiment porté sur le foot.
7: Et t'es quand même conscient du fait que j'y connais absolument rien en foot.
10: Non mais bon, ceux qui y connaissent qui sont désignés ballon d'or, donc faut faire confiance.
6: Ici tout le monde voit Jean-Luc Mélenchon en finale. Pour Guillaume, un semi-niçois de 23 ans, la qualification au second tour est à portée de main.
11: Et on va gagner en fait. Clairement, la dynamique elle est lancée, la dynamique elle est de notre côté, parce qu'avec nous c'est carré, avec nous c'est clair, on sait où on va, on a un programme, plus de 600 mesures, 70 livrets thématiques.
6: Programme clair selon les insoumis, alors que le reste de la gauche est toujours en mode cacophonie. Pour cette campagne présidentielle, Jean-Luc Mélenchon défend entre autres le retour de la retraite à 60 ans, une augmentation du SMIC et le concept de la Nouvelle France, très discuté ici.
25: C'est la même chose dès qu'on parle de Nouvelle France. Vous avez vu comme ils s'énervent. Peut-être que la République est plus vivante dans les quartiers populaires que sur leur plateau de télévision.
6: Du communautarisme pour les adversaires de LFI ? Pas du tout, répond Lucas, militant insoumis.
26: Quand on parle aujourd'hui de Nouvelle France, c'est pas abolir la France telle qu'elle est et la remplacer par une autre. Il faut voir que la France du général de Gaulle de 1958, elle n'a rien à voir avec la France dans laquelle on vit aujourd'hui.
6: Ambiance très festive à la rentrée des insoumis près de Valence. LFI revendique plus de 8000 participants. Mais attention à l'excès d'optimisme, prévient Lucille, institutrice de 26 ans.
27: Parfois j'ai l'impression qu'on est dans un microcosme assez fermé. Dans ces moments-là, oui, je sens la ferveur populaire et j'ai l'impression qu'on peut y arriver. Et à d'autres moments, je suis assez vite confrontée à l'ampleur d'autres partis aussi.
6: La plupart des sondages mettent Jean-Luc Mélenchon en tête de la gauche, relativement haut, mais le donne pour l'instant largement battu au second tour en cas de duel contre le RN.
3: Jean-Luc Mélenchon, dont le discours de clôture est attendu demain midi aux Amphis. Et à cette occasion, Anne Lamotte nous dresse le portrait de l'une de ses plus fidèles soutiens, Mathilde Panot, la présidente du groupe LFI à l'Assemblée nationale.
28: On devrait vous nettoyer au Karcher.
29: Ça, c'est le morceau Racaille de Kerry James, recommandé par Mathilde Panot.
30: J'adore écouter ça en allant dans l'hémicycle. Je trouve que le texte est incroyable.
28: Vous disposez d'une armée de flics bien dressés, scellés.
29: Peut-être qu'elle l'écoute en novembre 2020 pour se motiver, avant de prendre la parole à l'Assemblée nationale pour dire non à la loi de sécurité globale. Souvenez-vous, le texte prévoit notamment l'interdiction de filmer les policiers. Et ça, la députée du Val-de-Marne ne digère pas.
31: Nous serons donc filmés avec des caméras portables, scrutés avec des drones, identifiés à travers la reconnaissance faciale. Citoyens, souriez, vous serez tous surveillés, mais pas les policiers.
28: Est-ce le genre de texte qui peut me valoir une fiche S ?
29: Dès ses débuts à l'Assemblée nationale en 2017, c'est l'expression du quotidien Libération, Mathilde Panot bastonne sévère. Au sein de la France insoumise, elle est décrite comme hyper bosseuse, ferme, combative, implacable. Jean-Luc Mélenchon ajoute, je le cite, « rien ne lui fait peur ». Ses adversaires préfèrent parfois d'autres qualificatifs.
32: Madame Panot.
29: Nous sommes en février 2021. Mathilde Panot est sur Brut, où elle regarde sur un téléphone son intervention de la veille à l'Assemblée.
33: Alors là, c'est la folle. Ça, je ne sais pas encore qui c'est.
0: Voilà, et là on entend très distinctement la poissonnière. Et donc ça, c'est Pierre Henriet, qui est député de Vendée, qui a eu l'élégance de me crier ça juste avant ma prise de parole au nom de mon groupe sur l'état d'urgence sanitaire qui était prolongé.
29: Dans la foulée, Mathilde Panot réclame une sanction. Elle l'obtient. Le député macroniste qui l'a insulté est puni financièrement. Mais la députée va plus loin, jusqu'à Lorient, en Bretagne, pour suivre toute la dure journée d'une vraie poissonnière.
9: Alors, le nom du bateau est affiché.
29: Elle en fait une vidéo sur sa chaîne YouTube.
12: Eh ben merci beaucoup à toi. Et c'était la journée entre poissonnières. Et voilà, c'était très agréable.
9: C'était très agréable.
29: 2 ans plus tard, rebelote. Cette fois-ci, le mot sort de la bouche d'un député Rassemblement National qui, lui aussi, est sanctionné. Hors de question pour Mathilde Panot de faiblir sur le sexisme dont elle est victime. Elle est ici dans le podcast de Gauche Radicale, Le Fauteuil.
30: Par exemple, moi, on me reproche beaucoup d'être une femme extrêmement dure, agressive. Mais en fait, aussi parce que si j'étais un homme, on dirait de moi que je suis un tribun. Parce qu'en fait, je fais des discours avec des millions de vues. Oui. Mais comme je suis une femme, je ne suis pas un tribun. D'ailleurs, il n'y a pas de féminin à ça, on ne va pas dire que je suis une tribune, quoi. Du coup, ça donne des traitements différenciés, qui d'ailleurs se voyaient beaucoup, par exemple, dans les invitations médiatiques. Moi, il a fallu attendre que je sois présidente du groupe parlementaire officiellement, alors que j'étais vice-présidente depuis 2 ans et demi du groupe, pour que je sois enfin invitée dans les médias. C'est-à-dire que j'ai mis 5 ans à être invitée dans les médias.
29: En fait, Mathilde Panot est une femme en colère. Et elle explique que c'est justement ça qui l'a amenée en politique. Ce qu'elle ressent devant la foule de gens pauvres dans un pays riche comme la France. Cette colère ne vient pas de l'enfance. Elle grandit dans une toute petite banlieue tranquille d'Orléans, une mère professeure de mathématiques, un père formateur en agronomie et des copines avec lesquelles elle joue dehors. Elle a, comme elle dit, des souvenirs très chouettes. Le choc des cultures, il arrive quand la bonne élève débarque à Sciences Po, à Nancy, puis à Paris. Elle raconte souvent cette anecdote. Un jour, une étudiante lui lance « Je ne comprends pas que des gens n'arrivent pas à vivre avec le SMIC. 3000 euros, c'est quand même bien. » L'exaspération monte. Alors il y a d'abord le monde associatif. Mathilde Panot a seulement 18 ans quand elle rejoint ATD Quart Monde. Elle enchaîne à Voisins Malins, une asso dans le quartier populaire de la Grande Borne, à Grigny, tout près de Paris. En tout, une dizaine d'années à lutter contre la misère.
30: J'ai adoré mon engagement associatif. Après, il y a quand même un moment où vider la mer avec sa cuillère, c'est fatigant. Et on a envie que ça change pour tout le monde. Et moi, c'est principalement pour ça que je me suis lancée dans le combat politique. C'est parce que j'avais envie que ça change vraiment.
29: En 2016, Mathilde Panot est repérée par François Delapierre, un intime de Jean-Luc Mélenchon. Un an seulement plus tard, la voilà embarquée dans la campagne du candidat insoumis à la présidentielle. Aux législatives qui suivent, elle est élue députée. Elle a alors 28 ans. Depuis, elle l'affirme, toujours bien haut et fort. En politique, ouvrez les guillemets, la place des femmes reste un combat.
3: Le portrait de Mathilde Panot, signé Anne Lamotte sur France Info, à suivre la météo et le journal de 9h.
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3: La météo, Loïc Rouzeval, avec de plus en plus de soleil.
20: Absolument, une accalmie provisoire pour le week-end. Pour cette matinée, encore quelques averses localement près de la Manche, de la mer du Nord et dans le Nord-Est. Et des nuages bas, un temps plus gris dans le Nord-Ouest, dans les terres, mais aussi en Lorraine, en Champagne, sur les régions centrales et au pied des Pyrénées. Des grisailles localisées. Partout ailleurs, des voies votre réveil, vous appréciez un ciel dégagé et un vent modéré à fort sur les plages entre Corse et continent. Cet après-midi, on retrouvera le vent qui soufflera jusqu'à 70 km/h sur le Cap Corse. Et au niveau national, un dégradé nuageux du nord au sud, mais quelques averses localement sur les régions du nord. Alors les températures matinales sont de plus en plus fraîches. Seulement 10 degrés à Aurillac, 10 également à Rennes, à Brest, 11 à Nevers. Les températures de l'après-midi vont déjà repartir à la hausse par le sud-ouest. Météo France prévoit 25 degrés cette fois-ci à Limoges, 26 à Biarritz, 31 en moyenne pour l'île de Beauté, 24 à Paris. Là, on restera en dessous des normales de saison pour la capitale.
1: Et le soleil sera encore très présent tout au long du week-end.
20: Absolument. Benjamin, un temps de plus en plus ensoleillé, estival, agréable, des températures en hausse, mais un peu de vent de secteur est pour atténuer la sensation de chaleur, ce sera plutôt le bienvenu, avant une dégradation orageuse qui va arriver par l'océan Atlantique.
1: Merci beaucoup Loïc Rouzeval, et il est 9h sur France Info, bonne matinée. Bonjour Mathilde Romagnan.
2: Bonjour Benjamin, bonjour à tous.
1: Les lycées pourront-ils mettre en place l'interdiction du téléphone portable à la rentrée? C'est la question.
2: Ils sont censés le faire après le vote d'un texte au Parlement fin juillet, mais concrètement ce sera difficile à appliquer selon le syndicat des chefs d'établissement, vous l'entendrez. Pour ce dernier week-end de chassés croisés avant la fin des vacances, le problème ce n'est pas seulement les embouteillages mais aussi le prix de l'essence qui pèse lourd dans le budget des estivants. Reportage à suivre à La Ciotat. Une amende de 400 millions de dollars pour TikTok aux États-Unis. Le réseau social est accusé de ne pas avoir assez protégé les mineurs. Le gouvernement en avait fait la promesse. L'interdiction des téléphones portables sera bien mise en place dans les lycées dès le 1er septembre. Elle a été actée fin juillet par le Parlement. Mais en si peu de temps, les établissements ont-ils eu le temps de s'organiser pour faire appliquer cette mesure? Pour le SNPDEN, le syndicat des personnels de direction de l'éducation nationale, la réponse est non, Colline Mollard.
4: Premier problème pour les lycées, le calendrier, déplore Bruno Bobkiewicz, secrétaire général du principal syndicat des chefs d'établissement.
5: Avoir un texte qui sort en plein milieu de l'été pose la difficulté de la mise en œuvre dès la rentrée. Un règlement intérieur nécessite la consultation d'un certain nombre d'instances, doit être validé par le conseil d'administration, et donc on ne peut pas changer le règlement intérieur en claquant des doigts à la rentrée.
4: Il faut par exemple réfléchir, en concertation avec les élèves, à des zones d'exception où le téléphone sera autorisé.
5: Sinon, tous les lycéens vont sortir à chaque interclasse ou récréation sur le parvis et on va avoir un problème de sécurité.
4: Car cette mesure, déjà en place depuis l'année dernière dans les collèges, n'est pas adaptée au fonctionnement des lycées, selon lui.
5: On a beaucoup moins de surveillants que dans les collèges et les établissements scolaires, dans leur fonctionnement, ont besoin que les lycéens consultent leur téléphone. Pronote, en l'occurrence, où le lycéen va pouvoir consulter pendant son temps de pause le travail qu'il a à faire, la note qu'il vient d'avoir, la salle qui a potentiellement changé.
4: Ce directeur d'un lycée parisien voit deux problèmes majeurs au portable.
5: La fraude. Les élèves qui utilisent, alors que c'est déjà interdit, le téléphone portable pendant un contrôle pour tricher. Et les interactions sur les réseaux sociaux qui se passent à l'extérieur de l'établissement et qui ont des répercussions à l'intérieur.
4: Et cette interdiction ne réglera aucun des deux, résume-t-il.
2: Colline Mollard du réseau ICI. Avant la rentrée des classes, il reste encore 10 jours de vacances pour ce dernier week-end de chassés croisés. Bison futé hisse le drapeau rouge dans le sens des retours dans la moitié ouest, orange dans la moitié est. Dans le sens des départs, c'est orange dans le quart nord-ouest et en Auvergne-Rhône-Alpes et vert sur le reste du territoire. Pour certains, les vacances se terminent. Mais ce n'est pas la seule mauvaise nouvelle. L'autre, c'est la hausse des prix de l'essence. Le gazole dépasse en moyenne les 2,20€ le litre, un peu plus de 2€ pour le sans-plomb. Et cela pèse lourd dans le budget des estivants. Vous l'avez constaté à la sortie d'un camping de La Ciotat, Fabien Ledu.
7: Oui, c'est l'heure du départ pour Monia, Farès et leur fils.
8: Le plus grand stress, c'est le rangement. C'est horrible. J'ai toujours l'impression que quand on part, on a plus de vêtements.
7: Mais cette année, dans les bagages, un peu moins de souvenirs que prévu.
10: On avait un petit planning, on devait faire le tour des calanques. On devait aller aussi en Suez-la-Rodanne, on n'a pas pu par rapport au prix du carburant.
7: Le budget carburant a plombé aussi les vacances de Taïeb et sa femme, venu tout droit de Picardie.
11: On devait partir pour l'Espagne. On s'était vraiment résilié à la dernière minute à venir ici dans le midi parce que de 1,80 à 2,60 sur l'autoroute, ça fait mal.
7: Il leur a fallu 10 à 12 heures de camping-car pour venir. Idem au retour, ça leur coûte une petite fortune.
11: Pratiquement plus de 500 et quelques euros, 700 euros de gasoil. C'est pour ça qu'on est resté ici et on a fait les 3 semaines là sur place parce qu'on ne voulait pas bouger, aller plus loin.
7: Le trajet retour va également coûter très cher à Jonathan.
21: Je pars de Saint-Tropez, après de Saint-Tropez jusqu'à Limoges. Il me faut au moins 400 euros.
7: Alors sur la route du retour, pour ne pas gaspiller une goutte d'essence, Farès ira tout en douceur.
22: Quand il y a des côtes, je mets 5e et je laisse rouler. J'accélère un tout petit peu plus avant pour accélérer moins en montant, pour économiser du carburant.
7: Et pour rentrer à Lyon, il économisera aussi 35 euros de péage en passant par la nationale.
2: Reportage dans les Bouches-du-Rhône de Fabien Ledu, ici Provence pour France Info. Un homme de 32 ans a été mis en examen hier pour assassinat. Dans l'enquête sur la mort de l'influenceuse Sonia Bellina, le corps de cette femme de 29 ans a été découvert la semaine dernière dans le Gard, partiellement calciné. Le suspect a déjà été condamné pour des violences conjugales et pour trafic de stupéfiants, selon le parquet de Nîmes. Il a admis avoir eu une relation tarifée avec la victime la nuit de sa mort. Les autorités appellent à faire des tests de dépistage après la découverte par la répression des fraudes de la mise en vente de 300 000 préservatifs non conformes en France ces derniers mois. Une trentaine de références sont concernées, vendues en ligne ou en pharmacie. Ces préservatifs peuvent éclater ou être perforés et entraîner des infections sexuellement transmissibles ou des grossesses non désirées.
3: 9h04 sur France Info, TikTok accepte de payer une amende de 400 millions de dollars.
2: Pour mettre fin à des poursuites judiciaires entamées il y a 2 ans aux États-Unis, dans ce dossier, le réseau social est accusé d'avoir collecté illégalement les données d'utilisateurs d'enfants, mais la justice américaine estime tout de même que l'entreprise a profondément modifié ses pratiques en matière de protection des mineurs. Gwendal Lavina.
0: Cet accord est une victoire importante pour les enfants américains et leurs parents, se réjouit le ministère de la Justice dans un communiqué. Pour le défendre, l'administration souligne que TikTok a adapté ses pratiques en matière de vie privée et renforcé les garde-fous mis en place pour ses plus jeunes utilisateurs. L'accord conclu ne prévoit aucune admission de responsabilité, mais le versement de 300 millions de dollars immédiatement et 100 millions de dollars supplémentaires après l'annulation d'une ordonnance dans une autre affaire. D'après la plainte à l'origine du litige en août 2024, TikTok a sciemment permis à des millions d'enfants de moins de 13 ans de se créer un compte sans contrôle parental et donc d'interagir avec des contenus pour adultes. Le procureur de l'époque accusait aussi la plateforme d'avoir collecté et conservé les informations personnelles des enfants sans le consentement de leurs parents. TikTok comme Meta, Snapchat et YouTube restent toutefois poursuivis aux États-Unis par des parents et des États qui l'accusent d'avoir dégradé la santé mentale des adolescents.
2: Gwendal Lavina, correspondant de France Info aux États-Unis. En Suède, une personne a été tuée, 3 autres blessées hier dans un lycée par un homme qui s'est introduit dans l'établissement avec une épée. L'assaillant, âgé de 18 ans, a été interpellé. Ses motivations sont inconnues pour l'instant.
3: Réouverture aujourd'hui de la forêt de Fontainebleau.
2: Plus d'un mois après l'incendie qui a parcouru 2000 hectares, 80% du massif rouvre au public, dont les sites d'escalade très fréquentés. La forêt de Fontainebleau accueille chaque année 15 millions de visiteurs. La préfecture de Seine-et-Marne appelle les promeneurs à faire preuve de responsabilité pour éviter toute reprise de feu. En plus des incendies, l'autre conséquence visible des fortes chaleurs cet été, c'est la précocité des vendanges. Elles ont débuté dans le Beaujolais avec une semaine d'avance. Premier constat, Christophe Vincent, les volumes sont très faibles et les viticulteurs s'inquiètent.
6: Les grains sont flétris comme des raisins de Corinthe.
9: Je pense que vous avez un petit goût de pruneau.
6: Le tri terminé, il ne reste que quelques grappes, ce qui désole Thierry Janin, vigneron à Romanèche-Torrens.
9: Ça s'est dégradé déjà avec les premières canicules, mais la dernière canicule, oui, là, ça a vraiment accéléré le phénomène. Et on a perdu plus de la moitié de la récolte. Là. En 2023, j'étais à 56 hectares, 2024, 42, 2025, 32. Et puis là, ben, j'espère au moins arriver à 20 hectares. On n'a pas assez pages qui supportent ces chaleurs trop importantes. Hein. Disons qu'une année comme ça, oui, c'est trop. Ouais.
6: À Fleury, Florent Béraud préfère voir la bouteille à moitié pleine.
12: En termes de qualité, c'est plutôt favorable. Hein. Et puis la vigne aime bien souffrir. Elle se comporte plutôt bien dans des climats assez secs. En général, quand on fait des petits rendements sur des millésimes assez solaires, assez caniculaires, on est sur des millésimes de très belle qualité. Des vins avec plus de concentration, on reste quand même sur notre cépage Gamay. On arrive quand même avec des vins qui sont quand même très fruités et qui restent assez ronds, assez gourmands.
6: À la coopérative de Chéna, l'inquiétude domine. La consommation en baisse et tous les ans, la canicule. Pour nous, c'est la double peine.
2: Reportage dans le Beaujolais de Christophe Vincent.
3: Julian Alaphilippe prend sa retraite.
2: Le cycliste français de 34 ans met un terme à sa carrière. Il l'a annoncé hier sur les réseaux sociaux. Julian Alaphilippe part avec un palmarès impressionnant. Double champion du monde de cyclisme, vainqueur du monument Milan-San Remo, de 6 étapes du Tour de France et de 3 flèches wallonnes. La relégation des Girondins de Bordeaux a été confirmée hier par le tribunal administratif de Paris. C'était le dernier recours en justice possible pour le club de football. Sanctionnés pour leurs difficultés financières, les Girondins de Bordeaux sont donc rétrogradés en Régional 1, la 6e division. Les sextuples champions de France risquent désormais une liquidation judiciaire en cas de retrait de leur repreneur. Beau démarrage pour l'Olympique de Marseille en match d'ouverture de la nouvelle saison de Ligue 1 de football. football, l'OM a battu hier soir Strasbourg 4-0 au Vélodrome. Et puis en parlant de ballon rond, Benjamin, sachez qu'un ballon mythique a été mis en vente aux enchères hier, celui touché par Diego Maradona de la main le 22 juin 1986, ça date. C'était pendant le match Argentine-Angleterre au Mondial de football au Mexique. Prix de départ, 2,5 millions de dollars sur le site américain Heritage Auctions. La vente dure jusqu'à demain.
3: Écoutez, je passe mon tour.
2: C'est pas donné.
3: Loïc Roosevelt, ça vous intéresse ?
13: Non, pas là, non.
3: Bon, écoutez, on va
13: trop cher.
3: Falloir faire encore quelques météos peut-être pour pouvoir abonder les enchères à 9h09. Justement, ça tombe bien, vous avez l'occasion de nous parler du temps. Un temps de plus en plus ensoleillé.
13: Oui, un temps de plus en plus sec et de plus en plus chaud au fil des heures du week-end. Après un peu de grisaille matinale localisée, de rares averses par endroit, un dégradé nuageux du nord au sud pour cet après-midi. Alors, pas de chaleur excessive, des valeurs plus respirables, mais nous sommes quand même fin août, hein, la dernière décade du mois d'août. Et pas mal de vent de la Côte d'Azur à la Corse pour les derniers Aoussiens. Nouveau point complet météo avant la nuit sur France Info.
3: Pour l'heure, il est 9h10.
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3: Septième budget de la Ligue 1, le Paris FC entame sa deuxième saison consécutive dans l'élite du foot avec un nouvel entraîneur et de nouvelles ambitions. Lesquelles ? Le président du club nous répond dans 3 minutes. Dans 10 minutes, on va aussi parler argent avec vous, comme chaque samedi, Fanny Guinochet.
24: Côté budget, comment bien préparer sa rentrée ?
3: À tout à l'heure.
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3: Un homme est en détention provisoire après la mort de Sonia Belina, cette influenceuse de 29 ans aux 250 000 abonnés sur TikTok. La jeune femme a été retrouvée morte, brûlée, il y a 10 jours, au milieu des vignes, à Saint-Gilles, dans le Gard, son corps totalement dénudé. Antoine Liffaut, le principal suspect, est bien connu de la justice depuis une quinzaine d'années.
25: Bien connu, oui, pour ses comportements violents et pour ses liens aussi avec les stupéfiants. Cet homme de 32 ans a d'ailleurs été condamné fin 2023 pour violence conjugale dans le département du Nord. Il s'est vu poser un bracelet anti-rapprochement avec interdiction d'entrer en contact avec son ex-compagne qui vivait alors à 800 km de chez lui. Raison pour laquelle il était suivi encore ces dernières semaines par les services pénitentiaires dans le Gard, où il travaillait et où il vivait depuis son déménagement il y a un an et demi.
3: Et ce suspect a été le dernier en contact avec la jeune influenceuse.
25: Deux rencontres ont été organisées entre cet homme et la jeune influenceuse aux 250 000 abonnés sur TikTok qui a grandi et qui était toujours domiciliée dans le quartier Chemin Bas d'Avignon à Nîmes. Première rencontre le lundi 10 août au soir en qualité d'escort girl, ces femmes payées pour accompagner leurs clients lors de soirées ou autres événements. Après cette première soirée, il se donne rendez-vous le lendemain, dans la nuit du mardi au mercredi. Et c'est un ouvrier agricole qui retrouvera le corps sans vie de la jeune femme au matin du mercredi 10 août. Le corps à moitié brûlé, totalement dénudé à Saint-Gilles, entre des rangs de vignes.
3: Est-ce qu'on en sait plus, Antoine, sur les causes de la mort de Sonia Belina ?
25: Pendant sa garde à vue, le mis en cause est resté muet. Il n'a fait que confirmer ces deux rendez-vous, précisant qu'il n'avait jamais vu la jeune femme avant. L'autopsie qui a été réalisée n'a pour l'heure pas permis de définir précisément les causes du décès de l'influenceuse, raison pour laquelle de nouvelles expertises ont été demandées. La procureure de Nîmes précise toutefois que la jeune femme est morte avant que son corps ait été brûlé.
3: Merci Antoine pour ces explications. Antoine Liffaut, ici Gare Lozère pour France Info.
13: Vous écoutez France Info, il fait 14 degrés à Poitiers.
3: Et ils ont signé leur grand retour en Ligue 1 l'an dernier. Cette année, c'est l'année de la confirmation pour les joueurs du Paris FC, l'autre club de la capitale avec le PSG. Le Paris FC se déplace à Troyes ce soir pour son premier match et nous sommes avec le président du Paris Football Club. Bonjour Pierre Ferracci. Vous êtes à la tête du club depuis 2012, c'est votre dernière saison en tant que président. Vous avez convenu, hein, fin 2024, au moment du rachat par Antoine Arnault, fils de Bernard Arnault, de céder la main. Comment vous l'abordez cette saison ?
26: Avec beaucoup de sérénité, parce qu'on a fait une très bonne première saison en Ligue 1 l'an dernier, conforme à nos objectifs, puisqu'on avait dit qu'on visait entre la 8e et la 12e place. On a terminé 11e à un point du 9e. Et on va essayer de faire mieux cette année en étant, si possible, dans la première partie du tableau. C'est l'objectif que s'est fixé le club et notamment Antoine Arnaud, le représentant de la famille Arnaud, qui est propriétaire du club depuis maintenant près de 2 ans, depuis novembre 2024.
3: Ouais, faire mieux, c'est donc faire mieux, c'est terminer au moins à la 10e place, voire avant.
26: Oui, voilà, dans la première partie du tableau, on n'en était pas loin l'an dernier, mais avec les renforts qu'on a réussi à récupérer cette année, on a très bons joueurs qui sont arrivés, Pagis, le petit Zabi, le petit jeune Zabi, Sinayoko, le jeune Mbemba aussi qu'on a récupéré, je pense qu'on a un effectif qui est solide, ouais. On a gardé nos meilleurs joueurs. Donc, se retrouver dans la première partie du tableau, alors certains nous voient déjà européens. On va essayer
3: alors justement, j'allais vous le dire, parce que vous avez été effectivement très dépensier cet été. Deuxième club le plus dépensier, on parle de 80 millions d'euros pour acheter des joueurs. Vous avez des ambitions européennes ?
26: On a l'ambition d'être dans la première partie du tableau. Il ne vous a pas échappé qu'effectivement l'Europe commençait voilà. À la 6e ou à la 7e place. Mais bon, vous savez, la famille Arnaud a dit qu'elle ne voulait pas brûler les étapes. On est en train de construire un projet dont tout le monde reconnaît qu'il est assez remarquable. En France, où le football professionnel ne se porte pas très bien, donc on va progresser, et puis si l'Europe nous tend les bras, on la saisira, mais on va pas se mettre de pression, et moi je trouve très sain que le nouveau propriétaire affiche en permanence son souci d'aller de l'avant, de progresser, de construire un beau projet, mais sans brûler les étapes.
3: Alors, vous avez aussi changé d'entraîneur. Antoine Camboire a été mis de côté malgré ses bons résultats, et alors qu'il était encore engagé pour un an, c'est parce qu'il a été un peu trop gourmand financièrement ?
26: Oh, ben disons qu'on n'a pas réussi malheureusement à trouver avec Antoine Camboire un accord sur la prolongation de son contrat. Bon, ça fait qu'on a été amené à choisir un entraîneur de grande qualité qui a fait à Strasbourg du très bon travail il y a quelques mois.
3: Liam Rossignol.
26: Voilà, c'est les vicissitudes du football. Malheureusement, parfois, il faut changer un peu plus qu'on ne le voudrait. Mais c'est aussi un schéma que malheureusement beaucoup de clubs rencontrent. On le regrette, mais maintenant on regarde vers l'avant et j'espère qu'avec Liam Rossignol, on va être très satisfait de la façon de jouer et puis je le pense aussi des résultats parce qu'on a les moyens de progresser.
3: Qu'est-ce qu'il peut apporter au club selon vous après cette période Antoine Camboire ?
26: Bah, sans doute une façon de jouer tournée vers l'avant et qui valorise aussi nos jeunes talents parce qu'on en a quelques-uns de grande qualité. J'ai parlé de Pascal Zabi, Rudy Matondo, ça fait vraiment le petit Sangui également, même s'il est blessé cet après-midi. Donc une façon de jouer qui va plaire au public et tourner vers l'avant, qui est aussi une façon de prendre des risques également, mais c'est ça qu'attend le public. Et avec les talents que nous avons sur le terrain, je pense que ça va payer. Même si, quand il y a un nouveau coach, il y a toujours un temps d'adaptation qui nécessite qu'on soit patient et qu'on ne se précipite pas sur les premiers résultats pour tirer des jugements définitifs.
3: Mais vous dites ça parce que c'est vrai que sur les 5 matchs de préparation, il y a eu une seule victoire pour l'instant.
26: Oui, mais vous savez, il y a des préparations, on gagne beaucoup et puis le championnat démarre mal et puis l'inverse s'est aussi produit dans l'histoire du Paris FC. Donc moi, je suis plutôt confiant comme l'ensemble de l'équipe dirigeante et comme Antoine Arnaud. Vous savez, au moment où je m'apprête à passer le témoin, parce qu'on va dans quelques jours avec Antoine annoncer à quel moment se passera cette passation, moi je suis surtout ravi de voir le club suivre cette trajectoire. Vous insistez sur le fait qu'on investit beaucoup parce qu'on arrive de la Ligue 2 et on a à s'installer en Ligue 1. Mais je crois qu'il faut que les supporters qui nous soutiennent de plus en plus et que je remercie reconnaissent quand même qu'on est sur un projet qui est un peu hors norme en ce moment parce que la plupart des clubs de nos collègues n'investissent pas et sont amenés, vous parliez de l'OM à l'instant, à faire un petit peu le ménage dans leurs finances parce que la situation du football français n'est pas bonne.
3: Il y a une certaine frilosité effectivement des clubs aujourd'hui. On a parlé hier sur France Info des droits de télé qui ont baissé justement et qui sont une difficulté pour les clubs. L'an dernier, c'est vrai qu'on vous a un peu observé avec curiosité, Pierre Ferracci. Est-ce que le regard a changé ? Est-ce que vous diriez que vous êtes un peu plus perçu comme des empêcheurs de tourner en rond cette saison ?
26: Bon, disons que on a envie de surprendre et que avec les moyens importants dont on dispose avec nos nouveaux actionnaires, puisqu'à côté de la famille Arnaud, il y a Red Bull, on a les moyens de construire quelque chose de cohérent, d'efficace. Et donc, oui, on a envie de bousculer un petit peu ce qui se passe dans le football français. Maintenant, chez les filles comme chez les garçons, d'ailleurs, hein, parce qu'on n'oublie pas notre équipe féminine qui, pour la 5e année consécutive, a joué la Ligue des Champions.
1: Ouais.
26: Donc voilà, on a envie de perturber un petit peu le jeu. Mais en même temps, on sait que les attentes sont fortes et on n'a pas envie de décevoir. Donc, il faut que chacun nous accorde la possibilité de prendre un petit peu le temps. En fait, le football français, il est en grosse difficulté aujourd'hui. J'ai envie de dire que il y a un grand voisin qui, il y a 20 ans, dominait le football mondial avec le Brésil, c'était l'Italie. Si on ne règle pas les problèmes économiques du football, sur le plan sportif, on va décliner. Donc on a envie d'apporter notre pierre au redressement du football français et de faire en sorte que non seulement le club aille bien et que le Paris FC continue sur sa trajectoire qui est plutôt sympathique, mais que le football autour de lui aussi se porte mieux. Et là, il y a du travail à faire aussi dans les mois qui viennent, avec notamment la mise en place de la nouvelle gouvernance de la Ligue professionnelle de football qui découle de la loi qui a été votée en juillet dernier par le Parlement.
1: Ce discours, Pierre Ferracci, on a le sentiment que c'est le discours de quelqu'un qui a envie justement d'accéder à ces instances. C'est ce que vous visez après la présidence du Paris FC ?
26: Non, je vais essayer de jouer ma partition avec le club pour améliorer la gouvernance. Après, vous savez, moi j'arrive à un âge où il n'y a pas toujours forcément ce type d'ambition dans la tête. Il y a plein de jeunes dirigeants autour de moi qui peuvent prendre des responsabilités. On va, je dis bien...
1: Vous avez quand même essayé de les approcher, ces instances ?
26: Oui, mais on va jouer notre rôle. Et quand je dis « on », c'est le club et moi, pour que les instances bougent, parce qu'on ne peut pas rester dans une situation de ce type. Et j'espère notamment qu'on aura les moyens de développer notre chaîne, puisque la Ligue 1 aujourd'hui a mis en place une chaîne de télévision qui a bien démarré.
1: Ligue 1 Plus.
26: Qui doit continuer sa progression, Ligue 1 Plus. Donc voilà, on va essayer... Moi, je vais passer le témoin et puis je vais essayer dans les instances d'apporter ma contribution à cette réflexion

0: 5. À suivre sur France Info, l'histoire de ce salarié qui a choisi de faire des dessins pour dire ses quatre vérités à son DRH. Ça s'est terminé au tribunal.
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0: 9h22, Laurette Puyot, le rappel de l'actualité. Et Édouard Philippe poursuit sa campagne présidentielle à Mayotte.
3: Arrivé hier, le candidat Horizon veut fermer totalement les vannes de l'immigration, a-t-il dit. Le thème au cœur de sa campagne, favori des sondages à droite, Édouard Philippe souhaite qu'un centre de retour français soit installé en Afrique de l'Est afin d'éloigner rapidement et massivement les étrangers en situation irrégulière installés à Mayotte. Les recherches se poursuivent dans les décombres d'un centre commercial à Kryvyi Rih, ville du centre de l'Ukraine, touchée hier par des drones russes, faisant au moins 16 morts et 9 disparus. Cette nuit, de nouvelles frappes russes ont touché Kiev et Zaporijja, faisant au moins 2 morts. Faute d'accord de dernière minute, les nouveaux droits de douane de 50% voulus par Donald Trump contre un certain nombre de produits canadiens sont entrés en vigueur. Ottawa promet une riposte au dollar près, a dit le Premier ministre Mike Carney. La forêt de Fontainebleau rouvre partiellement aujourd'hui, plus d'un mois après l'incendie qui a ravagé 2000 hectares de végétation. 80% du massif sera ouvert au public et notamment les secteurs utilisés pour l'escalade. Et puis figure du cyclisme français, Julian Alaphilippe, double champion du monde, annonce la fin de sa carrière à 34 ans.
0: Et avant de parler de ce qu'on peut dire ou pas à son DRH sans risquer la sanction, ce sera avec vous, Sarah Lemoine, dans 2 minutes. Vos conseils, Fanny Guinochet, pour mieux gérer notre argent et avec la rentrée qui approche, arrivent les abonnements aux activités des enfants, les rappels d'impôts, la taxe foncière et j'en passe. Comment on évite d'être dans le rouge ?
4: Le maître mot, c'est anticiper. D'abord en faisant la liste de toutes les dépenses à venir, car effectivement, septembre comme octobre sont des mois très chargés financièrement. Si vous avez des enfants, il y a les fournitures scolaires à payer, mais là, normalement, vous avez pris un peu les devants. Mais c'est aussi en ce moment qu'il faut réserver et donc régler les cours de judo de la petite pour l'année, l'abonnement de gym du plus grand, abonder la carte de cantine, prendre le pass transport, etc., etc. La solution pour ces dépenses, c'est souvent de prévoir des paiements en plusieurs fois, en programmant des prélèvements étalés dans l'année ou en remettant plusieurs chèques qui seront encaissés au fil de l'eau.
0: Mais c'est pas si facile quand même de réduire toutes ces dépenses.
4: Alors justement, pourquoi ne pas profiter de cette rentrée pour faire le ménage dans vos abonnements, par exemple, traquer ceux qui ne servent plus à rien, ceux qui pèsent le plus lourd dans votre budget, comme les forfaits téléphoniques. Il y a peut-être moyen de baisser le montant en souscrivant une formule plus adaptée à vos besoins. Penchez-vous sur les frais bancaires aussi qui ont augmenté. Il y a peut-être moyen de les négocier avec votre banque. Sur les prélèvements d'assurance et de mutuelle, par exemple, passer d'une assurance auto-tout risque à une assurance routière lorsque votre véhicule a déjà quelques années et qu'il est peu coté à l'Argus peut vous faire économiser quelques dizaines d'euros.
0: Alors, d'accord pour ça, mais les impôts, on n'a pas vraiment trop le choix, il faut y passer.
4: Pour les impôts sur le revenu, vous avez peut-être un reliquat à payer. Demandez à l'administration un étalement avec des prélèvements chaque mois. En général, ça ne pose pas de problème. Toujours côté impôts, n'oubliez pas que si vous êtes propriétaire, la taxe foncière arrive bientôt. Si vous n'avez pas déménagé, regardez combien vous avez payé l'an dernier. Ça ne devrait pas trop changer en termes de montant parce qu'avec les élections municipales, les augmentations de taxes foncières ont été plutôt modérées cette année.
0: Ah oui.
4: Et là aussi, vous pouvez payer en plusieurs fois.
0: Merci beaucoup Fanny et bon courage pour faire le tri. Il reste allez, encore une bonne semaine de vacances avant la rentrée. Pas de stress inutile. Et maintenant, on vous accueille donc Sarah Lemoine dans C'est mon boulot. Tout cet été, on se penche sur ces litiges au travail qui ont pu donner lieu à des procès. Question aujourd'hui, peut-on dire ces quatre vérités à son DRH ? Certains salariés sont très créatifs.
5: C'est l'histoire d'un ouvrier qui travaille depuis 14 ans dans un grand groupe aéronautique. Au retour d'un arrêt maladie, son responsable des ressources humaines passe le voir pour prendre de ses nouvelles. Le salarié lui remet alors deux dessins. Le premier montre un homme en bleu de travail, avec des larmes dans les yeux. En dessous, il est écrit « Ouvrier sérieux, travailleur, innovant, abîmé physiquement, mais toujours pertinent, cherche poste désespérément ».
0: D'accord.
5: Le deuxième dessin représente le responsable des ressources humaines avec ses lunettes. D'après l'employeur, il est affublé d'un sourire de criminel psychopathe et d'un regard menaçant. Le dessin le montre en train de jeter des salariés dans une poubelle pour déchets non recyclables.

0: Le responsable se rend le lendemain à l'infirmerie. Un accident du travail est déclaré. Pour l'entreprise, ces faits justifient un licenciement pour cause réelle et sérieuse. Le caractère excessif, injurieux et blessant de la caricature ayant fortement ému, choqué et porté atteinte à la santé du responsable.
1: Et alors, qu'est-ce qui s'est passé ensuite ?
0: Eh bien, le salarié saisit la justice. Ouais. Il fait valoir notamment que sa liberté d'expression a été bafouée et demande que son licenciement soit jugé nul. Le conseil des prud'hommes lui donne raison sur ce point et ordonne sa réintégration dans l'entreprise. L'employeur, mécontent, saisit la cour d'appel qui infirme ce jugement. Dans leur décision, les juges rappellent qu'un salarié a le droit de s'exprimer librement sur l'organisation et le fonctionnement de l'entreprise, y compris en critiquant le management, mais à condition, affirme-t-il, de ne pas porter atteinte à l'honneur et à la réputation d'un collègue et de rester courtois et délicat. Selon la cour d'appel, le salarié a franchi ses limites. Pour autant, elle relève qu'il n'avait jamais été sanctionné depuis le début de sa carrière et que l'employeur a eu la main un peu lourde dans cette histoire. Le licenciement pour cause réelle et sérieuse est requalifié en licenciement abusif, mais sans réintégration possible dans l'entreprise.
1: Mais sauf que l'affaire ne s'arrête pas là.
0: En effet, car le salarié s'est pourvu en cassation. La décision qui est tombée en début d'année reproche au juge d'appel de n'avoir pas poussé l'analyse assez loin, résume l'avocat David Guiouet. Pour déterminer si la sanction était proportionnée, ils auraient dû notamment examiner le contexte dans lequel les dessins avaient été remis aux responsables des ressources humaines. Or, il se trouve que l'ouvrier avait vainement sollicité un aménagement de poste compte tenu de ses problèmes de santé. L'affaire a donc été renvoyée devant la cour d'appel pour être rejugée.
1: Et c'est donc encore entre les mains de la justice. Merci Sarah, c'est mon boulot. À réécouter sur franceinfo.fr, à suivre la météo et toute l'info de ce samedi.
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1: Loïc Rousseval, on a moins de pluie qu'hier.
3: Oui, des conditions plus anticycloniques, un temps plus calme, plus sec dans l'ensemble. Mais ce matin, il faut composer avec ces nuages bas, de la grisaille vraiment localement dans le nord-ouest, dans les terres, de la Lorraine jusqu'à la Champagne, sur les régions centrales, ainsi qu'au pied des Pyrénées. Alors, quelques averses très très localisées près de la Manche et de la mer du Nord. Ailleurs, vous profiter d'un magnifique ciel bleu, y compris en région parisienne et sur l'île de Beauté. L'après-midi, on retrouvera de nouveau un vent modéré à fort de la Côte d'Azur aux extrémités de la Corse. Un peu de mistral pour le sud du couloir rhodanien. Un ciel bien dégagé, sinon sur un tiers sud, mais quelques averses très localisées sur la chaîne pyrénéenne. Enfin, un temps plus nuageux ou un soleil davantage voilé sur une large moitié nord, avec un risque d'averses localement sur les départements les plus au nord, justement.
1: Côté température, ça baisse encore ?
3: Alors, les températures matinales sont de plus en plus fraîches, comprises entre 8 et 28 degrés actuellement, 28 sur l'île de Beauté. La baisse est plus franche sur les régions du sud-ouest, mais c'est par là que les températures de l'après-midi vont déjà repartir à la hausse. Météo France prévoit 27 degrés, cette fois-ci à Cognac, à Auch également, 28 à Toulouse, 29 sur la plage de Carril-Rouet, où la température de l'eau de la Méditerranée est à 24 degrés pour les vacanciers. Enfin, 24 degrés, mais dans l'air, cette fois-ci, pour Paris.
1: Merci beaucoup Loïc, et bon début de week-end. Merci d'avoir choisi France Info. Il est 9h30. Mathilde Romagnan pour l'info.
4: La consommation d'eau du robinet est interdite dans deux communes de Savoie à cause d'une concentration trop importante en uranium. Cet élément chimique est présent naturellement dans le sous-sol du secteur. Environ 600 habitants sont concernés. Les explications d'Émeric Baugé, directeur de la santé publique à l'ARS Auvergne-Rhône-Alpes.
5: Ce qui est vraiment important d'avoir en tête, c'est que nous ne sommes pas face à l'apparition soudaine d'une pollution nouvelle, ni d'une situation d'intoxication aiguë. L'uranium est naturellement présent dans le sous-sol de ce secteur. Ce qui est nouveau, c'est que sa concentration en tant qu'élément chimique fait désormais partie des paramètres recherchés dans le contrôle sanitaire. Alors, le risque que nous cherchons à prévenir est lié à une consommation répétée et prolongée d'une eau présentant une concentration trop importante. L'effet sanitaire le mieux documenté concerne alors le fonctionnement du rein. Et c'est justement pour éviter que cette exposition se poursuive dans le temps que les mesures que l'on évoquait ont été prises. Pas utiliser l'eau du robinet pour boire, cuisiner. En revanche, il n'y a pas lieu de s'inquiéter pour les usages courants comme la douche, les toilettes, le lavage du linge ou la vaisselle.
4: Distribution de bouteilles d'eau sont mises en place dans les communes concernées. Dans l'enquête sur la mort de l'influenceuse Sonia Belina, un homme de 32 ans a été mis en examen hier pour assassinat et placé en détention provisoire. Le corps de cette femme de 29 ans a été découvert dans le Gard la semaine dernière, partiellement calciné. Le suspect a admis avoir eu une relation tarifée avec la victime la nuit de sa mort. La répression des fraudes alerte sur la mise en vente de 300 000 préservatifs non conformes en France ces derniers mois. Une trentaine de références sont concernées. Les autorités appellent à faire des tests de dépistage, ces préservatifs pouvant éclater ou se percer et donc entraîner des infections sexuellement transmissibles ou des grossesses non désirées. TikTok va payer une amende pour mettre fin à des poursuites judiciaires aux États-Unis. 400 millions de dollars pour le réseau social chinois, accusé d'avoir collecté illégalement les données d'enfants de moins de 13 ans et de les avoir exposées à des contenus pour adultes. Selon le ministère américain de la Justice, c'est l'un des accords les plus importants jamais obtenus dans un dossier de protection des mineurs en ligne. Circulation chargée sur les routes aujourd'hui en ce week-end de chasse et croisée des vacanciers. Bison Futé classe cette journée rouge dans le sens des retours dans la moitié ouest, orange dans la moitié est, et dans le sens des départs, c'est orange dans le quart nord-ouest et en Auvergne-Rhône-Alpes, vert sur le reste du territoire. La rentrée des classes arrive à grands pas, c'est dans une dizaine de jours. Il est temps de penser aux fournitures scolaires. Et face au coût que cela représente, certaines familles se tournent de plus en plus vers la seconde main grâce aux plateformes de vente en ligne entre particuliers. Gabin Boquet.
6: Pour la rentrée de ses deux enfants au collège, Aurélia a choisi de se tourner vers les articles d'occasion via la plateforme Le Bon Coin.
7: Je retrouve d'occasion, voire même des fois neufs, des produits dont j'avais besoin. Donc cette année, j'ai eu la chance de trouver une grande partie des cahiers 24-32 dont avaient besoin mes enfants pour l'école. C'est de l'argent que je laisse à mes enfants pour d'autres activités pendant les vacances, donc c'est chouette pour eux aussi.
6: Et elle n'est pas la seule. Le nombre d'annonces consacrées aux fournitures scolaires a explosé cet été. Sur Vinted, par exemple, les ventes de boîtes à goûter pour enfants ont augmenté de 371% par rapport à l'année dernière. Beau succès aussi pour les cartables pour garçons et les trousses. Mais la rentrée en totale seconde main reste difficile. Ça représente une charge mentale conséquente qui repose surtout sur les femmes. Selon l'autrice et experte sur la seconde main, Morad Netmazi.
8: Elle passe du temps à chercher ce stylo, cette trousse, ce cartable en seconde main. Et elles ne peuvent pas grouper les achats ou ne peuvent pas le faire facilement. Ça peut être une tâche qui est longue, qui est répétitive. C'est du temps et c'est une charge mentale.
6: Alors le meilleur moyen d'alléger la facture et de garder son temps reste le réemploi. Entre vieilles ardoises et anciens classeurs, à vos tiroirs.
4: Reportage de Gabin Boquet. Réouverture aujourd'hui de la forêt de Fontainebleau, plus d'un mois après l'incendie qui a parcouru 2000 hectares de végétation. 80% du massif est de nouveau accessible au public aujourd'hui, dont les très fréquentés sites d'escalade. La forêt de Fontainebleau au sud de Paris accueille chaque année 15 millions de visiteurs.
1: Merci beaucoup Mathilde Romagnan à 9h34 sur France Info. Les sports, Guillaume Batin, et l'Olympique de Marseille a réussi sa rentrée.
3: Oui, c'était le match d'ouverture de la nouvelle saison de Ligue 1. L'OM a remporté son premier match de la saison hier soir sur le score de 4-0 face au Racing Club de Strasbourg. Le nouvel entraîneur de Marseille, Bruno Genesio, qui ne pouvait pas rêver mieux pour commencer sa saison.
9: Il était important ce soir de montrer qu'on avait un bon groupe, de bons joueurs. Je pense qu'il y a une grande partie d'eux qui sont aussi revanchards par rapport à la deuxième partie de saison dernière. Ils ont envie de montrer d'autres choses. Maintenant, ça reste que le premier match, match d'ouverture. On sait que parfois, ça ne veut pas dire grand-chose. Et j'espère qu'on aura un groupe compétitif aussi le 1er septembre.
3: Bruno Genesio, le nouvel entraîneur de l'Olympique de Marseille. Et cette première journée de Ligue 1 continue dès cet après-midi 17h15 avec Lens-Auxerre. Les autres matchs de cette journée, 20h45 pour Le Mans-Brest, pour Nice-Lorient, pour Toulouse-Lyon et également pour Troyes face au Paris FC.
1: Et alors c'est aussi la reprise des championnats en Angleterre et en Italie.
3: D'autres ont déjà repris avant ces pays-là, comme au Portugal où on est déjà à la troisième journée, ou en Espagne. Là c'est la fin de la première journée de championnat. Du championnat espagnol, le pays des champions du monde, à Madrid. Au Real, le premier match, c'est ce soir face à l'Espagnol de Barcelone, donc un match à l'extérieur pour les Madrilènes. Et le club, les joueurs et les supporters veulent oublier la saison passée sans aucun
10: qu'un trophée, c'est rare pour eux. Ils veulent tous revenir au sommet du football espagnol et européen, Arthur Hermans.
11: 225 millions dépensés en un seul mercato, c'est ce qu'on appelle avoir les moyens de ses ambitions. Cet été, le Real Madrid a fait trembler le marché des transferts avec un recrutement XXL. Au total, 6 nouveaux joueurs et pas des moindres. Parmi eux, la pépite ivoirienne Yann Diomandé, le champion du monde espagnol Marc Cucurella ou encore le défenseur français Ibrahima Konaté. De beaux noms donc, mais le plus prestigieux est peut-être celui de l'entraîneur José Mourinho. 13 ans après son premier passage, le Special One est de retour sur le banc madrilène avec un but bien précis.
12: Je veux apporter le présent et l'avenir à ce club. Évidemment que je veux que le Real Madrid retrouve les sommets, c'est sa condition naturelle.
11: Pour parvenir à son objectif, Mourinho pourra compter sur un certain Kylian Mbappé, un joueur que l'entraîneur portugais semble déjà avoir adopté.
12: Mbappé est incroyable. Parfois, il me fait rire à l'entraînement parce qu'il est trop fort. C'est un joueur d'un niveau stratosphérique.
11: En tant que leader de l'attaque madrilène, le capitaine des Bleus aura comme lourde tâche de remettre le Real sur le toit de l'Europe. 2 ans après son arrivée à Madrid, l'ancien Parisien court toujours après un premier trophée majeur.
10: Arthur Hermans, Tadej Pogacar, c'est du cyclisme. Le Slovène prend le départ du seul grand tour qu'il n'a jamais remporté, la Vuelta, le Tour d'Espagne. Première étape aujourd'hui avec un contre-la-montre de 9 km dans les rues de Monaco, ville départ sur le tracé du circuit de Formule 1. La Formule 1, justement, c'est jour de course aujourd'hui aux Pays-Bas, la sprint à midi, les qualifications à 16h pour déterminer la grille de départ du Grand Prix qui sera donnée demain à 15h. En moto, le prochain Grand Prix, ce sera le week-end prochain en Aragon, en Espagne. Ce sera trop tôt pour voir revenir l'un des deux pilotes français inscrits dans ce championnat du monde, Johan Zarco, gravement blessé à la jambe il y a 3 mois. Mais la convalescence est presque terminée. Place aux entraînements maintenant. C'était notamment hier sur le circuit d'Alès dans les Cévennes.
13: Ça n'a pas été facile au début. Le corps s'adapte vite, mais il oublie quand même cette position très pliée. Et la douleur au genou était largement supportable. Sur la position, ça ne me gêne pas trop. C'est vraiment lorsque je prends des petites secousses, que je glisse, que j'essaie de rattraper. Tous les petits chocs, ça crée de la douleur. Mais on va dire que la rééducation se fait plutôt bien. Et ça fait un bien fou de retrouver la piste. Surtout ici, à l'est, où j'ai plein de repères, dans un sens et dans l'autre. Ça permet vraiment de se dire où j'en suis. Et je vois que ça va plutôt bien.
10: Le pilote de MotoGP, Johan Zarco. L'Euro de volley féminin commence très bien pour l'équipe de France. Victoire 3-7-0 hier face à la Slovaquie. Prochain match dimanche à 15h face à la Croatie, en route pour les 8e. Et puis chez les hommes, les champions olympiques ont battu en amical hier la Belgique 3-7-0 également. En cécifoot, la France organise à Strasbourg l'Euro et les Français sont en finale. Ils disputeront cette finale demain face à l'Angleterre. On se souvient des très beau moment, ouais, au pied de la Tour Eiffel avec cette équipe de France qui avait battu au tir au but les Argentins.
1: Et coup d'envoi à 18h demain pour ce match. Merci beaucoup Guillaume. 9h39, comment faire parler un tueur en série? Audrey Renard, profileuse dans la gendarmerie, nous raconte les secrets de son métier cet été sur France Info. On la retrouve dans une dizaine de minutes pour une plongée dans l'affaire Jacques Ranson, auteur de plusieurs meurtres et agressions dans les années 90.
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1: Vérifiez la marque de vos préservatifs si vous en avez à la maison. La répression des fraudes alerte face à la mise en vente de 300 000 préservatifs non conformes ces derniers mois en France, en magasin, mais surtout sur Internet. On parle des marques Friday Bay, Okamoto, Sagami et Mylubi. Le risque, c'est évidemment la transmission de maladies ou une grossesse non désirée. Bonjour Philippe Bessé.
15: Bonjour.
1: Vous êtes pharmacien, vous présidez la Fédération des syndicats pharmaceutiques de France. Alors vous allez nous éclairer sur les normes, les choix à faire, les décisions à prendre si on a utilisé ces préservatifs. Mais d'abord, réaction de Parisiens recueillis par François Ventéjoux.
16: Tout juste majeur, Paul et Sacha.
17: Non, ça me dit rien, moi.
18: Pas trop non plus, non.
16: Assurent ne pas connaître les marques concernées comme Friday Bay, Okamoto, Sagami et Mylubi.
18: On sait pas d'où ça vient, en fait.
16: Le jeune homme n'est pas inspiré par ces préservatifs vendus sur de grandes marketplaces comme Amazon.
18: On pense acheter chez un commerçant légitime avec une certification, mais en réalité, on sait pas forcément ce qu'on consomme. Moi, j'irai directement dans une pharmacie.
19: J'irai clairement en pharmacie.
16: Elisa aussi préfère ne prendre aucun risque avec les préservatifs.
19: Même en supermarché, je suis un peu réticente souvent.
15: Pour moi, c'est hyper important la santé, surtout liée à la sexualité. Donc j'irai clairement en pharmacie et certainement pas sur Internet.
16: Et pourtant, certains de ces produits ont été vendus dans les rayons de magasins et de pharmacies ces derniers mois, d'après les autorités. Pour Bilal, c'est théoriquement un gage de qualité.
17: J'aurais pas vérifié les normes, etc. J'aurais vu ça en magasin, je me serais dit, bah c'est bon.
19: Si c'est là, c'est que c'est bon.
17: Ouais, c'est ça.
16: Sauf que certains produits, notamment ceux vendus en ligne, ne respectaient pas les normes, pas de marquage CE pour conformité européenne. Louis, 39 ans, connaît son importance.
20: Moi, je suis père depuis moins de 2 ans et effectivement, il y a des choses sur lesquelles je me fais, alors pas des frayeurs, mais je me dis, bon, on va quand même vérifier, ça vient d'Amazon, ça vient d'un site que je connais, mais je connais pas le vendeur particulièrement, donc je vais au moins regarder effectivement. Ça fait partie des critères, on va dire, minimum quand je connais pas la marque et que je fais pas confiance au départ.
16: Dans l'officine d'à côté, Théodore Henric, pharmacien adjoint, apprend l'alerte de la répression des fraudes.
21: C'est sûr que c'est assez choquant.
16: Pour ce professionnel, il faut redoubler de vigilance, même avec la norme CE.
21: C'est un peu le même problème avec les lunettes pour l'éclipse. Forcément, quand vous achetez, il y a forcément le marquage. Mais après, vous avez deux problèmes. Vous avez le problème du marquage qui est mis alors que l'organisme en lui-même, il a reçu un dossier qui n'était pas terrible. Et vous avez aussi le problème de la contrefaçon.
16: Contacter l'association Que Choisir Ensemble demande aux consommateurs d'être extrêmement vigilants et appelle les plateformes qui vendent des produits non conformes à leur responsabilité.
1: François Ventéjou pour France Info. Philippe Bessé, président de la Fédération des syndicats pharmaceutiques. Vous êtes toujours avec nous. Certaines des références dont on a parlé ont été vendues en pharmacie. Comment ces boîtes ont-elles pu se retrouver dans des officines sans avoir de certification CE ?
22: Alors, j'ai lu l'avis de la DGCRF, je dois vous avouer que ces marques, je ne les connaissais pas. C'est la première fois dont j'entends parler de ces marques. J'ai vu qu'il y avait une marque qui s'appelait MyLuby, qui était, d'après la DGCRF, présente en pharmacie, qui avait un marquage CE, mais après contrôle de ces boîtes, ils ont trouvé un lot non conforme avec un rappel. C'est de ça dont il est question en ce qui concerne la pharmacie. Bon, moi, je vais aller un peu plus loin là-dessus, je vais demander à la DGCRF de me fournir les chiffres et de voir quels sont les confrères qui achètent ces marques qui sont...
1: Parce que ça vous étonne.
22: Oui, c'est exotique, en fait. Nous, en pharmacie, on a des produits, et notamment pour les jeunes, jusqu'à 26 ans, qui sont pris en charge par l'assurance maladie. Et avec des marques qui sont reconnues et qui sont garanties par l'État, qui ne sont pas du tout les marques que vous avez citées, et on en distribue plus de 20 millions par an. Donc c'est quand même des chiffres qui sont considérables et qui n'ont rien à voir donc avec ces
1: les quelques milliers dont on parle.
22: Ouais.
1: Ça veut dire que certains de vos collègues ont peut-être manqué de vigilance.
22: C'est possible, c'est toujours possible, vous savez. Donc il est nécessaire de. C'est pour ça que la DGCRF est là, pour faire ces contrôles. Nous avons les marques qui sont connues sont robustes. Je ne vais pas vous les citer en ligne parce que je n'ai pas le droit. Mais aucune des marques que vous avez citées qui étaient vendues sur Amazon n'est présente en pharmacie. Voilà. Ouais. Donc en tout cas, ce qui est important, c'est les messages de santé publique à donner pour les gens qui sont concernés par ces marques. Donc elles sont sur le site Suivi Conso. C'est important d'aller voir.
1: Et sur le site de franceinfo.fr également.
22: Voyez sur le site de franceinfo.fr. Si jamais vous êtes concerné, vous pouvez, si vous avez un doute, faire un test en laboratoire pour les maladies vénériennes. Et puis, s'il y a un retard de règles, évidemment, faire un test de grossesse, si jamais vous avez le moindre doute avec ces préservatifs. Mais ouais, encore une fois, il faut vérifier la marque CE et puis effectivement acheter en pharmacie, c'est la bonne idée.
1: Ça, c'est les conseils que vous donnez effectivement pour acheter ces préservatifs. On parle par ailleurs de 40 000 préservatifs non conformes vendus sur Internet, là, sur des plateformes asiatiques essentiellement. Ça ne devrait pas être possible selon vous ?
22: Interdire Internet, ça me paraît, rien qu'à le dire, ça me paraît farfelu au jour où nous parlons. Moi, je pense que c'est plutôt l'éducation des Français qui doit être au rendez-vous et de dire que c'est quand même, surtout pour les jeunes, sachant qu'il y a un dispositif de prise en charge des pharmacies, en pharmacie, donc il n'y a aucune raison, ni économique, ni de praticité, d'acheter sur Internet.
1: Mais vous les connaissez, vous, ces plateformes asiatiques dont on parle, sont quoi, des pharmacies en ligne ?
22: Moi, perso, je ne connais ni les plateformes asiatiques, ni les marques que vous avez citées. Ouais. Mais Amazon, oui, je connais, ça me parle. Parce qu'en bien fait, si on voit sur donc ne pas acheter des préservatifs sur Amazon, oui, ça me paraît, enfin moi, ça ne me viendrait pas l'idée, par exemple.
1: Mais est-ce que ça veut dire qu'on a un vrai problème de contrôle qualité aujourd'hui des préservatifs qui sont vendus à la fois dans les commerces ou sur Internet où il ne faut pas forcément jeter le bébé avec l'eau du bain?
22: Moi, je pense qu'on a un problème d'éducation sur les produits de santé qui ne doivent pas être achetés n'importe où. Surtout, c'est la responsabilité individuelle là, que je pointe, parce qu'il va être quasiment impossible, sauf à interdire Internet, de ce qui me paraît attentatoire aux libertés, de regarder tout ce qui se fait dans ces plateformes. Bien sûr, il faut le faire. La DGCRF est là pour le faire. On peut multiplier les contrôles, les alertes, c'est ce qu'on fait aujourd'hui. Mais ça permet surtout, à mon sens, d'éduquer la population à réfléchir à ces actes.
1: Et vous parlez d'éducation, justement, on voit au fil des enquêtes, Philippe Bessé, une recrudescence des infections sexuellement transmissibles chez les jeunes, notamment, qui ont tendance à délaisser le préservatif. Est-ce que vous craignez que ce genre d'affaires n'arrange pas les choses?
22: Je ne sais pas. En tout cas, c'est certain que le préservatif est la meilleure solution pour éviter les infections sexuellement transmissibles. Même si on a fait beaucoup de progrès dans la lutte contre le SIDA, c'est quand même une épidémie qui est toujours présente et qu'il faut à chaque fois avoir ces messages de santé publique comme quoi la protection c'est la meilleure chose pour éviter ces maladies.
1: Et vous l'avez dit, hein, quand on achète ces préservatifs, on le fait dans des endroits, on va dire, connus, sécurisés, qui ont pignon sur rue, auprès des pharmaciens notamment. Merci beaucoup Philippe Bessé, président de la Fédération des syndicats pharmaceutiques de France, d'avoir répondu à nos questions. Et pour retrouver donc la liste de toutes les références de préservatifs concernées par ce rappel, je le rappelle, donc vous le retrouvez sur franceinfo.fr.
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1: Elle a approché les tueurs en série les plus dangereux de ces 20 dernières années. Audrey Renard est profileuse dans la gendarmerie. Dans une minute, elle nous raconte comment elle a obtenu les aveux de Jacques Ranson, le tueur de la gare de Perpignan. Ce sera après le rappel de l'actu. À 9h48, le Red Puyo et l'Ukraine de nouveau frappée par des missiles russes dans la nuit.
0: Au moins 2 morts à Kiev, la capitale, et une victime à Zaporijja, alors que les recherches de victimes se poursuivent à Kryvyi Rih, ville au centre de l'Ukraine, frappée hier par des drones russes en pleine journée, faisant au moins 16 morts et 9 disparus. Après la mort de l'influenceuse Sonia Belina dans le Gard, un homme de 32 ans mis en examen pour assassinat, placé en détention provisoire. Le mis en cause au passé judiciaire est déjà chargé selon le parquet. Il a été condamné pour violence conjugale. La députée écologiste Sandrine Rousseau prône une alliance de son parti avec la France Insoumise sur une base programmatique, a-t-elle dit sur France Info TV. La chef des écologistes Marine Tondelier défend de son côté une union de la gauche tout en maintenant sa candidature. Et puis un week-end chargé sur les routes pour ce retour de vacances. Bison Futé a placé toute la moitié ouest en rouge. Circulation très difficile prévue dès la fin de la matinée sur l'autoroute A10. Bison Futé prévoit une circulation dense jusque tard dans la soirée.
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1: Elle intervient sur les scènes de crime à la recherche d'indices pour retrouver le ou les suspects, établir des profils, des stratégies pour obtenir la vérité. Audrey Renard est profileuse dans la gendarmerie et tout cet été, chaque samedi, elle nous raconte les coulisses de son métier. Aujourd'hui, 6e épisode, elle nous dévoile ce qui a permis de faire passer aux aveux Jacques Ranson, le tueur de la gare de Perpignan.
2: Couchée à 5h du matin, je suis liquide, épuisée. Après 2 heures de sommeil, je roule pour regagner mon bureau dans la banlieue parisienne. La veille, j'ai arraché les aveux d'un homme qui nous a menés au corps de sa femme. Je m'appelle Audrey Renard, j'ai 45 ans et je suis profileuse.
1: Bonjour Audrey Renard.
19: Bonjour David.
1: Des aveux obtenus juste avant la fin de la garde à vue de Jacques Ranson, surnommé le tueur de la gare de Perpignan, et un cold case résolu, c'est le thème de cet épisode.
23: 45 heures de garde à vue pour avouer qu'il est bien le meurtrier d'Isabelle Ménage, une informaticienne de 20 ans. 3 juillet 1986, le corps de la jeune femme est retrouvé sur ce chemin de terre à Cachy, dans la Somme.
5: Isabelle Ménage a été violée, mutilée et tuée et la signature criminelle ressemble à celle de Jacques Ranson, déjà condamné d'ailleurs pour 2 autres meurtres. Voilà pourquoi il va être placé en garde à vue en 2019, mais ça commence mal.
7: Oui, parce que tout de suite, il nous dit que c'est pas lui, qu'il n'a rien à faire ici, qu'il n'a rien à voir avec les faits. Et donc, effectivement, on se dit, là, ça va être compliqué. Sachant que nous, on n'a absolument aucun doute sur son implication.
5: Jacques Ranson, il est surnommé le tueur de la gare de Perpignan. C'est un homme très fermé au début de cette garde à vue. C'est pour ça que vous sentez que ça va être très difficile, cette fois-ci, de le faire parler ?
7: Oui, c'est quelqu'un d'extrêmement fermé, qui est très aguerri au système judiciaire. Effectivement, il a déjà été condamné plusieurs fois. Donc là, il va falloir quand même mettre en place des choses un petit peu nouvelles, on va dire, comme nous, on a l'habitude de le faire au département des sciences du comportement quand on vient aider les enquêteurs dans le cadre des interrogatoires. Donc effectivement, là, on se dit, il va falloir faire une nouvelle proposition, quelque chose qui va le faire sortir des sentiers battus, des sentiers qu'il connaît pour créer un effet de surprise aussi et qui peut potentiellement déstabiliser cet homme plutôt indéstabilisable pour le moment.
5: Oui, il faut le faire sortir des sentiers battus, d'autant qu'il vous dit même au début, j'aimerais bien vous aider, mais ce n'est pas moi, quoi. Donc il est totalement fermé à ce moment-là.
7: Oui, et puis il y a une forme de provocation vis-à-vis de l'enquêteur, en émettant l'hypothèse que nous pourrions nous être trompés, alors qu'effectivement, comme vous le disiez, on a la signature criminelle. La signature criminelle, c'est vraiment quelque chose qui va venir donner une identité à un auteur, en fait, à un criminel. C'est-à-dire que là, on va aller au-delà juste du simple passage à l'acte qui va être utile pour tuer une victime. La signature criminelle, en criminologie, c'est vraiment ce qui va venir quasiment mettre son nom sur le corps de la victime.
5: Quelle est cette signature criminelle pour lui ?
7: Alors pour lui, c'est la mutilation, en fait, c'est l'ablation, notamment des organes génitaux de ses victimes. Et il faut savoir qu'une signature criminelle, généralement, l'auteur l'a fait sans véritablement en avoir conscience. Alors, il peut y avoir une donnée utilitaire, en l'occurrence, ne pas retrouver d'ADN ou de choses comme ça. Mais par le passé, il l'a fait alors même que les techniques ADN n'étaient pas du tout à la pointe d'aujourd'hui. Donc, il y avait vraiment une volonté de devoir le faire, en fait, et qui va effectivement nous mener vers sa piste.
5: Vous cherchez donc une faille, c'est ce que vous nous avez expliqué, et vous allez la trouver dans son histoire personnelle, son histoire familiale à Jacques Ranson ?
7: Oui, nous allons effectivement la trouver dans son lien à son père. Mais c'est ce qu'on essaye de faire quand même aussi plus globalement sur les gardes à vue, c'est-à-dire de ne pas nécessairement réduire un individu au crime qu'il a commis et d'aller chercher plutôt sur le terrain de l'homme ou de la femme que nous avons en face de nous et vraiment d'aller recueillir des choses qui sont beaucoup plus personnelles et qui sont sans doute aussi le moteur du passage à l'acte, en fait. Donc là, effectivement, on va aller chercher la corde sensible de Jacques Ranson.
5: Et il y a une phrase en particulier de l'enquêteur qui va être percutante quand il dit à Jacques Ranson, vous me dites si je me trompe, rappelle-toi de ce père que tu aimais tant et qui t'achetait des voitures.
7: Absolument. Mais on avait, en fait, à la lecture du dossier, on savait que Jacques Ranson avait un lien très privilégié avec son père qu'il aimait beaucoup. Et je crois que c'était réciproque. Il a été protégé par son papa dans une famille qui était quand même relativement toxique et violente. Et donc, on savait que aller sur le terrain de ce père qui aurait pu tout entendre de la part de son fils, mais voilà, qui attendait que son fils assume, en fait, prenne ses responsabilités. Donc c'est ça qu'on a voulu faire incarner à l'enquêteur de ce père un peu bienveillant, mais néanmoins ferme, en disant maintenant tu assumes, je vais te soutenir, mais tu assumes.
8: Aujourd'hui, lors de ses aveux, dans l'affaire Isabelle Ménage, il a assuré qu'il s'agissait de son premier meurtre et qu'il n'y en avait pas d'autre à découvrir.
5: Jacques Ranson va déclarer « C'est moi qui ai tué cette femme. Mon père aurait été déçu, mais il m'aurait soutenu quand même. Il aurait été content que son fils disent la vérité. Ce sont ses aveux. Cette phrase, elle est assez incroyable.
7: Oui, c'est effectivement... on a obtenu le résultat qu'on escomptait. Bon, ça, on était très satisfaits.
5: Et qu'est-ce qu'elle révèle au-delà de ça? Parce que c'est vrai que Jacques Ranson en particulier, la façon dont il a tué ses victimes, il était présenté comme un monstre froid par les médias. Ça montre aussi qu'il a une part d'humanité et que... on a pu le faire parler en évoquant son père.
7: C'est ce qu'on cherche systématiquement à faire, c'est-à-dire ne pas réduire l'individu à son seul état de criminel, en fait, parce qu'on vient finalement se confronter à quelqu'un qui va ne pas vouloir nous parler. Si on vient vraiment sur le terrain de ce qu'il est personnellement, de ce qu'il est intimement, je crois que c'est comme ça qu'on accède véritablement aux gens et pas uniquement en les confrontant.
5: Jacques Ranson reviendra ensuite sur ses aveux, mais il a tout de même été condamné à perpétuité pour le meurtre d'Isabelle Ménage. De son côté, le pôle Cold Case de Nanterre étudie toujours son parcours criminel à la recherche d'autres victimes potentielles.
1: Audrey Renard, profileuse au micro France Info de David Di Giacomo avec Raphaël Rasson au mixage. Cette série Profession Profileuse et ses 8 épisodes sont à retrouver sur l'appli Radio France. Et à 9h56, on est en Chine maintenant sur France Info, où un dessin animé jugé franchement moche remplit pourtant les salles de cinéma. Réalisé par un amateur, Niolai raconte l'histoire d'un jeune veau qui apprend à marcher. Delphine Sureau, grâce au bouche à oreille sur les réseaux sociaux, le film se hisse à la 7e place du box-office aux côtés de Superman et l'Odyssée.
4: Un cinéma du centre de Pékin. Andy, un adolescent, sort de la salle. Il vient de voir Niolai, le bœuf arrive.
6: Je voulais voir à quel point ce film était mauvais. Sur Internet, les gens critiquent la réalisation. Je suis venu sans trop d'espoir.
4: Andy a quand même payé sa place 4 euros pour vérifier les commentaires lus sur Douyin, le TikTok chinois. Moche, catastrophique, digne d'un PowerPoint. Verdict.
6: Au début du film, on était 10 dans la salle et plus que 2 à la fin. L'histoire est absurde, j'ai eu du mal à suivre. L'image est floue et le doublage est fait par seulement 2 personnes. C'est pas terrible.
4: C'est le réalisateur Xin Yumeng qui a fait les voix des personnages avec sa mère. 5 ans de travail et un budget de 13 000 euros, l'affiche du film est dessinée à la main. Pourtant, Niolai a dépassé les 4 millions d'euros de recettes depuis sa sortie le 5 août, souligne un employé du cinéma.
9: Pour juger si un film est bon ou pas, il faut regarder le nombre de spectateurs. Il y a du monde dans la salle, surtout le week-end, des jeunes. Hier, à la fin du film, j'ai vu un groupe applaudir. J'ai lu en ligne que ce film répond à l'esprit de contradiction des jeunes, que c'est pour ça qu'ils viennent le voir.
4: Un film finalement authentique, loin des images d'intelligence artificielle omniprésentes sur les écrans chinois.
1: Delphine Sureau à Pékin pour France Info. Dans un instant, les nouvelles du ciel et le journal de 10h.
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1: Loïc Rousseval, le soleil revient quasiment partout.
3: Oui, des conditions anticycloniques pour une accalmie provisoire. Le temps sera de plus en plus sec au fil des heures, effectivement. Dans l'après-midi, au niveau national, un dégradé nuageux du nord au sud, mais quelques averses localement sur les régions d'un tiers nord. Enfin, comme ce matin, au sud, on retrouvera le vent qui soufflera jusqu'à 70 km/h sur le Cap Corse. Un peu de mistral également en basse vallée du Rhône. Les températures vont déjà repartir à la hausse par le sud-ouest. 25 degrés prévus à Limoges, 31 degrés en moyenne pour l'île de Beauté, 24 à Paris. Demain, un temps de plus en plus ensoleillé, estival agréable, avec une dégradation orageuse qui va arriver quand même par la façade atlantique.
1: Merci beaucoup Loïc, je vous souhaite une très bonne journée. Je vous dis à demain et jusqu'à 14h, je vous laisse en compagnie d'Augustin Arrivé. Bonjour Augustin.
10: Bah moi aussi je vous dis à demain, bah merci. Benjamin. Bonne journée à vous, bonjour à toutes et à tous. Le 10-14 qui démarre maintenant sur France Info, il est 10h.
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10: Bonjour Jean-Christophe Martin.
11: Bonjour Augustin, bonjour à tous.
10: Randonneurs et promeneurs retrouvent aujourd'hui la forêt de Fontainebleau.
11: Le massif est largement rouvert, plus de 5 semaines après l'incendie dramatique, mais les riverains restent marqués, on va les entendre dans un instant. Le niveau du Rhin est toujours au plus bas à cause de la sécheresse historique en Europe, avec toujours des conséquences en cascade. Exemple dans le journal avec les exportations de céréales. Édouard Philippe fait sa rentrée politique à Mayotte, il est arrivé hier, pas vraiment de comité d'accueil. Récit dans le journal et le football avec la reprise en Ligue 1 et une entrée en lice réussie pour l'OM qui bat Strasbourg 4-0 au Vélodrome. Des millions de personnes l'attendaient avec impatience, la réouverture de la forêt de Fontainebleau après l'incendie de la mi-juillet. Il y aura sans doute beaucoup de monde à la réouverture, randonneurs et promeneurs. Les riverains, eux, restent marqués et encore inquiets. Exemple pour France Info à Noisy-sur-École avec Héloïse Roger.
12: Clément venait tout juste d'emménager en lisière de forêt. Quand il a vu les fumées, alors il a préféré partir quelques jours.
13: On était quand même inquiets de savoir est-ce que ça allait venir jusqu'ici ou non.
15: J'ai des amis qui entendaient crépiter le sol et les arbres.
12: Julien n'en revient toujours pas. Lui qui est tombé amoureux de cette forêt il y a 30 ans en venant faire de l'escalade.
15: C'est pas juste un paysage, c'est là où on vit, c'est là où on s'est installé. Parce qu'il y a cette forêt, on s'est installé parce qu'il y a ces rochers pour le cadre de vie et ça c'est parti.
12: Un déchirement partagé par Ghislain.
16: Comme tous les résidents du coin, on perçoit cette forêt comme sa forêt. J'ose pas aller regarder dans quel état est la forêt aujourd'hui.
12: Un petit coin de paradis parti en fumée, 2000 hectares, où il est impossible de se rendre car le feu est toujours présent selon le lieutenant-colonel Olivier Conta.
17: Il n'y a plus d'incendie, j'allais dire visuel, mais du fait du sol de Fontainebleau avec beaucoup de tourbe, le feu pénètre dans son sol, couve et puis de temps en temps ressort à quelques mètres. S'il y a du combustible au sol, ça se réenflamme.
12: Une vingtaine de pompiers sillonnent tous les jours cette zone calcinée où les arbres sont morts et risquent de tomber. Mais dans les cendres, du verre.
18: On commence à voir de la fougère, des plants de chêne.
12: Céline David est responsable du service environnement à l'Office national des forêts.
18: Il va falloir s'assurer que cette régénération naturelle puisse perdurer pour assurer le renouvellement de cette forêt.
12: Mais elle prévient, pour cela, il faudra plusieurs décennies.
11: Héloïse Roger à Noisy-sur-École, près de la forêt de Fontainebleau pour France Info.
10: Le Rhin continue d'être touché par une sécheresse historique en Europe.
11: Oui, depuis plusieurs semaines maintenant, les bateaux de marchandises ne peuvent plus naviguer s'ils sont trop chargés, ce qui perturbe les échanges de matériaux de construction, d'hydrocarbures ou le commerce des containers. Également touché le commerce des céréales, les exportations de maïs et de blé sont de plus en plus difficiles. Boris Allier.
6: Avec des navires ne pouvant être chargés qu'à 10% de leur capacité, c'est toute la logistique qui est grippée. Antoine Vuchner, responsable des ventes pour la coopérative du comptoir agricole en Alsace.
20: Le Rhin n'est pas fermé, hein. On arrive à exporter des marchandises, mais dans des conditions bien plus compliquées, parce qu'il va falloir payer plus et avoir besoin de plus de bateaux pour exporter la même marchandise, puisque les bateaux vont prendre beaucoup moins de marchandises que dans une situation normale.
6: Maïs, blé, la moitié de leur production est envoyée vers la Belgique ou les Pays-Bas. Et en temps normal, 90% de ces exportations se font par bateau.
20: Les silos sont encore pleins de marchandises, de maïs ancienne récolte, de blé, nouvelle récolte qu'il va falloir également sortir. Et puis on attend la nouvelle récolte qui, même si elle est inférieure à ce qu'on prévoit, au regard des conditions climatiques, va arriver de toute façon plus tôt.
6: Les conséquences économiques, elles, sont donc inévitables.
20: C'est un manque à gagner pour l'exploitant, pour l'organisme stockeur, puis à mon avis sûrement à terme demain pour le consommateur, hein, qui va voir sûrement ses prix augmenter.
6: Les précipitations de ces derniers jours ont fait monter le niveau du Rhin, mais il va falloir patienter avant un retour complet à la normale.
11: Boris Allier. Après sa garde à vue, le meurtrier présumé de Sonia Bellina a été mis en examen hier pour assassinat. Il a été placé en détention provisoire. C'est cette jeune femme, une influenceuse retrouvée morte la semaine dernière dans une vigne à Saint-Gilles dans le Gard. Le suspect est un homme de 32 ans, connu de la justice pour des comportements violents, condamné en 2023 pour violence conjugale sur son ex-compagne. Toujours beaucoup de monde sur les routes pour ce nouveau week-end de chasse et croisée. Circulation difficile jusqu'à lundi inclus. Pour aujourd'hui, c'est orange dans le sens des départs. Gard, dans le Grand Ouest, le Nord et Auvergne-Rhône-Alpes. Et c'est rouge pour toute la moitié ouest du pays. Après plus d'un mois d'absence médiatique, il a choisi l'immigration comme thème de sa rentrée politique. Édouard Philippe entamait hier un voyage de 2 jours à Mayotte. Le candidat Horizon à la présidentielle propose de fermer totalement les vannes de l'immigration pendant 5 ans dans l'archipel. Mais sur place, l'accueil est plutôt mitigé, d'autant que c'est une autre candidate, beaucoup plus à droite, qui a aujourd'hui les faveurs des électeurs mahorais à Mayotte. Pour France Info, Julien Nenni.
0: Quand il atterrit à l'aéroport de Dzaoudzi pour la première fois de sa vie, bonjour, aucun comité d'accueil, aucun sympathisant en vue pour saluer l'arrivée d'Édouard Philippe. Loin des colliers à fleurs et des chants traditionnels auxquels Marine Le Pen a droit à chaque visite ici.
2: C'est très bien, encore une fois, je ne suis pas dans un concours de beauté, je ne suis pas dans un concours de chaleur, je suis comme je suis sobre.
0: Mais le candidat Horizon muscle quand même son ton, à peine sorti d'un bidonville où s'entassent 1600 demandeurs d'asile.
2: Qui peut dire qu'il n'y a pas de crise migratoire à Mayotte ?
0: Comparable à ses yeux à la crise de cet été dans l'enclave espagnole de Ceuta.
2: C'est-à-dire une île trop petite et un afflux trop puissant.
0: Plus loin, dans la rue commerçante de Mamoudzou, Édouard Philippe croise Maxime, accoudé à son scooter.
4: Prudent, j'espère.
2: Oui.
0: Ce Mahorais d'adoption pourrait voter Philippe l'an prochain, mais...
5: Se focaliser sur l'immigration, c'est vrai que c'est un discours que les Mahorais veulent entendre. Mais il y a aussi d'autres problèmes sur l'éducation, sur la vie de tous les jours.
0: Fin de journée, comme un signe, Édouard Philippe a finalement droit à son collier à fleurs.
4: Moi, je fais une photo.
5: Comme ça, j'ai envoyé ça à ma fille, ça va la...
7: Ah,
5: ça va la surprendre. Magnifique.
7: Okay.
5: Merci.
0: Mais Édouard Philippe le sait, il en faudrait beaucoup plus pour convaincre une majorité de Mahorais de ne pas à nouveau plébisciter Marine Le Pen l'an prochain.
11: Julien Nenni à Mayotte pour France Info. La rentrée politique cette fois à gauche avec les universités d'été de la France Insoumise qui continuent près de Valence dans une atmosphère de confiance des militants à l'approche de la présidentielle et à Grenoble aux universités d'été des Verts. La patronne des écologistes Marine Tondelier a de nouveau défendu hier une union de la gauche pour la présidentielle alors que les Insoumis espèrent toujours le soutien des Verts à leur candidat Jean-Luc Mélenchon.
10: Les secours ukrainiens fouillent toujours les décombres d'un important centre commercial de Kryvyi Rih dans le centre du pays.
11: Les frappes de drones russes en plein jour hier sur cette ville qui est la ville natale du président Volodymyr Zelensky ont fait au moins 16 morts et 130 blessés. Des frappes suivies de nouveaux bombardements cette nuit à travers le pays. L'Union européenne dénonce une terreur planifiée par Moscou.
10: Alors qu'en Russie, il a fêté ses 18 ans cette semaine dans une prison russe. Arseniy Tourbine est l'un des plus jeunes prisonniers politiques du pays.
11: Et à l'occasion de son anniversaire, grâce à des films d'animation sur les réseaux sociaux, des médias russes d'opposition tentent de faire connaître son sort et ce qu'il attend désormais. Après avoir été condamné alors qu'il était encore enfant, il risque aujourd'hui de voir sa peine encore alourdie. Claude Guibal.
8: Arseniy Tourbine a 14 ans lorsque débute la guerre en Ukraine, à Livny, petite ville de l'ouest de la Russie, où il vit. C'est un excellent élève passionné par les sciences politiques. Il s'interroge sur le sens de cette guerre et pose avec le drapeau blanc-bleu-blanc, devenu un symbole anti-guerre, puis distribue un tract critiquant Vladimir Poutine. Sur le chemin de l'école, il est arrêté. On l'accuse d'avoir voulu rejoindre un groupe de Russes armés qui combattent aux côtés de l'Ukraine contre l'armée russe. En 2024, on le condamne à 5 ans de colonie pour mineurs. Mémorial, la principale organisation russe de défense des droits humains, le considère alors à 15 ans comme l'un des plus jeunes prisonniers politiques de Russie. En détention, selon sa mère, il est frappé par ses co-détenus. Victime de mauvais traitements, il aurait perdu 17 kilos. Cette semaine, elle témoigne dans le média d'opposition Medusa alors que son fils vient de fêter ses 18 ans derrière les barreaux. Désormais majeur, il doit être transféré dans une prison pour adultes plus dure encore. Récemment accusé d'avoir participé à des troubles dans la colonie où il était détenu, il encourt jusqu'à 8 ans de prison supplémentaire.
11: Claude Guibal de la rédaction internationale de Radio France.
10: Le football avec la reprise ce week-end en Ligue 1.
11: Et coup d'envoi réussi pour l'OM malgré la tension sur sa situation financière. Une large victoire 4-0 sur Strasbourg au Vélodrome. La suite aujourd'hui pour cette première journée en Ligue 1 avec notamment Lens-Auxerre à 17h15. Les autres matchs à 20h45. Et le cyclisme, Tadej Pogacar va tenter d'entrer encore un peu plus dans l'histoire de son sport en remportant la Vuelta. Seul grand tour qui manque à son palmarès. Départ de ce Tour d'Espagne en fin d'après-midi à Monaco. Un contre-la-montre de 9 km sur le parcours du Grand Prix de Formule 1 à Monaco pour France Info. Hugo Duport.
9: Alors qu'on annonce Pogacar en difficulté, il est distancé du peloton, vient-on de me dire. Non, c'est une blague.
14: Ah oui.
21: Il semble imbattable, infatigable, Tadej Pogacar. Ses 5 Tours de France, dont celui de cette année, un Giro, 13 monuments, 22 classiques, un titre de champion du monde, bref. À 28 ans, le Slovène roule sur le cyclisme mondial. Mais parmi les quelques pièces manquantes à son puzzle, il y en a une non négligeable, la boucle espagnole. Le Slovène n'a couru qu'une seule fois sur le Tour d'Espagne en 2019, où il avait véritablement éclos auprès du grand public. Il avait terminé 3e de la Vuelta avec le maillot blanc de meilleur jeune et 3 victoires d'étape. Il revient donc cette année avec un autre statut.
4: Maintenant, sur toutes les courses que je fais, il y a cette pression, ce sentiment que tout le monde te regarde et que tout le monde parle de UAE et de moi. Mais c'est quelque chose que j'essaye d'oublier.
21: Sans Jonas Vingegaard et Remco Evenepoel, Pogacar est ultra favori. Et s'il termine avec le maillot rouge dans 3 semaines, il entrera dans le club très fermé des coureurs aux 3 grands tours, Tour de France, Giro, Vuelta. Un exploit réalisé par seulement 8 coureurs dans l'histoire, comme par exemple les légendes Bernard Hinault, Jacques Anquetil ou encore Eddy Merckx.
11: Hugo Duport à Monaco pour France Info.
10: Alors que Julien Alaphilippe a annoncé hier soir sa retraite de cycliste, on reviendra sur son parcours avant 11h sur France Info. Merci Jean-Christophe Martin.
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10: Dans la prochaine demi-heure sur France Info, nous irons dans la Drôme, dans les travées des universités d'été de la France Insoumise, à la FI qui paraît plutôt confiant avant de démarrer cette année présidentielle. Nous écouterons Vincent Delerme également dans ses chansons qui font l'actu. Bertrand Dical se penche sur un morceau qui nous renvoie à de tristes souvenirs de 2015. Mais d'abord, c'est hélas quasiment la fin des vacances.
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10: Vous êtes peut-être sur la route du retour, auquel cas déjà bon courage. Et puis ensuite, vous vous êtes sans doute déjà rendu compte que vous n'étiez pas tout seul. Bison Futé a prévu une journée rouge dans tout l'ouest du pays. C'est orange à l'est. Et à l'embarras des bouchons s'ajoute l'agacement face au prix de l'essence. Fabien Ledu, certains vacanciers de la Ciotat, par exemple, ont revu leur plan pour s'adapter.
19: Oui, c'est l'heure du départ pour Monia, Fares et leur fils.
22: Le plus grand stress, c'est le rangement. C'est horrible. J'ai toujours l'impression que quand on part, on a plus de vêtements.
19: Mais cette année, dans les bagages, un peu moins de souvenirs que prévu.
23: On avait un petit planning, on devait faire le tour des calanques. On devait aller aussi en Suez la Rodane, on n'a pas pu par rapport au prix du carburant.
19: Le budget carburant a plombé aussi les vacances de Taïeb et sa femme, venu tout droit de Picardie.
24: On devait partir pour l'Espagne. On s'était vraiment résilié à la dernière minute à venir ici dans le midi parce que de 1,80 à 2,60 sur l'autoroute, ça fait mal.
19: Il leur a fallu 10 à 12 heures de camping-car pour venir. Idem au retour. Ça leur coûte une petite fortune.
24: Pratiquement plus de 500 et quelques euros, 700 euros de gasoil. C'est pour ça qu'on est resté ici et on a fait les 3 semaines là sur place parce qu'on ne voulait pas bouger, aller plus loin.
19: Le trajet retour va également coûter très cher à Jonathan.
25: Je pars de Saint-Tropez, après de Saint-Tropez jusqu'à Limoges. Il me faut au moins 400 euros.
19: Alors sur la route du retour, pour ne pas gaspiller une goutte d'essence, Fares ira tout en douceur.
26: Quand il y a des côtes, je mets 5e et je laisse rouler. J'accélère un tout petit peu plus avant pour accélérer moins en montant, pour économiser du carburant.
19: Et pour rentrer à Lyon, il économisera aussi 35 euros de péage en passant par la Nationale.
10: Fabien Ledu d'ici Provence à la sortie d'un camping de la Ciotat. Les Bouches-du-Rhône pour France Info. Bonjour Mathieu Escarpite.
27: Bonjour.
10: Vous êtes le porte-parole de Cofidis, observatoire de notre pouvoir d'achat. Il y a beaucoup de Français, comme ce vacancier qu'on entendait à l'instant, qui ont comme ça changé de destination de séjour pour partir moins loin, avoir moins de frais de carburant.
27: Alors oui, puisque dans notre étude Cofidis, on a demandé aux Français si la hausse des carburants, justement, avait un impact ou pas sur le choix de la destination pour cet été. Vous avez plus de 6 Français sur 10 qui nous disent « la hausse des prix du carburant a impacté mon choix de destination ».
10: De quelle manière? Alors on part moins loin, il y a davantage de vacanciers français en France?
27: Alors effectivement, il y a un phénomène qu'on appelle avec un anglicisme la staycation, qui stay, ça vient de rester, cation vient de vacation en anglais, qui veut dire vacances. Eh bien, c'est plus de 6 Français sur 10, 61% précisément, qui vont faire, si je peux l'exprimer comme ça, de la staycation. Alors c'est quoi? C'est tout simplement, les prix du carburant étant tellement élevés, et vos auditeurs l'ont témoigné juste avant, qui préfèrent prendre des vacances proches de chez eux, justement, pour pouvoir économiser. Et ce qui est intéressant, je trouve, par rapport au reportage d'avant, c'est qu'on a aussi demandé aux Français comment ils finançaient au final ces vacances. Oui. Les Français, pour la majorité, financent les vacances sur le budget des dépenses courantes. Et justement, la hausse des prix du carburant va impacter ce budget-là des dépenses courantes.
10: Oui, alors parce que les étés précédents, on parlait déjà de questions de pouvoir d'achat liées à l'inflation, par exemple. Mais il y avait une tendance qui était, pendant les vacances, autant que possible, on continue à se faire plaisir comme une petite parenthèse avant de recommencer à faire attention. Là, ce n'est pas le cas pour l'été 2026.
27: Alors non, malheureusement, les Français nous ont déclaré déjà que leur budget moyen était en baisse significative. Hein, il a baissé de 300 euros quasiment par rapport à l'an dernier. Donc il est autour de 1750 euros aujourd'hui. Et on leur demande ensuite, avec ce budget moyen, sur quoi ils vont se restreindre exactement. Les Français nous donnent trois choses sur lesquelles malheureusement ils vont se restreindre le plus. C'est d'abord les achats plaisirs et souvenirs. Deuxièmement, ils vont se restreindre sur les restaurants. Et on l'a vu dans les médias, on l'a entendu sur France Info. Les restaurateurs développaient des menus anti-crise, des petits menus à 10-15 euros. Et puis troisièmement, les Français, pour 40% d'entre eux à peu près, vont aussi se restreindre sur les sorties et les loisirs.
10: Donc il n'y a plus du tout de postes de dépenses sur lesquels on se lâche en vacances. Ça n'existe plus cette année. Et vous nous parliez de staycation. Alors, il y a des anglicismes pour tout. Enfin, partir en vacances en France, ça a toujours existé. Est-ce qu'il y a une dynamique? Est-ce que vous pourriez nous dire si effectivement il y a beaucoup plus de monde qui voyage en France cet été?
27: Alors, on n'a pas les statistiques de réalisation pour cet été, on n'a pas le bilan. Là, c'était des projections avant les vacances. Ce qu'on appelle effectivement cet anglicisme, et vous avez raison, c'est une chose qui existait déjà avant, de rester près de chez soi. On a quand même vu une évolution où de plus en plus de Français déclarent prendre des vacances près de chez eux. Il faut quand même dire que la hausse des prix du carburant n'est pas la seule raison qui pousse ce phénomène à la hausse. Il y a trois autres raisons que nous ont données les Français. Le contexte géopolitique, pour un Français sur deux. Deuxièmement, c'est aussi le changement climatique. Ça compte de plus en plus et on l'a vu cet été avec les chaleurs et les incendies. Et puis, quatrième raison, c'est aussi une volonté de réduire son empreinte écologique qui amène les Français à rester plutôt en France ou en tout cas près de chez soi.
10: Et tout est relativement lié. D'ailleurs, l'inquiétude sur le carburant, c'était vrai avant l'été, avec évidemment la guerre au Moyen-Orient. Il y a une accalmie. Et puis là, par exemple, cette semaine, le sans-plomb est repassé au-dessus des 2 euros le litre. On voit que ça reste assez volatile. Ça laisse craindre que ces inquiétudes-là, elles persistent là à la rentrée.
27: Alors effectivement, malgré peut-être une baisse et puis après une stabilisation du prix de l'essence, on est en période là très bientôt de rentrée scolaire. La rentrée scolaire, ce sont des dépenses assez importantes, notamment pour ceux qui ont une famille. Donc pour les familles françaises, la rentrée va coûter cher, va coûter probablement d'ailleurs plus cher, auquel s'ajoutent les prix du carburant. Il est probable que les Français continuent de mettre en place des restrictions. Et on l'a vu d'ailleurs cet été, ils se sont restreints, j'en ai parlé sur trois éléments, mais les Français se sont aussi adaptés. Les Français nous ont dit « j'irai moins au restaurant, je vais chercher plus des activités gratuites, je vais réduire pendant mon voyage, pour ceux qui prennent l'avion, je vais réduire les bagages extra, j'en prendrai moins parce que ça coûte plus cher ». Donc malheureusement, les projections avec les prix de la rentrée ne sont pas forcément positives.
10: Oui, tous les postes de dépenses resteront des postes de dépenses à la rentrée. Donc si on s'est privé en vacances, il n'y a pas de raison qu'on se remette à consommer, par exemple, au restaurant à la rentrée. Est-ce que ce souci de faire des économies, ça s'est traduit cet été également par peut-être davantage de camping que d'hôtels, des hébergements moins chers?
27: Alors oui, c'est les trois points que je vous citais avant sont pour le coup, eux, clairement en forte croissance par rapport à l'an dernier. On a réellement plus en plus de Français qui nous déclarent réduire leurs dépenses au restaurant et choisir plutôt de cuisiner. Donc, ils vont aussi prendre des logements qui vont leur permettre d'avoir une cuisine pour pouvoir cuisiner plutôt que d'aller au restaurant. De plus en plus aussi, ils cherchent des activités gratuites. Les Français nous ont cité la randonnée. On voit aussi de plus en plus de guides sur France Info, notamment de guides sur comment visiter telle ville gratuite, comment aller dans tel musée gratuitement si vous rentrez à telle ou telle heure. Et puis, pareil sur les frais annexes, en croissance très significative, de plus en plus de Français nous disent « je ne prendrai pas l'assurance sur mon voyage cette année et je ne prendrai clairement pas un bagage extra parce que ça coûte beaucoup plus cher, ça peut doubler le prix du billet ». Donc, les Français sont plutôt, et on l'observe dans toutes nos études, très rationnels. Oui. Très prudent et raisonnable, ils épargnent beaucoup, on le sait, et ils font clairement la chasse à toutes les dépenses pour pouvoir toujours partir en vacances, parce qu'on ne l'a pas dit, mais les intentions de partir en vacances sont toujours aussi importantes que l'an dernier. Mais pour pouvoir partir en vacances, les Français devront dépenser moins.
1: Une prudence qui s'installe et qui ne fait pas les affaires des professionnels du tourisme, évidemment. Merci Mathieu Escarpite, porte-parole de Cofidis.
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1: Il est 10h20, le fil info c'est avec Théo, Méton, Régimbaud. 11 plages du Calvados interdites de baignade.
15: Pour raisons sanitaires, après les orages de ces derniers jours qui ont touché la côte, les plages entre Courseul et Langrune-sur-Mer, mais aussi autour de Deauville sont concernées. Dans la Manche, une plage est touchée. Pas d'accord entre les États-Unis et le Canada. Les nouveaux droits de douane de 50% voulus par Donald Trump contre un certain nombre de produits canadiens sont entrés en vigueur ces dernières heures. Le premier

0: Élie Bergel. S'il y a un rapport de force dans ce débat, c'est du côté des Insoumis que la dynamique est actuellement la plus forte.
1: Ambiance optimiste et conquérante à la rentrée LFI. Au milieu d'une foule de militants, Jean-Luc Mélenchon appelle à la mobilisation générale.
2: C'est toute la société qui va se mettre en mouvement sur cette campagne.
3: Comment motiver tout le monde à se mettre en mouvement surtout ?
2: Toi, tu fais ta liste, hein, tu trouves 10 noms et il faut les convaincre.
1: Un peu plus loin, un jeune insoumis fait signer une affiche. Mélenchon, ballon d'or au candidat, pas vraiment porté sur le foot.
2: T'es quand même conscient du fait que j'y connais absolument rien au foot.
4: Non, mais bon, ceux qui y connaissent qui sont désignés ballon d'or, donc faut faire confiance.
1: Ici, tout le monde voit Jean-Luc Mélenchon en finale. Pour Guillaume, un sous-ministre de 23 ans, la qualification au second tour est à portée de main.
5: Et on va gagner en fait. Clairement, la dynamique elle est lancée, la dynamique elle est de notre côté, parce qu'avec nous c'est carré, avec nous c'est clair, on sait où on va, on a un programme, plus de 600 mesures, 70 livrets thématiques.
1: Programme clair selon les Insoumis, alors que le reste de la gauche est toujours en mode cacophonie. Pour cette campagne présidentielle, Jean-Luc Mélenchon défend entre autres le retour de la retraite à 60 ans, une augmentation du SMIC et le concept de la Nouvelle France, très discuté ici.
6: C'est la même chose dès qu'on parle de Nouvelle France. Vous avez vu comme ils s'énervent. Peut-être que la République est plus vivante dans les quartiers populaires que sur leur plateau de télévision.
1: Du communautarisme pour les adversaires de LFI, pas du tout, répond Lucas, militant insoumis.
7: Quand on parle aujourd'hui de Nouvelle France, c'est pas abolir la France telle qu'elle est et la remplacer par une autre. Il faut voir que la France du général de Gaulle de 1958, elle n'a rien à voir avec la France dans laquelle on vit aujourd'hui.
1: Ambiance très festive à la rentrée des Insoumis près de Valence. LFI revendique plus de 8000 participants. Mais attention à l'excès d'optimisme, prévient Lucille, institutrice de 26 ans.
8: Parfois j'ai l'impression qu'on est dans un microcosme assez fermé. Dans ces moments-là, oui, je sens la ferveur populaire et j'ai l'impression qu'on peut y arriver. Et à d'autres moments, je suis assez vite confrontée à l'ampleur d'autres partis aussi.
1: La plupart des sondages mettent Jean-Luc Mélenchon en tête de la gauche, relativement haut, mais le donne pour l'instant largement battu au second tour en cas de duel contre le RN.
0: Élie Bergel du service politique de France Info depuis la Drôme et ses universités d'été de la France Insoumise qui se termineront demain soir. Les chansons parfois traitent de notre ère du temps. Vincent Delerme récemment s'est rappelé des attentats du 13 novembre. Bertrand Dical s'en empare dans ses chansons qui font l'actu. Le morceau s'intitule « Comme si Paris était une fête ».
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10: Vincent Delerme a toujours le génie des formules qui disent beaucoup en peu de mots. Et quand il parle des attentats du 13 novembre 2015 au Bataclan, sur les terrasses et à Saint-Denis, ses phrases sont d'autant plus sobres qu'il raconte autre chose aussi. Comment dire à ses enfants ce qui s'est passé pendant qu'ils dormaient ?
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1: On n'a pas forcément fait attention, sur le coup, au fait que Comme si Paris était une fête, cette chanson sortait avec l'album La Fresque en juin 2025, juste entre l'anniversaire des 10 ans des attaques de Charlie Hebdo, de l'Hypercacher et de Montrouge, et l'anniversaire des attentats de novembre 2015. Une sorte de célébration qui n'est pas une célébration. Et d'ailleurs, cela nous rappelle combien la figure de l'enfant a été convoquée pour chanter le deuil.

Vous avez reconnu évidemment Nathalie Dessay qui chante Barbara dans la cour des Invalides pendant l'hommage national aux victimes de novembre. Johnny Hallyday qui chante en 2016 un texte de Jeanne Chéral sur les marches républicaines un an plus tôt. Et voici ce texte magnifique d'Amin Malouf, libanais membre de l'Académie française, sur une composition de son neveu Ibrahim Malouf avec la voix de Louane et les enfants de la maîtrise de Radio France. L'avenir.

0: Une commande de l'éducation nationale confiante dans la résilience de Paris et de la France. Mais la chanson, c'est aussi les mots du deuil, comme avec Kali, qui quelques jours après les attentats, raconte les bougies aux fenêtres et l'union des Parisiens.
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1: Et voici Bernard Lavilliers en 2016 qui pleure encore les morts du Bataclan. Un traumatisme peut-être encore plus durable pour les artistes et les professionnels de la musique qui sont si nombreux à connaître des victimes. D'ailleurs, la chanteuse Berry a mis 10 ans à raconter cette nuit qui devait être une fête dans un bar et pendant laquelle elle essayait d'avoir des nouvelles d'un ami qui était au concert du Bataclan.
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1: Ne cherchez pas cette chanson sur les réseaux, elle sortira seulement à l'automne sur le prochain album de Berry, qui a choisi de lui donner ce tempo de vie, de ferveur, d'urgence, de liberté, et qui est le tempo de cette ville-là. Et il y a aussi Paris, évidemment, chez Vincent Delerme. Paris qui n'oublie pas, même si, manifestement, il n'est toujours pas facile de parler de novembre 2015. Paris qui est aussi une ville de l'intime et de l'enfance, enfance qu'il faut parfois protéger de la furie des hommes. 2025, Vincent Delerme, comme si Paris était une fête.
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3: Vincent Delerme, Bertrand Dical et ses chansons qui font l'actu.
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3: Loïc Roosevelt.
12: Pour cet après-midi, quelques averses très localisées prévues sur un tiers nord. Comme ce matin, dans le sud, on retrouve le vent qui souffle jusqu'à 70 km par heure entre Corse et continent, mais qui va atténuer la sensation de chaleur pour les derniers Aoussiens, puisqu'il fera encore chaud. 31 degrés, par exemple, annoncé à Bastia, à l'ombre et à l'abri du vent. Sur le reste du territoire, les températures vont déjà repartir à la hausse. Météo France prévoit 25 degrés à La Rochelle, 26 à Lyon, mais seulement 24 degrés à Paris. On restera en dessous des moyennes de saison pour la capitale. Pour demain, encore beaucoup de luminosité, un temps digne d'un été, agréable, des températures en hausse, avec un peu de vent de secteur est pour atténuer la chaleur avant une dégradation orageuse qui va arriver par la façade atlantique.
3: Merci Loïc Roosevelt, vous écoutez France Info, 10h30. L'information avec Mathilde Romagnan.
13: TikTok va devoir payer une amende pour mettre fin à des poursuites judiciaires aux États-Unis. 400 millions de dollars pour le réseau social chinois, accusé d'avoir collecté illégalement les données d'enfants de moins de 13 ans et de les avoir exposés à des contenus pour adultes. Selon le ministère américain de la Justice, c'est l'un des accords les plus importants jamais obtenus dans un dossier de protection des mineurs en ligne. Dans l'enquête sur la mort de l'influenceuse Sonia Belina, un homme de 32 ans a été mis en examen hier pour assassinat et placé en détention provisoire. Le suspect a admis avoir eu une relation tarifée avec la victime la nuit de sa mort. Le corps de cette femme de 29 ans a été découvert dans le Gard partiellement calciné la semaine dernière. La répression des fraudes alerte sur la mise en vente de 300 000 préservatifs non conformes en France ces derniers mois. Une trentaine de références sont concernées. Les autorités appellent à faire des tests de dépistage. Ces préservatifs peuvent éclater ou se percer et donc entraîner des infections sexuellement transmissibles ou des grossesses non désirées. La relégation des Girondins de Bordeaux a été confirmé hier par le tribunal administratif de Paris. C'était le dernier recours en justice possible pour le club de football. Sanctionnés pour leurs difficultés financières, les Girondins de Bordeaux sont donc rétrogradés en Régional 1, la 6e division. Les sextuples champions de France risquent désormais une liquidation judiciaire en cas de retrait de leur repreneur. Circulation chargée sur les routes en ce week-end de chasse et croisée des vacanciers. Bison Futé classe cette journée rouge dans le sens des retours dans la moitié ouest, orange dans la moitié est et dans le sens de départ. C'est orange en Auvergne-Rhône-Alpes et dans le quart nord-ouest, vert sur le reste du territoire. Réouverture aujourd'hui de la forêt de Fontainebleau, plus d'un mois après l'incendie qui a parcouru 2000 hectares dans cette forêt. 80% du massif rouvre au public, dont les sites d'escalade très fréquentés. La préfecture de Seine-et-Marne appelle les promeneurs à faire preuve de responsabilité pour éviter toute reprise de feu.
3: Merci Mathilde Romagnan. On passe au sport. L'Olympique de Marseille a parfaitement lancé sa saison. Le match inaugural de la Ligue 1 de football hier soir a viré à la démonstration pour les Marseillais contre Strasbourg. 4-0. Nicolas Péronnet a détendu les supporters alors que le club est sous surveillance financière et n'a recruté personne cet été.
0: Jean ressort du Vélodrome beaucoup plus souriant qu'il n'y est entré. Comme tous les supporters, il ne s'attendait pas vraiment à une reprise en fanfare pour son club, sans aucune recrue et obligé de se serrer la ceinture.
4: On n'attend rien cette année, on parle de très loin, mais au final 4-0, une symbiose avec le stade, parce qu'ils ont tout approuvé et parce que du coup il n'y a pas de pression. La meilleure recrue de l'OM cette année, c'est Bruno, c'est Genesio.
0: Bruno Genesio, le nouvel entraîneur de l'OM, arrivé lui pour son baptême au Vélodrome avec pas mal d'interrogations, en partie levées pour certaines.
14: Avec la situation que vous connaissez, ça renforçait un petit peu plus peut-être les interrogations, mais on avait aussi quand même quelques convictions grâce à ce qu'on voyait aux entraînements et pendant les matchs de préparation. C'est bien de l'avoir validé, ça va donner de la confiance. Maintenant, attention à ne pas croire que tout est réglé.
0: Car cette fête de rentrée ne va pas changer, comme par magie, la problématique estivale à Marseille, la nécessité de vendre des joueurs avant le 1er septembre, à défaut d'en recruter pour faire baisser la masse salariale. Mais les pages sombres de la saison dernière sont déjà en train d'être tournées pour le milieu de terrain Imad Abdelli.
15: On a un peu tous une revanche sur cette saison qui s'est mal passée. Et on l'a montré ce soir et on espère le montrer tout au long de la saison. C'est que le premier match et on va essayer de faire ça toute la saison pour rendre fier tout le monde.
0: Le problème, c'est que personne à l'OM ne sait réellement s'il sera encore là dans 10 jours. Alors le mieux, explique le jeune attaquant Kélian Abdallah, auteur de son premier but en professionnel, c'est de ne pas y penser.
16: On essaie de rester dans notre bulle et de ne pas écouter tout ce qui est autour, tout ce qui est réseaux sociaux, tout ce qui est à l'extérieur du terrain. Et franchement, c'est un groupe très sain et qui aime rigoler tous les jours et qui aime jouer au football et prendre du plaisir tous ensemble.
0: Et du plaisir, visiblement, le Vélodrome aussi en a pris hier soir.
3: Nicolas Perronnet depuis ce stade Vélodrome pour France Info. Cette première journée continue cet après-midi avec Lens Auxerre à 17h15 et puis ensuite plusieurs matchs en soirée, 20h45, à savoir Le Mans contre Brest, Nice Lorient, Toulouse Lyon, puis le déplacement du Paris FC à 3. Une page se tourne par ailleurs pour le cyclisme français avec le départ à la retraite de Julien Alaphilippe. Il l'a confirmé hier soir sur les réseaux sociaux, le double champion du monde a gagné quelques classiques pendant sa carrière comme par exemple Milan-San Remo. Et Jean-François Bernard, c'est la fin d'une génération.
17: Romain Bardet a arrêté, Pinot a arrêté, Alaphilippe arrête. Vous savez, c'était nos trois coureurs en fait sur qui on se reposait. Et on sait que maintenant il y a un avenir, bien entendu, dans le cyclisme français. Mais ça reste des personnages qui quittent le peloton professionnel. Et puis Julien, deux fois champion du monde, Milan-San Remo, il a porté le maillot jaune, il a gagné des étapes sur les trois grands tours, trois fois la Flèche wallonne. Derrière, on va dire Hinault et tout ça, ça reste un des coureurs les plus médiatiques et avec un super palmarès. Quand on s'appelle Alaphilippe, on est un personnage. Moi, je le connais, j'ai la chance de le connaître depuis qu'il est mini mais cadet. Le personnage, je le connais par cœur. Les autres sont très, très loin. Après, sportivement, ils sont très forts, mais ils sont très, très loin du personnage Alaphilippe. Pour l'instant, on n'en a pas un qui ressemble à Alaphilippe dans notre peloton en France. Je crois qu'il a fait le tour, fait partie d'une génération où, stop, parce que on n'est pas fait pour ça. Julien, je pense qu'il a surtout envie de vivre là, de s'amuser un peu, et puis après on verra. Il y a toujours des opportunités dans la vie. Je pense qu'il faut qu'il se pose, qu'il fasse ce qu'il n'a pas fait déjà depuis longtemps, et puis après, il va rebondir autrement.
18: Vous, le souvenir le plus marquant, peut-être pas sportivement, mais humainement, je ne sais pas ce qui vous revient, là où vous allez donner le plus d'émotions.
17: C'est quelqu'un, par exemple, si je prends le cas de l'équipe de France, c'est quelqu'un qui était tout à fait capable de faire copain avec tout le monde, même dans le peloton. Alaphilippe n'a pas d'ennemis. J'ai jamais entendu quelqu'un dire du mal sur sa façon de faire. C'est quelqu'un qui était apprécié dans le peloton. C'était un personnage complètement hors norme, complètement différent d'un coureur normal, comme je dis, en plus avec des victoires. Non, c'est un champion. Pour moi, ça restera un des plus grands coureurs.
3: Le consultant cyclisme de France Info, Jean-François Bernard, avec Jules Dekis sur France Info. La banquise peut-elle être menacée par quelques porte-conteneurs? Un nouvel itinéraire par l'Arctique semble séduire de plus en plus de sociétés pour éviter le Moyen-Orient. Nous en parlerons dans la prochaine demi-heure. Nous irons aussi en forêt de Fontainebleau avec la réouverture presque complète au public aujourd'hui, un mois après l'incendie qui a fragilisé ce territoire. Mais d'abord, les derniers éléments de l'enquête dans le Gard.
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3: Le principal suspect du meurtre de Sonia Bellina a été mis en examen hier après-midi. Il est en détention provisoire, ceci après la découverte du corps calciné de cette influenceuse de 29 ans. Antoine Liffaut, l'homme derrière les barreaux, était bien connu de la justice depuis une quinzaine d'années.
20: Bien connu, oui, pour ses comportements violents et pour ses liens aussi avec les stupéfiants. Cet homme de 32 ans a d'ailleurs été condamné fin 2023 pour violence conjugale dans le département du Nord. Il s'est vu poser un bracelet anti-rapprochement avec interdiction d'entrer en contact avec son ex-compagne qui vivait alors à 800 km de chez lui. Raison pour laquelle il était suivi encore ces dernières semaines par les services pénitentiaires dans le Gard, où il travaillait et où il vivait depuis son déménagement il y a un an et demi.
3: Et ce principal suspect a été le dernier contact de l'influenceuse.
20: Deux rencontres ont été organisées entre cet homme et la jeune influenceuse aux 250 000 abonnés sur TikTok qui a grandi et qui était toujours domiciliée dans le quartier Chemin Bas d'Avignon à Nîmes. Première rencontre le lundi 10 août au soir en qualité d'escort girl, ces femmes payées pour accompagner leurs clients lors de soirées ou autres événements. Après cette première soirée, il se donne rendez-vous le lendemain, dans la nuit du mardi au mercredi. Et c'est un ouvrier agricole qui retrouvera le corps sans vie de la jeune femme au matin du mercredi 10 août. Le corps à moitié brûlé, totalement dénudé à Saint-Gilles, entre des rangs de vignes.
3: Qu'est-ce qu'on sait, Antoine, des causes de la mort de la victime ?
20: Pendant sa garde à vue, le mis en cause est resté muet. Il n'a fait que confirmer ces deux rendez-vous, précisant qu'il n'avait jamais vu la jeune femme avant. L'autopsie qui a été réalisée n'a pour l'heure pas permis de définir précisément les causes du décès de l'influenceuse, raison pour laquelle de nouvelles expertises ont été demandées. La procureure de Nîmes précise toutefois que la jeune femme est morte avant que son corps ait été brûlé.
3: Merci Antoine Liffaut, ici Gare Lozère à Nîmes pour France Info. Le dérèglement climatique est déjà là, nous l'avons pleinement subi tout l'été. La forêt de Fontainebleau rouvre enfin aujourd'hui près de Paris. L'incendie là-bas a détruit près de 2000 hectares. Le feu est fixé mais il n'est toujours pas éteint. Et Nicolas Joly, plusieurs associations locales craignent que le retour du public perturbe encore un peu plus l'écosystème.
21: Un cerf majestueux s'avance vers une bassine et se penche pour boire. La scène est captée par une petite caméra. Yannick Dagneau, photographe animalier, regarde les images sur son téléphone.
22: Ça, c'est un des grands cerfs qui est dans le sanctuaire. Et donc là, il vient boire dans le bac qu'on avait mis à sa disposition. Même si c'est une petite goutte d'eau, bon, c'est le cas de le dire, mais ça fait plaisir parce qu'on se dit bah ce qu'on a mis en place, ça sert, quoi.
21: C'est lui qui a installé ce point d'eau avec son association pour une forêt vivante. Il constate les dégâts de l'incendie sur les animaux.
22: C'est sûr que la petite faune, celle qui a pas eu les moyens d'échapper aux incendies, elle a pris cher. Donc c'est tous les reptiles, les batraciens, les insectes, peut-être quelques oiseaux aussi. Et à cela, il faut rajouter bien évidemment la sécheresse, hein, qui est là depuis presque 2 mois et demi, presque 3 mois maintenant. Là. Donc les animaux, ils souffrent de stress hydrique. La forêt, elle est extrêmement sèche. Moi, je suis né à Fontainebleau, je suis toujours resté dans le secteur. Donc ça fait plus de 50 ans que je sillonne la forêt de Fontainebleau. Je ne l'ai jamais vue aussi sèche.
21: Il craint que le retour des promeneurs perturbe à nouveau l'écosystème fragilisé.
22: Moi, mon appréhension, voilà, c'est qu'il y ait un tsunami de personnes qui débarquent en forêt de Fontainebleau. Après, la forêt est domaniale. À partir du moment où l'arrêté préfectoral est levé, tout le monde a le droit de s'y promener, quoi. C'est pas impossible que certaines personnes respectent pas les interdits d'aller se prendre en photo dans les zones incendiées et de relayer ça sur les réseaux sociaux pour faire le buzz, quoi.
21: Mais la faune de Fontainebleau a l'habitude de voir du monde, rappelle Sophie David, responsable du service environnement et accueil du public à l'Office national des forêts.
23: 15 millions de visites par an, la faune vit avec eux et c'est des conciliations. Bien évidemment, là, ces dernières semaines, la faune a pris l'habitude de ne plus voir d'usagers. C'est aussi pour ça que certaines routes qui traversent la forêt de Fontainebleau, qui vont être ouvertes à la circulation, vont être limitées à 50 km/h parce qu'aujourd'hui, on croise des animaux tous les jours sur ces routes, voire même des animaux qui s'assoient au milieu de la route. Donc vraiment, on appelle aussi la vigilance à tous les automobilistes et les usagers. Vraiment, faut pas oublier, on est des invités dans cette nature, donc il convient d'être aussi en respect des lieux.
21: Elle compte sur les visiteurs pour respecter la quiétude des animaux. Pas de musique à fond et surtout pas de feu, évidemment.
3: Merci Nicolas Joly du réseau, ici dans cette forêt de Fontainebleau pour France Info.
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3: 10h43, le fil info, Mathilde Romagnan, un homme de 32 ans mis en examen pour assassinat dans le Gard.
13: Dans l'enquête sur la mort de l'influenceuse Sonia Bellina, le corps de cette femme de 29 ans a été découvert partiellement calciné la semaine dernière. Le suspect a admis avoir eu une relation tarifée avec la victime la nuit de sa mort. L'aéroport de Marseille, victime ce matin d'un problème technique, 14 vols n'ont pas pu atterrir à Marignane entre 6h et 10h. Le problème au niveau du contrôle aérien est réglé selon l'aéroport qui envisage un retour à la normale dans la journée. Plus de 16 000 doses de vaccins sont arrivées cette nuit en République démocratique du Congo qui fait face à une épidémie d'Ebola. La barre des 2500 morts a été franchie hier, alerte les Nations Unies qui parlent de progression exponentielle du virus. 70 000 doses au total doivent arriver en RDC. Performance historique des Français au championnat du monde de badminton en Inde. Le double mixte composé de Tom Jiquel et de Delphine Delru s'est qualifié aujourd'hui pour la finale. En battant leurs adversaires chinois, c'est la première fois que l'équipe de France parvient à se qualifier dans une finale des mondiaux de badminton, toutes catégories confondues.
3: 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Une menace de plus pour la banquise. C'est aujourd'hui la première fois qu'un porte-conteneurs sud-coréen va choisir l'Arctique pour rallier l'Europe. L'itinéraire habituel a toujours été le sud, la mer Rouge, le canal de Suez. Seulement le Moyen-Orient n'est plus une voie assez sûre aux yeux de Séoul. Bonjour Lydie Lescarmontier.
1: Bonjour.
3: Vous êtes glaciologue. Ce n'est pas un navire brise-glace, ce bateau sud-coréen. Nous sommes en été, mais est-ce que ce passage du nord peut avoir quand même des conséquences sur les régions traversées ?
1: Oui, bien sûr. Il faut savoir que les régions polaires et puis bien sûr l'Arctique sont des régions qui sont relativement préservées de par leur présence de glace. Mais aujourd'hui, sous le contexte du changement climatique, comme ça une glace disparaît, c'est des endroits qui deviennent ouverts, notamment au trafic. Et c'est une menace de plus qui les rend beaucoup plus vulnérables.
3: Pourquoi
1: finalement.
3: Qu'est-ce qui se passe? Ça chauffe l'eau, un porte-conteneur?
1: Non, pas tout à fait. En fait, il y a plusieurs raisons. Déjà, ça rend ces régions susceptibles d'être polluées, que ce soit à travers le déversement d'hydrocarbures, mais aussi à travers le carbone noir qui, du coup, va se déposer sur la glace, sur la banquise, sur la neige, et donc favoriser sa disparition de par le changement de couleur. Il y a aussi la possibilité de contamination par des espèces invasives qui peuvent être présentes sur la coque ou même dans les ballasts des bateaux. Donc, il faut imaginer en fait que cette région qui est relativement préservée à cause de notre absence de présence, du coup, va être beaucoup plus à même d'être contaminée à plusieurs niveaux différents.
3: Est-ce que ça s'est vu ailleurs, l'intensification de la circulation quelque part dans le monde qui a modifié, par exemple, le vivant sous-marin ?
1: Alors ça, c'est quelque chose qu'on peut voir notamment en Antarctique de par la présence de touristes. Aujourd'hui, on a atteint des records de visites avec de plus en plus de bateaux qui, du coup, vont apporter leur lot de personnes qui vont venir visiter différents sites. Et il y a des scientifiques qui suivent en fait la contamination de ces sites de par la présence humaine. Et donc, c'est quelque chose qui est suivi, qui est connu. Et en Antarctique, il y a certains sites, du coup, qui ont été un petit peu sacrifié finalement dans l'idée de pouvoir les visiter. Et en Arctique, on peut aussi s'imaginer la même chose, d'avoir cet endroit qui était relativement préservé et qui aujourd'hui est beaucoup plus susceptible d'être pollué de manière générale.
3: Vous parliez d'espèces invasives qui peuvent apparaître dans ces eaux arctiques. Elles peuvent dérégler tout l'écosystème sur place, des espèces animales ou végétales vont disparaître si de nouvelles espèces apparaissent.
1: Oui, il faut imaginer qu'en fait, ces bateaux, ils traversent des océans, des mers très, très différentes les unes des autres. Et donc, ils peuvent apporter des espèces qui n'ont pas du tout leur place en Arctique. Et comme c'est des endroits qui aujourd'hui sont assez peu résilients, on va mettre possiblement face à des espèces polaires, des espèces qui n'ont jamais été présentes dans ces eaux-là. Donc oui, ça peut déjà perturber les espèces déjà présentes. Ça peut rompre des chaînes alimentaires. C'est déjà quelque chose en fait qui est visible à travers le réchauffement de l'eau. On a aujourd'hui des espèces qui étaient présentes beaucoup plus au sud, qui remontent davantage. C'est aussi quelque chose qu'on voit en montagne. Et donc ça va être accéléré parce que d'un coup, on va avoir des bateaux qui sont présents et qui apportent partent de façon beaucoup plus fréquente, en fait, ces espèces qui sont très différentes.
3: Si ce débat n'avait pas lieu jusqu'à présent, c'est aussi parce qu'il y avait de la glace à cet endroit de la planète. Ça montre déjà que le réchauffement climatique est là.
1: Oui, tout à fait. Et puis en plus, là, on a un contexte qui est particulier, qui est la guerre au Moyen-Orient, qui fait que ces bateaux, aujourd'hui, sont obligés de passer par le cap de Bonne-Espérance et donc faire vraiment des kilomètres et des kilomètres. Voilà, c'est ça, pour pouvoir accéder à l'Europe. Encore une fois, c'est pas forcément une route qui est très facile à emprunter, les routes maritimes polaires, parce que il y a quand même un certain nombre de défis. C'est aussi des bateaux un petit peu plus petits qui doivent passer par ces routes. Donc c'est pas ouvert aux grands porte-conteneurs comme on peut avoir dans le canal de Suez. Mais on voit que voilà, si le contexte politique, géopolitique change, c'est des endroits qui sont beaucoup plus fréquentés. Et de toute façon, avec la disparition de la banquise, c'est quelque chose qu'on va voir de façon beaucoup plus fréquente.
3: Et il y a le même débat au nord du Canada, ce qu'on appelle le passage du Nord-Ouest. C'est peut-être l'étape d'après. Est-ce que ces bateaux qui peuvent déjà circuler, ne le peuvent qu'en été. Nous sommes au mois d'août, ça joue sans doute, ou est-ce qu'on peut imaginer que ça devienne un itinéraire plus classique toute l'année ?
1: Tout à fait. Pour l'instant, de toute façon, ce seront des routes qui seront ouvertes que l'été jusqu'à octobre. À partir d'octobre, en fait, vous allez avoir de la banquise qui va se reformer. Aussi beaucoup plus de tempêtes parce qu'on arrive en hiver et forcément ces routes-là seront beaucoup moins accessibles et il faudra des bateaux polaires dans le cas des vrais brise-glaces pour pouvoir y accéder. Mais on peut imaginer que dans le futur, si cette banquise continue de disparaître, notamment en hiver, ces périodes de temps vont être de plus en plus allongées et ces routes du coup beaucoup plus praticable.
3: Quel est le droit international en la matière ? Est-ce que les pays frontaliers ont un pouvoir sur l'utilisation de ces eaux-là, le Canada, la Scandinavie ?
1: Oui, tout à fait. Après, il y a une limite en fait qui est liée à la distance avec leur littoral. Mais là aujourd'hui, ces navires-là dépendent aussi de la Russie en fait pour pouvoir circuler, ce qui est quelque chose d'ailleurs qui est assez commenté aujourd'hui. Mais oui, on peut imaginer de toute façon que ça peut être aussi un intérêt économique en fait pour ces pays-là de dire on va ouvrir des nouveaux ports sur nos frontières polaires de manière à avoir d'autres opportunités économiques en termes de développement.
3: Et notamment pour la Russie qui ne s'y opposera sans doute pas. Merci Lydie Lescarmontier, glaciologue, en ce jour de départ d'un bateau sud-coréen par ses eaux arctiques. Ça dure jusqu'à demain. Les amphis, les universités d'été de la France insoumise, elles rassemblent les militants tout le week-end près de Valence, dans la Drôme. Anne Lamotte, c'est l'occasion de consacrer le portrait d'actu de la semaine à Mathilde Panot, la présidente du groupe insoumis à l'Assemblée nationale. On devrait
2: vous nettoyer au Karcher. Ça, c'est le morceau Racaille de Kerry James, recommandé par Mathilde Panot.
5: J'adore écouter ça en allant dans l'hémicycle. Je trouve que le texte est incroyable. Vous disposez d'une armée de flics
2: bien dressés, scellés. Peut-être qu'elle l'écoute en novembre 2020 pour se motiver, avant de prendre la parole à l'Assemblée nationale pour dire non à la loi de sécurité globale. Souvenez-vous, le texte prévoit notamment l'interdiction de filmer les policiers. Et ça, la députée du Val-de-Marne ne digère pas.
6: Nous serons donc filmés avec des caméras portables, scrutés avec des drones, identifiés à travers la reconnaissance faciale. Citoyens, souriez, vous serez tous surveillés, mais pas les policiers.
7: Est-ce le genre de texte qui peut me valoir une fiche S ?
2: Dès ses débuts à l'Assemblée nationale en 2017, c'est l'expression du quotidien Libération, Mathilde Panot bastonne sévère. Au sein de la France insoumise, elle est décrite comme hyper bosseuse, ferme, combative, implacable. Jean-Luc Mélenchon ajoute, je le cite, « rien ne lui fait peur ». Ses adversaires préfèrent parfois d'autres qualificatifs.
24: Madame Panot.
2: Nous sommes en février 2021. Mathilde Panot est sur Brut, où elle regarde sur un téléphone son intervention de la veille à l'Assemblée.
25: Alors là, c'est la folle. Ça, je ne sais pas encore qui c'est. Voilà. Et là, on entend très distinctement la poissonnière. Et donc ça, c'est Pierre Henriet, qui est député de Vendée, qui a eu l'élégance de me crier ça juste avant ma prise de parole au nom de mon groupe sur l'état d'urgence sanitaire qui était prolongé.
2: Dans la foulée, Mathilde Panot réclame une sanction. Elle l'obtient. Le député macroniste qui l'a insulté est puni financièrement. Mais la députée va plus loin. Jusqu'à Lorient, en Bretagne, pour suivre toute la dure journée d'une vraie poissonnière.
8: Alors, le nom du bateau est affiché.
2: Elle en fait une vidéo sur sa chaîne YouTube.
9: Eh ben merci beaucoup à toi. Et c'était la journée entre poissonnières. Et voilà, c'était très agréable.
2: Deux ans plus tard, rebelote. Cette fois-ci, le mot sort de la bouche d'un député Rassemblement National qui, lui aussi, est sanctionné. Hors de question pour Mathilde Panot de faiblir sur le sexisme dont elle est victime. Elle est ici dans le podcast de Gauche Radicale, Le Fauteuil.
5: Par exemple, moi, on me reproche beaucoup d'être une femme extrêmement dure, agressive. Mais en fait, aussi parce que si j'étais un homme, on dirait de moi que je suis un tribun. Parce qu'en fait, je fais des discours avec des millions de vues. Oui. Mais comme je suis une femme, je ne suis pas un tribun. D'ailleurs, il n'y a pas de féminin à ça, on ne va pas dire que je suis une tribune, quoi. Du coup, ça donne des traitements différenciés, qui d'ailleurs se voyaient beaucoup, par exemple, dans les invitations médiatiques. Hein. Moi, il a fallu attendre que je sois présidente du groupe parlementaire officiellement, alors que j'étais vice-présidente depuis 2 ans et demi du groupe, pour que je sois enfin invitée dans les médias. C'est-à-dire que j'ai mis 5 ans à être invitée dans les médias.
2: En fait, Mathilde Panot est une femme en colère. Et elle explique que c'est justement ça qui l'a amenée en politique. Ce qu'elle ressent devant la foule de gens pauvres dans un pays riche comme la France. Cette colère ne vient pas de l'enfance. Elle grandit dans une toute petite banlieue tranquille d'Orléans, une mère professeure de mathématiques, un père formateur en agronomie et des copines avec lesquelles elle joue dehors. Elle a, comme elle dit, des souvenirs très chouettes. Le choc des cultures, il arrive quand la bonne élève débarque à Sciences Po, à Nancy, puis à Paris. Elle raconte souvent cette anecdote. Un jour, une étudiante lui lance « Je ne comprends pas que des gens n'arrivent pas à vivre avec le SMIC. 3000 euros, c'est quand même bien. » L'exaspération monte. Alors il y a d'abord le monde associatif. Mathilde Panot a seulement 18 ans quand elle rejoint ATD Quart Monde. Elle enchaîne à Voisin Malin, une asso dans le quartier populaire de la Grande Borne, à Grigny, tout près de Paris. En tout, une dizaine d'années à lutter contre la misère.
5: J'ai adoré mon engagement associatif. Après, il y a quand même un moment où vider la mer avec sa cuillère, c'est fatigant. Et on a envie que ça change pour tout le monde. Et moi, c'est principalement pour ça que je me suis lancée dans le combat politique. C'est parce que j'avais envie que ça change vraiment.
2: En 2016, Mathilde Panot est repérée par François Delapierre, un intime de Jean-Luc Mélenchon. Un an seulement plus tard, la voilà embarquée dans la campagne du candidat insoumis à la présidentielle. Aux législatives qui suivent, elle est élue députée. Elle a alors 28 ans. Depuis, elle l'affirme, toujours bien haut et fort. En politique, ouvrez les guillemets, la place des femmes reste un combat.
3: La présidente du groupe La France Insoumise à l'Assemblée nationale, Mathilde Panot. Portrait d'actu signé Anne Lamotte. 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À rebours des habitudes dans le milieu, un club de football professionnel a décidé de ne plus changer de maillot tous les ans. Il s'agit du Stade Lavallois en Ligue 2. Un nouveau maillot toutes les 2 saisons seulement pour des raisons environnementales et économiques. Julien Raymond, les supporters viennent de découvrir les nouveaux équipements après donc 2 ans d'attente.
10: Ça fait 45 ans que Jérôme supporte le Stade Lavallois. Ce préparateur de commandes dans un supermarché possède une centaine de maillots couleur tango dans sa collection.
11: Ça, c'est mon maillot quand je vais à domicile ou en déplacement. Il est floqué à mes initiales JB.
10: D'autres le sont au nom des joueurs, des maillots domicile, extérieurs de toutes les époques. Pour lui, le foot, c'est...
11: ma respiration après ma semaine de travail.
10: Alors forcément, l'été dernier, quand il apprend que son club de cœur ne va pas proposer de nouveaux maillots à la vente, ça n'a pas été évident.
11: Dans l'instantané, c'était dur d'entendre cette décision-là. Un maillot, bah oui, si on en avait un tous les ans, on serait heureux. Parce que moi, pour ma propre collection, c'est ce que je demande.
10: Mais Jérôme discute avec d'autres supporters, des représentants du club. Il voit aussi le climat changer autour de lui, la canicule cet été. Le quinquagénaire finit par comprendre la démarche.
11: Il y a des choses plus importantes dans la vie. L'environnement, l'écologie, c'est aujourd'hui. C'est pas dans 5 ans, 10 ans. Et même aujourd'hui, on essaye de combler notre retard. On n'y arrive pas. Le temps, les canicules nous le rappellent.
10: Le club a dû faire preuve de pédagogie pour faire passer cette décision. Objectif, notamment, en finir avec le gaspillage. Sur une saison, le Stade Lavallois produisait environ 3000 maillots tout n'était pas vendu, explique le président Laurent Léry.
4: On se retrouvait facilement entre les tailles, entre 700 et 900 maillots sur les bras en fin de saison, donc il faut les brader, on n'arrive pas à tout vendre et à un moment donné, bah, ça part dans les cartons au recyclage et ça coûte cher.
10: Au club, une personne a spécialement été recrutée pour gérer ces problématiques. C'est Emma Richard, responsable RSS2E.
12: C'est responsabilité sociale, sociétale, environnementale et économique.
10: La démarche du club est désormais très éloignée du reste du monde du foot professionnel. Certains clubs de Ligue 1, par exemple, sortent jusqu'à 5 maillots par an.
12: C'est beaucoup. Les supporters ont l'attachement au club, donc beaucoup de supporters ont envie aussi de se procurer tous les maillots de son club préféré. Mais si on rentre dans ces sujets-là, on incite à acheter toujours plus, à consommer toujours plus et à produire toujours plus.
10: Le Stade Lavallois revendique désormais un impact carbone sur la production de maillots divisé par 4 en sortant tous les 2 ans et en les faisant produire au Portugal plutôt qu'en Asie.
3: Julien Raymond à Laval pour France Info, le Stade Lavallois qui se déplace à Metz aujourd'hui. Coup d'envoi à 14h pour cette 3e journée de Ligue 2.
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3: Loïc Roosevelt.
28: Pour cet après-midi, quelques averses très localisées prévues sur un tiers nord. Comme ce matin, dans le sud, on retrouve le vent qui souffle jusqu'à 70 km par heure entre Corse et continent, mais qui va atténuer la sensation de chaleur pour les derniers Aoussiens, puisqu'il fera encore chaud. 31 degrés, par exemple, annoncé à Bastia, à l'ombre et à l'abri du vent. Sur le reste du territoire, les températures vont déjà repartir à la hausse. Météo France prévoit 25 degrés à La Rochelle, 26 à Lyon, mais seulement 24 degrés à Paris. On restera en dessous des moyennes de saison pour la capitale. Pour demain, encore beaucoup de luminosité, un temps digne d'un été, agréable, des températures en hausse, avec un peu de vent de secteur est pour atténuer la chaleur avant une dégradation orageuse qui va arriver par la façade atlantique.
3: Loïc Roosevelt, merci beaucoup. Il est 11h. Et sur France Info, nous retrouvons Antoine Geoffin.
29: Un peu moins de 600 habitants de 2 villages de Maurienne en Savoie privés d'eau du robinet. Selon ICI Pays de Savoie, les dernières analyses montrent qu'il y a trop d'uranium, ce qui oblige donc les 2 communes à ravitailler les habitants en eau minérale. Écoutez les explications d'Emeric Bauget. Il est directeur de la santé publique à l'Agence régionale de santé d'Auvergne-Rhône-Alpes.
30: Ce qui est vraiment important d'avoir en tête, c'est que nous ne sommes pas face à l'apparition soudaine d'une pollution nouvelle, ni d'une situation d'intoxication aiguë. L'uranium est naturellement présent dans le sous-sol de ce secteur. Ce qui est nouveau, c'est que sa concentration en tant qu'élément chimique fait désormais partie des paramètres recherchés dans le contrôle sanitaire. Alors, le risque que nous cherchons à prévenir est lié à une consommation répétée et prolongée d'une eau présentant une concentration trop importante. L'effet sanitaire le mieux documenté concerne alors le fonctionnement du rein. Et c'est justement pour éviter que cette exposition se poursuive dans le temps que les mesures que l'on évoquait ont été prises. Pas utiliser l'eau du robinet pour boire, cuisiner. En revanche, il n'y a pas lieu de s'inquiéter pour les usages courants comme la douche, les toilettes, le lavage du linge ou la vaisselle.
29: Émeric Bauget, directeur de la santé publique à l'Agence régionale de santé d'Auvergne-Rhône-Alpes. Baignade interdite aujourd'hui sur 11 plages du Calvados, sur la côte de Nacre. Deauville et Trouville sont concernées à cause des pluies orageuses qui touchent à la qualité de l'eau, rapporte ici Normandie. Mesure similaire dans la Manche pour l'ouest de la plage d'Urville-Nacqueville. Un très beau soleil aujourd'hui pour revenir dans la forêt de Fontainebleau. Le massif forestier au sud de Paris a rouvert ses portes ce matin après l'incendie qui avait ravagé 2000 hectares le mois dernier. Les promeneurs et grimpeurs ne peuvent pas accéder aux zones brûlées ni à celles qui en sont proches. 80% de la forêt est ouverte au public. 14 avions n'ont pas pu se poser ce matin sur la piste d'atterrissage de l'aéroport de Marseille-Provence. Il l'indique à l'agence Radio France à cause d'un problème technique, fait-il savoir. Problème résolu et retour à la normale prévu dans la journée. Les secours ukrainiens toujours à la recherche de survivants dans les décombres de ce centre commercial du centre de l'Ukraine, touché par des frappes russes hier en plein jour. Au moins 16 morts, 130 blessés d'après le dernier bilan et encore 9 disparus. Pour le président ukrainien, il s'agit d'une frappe absolument cynique et ignoble contre un centre commercial ordinaire. L'Union européenne dénonce une terreur planifiée par Moscou. Un drone a aussi tué une personne dans le sud de l'Ukraine à Zaporijjia cette nuit. C'est historique, une paire française va disputer la finale des mondiaux de badminton en Inde. Ce duo mixte composé de Tom Jiquel et Delphine Delrue s'est qualifié ce matin. En finale, ils affronteront les numéros 1 mondiaux, une paire chinoise. Et puis l'équipe de France, elle, jouera la finale de l'Euro de Cécifoot, cette variante du football pour les déficients visuels. Les Bleus ont battu l'Italie 1-0 hier soir à Strasbourg. Finale prévue demain 18h contre l'Angleterre. Au même endroit, la France, Augustin, est tenante du titre.
3: Merci Antoine Geoffin. Dans la prochaine demi-heure sur France Info, la parole d'un pharmacien après cette alerte des autorités sur des préservatifs. Des dizaines de milliers présentaient des non-conformités. Certains étaient pourtant vendus en pharmacie. Nous y reviendrons. Nous irons en Gironde un mois après le déclenchement du méga-feu qui a bouleversé le paysage sur place. La maire d'une des communes concernées raconte ce mois éprouvant. Mais d'abord un changement imminent dans les lycées français.
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3: Plus qu'une grosse semaine de vacances scolaires et ce sera la rentrée, ça va venir vite. Et peut-être un peu trop vite d'ailleurs pour certains établissements. Cette année, les lycées devront tous appliquer à leur tour l'interdiction du téléphone portable pour les élèves. Et ça pourrait être assez compliqué. Bonjour Bruno Bobkiewicz.
1: Bonjour.
3: Vous êtes le secrétaire général du SNPDEN, le syndicat national des personnels de direction de l'éducation nationale. La circulaire du ministère a été publiée début juillet. C'était trop tard pour s'organiser ?
1: Ah oui, on a un vrai problème de calendrier. C'est-à-dire qu'il aurait fallu objectivement avoir les informations précises au plus tard début mai pour pouvoir solliciter et consulter les différentes instances, le faire valider par notre conseil d'administration, parce qu'un règlement intérieur doit être validé par le conseil d'administration.
3: Donc là, c'est beaucoup trop tard. C'est une règle pour toute la France. Il faut que chacun des établissements change son code de réglementation.
1: C'est ça, il faut modifier le règlement intérieur, il faut discuter potentiellement des zones où le téléphone pourra quand même être utilisé, c'est prévu, enfin tout ça, ça nécessite un peu de temps, de concertation, ça ne se fait pas en claquant des doigts.
3: Alors ça se fait en combien de temps ? Est-ce qu'on peut imaginer que même si ce ne sera pas fait le jour de la rentrée, ce sera peut-être pour la fin du mois de septembre ?
1: Oui, raisonnablement, on peut imaginer ça. Et encore une fois, il faut laisser un peu de marge et de temps aux établissements pour réfléchir et consulter, encore une fois, les instances, les représentants des élèves qui doivent être consultés sur ce sujet. Donc oui, dans les semaines qui vont suivre, ce travail va être mené.
3: À part ces réunions avec les instances et qui sont essentielles, est-ce qu'il y a d'autres difficultés logistiques à la mise en place d'une telle mesure ?
1: Oui, la difficulté, c'est être en capacité de faire respecter cette règle, d'autant plus que les établissements de type lycée s'appuient sur le numérique et l'utilisation des téléphones portables par les élèves pour la vie quotidienne. On est nombreux à avoir des applications de type Pronote que beaucoup de personnes connaissent. Et donc, les élèves consultent de façon très régulière dans la journée, en dehors évidemment du temps de classe, leur application pour voir si le professeur n'est pas absent, le travail qu'il a mis, la dernière note qu'il a mis. Enfin voilà, c'est une application très très utilisée. On a des taux de connexion très élevé dans la journée, et si les élèves ne consultent pas du tout leur téléphone, on va devoir modifier notre fonctionnement et les établissements vont être mis en difficulté sur ce sujet.
3: Si c'est en dehors du temps de classe, est-ce qu'on peut imaginer que les élèves puissent récupérer les téléphones portables quand c'est l'heure de la récréation ou de la pause du midi ?
1: Alors, les téléphones ne vont pas être confisqués. Donc l'interdiction des téléphones ne veut pas dire confiscation, veut dire non-utilisation. La confiscation, c'est un autre sujet. En tout cas, la récupération des téléphones à l'entrée dans des pochettes, c'est une opération qui est beaucoup plus lourde. Je ne suis pas certain que beaucoup d'établissements s'engagent dans ce sujet. Ils vont tenter de faire respecter l'interdiction, ce qui est déjà difficile dans la mesure où il faut rappeler que dans les lycées, le nombre de surveillants n'est pas forcément très élevé et de personnes qui circulent dans les couloirs ne sont pas très nombreuses. Donc l'application de cette règle va être aussi complexe. Donc
3: vous craignez qu'il y ait des frictions, des conflits ?
1: Ah bah on est sur des élèves qui sont évidemment pas du tout consentants sur cette décision. Eux sont des utilisateurs réguliers du téléphone dans les couloirs ou dans la cour de récréation. Donc pour eux ça va être vécu comme un recul. Sachant que
3: mais encore une fois
1: à la
3: maison, vous dites qu'il ne s'agirait pas d'une confiscation, donc il pourrait toujours y avoir cette utilisation du téléphone dans les cours de récréation.
1: Alors si c'est interdit, ça veut dire que potentiellement ils peuvent se le faire confisquer. Ce que je veux dire, c'est que il n'est pas forcément prévu dans la loi que les téléphones soient mis en sécurité dans un casier ou dans une pochette à l'entrée. L'utilisation sera interdite. Maintenant, si l'établissement prévoit dans son règlement intérieur les modalités de confiscation en cas d'utilisation, il est probable que les parents doivent se déplacer pour venir récupérer le téléphone.
3: Mais ça passe aussi par des casiers sécurisés. Et ça a un coût, et ça, c'est un surcoût pour les établissements que vous ne pouvez pas vous permettre.
1: C'est ça, la mise en sécurité des téléphones à l'entrée dans des casiers, dans des boîtes, ça nécessite de l'argent, du matériel et surtout de l'humain. Certains collèges s'y sont engagés l'année dernière suite à la préconisation du ministère. Ils étaient très peu nombreux à le faire pour toutes les raisons que j'évoque.
3: Et ça a été discuté avec le ministère où là encore, début juillet, tout le monde était déjà parti en vacances et il n'y a eu aucun interlocuteur pour parler de ça.
1: Non, il y a eu des échanges en tout cas avec nous en tant que représentants. Maintenant, la profession a été avertie beaucoup trop tard. C'est-à-dire, nous, on demandait, en tant que représentants du SNP de l'ENSA, c'est-à-dire le syndicat majoritaire des chefs d'établissement, on demandait à ce que les informations soient transmises aux établissements très tôt pour pouvoir préparer ce travail en fin d'année, encore une fois, en consultant toutes les instances nécessaires. Donc là, c'est trop tard d'un point de vue calendrier pour une mise en œuvre au 1er septembre.
3: Même si la décision a été prise début juillet, ça faisait des mois que c'était dans les tuyaux, qu'on en parlait en tout cas.
1: Oui, mais en parler ne suffit pas. Faire une annonce au micro d'un média ne suffit pas. Il faut des textes, en l'occurrence, et à ce stade, il faut rappeler que la loi n'est toujours pas promulguée d'ailleurs.
3: Tout autre sujet, mais peut-être peut-on en parler. Les élèves sont partis en vacances dans des salles surchauffées. Il y a eu une perturbation du calendrier de certains examens. Ça se présente comment pour septembre ? Est-ce qu'en cas d'été indien, les classes et les enseignants sauront faire face ?
1: Rien n'a changé depuis le mois de juin. Donc, si les températures sont les mêmes qu'au mois de juin, on sera dans la même difficulté qu'au mois de juin. Ça, ce sont des plans qui nécessitent beaucoup, beaucoup de temps, beaucoup d'investissements pluriannuels, notamment des collectivités, sur les aménagements nécessaires. Nous, on a demandé qu'un retour d'expérience soit mené pour pouvoir voir effectivement comment, établissement par établissement, on peut avancer sur la question des aménagements, sur la question des travaux nécessaires et surtout le prévoir au-delà de septembre pour les examens de juin 2027 qui vont nécessiter certainement les aménagements parce qu'on risque de se retrouver dans les mêmes difficultés si on ne fait rien entre-temps.
3: Oui, c'est d'abord en juin plutôt qu'en septembre que se concentrent vos inquiétudes.
1: Oui, parce qu'en fait, en termes de là pour le coup, ce qui a été mis en difficulté, c'est le fonctionnement des examens.
3: C'est néanmoins quelque chose qui a dû agiter les esprits au milieu de la canicule de l'été, y compris au sein de votre syndicat de directeur d'établissement. Est-ce que des consignes sont passées dans les salles de profs pour savoir quels sont les bons réflexes à adopter si jamais septembre ressemblait au mois de juin?
1: On transmet des consignes qu'on a l'habitude de transmettre parce que malheureusement, ce n'est pas notre première expérience de forte chaleur. Maintenant, il faut, au-delà des consignes qu'on passe de bon sens, de bienveillance en direction des personnels et des élèves, il faut aller au-delà de ça. C'est-à-dire que dire qu'il faut avoir une gourde, qu'il faut aménager les horaires parfois ou ce genre de choses ne suffit pas. Là, maintenant, il faut voir établissement par établissement les aménagements nécessaires d'un point de vue salle, d'un point de vue matériel, d'un point de vue locaux. Donc, et ça, encore une fois, ça nécessite beaucoup d'argent, beaucoup d'investissement des collectivités et il faut s'y employer rapidement.
3: Merci Bruno Bobkiewicz, secrétaire général du Syndicat national des personnels de direction de l'éducation nationale. Plus de 40 000 préservatifs non conformes ont été écoulés en France ces dernières semaines. Un millier de boîtes vendues soit en ligne, soit en pharmacie. Ça couvre une trentaine de marques que vous retrouverez sur franceinfo.fr. Les autorités appellent les utilisateurs à faire toutes les vérifications nécessaires. François Ventéjou, que ce soit des dépistages de maladies ou des tests de grossesse.
6: Tout juste majeur, Paul et Sacha.
7: Non, ça me dit rien, moi.
13: Pas trop non plus, non.
6: Assure ne pas connaître les marques concernées comme Friday. DB, Okamoto, Sagami et Mylubi.
13: On ne sait pas d'où ça vient en fait.
6: Le jeune homme n'est pas inspiré par ces préservatifs vendus sur de grandes marketplaces comme Amazon.
13: On pense acheter chez un commerçant légitime avec une certification, mais en réalité on ne sait pas forcément ce qu'on consomme. Moi j'irai directement dans une pharmacie.
17: J'irai clairement en pharmacie.
6: Elisa aussi préfère ne prendre aucun risque avec les préservatifs.
17: Même en supermarché, je suis un peu réticente souvent. Pour moi, c'est hyper important la santé, surtout liée à la sexualité. Donc j'irai clairement en pharmacie et certainement pas sur Internet.
6: Et pourtant, certains de ces produits ont été vendus dans les rayons de magasins et de pharmacies ces derniers mois, d'après les autorités. Pour Bilal, c'est théoriquement un gage de qualité.
18: J'aurais pas vérifié les normes, etc. J'aurais vu ça en magasin, je me serais dit, bah c'est bon.
19: Si c'est là, c'est que c'est bon.
18: Ouais, c'est ça.
6: Sauf que certains produits, notamment ceux vendus en ligne, ne respectaient pas les normes, pas de marquage CE pour conformité européenne. Louis, 39 ans, connaît son importance.
20: Moi, je suis père depuis moins de 2 ans et effectivement, il y a des choses sur lesquelles je me fais... Alors pas des frayeurs, mais je me dis, bon, on va quand même vérifier, ça vient d'Amazon, ça vient d'un site que je connais, mais je ne connais pas le vendeur particulièrement, donc je vais au moins regarder, effectivement, ça fait partie des critères, on va dire, minimum quand je ne connais pas la marque et que je ne fais pas confiance au départ.
6: Dans l'officine d'à côté, Théodore Henrique, pharmacien adjoint, apprend l'alerte de la répression des fraudes.
21: C'est sûr que c'est assez choquant.
6: Pour ce professionnel, il faut redoubler de vigilance, même avec la norme CE.
21: C'est un peu le même problème avec les lunettes pour l'éclipse. Forcément, quand vous achetez, il y a forcément le marquage. Mais après, vous avez deux problèmes. Vous avez le problème du marquage qui est mis alors que l'organisme en lui-même, il a reçu un dossier qui n'était pas terrible. Et vous avez aussi le problème de la contrefaçon.
6: Contacter l'association Que Choisir Ensemble demande aux consommateurs d'être extrêmement vigilants et appelle les plateformes qui vendent des produits non conformes à leur responsabilité.
3: François Ventéjou dans les rues de Paris. Philippe Besset préside la Fédération des syndicats pharmaceutiques. Il est étonné de voir certaines de ses références dans des officines en France.
22: J'ai lu l'avis de la DGCRF, je dois vous avouer que ces marques, je ne les connaissais pas. C'est la première fois dont j'entends parler de ces marques. J'ai vu qu'il y avait une marque qui s'appelait Mylubi, qui était, d'après la DGCRF, présente en pharmacie, qui avait un marquage CE, mais après contrôle de ces boîtes, ils ont trouvé un lot non conforme avec un rappel. C'est de ça dont il est question en ce qui concerne la pharmacie. Bon, moi, je vais aller un peu plus loin là-dessus, je vais demander à la DGCRF de me fournir les chiffres et de voir quels sont les confrères qui achètent ces marques qui sont...
23: Parce que ça vous étonne.
22: Oui, c'est exotique, en fait. Nous, en pharmacie, on a des produits, notamment pour les jeunes, jusqu'à 26 ans, qui sont pris en charge par l'assurance maladie. Et avec des marques qui sont reconnues et qui sont garanties par l'État, qui ne sont pas du tout les marques que vous avez citées, et on en distribue plus de 20 millions par an. Donc c'est quand même des chiffres qui sont considérables et qui n'ont rien à voir donc avec ces
23: les quelques milliers dont on parle.
22: Ouais.
23: Ça veut dire que certains de vos collègues ont peut-être manqué de vigilance.
22: C'est possible, c'est toujours possible, vous savez. Donc il est nécessaire de. C'est pour ça que la DGCRF est là pour faire ces contrôles. Nous avons les marques qui sont connues sont robustes. Je ne vais pas vous les citer en ligne parce que je n'ai pas le droit. Mais aucune des marques que vous avez citées qui étaient vendues sur Amazon n'est présente en pharmacie. Voilà. Ouais. Donc en tout cas, ce qui est important, c'est les messages de santé publique à donner pour les gens qui sont concernés par ces marques. Donc elles sont sur le site Suivi Conso. C'est important d'aller voir.
23: Et sur le site de franceinfo.fr également.
22: Oui, sur le site de franceinfo.fr. Si jamais vous êtes concerné, vous pouvez, si vous avez un doute, faire un test en laboratoire pour les maladies vénériennes. Et puis, s'il y a un retard de règles, évidemment, faire un test de grossesse, si jamais vous avez le moindre doute avec ces préservatifs. Mais ouais, encore une fois, il faut vérifier la marque CE et puis effectivement acheter en pharmacie, c'est la bonne idée.
23: Ça, c'est les conseils que vous donnez effectivement pour acheter ces préservatifs. On parle par ailleurs de 40 000 préservatifs non conformes vendus sur Internet, là, sur des plateformes asiatiques essentiellement. Ça ne devrait pas être possible selon vous ?
22: Interdire Internet, ça me paraît, rien qu'à le dire, ça me paraît farfelu au jour où nous parlons. Moi, je pense que c'est plutôt l'éducation des Français qui doit être au rendez-vous et de dire que c'est quand même, surtout pour les jeunes, sachant qu'il y a un dispositif de prise en charge des pharmacies, en pharmacie, donc il n'y a aucune raison, ni économique, ni de praticité, d'acheter sur Internet.
23: Mais vous les connaissez, vous, ces plateformes asiatiques dont on parle ? Ce sont quoi, des pharmacies en ligne ?
22: Moi, perso, je ne connais ni les plateformes asiatiques, ni les marques que vous avez citées. Ouais. Mais Amazon, oui, je connais, ça me parle. Parce qu'en
23: bien
22: fait,
23: si on voit
22: sur... Donc, ne pas acheter des préservatifs sur Amazon, oui, ça me paraît... Enfin, moi, ça ne me viendrait pas l'idée, par exemple.
23: Mais est-ce que ça veut dire qu'on a un vrai problème de contrôle qualité aujourd'hui des préservatifs qui sont vendus à la fois dans les commerces ou sur Internet où il ne faut pas forcément jeter le bébé avec l'eau du bain ?
22: Moi, je pense qu'on a un problème d'éducation sur les produits de santé qui ne doivent pas être achetés n'importe où. Surtout, c'est la responsabilité individuelle là que je pointe, parce qu'il va être quasiment impossible, sauf à interdire Internet, de ce qui me paraît attentatoire aux libertés, de regarder tout ce qui se fait dans ces plateformes. Bien sûr, il faut le faire. La DGCRF est là pour le faire. On peut multiplier les contrôles, les alertes, c'est ce qu'on fait aujourd'hui. Mais ça permet surtout, à mon sens, d'éduquer la population à réfléchir à ces actes.
23: Et vous parlez d'éducation, justement, on voit au fil des enquêtes, Philippe Bessé, une recrudescence des infections sexuellement transmissibles chez les jeunes, notamment, qui ont tendance à délaisser le préservatif. Est-ce que vous craignez que ce genre d'affaires n'arrange pas les choses ?
22: Je ne sais pas. En tout cas, c'est certain que le préservatif est la meilleure solution pour éviter les infections sexuellement transmissibles. Même si on a fait beaucoup de progrès dans la lutte contre le SIDA, c'est quand même une épidémie qui est toujours présente et qu'il faut à chaque fois avoir ces messages de santé publique comme quoi la protection c'est la meilleure chose pour éviter ces maladies.
3: Le président de la Fédération des syndicats pharmaceutiques, c'était Philippe Bessé avec Benjamin Fontaine sur France Info.
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3: 11h20, le fil info, c'est avec Antoine Geoffin. La baignade est interdite aujourd'hui sur 11 plages du Calvados.
29: À cause des pluies d'hier qui affectent la qualité de l'eau, ça concerne notamment les stations balnéaires de Trouville et d'Auville, rapporte ici Normandie. Nouvel incendie d'une paillote, encore cette fois-ci à Sorbo, au Cagnano, en Haute-Corse. Deux hommes légèrement blessés dans ce feu qui a détruit avant l'aube ces restaurants de plage. Aucune hypothèse n'est encore privilégiée d'après le procureur. Cette semaine déjà, un bar d'Ajaccio avait été ravagé par un incendie criminel et le 11 août, une autre paillote de la ville avait été volontairement incendiée. Les recherches se poursuivent au centre de l'Ukraine. Les secours fouillent toujours les décombres de ce centre commercial touché hier par des frappes russes. 16 morts, au moins 130 blessés et 9 personnes encore portées disparues. Enfin, le badminton français à la fête. Pour la première fois, il y aura une finale au championnat du monde puisque Delphine Delerue et Tom Jiquel ont remporté ce matin leur demi-finale de double mixte en simple messieurs. Alex Lagnier dispute en ce moment sa demi-finale à New Delhi en Inde.
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3: C'était il y a précisément un mois, les flammes commençaient à ravager la forêt des Landes de Gascogne. Tout était parti de la commune de Somos en Gironde. 42 000 hectares brûlés à la fin. Et les maires des environs multipliaient les actions en soutien aux pompiers. Nathalie Leyondre était aux manettes à Audenge et elle raconte à Elsa Marot ce mois si particulier qu'elle vient de vivre.
4: Le regard fixe, le dos droit, Nathalie Leyondre est très pragmatique quand elle se remémore la gestion de l'incendie à Audenge.
5: Ça a été effectivement 10 jours

0: Elle travaille avec Nathalie Le Yondre depuis plus de 15 ans. Pendant les incendies, elle avait totalement confiance.
1: J'ai pas eu peur parce que j'avais une tête, c'était le maire. Si le maire me disait de faire, je bougeais pas.
0: Et ce n'est pas la seule, les habitants aussi sont reconnaissants envers la mère. Sur son bureau est posée une toile offerte par le centre nautique de la ville. Elle représente
2: notre château d'eau qui aujourd'hui symbolise bien notre ville et puis bien sûr les pompiers qu'on ne remerciera jamais
0: assez. On y voit aussi la mère avec un gilet fluo qu'elle n'a pas lâché pendant toute la crise et qui commence à fatiguer son adjointe Michel Sibille.
3: Je ne peux plus le voir, ce chien.
2: Dans ma boîte à gants, au cas où j'en ai besoin sur le terrain.
0: Chasuble qui ne restera jamais loin de Nathalie Le Yondre. Elle pense déjà à la rentrée de septembre qui approche à grands pas.
4: Elsa Marot, ici Gironde pour France Info. Ce ne sera pas seulement le retour à l'école ou au travail en septembre, ce sera aussi souvent des frais importants, fournitures de rentrée scolaire, taxes foncières pour certains. Et c'est là que vous intervenez, Fanny Guinochet, avec C'est mon budget. Donnez-nous, s'il vous plaît, quelques conseils pour éviter d'être dans le rouge.
5: Le maître mot, c'est anticiper. D'abord en faisant la liste de toutes les dépenses à venir, car effectivement, septembre comme octobre sont des mois très chargés financièrement. Si vous avez des enfants, il y a les fournitures scolaires à payer, mais là, normalement, vous avez pris un peu les devants. Mais c'est aussi en ce moment qu'il faut réserver et donc régler les cours de judo de la petite pour l'année, l'abonnement de gym du plus grand, abonder la carte de cantine, prendre le pass transport, etc., etc. La solution pour ces dépenses, c'est souvent de prévoir des paiements en plusieurs fois, en programmant des prélèvements étalés dans l'année ou en remettant plusieurs chèques qui seront encaissés au fil de l'eau.
4: Oui, mais c'est pas si facile de réduire ces dépenses.
5: Alors justement, pourquoi ne pas profiter de cette rentrée pour faire le ménage dans vos abonnements, par exemple, traquer ceux qui ne servent plus à rien, ceux qui pèsent le plus lourd dans votre budget, comme les forfaits téléphoniques. Il y a peut-être moyen de baisser le montant en souscrivant une formule plus adaptée à vos besoins. Penchez-vous sur les frais bancaires aussi qui ont augmenté. Il y a peut-être moyen de les négocier avec votre banque. Sur les prélèvements d'assurance et de mutuelle, par exemple, passer d'une assurance auto-tout risque à une assurance routière lorsque votre véhicule a déjà quelques aides et qu'il est peu coté à l'Argus peut vous faire économiser quelques dizaines d'euros.
4: Il y a aussi les impôts.
5: Pour les impôts sur le revenu, vous avez peut-être un reliquat à payer. Demandez à l'administration un étalement avec des prélèvements chaque mois. En général, ça ne pose pas de problème. Toujours côté impôts, n'oubliez pas que si vous êtes propriétaire, la taxe foncière arrive bientôt. Si vous n'avez pas déménagé, regardez combien vous avez payé l'an dernier. Ça ne devrait pas trop changer en termes de montant parce qu'avec les élections municipales, les augmentations de taxes foncières ont été plutôt modérées cette année. Et là aussi, vous pouvez payer en plusieurs fois.
4: Mais il faut s'organiser et anticiper. Fanny Guinochet, merci beaucoup. C'est mon budget sur franceinfo.fr. On ne peut pas tout dire au travail, on ne peut pas non plus tout dessiner. C'est ce qu'on va voir avec vous maintenant, Sarah Lemoine, dans ce rendez-vous. C'est mon boulot. Tout le mois d'août, vous nous parlez de cas où des employés se sont retrouvés devant la justice et la liberté d'expression, notamment, a quelques limites.
6: C'est l'histoire d'un ouvrier qui travaille depuis 14 ans dans un grand groupe aéronautique. Au retour d'un arrêt maladie, son responsable des ressources humaines passe le voir pour prendre de ses nouvelles. Le salarié lui remet alors deux dessins. Le premier montre un homme en bleu de travail, avec des larmes dans les yeux. En dessous, il est écrit « Ouvrier sérieux, travailleur, innovant, abîmé physiquement, mais toujours pertinent, cherche poste désespérément ». Le deuxième dessin représente le responsable des ressources humaines avec ses lunettes. D'après l'employeur, il est affublé d'un sourire de criminel psychopathe et d'un regard menaçant. Le dessin le montre en train de jeter des salariés dans une poubelle pour déchets non recyclables. Le responsable se rend le lendemain à l'infirmerie. Un accident du travail est déclaré. Pour l'entreprise, ces faits justifient un licenciement pour cause réelle et sérieuse. Le caractère excessif, injurieux et blessant de la caricature ayant fortement ému, choqué et porté atteinte à la santé du responsable.
4: Et alors, qu'est-ce qui s'est passé ?
6: Eh bien, le salarié saisit la justice. Il fait valoir notamment que sa liberté d'expression a été bafouée et demande que son licenciement soit jugé nul. Le conseil des prud'hommes lui donne raison sur ce point et ordonne sa réintégration dans l'entreprise. L'employeur, mécontent, saisit la cour d'appel qui infirme ce jugement. Dans leur décision, les juges rappellent qu'un salarié a le droit de s'exprimer librement sur l'organisation et le fonctionnement de l'entreprise, y compris en critiquant le management, mais à condition, affirme-t-il, de ne pas porter atteinte à l'honneur et à la réputation d'un collègue et de rester courtois et délicat. Selon la cour d'appel, le salarié a franchi ses limites. Pour autant, elle relève qu'il n'avait jamais

0: jamais été sanctionné depuis le début de sa carrière et que l'employeur a eu la main un peu lourde dans cette histoire. Le licenciement pour cause réelle et sérieuse est requalifié en licenciement abusif, mais sans réintégration possible dans l'entreprise.
1: Et l'affaire ne s'arrête pas là, Sarah ?
0: En effet, car le salarié s'est pourvu en cassation. La décision qui est tombée en début d'année reproche au juge d'appel de n'avoir pas poussé l'analyse assez loin, résume l'avocat David Guiouet. Pour déterminer si la sanction était proportionnée, ils auraient dû notamment examiner le contexte dans lequel les dessins avaient été remis aux responsables des ressources humaines. Or, il se trouve que l'ouvrier avait vainement sollicité un aménagement de poste compte tenu de ses problèmes de santé. L'affaire a donc été renvoyée devant la cour d'appel pour être rejugée.
1: Merci Sarah Lemoine, c'est mon boulot. 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
1: Loïc Roosevelt.
9: Pour cet après-midi, quelques averses très localisées prévues sur un tiers nord. Comme ce matin, dans le sud, on retrouve le vent qui souffle jusqu'à 70 km/h entre Corse et continent, mais qui va atténuer la sensation de chaleur pour les derniers Aoussiens, puisqu'il fera encore chaud. 31 degrés, par exemple, annoncé à Bastia, à l'ombre et à l'abri du vent. Sur le reste du territoire, les températures vont déjà repartir à la hausse. Météo France prévoit 25 degrés à La Rochelle, 26 à Lyon, mais seulement 24 degrés à Paris. On restera en dessous des moyennes de saison pour la capitale. Pour demain, encore beaucoup de luminosité, un temps digne d'un été, agréable, des températures en hausse, avec un peu de vent de secteur est pour atténuer la chaleur avant une dégradation orageuse qui va arriver par la façade atlantique.
1: Merci Loïc Roosevelt, vous écoutez France Info en ce samedi 22 août 2026, il est maintenant 11h30. L'information avec Théo Metton-Régimbault.
10: Passe d'armes à des milliers de kilomètres. Édouard Philippe, en visite à Mayotte, répond à Jean-Luc Mélenchon. Le candidat Horizon à la présidentielle estime que la crise migratoire qui touche le 101e département français est prégnante et touche la vie quotidienne des Français qui vivent sur l'île. Jean-Luc Mélenchon a dénoncé hier les propositions d'Édouard Philippe, notamment suspendre les demandes d'asile, le droit du sol et le regroupement familial. Des mesures visant à fermer les vannes de l'immigration à Mayotte, dit l'ancien Premier ministre. Jean-Luc Mélenchon, qui est près de Valence, dans la Drôme, pour les universités d'été des Insoumis, les Amphis. Troisième jour avec 8000 militants attendus sur le week-end et non loin à Grenoble. Ce sont les écologistes qui font leur rentrée politique. Ce matin, Sandrine Rousseau a appelé à une alliance avec la France Insoumise. La forêt de Fontainebleau, en région parisienne, rouvre, ravagée en partie au mois de juillet par un incendie. 80% du massif est accessible ce matin, alors que les pompiers sont toujours mobilisés par endroits pour traiter des points chauds. 2000 hectares avaient brûlé. Un peu plus de 16 000 doses de vaccins contre une souche d'Ebola sont arrivées la nuit dernière en République démocratique du Congo, qui fait face à la flambée la plus meurtrière de son histoire. Les experts ignorent encore si ce vaccin protège contre la souche qui sévit actuellement, mais des tests en laboratoire suggèrent qu'il pourrait fournir une certaine protection. L'épidémie d'Ebola a fait déjà plus de 2500 morts. Une centaine d'anciens ambassadeurs français et britanniques appellent Paris et Londres à agir pour faire respecter le droit international en Israël et dans les territoires palestiniens. Ils le disent aujourd'hui dans une tribune dans le journal Le Monde. Après avoir reconnu l'an dernier l'État de Palestine, les deux pays doivent, selon ces anciens diplomates, traduire cette reconnaissance en mesures concrètes. Il a plu deux fois moins en Martinique. thermiques en juin et en juillet que les quantités normales de précipitations. Les agriculteurs décrivent une situation catastrophique conjuguée aux fortes chaleurs. 40% de la récolte est perdue. Une rencontre est prévue mardi entre le préfet et les représentants des filières agricoles pour un nouveau point de situation.
1: Merci Théo Metton. Régimbault, l'actualité du sport maintenant, en commençant par le football. Bonjour Guillaume Batin.
11: Bonjour Augustin.
1: L'Olympique de Marseille a réussi sa rentrée.
11: C'était le match parfait pour ce match d'ouverture de la nouvelle saison de Ligue 1. L'OM a remporté son premier match hier soir sur le score de 4-0 face au Racing Club de Strasbourg. Le nouvel entraîneur de Marseille, Bruno Genesio, qui ne pouvait pas rêver mieux.
12: Il était important ce soir de montrer qu'on avait un bon groupe, de bons joueurs. Je pense qu'il y a une grande partie d'eux qui sont aussi revanchards. Par rapport à la deuxième partie de saison dernière, ils ont envie de montrer d'autres choses. Maintenant, ça reste que le premier match, match d'ouverture. On sait que parfois, ça ne veut pas dire grand-chose. Et j'espère qu'on aura un groupe compétitif aussi le 1er septembre.
11: Bruno Genesio, le nouvel entraîneur de l'Olympique de Marseille. Cette première journée de Ligue 1 continue dès 17h15 cet après-midi avec Lens Auxerre. Et les autres sont programmés à la même heure, à 20h45. Le Mans, le promu, reçoit Brest. Nice reçoit Lorient, Toulouse, Lyon. Et Troyes face au Paris FC, l'autre club de Paris, désormais propriété de la famille Arnaud. Et c'est l'un des rares à animer le marché des transferts. Malgré les difficultés financières du football français, le capitaine du Paris FC, Pierre Lesmélou, qui veut faire mieux que la 11e place de la saison dernière.
13: Malheureusement, on ne le sait jamais en avance, mais ce qui est sûr, c'est qu'on reste tout de même ambitieux. Je pense que le Paris FC aussi a montré qu'il a des ambitions avec son mercato, et notamment avec la venue de Scotch. Il nous a donné tous les ingrédients, on va dire, mais maintenant, c'est à nous de mettre tout en place sur le terrain. Et ça, on pourra se le dire qu'en fin de saison. Mais en tout cas, oui, on a envie d'être ambitieux cette année et on a envie de faire mieux que la saison passée. Ouais.
1: Et après le capitaine, nous entendrons le président du Paris FC dans une vingtaine de minutes, Pierre Ferracci, sur France Info.
11: Quant au Paris Saint-Germain qui devait recevoir Rennes demain, la rencontre a été inversée. Les Parisiens finalement et leurs supporters se rendront en Bretagne en raison du mauvais état de la pelouse du Parc des Princes.
1: Une nouvelle compétition dans le monde du rugby.
11: Comme on a le crunch en Europe, c'est le surnom donné au match France-Angleterre. Il y a désormais le Rugby Greatest Rivalry, la plus grande rivalité de l'histoire du rugby. Un face-à-face entre Afrique du Sud et Nouvelle-Zélande. 7 titres de champion du monde à eux deux. 4 matchs au programme dans ce face-à-face. Le premier, c'est cet après-midi à 16h, Thomas Vinclair.
14: Déjà sportif, c'est l'affiche de la dernière finale de la Coupe du Monde. Alors à un an du prochain mondial, cette quadruple confrontation sera scrutée de près. L'Afrique du Sud est toujours ce rouleau compresseur inarrêtable. Côté néo-zélandais, l'arrivée en mars dernier de Dave Rainier à la tête de la sélection a permis de remettre de la vitesse au cœur du jeu des Blacks. De quoi s'attirer les louanges de Rassie Erasmus, le sélectionneur sud-africain.
15: Pour voir cette nouvelle équipe néo-zélandaise, sa nouvelle façon de jouer, allons-nous pouvoir gérer cette intensité, cette vitesse? Désormais, ils sont bons partout. Ça sera à 100% l'un de nos plus grands défis. Les matchs comme ça donnent envie aux gens de regarder davantage de rugby.
14: Des mots accueilli avec prudence par Tana Umaga, l'ancien capitaine All Black, aujourd'hui à la tête de la défense néo-zélandaise.
16: On ne se repose pas sur nos lauriers. Oui, nous nous sommes améliorés, mais eux aussi, surtout en attaque. Cette équipe joue ensemble depuis des années. Ils savent ce qu'il faut pour gagner de grands matchs. Nous attendons tous ce week-end avec impatience.
14: Cette plus grande rivalité de l'histoire du rugby, c'est aussi une affaire de gros sous. Les deux fédérations sont en proie à des difficultés financières. Entre les sponsors et la billetterie, des millions d'euros sont attendus et pour gonfler encore plus les bénéfices, le dernier match n'aura pas lieu en Afrique du Sud mais plutôt aux États-Unis à Baltimore.
11: Thomas Vinclair pour France Info. C'est à la fois un exploit et une première française dans l'histoire du badminton. Tom Jiquel et Delphine Delru se sont qualifiés pour la finale des mondiaux à New Delhi en Inde après avoir battu les Chinois, les rois de la discipline.
1: Merci Guillaume Batin. Avant midi sur France Info, un peu de sport à nouveau puisque nous serons en ligne avec le président du Paris FC. Les finances du club sont plutôt bonnes, portées par la famille Arnaud. Nous plongerons dans le quotidien d'une profileuse criminelle suite de cette série d'été du service police-justice de France Info. Mais d'abord, les vacances qui touchent à leur fin et qui n'ont pas forcément ressemblé aux étés des années passées.
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1: Bison Futé a prévu une journée rouge dans tout l'ouest du pays. Dans le sens des retours, c'est orange à l'est et à l'embarras des bouchons s'ajoute l'agacement face au prix de l'essence. Fabien Ledu, certains vacanciers de La Ciotat, par exemple, ont revu leur plan pour s'adapter.
17: Oui, c'est l'heure du départ pour Monia, Fares et leur fils.
18: Le plus grand stress, c'est le rangement. C'est horrible. J'ai toujours l'impression que quand on part, on a plus de vêtements.
17: Mais cette année, dans les bagages, un peu moins de souvenirs que prévu.
19: On avait un petit planning, on devait faire le tour des calanques. On devait aller aussi en Suez-la-Rodanne, on n'a pas pu par rapport au prix du carburant.
17: Le budget carburant a plombé aussi les vacances de Taïeb et sa femme, venu tout droit de Picardie.
20: On devait partir pour l'Espagne. On s'était vraiment résilié à la dernière minute à venir ici dans le midi parce que de 1,80 à 2,60 sur l'autoroute, ça fait mal.
17: Il leur a fallu 10 à 12 heures de camping-car pour venir. Idem au retour, ça leur coûte une petite fortune.
20: Pratiquement plus de 500 et quelques euros, 700 euros de gasoil. C'est pour ça qu'on est resté ici et on a fait les 3 semaines là sur place parce qu'on ne voulait pas bouger, aller plus loin.
17: Le trajet retour va également coûter très cher à Jonathan.
21: Je pars de Saint-Tropez, après de Saint-Tropez jusqu'à Limoges. Il me faut au moins 400 euros.
17: Alors sur la route du retour, pour ne pas gaspiller une goutte d'essence, Fares ira tout en douceur.
19: Quand il y a des côtes, je mets 5e et je laisse rouler. J'accélère un tout petit peu plus avant pour accélérer moins en montant, pour économiser du carburant.
17: Et pour rentrer à Lyon, il économisera aussi 35 euros de péage en passant par la Nationale.
1: Fabien Ledu d'ici Provence à la sortie d'un camping de La Ciotat. Les Bouches-du-Rhône pour France Info. Bonjour Mathieu Escarpite.
22: Bonjour.
1: Vous êtes le porte-parole de Cofidis, observatoire de notre pouvoir d'achat. Il y a beaucoup de Français, comme ce vacancier qu'on entendait à l'instant, qui ont comme ça changé de destination de séjour pour partir moins loin, avoir moins de frais de carburant.
22: Alors oui, puisque dans notre étude Cofidis, on a demandé aux Français si la hausse des carburants, justement, avait un impact ou pas sur le choix de la destination pour cet été. Vous avez plus de 6 Français sur 10 qui nous disent « la hausse des prix du carburant a impacté mon choix de destination ».
1: De quelle manière? Alors on part moins loin, il y a davantage de vacanciers français en France?
22: Alors effectivement, il y a un phénomène qu'on appelle avec un anglicisme la staycation, qui stay, ça vient de rester, cation vient de vacation en anglais, qui veut dire vacances. Eh bien, c'est plus de 6 Français sur 10, 61% précisément, qui vont faire, si je peux l'exprimer comme ça, de la staycation. Alors c'est quoi? C'est tout simplement, les prix du carburant étant tellement élevés, et vos auditeurs l'ont témoigné juste avant, qui préfèrent prendre des vacances proches de chez eux, justement, pour pouvoir économiser. Et ce qui est intéressant, je trouve, par rapport au reportage d'avant, c'est que on a aussi demandé aux Français comment ils finançaient au final ces vacances. Oui. Les Français, pour la majorité, financent les vacances sur le budget des dépenses courantes. Et justement, la hausse des prix du carburant va impacter ce budget-là des dépenses courantes.
1: Oui, alors parce que les étés précédents, on parlait déjà de questions de pouvoir d'achat liées à l'inflation, par exemple, mais il y avait une tendance qui était, pendant les vacances, autant que possible, on continue à se faire plaisir comme une petite parenthèse avant de recommencer à faire attention. Là, ce n'est pas le cas pour l'été 2026.
22: Alors non, malheureusement, les Français nous ont déclaré déjà que leur budget moyen était en baisse significative. Hein, il a baissé de 300 euros quasiment par rapport à l'an dernier. Donc il est autour de 1750 euros aujourd'hui. Et on leur demande ensuite, avec ce budget moyen, sur quoi ils vont se restreindre exactement. Les Français nous donnent trois choses sur lesquelles malheureusement ils vont se restreindre le plus. C'est d'abord les achats plaisirs et souvenirs. Deuxièmement, ils vont se restreindre sur les restaurants. Et on l'a vu dans les médias, on l'a entendu sur France Info. Les restaurateurs développaient des menus anti-crise, des petits menus à 10-15 euros. Et puis troisièmement, les Français, pour 40% d'entre eux à peu près, vont aussi se restreindre sur les sorties et les loisirs.
1: Donc il n'y a plus du tout de postes de dépenses sur lesquels on se lâche en vacances. Ça n'existe plus cette année. Et vous nous parliez de staycation. Alors il y a des anglicismes pour tout. Enfin, partir en vacances en France, ça a toujours existé. Est-ce qu'il y a une dynamique? Est-ce que vous pourriez nous dire si effectivement il y a beaucoup plus de monde qui voyage en France cet été?
22: Alors, on n'a pas les statistiques de réalisation pour cet été, on n'a pas le bilan. Là, c'était des projections avant les vacances. Ce qu'on appelle effectivement cet anglicisme, et vous avez raison, c'est une chose qui existait déjà avant, de rester près de chez soi. On a quand même vu une évolution où de plus en plus de Français déclarent prendre des vacances près de chez eux. Il faut quand même dire que la hausse des prix du carburant n'est pas la seule raison qui pousse ce phénomène à la hausse. Il y a 3 autres raisons que nous ont données les Français. Le contexte géopolitique, pour un Français sur 2. Deuxièmement, c'est aussi le changement climatique. Ça compte de plus en plus et on l'a vu cet été avec les chaleurs et les incendies. Et puis, Quatrième raison, c'est aussi une volonté de réduire son empreinte écologique qui amène les Français à rester plutôt en France, ou en tout cas près de chez soi.
1: Et tout est relativement lié. D'ailleurs, l'inquiétude sur le carburant, c'était vrai avant l'été, avec évidemment la guerre au Moyen-Orient, il y a une accalmie, et puis là, par exemple, cette semaine, le sans-plomb est repassé au-dessus des 2 euros le litre. On voit que ça reste assez volatile. Ça laisse craindre que ces inquiétudes-là, elles persistent là à la rentrée.
22: Alors effectivement, malgré peut-être une baisse et puis après une stabilisation du prix de l'essence, on est en période là très bientôt de rentrée scolaire. La rentrée scolaire, ce sont des dépenses assez importantes, notamment pour ceux qui ont une famille. Donc pour les familles françaises, la rentrée va coûter cher, va coûter probablement d'ailleurs plus cher, auxquels s'ajoutent les prix du carburant. Il est probable que les Français continuent de mettre en place des restrictions, et on l'a vu d'ailleurs cet été. Ils se sont restreints, j'en ai parlé sur trois éléments, mais les Français se sont aussi adaptés. Les Français nous ont dit « j'irai moins au restaurant, je vais chercher plus des activités gratuites, je vais réduire pendant mon voyage, pour ceux qui prennent l'avion, je vais réduire les bagages extra, j'en prendrai moins parce que ça coûte plus cher ». Donc, malheureusement, les projections avec les prix de la rentrée ne sont pas forcément positives.
1: Oui, tous les postes de dépenses resteront des postes de dépenses à la rentrée. Donc, si on s'est privé en vacances, il n'y a pas de raison qu'on se remette à consommer, par exemple, au restaurant à la rentrée. Est-ce que ce souci de faire des économies, ça s'est traduit cet été également par peut-être davantage de camping que d'hôtels, des hébergements moins chers?
22: Alors oui, c'est les trois points que je vous citais avant sont pour le coup, eux, clairement en forte croissance par rapport à l'an dernier. On a réellement plus en plus de Français qui nous déclarent réduire leurs dépenses au restaurant et choisir plutôt de cuisiner. Donc, ils vont aussi prendre des logements qui vont leur permettre d'avoir une cuisine pour pouvoir cuisiner plutôt que d'aller au restaurant. De plus en plus aussi, ils cherchent des activités gratuites. Les Français nous ont cité la randonnée. On voit aussi de plus en plus de guides sur France Info, notamment de guides sur comment visiter telle ville gratuite, comment aller dans tel musée gratuitement si vous rentrez à telle ou telle heure. Et puis, pareil sur les frais annexes, en croissance très significative, de plus en plus de Français nous disent « je ne prendrai pas d'assurance sur mon voyage cette année et je ne prendrai clairement pas un bagage extra parce que ça coûte beaucoup plus cher, ça peut doubler le prix du billet ». Donc, les Français sont plutôt, et on l'observe dans toutes nos études, très rationnels. Oui. Très prudent et raisonnable, ils épargnent beaucoup, on le sait, et ils font clairement la chasse à toutes les dépenses pour pouvoir toujours partir en vacances, parce qu'on ne l'a pas dit, mais les intentions de partir en vacances sont toujours aussi importantes que l'an dernier. Mais pour pouvoir partir en vacances, les Français devront dépenser moins.
1: Une prudence qui s'installe et qui ne fait pas les affaires des professionnels du tourisme, évidemment. Merci Mathieu Escarpite, porte-parole de Cofidis.
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1: 11h46, le fil info avec Théo Metton-Régimbault. Le gouvernement autorise le début des travaux de nouveaux réacteurs nucléaires.
10: À Gravelines, dans le Nord, le gouvernement donne son feu vert, une autorisation environnementale à EDF pour engager les travaux préparatoires pour deux futurs réacteurs EPR2. Ces réacteurs nouvelle génération doivent être opérationnels en 2038. 14 avions n'ont pas pu atterrir à l'aéroport Marseille-Provence ce matin jusqu'à 10h en raison d'un problème technique qui a touché le contrôle aérien. Ils ont été déroutés vers Nice, Montpellier ou même Lyon. En Ukraine, toujours 9 personnes recherchées dans les décombres d'un centre commercial frappé hier par des drones russes. L'attaque a fait au moins 16 morts et 130 blessés. Demain, une réunion de la coalition des volontaires sera co-présidée par Emmanuel Macron à l'occasion de l'anniversaire de l'indépendance du pays. Il s'élance de Monaco avec un contre-la-montre. Le Tour d'Espagne débute cet après-midi, plus de 3300 km pendant 3 semaines. 7 ans après son premier passage, le Slovène Tadej Pogacar sera sur la ligne de départ avec l'objectif de remporter la course.
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1: C'est le week-end de la reprise de la Ligue 1 de football. Le mercato n'a pas été exubérant. Dans les clubs, il faut être prudent sur les finances. Parlons du Paris FC qui démarre sa saison par un déplacement à 3 ce soir. Le Paris FC est l'un des seuls clubs à pouvoir se permettre d'investir cette année. Club détenu majoritairement par la famille de Bernard Arnault, le président du PFC, Pierre Ferracci, décrit comment il envisage cette saison qui démarre.
4: Avec beaucoup de sérénité, parce que on a fait une très bonne première saison en Ligue 1 l'an dernier, conforme à nos objectifs, puisqu'on avait dit qu'on visait entre la 8e et la 12e place. On a terminé 11e à un point du 9e. Et on va essayer de faire mieux cette année en étant, si possible, dans la première partie du tableau. C'est l'objectif que s'est fixé le club et notamment Antoine Arnault, le représentant de la famille Arnault, qui est propriétaire du club depuis maintenant près de 2 ans, depuis novembre 2024.
6: Ouais, faire mieux, c'est donc faire mieux, c'est terminer au moins à la 10e place, voire avant.
4: Oui, voilà, dans la première partie du tableau, on n'en était pas loin l'an dernier, mais avec les renforts qu'on a réussi à récupérer cette année, on a très bons joueurs qui sont arrivés, Pagis, le petit Zabi, le petit jeune Zabi, Sinayoko, le jeune Mbemba aussi qu'on a récupéré, je pense qu'on a un effectif qui est solide,
6: ouais.
4: On a gardé nos meilleurs joueurs. Donc, se retrouver dans la première partie du tableau, alors certains nous voient déjà européens. On va
6: alors justement, j'allais vous le dire, parce que vous avez été effectivement très dépensier cet été. Deuxième club hein, le plus dépensier, on parle de 80 millions d'euros pour acheter des joueurs. Vous avez des ambitions européennes ?
4: On a l'ambition d'être dans la première partie du tableau. Il ne vous a pas échappé qu'effectivement l'Europe commençait voilà. À la 6e ou à la 7e place. Mais bon, vous savez, la famille Arnault a dit qu'elle ne voulait pas brûler les étapes. On est en train de construire un projet dont tout le monde reconnaît qu'il est assez remarquable en France où le football professionnel ne se porte pas très bien. Donc on va progresser et puis si l'Europe nous tend les bras, on la saisira. Mais on va pas se mettre de pression et moi je trouve très sain que le nouveau propriétaire affiche en permanence son souci d'aller de l'avant, de progresser, de construire un beau projet mais sans brûler les étapes.
6: Alors vous avez aussi changé d'entraîneur. Antoine Camboire a été mis de côté malgré ses bons résultats et alors qu'il était encore engagé pour un an, c'est parce qu'il a été un peu trop gourmand financièrement ?
4: Disons qu'on n'a pas réussi malheureusement à trouver avec Antoine Camboire un accord sur la prolongation de son contrat. Bon, ça fait qu'on a été amené à choisir un entraîneur de grande qualité qui a fait à Strasbourg du très bon travail il y a quelques mois.
6: Liam
4: voilà, c'est les vicissitudes du football. Malheureusement, parfois, il faut changer un peu plus qu'on ne le voudrait. Mais c'est aussi un schéma que malheureusement beaucoup de clubs rencontrent. On le regrette, mais maintenant on regarde vers l'avant et j'espère qu'avec Liam Rosenior, on va être très satisfait de la façon de jouer et puis je le pense aussi des résultats parce qu'on a les moyens de progresser. Donc une façon de jouer qui va plaire au public et tourner vers l'avant, qui est aussi une façon de prendre des risques également, mais c'est ça qu'attend le public. Et avec les talents que nous avons sur le terrain, je pense que ça va payer. Même si, quand il y a un nouveau coach, il y a toujours un temps d'adaptation qui nécessite qu'on soit patient et qu'on ne se précipite pas sur les premiers résultats pour tirer des jugements définitifs.
1: Le président du Paris FC, Pierre Ferracci, avec Benjamin Fontaine sur France Info. Le Paris FC en déplacement à 3 ce soir. Coup d'envoi à 20h45 pour cette première journée de Ligue 1. Nous connaissons mieux depuis le début de l'été le travail de la commandante Audrey Renard. Elle nous raconte chaque semaine sur France Info les coulisses de sa profession. Elle dirige le département des sciences du comportement de la gendarmerie. Elle est profileuse. Et ce samedi, elle rouvre avec David Giacomo et Raphaël Rasson le dossier Jacques Rançon, alias le tueur de la gare de Perpignan.
23: Couchée à 5h du matin, je suis liquide, épuisée. Après 2 heures de sommeil, je roule pour regagner mon bureau dans la banlieue parisienne. La veille, j'ai arraché les aveux d'un homme qui nous a menés au corps de sa femme. Je m'appelle Audrey Renard, j'ai 45 ans et je suis profileuse.
24: Bonjour Audrey Renard.
25: Bonjour David.
24: Des aveux obtenus juste avant la fin de la garde à vue de Jacques Rançon, surnommé le tueur de la gare de Perpignan, et un cold case résolu, c'est le thème de cet épisode.
26: 45 heures de garde à vue pour avouer qu'il est bien le meurtrier d'Isabelle Ménage, une informaticienne de 20 ans. 3 juillet 1986, le corps de la jeune femme est retrouvé sur ce chemin de terre à Cachy, dans la Somme.
24: Isabelle Ménage a été violée, mutilée et tuée et la signature criminelle ressemble à celle de Jacques Ranson, déjà condamné d'ailleurs pour 2 autres meurtres. Voilà pourquoi il va être placé en garde à vue en 2019, mais ça commence mal.
3: Oui, parce que tout de suite, il nous dit que c'est pas lui, qu'il n'a rien à faire ici, qu'il n'a rien à voir avec les faits. Et donc, effectivement, on se dit, là, ça va être compliqué. Sachant que nous, on n'a absolument aucun doute sur son implication.
24: Jacques Ranson, il est surnommé le tueur de la gare de Perpignan. C'est un homme très fermé au début de cette garde à vue. C'est pour ça que vous sentez que ça va être très difficile, cette fois-ci, de le faire parler ?
3: Oui, c'est quelqu'un d'extrêmement fermé, qui est très aguerri au système judiciaire. Effectivement, il a déjà été condamné plusieurs fois. Donc là, il va falloir quand même mettre en place des choses un petit peu nouvelles, on va dire, comme nous, on a l'habitude de le faire au département des sciences du comportement quand on vient aider les enquêteurs dans le cadre des interrogatoires. Donc effectivement, là, on se dit, il va falloir faire une nouvelle proposition, quelque chose qui va le faire sortir des sentiers battus, des sentiers qu'il connaît pour créer un effet de surprise aussi et qui peut potentiellement déstabiliser cet homme plutôt indéstabilisable pour le moment.
24: Oui, il faut le faire sortir des sentiers battus, d'autant qu'il vous dit même au début, j'aimerais bien vous aider, mais ce n'est pas moi, quoi. Donc il est totalement fermé à ce moment-là.
3: Oui, et puis il y a une forme de provocation vis-à-vis de l'enquêteur, en émettant l'hypothèse que nous pourrions nous être trompés, alors qu'effectivement, comme vous le disiez, on a la signature criminelle. La signature criminelle, c'est vraiment quelque chose qui va venir donner une identité à un auteur, en fait, à un criminel. C'est-à-dire que là, on va aller au-delà juste du simple passage à l'acte qui va être utile pour tuer une victime. La signature criminelle, en criminologie, c'est vraiment ce qui va venir quasiment mettre son nom sur le corps de la victime.
24: Quelle est cette signature criminelle pour lui ?
3: Alors pour lui, c'est la mutilation, en fait, c'est l'ablation notamment des organes génitaux de ses victimes. Et il faut savoir qu'une signature criminelle, généralement, l'auteur l'a fait sans véritablement en avoir conscience. Alors, il peut y avoir une donnée utilitaire, en l'occurrence, ne pas retrouver d'ADN ou de choses comme ça. Mais par le passé, il l'a fait alors même que les techniques ADN n'étaient pas du tout à la pointe d'aujourd'hui. Donc, il y avait vraiment une volonté de devoir le faire, en fait, et qui va effectivement nous mener vers sa piste.
24: Vous cherchez donc une faille, c'est ce que vous nous avez expliqué, et vous allez la trouver dans son histoire personnelle, son histoire familiale à Jacques Ranson ?
3: Oui, nous allons effectivement la trouver dans son lien à son père. Mais c'est ce qu'on essaye de faire quand même aussi plus globalement sur les gardes à vue, c'est-à-dire de ne pas nécessairement réduire un individu au crime qu'il a commis et d'aller chercher plutôt sur le terrain de l'homme ou de la femme que nous avons en face de nous et vraiment d'aller recueillir des choses qui sont beaucoup plus personnelles et qui sont sans doute aussi le moteur du passage à l'acte en fait. Donc là, effectivement, on va aller chercher la corde sensible de Jacques Ranson.
24: Et il y a une phrase en particulier de l'enquêteur qui va être percutante quand il dit à Jacques Ranson, vous me dites si je me trompe, rappelle-toi de ce père que tu aimais tant et qui t'achetait des voitures.
3: Absolument, mais on avait en fait, à la lecture du dossier, on savait hein, que Jacques Ranson avait un lien très privilégié avec son père qu'il aimait beaucoup, et je crois que c'était réciproque. Il a été protégé par son papa dans une famille qui était quand même relativement toxique et violente. Et donc, on savait que aller sur le terrain de ce père qui aurait pu tout entendre de la part de son fils, mais voilà, qui attendait que son fils assume, en fait, prenne ses responsabilités. Donc c'est ça qu'on a voulu faire incarner à l'enquêteur de ce père un peu bienveillant mais néanmoins ferme en disant bah, « maintenant tu assumes, je vais te soutenir mais tu assumes ».
5: Aujourd'hui, lors de ses aveux, dans l'affaire Isabelle Ménage, il a assuré qu'il s'agissait de son premier meurtre et qu'il n'y en avait pas d'autre à découvrir.
24: Jacques Ranson va déclarer « c'est moi qui ai tué cette femme, mon père aurait été déçu mais il m'aurait soutenu quand même, il aurait été content que son fils disent la vérité. Ce sont ses aveux. Cette phrase, elle est assez incroyable.
3: Oui, c'est effectivement, on a obtenu le résultat qu'on escomptait. Bon, ça, on était très satisfaits.
24: Et qu'est-ce qu'elle révèle au-delà de ça? Parce que c'est vrai que Jacques Ranson en particulier, la façon dont il a tué ses victimes, il était présenté comme un monstre froid par les médias. Ça montre aussi qu'il a une part d'humanité et que... on a pu le faire parler en évoquant son père.
3: C'est ce qu'on cherche systématiquement à faire, c'est-à-dire ne pas réduire l'individu à son seul état de criminel, en fait, parce qu'on vient finalement se confronter à quelqu'un qui va ne pas vouloir nous parler. Si on vient vraiment sur le terrain de ce qu'il est personnellement, de ce qu'il est intimement, je crois que c'est comme ça qu'on accède véritablement aux gens et pas uniquement en les confrontant.
24: Jacques Ranson reviendra ensuite sur ses aveux, mais il a tout de même été condamné à perpétuité pour le meurtre d'Isabelle Ménage. De son côté, le pôle Cold Case de Nanterre étudie toujours son parcours criminel à la recherche d'autres victimes potentielles.
1: Audrey Renard, profileuse à la gendarmerie, série signée David Giacomo et Raphaël Rasson. Tous les épisodes sur franceinfo.fr.
8: Et les gars, quand vous étiez petits, vous les appeliez comment, vos frères et sœurs?
9: Pour ma sœur Justine, c'était Juju.
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1: Loïc Roosevelt.
11: Pour cet après-midi, quelques averses très localisées prévues sur un tiers nord. Comme ce matin, dans le sud, on retrouve le vent qui souffle jusqu'à 70 km par heure entre Corse et continent, mais qui va atténuer la sensation de chaleur pour les derniers Aoussiens, puisqu'il fera encore chaud. 31 degrés, par exemple, annoncé à Bastia, à l'ombre et à l'abri du vent. Sur le reste du territoire, les températures vont déjà repartir à la hausse. Météo France prévoit 25 degrés à La Rochelle, 26 à Lyon, mais seulement 24 degrés à Paris. On restera en dessous des moyennes de saison pour la capitale. Pour demain, encore beaucoup de luminosité, un temps digne d'un été, agréable, des températures en hausse avec un peu de vent de secteur est pour atténuer la chaleur avant une dégradation orageuse qui va arriver par la façade atlantique.
1: Merci Loïc Roosevelt, France Info, midi. Bonjour Marion Ferrer.
27: Et bonjour Augustin.
1: Trafic perturbé à l'aéroport Marseille-Provence.
27: Et le retour des vacances risque d'être un peu plus long que prévu aujourd'hui. Des vols sont annulés en raison d'un problème informatique. Les explications dans ce journal. En Ukraine, au lendemain d'une attaque de drones russes qui a fait au moins 16 morts, le ministre des Affaires étrangères allemand est à Kiev pour afficher son soutien. Et puis le sport, le football, la Ligue 1 a repris hier soir. 5 matchs aujourd'hui, dont celui du Mans qui reçoit Brest. Le Mans de retour enfin parmi l'élite. Le retour des vacances s'annonce compliqué hein, si vous êtes dans le sud du pays. Perturbations et pagailles depuis ce matin à l'aéroport Marseille-Provence. Des vols annulés, déroutés, des retards en série. Bonjour Sarah Ders.
28: Bonjour.
27: Et ces retards sont dus à la panne d'un logiciel dans la tour de contrôle.
28: Oui, un outil météo qui mesure la pression atmosphérique à 6h ce matin. Les contrôleurs aériens constatent que le logiciel ne fonctionne pas. Un outil pourtant nécessaire pour l'atterrissage d'un avion et essentiel, vital même pour les pilotes, mais pas indispensable pour le décollage. Conséquence, 2 vols annulés en provenance de Paris et de Nantes. 14 vols n'ont pas pu atterrir ce matin à l'aéroport Marseille-Provence. Déroutés le temps des réparations vers les aéroports de Nice, Montpellier ou Lyon. Et depuis, des retards en série toujours des perturbations en ce jour de retour de vacances, bien que le problème technique soit désormais résolu. L'aéroport envisage un retour à la normale d'ici demain.
0: Et les précisions de Sarah Ders. Les congés d'été sont donc bientôt terminés. D'ailleurs, vous êtes nombreux sur les routes aujourd'hui. Circulation difficile dans le sens des retours. C'est rouge sur la moitié ouest du pays. La rentrée se profile donc pour des millions d'écoliers et changements majeurs cette année en perspective pour les lycéens avec l'interdiction à leur tour du téléphone portable dans les établissements. Ça pourrait être assez compliqué pour certains. Bruno Bobkiewicz est le secrétaire général du syndicat national des personnels de direction de l'éducation nationale. La circulaire du ministère a été publiée début juillet et pour lui, c'est trop tard pour s'organiser.
2: Là, on a un vrai problème de calendrier. C'est-à-dire qu'il aurait fallu objectivement avoir les informations précises au plus tard début mai pour pouvoir solliciter et consulter les différentes instances, le faire valider par notre conseil d'administration, parce qu'un règlement intérieur doit être validé par le conseil d'administration. Il faut discuter potentiellement des zones où le téléphone pourra quand même être utilisé, c'est prévu. Enfin, tout ça, ça nécessite un peu de temps, de concertation, ça ne se fait pas en claquant des doigts. Dans les semaines qui vont suivre, ce travail va être mené. Et la difficulté, c'est être en capacité de faire respecter cette règle, d'autant plus que les établissements de type lycée s'appuient sur le numérique et l'utilisation des téléphones portables par les élèves pour la vie quotidienne.
1: Plus d'un mois après l'incendie qui a ravagé 2000 hectares de forêt, Fontainebleau rouvre aujourd'hui.
0: 80% du massif est de nouveau accessible au public, dont les sites très populaires d'escalade. La préfecture de Seine-et-Marne appelle tout de même les promeneurs à la vigilance et à faire preuve de responsabilité pour éviter toute reprise du feu. Parmi les gestes à éviter, évidemment, celui de jeter son mégot de cigarette par terre. C'est dans ce contexte que de nombreuses villes à travers le pays tentent de sensibiliser les fumeurs. C'est le cas à Arras, dans le Pas-de-Calais. Pour aider les fumeurs à adopter les bons réflexes, la ville distribue gratuitement des cendriers de poche. Vanessa Lamar, 2500 exemplaires ont été fabriqués.
14: Ce sont des petites boîtes rondes, même modèle que les anciennes boîtes jaunes de petits cachous. Là, elles sont noires. Avec cette inscription dessus, mon mégot où il faut. Pour Evelyne Beaumont, première adjointe au maire d'Arras, il faut réveiller les consciences face aux événements de cet été.
17: C'est dommage à dire, mais les incendies que l'on vit, parce que c'est pas terminé, c'est quand même très traumatisant. Et je pense que ça part très vite. Et si on fait pas attention, ça peut partir chez nous. Donc je pense que ça a été un levier pour qu'il y ait une prise de conscience du danger que ça représente.
14: Ces fumeurs disciplinés ont déjà le réflexe du cendrier de poche ou se disent prêts à l'adopter.
18: Moi, quand je suis en voiture, j'ai la même boîte que ce que vous me présentez. Je ne jette pas mon mégot par la fenêtre et donc on fait très attention.
19: C'est très pratique. J'ai un cendrier portable dans la voiture. Sinon, c'est poubelle ici ou dans ma petite boîte.
20: Moi, je ne les jette jamais par terre. Je fais toujours attention. Ouais, je trouve que c'est une bonne idée. Je vais aller en chercher.
14: Et si vous jetez un mégot par terre à Arras, c'est 235 € d'amende.
0: Vanessa Lamar, un reportage ici Nord pour France Info.
1: En Ukraine, les secours fouillent toujours les décombres d'un centre commercial de Kryvyi Rih dans le centre du pays.
0: 9 personnes sont encore portées disparues après cette frappe de drone russe hier. Bilan à ce stade, 16 morts et 130 blessés. De nouveaux bombardements meurtriers ont suivi et frappé cette nuit le pays. C'est dans ce contexte que le ministre allemand des Affaires étrangères est en visite aujourd'hui en Ukraine. Johan Van de Poel s'est rendu dans la capitale pour plusieurs entretiens. Il a surtout rappeler le soutien continu de l'Allemagne au pays dans ce conflit, surtout à 2 jours de la fête nationale ukrainienne. Les précisions de notre correspondante à Berlin, Sandrine Etoa-Handeg.
21: Johan Van de Poel est arrivé ce matin à Kiev par un train spécial. C'est la 4e visite du ministre des Affaires étrangères allemand en Ukraine depuis sa prise de fonction il y a 16 mois. Comme le veut la procédure, ce déplacement n'avait pas été annoncé publiquement pour des raisons de sécurité. Une visite à 2 jours du 35e anniversaire de l'indépendance du pays vis-à-vis de l'Union soviétique, une date symbolique. Dès sa sortie, le chef de la diplomatie allemande a assuré devant la presse du soutien indéfectible de l'Allemagne à l'Ukraine. Il promet notamment une aide accrue au pays en prévision de l'hiver, période durant laquelle une recrudescence des attaques russes contre des infrastructures énergétiques ukrainiennes est attendue.
22: Wir haben im vergangenen Winter gesehen,
3: L'hiver dernier, j'ai constaté que Poutine s'en était pris en particulier aux infrastructures d'approvisionnement de ce pays. Et c'est pourquoi mon collègue français, Jean-Noël Barrot, et moi-même avons déjà écrit à de nombreux pays pour leur demander de prendre des précautions afin que ce pays puisse bien traverser l'hiver.
21: Nous voyons les souffrances, nous voyons comment ce pays a combattu et nous continuerons à le soutenir, a déclaré Johann Van de Poel. Et le ministre des Affaires étrangères allemand l'a affirmé, l'Ukraine remportera ce conflit armé.
27: Sandrine et toi, Andeg.
1: En football, la Ligue 1 a repris.
27: Après, avec la victoire de l'OM 4-0 contre Strasbourg, c'était hier soir, début réussi donc au Vélodrome pour Franck Genesio comme nouvel entraîneur des Marseillais. Aujourd'hui, 5 matchs sont au programme. Coup d'envoi dès 17h15 avec Lens qui reçoit Auxerre. Ce soir, 4 rencontres débutent dès 20h45. Nice-Lorient, Toulouse-Lyon, 3 contre le Paris FC. Et puis Le Mans qui va affronter Brest sur sa pelouse. Le Mans qui fait son grand retour dans l'élite, Alexis Chassignon.
4: Oui, cela faisait 16 ans que la ville du Mans attendait ça, le retour du club de foot en première division. Alors forcément, l'atmosphère dans le stade devrait être assez chaude, comme l'explique Patrick Videra, l'entraîneur du Mans FC.
5: On parle de 20 000 personnes, donc ils attendent de voir un beau visage du Mans FC et puis on espère pouvoir leur donner du plaisir et ce beau visage qu'ils attendent.
4: Car ces joueurs aussi ont hâte de retrouver les terrains plus de 3 mois après le dernier match officiel du club. Le numéro 9 manceau Antoine Rabillard est impatient avant la reprise.
6: On mérite notre place et on l'a volé à personne. Il faut vraiment vivre le moment présent et profiter de ce genre de moment parce que c'est des moments qui sont rares et voilà, aujourd'hui on l'a mérité, donc on a envie de tout donner et de croquer dedans à pleines dents.
4: Et la saison commence donc par ce match contre Brest, une équipe qui inspire le coach Patrick Videra.
5: Ils sont sur leur 8e saison aujourd'hui en Ligue 1, c'est une équipe il y a quelques années, il y a 2 ans si je ne me trompe pas, ils étaient en Ligue des Champions. Ils ont gardé l'ossature de leur équipe, donc voilà, c'est une vraie équipe de Ligue 1. Et puis ça doit être aussi un club exemple pour nous.
4: Mais avant de rêver de la Ligue des Champions, l'objectif est clair pour le Mans FC, se maintenir le plus rapidement possible en Ligue 1.
27: Alexis Chassignon, ici même pour France Info. Et puis il y a du cyclisme aussi aujourd'hui avec le Tour d'Espagne. La Vuelta va s'élancer de Monaco. Au programme de cette première étape, un contre-la-montre dans les rues du Rocher. Départ du premier cycliste à 16h.
1: Merci Marion Ferrer.
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1: Dans la prochaine demi-heure sur France Info, un tour sur nos routes, ou plutôt sur nos autoroutes, en compagnie des patrouilleurs qui veillent à ce que les retours nombreux aujourd'hui se passent le mieux possible. Les universités d'été de la France Insoumise, c'est dans la Drôme, l'occasion d'un portrait d'actu de l'une des principales figures du parti, la députée Mathilde Panot. Mais d'abord, Mayotte dans les radars des politiques en campagne.
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1: C'est le département où il semble bon de lancer cette année électorale. Mayotte sera visitée mercredi et jeudi prochain par le Premier ministre, mais Sébastien Lecornu a été devancé de quelques jours par l'un de ses prédécesseurs. Édouard Philippe est depuis hier sur l'archipel, 1 an et demi après le passage du cyclone Chido. Bonjour Julien Henny.
23: Bonjour.
1: Depuis Mayotte, le candidat Horizon veut parler aujourd'hui de la reconstruction. Il a été rattrapé par ses propositions choc en matière d'immigration.
23: Oui, ce matin, l'ex-premier ministre voulait changer de disque, parler crise de l'eau, reconstruction et érosion des côtes, autant de sujets majeurs pour les Mahorais. Mais campagne présidentielle oblige, quand vos principaux adversaires vous attaquent sur vos propositions, il faut répondre. Hier, Édouard Philippe proposait, je cite, de fermer totalement les vannes de l'immigration à Mayotte, notamment en suspendant pendant 5 ans le regroupement familial. Aberrant, ridicule et provocateur, a griffé hier soir Jean-Luc Mélenchon. Il ne faut pas dire des choses qui ne peuvent pas se faire et dont on ne sait pas comment on les ferait, a poursuivi le candidat de la France Insoumise. Édouard Philippe, qui d'habitude rechigne toujours à entrer dans l'arène politique et à répondre à ses rivaux, a fait cette fois-ci une exception. Je ne sais pas la dernière fois que Jean-Luc Mélenchon est venu à Mayotte, mais j'aimerais qu'il m'explique en venant ici qu'il n'y a pas de problème lié à la crise migratoire à Mayotte, rétorque le maire du Havre.
1: Et ça préfigure le style de campagne que veut mener Édouard Philippe pour les prochains mois ?
23: Oui, un peu plus offensif, lui qui commence enfin à dévoiler certaines mesures du programme massif qu'il promet depuis des années. Mais attention, hein, le style Philippe, il le dit lui-même, c'est avant tout la sobriété. Une campagne n'est pas un concours de beauté ou de chaleur. s'est-il agacé hier quand on lui faisait remarquer la différence d'accueil à Mayotte entre lui et Marine Le Pen, toujours très populaire ici. Édouard Philippe sur le terrain, lui, est sans doute moins à l'aise que sa rivale d'extrême droite dans le contact direct avec les électeurs, plus pudique, moins tonitruant. Il promet moins de choses aux gens qu'il croise aussi, bien conscient que les caisses sont vides d'abord et ensuite que les longues listes de promesses politiques, les Mahorais en ont soupé, comme le répète Édouard Philippe depuis Acre.
1: Julien Nenni depuis l'archipel, merci beaucoup. Bonjour Estelle Youssoufa.
8: Bonjour.
1: Vous êtes députée de Mayotte, élue du groupe Lyotte à l'Assemblée nationale. Est-ce que c'est une bonne chose pour les habitants de susciter aujourd'hui cette attention politique ?
8: Je pense que c'est important d'avoir les candidats à la présidentielle qui se positionnent pour Mayotte, qui fassent des propositions, mais il faut que ce soit concret et ambitieux. Mais il ne faut pas non plus réduire Mayotte à la question de l'immigration. Il y a effectivement la question de la reconstruction sur laquelle rien n'a avancé et qui sera évidemment le sujet du Premier ministre la semaine prochaine, mais pas que, puisque Édouard Philippe est le fondateur et président du groupe Horizon, qui est membre du gouvernement. Donc il faut quand même que les uns et les autres comprennent que oui, la question migratoire à Mayotte, elle est centrale, mais notre département a souffert de la plus grosse catastrophe naturelle de l'histoire du pays et il n'y a pas eu un centime pour la reconstruction.
1: Édouard Philippe met un peu trop en avant ce thème de l'immigration, notamment quand on lui tend le micro avec ce passage à Mayotte, selon vous.
8: Ce n'est pas ce que j'ai dit.
1: Oui. Vous dites qu'il y a d'autres sujets, mais qu'il ne faut pas résumer à ce thème de l'immigration, qu'à la reconstruction également. J'en ai déduit que vous pensiez qu'on parlait trop d'immigration.
8: Mais non, vous déduisez, mais ce n'est pas ce que j'ai dit. Je pense que la question migratoire, elle est centrale à Mayotte parce que c'est le seul territoire français habité qui est revendiqué par une puissance étrangère, les Comores, qui déstabilisent notre département, qui font de l'ingérence, qui revendiquent Mayotte. Et donc, on a besoin de réponses fortes, de réponses concrètes. On n'a pas besoin de promesses. Qu'effectivement, c'est important que cette question de l'immigration ne soit pas le monopole du Rassemblement national, que tous les autres partis s'en emparent pour avoir une réponse spécifique pour notre territoire, parce que la situation est spécifique. Mayotte, c'est une frontière de l'Union européenne à 500 km de l'Afrique et c'est un territoire qui est déstabilisé par les ingérences et la revendication des Comores.
1: Alors, mais est-ce que la réponse d'Édouard Philippe, par exemple, vous semble pertinente ?
8: Monsieur, vous m'avez posé une question, je vous réponds. Ce n'est pas seulement ça, Mayotte. Mayotte, c'est 90% de destruction avec le cyclone Chido et pas un centime d'euro qui a été dépensé par l'État pour reconstruire notre département. C'est actuellement toujours des coupures d'eau. Pas un seul effort qui a été fait pour changer la vie des Mahoraises et des Mahorais dans, par exemple, ce qui est le plus grand désert médical de France. Vous voyez, donc la question migratoire, elle est très importante, elle est centrale, mais nous, dans notre quotidien, il n'y a pas juste les questions migratoires. On a un quotidien qui est infernal, nos entreprises, nos collectivités locales sont dans le rouge le plus complet et on a les gouvernements successifs qui passent ici, font des promesses, font des engagements, font beaucoup de communication et puis derrière, il n'y a rien
1: Alors,
8: qui est concrétisé.
1: Par exemple, c'est la rentrée des classes après-demain dans l'archipel. À quoi ressemblent les écoles à Mayotte aujourd'hui ? Est-ce que la reconstruction en la matière se voit ? Est-ce qu'il y a une capacité d'accueil des élèves ?
8: Non. Ben non, voilà, c'est un exemple très concret, vous avez raison. Les écoles à Mayotte sont toutes encore en chantier. Nos enfants vont tous en rotation. C'est-à-dire qu'ils auront cours une partie de la journée parce qu'il n'y a pas assez de place dans les salles de classe. Tous les enfants, d'ailleurs, ne sont pas inscrits faute de place. Et dans nos écoles, il y a toujours des coupures d'eau. Donc, nos enfants ne sont pas dans des conditions normales, ni d'hygiène, ni d'accueil, avec, je le rappelle, toujours des violences autour des établissements scolaires. Donc, ce n'est pas une situation normale, ni une rentrée normale qui se prépare à Mayotte. Je rappelle quand même qu'une énorme partie, entre 60-70% selon les zones de notre île, des élèves sont des élèves étrangers qui arrivent en Kwassa-Kwassa illégalement. Leurs parents les envoient à Mayotte, leurs parents comoriens les envoient à Mayotte se scolariser.
1: Enfin, vous revenez sur le thème de l'immigration, mais est-ce que, puisque vous souhaitiez parler de la reconstruction, alors il y a un an et demi, le cyclone Chido avait presque tout détruit, et il fallait tout reconstruire. Est-ce qu'un an et demi, c'est trop peu pour la reconstruction, ou est-ce qu'il y a vraiment eu des manquements de la part des autorités?
8: Moi, je fais partie du comité de suivi de la reconstruction.
1: Estelle Youssoufa.
8: Nous avons demandé en vain au gouvernement le cornu, monsieur.
1: Oui, pardon, il y a eu une petite interruption, mais on vous entend à nouveau.
8: Oui, je suis désolée. Le réseau, pour le coup, n'est pas totalement réparé suite aux dégâts de Chido. On a toujours, comme vous le voyez, des difficultés sur les liaisons télécom. Donc, la question du financement de la reconstruction est centrale, puisque le gouvernement Bayrou n'avait pas provisionné un centime pour la reconstruction de Mayotte et le gouvernement Lecornu n'a pas dépensé un centime pour la reconstruction de Mayotte. Je fais partie, comme les autres parlementaires mahorais, du comité de suivi de la reconstruction de Mayotte. Nous avons demandé en vain au gouvernement Lecornu de nous dire combien avait été dépensé pour reconstruire notre île. Faire les réparations d'urgence, c'est quand même le minimum. Mais reconstruire, c'est-à-dire construire les infrastructures qui ont été promises par le gouvernement, un deuxième hôpital, des routes, reconstruire l'aéroport et les pistes. Tout ça n'a pas été lancé à ce jour, en 18 mois. Je le dis parce qu'en fait, on pourrait penser que ce sont des nouveaux chantiers, mais en fait, ce ne sont que des projets qui étaient antérieurs à Chido et pour lesquels les ministres se sont succédés à Mayotte en disant « il ne manque que l'argent ». Les gouvernements Bayrou et Lecornu nous ont dit « il y a l'argent » et bizarrement, rien n'est lancé. Donc en fait, nous, on est dans une situation d'exaspération et c'est vrai qu'on voit arriver le Premier ministre les mains vides qui est en train de marquer à la culotte Édouard Philippe et qui vient pour les Mahoraises et les Mahorais sans rien dans les poches. Donc quand vous avez, par exemple…
1: Il avait annoncé sa venue avant Édouard Philippe.
8: Non, après.
1: Après. Si un nouveau cyclone frappait demain, Mayotte ne serait pas préparée.
8: Ah non. Nous, Mayotte, on n'est absolument pas prêts. Et je pense que ce serait pire s'il y avait un deuxième cyclone parce que toutes les installations et les bâtiments sont fragilisés. Il y a encore beaucoup de bâches sur les bâtiments, les maisons. Les assurances ont mis pour certaines beaucoup, beaucoup de temps à rembourser et certaines n'ont toujours pas remboursé les quelques assurés de notre île. Et je vous le disais, les collectivités locales n'ont pas eu les décaissements de l'État pour financer la reconstruction dont elles ont la charge. Moi, ce que je constate et ce que les élus de Mahorais constatent, c'est que l'État a fait de la trésorerie et de la communication sur Mayotte. On a eu beaucoup d'annonces, vous l'avez beaucoup couvert, beaucoup de visites officielles. Et en fait, sur le terrain, on ne voit rien. Notre île fait 375 km². Donc, s'il y avait eu de la reconstruction, on le verrait à l'œil nu. Et c'est pas le cas. Et c'est dramatique parce que, oui, il y a beaucoup de candidats à la présidentielle, je l'espère, qui vont venir constater par eux-mêmes, parce qu'il faut le voir pour le croire, l'état dans lequel est Mayotte. Mais il ne faut pas que ce soit juste des cartes postales du drame et de la misère pour ensuite repartir et oublier Mayotte. Il faut de l'argent. Il faut nous expliquer comment est-ce que l'État va financer la reconstruction de Mayotte alors que nous sommes dans une crise budgétaire gravissime. Il faut nous expliquer comment est-ce que vous allez à Paris prendre des mesures pour lutter contre l'immigration clandestine de manière assez ambitieuse pour faire face au drame qu'il y a à Mayotte. On parle de la moitié de la population qui est étrangère et en grande partie en situation irrégulière. C'est des problèmes concrets qui sont autre chose que de la campagne électorale et des déclarations du tourisme ministériel.
1: Merci Estelle Youssoufa, députée Liot de Mayotte.
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1: À 12h20, le fil info, c'est avec Marion Ferrer. Patrick Bruel n'est pas le bienvenu à Montpellier.
27: C'est ce qu'affirme le maire de la ville, Michael Delafosse, alors que le chanteur est mis en examen pour viol et agression sexuelle, visé également par une trentaine de plaintes. Présumé innocent à ce stade, il doit se produire en concert à Montpellier fin octobre. Nous sommes du côté des femmes qui courageusement prennent la parole, précise l'élu. Plus de 16 000 doses de vaccins contre Ebola ont été livrées la nuit dernière en République démocratique du Congo. Le pays affronte sa 17e épidémie de fièvre hémorragique, la plus meurtrière meurtrières de son histoire. Selon un dernier bilan, les autorités déplorent 2500 morts. Et puis en sport, le badminton, les mondiaux se disputent actuellement en Inde. Performance historique des Français Tom Jiquel et Delphine Delru. Ils se sont qualifiés ce matin pour la finale du double mixte en battant la paire chinoise. C'est la toute première fois que l'équipe de France parvient à se qualifier dans une finale des mondiaux.
1: 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Nouveau week-end chargé sur les routes avec sur la carte bison futé une couleur rouge sur toute la moitié ouest dans le sens des retours. Les patrouilleurs d'autoroute ont fort à faire. Des agents qui assurent la sécurité en cas d'accident, de panne ou de présence d'objets sur les voies. Paul Marcil a suivi une patrouille matinale dans le Puy-de-Dôme.
7: 7h du matin, au niveau du péage de Rion, avec son gilet et son pantalon orange, Christophe remonte à bord du fourgon.
9: Ben là, on part juste pour faire de la patrouille, de la surveillance du tracé et intervenir sur des interventions. On a 8 heures de patrouille.
7: Christophe est en poste sur l'A75 dans les deux sens, entre Combronde et Clermont.
9: On a un secteur qui est attitré et on surveille le tracé. On ramasse les objets dangereux sur les voies et on intervient sur les accidents, des pannes, tout événement.
7: Patrouilleur depuis plus de 10 ans, ce qu'il préfère, c'est...
9: Le contact avec les gens, les aider, leur porte-secours. On appelle les Saint-Bernard de l'autoroute. Quoi. Et on n'a pas de routine sur l'autoroute. Il y a toujours des surprises.
7: Et justement, quelques mètres plus loin, une voiture est arrêtée sur la bande d'arrêt d'urgence.
12: Bonjour, qu'est-ce qui vous arrive ?
9: Elle est tombée directement sur les gens, donc moi je me suis mis en protection avec mon fourgon et les panneaux, et mes gyrophares. Ils ont crevé, ils n'arrivent pas.

0: on dit qu'il faut toujours avoir les yeux derrière la tête quand on intervient sur la bande d'arrêt d'urgence, c'est les poids lourds qui nous fraudent, les voitures, les gens qui font des écarts, on ne sait pas pourquoi. C'est à nous de faire attention et toujours prêt à sauter par-dessus les glissières ou essayer de se mettre le plus possible à l'abri.
1: Sur les autoroutes françaises en 2025, un accident tous les trois jours a impliqué du personnel en intervention.
2: Paul Marcil, ici Pays d'Auvergne, dans le Puy-de-Dôme, pour France Info. Et ça dure jusqu'à demain. Les amphis, les universités de la France insoumise, elles rassemblent les militants tout le week-end près de Valence, dans la Drôme. Anne Lamotte, c'est l'occasion de consacrer le portrait d'actu de la semaine à Mathilde Panot, la présidente du groupe Insoumis à l'Assemblée nationale.
3: On devrait vous nettoyer au Karcher.
4: Ça, c'est le morceau Racaille de Kerry James, recommandé par Mathilde Panot.
5: J'adore écouter ça en allant dans l'hémicycle. Je trouve que le texte est incroyable.
3: Vous disposez d'une armée de flics bien tressés, zélés.
4: Peut-être qu'elle l'écoute en novembre 2020 pour se motiver, avant de prendre la parole à l'Assemblée nationale pour dire non à la loi de sécurité globale. Souvenez-vous, le texte prévoit notamment l'interdiction de filmer les policiers. Et ça, la députée du Val-de-Marne ne digère pas.
6: Nous serons donc filmés avec des caméras portables, scrutées avec des drones, identifiées à travers la reconnaissance faciale. Citoyens, souriez, vous serez tous surveillés, mais pas les policiers.
3: Est-ce le genre de texte qui peut me valoir une fiche S ?
4: Dès ses débuts à l'Assemblée nationale en 2017, c'est l'expression du quotidien Libération, Mathilde Panot bastonne sévère. Au sein de la France insoumise, elle est décrite comme hyper bosseuse, ferme, combative, implacable. Jean-Luc Mélenchon ajoute, je le cite, « rien ne lui fait peur ». Ses adversaires préfèrent parfois d'autres qualificatifs.
7: Madame Panot.
4: Nous sommes en février 2021. Mathilde Panot est sur Brut, où elle regarde sur un téléphone son intervention de la veille à l'Assemblée.
8: Alors là, c'est la folle. Ça, je ne sais pas encore qui c'est. Voilà. Et là, on entend très distinctement la poissonnière. Et donc ça, c'est Pierre Henriet, qui est député de Vendée, qui a eu l'élégance de me crier ça juste avant ma prise de parole au nom de mon groupe sur l'état d'urgence sanitaire qui était prolongé.
4: Dans la foulée, Mathilde Panot réclame une sanction. Elle l'obtient. Le député macroniste qui l'a insulté est puni financièrement. Mais la députée va plus loin, jusqu'à Lorient, en Bretagne, pour suivre toute la dure journée d'une vraie poissonnière.
9: Alors, le nom du bateau est affiché.
4: Elle en fait une vidéo sur sa chaîne YouTube.
10: Eh ben merci beaucoup à toi. Et c'était la journée entre poissonnières. Et voilà, c'était très agréable.
9: C'était très agréable.
4: 2 ans plus tard, rebelote. Cette fois-ci, le mot sort de la bouche d'un député Rassemblement National qui, lui aussi, est sanctionné. Hors de question pour Mathilde Panot de faiblir sur le sexisme dont elle est victime. Elle est ici dans le podcast de Gauche Radicale, Le Fauteuil.
5: Par exemple, moi, on me reproche beaucoup d'être une femme extrêmement dure, agressive. Mais en fait, aussi parce que si j'étais un homme, on dirait de moi que je suis un tribun. Parce qu'en fait, je fais des discours avec des millions de vues. Oui. Mais comme je suis une femme, je ne suis pas un tribun. D'ailleurs, il n'y a pas de féminin à ça, on ne va pas dire que je suis une tribune. Quoi. Du coup, ça donne des traitements différenciés, qui d'ailleurs se voyaient beaucoup, par exemple, dans les invitations médiatiques. Moi, il a fallu attendre que je sois présidente du groupe parlementaire officiellement, alors que j'étais vice-présidente depuis 2 ans et demi du groupe, pour que je sois enfin invitée dans les médias. C'est-à-dire que j'ai mis 5 ans à être invitée dans les médias.
4: En fait, Mathilde Panot est une femme en colère. Et elle explique que c'est justement ça qui l'a amenée en politique. Ce qu'elle ressent devant la foule de gens pauvres dans un pays riche comme la France. Cette colère ne vient pas de l'enfance. Elle grandit dans une toute petite banlieue tranquille d'Orléans, une mère professeure de mathématiques, un père formateur en agronomie et des copines avec lesquelles elle joue dehors. Elle a, comme elle dit, des souvenirs très chouettes. Le choc des cultures, il arrive quand la bonne élève débarque à Sciences Po, à Nancy, puis à Paris. Elle raconte souvent cette anecdote. Un jour, une étudiante lui lance « Je ne comprends pas que des gens n'arrivent pas à vivre avec le SMIC. 3000 euros, c'est quand même bien. » L'exaspération monte. Alors il y a d'abord le monde associatif. Mathilde Panot a seulement 18 ans quand elle rejoint ATD Quart Monde. Elle enchaîne à Voisin Malin, une asso dans le quartier populaire de la Grande Borne, à Grigny, tout près de Paris. En tout, une dizaine d'années à lutter contre la misère.
5: J'ai adoré mon engagement associatif. Après, il y a quand même un moment où vider la mer avec sa cuillère, c'est fatigant. Mmh. Et on a envie que ça change pour tout le monde. Et moi, c'est principalement pour ça que je me suis lancée dans le combat politique. C'est parce que j'avais envie que ça change vraiment.
4: En 2016, Mathilde Panot est repérée par François Delapierre, un intime de Jean-Luc Mélenchon. 1 an seulement plus tard, la voilà embarquée dans la campagne du candidat insoumis à la présidentielle. Aux législatives qui suivent, elle est élue députée. Elle a alors 28 ans. Depuis, elle l'affirme, toujours bien haut et fort, en politique, ouvrez les guillemets, la place des femmes reste un combat.
2: Mathilde Panot, portrait signé Anne Lamotte, c'est à

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0: Loïc Rosval.
4: Cet après-midi, Météo France prévoit un dégradé nuageux du nord au sud, mais quelques averses très localisées prévues sur les régions du nord. Comme ce matin, on retrouve le vent qui souffle jusqu'à 70 km par heure entre l'île de Beauté et le continent, mais qui va atténuer la sensation de chaleur pour les vacanciers sur les plages de la Côte d'Azur ou encore des Caps Corses. Puisqu'il fera encore chaud, 31 degrés annoncés à Bastia, à l'ombre et à l'abri du vent, le Mistral soufflera faiblement en basse vallée du Rhône. Sur le reste du territoire, les températures vont déjà repartir à la hausse par le sud-ouest. Météo France prévoit 25 degrés à Limoges et à Tarbes, 28 à Montpellier, mais seulement 24 degrés à Paris. On restera en dessous des normales de saison pour la capitale. Pour demain, un temps encore plus lumineux, digne d'un été agréable, des températures en hausse, avec un peu de vent de secteur est pour atténuer la sensation de chaleur de nouveau, avant une dégradation orageuse qui va arriver par l'océan Atlantique.
0: Loïc Rosval, merci beaucoup. 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Le retour au micro de Théo Metton-Régimbault.
5: Comme un air de fin de vacances, le pic des bouchons atteint en France un peu avant midi, 885 km cumulés partout dans le pays, essentiellement sur l'A7 dans les Bouches-du-Rhône, l'A11 dans le Maine-et-Loire et l'A10 en Charente-Maritime. La journée classée rouge, très difficile de circulation dans le sens des retours sur toute la moitié ouest du pays. Un bloc rocheux s'est décroché d'une falaise dans les Hautes-Alpes à Aiglié. Hier, il est tombé contre une voiture qui a été projetée dans une rivière. Les deux passagers sont gravement blessés. La Fédération des syndicats pharmaceutiques va demander à la répression des fraudes davantage d'informations et des chiffres. Hier, la DGCCRF a annoncé que plus de 40 000 préservatifs non conformes avaient été vendus en France ces derniers mois. Ils peuvent provoquer des grossesses non désirées ou des infections sexuellement transmissibles. Les préservatifs distribués gratuitement aux jeunes de moins de 26 ans en pharmacie ne sont pas concernés. Un peu plus de 16 000 doses de vaccins contre une souche d'Ebola sont arrivées la nuit dernière en République démocratique du Congo, qui fait face à la flambée de la maladie la plus meurtrière de son histoire. Les experts ignorent encore si ce vaccin protège contre la souche qui sévit actuellement, mais des tests en laboratoire suggèrent qu'il pourrait fournir une certaine protection. L'épidémie d'Ebola a déjà fait 2 500 morts et plus de 5 000 cas confirmés. Elle progresse de façon exponentielle. Pas d'accord entre les États-Unis et le Canada. Les nouveaux droits de douane de 50% voulus par Donald Trump contre un certain nombre de produits canadiens sont entrés en vigueur cette nuit. Cela concerne par exemple le ciment ou les crosses de hockey. Le Premier ministre canadien Mark Carney promet d'imposer à son tour des droits de douane contre les États-Unis pour le même montant au dollar près, dit-il. 11 plages du Calvados interdite de baignade pour raisons sanitaires après les orages de ces derniers jours qui ont touché notamment la côte. Les plages de Deauville et de Trouville notamment sont concernées. Dans la Manche également, une plage est touchée.
0: Merci Théo, mettons Régimbault. Continuons avec l'actualité du sport et du football. L'Olympique de Marseille a parfaitement lancé sa saison hier soir. Le match inaugural de la Ligue 1 a viré à la démonstration pour les Marseillais contre Strasbourg. 4-0. Nicolas Perronnet, ça a détendu les supporters alors que le club est sous surveillance financière et n'a recruté personne cet été.
6: Jean ressort du Vélodrome beaucoup plus souriant qu'il n'y est entré. Comme tous les supporters, il ne s'attendait pas vraiment à une reprise en fanfare pour son club, sans aucune recrue et obligé de se serrer la ceinture.
7: On n'attend rien cette année, on parle de très loin, mais au final 4-0, une symbiose avec le stade, parce qu'ils ont tout approuvé et parce que du coup il n'y a pas de pression. La meilleure recrue de l'OM cette année, c'est Bruno, c'est Genesio.
6: Bruno Genesio, le nouvel entraîneur de l'OM, arrivé lui pour son baptême au Vélodrome avec pas mal d'interrogations, en partie levées pour certaines.
8: Avec la situation que vous connaissez, ça renforçait un petit peu plus peut-être les interrogations, mais on avait aussi quand même quelques convictions grâce à ce qu'on voyait aux entraînements et pendant les matchs de préparation. C'est bien de l'avoir validé, ça va donner de la confiance. Maintenant, attention à pas croire que tout est réglé.
6: Car cette fête de rentrée ne va pas changer, comme par magie, la problématique estivale à Marseille, la nécessité de vendre des joueurs avant le 1er septembre, à défaut d'en recruter pour faire baisser la masse salariale. Mais les pages sombres de la saison dernière sont déjà en train d'être tournées pour le milieu de terrain Imad Abdelli.
9: On a un peu tous une revanche sur cette saison qui s'est mal passée. Et on l'a montré ce soir et on espère le montrer tout au long de la saison. C'est que le premier match et on va essayer de faire ça toute la saison pour en faire tout le monde.
6: Le problème, c'est que personne à l'OM ne sait réellement s'il sera encore là dans 10 jours. Alors le mieux, explique le jeune attaquant Kélian Abdallah, auteur de son premier but en professionnel, c'est de ne pas y penser.
10: On essaie de rester dans notre bulle et de ne pas écouter tout ce qui est autour, tout ce qui est réseaux sociaux, tout ce qui est à l'extérieur du terrain. Et franchement, c'est un groupe très sain et qui aime rigoler tous les jours et qui aime jouer au football et prendre du plaisir tous ensemble.
6: Et du plaisir, visiblement, le Vélodrome aussi en a pris hier soir.
0: Nicolas Perronnet depuis le Vélodrome pour France Info. Cette première journée continue cet après-midi avec Lens-Auxerre à 17h15 et puis ensuite plusieurs matchs en soirée 20h45, à savoir Le Mans contre Brest, Nice-Lorient, Toulouse-Lyon et le déplacement du Paris FC à 3. Et puis c'est aujourd'hui le début du Tour d'Espagne en cyclisme, la Vuelta. Et de même que le Tour de France a démarré à Barcelone, et bien le Tour d'Espagne démarre cette année à Monaco, un contre-la-montre individuel. Le Slovène Tadej Pogacar est en mission. Hugo Duport, il veut aller chercher le seul des trois grands tours qui manque encore à son palmarès.
11: Vainqueur du Tour de France haut la main, que peut-il bien arriver à Tadej Pogacar lors de cette Vuelta ? Il sera en mission pendant ces trois semaines pour aller chercher ce Tour d'Espagne. Et pour Jean-François Bernard, ancien cycliste professionnel, sa victoire est une évidence.
12: Il n'y a pas d'adversité. On a vite fait le tour. Hein. Pour le général propre, il y a un vainqueur de Vuelta qui est là, c'est Roglic. Mais bon, Roglic, sa carrière, elle est plus derrière lui que devant lui. Hein. Puis face à Pogacar, il n'a aucune chance. Hein. Après, il y a Carapaz. Mais Carapaz, pour le général, c'est compliqué. Il n'y a pas Vingegaard, il n'y a pas Evenepoel. Je veux dire, la route, elle est ouverte devant lui. Hein. S'il n'est pas malade, s'il tombe pas, il va gagner 5 étapes et il va gagner le général avec 10 minutes d'avance. Quoi.
11: En cas de victoire, le Slovène rejoindra le club très fermé des 8 coureurs ayant gagné les 3 grands tours, Tour de France, Giro et Vuelta, comme par exemple les légendes Bernard Hinault, Jacques Anquetil et Eddy Merckx, de quoi relancer le débat sur le plus grand cycliste de tous les temps.
12: C'est difficile de mettre à la hauteur d'un tel, un tel. Bon, c'est une autre époque, c'est un autre cyclisme. Mais après, je reste persuadé que si vous mettez Merckx et Bernard Hinault, Anquetil, avec le même matériel que Pogacar, ben en fait, il y a une super bagarre entre les 5. Quoi.
11: Avec cette hypothétique Vuelta, Pogacar aura tout gagné, ou presque. Il devra trouver de nouvelles motivations pour regrimper sur son vélo.
12: Pour moi, il n'y a que Paris-Roubaix, là, qui va lui manquer. Peut-être d'aller chercher, on va dire, un sixième tour. Et puis après, est-ce qu'il est encore là dans 2 ans ? Est-ce qu'il est encore là dans 3 ans ? On n'en sait rien. Je pense qu'un matin, il va se lever et va dire « Attendez, moi j'ai tout gagné, qu'est-ce que je vais gagner de plus ?» Et puis après, il ne va pas non plus courir après tous les records. Hein. C'est pas trop le genre. Hein.
11: Mais d'abord, place à la Vuelta et sa première étape à Monaco. Départ du contre-la-montre à 16h17 pour 9 km. Et un parcours qui suit les traces du mythique Grand Prix de Formule 1.
0: Hugo Duport, nous suivrons ça sur France Info. Dans la prochaine demi-heure, la banquise peut-elle être menacée par quelques porte-conteneurs ? Un nouvel itinéraire par l'Arctique semble séduire de plus en plus de sociétés pour éviter le Moyen-Orient, nous en parlerons. Nous écouterons Vincent Delerme dans ses chansons qui font l'actu. Bertrand Dical se penche sur un morceau qui nous renvoie à de tristes souvenirs de 2015. Mais d'abord les incendies de l'été qui ont laissé des traces.
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0: La forêt de Fontainebleau rouvre enfin aujourd'hui près de Paris. L'incendie là-bas a détruit près de 2000 hectares. Le feu est fixé, mais il n'est toujours pas éteint. Et Nicolas Joly, plusieurs associations locales craignent que le retour du public perturbe encore un peu plus l'écosystème.
13: Un cerf majestueux s'avance vers une bassine et se penche pour boire. La scène est captée par une petite caméra. Yannick Dagneau, photographe animalier, regarde les images sur son téléphone.
14: Donc ça, c'est un des grands cerfs qui est dans le sanctuaire. Et donc là, il vient boire dans le bac qu'on avait mis à sa disposition. Même si c'est une petite goutte d'eau, bon, c'est le cas de le dire, mais ça fait plaisir parce qu'on se dit bah ce qu'on a mis en place, ça sert, quoi.
13: C'est lui qui a installé ce point d'eau avec son association Pour une forêt vivante. Il constate les dégâts de l'incendie sur les animaux.
14: C'est sûr que la petite faune, celle qui n'a pas eu les moyens d'échapper aux incendies, elle a pris cher. Donc c'est tous les reptiles, les batraciens, les insectes, peut-être quelques oiseaux aussi. Et à cela, il faut rajouter bien évidemment la sécheresse, hein, qui est là depuis presque 2 mois et demi, presque 3 mois maintenant. Là. Donc les animaux, ils souffrent de stress hydrique. La forêt, elle est extrêmement sèche. Moi, je suis né à Fontainebleau, je suis toujours resté dans le secteur. Donc ça fait plus de 50 ans que je sillonne la forêt de Fontainebleau. Je ne l'ai jamais vue aussi sèche.
13: Il craint que le retour des promeneurs perturbe à nouveau l'écosystème fragilisé.
14: Moi, mon appréhension, c'est qu'il y ait un tsunami de personnes qui débarquent en forêt de Fontainebleau. Après, la forêt est domaniale. À partir du moment où l'arrêté préfectoral est levé, tout le monde a le droit de s'y promener, quoi. C'est pas impossible que certaines personnes respectent pas les interdits d'aller se prendre en photo dans les zones incendiées et de relayer ça sur les réseaux sociaux pour faire le buzz, quoi.
13: Mais la faune de Fontainebleau a l'habitude de voir du monde, rappelle Sophie David, responsable du service environnement et accueil du public à l'Office national des forêts.
15: 15 millions de visites par an, la faune vit avec eux et c'est des conciliations. Bien évidemment, là, ces dernières semaines, la faune a pris l'habitude de ne plus voir d'usagers. C'est aussi pour ça que certaines routes qui traversent la forêt de Fontainebleau, qui vont être ouvertes à la circulation, vont être limitées à 50 km/h parce qu'aujourd'hui, on croise des animaux tous les jours sur ces routes, voire même des animaux qui s'assoient au milieu de la route. Donc vraiment, on appelle aussi la vigilance à tous les automobilistes et les usagers. Vraiment, faut pas oublier, on est des invités de cette nature, donc il convient d'être aussi en respect des lieux.
13: Elle compte sur les visiteurs pour respecter la quiétude des animaux. Pas de musique à fond et surtout pas de feu, évidemment.
0: Nicolas Joly du réseau ici, dans cette forêt de Fontainebleau pour France Info. Et si on s'attarde sur le milieu végétal, il n'y a pas que les forêts qui ont souffert cet été. Dans les jardins, dans la rue même également, on trouve en ce moment de nombreuses feuilles jaunies au sol, tombées des arbres comme si c'était l'automne. Nathalie Machon est professeure d'écologie au Muséum National d'Histoire Naturelle. Elle parle d'un phénomène très prématuré.
16: Ah oui, c'est exceptionnellement tôt. Maintenant, c'est pas exceptionnel, c'est pas complètement exceptionnel. À partir du moment où les arbres n'ont plus d'eau depuis 2 mois et demi qu'il y a la sécheresse, évidemment, les arbres souffrent et perdent leurs feuilles.
17: Et qu'est-ce qui les pousse alors à se débarrasser de leurs feuilles ? C'est la chaleur, la sécheresse ou les deux ?
16: Bah, c'est les deux, c'est beaucoup la sécheresse. En fait, l'arbre, pour nourrir ses feuilles, doit faire monter de la sève dans son tronc à partir de l'eau qu'il capte avec ses racines. Quand il n'y a plus d'eau, les feuilles tombent, c'est normal. Donc voilà, c'est ce à quoi on assiste actuellement.
17: Et quels sont les risques pour ces arbres ? Parce qu'en campagne, en forêt, c'est peut-être plus facile d'aller chercher de l'eau, en ville, c'est plus compliqué.
16: Ah ben c'est sûr que pour pouvoir capter de l'eau, il faut avoir la possibilité d'étendre ses racines le plus profondément dans le sol possible. Donc en ville, c'est compliqué, sauf pour les arbres qui sont à proximité des cours d'eau. En forêt, évidemment, ils ont plus de place, le sol est plus profond, mais même avec une chaleur et une sécheresse comme on en voit actuellement, malgré ça, même en forêt, les arbres souffrent.
17: Ouais, et vous dites qu'il faut étendre ses racines, ça veut dire qu'il faut surtout veiller aujourd'hui sur les plus jeunes arbres, j'imagine.
16: Alors, les plus jeunes sont plus vulnérables que les vieux parce qu'effectivement, ils ont des racines plus superficielles, moins profondément ancrées dans le sol. Donc, effectivement, la jeunesse des arbres, les arbres les plus jeunes sont les plus vulnérables.
17: Mais ce manque d'eau, c'est un vrai danger, j'imagine, au long cours pour les arbres. Ça peut évidemment causer leur perte sur plusieurs années.
16: Alors oui, sur un épisode éphémère, c'est pas grave. D'ailleurs, il y a même des arbres, s'il se met à pleuvoir maintenant, qui vont à nouveau faire des feuilles. Ça, c'est possible.
17: Ouais.
16: Maintenant, si la sécheresse continue, ça sera fini pour cette année. Et si effectivement se produit plusieurs années de suite, là, ça perturbe terriblement leur cycle de vie et ça peut les amener à mourir, évidemment.
0: La professeure d'écologie Nathalie Machon, qui exerce au Muséum national d'histoire naturelle, elle répondait à Benjamin Fontaine.
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0: Midi 43, le fil info avec Théo Metton-Régimbault. La ville de Paris met à l'abri des migrants.
5: Mise à l'abri de 253 personnes, essentiellement des migrants, dans des gymnases. Ce matin, ils étaient installés devant la mairie de Paris-Centre suite à l'évacuation par l'État d'un campement dans l'enceinte du SAMU social. Le maire de Paris appelle l'État à réagir. « Je ne peux pas accepter que la ville se substitue indéfiniment à l'État », dit-il, dont l'hébergement d'urgence est de son ressort. Un nouvel incendie de restaurant de plage en Corse. Deux hommes légèrement blessés ce matin avant l'aube dans ce feu en Haute-Corse. Aucune piste n'est privilégiée selon le procureur de la République. Une nouvelle nuit aux abris en Ukraine où les secours sont toujours mobilisés. Ils fouillent les décombres d'un important centre commercial dans le centre du pays. Frappé hier par des drones russes, il y a au moins 16 morts et 130 blessés. La suite de la première journée de Ligue 1 de football avec 5 matchs. Aujourd'hui, Lens reçoit Auxerre à 17h15, puis à 20h45, Le Mans, Brest, Nice reçoit Lorient, Lyon est à Toulouse et Troyes accueille le Paris FC.
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0: Une menace de plus pour la banquise. C'est aujourd'hui la première fois qu'un porte-conteneur sud-coréen va choisir l'Arctique pour rallier l'Europe. L'itinéraire habituel a toujours été le sud, la mer Rouge, le canal de Suez. Seulement le Moyen-Orient n'est plus une voie assez sûre aux yeux de Séoul. Bonjour Lydie Lescarmontier.
18: Bonjour.
0: Vous êtes glaciologue. Ce n'est pas un navire brise-glace, ce bateau sud-coréen. Nous sommes en été, mais est-ce que ce passage du nord peut avoir quand même des conséquences sur les régions traversées ?
18: Oui, bien sûr. Il faut savoir que les régions polaires et puis bien sûr l'Arctique sont des régions qui sont relativement préservées de par leur présence de glace. Mais aujourd'hui, sous le contexte du changement climatique, comme ça une glace disparaît, c'est des endroits qui deviennent ouverts, notamment au trafic. Et c'est une menace de plus qui les rend beaucoup plus vulnérables.
0: Pourquoi
18: finalement.
0: Qu'est-ce qui se passe? Ça chauffe l'eau, un porte-conteneur?
18: Non, pas tout à fait. En fait, il y a plusieurs raisons déjà. Ça rend ces régions susceptibles d'être polluées, que ce soit à travers le déversement d'hydrocarbures, mais aussi à travers le carbone noir qui, du coup, va se déposer sur la glace, sur la banquise, sur la neige, et donc favoriser sa disparition de par le changement de couleur. Il y a aussi la possibilité de contamination par des espèces invasives qui peuvent être présentes sur la coque ou même dans les ballasts des bateaux. Donc, il faut imaginer en fait que cette région qui est relativement préservée à cause de notre absence de présence, du coup, va être beaucoup plus à même d'être contaminée à plusieurs niveaux différents.
0: Est-ce que ça s'est vu ailleurs, l'intensification de la circulation quelque part dans le monde qui a modifié, par exemple, le vivant sous-marin ?
18: Alors ça, c'est quelque chose qu'on peut voir notamment en Antarctique de par la présence de touristes. Aujourd'hui, on a atteint des records de visites avec de plus en plus de bateaux qui, du coup, vont apporter leur lot de personnes qui vont venir visiter différents sites. Et il y a des scientifiques qui suivent en fait la contamination de ces sites de par la présence humaine. Et donc, c'est quelque chose qui est suivi, qui est connu. Et en Antarctique, il y a certains sites du coup qui ont été un petit peu sacrifié finalement dans l'idée de pouvoir les visiter. Et en Arctique, on peut aussi s'imaginer la même chose, d'avoir cet endroit qui était relativement préservé et qui aujourd'hui est beaucoup plus susceptible d'être pollué de manière générale.
0: Vous parliez d'espèces invasives qui peuvent apparaître dans ces eaux arctiques. Elles peuvent dérégler tout l'écosystème sur place, des espèces animales ou végétales vont disparaître si de nouvelles espèces apparaissent.
18: Oui, il faut imaginer qu'en fait, ces bateaux, ils traversent des océans, des mers très, très différentes les unes des autres. Et donc, ils peuvent apporter des espèces qui n'ont pas du tout leur place en Arctique. Et comme c'est des endroits qui, aujourd'hui, sont assez peu résilients, on va mettre possiblement face à des espèces polaires, des espèces qui n'ont jamais été présentes dans ces eaux-là. Donc oui, ça peut déjà perturber les espèces déjà présentes, ça peut rompre des chaînes alimentaires. C'est déjà quelque chose en fait qui est visible à travers le réchauffement de l'eau. On a aujourd'hui des espèces qui étaient présentes beaucoup plus au sud, qui remontent davantage. C'est aussi quelque chose qu'on voit en montagne. Et donc ça va être accéléré parce que d'un coup, on va avoir des bateaux qui sont présents et qui apportent de façon beaucoup plus fréquente en fait ces espèces qui sont très différentes.
0: Si ce débat n'avait pas lieu jusqu'à présent, c'est aussi parce qu'il y avait de la glace à cet endroit de la planète. Ça montre déjà que le réchauffement climatique est là.
18: Oui, tout à fait. Et puis en plus, là, on a un contexte qui est particulier, qui est la guerre au Moyen-Orient, qui fait que ces bateaux, aujourd'hui, sont obligés de passer par le cap de Bonne-Espérance et donc faire vraiment des kilomètres et des kilomètres. Voilà, c'est ça, pour pouvoir accéder à l'Europe. Encore une fois, c'est pas forcément une route qui est très facile à emprunter, les routes maritimes polaires, parce que y a quand même un certain nombre de défis. C'est aussi des bateaux un petit peu plus petits qui doivent passer par ces routes. Donc, c'est pas ouvert aux grands porte-conteneurs comme on peut avoir dans le canal de Suez. Mais on voit que voilà, si le contexte politique, géopolitique change, c'est des endroits qui sont beaucoup plus fréquentés. Et de toute façon, avec la disparition de la banquise, c'est quelque chose qu'on va voir de façon beaucoup plus fréquente.
0: Il y a le même débat au nord du Canada, ce qu'on appelle le passage du Nord-Ouest. C'est peut-être l'étape d'après. Est-ce que ces bateaux qui peuvent déjà circuler, ne le peuvent qu'en été. Nous sommes au mois d'août, ça joue sans doute, ou est-ce qu'on peut imaginer que ça devienne un itinéraire plus classique toute l'année ?
18: Tout à fait. Pour l'instant, de toute façon, ce seront des routes qui seront ouvertes que l'été jusqu'à octobre. À partir d'octobre, en fait, vous allez avoir de la banquise qui va se reformer. Aussi beaucoup plus de tempêtes parce qu'on arrive en hiver et forcément, ces routes-là seront beaucoup moins accessibles et il faudra des bateaux polaires dans le cas des vrais brise-glaces pour pouvoir y accéder. Mais on peut imaginer que dans le futur, si cette banquise continue de disparaître, notamment en hiver, ces périodes de temps vont être de plus en plus allongées et ces routes, du coup, beaucoup plus praticables.
0: Quel est le droit international en la matière ? Est-ce que les pays frontaliers ont un pouvoir sur l'utilisation de ces eaux-là, le Canada, la Scandinavie ?
18: Oui, tout à fait. Mais après, il y a une limite en fait qui est liée à la distance avec leur littoral. Mais là aujourd'hui, ces navires-là dépendent aussi de la Russie en fait pour pouvoir circuler, ce qui est quelque chose d'ailleurs qui est assez commenté aujourd'hui. Mais oui, on peut imaginer de toute façon que ça peut être aussi un intérêt économique en fait pour ces pays-là de dire on va ouvrir des nouveaux ports sur nos frontières polaires de manière à avoir d'autres opportunités économiques en termes de développement.
0: Et notamment pour la Russie qui ne s'y opposera sans doute pas. Merci Lydie Lescarmontier, glaciologue, en ce jour de départ d'un bateau sud-coréen par ses eaux arctiques. À rebours des habitudes, un club de foot professionnel a décidé de ne plus changer de maillot tous les ans. Il s'agit du Stade Lavallois en Ligue 2. Un nouveau maillot toutes les deux saisons seulement, pour des raisons environnementales et économiques. Julien Raymond, les supporters viennent de découvrir les nouveaux équipements après donc 2 ans d'attente.
19: Ça fait 45 ans que Jérôme supporte le Stade Lavallois. Ce préparateur de commandes dans un supermarché possède une centaine de maillots couleur tango dans sa collection.
20: Ça, c'est mon maillot quand je vais à domicile ou en déplacement. Il est floqué à mes initiales JB.
19: D'autres le sont au nom des joueurs, des maillots domicile, extérieurs de toutes les époques. Pour lui, le foot, c'est
20: ma respiration après ma semaine de travail.
19: Alors forcément, l'été dernier, quand il apprend que son club de cœur ne va pas proposer de nouveaux maillots à la vente, ça n'a pas été évident.
20: Dans l'instantané, c'était dur d'entendre cette décision-là. Un maillot, ben oui, si on en avait un tous les ans, on serait heureux. Parce que moi, pour ma propre collection, c'est ce que je demande.
19: Mais Jérôme discute avec d'autres supporters, des représentants. représentant du club. Il voit aussi le climat changer autour de lui, la canicule cet été. Le quinquagénaire finit par comprendre la démarche.
20: Il y a des choses plus importantes dans la vie. L'environnement, l'écologie, c'est aujourd'hui. C'est pas dans 5 ans, 10 ans. Et même aujourd'hui, on essaye de combler notre retard. On n'y arrive pas. Le temps, les canicules nous le rappellent.
19: Le club a dû faire preuve de pédagogie pour faire passer cette décision. Objectif, notamment, en finir avec le gaspillage. Sur une saison, le Stade Lavallois produisait environ 3000 maillots. Tout n'était pas vendu, explique le président Laurent Léry.
3: On se retrouvait facilement entre les tailles, entre 700 et 900 maillots sur les bras en fin de saison. Donc il faut les brader, on n'arrive pas à tout vendre et à un moment donné, bah, ça part dans les cartons au recyclage et ça coûte cher.
19: Au club, une personne a spécialement été recrutée pour gérer ces problématiques. C'est Emma Richard, responsable RSS 2E.
21: C'est responsabilité sociale, sociétale, environnementale et économique.
19: La démarche du club est désormais très éloignée du reste du monde du foot professionnel. Certains clubs de Ligue 1, par exemple, sortent jusqu'à 5 maillots par an.
21: C'est beaucoup. Les supporters ont l'attachement au club, donc beaucoup de supporters ont envie aussi de se procurer tous les maillots de son club préféré. Mais si on rentre dans ces sujets-là, on incite à acheter toujours plus, à consommer toujours plus et à produire toujours plus.
19: Le Stade Lavallois revendique désormais un impact carbone sur la production de maillots divisé par 4 en sortant tous les 2 ans et en les faisant produire au Portugal plutôt qu'en Asie.
0: Julien Raymond à Laval pour France Info, le Stade Lavallois qui se déplace à Metz aujourd'hui, coup d'envoi à 14h pour cette troisième journée de Ligue 2 de football. Les chansons parfois traitent de notre ère du temps. Vincent Delerme récemment s'est rappelé des attentats du 13 novembre. Bertrand Dical s'en empare dans ses chansons qui font l'actu. Le morceau s'intitule « Comme si Paris était une fête ».
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23: Vincent Delerme a toujours le génie des formules qui disent beaucoup en peu de mots. Et quand il parle des attentats du 13 novembre 2015 au Bataclan, sur les terrasses et à Saint-Denis, ses phrases sont d'autant plus sobres qu'il raconte autre chose aussi. 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

On n'a pas forcément fait attention, sur le coup, au fait que, comme si Paris était une fête, cette chanson sortait avec l'album La Fresque en juin 2025, juste entre l'anniversaire des 10 ans des attaques de Charlie Hebdo, de l'Hypercacher et de Montrouge, et l'anniversaire des attentats de novembre 2015. Une sorte de célébration qui n'est pas une célébration. Et d'ailleurs, cela nous rappelle combien la figure de l'enfant a été convoquée pour chanter le deuil.

Vous avez reconnu évidemment Nathalie Dessay qui chante Barbara dans la cour des Invalides pendant l'hommage national aux victimes de novembre. Johnny Hallyday qui chante en 2016 un texte de Jeanne Chéral sur les marches républicaines un an plus tôt. Et voici ce texte magnifique d'Amin Malouf, libanais membre de l'Académie française, sur une composition de son neveu Ibrahim Malouf avec la voix de Louane et les enfants de la maîtrise de Radio France. L'avenir.

0: Cette chanson, Un automne à Paris, a été diffusée et commentée avec les élèves dans les établissements scolaires. Une commande de l'éducation nationale, confiante dans la résilience de Paris et de la France. Mais la chanson, c'est aussi les mots du deuil, comme avec Cali, qui quelques jours après les attentats, raconte les bougies aux fenêtres et l'union des Parisiens.
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1: Et voici Bernard Lavilliers en 2016 qui pleure encore les morts du Bataclan. Un traumatisme peut-être encore plus durable pour les artistes et les professionnels de la musique qui sont si nombreux à connaître des victimes. D'ailleurs, la chanteuse Berry a mis 10 ans à raconter cette nuit qui devait être une fête dans un bar et pendant laquelle elle essayait d'avoir des nouvelles d'un ami qui était au concert du Bataclan.

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1: Ne cherchez pas cette chanson sur les réseaux, elle sortira seulement à l'automne sur le prochain album de Berry, qui a choisi de lui donner ce tempo de vie, de ferveur, d'urgence, de liberté, et qui est le tempo de cette ville-là. Et il y a aussi Paris, évidemment, chez Vincent Delerme. Paris qui n'oublie pas, même si, manifestement, il n'est toujours pas facile de parler de novembre 2015. Paris qui est aussi une ville de l'intime et de l'enfance, enfance qu'il faut parfois protéger de la furie des hommes. 2025, Vincent Delerme, comme si Paris était une fête.
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3: Vincent Delerme, Bertrand Dical et ses chansons qui font l'actu.
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3: Loïc Rouzeval.
8: Pour cet après-midi, quelques averses très localisées prévues sur un tiers nord. Comme ce matin, dans le sud, on retrouve le vent qui souffle jusqu'à 70 km par heure entre Corse et continent, mais qui va atténuer la sensation de chaleur pour les derniers Aoussiens, puisqu'il fera encore chaud. 31 degrés, par exemple, annoncé à Bastia, à l'ombre et à l'abri du vent. Sur le reste du territoire, les températures vont déjà repartir à la hausse. Météo France prévoit 25 degrés à La Rochelle, 26 à Lyon, mais seulement 24 degrés à Paris. On restera en dessous des moyennes de saison pour la capitale. Pour demain, encore beaucoup de luminosité, un temps digne d'un été, agréable, des températures en hausse, avec un peu de vent de secteur est pour atténuer la chaleur avant une dégradation orageuse qui va arriver par la façade atlantique.
3: Loïc Rouzeval, merci beaucoup. Il est 13h. Bonjour Antoine Geoffin.
9: Bonjour Augustin, bonjour à tous.
3: La campagne présidentielle prend des airs de débat sur l'immigration.
9: Jean-Luc Mélenchon et Édouard Philippe se répondent par micro interposé au sujet de la situation sur l'île de Mayotte. Rentrée politique bientôt et rentrée tout court qui se prépare. Cahiers, cartables, trousses. Certains parents privilégient la seconde main, bonnes affaires en vue. Nous irons dans ce journal dans les vignes de Lorraine où on vendange déjà à cause de la canicule. Bataille de droits de douane entre les États-Unis et le Canada. Pas d'accord à la dernière minute entre les voisins. Et la reprise de la Ligue 1 de foot ce week-end. Un Français est lui en finale des championnats du monde de badminton. C'est l'un des premiers duels par micro interposé entre deux candidats à l'élection présidentielle. Hier, Édouard Philippe, en déplacement à Mayotte, parlait immigration et réclamait la suspension des demandes d'asile dans le département français pendant le prochain quinquennat. Dans la foulée sur BFM TV, Jean-Luc Mélenchon, le candidat des Insoumis, critiquait des propos aberrants, absurdes et provocateurs. Édouard Philippe a remis une pièce dans la machine ce matin, toujours à Mayotte.
10: D'abord, je ne suis pas très surpris que M. Mélenchon ne soit pas d'accord avec moi. Il m'arrive d'être souvent très en désaccord avec lui. Par ailleurs, je ne sais pas la dernière fois que Jean-Luc Mélenchon est venu à Mayotte. Il faudrait lui demander d'ailleurs. Mais j'aimerais qu'il m'explique, en venant ici, qu'il n'y a pas de problème lié à aux migrations et à la crise migratoire à Mayotte. J'aimerais qu'il vienne ici et qu'il constate que la crise migratoire, ici, elle est prégnante. Et qu'elle a des impacts, pas simplement dans des grandes questions de principe, mais dans la vie quotidienne de l'ensemble de nos concitoyens français qui vivent à Mayotte.
9: Édouard Philippe, le candidat Horizon, en visite à Mayotte ce matin. Il est attendu demain sur l'île de la Réunion.
3: Deux personnes gravement blessées et hospitalisées dans les Hautes-Alpes.
9: Ici Provence rapporte que leur voiture a été emportée par un rocher hier alors qu'ils roulaient sur une départementale entre Briançon et Vars. Le véhicule a fini dans une rivière. Patrick Bruel maintient sa tournée à la rentrée. Mais comme plusieurs élus avant lui, Paris, Marseille, Nancy ou encore Brest, le maire de Montpellier s'y oppose. Nous sommes du côté des femmes qui courageusement prennent la parole, et écrit Mickaël Delafaux sur son compte X. L'artiste doit changer au Zénith Sud de Montpellier le 29 octobre. Patrick Bruel, visé par une trentaine de plaintes, est mis en examen depuis le 10 juin pour viol, tentative de viol, agression sexuelle et harcèlement sexuel. Il nie ses accusations.
3: C'est au choix une corvée ou un moment que certains parents apprécient de passer avec leurs enfants.
9: Les courses de fournitures scolaires avant la rentrée dans un peu plus de 2 semaines, moment qui peut être douloureux aussi pour votre portefeuille. Alors certaines familles délaisse les grandes surfaces et se tourne vers la seconde main, Gabin Bouquet.
0: Pour la rentrée de ses deux enfants au collège, Aurélia a choisi de se tourner vers les articles d'occasion via la plateforme Le Bon Coin.
11: Je retrouve d'occasion, voire même des fois neufs, des produits dont j'avais besoin. Donc cette année, j'ai eu la chance de trouver une grande partie des cahiers 24-32 dont avaient besoin mes enfants pour l'école. C'est de l'argent que je laisse à mes enfants pour d'autres activités pendant les vacances, donc c'est chouette pour eux aussi.
0: Et elle n'est pas la seule. Le nombre d'annonces consacrées aux fournitures scolaires a explosé cet été. Sur Vinted, par exemple, les ventes de boîtes à goûter pour enfants ont augmenté de 371% par rapport à l'année dernière. Beau succès aussi pour les cartables pour garçons et les trousses. Mais la rentrée en totale seconde main reste difficile. Ça représente une charge mentale conséquente qui repose surtout sur les femmes. Selon l'autrice et experte sur la seconde main, Morad Netmazi.
12: Elle passe du temps à chercher ce stylo, cette trousse, ce cartable en seconde main. Et elles ne peuvent pas grouper les achats ou ne peuvent pas le faire facilement. Ça peut être une tâche qui est longue, qui est répétitive. C'est du temps et c'est une charge mentale.
0: Alors le meilleur moyen d'alléger la facture et de garder son temps reste le réemploi. Entre vieilles ardoises et anciens classeurs, à vos tiroirs.
9: Gabin Bouquet pour France Info. C'est l'une des conséquences de la vague de chaleur extrême, historique, qui a frappé la France cet été. Les vendanges ont de l'avance, comme ici en Moselle, où on commence à récolter les raisins depuis cette semaine. Nous sommes au domaine Ori Schreiber, au sud de Metz. On y fait du vin effervescent et la cuvée 2026 s'annonce plutôt bonne, mais moins abondante qu'espérée, Thomas Lavaux.
13: Un petit tour dans les vignes avec Julien, un des employés du domaine.
14: Il est sucré.
13: C'est la conséquence de cet été très sec, très chaud et qui surtout a commencé très tôt. Une maturité précoce du raisin. Certains cépages donnent des fruits très sucrés jusqu'à 12 degrés au domaine Ori Schreiber de Marieulles-Vezeron. Pas idéal pour les vins effervescents. La production de Henri II, un des vins phares du domaine d'Angelica Houry, ne sera peut-être pas très abondante, mais elle sera tout de même de qualité.
15: On est satisfait de l'acidité. Il faut quand même une bonne acidité pour les raisins. Le taux d'acidité est correct, il n'a pas chuté, parce que ça c'est très important pour la microbiologie de la fermentation et pour la stabilité du vin par la suite.
13: Ce samedi, ce sont les vendanges pour les vins AOC. François, 80 ans, 25e vendange au compteur, a hâte de débuter.
16: Bon, eux encore, ils sont tirent bien parce qu'ils n'ont pas eu la grêle par rapport à certaines régions. Par contre, bon, la pluie, ça a fait... c'est dommage parce que s'il y avait eu de la pluie, ça aurait été un beau millésime.
13: Pour les rouges, les prévisions sont tout de même un peu plus optimistes. À Marieulles-Vezon, le pinot noir, un cépage emblématique de la Lorraine, a visiblement mieux résisté au chaud et au sec.
9: Reportage ici Lorraine de Thomas Lavaux pour France Info.
3: France Info, 13h06. Les négociations de dernière minute ont échoué entre les États-Unis et le Canada.
9: Les droits de douane de 50% fixés par Washington sur l'importation de produits canadiens pour l'équivalent de 20 milliards de dollars sont entrés en vigueur ce matin et le Premier ministre du Canada promet le même montant de taxes à son voisin au dollar près. Les relations des deux pays se sont nettement dégradées depuis que Donald Trump est revenu à la Maison-Blanche, Dominique André.
17: Les déclarations du Premier ministre canadien sonnent comme un constat amer face à la réalité. Nous avons conscience que l'Amérique a changé et que nous ne reviendrons pas à notre ancienne relation, écrit Mark Carney dans un communiqué. Depuis son arrivée au pouvoir en mars 2025, Mark Carney a mis en place une stratégie pour diversifier les partenariats économiques du Canada. Il a effectué de multiples voyages dans le monde, en Chine, en Inde, en Arabie Saoudite et en Europe. En janvier dernier, son voyage à Pékin et un accord préliminaire sur l'importation de véhicules électriques chinois au Canada ont provoqué la colère de l'administration Trump. L'an dernier, le Premier ministre canadien avait réservé son premier voyage officiel à la France, affirmant qu'il est plus important que jamais pour le Canada de renforcer ses liens avec ses alliés fiables. Cette stratégie obtient de premiers résultats. En 2025, les exportations canadiennes hors États-Unis ont augmenté de plus de 11%, le niveau le plus élevé depuis 40 ans.
9: Dominique André, rédaction internationale de Radio France.
3: Le football, et c'est le premier week-end de la saison de Ligue 1.
9: L'OM leader provisoire grâce à sa nette victoire hier soir au Vélodrome, 4-0 contre Strasbourg. Et on suivra aujourd'hui les premiers pas des deux promus, Le Mans et Troyes. Les joueurs de l'Aube reçoivent le nouvel ambitieux du foot français, le Paris FC, qui dispute sa deuxième saison de suite dans l'élite. Le club détenu majoritairement par la famille Arnaud est une exception dans le foot français. Il n'a pas été contraint cet été de vendre ses meilleurs joueurs et a pu acheter dans le même temps pour près de 50 millions d'euros. De quoi être ambitieux ? Écoutez le capitaine Pierre Lesmélou.
14: Malheureusement, on ne le sait jamais en avance, mais ce qui est sûr, c'est qu'on reste tout de même ambitieux. Je pense que le Paris FC aussi a montré qu'il a des ambitions avec son mercato, et notamment avec la venue de Scotch. Il nous a donné tous les ingrédients, on va dire, mais maintenant, c'est à nous de mettre tout en place sur le terrain. Et ça, on pourra se le dire qu'en fin de saison. Mais en tout cas, oui, on a envie d'être ambitieux cette année et on a envie de faire mieux que la saison passée. Ouais.
9: Le Paris FC se déplace donc sur la pelouse de Troyes à partir de 20h45. À la même heure, Le Mans, Brest, Toulouse, Lyon et Nice-Lorient. Avant, il y aura le coup d'envoi de Lens-Auxerre à 17h15. Du jamais vu en badminton, il va y avoir des Français dans deux finales des championnats du monde à New Delhi, en Inde. Alex Lanier vient tout juste de se qualifier en écartant le Canadien Victor Lay, le 7e mondial, en 3-7. Finale demain. Idem pour la paire française Tom Jiquel, Delphine Delerue, qui jouera donc pour l'or en double mixte aussi ce dimanche. Premier coup de pédale sur la Vuelta cet après-midi. Le Tour d'Espagne démarre à Monaco, un contre-la-montre individuel entre le casino de Monte-Carlo et la ligne d'arrivée du Grand Prix de Formule 1. 9 km express, ça va aller vite. Sur la ligne de départ, le dernier vainqueur du Tour de France, Tadej Pogacar, qui a l'occasion de remporter le dernier Grand Tour qui manque à son palmarès. Si vous nous écoutez en voiture de retour de vos vacances, vous le savez mieux que personne, c'est compliqué ce midi. Plus de 700 km de bouchons cumulés actuellement dans tout le pays. Les principales difficultés sur l'A7 dans les Bouches-du-Rhône, une centaine de kilomètres de ralentissement. Vous êtes aussi ralenti sur la 11 dans le Maine-et-Loire et sur la 62 en Gironde. Bison Futé a placé la moitié ouest du pays en rouge pour les retours aujourd'hui. C'est orange ailleurs. Enfin, sur la côte de Nacre, dans le Calvados, le plouf est interdit aujourd'hui, Augustin, sur 11 plages, dont celle de Trouville et Deauville. La baignade n'est pas autorisée à cause de la qualité de l'eau affectée par les pluies d'hier. Les pieds devront donc rester au sec dans le sable.
3: Bah, ça fera encore plus de monde sur les routes pour rentrer plus tôt. Alors, merci Antoine Geoffin.
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3: Dans la prochaine demi-heure, quelques conseils pour limiter les dépenses au moment de la rentrée qui arrive. Ce sera dans C'est mon budget, le mois de septembre est parfois très coûteux. Nous irons en Gironde, un mois après le déclenchement du méga-feu qui a bouleversé le paysage. La maire d'une des communes concernées raconte ce mois éprouvant qu'elle a passé, mais d'abord un changement imminent dans les lycées français.
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3: Plus qu'une grosse semaine de vacances scolaires et ce sera la rentrée. Ça va venir vite, peut-être un peu trop vite pour certains établissements. Cette année, les lycées devront tous appliquer à leur tour l'interdiction du téléphone portable en classe pour les élèves. Ça pourrait être assez compliqué. Bruno Bobkiewicz, vous êtes avec nous pour en parler. Vous êtes le secrétaire général du SNPDEN, le syndicat national des personnels de direction de l'éducation nationale. La circulaire du ministère a été publiée début juillet. C'était trop tard pour s'organiser.
21: Ah oui, on a un vrai problème de calendrier. C'est-à-dire qu'il aurait fallu objectivement avoir les informations précises au plus tard début mai pour pouvoir solliciter et consulter les différentes instances, le faire valider par notre conseil d'administration, parce qu'un règlement intérieur doit être validé par le conseil d'administration. Donc
3: même
21: là, c'est
3: si
21: beaucoup trop tard.
3: C'est une règle pour toute la France. Il faut que chacun des établissements change son code de réglementation.
21: C'est ça, il faut modifier le règlement intérieur, il faut discuter potentiellement des zones où le téléphone pourra quand même être utilisé, c'est prévu, enfin tout ça, ça nécessite un peu de temps, de concertation, ça ne se fait pas en claquant des doigts.
3: Alors ça se fait en combien de temps? Est-ce qu'on peut imaginer que même si ce ne sera pas fait le jour de la rentrée, ce sera peut-être pour la fin du mois de septembre?
21: Oui, raisonnablement, on peut imaginer ça. Et encore une fois, il faut laisser un peu de marge et de temps aux établissements pour réfléchir et consulter, encore une fois, les instances, les représentants des élèves qui doivent être consultés sur ce sujet. Donc oui, dans les semaines qui vont suivre, ce travail va être mené.
3: À part ces réunions avec les instances et qui sont essentielles, est-ce qu'il y a d'autres difficultés logistiques à la mise en place d'une telle mesure ?
21: Oui, la difficulté, c'est être en capacité de faire respecter cette règle, d'autant plus que les établissements de type lycée s'appuient sur le numérique et l'utilisation des téléphones portables par les élèves pour la vie quotidienne. On est nombreux à avoir des applications de type Pronote que beaucoup de personnes connaissent. Et donc, les élèves consultent de façon très régulière dans la journée, en dehors évidemment du temps de classe, leur application pour voir si le professeur n'est pas absent, le travail qu'il a mis, la dernière note qu'il a mis. Enfin voilà, c'est une application très très utilisée. On a des taux de connexion très élevés dans la journée. Et si les élèves ne consultent pas du tout leur téléphone, on va devoir modifier notre fonctionnement et les établissements vont être mis en difficulté sur ce sujet.
3: Si c'est en dehors du temps de classe, est-ce qu'on peut imaginer que les élèves puissent récupérer les téléphones portables quand c'est l'heure de la récréation ou de la pause du midi?
21: Alors, les téléphones ne vont pas être confisqués. Donc, l'interdiction des téléphones ne veut pas dire confiscation, veut dire non-utilisation. La confiscation, c'est un autre sujet. En tout cas, la récupération des téléphones à l'entrée dans des pochettes, c'est une opération qui est beaucoup plus lourde. Je ne suis pas certain que beaucoup d'établissements s'engagent dans ce sujet. Ils vont tenter de faire respecter l'interdiction, ce qui est déjà difficile dans la mesure où il faut rappeler que dans les lycées, le nombre de surveillants n'est pas forcément très élevé et les personnes qui circulent dans les couloirs ne sont pas très nombreuses. Donc l'application de cette règle va être aussi complexe.
3: Vous craignez qu'il y ait des frictions, des conflits?
21: Ah bah on est sur des élèves qui sont évidemment pas du tout consentants sur cette décision. Eux sont des utilisateurs réguliers du téléphone dans les couloirs ou dans la cour de récréation. Donc pour eux ça va être vécu comme un recul.
3: Mais encore une fois, vous dites qu'il ne s'agirait pas d'une confiscation, donc il pourrait toujours y avoir cette utilisation du téléphone dans les cours de récréation.
21: Alors si c'est interdit, ça veut dire que potentiellement ils peuvent se le faire confisquer. Ce que je veux dire, c'est que il n'est pas forcément prévu dans la loi que les téléphones soient mis en sécurité dans un casier ou dans une pochette à l'entrée. L'utilisation sera interdite. Maintenant, si l'établissement prévoit dans son règlement intérieur les modalités de confiscation en cas d'utilisation, il est probable que les parents doivent se déplacer pour venir récupérer le téléphone.
3: Mais ça passe aussi par des casiers sécurisés. Et ça a un coût et ça, c'est un surcoût pour les établissements que vous ne pouvez pas vous permettre.
21: C'est ça, la mise en sécurité des téléphones à l'entrée dans des casiers, dans des boîtes, ça nécessite de l'argent, du matériel et surtout de l'humain. Certains collèges s'y sont engagés l'année dernière suite à la préconisation du ministère. Ils étaient très peu nombreux à le faire pour toutes les raisons que j'évoque.
3: Et ça a été discuté avec le ministère où là encore, début juillet, tout le monde était déjà parti en vacances et il n'y a eu aucun interlocuteur pour parler de ça?
21: Non, il y a eu des échanges en tout cas avec nous en tant que représentants. Maintenant, la profession a été avertie beaucoup trop tard. C'est-à-dire, nous, on demandait, en tant que représentant du SNP de ENSA, c'est-à-dire le syndicat majoritaire des chefs d'établissement, on demandait à ce que les informations soient transmises aux établissements très tôt pour pouvoir préparer ce travail en fin d'année, encore une fois, en consultant toutes les instances nécessaires. Donc là, c'est trop tard d'un point de vue calendrier pour une mise en œuvre au 1er septembre.
3: Même si la décision a été prise début juillet, ça faisait des mois que c'était dans les tuyaux, qu'on en parlait en tout cas.
21: Oui, oui. Oui, mais en parler ne suffit pas. Faire une annonce au micro d'un média ne suffit pas. Il faut des textes, en l'occurrence, et à ce stade, il faut rappeler que la loi n'est toujours pas promulguée d'ailleurs.
3: Tout autre sujet, mais peut-être peut-on en parler. Les élèves sont partis en vacances dans des salles surchauffées. Il y a eu une perturbation du calendrier de certains examens. Ça se présente comment pour septembre? Est-ce qu'en cas d'été indien, les classes et les enseignants sauront faire face?
21: Rien n'a changé depuis le mois de juin. Donc, si les températures sont les mêmes qu'au mois de juin, on sera dans la même difficulté qu'au mois de juin. Ça, ce sont des plans qui nécessitent beaucoup, beaucoup de temps, beaucoup d'investissements pluriannuels, notamment des collectivités, sur les aménagements nécessaires. Il faut, nous, on a demandé qu'un retour d'expérience soit mené pour pouvoir voir effectivement comment, établissement par établissement, on peut avancer sur la question des aménagements, sur la question des travaux nécessaires et surtout le prévoir au-delà de septembre pour les examens de juin 2027 qui vont nécessiter certainement les aménagements parce qu'on risque de se retrouver dans les mêmes difficultés si on ne fait rien entre-temps.
3: Oui, c'est d'abord en juin plutôt qu'en septembre que se concentrent vos inquiétudes.
21: Oui, parce qu'en fait, en termes de là pour le coup, ce qui a été mis en difficulté, c'est le fonctionnement des examens.
3: C'est néanmoins quelque chose qui a dû agiter les esprits au milieu de la canicule de l'été, y compris au sein de votre syndicat de directeur d'établissement. Est-ce que des consignes sont passées dans les salles de profs pour savoir quels sont les bons réflexes à adopter si jamais septembre ressemblait au mois de juin?
21: On transmet des consignes qu'on a l'habitude de transmettre parce que malheureusement, ce n'est pas notre première expérience de forte chaleur. Maintenant, il faut, au-delà des consignes qu'on passe de bon sens, de bienveillance en direction des personnels et des élèves, il faut aller au-delà de ça. C'est-à-dire que dire qu'il faut avoir une gourde, qu'il faut aménager les horaires parfois ou ce genre de choses ne suffit pas. Là, maintenant, il faut voir établissement par établissement les aménagements nécessaires d'un point de vue salle, d'un point de vue matériel, d'un point de vue locaux. Donc, et ça, encore une fois, ça nécessite beaucoup d'argent, beaucoup d'investissement des collectivités et il faut s'y employer rapidement.
3: Merci Bruno Bobkiewicz, secrétaire général du Syndicat national des personnels de direction de l'éducation nationale.
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3: 13h20, le fil info, c'est avec Antoine Geoffin. Une journée historique pour le badminton français.
9: Il n'y avait jamais eu de tricolore en finale des championnats du monde. Et il y en aura 3 demain à New Delhi en Inde. Qualification ce matin du Canet Alex Lanier qui écarte le Canadien Victor Lay, 7e joueur mondial. Il jouera pour l'or en simple messieurs, tout comme l'équipe de double mixte formée par Delphine Delru et Tom Jiquel. Patrick Bruel, pas le bienvenu à Montpellier, écrit ce matin le maire de la ville sur son compte X. Nous sommes du côté des femmes qui courageusement prennent la parole, dit Mickaël Delafosse. D'autres maires, Chartres, Paris, Marseille, Nancy ou encore Amiens, ont appelé le chanteur à renoncer à sa tournée prévue à partir d'octobre. Patrick Bruel est mis en examen depuis juin dans 4 affaires de viol, tentative de viol, agression sexuelle et harcèlement sexuel. Jusqu'à 887 km de bouchons en cumulé peu avant midi dans toute la France. Relève bison futé, ça coince surtout sur l'A7 dans les Bouches-du-Rhône et sur la 11 dans le Maine-et-Loire.
3: 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C'était il y a précisément un mois, les flammes commençaient à ravager la forêt des Landes de Gascogne. Tout était parti de la commune de Somos, en Gironde. 42 000 hectares brûlés à la fin. Et les maires des environs multipliaient les actions en soutien aux pompiers. Nathalie Leyondre était aux manettes à Audenge. Et elle raconte à Elsa Marot ce mois si particulier qu'elle vient de vivre.
2: Le regard fixe, le dos droit, Nathalie Leyondre est très pragmatique quand elle se remémore la gestion de l'incendie à Audenge.
22: Ça a été effectivement 10 jours intenses.
2: En 2 semaines, la maire a géré l'accueil des évacués des communes voisines dès le premier jour, l'évacuation des 10 000 habitants ainsi que tous les vacanciers quelques jours après. Elle était toujours sur le terrain, parfois sans dormir, mais toujours dans la maîtrise de ses émotions.
22: Je suis effectivement maman, et vous l'avez dit, donc aussi gérer l'angoisse de mes filles, gérer tout simplement l'angoisse aussi de ces animaux. Aussi, j'ai des parents âgés qui sont effectivement partis sur Bordeaux, ils étaient sur la commune d'Arès, donc ils ont été évacués le vendredi. Donc, gérer une crise et en même temps
2: protéger les habitants de sa commune et les tenir informés le plus rapidement possible via les réseaux sociaux, les newsletters et par téléphone. Un sang-froid qui impressionne Michel Siby, adjointe au maire en charge de la solidarité. Elle travaille avec Nathalie Leyondre depuis plus de 15 ans. Pendant les incendies, elle avait totalement confiance.
23: J'ai pas eu peur parce que j'avais une tête, c'était le maire. Si le maire me disait de faire, je bougeais pas.
2: Et ce n'est pas la seule, les habitants aussi sont reconnaissants envers la mère. Sur son bureau est posée une toile offerte par le centre nautique de la ville. Elle représente
22: notre château d'eau qui aujourd'hui symbolise bien notre ville et puis bien sûr les pompiers qu'on ne remerciera jamais
2: assez. On y voit aussi la mère avec un gilet fluo qu'elle n'a pas lâché pendant toute la crise et qui commence à fatiguer son adjointe Michel Sibille.
24: Je ne peux plus le voir, ce chien.
22: Dans ma boîte à gants, au cas où j'en ai besoin sur le terrain.
2: Chasuble qui ne restera jamais loin de Nathalie Leyondre. Elle pense déjà à la rentrée de septembre qui approche à grands pas.
3: C'était Elsa Marot pour ce reportage ici Gironde pour France Info. Ce ne sera pas seulement le retour à l'école ou au travail en septembre, ce sera aussi souvent des frais importants fournis.

0: de l'eau.
1: Mais c'est pas si facile de réduire ses dépenses.
0: Alors justement, pourquoi ne pas profiter de cette rentrée pour faire le ménage dans vos abonnements, par exemple, traquer ceux qui ne servent plus à rien, ceux qui pèsent le plus lourd dans votre budget, comme les forfaits téléphoniques. Il y a peut-être moyen de baisser le montant en souscrivant une formule plus adaptée à vos besoins. Penchez-vous sur les frais bancaires aussi qui ont augmenté. Il y a peut-être moyen de les négocier avec votre banque, sur les prélèvements d'assurance et de mutuelle. Par exemple, passer d'une assurance auto tout risque à une assurance routière lorsque votre véhicule a déjà quelques années et qu'il est peu coté à l'Argus peut vous faire économiser quelques dizaines d'euros.
1: Il y a aussi les impôts.
0: Pour les impôts sur le revenu, vous avez peut-être un reliquat à payer. Demandez à l'administration un étalement avec des prélèvements chaque mois. En général, ça ne pose pas de problème. Toujours côté impôts, n'oubliez pas que si vous êtes propriétaire, la taxe foncière arrive bientôt. Si vous n'avez pas déménagé, regardez combien vous avez payé l'an dernier. Ça ne devrait pas trop changer en termes de montant parce qu'avec les élections municipales, les augmentations de taxes foncières ont été plutôt modérées cette année. Et là aussi, vous pouvez payer en plusieurs fois.
1: Mais il faut s'organiser et anticiper. Fanny Guinochet, merci beaucoup. C'est Mon Budget sur franceinfo.fr. On ne peut pas tout dire au travail, on ne peut pas non plus tout dessiner. C'est ce qu'on va voir avec vous maintenant, Sarah Lemoine, dans ce rendez-vous. C'est mon boulot. Tout le mois d'août, vous nous parlez de cas où des employés se sont retrouvés devant la justice et la liberté d'expression, notamment, à quelques limites.
2: C'est l'histoire d'un ouvrier qui travaille depuis 14 ans dans un grand groupe aéronautique. Au retour d'un arrêt maladie, son responsable des ressources humaines passe le voir pour prendre de ses nouvelles. Le salarié lui remet alors deux dessins. Le premier montre un homme en bleu de travail, avec des larmes dans les yeux. En dessous, il est écrit « Ouvrier sérieux, travailleur, innovant, abîmé physiquement, mais toujours pertinent, cherche poste désespérément ». Le deuxième dessin représente le responsable des ressources humaines avec ses lunettes. D'après l'employeur, il est affublé d'un sourire de criminel psychopathe et d'un regard menaçant. Le dessin le montre en train de jeter des salariés dans une poubelle pour déchets non recyclables. Le responsable se rend le lendemain à l'infirmerie. Un accident du travail est déclaré. Pour l'entreprise, ces faits justifient un licenciement pour cause réelle et sérieuse. Le caractère excessif, injurieux et blessant de la caricature ayant fortement ému, choqué et porté atteinte à la santé du responsable.
1: Et alors, qu'est-ce qui s'est passé ?
2: Eh bien, le salarié saisit la justice. Il fait valoir notamment que sa liberté d'expression a été bafouée et demande que son licenciement soit jugé nul. Le conseil des prud'hommes lui donne raison sur ce point et ordonne sa réintégration dans l'entreprise. L'employeur, mécontent, saisit la cour d'appel qui infirme ce jugement. Dans leur décision, les juges rappellent qu'un salarié a le droit de s'exprimer librement sur l'organisation et le fonctionnement de l'entreprise, y compris en critiquant le management, mais à condition, affirme-t-il, de ne pas porter atteinte à l'honneur et à la réputation d'un collègue et de rester courtois et délicat. Selon la cour d'appel, le salarié a franchi ses limites. Pour autant, elle relève qu'il n'avait jamais été sanctionné depuis le début de sa carrière et que l'employeur a eu la main un peu lourde dans cette histoire. Le licenciement pour cause réelle et sérieuse est requalifié en licenciement abusif, mais sans réintégration possible dans l'entreprise.
1: Et l'affaire ne s'arrête pas là, Sarah ?
2: En effet, car le salarié s'est pourvu en cassation. La décision qui est tombée en début d'année reproche au juge d'appel de n'avoir pas poussé l'analyse assez loin, résume l'avocat David Guiouet. Pour déterminer si la sanction était proportionnée, ils auraient dû notamment examiner le contexte dans lequel les dessins avaient été remis aux responsables des ressources humaines. Or, il se trouve que l'ouvrier avait vainement sollicité un aménagement de poste compte tenu de ses problèmes de santé. L'affaire a donc été renvoyée devant la cour d'appel pour être rejugée.
1: Merci beaucoup Sarah Lemoine. 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
1: Loïc Rouzeval.
4: Pour cet après-midi, quelques averses très localisées prévues sur un tiers nord. Comme ce matin, dans le sud, on retrouve le vent qui souffle jusqu'à 70 km par heure entre Corse et continent, mais qui va atténuer la sensation de chaleur pour les derniers Aoussiens, puisqu'il fera encore chaud. 31 degrés, par exemple, annoncé à Bastia, à l'ombre et à l'abri du vent. Sur le reste du territoire, les températures vont déjà repartir à la hausse. Météo France prévoit 25 degrés à La Rochelle, 26 à Lyon, mais seulement 24 degrés à

0: Paris, on restera en dessous des moyennes de saison pour la capitale. Pour demain, encore beaucoup de luminosité, un temps digne d'un été, agréable, des températures en hausse avec un peu de vent de secteur est pour atténuer la chaleur avant une dégradation orageuse qui va arriver par la façade atlantique.
1: Merci Loïc Rouzeval. 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Le retour au micro de Marion Ferrer.
2: Patrick Bruel n'est pas le bienvenu à Montpellier, c'est ce qu'affirme Michael Delafosse, le maire de la commune. Le chanteur de 67 ans doit s'y produire fin octobre au cours d'une tournée prévue dans plusieurs villes de France. Pour rappel, Patrick Bruel est mis en examen dans 4 affaires pour viol, tentative de viol et agression sexuelle. L'artiste qui nie les faits est également visé par une trentaine de plaintes. Nous sommes du côté des femmes qui courageusement prennent la parole, écrit sur X le maire de Montpellier. Cette déclaration fait suite à celle d'un autre élu, le maire de Chartres, qui s'oppose aussi à la venue du chanteur dans sa commune. La ville de Paris annonce la mise à l'abri de 253 personnes, principalement des migrants, installés devant l'hôtel de ville de Paris-Centre, dans le très touristique quartier du Marais. Des sans-papiers, pour la plupart, évacués il y a un peu plus d'une semaine du camp de fortune du SAMU social dans le 13e arrondissement. Plusieurs associations dénoncent le manque d'hébergement d'urgence dans la capitale. Un nouvel éboulement en montagne dans les Hautes-Alpes, cette fois à Aiglier. Hier, un bloc rocheux s'est détaché en tombant sur la route. Il a projeté une voiture dans une rivière. Les deux passagers sont gravement blessés, rapportent nos confrères d'ici Provence. Ils ont été hospitalisés à Grenoble et Briançon. Près de 900 km de bouchons cumulés enregistrés ce midi par Bison Futé. Vous êtes très nombreux à rentrer de vacances ce week-end. La journée est classée rouge dans le sens des retours sur la moitié ouest du pays. L'A7 dans les Bouches-du-Rhône, l'A11 dans le Maine-et-Loire et l'A10 en Charente-Maritime sont les axes les plus encombrés. Soyez donc très vigilants au volant. Malgré les négociations, le Canada subit depuis ce matin de nouveaux droits de douane américains à hauteur de 50% des droits punitifs voulus par le président américain Donald Trump. Ottawa promet une riposte au dollar près. Les sports et puis les mondiaux de badminton qui se déroulent en Inde. Les Français entrent dans l'histoire avec deux finales demain pour les Bleus. Alex en simple messieurs et Tom Jiquel et Delphine Delrue pour le double mixte. Ils sont les tout premiers Français à atteindre les finales lors des championnats du monde.
1: Marion Ferrer, merci beaucoup. Dans la prochaine demi-heure sur France Info, les vacances des Français bouleversées par la sécheresse, c'est vrai, mais aussi par le prix de l'essence. Beaucoup ont changé leur plan pour l'été, nous l'entendrons. Nous plongerons dans le quotidien d'une profileuse criminelle suite de cette série du service police-justice de France Info. Mais d'abord, Mayotte dans les radars des politiques en campagne.
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1: C'est le département où il semble bon de lancer cette année électorale. Mayotte sera visitée mercredi et jeudi prochain par le Premier ministre, mais Sébastien Lecornu a été devancé de quelques jours par l'un de ses prédécesseurs. Édouard Philippe est depuis hier sur l'archipel, un an et demi après le passage du cyclone Chido. Bonjour Julien Nenny.
4: Bonjour.
1: Depuis Mayotte, le candidat Horizon veut parler aujourd'hui de la reconstruction. Il a été rattrapé par ses propositions choc en matière d'immigration.
4: Oui, ce matin, l'ex-premier ministre voulait changer de disque, parler crise de l'eau, reconstruction et érosion des côtes, autant de sujets majeurs pour les Mahorais, mais campagne présidentielle oblige, quand vos principaux adversaires vous attaquent sur vos propositions, il faut répondre. Hier, Édouard Philippe proposait, je cite, de fermer totalement les vannes de l'immigration à Mayotte, notamment en suspendant pendant 5 ans le regroupement familial. Aberrant, ridicule et provocateur, a griffé hier soir Jean-Luc Mélenchon. Il ne faut pas dire des choses qui ne peuvent pas se faire et dont on ne sait pas comment on les ferait, a poursuivi le candidat de la France Insoumise. Édouard Philippe, qui d'habitude rechigne toujours à entrer dans l'arène politique et à répondre à ses rivaux, a fait cette fois-ci une exception. Je ne sais pas la dernière fois que Jean-Luc Mélenchon est venu à Mayotte, mais j'aimerais qu'il m'explique en venant ici qu'il n'y a pas de problème lié à la crise migratoire à Mayotte, rétorque le maire du Havre.
1: Et ça préfigure le style de campagne que veut mener Édouard Philippe pour les prochains mois ?
4: Oui, un peu plus offensif, lui qui commence enfin à dévoiler certaines mesures du programme massif qu'il promet depuis des années. Mais attention, le style Philippe, il le dit lui-même, c'est avant tout la sobriété. Une campagne n'est pas un concours de beauté ou de chaleur. S'est-il agacé hier quand on lui faisait remarquer la différence d'accueil à Mayotte entre lui et Marine Le Pen, toujours très populaire ici. Édouard Philippe sur le terrain, lui, est sans doute moins à l'aise que sa rivale d'extrême droite dans le contact direct avec les électeurs, plus pudique, moins tonitruant. Il promet moins de choses aux gens qui croisent aussi, bien conscient que les caisses sont vides d'abord et ensuite que les longues listes de promesses politiques, les Mahorais en ont soupé, comme le répète Édouard Philippe depuis hier.
1: Julien Nenni depuis l'archipel, merci beaucoup. Bonjour Estelle Youssoufa.
5: Bonjour.
1: Vous êtes députée de Mayotte, élue du groupe Liot à l'Assemblée nationale. Est-ce que c'est une bonne chose pour les habitants de susciter aujourd'hui cette attention politique ?
5: Je pense que c'est important d'avoir les candidats à la présidentielle qui se positionnent pour Mayotte, qui fassent des propositions, mais il faut que ce soit concret et ambitieux. Mais il ne faut pas non plus réduire Mayotte à la question de l'immigration. Il y a effectivement la question de la reconstruction sur laquelle rien n'a avancé et qui sera évidemment le sujet du Premier ministre la semaine prochaine, mais pas que, puisque Édouard Philippe est le fondateur et président du groupe Horizon, qui est membre du gouvernement. Donc il faut quand même que les uns et les autres comprennent que oui, la question migratoire à Mayotte, elle est centrale, mais notre département a souffert de la plus grosse catastrophe naturelle de l'histoire du pays et il n'y a pas eu un centime pour la reconstruction.
1: Édouard Philippe met un peu trop en avant ce thème de l'immigration, notamment quand on lui tend le micro avec ce passage à Mayotte, selon vous.
5: Ce n'est pas ce que j'ai dit.
1: Oui. Vous dites qu'il y a d'autres sujets, mais qu'il ne faut pas résumer à ce thème de l'immigration, qu'à la reconstruction également. J'en ai déduit que vous pensiez qu'on parlait trop d'immigration.
5: Mais non, vous déduisez, mais ce n'est pas ce que j'ai dit. Je pense que la question migratoire, elle est centrale à Mayotte parce que c'est le seul territoire français habité qui est revendiqué par une puissance étrangère, les Comores, qui déstabilise notre département, qui font de l'ingérence, qui revendiquent Mayotte. Et donc on a besoin de réponses fortes, de réponses concrètes, on n'a pas besoin de promesses, qu'effectivement c'est important que cette question de l'immigration ne soit pas le monopole du Rassemblement national, que tous les autres partis s'en emparent pour avoir une réponse spécifique pour notre territoire, parce que la situation est spécifique. Mayotte, c'est une frontière de l'Union européenne à 500 km de l'Afrique, et c'est un territoire qui est déstabilisé par les ingérences et la revendication des Comores.
1: Alors, mais est-ce que la réponse d'Édouard Philippe, par exemple, vous semble pertinente ?
5: Monsieur, vous m'avez posé une question, je vous réponds. Ce n'est pas seulement ça, Mayotte. Mayotte, c'est 90% de destruction avec le cyclone Chido et pas un centime d'euro qui a été dépensé par l'État pour reconstruire notre département. C'est actuellement toujours des coupures d'eau, pas un seul effort qui a été fait pour changer la vie des Mahoraises et des Mahorais dans, par exemple, ce qui est le plus grand désert médical de France. Vous voyez, donc la question migratoire, elle est très importante, elle est centrale, mais nous, dans notre quotidien, il n'y a pas juste les questions migratoires. On a un quotidien qui est infernal, nos entreprises, nos collectivités locales sont dans le rouge le plus complet, et on a des gouvernements successifs qui passent ici, font des promesses, font des engagements, font beaucoup de communication, et puis derrière, il n'y a rien
1: alors,
5: qui est concrétisé.
1: Par exemple, c'est la rentrée des classes après-demain dans l'archipel. À quoi ressemblent les écoles à Mayotte aujourd'hui ? Est-ce que la reconstruction en la matière se voit ? Est-ce qu'il y a une capacité d'accueil des élèves ?
5: Non, ben non. Voilà, c'est un exemple très concret, vous avez raison. Les écoles à Mayotte sont toutes encore en chantier. Nos enfants vont tous en rotation. C'est-à-dire qu'ils auront cours une partie de la journée parce qu'il n'y a pas assez de place dans les salles de classe. Tous les enfants, d'ailleurs, ne sont pas inscrits faute de place. Et dans nos écoles, il y a toujours des coupures d'eau. Donc, nos enfants ne sont pas dans des conditions normales, ni d'hygiène, ni d'accueil, avec, je le rappelle, toujours des violences autour des établissements scolaires. Donc, ce n'est pas une situation normale, ni une rentrée normale qui se prépare à Mayotte. Je rappelle quand même qu'une énorme partie, entre 60-70% selon les zones de notre île, des élèves sont des élèves étrangers qui arrivent en Kwassa-Kwassa illégalement. Leurs parents les envoient à Mayotte, leurs parents comoriens les envoient à Mayotte se scolariser.
1: Alors, mais on revenait sur le thème de l'immigration, mais est-ce que, puisque vous souhaitiez parler de la reconstruction, alors il y a un an et demi, le cyclone Chido avait presque tout détruit, et il fallait tout reconstruire. Est-ce qu'un an et demi, c'est trop peu pour la reconstruction, ou est-ce qu'il y a vraiment eu des manquements de la part des autorités ?
5: Moi, je fais partie du comité de suivi de la reconstruction.
1: Estelle Youssoufa.
5: Madame, nous avons demandé en vain au gouvernement Le Cornu. Monsieur,
1: oui, pardon, il y a eu une petite interruption, mais on vous entend à nouveau.
5: Oui, je suis désolée. Le réseau, pour le coup, n'est pas totalement réparé suite aux dégâts de Chido. On a toujours, comme vous le voyez, des difficultés sur les liaisons télécom. Donc, la question du financement de la reconstruction est centrale, puisque le gouvernement Bayrou n'avait pas provisionné un centime pour la reconstruction de Mayotte et le gouvernement Le Cornu n'a pas dépensé un centime pour la reconstruction de Mayotte. Je fais partie, comme les autres parlementaires mahorais, du comité de suivi de la reconstruction de Mayotte. Nous avons demandé en vain au gouvernement Le Cornu de nous dire combien avait été dépensé pour reconstruire notre île. Faire les réparations d'urgence, c'est quand même le minimum. Mais reconstruire, c'est-à-dire construire les infrastructures qui ont été promises par le gouvernement, un deuxième hôpital, des routes, reconstruire l'aéroport et les pistes, tout ça n'a pas été lancé à ce jour, en 18 mois. Je le dis parce qu'en fait, on pourrait penser que ce sont des nouveaux chantiers, mais en fait, ce ne sont que des projets qui étaient antérieurs à Chido et pour lesquels les ministres se sont succédés à Mayotte en disant « il ne manque que l'argent ». Les gouvernements Bayrou et Le Cornu nous ont dit « il y a l'argent » et bizarrement, rien n'est lancé. Donc en fait, nous, on est dans une situation d'exaspération et c'est vrai qu'on voit arriver le Premier ministre les mains vides qui est en train de marquer à la culotte Édouard Philippe et qui vient pour les Mahoraises et les Mahorais sans rien dans les poches. Donc quand vous avez, par exemple…
1: Il avait annoncé sa venue avant Édouard Philippe.
5: Non, après.
1: Si un nouveau cyclone frappait demain, Mayotte ne serait pas préparée.
5: Ah non. Nous, Mayotte, on n'est absolument pas prêts et je pense que ce serait pire s'il y avait un deuxième cyclone parce que toutes les installations et les bâtiments sont fragilisés. Il y a encore beaucoup de bâches sur les bâtiments, les maisons. Les assurances ont mis pour certaines beaucoup, beaucoup de temps à rembourser et certaines n'ont toujours pas remboursé les quelques assurés de notre île. Et je vous le disais, les collectivités locales n'ont pas eu les décaissements de l'État pour financer la reconstruction dont elles ont la charge. Moi, ce que je constate et ce que les élus de Mahorais constatent, c'est que l'État a fait de la trésorerie et de la communication sur Mayotte. On a eu beaucoup d'annonces, vous l'avez beaucoup couvert, beaucoup de visites officielles. Et en fait, sur le terrain, on ne voit rien. Notre île fait 375 km². Donc, s'il y avait eu de la reconstruction, on le verrait à l'œil nu. Et ce n'est pas le cas. Et c'est dramatique parce que, oui, il y a beaucoup de candidats à la présidentielle, je l'espère, qui vont venir constater par eux-mêmes, parce qu'il faut le voir pour le croire, l'état dans lequel est Mayotte. Mais il ne faut pas que ce soit juste des cartes postales du drame et de la misère pour ensuite repartir et oublier Mayotte. Il faut de l'argent. Il faut nous expliquer comment est-ce que l'État va financer la reconstruction de Mayotte alors que nous sommes dans une crise budgétaire gravissime. Il faut nous expliquer comment est-ce que vous allez à Paris prendre des mesures pour lutter contre de manière assez ambitieuse pour faire face au drame qu'il y a à Mayotte. On parle de la moitié de la population qui est étrangère et en grande partie en situation irrégulière. C'est des problèmes concrets qui sont autre chose que de la campagne électorale et des déclarations du tourisme ministériel.
1: Merci Estelle Youssoufa, députée Liot de Mayotte.
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1: 13h43, le fil info avec Marion Ferrer. Un mois après le feu qui a ravagé 2000 hectares de forêt, Fontainebleau est de nouveau accessible.
2: Promeneurs et grimpeurs peuvent depuis ce matin retourner dans le massif. 80% du domaine est ouvert. Les autorités appellent tout de même à la responsabilité pour éviter toute reprise de feu. Les zones brûlées restent fermées au public. Les vacanciers devront rester sur les plages aujourd'hui dans le Calvados. La baignade est interdite sur 11 d'entre elles sur la côte de Nacre, dont celle de Deauville et Trouville. Les fermetures ont été prises de façon préventive en raison des pluies orageuses d'hier. La qualité de l'eau a été dégradée selon nos confrères d'ici Normandie. Le sport, la Ligue 1 en football, suite de la première journée, 5 matchs au programme aujourd'hui. Coup d'envoi à 17h15 pour le premier, Lens reçoit Auxerre. Nouveau promu en Ligue 1, Le Mans affronte ce soir Brest à 20h45.
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1: Bison Futé a prévu une journée rouge dans tout l'ouest du pays et ça bouchonne déjà, c'est orange à l'est et à l'embarras des embouteillages s'ajoute l'agacement face au prix de l'essence. Fabien Ledu, certains vacanciers de la Ciotat par exemple ont revu leur plan pour s'adapter.
6: Oui, c'est l'heure du départ pour Monia, Farès et leur fils.
7: Le plus grand stress, c'est le rangement. C'est horrible. J'ai toujours l'impression que quand on part, on a plus de vêtements.
6: Mais cette année, dans les bagages, un peu moins de souvenirs que prévu.
8: On avait un petit planning, on devait faire le tour des calanques. On devait aller aussi en Suez-la-Rodanne. On n'a pas pu par rapport au prix du carburant.
6: Le budget carburant a plombé aussi les vacances de Taïeb et sa femme, venus tout droit de Picardie.
9: On devait partir pour l'Espagne. On s'était vraiment résilié à la dernière minute à venir ici dans le Midi, parce que de 1,80 à 2,60 sur l'autoroute, ça fait mal.
6: Il leur a fallu 10 à 12 heures de camping-car pour venir. Idem au retour, ça leur coûte une petite fortune.
9: Pratiquement plus de 500 et quelques euros, 700 euros de gasoil. C'est pour ça qu'on est resté ici et on a fait les 3 semaines là sur place parce qu'on ne voulait pas bouger, aller plus loin.
6: Le trajet retour va également coûter très cher à Jonathan.
10: Je pars de Saint-Tropez, après de Saint-Tropez jusqu'à Limoges. Il me faut moins 400 euros.
6: Alors sur la route du retour, pour ne pas gaspiller une goutte d'essence, Farès ira tout en douceur.
8: Quand il y a des côtes, je mets 5e et je laisse rouler. J'accélère un tout petit peu plus avant pour accélérer moins en montant, pour économiser du carburant.
6: Et pour rentrer à Lyon, il économisera aussi 35 euros de péage en passant par la Nationale.
1: Fabien Ledu d'ici Provence à la sortie d'un camping de la Ciotat. Les Bouches-du-Rhône pour France Info. Bonjour Mathieu Escarpite.
11: Bonjour.
1: Vous êtes le porte-parole de Cofidis, observatoire de notre pouvoir d'achat. Il y a beaucoup de Français, comme ce vacancier qu'on entendait à l'instant, qui ont comme ça changé de destination de séjour pour partir moins loin, avoir moins de frais de carburant.
11: Alors oui, puisque dans notre étude Cofidis, on a demandé aux Français si la hausse des carburants, justement, avait un impact ou pas sur le choix de la destination pour cet été. Vous avez plus de 6 Français sur 10 qui nous disent « la hausse des prix du carburant a impacté mon choix de destination ».
1: De quelle manière? Alors on part moins loin, il y a davantage de vacanciers français en France?
11: Alors effectivement, il y a un phénomène qu'on appelle avec un anglicisme la staycation, qui stay, ça vient de rester, cation vient de vacation en anglais, qui veut dire vacances. Eh bien, c'est plus de 6 Français sur 10, 61% précisément, qui vont faire, si je peux l'exprimer comme ça, de la staycation. Alors c'est quoi? C'est tout simplement, les prix du carburant étant tellement élevés, et vos auditeurs l'ont témoigné juste avant, qui préfèrent prendre des vacances proches de chez eux, justement, pour pouvoir économiser. Et ce qui est intéressant, je trouve, par rapport au reportage d'avant, c'est que on a aussi demandé aux Français comment ils finançaient au final ces vacances. Oui. Les Français, pour la majorité, financent les vacances sur le budget des dépenses courantes. Et justement, la hausse des prix du carburant va impacter ce budget-là des dépenses courantes.
1: Oui, alors parce que les étés précédents, on parlait déjà de questions de pouvoir d'achat liées à l'inflation, par exemple, mais il y avait une tendance qui était, pendant les vacances, autant que possible, on continue à se faire plaisir comme une petite parenthèse avant de recommencer à faire attention. Là, ce n'est pas le cas pour l'été 2026.
11: Alors non, malheureusement, les Français nous ont déclaré déjà que leur budget moyen était en baisse significative. Hein, il a baissé de 300 euros quasiment par rapport à l'an dernier. Donc il est autour de 1750 euros aujourd'hui. Et on leur demande ensuite, avec ce budget moyen, sur quoi ils vont se restreindre exactement. Les Français nous donnent trois choses sur lesquelles malheureusement ils vont se restreindre le plus. C'est d'abord les achats plaisirs et souvenirs. Deuxièmement, ils vont se restreindre sur les restaurants. Et on l'a vu dans les médias, on l'a entendu sur France Info. Les restaurateurs développaient des menus anti-crise, des petits menus à 10-15 euros. Et puis troisièmement, les Français, pour 40% d'entre eux à peu près, vont aussi se restreindre sur les sorties et les loisirs.
1: Donc il n'y a plus du tout de postes de dépenses sur lesquels on se lâche en vacances. Ça n'existe plus cette année. Et vous nous parliez de staycation. Alors il y a des anglicismes pour tout. Enfin, partir en vacances en France, ça a toujours existé. Est-ce qu'il y a une dynamique? Est-ce que vous pourriez nous dire si effectivement il y a beaucoup plus de monde qui voyage en France cet été?
11: Alors, on n'a pas les statistiques de réalisation pour cet été, on n'a pas le bilan. Là, c'était des projections avant les vacances. Ce qu'on appelle effectivement cet anglicisme, et vous avez raison, c'est une chose qui existait déjà avant, de rester près de chez soi. On a quand même vu une évolution où de plus en plus de Français déclarent prendre des vacances près de chez eux. Il faut quand même dire que la hausse des prix du carburant n'est pas la seule raison qui pousse ce phénomène à la hausse. Il y a 3 autres raisons que nous ont données les Français. Le contexte géopolitique, pour un Français sur 2. Deuxièmement, c'est aussi le changement climatique. Ça compte de plus en plus et on l'a vu cet été avec les chaleurs et les incendies. Et puis, Quatrième raison, c'est aussi une volonté de réduire son empreinte écologique qui amène les Français à rester plutôt en France, ou en tout cas près de chez soi.
12: Et tout est relativement lié. D'ailleurs, l'inquiétude sur le carburant, c'était vrai avant l'été, avec évidemment la guerre au Moyen-Orient, il y a une accalmie, et puis là, par exemple, cette semaine, le sans-plomb est repassé au-dessus des 2 euros le litre. On voit que ça reste assez volatile. Ça laisse craindre que ces inquiétudes-là, elles persistent là à la rentrée.
11: Alors effectivement, malgré peut-être une baisse et puis après une stabilisation du prix de l'essence, on est en période là très bientôt de rentrée scolaire. La rentrée scolaire, ce sont des dépenses assez importantes, notamment pour ceux qui ont une famille. Donc pour les familles françaises, la rentrée va coûter cher, va coûter probablement d'ailleurs plus cher, auxquels s'ajoutent les prix du carburant. Il est probable que les Français continuent de mettre en place des restrictions, et on l'a vu d'ailleurs cet été. Ils se sont restreints, j'en ai parlé sur trois éléments, mais les Français se sont aussi adaptés. Les Français nous ont dit « j'irai moins au restaurant, je vais chercher plus des activités gratuites, je vais réduire pendant mon voyage, pour ceux qui prennent l'avion, je vais réduire les bagages extra, j'en prendrai moins parce que ça coûte plus cher ». Malheureusement, les projections avec les prix de la rentrée ne sont pas forcément positives.
12: Merci Mathieu Escarpit. C'est une précaution donc qui va rester dans nos habitudes. Vous êtes le porte-parole de Cofidis. Nous connaissons mieux depuis le début de l'été le travail de la commandante Audrey Renard. Elle nous raconte chaque semaine sur France Info les coulisses de sa profession. Elle dirige le département des sciences du comportement de la gendarmerie. Elle est profileuse. Et ce samedi, elle rouvre avec David Digiacomo et Raphaël Rasson le dossier Jacques Rançon, alias le tueur de la gare de Perpignan.
13: Couchée à 5h du matin, je suis liquide, épuisée. Après 2 heures de sommeil, je roule pour regagner mon bureau dans la banlieue parisienne. La veille, j'ai arraché les aveux d'un homme qui nous a menés au corps de sa femme. Je m'appelle Audrey Renard, j'ai 45 ans et je suis profileuse.
14: Bonjour Audrey Renard.
15: Bonjour David.
14: Des aveux obtenus juste avant la fin de la garde à vue de Jacques Rançon, surnommé le tueur de la gare de Perpignan, et un cold case résolu, c'est le thème de cet épisode.
16: 45 heures de garde à vue pour avouer qu'il est bien le meurtrier d'Isabelle Ménage, une informaticienne de 20 ans. 3 juillet 1986, le corps de la jeune femme est retrouvé sur ce chemin de terre à Cachy, dans la Somme.
14: Isabelle Ménage a été violée, mutilée et tuée, et la signature criminelle ressemble à celle de Jacques Rançon, déjà condamné d'ailleurs pour 2 autres meurtres. Voilà pourquoi il va être placé en garde à vue en 2019, mais ça commence mal.
15: Oui, parce que tout de suite, il nous dit que c'est pas lui, qu'il n'a rien à faire ici, qu'il n'a rien à voir avec les faits. Et donc, effectivement, on se dit, là, ça va être compliqué. Sachant que nous, on n'a absolument aucun doute sur son implication.
14: Jacques Rançon, il est surnommé le tueur de la gare de Perpignan. C'est un homme très fermé au début de cette garde à vue. C'est pour ça que vous sentez que ça va être très difficile, cette fois-ci, de le faire parler ?
15: Oui, c'est quelqu'un d'extrêmement fermé, qui est très aguerri au système judiciaire. Effectivement, il a déjà été condamné plusieurs fois. Donc là, il va falloir quand même mettre en place des choses un petit peu nouvelles, on va dire, comme nous, on a l'habitude de le faire au département des sciences du comportement quand on vient aider les enquêteurs dans le cadre des interrogatoires. Donc effectivement, là, on se dit, il va falloir faire une nouvelle proposition, quelque chose qui va le faire sortir des sentiers battus, des sentiers qu'il connaît pour créer un effet de surprise aussi et qui peut potentiellement déstabiliser cet homme plutôt indéstabilisable pour le moment.
14: Oui, il faut le faire sortir des sentiers battus, d'autant qu'il vous dit même au début « j'aimerais bien vous aider, mais ce n'est pas moi ». Donc il est totalement fermé à ce moment-là.
15: Oui, et puis il y a une forme de provocation vis-à-vis de l'enquêteur, en émettant l'hypothèse que nous pourrions nous être trompés, alors qu'effectivement, comme vous le disiez, on a la signature criminelle. La signature criminelle, c'est vraiment quelque chose qui va venir donner une identité à un auteur, en fait, à un criminel. C'est-à-dire que là, on va aller au-delà juste du simple passage à l'acte qui va être utile pour tuer une victime. La signature criminelle, en criminologie, c'est vraiment ce qui va venir quasiment mettre son nom sur le corps de la victime.
14: Quelle est cette signature criminelle pour lui ?
15: Alors pour lui, c'est la mutilation, en fait, c'est l'ablation notamment des organes génitaux de ses victimes. Et il faut savoir qu'une signature criminelle, généralement, l'auteur l'a fait sans véritablement en avoir conscience. Alors, il peut y avoir une donnée utilitaire, en l'occurrence, ne pas retrouver d'ADN ou de choses comme ça. Mais par le passé, il l'a fait alors même que les techniques ADN n'étaient pas du tout à la pointe d'aujourd'hui. Donc, il y avait vraiment une volonté de devoir le faire, en fait, et qui va effectivement nous mener vers sa piste.
14: Vous cherchez donc une faille, c'est ce que vous nous avez expliqué, et vous allez la trouver dans son histoire personnelle, son histoire familiale à Jacques Rançon ?
15: Oui, nous allons effectivement la trouver dans son lien à son père. Mais c'est ce qu'on essaye de faire quand même aussi plus globalement sur les gardes à vue, c'est-à-dire de ne pas nécessairement réduire un individu au crime qu'il a commis et d'aller chercher plutôt sur le terrain de l'homme ou de la femme que nous avons en face de nous et vraiment d'aller recueillir des choses qui sont beaucoup plus personnelles et qui sont sans doute aussi le moteur du passage à l'acte, en fait. Donc là, effectivement, on va aller chercher la corde sensible de Jacques Rançon.
14: Et il y a une phrase en particulier de l'enquêteur qui va être percutante quand il dit à Jacques Rançon, vous me dites si je me trompe, « Rappelle-toi de ce père que tu aimais tant et qui t'achetait des voitures ».
15: Absolument, mais on avait en fait, à la lecture du dossier, on savait hein, que Jacques Rançon avait un lien très privilégié avec son père qu'il aimait beaucoup, et je crois que c'était réciproque. Il a été protégé par son papa dans une famille qui était quand même relativement toxique et violente. Et donc, on savait que aller sur le terrain de ce père qui aurait pu tout entendre de la part de son fils, mais voilà, qui attendait que son fils assume, en fait, prenne ses responsabilités. Donc c'est ça qu'on a voulu faire incarner à l'enquêteur de ce père un peu bienveillant mais néanmoins ferme en disant bah, « maintenant tu assumes, je vais te soutenir mais tu assumes ».
17: Aujourd'hui, lors de ses aveux, dans l'affaire Isabelle Ménage, il a assuré qu'il s'agissait de son premier meurtre et qu'il n'y en avait pas d'autre à découvrir.
14: Jacques Rançon va déclarer « c'est moi qui ai tué cette femme, mon père aurait été déçu, mais il m'aurait soutenu quand même, il aurait été content que son fils... » disent la vérité. Ce sont ses aveux. Cette phrase, elle est assez incroyable.
15: Oui, c'est effectivement... on a obtenu le résultat qu'on escomptait. Bon, ça, on était très satisfaits.
14: Et qu'est-ce qu'elle révèle au-delà de ça ? Parce que c'est vrai que Jacques Rançon en particulier, la façon dont il a tué ses victimes, il était présenté comme un monstre froid par les médias. Ça montre aussi qu'il a une part d'humanité et que... on a pu le faire parler en évoquant son père.
15: C'est ce qu'on cherche systématiquement à faire, c'est-à-dire ne pas réduire l'individu à son seul état de criminel, en fait, parce qu'on vient finalement se confronter à quelqu'un qui va ne pas vouloir nous parler. Si on vient vraiment sur le terrain de ce qu'il est personnellement, de ce qu'il est intimement, je crois que c'est comme ça qu'on accède véritablement aux gens et pas uniquement en les confrontant.
14: Jacques Rançon reviendra ensuite sur ses aveux, mais il a tout de même été condamné à perpétuité pour le meurtre d'Isabelle Ménage. De son côté, le pôle Cold Case de Nanterre étudie toujours son parcours criminel à la recherche d'autres victimes potentielles.
12: 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Vous pouvez retrouver tous les épisodes en téléchargement avec l'application Radio France.
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12: Loïc Rouzeval.
4: Cet après-midi, Météo France prévoit un dégradé nuageux du nord au sud, mais quelques averses très localisées prévues sur les régions du nord. Comme ce matin, on retrouve le vent qui souffle jusqu'à 70 km/h entre l'île de Beauté et le continent, mais qui va atténuer la sensation de chaleur pour les vacanciers sur les plages de la Côte d'Azur ou encore des Caps Corses. Puisqu'il fera encore chaud, 31 degrés annoncés à Bastia, à l'ombre et à l'abri du vent, le Mistral soufflera faiblement en basse vallée du Rhône. Sur le reste du territoire, les températures vont déjà repartir à la hausse par le sud-ouest. Météo France prévoit 25 degrés à Limoges et à Tarbes, 28 à Montpellier, mais seulement 24 degrés à Paris. On restera en dessous des normales de saison pour la capitale. Pour demain, un temps encore plus lumineux, digne d'un été agréable. Des températures en hausse, avec un peu de vent de secteur est pour atténuer la sensation de chaleur de nouveau, avant une dégradation orageuse qui va arriver par l'océan Atlantique.
12: Merci Loïc Rouzeval. Vous écoutez France Info, place au 14-17 maintenant, et c'est avec vous Renaud Blanc. Bonjour.
5: Bonjour Augustin, bonjour à toutes et à tous. J'ai le grand plaisir de vous accompagner jusqu'à 17h. Merci d'écouter France Info. Soyez les bienvenus si vous nous rejoignez, il est 14h.
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5: L'actualité, c'est avec Antoine Geoffin. Bonjour Antoine.
23: Bonjour Renaud, bonjour à tous. Pagaille à l'aéroport Marseille-Provence. En ce jour de retour de vacances pour de nombreux passagers, des vols ont été annulés, déroutés tôt ce matin et des retards en série sont à noter. Sarah Ders, c'est à cause d'un logiciel en panne dans la tour de contrôle.
24: En l'occurrence, un outil météo qui mesure la pression atmosphérique. C'est à 6h ce matin que les contrôleurs aériens s'en rendent compte. Le logiciel ne fonctionne pas. Pourtant, c'est un outil nécessaire pour l'atterrissage d'un avion, essentiel même, vital pour les pilotes. Conséquence, 2 vols annulés en provenance de Paris et de Nantes, 14 vols n'ont pas pu atterrir ce matin à l'aéroport Marseille-Provence, déroutés le temps des réparations vers les aéroports de Nice, Montpellier ou Lyon. Désormais, le problème technique est résolu, mais des retards persistent, toujours donc des perturbations en ce jour de retour de vacances. L'aéroport envisage un retour à la normale d'ici demain.
23: Sarah Ders sur France Info. Une paillote a totalement brûlé à l'aube en Haute-Corse sur la plage de Pinarello. 2 personnes sont légèrement blessées. Le procureur ne privilégie à ce stade aucune piste. C'est en tout cas le 3e incendie d'un restaurant ou bar de plage en un peu plus de 10 jours sur l'île. 2 autres établissements ont brûlé ces derniers jours, cette fois-ci à Ajaccio, et le parquet privilégie dans les 2 cas la piste criminelle. Dans les Hautes-Alpes, 2 personnes hospitalisées dans un état grave. Ici, Provence raconte qu'il roulait hier ses passagers et ce conducteur sur une départementale entre Briançon et Vars quand un rocher est tombé de la montagne et a emporté leur voiture. Elle a fini dans la rivière. La ville de Paris annonce cet après-midi la mise à l'abri des 253 personnes qui s'étaient installées devant l'hôtel de ville dans le centre de la capitale après l'évacuation forcée par l'État d'un campement dans l'enceinte du SAMU social. Ces personnes, certaines en situation régulière, d'autres sans papier, vont être hébergées dans des gymnases de la capitale jusqu'à ce que l'État leur propose une solution durable. 14h02 sur France Info, et les nouveaux droits de douane américains visant le Canada sont entrés en vigueur ce matin. Les dernières négociations entre les deux pays ont échoué. Les produits canadiens, comme le ciment ou les crosses de hockey, sont donc désormais taxés à hauteur de 50%. En tout, cela concerne 20 milliards de dollars de produits. Le Premier ministre canadien promet que son pays imposera le même montant de taxes à son voisin au dollar près. Les négociations se poursuivent, cette fois-ci entre les États-Unis et le Brésil. Là aussi, sur les récents droits de douane imposés par Washington, le président brésilien a appelé Donald Trump hier. Lula parle d'allégations infondées qui ont motivé cette surtaxe américaine de 25% sur une série de produits brésiliens. Les États-Unis la justifient, cette surtaxe, par des politiques, selon eux, préjudiciables au commerce américain. Aux États-Unis encore, TikTok accepte de verser jusqu'à 400 millions de dollars à l'État afin de mettre fin à des poursuites judiciaires qui avaient été entamées en 2024. Dans ce dossier, le réseau social chinois était accusé d'avoir collecté illégalement les données d'utilisateurs enfants, d'enfants utilisateurs. La justice estime que l'entreprise a également profondément modifié ses pratiques, Gwendal Lavina.
2: Cet accord est une victoire importante pour les enfants américains et leurs parents, se réjouit le ministère de la Justice dans un communiqué. Pour le défendre, l'administration souligne que TikTok a adapté ses pratiques en matière de vie privée et renforcé les garde-fous mis en place pour ses plus jeunes utilisateurs. L'accord conclu ne prévoit aucune admission de responsabilité, mais le versement de 300 millions de dollars immédiatement et 100 millions de dollars supplémentaires après l'annulation d'une ordonnance dans une autre affaire. D'après la plainte à l'origine du litige en août 2024, TikTok a sciemment permis à des millions d'enfants de moins de 13 ans de se créer un compte sans contrôle parental et donc d'interagir avec des contenus pour adultes. Le procureur de l'époque accusait aussi la plateforme d'avoir collecté et conservé les informations personnelles des enfants sans le consentement de leurs parents. TikTok comme Meta, Snapchat et YouTube restent toutefois poursuivis aux États-Unis par des parents et des États qui l'accusent d'avoir dégradé la santé mentale des adolescents.
23: Gwendal Lavina, correspondant de France Info aux États-Unis. Le badminton français dans une forme exceptionnelle. Il aura 3 représentants demain en finale des championnats du monde, alors que jusqu'à aujourd'hui, il n'y avait jamais eu un seul tricolore à ce stade de la compétition. 2 finales au programme donc demain à New Delhi en Inde. Alex Lanier en simple, messieurs, et la paire mixte Delphine Delerue, Tom Jiquel. La première journée de Ligue 1 se poursuit cet après-midi avec 5 matchs au programme. À partir de 17h15, Lens reçoit Auxerre. 4 rencontres à partir de 20h45. Le Mans-Brest, Nice-Lorient, Toulouse-Lyon et 3 Paris FC.
7: Merci Antoine. L'actualité sur France Info, signé Antoine Geoffin. Dans cette demi-heure, l'invité culture de Frédéric Carbone, mais aussi le réchauffement climatique, la place de l'écologie en politique et dans la campagne présidentielle. Invité de France Info, le politologue et spécialiste des questions climatiques, François Gémen.
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7: La rentrée politique approche à grands pas pour les candidats à la présidentielle. Elle a même débuté pour plusieurs et avec eux, leur soutien et notamment les jeunes qui s'engagent dans les partis politiques, souvent avant même d'avoir le droit de vote. Bonjour Michel Piquet.
8: Bonjour.
7: Ces jeunes partisans, vous en avez rencontré et pour chacun, la rencontre avec l'univers politique est parfois de l'ordre du hasard.
8: C'est le cas par exemple de Rémi Goubert, il n'a que 9 ans lorsqu'il croise par hasard dans la rue François Hollande.
9: Je savais que cette rencontre-là allait être importante, en tout cas pour moi. Heureusement qu'il est venu à Aurillac, dans la préfecture du Cantal, dont tout le monde se fiche en général. Donc heureusement qu'il est venu voir les gens qui viennent de la ruralité.
8: Très vite, il s'engage au Parti Socialiste. À 24 ans, le voilà président des jeunes avec François Hollande. Lui qui grandit seul avec sa mère loin des sphères politiques, voit son engagement comme une nécessité.
9: On peut améliorer la vie des gens, on peut l'alléger, on peut faire en sorte qu'elle soit moins dure à vivre. Ça, j'en ai conscience, parce que c'est ma famille, parce que c'est de là d'où je viens.
8: Rémi Goubert est maintenant à la tête de la fédération PS de son département.
7: Donc Michel, l'héritage familial y est souvent pour beaucoup.
8: Oui, pour le leader des jeunes supporters de Dominique de Villepin, c'est aussi une histoire de famille. Jules Faure de Fallois a d'abord fréquenté les macronistes, puis le parti d'Édouard Philippe. Il a finalement misé sur ce quasi-candidat chiracien qui plaît à la gauche.
10: J'ai eu un grand-père élu socialiste. Ma mère, pendant ses études, Jacques Chirac, s'est déplacé dans son établissement et elle a refusé de lui serrer la main par pure lutte. Donc naturellement, crise d'adolescence, je me suis intéressé à la droite. Quand on s'intéresse à cette espèce de mouvement gaullisme, le gaullisme social, s'intéresser à Dominique de Villepin est tout à fait naturel.
8: Aujourd'hui, les jeunes avec Villepin revendiquent 100 000 adhésions en un an, des mouvements qui ont leur importance. Rappelons-nous en 2017 à quel point les jeunes avaient pesé dans la campagne présidentielle d'Emmanuel Macron. Louis Roquebert était de ceux-là. Il est président des Jeunes en Marche, soutien de Gabriel Attal, une figure qui, selon lui, répond aux attentes de la jeunesse.
25: Moi, ma génération ne sait pas si elle aura un CDI, ne sait pas si elle pourra accéder à la propriété. Et donc, c'est au fond ce discours-là qu'il porte et qui, je pense, résonne profondément avec la réalité du pays.
8: Difficile aujourd'hui pour lui d'émettre une critique à l'égard de Gabriel Attal, mais il n'oublie pas qu'il a été le Premier ministre d'Emmanuel Macron, dont le bilan est à ses yeux mitigé.
7: Le reportage de Michel Piquet pour France Info. Il faut noter que la question du climat et de la transition écologique font partie des sujets qui préoccupent le plus les jeunes. C'est une raison pour beaucoup d'entre eux de s'engager en politique. Bonjour François Gémen.
1: Bonjour.
7: Merci d'avoir accepté l'invitation de France Info. Vous êtes politologue, professeur à HEC, spécialiste des questions d'enjeux climatiques. Tout d'abord, question assez globale. Vous avez le sentiment que les élus, et pas seulement ceux qui étaient en première ligne cet été face aux incendies, à la sécheresse et à la canicule, ont changé leur regard sur le réchauffement climatique, sur la question écologique ?
1: Je pense en tout cas que de plus en plus, on réalise que ce n'est pas seulement une question d'environnement, mais aussi une question de santé, une question d'économie et de pouvoir d'achat, une question de sécurité, une question de logement aussi, on l'a vu avec les canicules. Et donc, quand elle était, la plupart des grands enjeux politiques qui seront au cœur de l'élection présidentielle sont traversés par la question climatique. Et je crois que cet été a montré à quel point le pays était insuffisamment préparé à faire face aux effets du changement climatique. Donc, je crois que ça devient une préoccupation de plus en plus importante des Français, et les sondages le montrent, et ça risque effectivement d'être un peu une figure imposée, un passage obligé dans la campagne présidentielle.
7: On va y revenir, mais est-ce que l'écologie, d'une manière générale, omniprésente actuellement, risque d'être oubliée dans quelques semaines, ou est-ce que nous connaissons au contraire un moment qui oblige les politiques à changer de curseur, en quelque sorte ?
1: Je dirais que le moment oblige les politiques, et d'ailleurs pas que les politiques, la société dans son ensemble, à changer de curseur. Le problème, c'est que nous avons volontiers tendance à parler du changement climatique uniquement en période de crise, lors des incendies, des canicules, peut-être des inondations cet automne, et puis à arrêter d'en parler. Et de ce fait, nous avons toujours l'impression d'être au pied du mur, d'être démunis parce qu'on en parle au moment de la crise. L'enjeu, c'est aussi d'en parler en dehors des périodes de crise. Et ça, je crois que ça sera plus difficile. Le problème, c'est que quand les températures retombent, le sujet a aussi tendance à retomber dans l'actualité.
7: Alors, se déroulent en ce moment les universités d'été des Verts, François Gémen, un parti qui semble avoir du mal à être audible sur les questions de changement climatique. C'est un peu paradoxal quand même.
1: C'est effectivement tout le paradoxe. On aurait pu s'attendre à ce que cet été ait été une séquence, je dirais, électoralement favorable aux écologistes. Et on a l'impression, au contraire, que c'est un peu comme si on les rendait responsables des impacts du changement climatique, alors qu'il faut bien reconnaître qu'ils ont été les premiers à alerter sur ce sujet. Mais je pense que ça tient aussi à la question de l'adaptation. On voit bien que ce sujet n'a pas été suffisamment priorisé au cours des dernières années. On voit bien que le pays est impréparé et donc de ce fait, il y a une attente très très forte de la population et on a l'impression effectivement qu'aujourd'hui les écologistes n'ont pas encore réussi à faire entendre suffisamment leur voix sur ce sujet.
7: Pourquoi l'écologie politique en termes de suffrage, en termes d'élection ne fonctionne pas plus alors que, vous le disiez, on est quand même dans un moment où ces questions, finalement, elles touchent l'ensemble de la population et surtout, aujourd'hui, on a une vision globale du problème écologique.
1: Je dirais que c'est compliqué pour deux raisons, essentiellement. La première, c'est que les impacts du changement climatique qu'on va connaître au cours de nos vies ne dépendent pas de nos propres émissions en France. Ça dépend aussi des émissions du passé et ça dépend aussi, bien entendu, des émissions des autres pays sur lesquels nous avons relativement peu de contrôle. L'autre problème, c'est que la transition est toujours présentée en termes de contraintes, de sacrifices, de coûts supplémentaires, d'efforts. C'est-à-dire que vous promettez du sang et des larmes aux gens, oui, alors que les gens, évidemment, espèrent que leur vie va s'améliorer au cours du mandat qui s'ouvre. Tout l'enjeu, je crois, c'est de présenter la transition comme un vrai projet politique, économique et social, et pas seulement comme une contrainte.
7: C'est-à-dire que le temps politique n'est pas le même que le temps de la question écologique ?
1: D'abord, le temps politique n'est pas le même. Évidemment, on est sur un problème de très long terme qui demande une grande continuité de l'action politique dans le temps. Et effectivement, les alternances politiques qui sont nécessaires en démocratie ne favorisent pas cela. Et puis surtout, on a parfois l'impression que on va agir pour les autres, pour les générations futures, pour des gens qui habitent dans des pays lointains. Tout l'enjeu, c'est aussi de faire apparaître les bénéfices immédiats de la transition, de montrer à quel point ça représente plus de pouvoir d'achat, plus de compétitivité pour nos entreprises, une meilleure santé. Et ça, je crois que ces bénéfices immédiats sont importants. Je donne simplement un exemple. Ce printemps, on a vu une augmentation très significative des ventes de voitures électriques en France. Tous ceux qui ont acheté une voiture électrique au printemps ne sont pas devenus d'un coup des écolos. Simplement, ils ont vu que le prix du litre d'essence dépassait souvent 2 euros à la pompe. Et donc, on fait le calcul que l'achat d'un véhicule électrique représentait un bénéfice économique immédiat pour eux. Et je pense qu'il faut vraiment montrer à quel point la transition est dans notre intérêt et pas seulement une contrainte.
7: François Gemène, je rappelle que vous êtes politologue, professeur à HEC, spécialiste des questions d'enjeux climatiques. Je reviens à la campagne de 2027. Qui aujourd'hui, à tort ou à raison, semble le plus incarné parmi les candidats les questions de transition écologique? On parle beaucoup de Jean-Luc Mélenchon, qui a même été cité par la ministre de l'écologie, Monique Barbu. Est-ce qu'aujourd'hui, il se détache lorsqu'on parle de ces questions précisément?
1: Je ne dirais pas qu'il se détache. C'est vrai qu'effectivement, les Insoumis ont sans doute davantage que d'autres partis intégré la dimension économique et sociale du changement climatique. Mais je veux quand même rappeler qu'un des leviers d'action prioritaires pour la France, c'est son action à l'international. C'est précisément une prérogative du président de la République. Et je n'ai pas encore vu grand-chose en termes de propositions sur ce que la France pouvait porter à l'international auprès de la BCE, auprès de l'Union européenne et bien sûr dans les négociations climat. Et c'est là quand même que la France a des leviers d'action primordiaux.
7: Vous avez toujours le sentiment qu'il y a un clivage droite-gauche plus ou moins dessiné sur ces questions d'écologie?
1: Il y a à l'évidence toujours ce clivage droite-gauche parce que les solutions sont évidemment différentes et c'est au fond relativement normal. La question du climat va toucher fondamentalement à l'organisation de la société et donc il est logique que la gauche et que la droite puissent proposer des solutions différentes. Cela dit, je ne crois pas que l'écologie doive être l'apanage de la gauche et j'espère que les partis de droite vont aussi développer un vrai programme écologique robuste et puis ça sera évidemment aux électeurs de choisir.
7: Oui, parce que vous le rappelez, la question écologique, c'est aussi une question économique. Donc on peut imaginer que dans cette campagne, des candidats de la droite puissent en parler, en parlent plus peut-être que dans les autres campagnes.
1: Bien sûr, voyons par exemple la question de la productivité, qui est évidemment un enjeu central aujourd'hui du débat économique, un enjeu sur lequel la droite s'est beaucoup positionnée. Quand on voit l'impact des canicules sur la productivité des travailleurs, par exemple, il y a là un enjeu majeur. Et donc, je ne crois pas du tout que ce soit des questions qui doivent être réservées à la gauche. Simplement, la gauche et la droite vont développer des propositions, des réponses différentes. Et c'est bien normal et relativement sain en démocratie.
7: Merci beaucoup, François Gemène. Merci d'avoir accepté notre invitation. Je rappelle que vous êtes politologue, professeur à HEC, spécialiste des questions d'enjeux climatiques. Tiens, on reste dans la thématique écologie. Écologie et sport à présent. C'est le premier club de foot professionnel français à ne pas changer de maillot tous les ans. Ce club, c'est le Stade Lavallois qui évolue en Ligue 2. Il est imité également par le FC Versailles qui joue en 3e division. Un maillot tous les 2 ans, une décision qui forcément détonne dans le football de haut niveau. Bonjour Laurent Léry.
6: Bonjour.
7: Merci d'avoir accepté l'invitation de France Info. Vous êtes le président du Stade Lavallois. Décision écologique ou décision économique ?
6: Alors c'est un ensemble de choses, hein. Je porte un projet nommé Cap 30 au Stade Lavallois qui est dans la responsabilité sociale, sociétale, environnementale et économique. Et sur le plan du maillot, on a pris la décision déjà depuis 2 ans, c'est la 3e année, de ne produire un maillot que tous les 2 ans. Dans un souci d'empreinte environnementale. Je dis toujours que le carbone qu'on consomme, qu'on n'a pas consommé, c'est celui qu'on n'a pas utilisé. Et donc cette décision a été prise dans l'intérêt de limiter l'impact, donc avec une production au Portugal plutôt qu'en Asie.
7: Le Stade Lavallois revendique désormais un impact carbone sur la production de maillots divisé par 4, c'est cela ?
6: Oui, c'est ça. Hein. Quand on fait le bilan carbone et énergétique, parce que c'est 2 éléments importants, eh bien on constate que en circuit court, hein, fabrication européenne, eh bien on permet de faire une économie à peu près entre 3 et 4 fois moins de consommation énergétique et carbone.
7: Avant cette décision, vous sortiez environ 3000 maillots par an et vous aviez des invendus.
6: Je crois que tous les clubs en France ont toujours des invendus, hein, et plus on multiplie le nombre de maillots, plus on se retrouve à un moment donné, alors dans des clubs intermédiaires comme les nôtres évidemment, plus on se retrouve avec des stocks en fin de période. Hein, et ça, ça m'a touché. Et puis le deuxième sujet, c'est limiter, on va dire, la chaîne des valeurs et d'essayer de produire ce maillot au plus près des consommations.
7: Quand vous voyez des clubs de Ligue 1 sortir jusqu'à 5 maillots différents par an, qu'est-ce que vous en pensez ?
6: J'en pense rien, moi. Vous savez, je respecte tout ce qui se fait. Hein, maintenant, on essaie de réfléchir par rapport à notre environnement, par rapport à notre écosystème, et on constate dans nos chiffres que depuis de nombreuses années, on a beaucoup de maillots qui finissent en recyclage, et le recyclage coûte cher. Donc, moins on consomme, mieux c'est. Je crois qu'il faut qu'on sorte de cette période de surconsommation. J'ai fait de la pédagogie auprès des supporters. La première année, c'était un petit peu difficile à
11: entendre. Oui, c'est ce que j'allais vous dire, parce qu'ils sont habitués à un maillot tous les ans, donc ça a dû être compliqué.
6: Non, je crois que quand on fait de la pédagogie, qu'on explique l'intérêt de cette démarche, tout le monde le comprend. Et aujourd'hui, c'est accepté par l'ensemble, on va dire, de l'environnement du Stade Lavallois.
11: Laurent Léry, je rappelle que vous êtes président de ce club du Stade Lavallois. Les sponsors également, est-ce qu'ils comprennent cette décision?
6: Bien
11: parce
6: sûr.
11: Que j'imagine que un nouveau maillot tous les ans avec leur nom dessus, ils ne sont pas contre.
6: Oui, mais en fait, ils ont toujours leur nom dessus, puisqu'on a des sponsors fidèles. Ils ont parfaitement compris la démarche et ils l'ont accepté.
11: Les maillots, tous les deux ans, ça peut aussi susciter un plus grand engouement chez les supporters, finalement.
6: Oui, exactement. Je crois que le nouveau maillot est particulièrement attendu. Et cette année, on a fait un petit clin d'œil à la racine du club, puisqu'on a rajouté un petit filet vert, qui est en fait l'origine. On jouait en vert au Stade Lavallois. Donc tout ça, on raconte une histoire et... Voilà, je crois que l'ensemble des corps constitués, des supporters, des joueurs, tout le monde a accepté la démarche. Encore une fois, dans un but purement d'économie, d'impact. Et financièrement, ça ne change rien pour le budget du club.
11: Une dernière question, Laurent Léry. Certains clubs de Ligue 2 ont envie de suivre votre exemple. Vous en discutez avec d'autres présidents?
6: Écoutez, maintenant, encore une fois, moi, j'ai cette démarche qui, je pense, est vertueuse. Si d'autres clubs me suivent, ça n'en sera que mieux, encore une fois, pour l'impact carbone et énergétique. Et tant mieux, si on réfléchit à tout ça, parce que je crois que c'est un enjeu très important dans les années à venir.
11: Merci Laurent Léry, merci d'avoir accepté l'invitation de France Info. Je rappelle que vous êtes le président du Stade Lavallois. Dans deux petites minutes, juste après le fil info, l'invité culture de Frédéric Carbone.
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11: France Info, pratiquement 14h20, le fil info avec Antoine Geoffin. Antoine, Patrick Bruel n'est pas le bienvenu à Montpellier.
13: Comme plusieurs maires avant lui, Paris, Marseille, Nancy ou ces derniers jours Chartres, le maire de Montpellier ne souhaite pas que l'artiste monte sur scène en octobre au Zénith Sud de sa ville. Nous sommes du côté des femmes qui courageusement prennent la parole, écrit Mickaël Delafosse. Patrick Bruel maintient sa tournée d'automne malgré sa mise en examen pour viol, tentative de viol, agression et harcèlement sexuel. 14 avions n'ont pas pu atterrir ce matin à l'aéroport de Marseille-Provence entre 6h et 10h à cause d'une panne d'un logiciel dans la tour de contrôle. Les vols ont été déroutés vers d'autres aéroports, le temps de faire les réparations. Deux trajets depuis Nantes et Paris ont été annulés. Le problème est réglé depuis. Retour à la normale espérée demain. Et puis sur les routes, principales difficultés sur l'A7 cet après-midi dans la Drôme. Plus de 110 km de bouchons actuellement. Ça coince aussi sur l'A11 en Loire-Atlantique, une centaine de kilomètres de ralentissement. Et sur l'A9 dans les Pyrénées-Orientales. Bison futé avait vu rouge pour les retours aujourd'hui dans la moitié est, orange pour le reste du pays.
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11: Tout de suite, l'invité culture avec Frédéric Carbone, bien sûr.
14: L'invité culture est une avocate, écrivaine, et son dernier roman ressort à la fois du réquisitoire sur la justice face aux violences sexuelles et de la plaidoirie pour le doute, la nuance et la nécessité de collectivement faire face à une forme de vertige. Bonjour Laure Hennick.
15: Bonjour Frédéric Carbone.
14: Avant la peine est publié chez Flammarion, c'est une fiction évidemment. Il est question de viol ou de relations consenties entre deux médecins un soir aux urgences à l'hôpital. Mais pour une avocate qui a été des deux côtés de la barrière, partie civile ou défense, est-ce que ça vous permet de relier ces différentes expériences et de dire au lecteur, à vous de juger?
15: Oui, c'est bien sûr le fait d'être avocate pénaliste et d'avoir les mains dans la défense depuis 25 ans et dans la défense des uns et des autres, des femmes qui accusent et puis des hommes qui sont accusés, font que dans ce roman, on peut dire que tout aurait pu être vrai, mais on reste dans une situation particulièrement romanesque de deux personnes qui vivent une relation consentie ou pas. Ça, le narrateur ne le dit pas, cette relation, elle est vécue sans témoin et donc avec deux personnes qui ont deux récits totalement différents.
14: Et avant la peine, il y a beaucoup de temps, il y a des années, vous écrivez des années après le viol ou après la calomnie, et en tout cas après le désastre. Parce que saisir la justice, porter plainte, c'est une déflagration, de toute façon, pour tout le monde. L'entourage, la famille, le milieu professionnel.
15: La première peine avant une peine, si elle est prononcée par la justice, c'est la peine de quelqu'un qui s'estime accusé à tort. C'est la peine et la déflagration d'une femme qui a vécu une relation qu'elle ne voulait pas. Et ensuite, ça contamine, bien sûr, la famille, les collègues, parce qu'ils travaillent dans le même établissement. Donc...
14: Et le directeur de l'hôpital qui se dit « Je fais quoi de ces deux-là qui sont sans doute parmi mes meilleurs médecins ?» On est un peu hypocrite.
15: Se dit, je peux pas m'en...
14: Ils vont plus se rencontrer, mais ils continuent à travailler les deux.
15: On fait comme on peut. Et donc, il garde les deux. Ce directeur qui est un peu nini en essayant de ne pas prendre de position. Mais en fait, comment on fait ? Est-ce qu'on doit vraiment se passer aussi de médecins au niveau de la santé publique ? Et en fait, ça pèse sur les collègues qui doivent faire plus de garde aussi et qui au début se disent « je ne vais pas juger » et qui, au final, le temps passant, peut-être la réaction de chaque être humain qui est quand même celle de juger revient aussi et puis chacun prend plus de position.
14: Et un de vos personnages, justement, dans l'hôpital, dit « Est-ce qu'elle pense aux autres, cette justice, à ceux qui ne sont ni auteurs ni victimes et qui payent les pots cassés ?»
15: Ben oui, parce que en fait, ça, je crois qu'on en parle très peu. Du retentissement dans les familles des uns et des autres. Enfin, comment est-ce qu'on continue d'être la femme de quelqu'un qui est accusé de viol ? Au départ, elle y croit pas, Florence, la femme de Baptiste, et puis elle pense que les choses vont comme ça se résoudre rapidement. Finalement, c'est un garçon qui est formidable, qui travaille, qui a toujours été aimant, et puis il y a pas de témoin, donc elle le pense complètement incapable d'avoir commis ça. Mais la justice, gardant ce temps et ces années d'enquête, impose en réalité à tout le monde un autre biais, un autre prisme. Et donc, la vie de chacun, que ce soit celui qui est accusé ou celle qui porte plainte,

0: qu'on juge en explorant la vie des uns et des autres et en se disant que peut-être que dans les vies, on trouvera des indices qui font qu'on arrivera à faire pencher la balance du côté de la culpabilité ou pas du côté de la culpabilité. Et on y arrive quand même un peu plus qu'on le dit dans les médias, dans la vraie vie, à ce que les gens soient jugés finalement. Mais c'est vrai qu'on n'a pas d'autres moyens que cela et que le doute s'impose souvent et que plus on a les cartes en main comme on les a ici en explorant la vie des gens, plus ça devient difficile de juger. Et je crois qu'on est à une période où on peut aussi se permettre de s'interroger, de douter, parce que le doute, c'est pas fait pour rester comme ça, c'est quand même le moteur de la pensée.
1: Je voudrais qu'on écoute quelqu'un dont vous êtes l'avocate, Laurénic, Judith Godrèche, qui a porté plainte contre le réalisateur Benoît Jacquot pour viol alors qu'elle était mineure, plainte classée sans suite du fait de la prescription. Dans ces affaires, on pose souvent la question, quand on parle des déflagrations, les parents, ils faisaient quoi? Ça serait pas un peu leur faute, ça? Voici ce qu'elle répond.
2: La réalité, c'est que le coupable, c'est l'agresseur. Et le premier responsable, le responsable des agressions sexuelles dont je suis victime, ce sont mes agresseurs.
3: Votre mère.
2: Voilà.
3: Qui est brûlée en place publique.
2: Voilà. Et pourquoi la société, à un endroit où une partie de la société patriarcale a besoin de protéger cette image de l'homme, de l'artiste, de celui d'une certaine manière représente une forme de pouvoir, d'autorité, justement, qu'on ne veut pas remettre en question.
1: Voilà, Judith Godrèche, il y a quelques jours, sur France Inter, il y a ce risque-là, Laurénic, dans des cas comme ça, on fait le procès de la société en général, d'un état d'esprit, d'un moment, d'un lieu. Non, c'est avant tout une personne et une autre.
0: On ne regarde pas, alors c'est même pas une histoire d'une personne ou d'une autre, c'est de pas regarder le fait sociétal d'hommes qui vont aller agresser des femmes, et en l'occurrence de puissants qui, là, agressent une jeune femme. Et c'est vrai que tout le monde s'est retourné contre ses parents, dont ils étaient probablement défaillants. Ça peut être une question, mais c'est pas du tout la question principale, et ça a été déplacé pour éluder cette question principale.
1: Et après la peine, Laurénic, il y a au moins soulagement, réparation pour les victimes.
0: C'est pas aussi simple que ça parce que c'est pas magique, mais c'est sûr que c'est une pierre à l'édifice, et c'est pas que la réparation pour les victimes, c'est la réparation pour tous et aussi pour ceux qui sont accusés. Je termine ce livre sur une phrase d'Henri Leclerc qui est magnifique, donc je vous incite à lire le livre, mais Henri Leclerc a dit une autre phrase dans le même courant, qui est que la réinsertion d'un homme, elle commence au moment où il comprend son procès.
1: Je vais la citer, la phrase d'Henri Leclerc. Hein, il n'y a pas de peine juste, il y a juste des peines.
0: Merci.
1: Magnifique avocat. Merci infiniment, Laurénic.
0: Merci à vous, Frédéric Carbone.
1: Avant la peine, donc publié chez Flammarion.
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9: Loïc Rouzeval. Cet après-midi, Météo France prévoit un dégradé nuageux du nord au sud, mais quelques averses très localisées prévues sur les régions du nord. Comme ce matin, on retrouve le vent qui souffle jusqu'à 70 km par heure entre l'île de Beauté et le continent, mais qui va atténuer la sensation de chaleur pour les vacanciers sur les plages de la Côte d'Azur ou encore des Caps Corses. Puisqu'il fera encore chaud, 31 degrés annoncés à Bastia, à l'ombre et à l'abri du vent, le Mistral soufflera faiblement en basse vallée du Rhône. Sur le reste du territoire, les températures vont déjà repartir à la hausse par le sud-ouest. Météo France prévoit 25 degrés à Limoges et à Tarbes, 28 à Montpellier, mais seulement 24 degrés à Paris. On restera en dessous des normales de saison pour la capitale. Pour demain, un temps encore plus lumineux, digne d'un été agréable. Des températures en hausse, avec un peu de vent de secteur est pour atténuer la sensation de chaleur de nouveau, avant une dégradation orageuse qui va arriver par l'océan Atlantique.
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0: L'actualité, c'est avec Théo Metton-Régimbourg.
1: Pas de signalement sanitaire lié aux préservatifs non conformes vendus ces derniers mois. La ministre de la Santé veut rassurer après l'alerte hier de la répression des fraudes. 40 000 de ces protections ont été vendues sur Internet, mais aussi dans certaines pharmacies. Ils peuvent provoquer des grossesses non désirées ou des infections sexuellement transmissibles. Les préservatifs distribués gratuitement aux jeunes de moins de 26 ans en pharmacie ne sont pas concernés. 260 000 protections sont retirées de la vente. La ville de Paris met à l'abri dans des gymnases 253 personnes, essentiellement des migrants. Ils étaient installés devant la mairie de Paris-Centre suite à l'évacuation par l'État d'un campement dans l'enceinte du SAMU social il y a quelques jours. Le maire de Paris appelle l'État à réagir. « Je ne peux pas accepter que la ville se substitue indéfiniment à l'État », dit-il, dont l'hébergement d'urgence et de son ressort. Critiqué par Jean-Luc Mélenchon, Édouard Philippe l'encourage à venir à Mayotte constater la crise migratoire. Le candidat Horizon à l'élection présidentielle est en visite dans le 101e département français. Le leader insoumis a dénoncé hier les propositions d'Édouard Philippe, notamment celle de suspendre les demandes d'asile, le droit du sol et le regroupement familial qui vise à fermer les vannes de l'immigration à Mayotte, dit-il. La France envoie des missiles intercepteurs pour l'Ukraine. Emmanuel Macron l'annonce dans un message sur X, aujourd'hui au lendemain donc de l'attaque sur un centre commercial qui a fait au moins 16 morts et 130 blessés. Une horreur pour le président français qui animera demain une réunion de la coalition des volontaires à l'occasion de l'anniversaire de l'indépendance du pays. En Suède, la victime de l'attaque à l'épée hier est une élève de 17 ans. Elle a été tuée dans un lycée du centre du pays où un homme de 18 ans s'était introduit. Il a été interpellé. Il s'élance dans quelques heures. Cet après-midi, le Tour d'Espagne débute, plus de 3300 km jusqu'au 13 septembre où il terminera sa route à Grenade. Et 7 ans après son premier passage, le Slovène Tadej Pogacar sera sur la ligne de départ avec l'objectif évidemment de remporter la course.
0: Merci Théo. L'actualité sur France Info, signé Théo Metton-Régimbourg. Dans cette demi-heure, nous parlerons effectivement cyclisme avec ce Tour d'Espagne, donc vous le rappelez, qui débute aujourd'hui. Musique avec Bertrand Dical, mais tout de suite les éco-gestes. Comment par exemple moins gaspiller l'eau? Invité de France Info, Jacques Hidalé, président de Vendéo.
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0: Face à la sécheresse et au risque d'incendie, la ville d'Arras, dans le Pas-de-Calais, rappelle sur ses réseaux sociaux qu'il ne faut pas jeter ses mégots n'importe où. C'est dangereux et ça pollue. Alors pour aider les fumeurs à adopter de bons réflexes, la ville distribue gratuitement à l'accueil de l'hôtel de ville des cendriers de poche. 2500 exemplaires ont été fabriqués, Vanessa Lamar.
3: Ce sont des petites boîtes rondes, même modèle que les anciennes boîtes jaunes de petits cachous. Là, elles sont noires. Avec cette inscription dessus, mon mégot où il faut. Pour Evelyne Beaumont, première adjointe au maire d'Arras, il faut réveiller les consciences face aux événements de cet été.
4: C'est dommage à dire, mais les incendies que l'on vit, parce que c'est pas terminé, c'est quand même très traumatisant. Et je pense que ça part très vite. Et si on fait pas attention, ça peut partir chez nous. Donc je pense que ça a été un levier pour qu'il y ait une prise de conscience du danger que ça représente.
3: Ces fumeurs disciplinés ont déjà le réflexe du cendrier de poche ou se disent prêts à l'adopter.
5: Moi, quand je suis en voiture, j'ai la même boîte que ce que vous me présentez. Je ne jette pas mon mégot par la fenêtre et donc on fait très attention.
6: C'est très pratique. J'ai un cendrier portable dans la voiture. Sinon, c'est poubelle ici ou dans ma petite boîte.
7: Moi, je les jette jamais par terre. Je fais toujours attention. Ouais, je trouve que c'est une bonne idée. Je vais aller en chercher.
3: Et si vous jetez un mégot par terre à Arras, c'est 235 euros d'amende.
0: Vanessa Lamar, et une dizaine de PV pour des mégots jetés sur la voie publique ont déjà été dressés cette année par les agents de la ville. Éco-gestes dans le Pas-de-Calais, mais aussi en Vendée, notamment sur la question de la gestion de l'eau. Bonjour Jacques Hidalé.
8: Bonjour à vous.
0: Merci d'accepter l'invitation de France Info. Vous êtes président de Vendée Eau. On va revenir dans un instant sur vos missions. Mais d'abord, un constat, la consommation d'eau est deux fois plus importante l'été dans votre département ?
8: Oui, exactement. Sur le littoral, chaque année, ce qui est habituel en Vendée, du fait de la présence touristique, la consommation d'eau sur ce territoire, sur les territoires littoraux est multipliée par deux, avec des volumes qui sont très importants cette année 2026 liés à la chaleur, et notamment depuis le 1er juillet, en fait, hein, avec des pics à hauteur de 230 000 mètres cubes par jour.
0: Vous êtes, je le rappelle, président de Vendée Eau. Vous réfléchissez depuis 6 ans à la façon dont on pourrait économiser cette eau, l'or bleu en quelque sorte. Comment sensibiliser les touristes et les habitants de votre département ?
8: Alors, ce que nous avons organisé depuis 6 ans, du fait de ce constat que la consommation d'eau est multipliée par deux en période estivale liée à la présence touristique, c'est d'aller au devant des touristes. Alors, des touristes qui nous viennent, qui sont hors département, mais également des Vendéens au travers des ambassadeurs. Qu'on appelle les ambassadeurs, oui. Ce sont des jeunes que nous recrutons, qui ont une certaine sensibilité liée à l'environnement, liée également à la problématique eau. Et ces jeunes se promènent, travaillent sur les remblais, sur les marchés, sur les divers lieux animés pour aller au devant des touristes et discuter avec eux au travers d'un quiz, évoquer leur pratique et évoquer avec eux ce besoin de prévention et de sobriété lié à l'eau. Et notamment au travers des éco-gestes du quotidien. Ça a sensibilisé, pardon, oui, excusez-moi.
0: Non, pardon, mais je veux dire, est-ce que les gens sont sensibles justement à cette démarche, à vos ambassadeurs? Est-ce qu'ils répondent facilement au quiz, à ce questionnaire?
8: Alors, vous avez les deux comportements. Vous avez un comportement où les personnes se disent, voilà, nous sommes en vacances, on n'aime pas trop être embêtés. Et d'autres personnes viennent naturellement vers les ambassadeurs pour évoquer cette problématique liée à l'eau et plus prégnante cette année de 2026 également, hein. Et donc discuter avec nous sur les économies et comment, dans leurs gestes du quotidien, que ce soit dans leur logement, dans leurs pratiques sportives, dans leur lieu de travail, comment est-ce qu'ils peuvent travailler à faire en sorte d'être plus vertueux. Et donc s'engage une discussion sur leur capacité à eux pour économiser l'eau.
0: Vous avez le sentiment que cette année, avec cette sécheresse exceptionnelle que nous connaissons, que nous avons connue, les gens sont plus réceptifs ?
8: Oui, beaucoup, de plus en plus réceptifs, notamment sur la prise de conscience que ces fortes chaleurs, inéluctablement, entraînent des surconsommations d'eau dans les comportements, c'est-à-dire qu'on multiplie les douches, on se dirige plutôt vers des jeux d'eau, des centres aquatiques. Et donc, les touristes et les Vendéens ont conscience de cette obligation, de cette nécessité d'économiser l'eau et d'aller vers des gestes beaucoup plus vertueux.
0: Alors justement, des gestes plus vertueux, vous donnez des exemples pratiques, si je puis dire ?
8: Oui, voilà. Alors les exemples, c'est les exemples du quotidien, c'est au travers des questions, combien de temps passez-vous sous la douche ? Sachant que, voilà, on multiplie les douches dans la journée et 4 minutes de douche sont suffisantes. Et il faut savoir que une minute de douche supplémentaire, c'est 15 à 20 litres d'eau qui est consommée. C'est est-ce qu'on laisse couler son robinet lorsqu'on se brosse les dents ? Est-ce qu'on laisse couler le robinet lorsqu'on lave ses légumes plutôt que récupérer l'eau et ensuite arroser les fleurs à l'extérieur ? C'est tous ces petits gestes du quotidien qu'on essaye d'amener et en matière de sensibilité auprès de l'ensemble des usagers.
0: Je rappelle, hein, Jacky Dallet, que vous êtes président de Vendée Eau, hein, O-E-A-U, bien sûr. Vous travaillez également dans les campings. Quelle est la mission, votre mission dans les campings de votre département ?
8: Alors, l'hôtellerie plein air en Vendée est une des hôtelleries plein air les plus importantes de France, avec 350 campings. Et donc, on a engagé avec les gérants, les propriétaires de campings, une convention depuis 3 ans qui vise tout d'abord à essayer de faire en sorte que, selon les typologies d'utilisation de l'eau à l'intérieur des campings, nous puissions poser un diagnostic. Quels sont les lieux dans les campings où la consommation d'eau est plus importante et sur lesquels nous devrions porter un effort. Et donc, l'ensemble de ces espaces sont identifiés, mais on les connaît tous, ce sont les équipements aquatiques, ouais. Ce sont les sanitaires, les logements, et puis également les fuites d'eau.
0: Et l'idée, c'est de proposer un catalogue avec des solutions ?
8: Voilà, c'est de faire en sorte qu'au travers de ce diagnostic qui a été posé, nous avons étudié également quels seraient les équipements, les moyens à mettre en œuvre et les investissements à réaliser pour aller vers des économies sur ces différents espaces et donc de proposer pour 3 ans supplémentaires un catalogue de solutions, un catalogue d'équipements pour les autres campings. Il y avait 30 campings dans l'expérimentation. Aujourd'hui, il y en a 350 à mobiliser pour que les uns et les autres puissent flécher quelle est sur mon camping la typologie, la priorisation que je peux imaginer et les solutions que je peux mettre en œuvre pour, à mon niveau, moi, réaliser des économies d'eau.
0: Vous parlez des fuites d'eau, ça c'est une vraie problématique.
8: Oui, parce qu'à l'intérieur des campings, si vous voulez, a été réalisé un réseau de distribution au travers du temps, au travers de l'histoire du camping. On est parti de la toile de tente, de la caravane, on en est rendu aujourd'hui avec des chalets, un confort supplémentaire, avec des mobil-homes. Et donc ce réseau est parfois inconnu et souvent fuyard. Donc l'idée a été de faire en sorte, avec Vendéo, nous avons fourni des compteurs, de sectoriser les différents campings, différents lieux, et d'aller vers les lieux où la nuit on constate des fuites, et d'investir sur le renouvellement de ces canalisations qui sont présentes.
0: Jacky Dallet, est-ce que vous avez le sentiment que les propriétaires et gérants de campings jouent le jeu ?
8: Oui, alors ils jouent le jeu parce que, comme tout un chacun, la pression préfectorale, hein, faut savoir que lorsque nous entrons différents niveaux d'alerte, la vigilance tout d'abord, en fonction du taux de remplissage de nos barrages, l'alerte renforcée, la crise, les industriels, comme les campings, peuvent être amenés par le préfet à réduire certaines activités. Et les campings savent que, entre guillemets, ils sont dans l'œil du cyclone, dans l'œil de la cible, et que demain, le préfet peut interdire, par exemple, les jeux d'eau et les centres aquatiques dans les campings si nous entrons en période de crise et de tension trop forte sur l'eau potable.
0: Je le rappelle, hein, c'est la sixième année hein, que vous lancez ces quiz en direction de la population. Vous avez donc le sentiment que ça bouge, en quelque sorte, quand même.
8: Oui, alors nous, on le constate au fur et à mesure de nos consommations en Vendée. Hein, nous avons 450 000 abonnés et on mesure depuis une bonne dizaine d'années. Hein, donc, on peut prendre 2017, année de sécheresse, 2022, année de sécheresse et canicule, 2003 auparavant, 2026. On constate un tassement de la consommation d'eau par abonné et par individu en Vendée, y compris chez les industriels et l'hôtellerie plein air, comme je le disais, où il y a une vraie prise de conscience que si demain, on veut continuer à être présent, demain on veut continuer à se développer, il faudra qu'on passe par la case sobriété sur l'eau potable.
0: Merci beaucoup Jacky Dallet, merci d'avoir accepté l'invitation de France Info. Je rappelle que vous êtes le président de Vendée Eau. Nouveau week-end chargé sur les routes. Bison Futé prévoit aujourd'hui une circulation difficile dans le sens des départs, surtout le quart nord-ouest, ainsi qu'en Auvergne-Rhône-Alpes. C'est rouge dans le sens des retours sur toute la moitié ouest de l'Hexagone. Sur les autoroutes, c'est donc un nouveau week-end bien rempli qui attend les patrouilleurs, des agents qui assurent la sécurité en cas d'accident, de panne ou de présence d'objets. Sur le district de Rion, dans le Puy-de-Dôme, Christophe surveille et intervient sur le tracé depuis 8 ans. Paul Marcil, vous l'avez suivi pendant une patrouille matinale.
2: 7h du matin, au niveau du péage de Rion, avec son gilet et son pantalon orange, Christophe remonte à bord du fourgon.
9: Ben là, on part juste pour faire de la patrouille, de la surveillance du tracé et intervenir sur les interventions. On a 8 heures de patrouille.
2: Christophe est en poste sur l'A75 dans les deux sens, entre Combronde et Clermont.
9: On a un secteur qui est attitré et on surveille le tracé. On ramasse les objets dangereux sur les voies et on intervient sur les accidents, des pannes, tout événement.
2: Patrouilleur depuis plus de 10 ans, ce qu'il préfère, c'est...
9: Le contact avec les gens, les aider, leur porte-secours. On est un peu les Saint-Bernard de l'autoroute. Quoi. Et on n'a pas de routine sur l'autoroute. Toujours des surprises.
2: Et justement, quelques mètres plus loin, une voiture est arrêtée sur la bande d'arrêt d'urgence.
10: Bonjour, qu'est-ce qui vous arrive ?
9: Elle est tombée directement sur les gens, donc moi je me suis mis en protection avec mon fourgon et les panneaux, et mes gyrophares. Ils ont crevé, ils n'arrivent pas à changer leur roue, alors après je ne sais pas pourquoi. Et là, moi je vais prévenir le dépanneur et je vais rester en protection en attendant que le dépanneur évacue le véhicule.
2: Trois jeunes sur le retour de vacances en Espagne embarquent dans la dépanneuse. Et pour Christophe, ce n'est que la première crevaison de la matinée.
9: Ouais, je t'écoute, David.
11: Bon Christophe, on est derrière un véhicule qui était à l'arrêt au début de la bretelle de la B710A, donc on s'est mis en protection derrière.
9: Ouais, c'est bien reçu David, de toute façon j'arrive en renfort.
2: Pendant les week-ends de vacances, les interventions se multiplient pour Christophe.
9: Il faut être beaucoup plus vigilant parce que là, il y aura vraiment un fort trafic. Donc susceptible de beaucoup plus de pannes, beaucoup plus peut-être d'accidents. Et des objets, et des valises, des coffres de toit qui s'envolent, les vélos.
2: Plus de monde sur les routes, c'est aussi plus de danger pour les agents.
9: On n'est jamais à l'abri de se faire percuter par un véhicule ou un poids lourd. Hein. Comme on dit, il faut toujours avoir les yeux derrière la tête. Quand on intervient sur la bande d'arrêt d'urgence, c'est les poids lourds qui nous frôlent, les voitures, les gens qui font des écarts, on ne sait pas pourquoi. C'est à nous de faire attention et toujours prêt à sauter par-dessus les glissières ou essayer de se mettre
12: le plus possible à l'abri.
2: Sur les autoroutes françaises, en 2025, un accident tous les trois jours a impliqué du personnel en intervention.
0: Le reportage de Paul Marcil, d'ici Pays d'Auvergne, pour France Info. Les téléphones portables ont-ils disparu des couloirs de tous les lycées dès la rentrée? Les établissements ont reçu une circulaire cet été. Portables interdits au lycée dès le 1er septembre. Mesure inapplicable en aussi peu de temps, répond le syndicat des personnels de direction de l'éducation nationale, Colline Mollard.
13: Premier problème pour les lycées, le calendrier, déplore Bruno Bobkevitch, secrétaire général du principal syndicat des chefs d'établissement.
14: Avoir un texte qui sort en plein milieu de l'été pose la difficulté de la mise en œuvre dès la rentrée. Un règlement intérieur nécessite la consultation d'un certain nombre d'instances, doit être validé par le conseil d'administration, et donc on peut pas changer le règlement intérieur en claquant des doigts à la rentrée.
13: Il faut par exemple réfléchir, en concertation avec les élèves, à des zones d'exception où le téléphone sera autorisé.
14: Sinon, tous les lycéens vont sortir à chaque interclasse ou récréation sur le parvis et on va avoir un problème de sécurité.
13: Car cette mesure, déjà en place depuis l'année dernière dans les collèges, n'est pas adaptée au fonctionnement des lycées, selon lui.
14: On a beaucoup moins de surveillants que dans les collèges et les établissements scolaires, dans leur fonctionnement, ont besoin que les lycéens consultent leur téléphone. Pronote, en l'occurrence, où le lycéen va pouvoir consulter pendant son temps de pause le travail qu'il a à faire, la note qu'il vient d'avoir, la salle qui a potentiellement changé.
13: Ce directeur d'un lycée parisien voit deux problèmes majeurs au portable.
14: La fraude. Les élèves qui utilisent, alors que c'est déjà interdit, le téléphone portable pendant un contrôle pour tricher. Et les interactions sur les réseaux sociaux qui se passent à l'extérieur de l'établissement et qui ont des répercussions à l'intérieur.
13: Et cette interdiction ne réglera aucun des deux, résume-t-il.
0: Colline Mollard pour France Info.
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0: 14h47 sur France Info, le fil info avec Théo Metton-Régimbeau. Théo, la France envoie des missiles intercepteurs pour l'Ukraine.
1: Le pays en manque, c'est Emmanuel Macron qui l'annonce au lendemain de l'attaque sur un centre commercial qui a fait au moins 16 morts et 130 blessés. Une horreur, dit le président français. Le gouvernement donne son feu vert, une autorisation environnementale à EDF pour engager les travaux préparatoires des deux futurs réacteurs EPR2 pour la centrale nucléaire de Gravelines. Dans le Nord, ces réacteurs nouvelle génération doivent ouvrir en 2038. Penly en Seine-Maritime et Bugey dans l'Ain avaient aussi été choisis par le gouvernement pour en construire quatre autres. La forêt de Fontainebleau en région parisienne a rouvert ce matin, ravagée en partie au mois de juillet par un incendie. 2000 hectares avaient brûlé. 80% du massif est accessible alors que les pompiers sont toujours mobilisés pour traiter les points chauds. Le pic des bouchons atteint en France en peu avant midi, 885 km cumulés dans tout le pays. La journée est classée rouge, circulation très difficile dans le sens des retours sur toute la moitié ouest du pays.
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0: Le journal des Outre-mer, à présent, Outre-mer la première. Nous partons d'abord à Tahiti, où les habitants d'une commune de la côte nord-ouest affirment subir au quotidien des fumées toxiques. Benoît Ferrand.
16: La municipalité d'Aloué, pas très loin de Papeete, assure pourtant sévir contre les particuliers qui brûlent chez eux à peu près tout et n'importe quoi. David Chang.
17: Aloué, une ville où il fait bon vivre. Le slogan n'est pas partagé par cette garderie de la vallée de Tefaroa. Le personnel se plaint de feux à répétition dans le quartier, générant de la fumée et pouvant causer des problèmes de santé aux 25 enfants de la garderie. Gisèle Demarie, la gérante.
18: Ça fait 2 ans que ça dure. Mais là, c'est qu'actuellement où il y a vraiment des fumées tous les jours, du lundi au vendredi.
17: Dans la commune, brûler ses déchets verts est toléré, mais il ne doit s'agir que de résidus végétaux et les habitants doivent remplir une demande écrite auprès de la mairie au préalable. Théoura Iriti, maire de Aroué.
19: Tout de suite, la police municipale intervient pour donc rappeler la réglementation sur Aroué. Ensuite, s'il réitère, bien sûr, une verbalisation. Et si ça va beaucoup plus loin, c'est la gendarmerie ou le tribunal.
17: Les amendes pour feux irréguliers sont fixées à 4150 francs.
16: 4150 francs pacifiques, soit environ 35 euros. Incendie suite 3 sinistres depuis le mois de mai dans le centre-ville de Basse-Terre, c'est beaucoup trop. La municipalité du chef-lieu de la Guadeloupe annonce qu'elle va désormais durcir le ton contre les propriétaires qui laisseraient leurs biens à l'abandon. Le maire de Basse-Terre, André Attala, est au micro de Thierry Philippe.
12: On va être un peu plus directif en respectant bien sûr la loi, la mise en demeure. Les propriétaires, ils sont propriétaires, ils ont hérité d'une maison qu'ils ont abandonnée complètement. Je peux comprendre que c'est difficile de remettre aux normes, mais il faut quand même sécuriser, agir sur les friches autour, parce que après, si le feu démarre, ça peut avoir des conséquences, comme on l'a vu notamment pour le bazar chinois, où ce n'est pas le bazar chinois qui a pris feu, mais derrière l'hermitier, une friche qui après s'est étendue jusqu'au bazar.
16: En bref, à l'image de ce qui se fait en ce moment même à Miquelon, dans le nord de Saint-Pierre et Miquelon, une partie de la population de la commune du Prêcheur, dans le nord-ouest de la Martinique, va devoir déménager pour échapper à une éventuelle montée des eaux. 104 familles sont concernées. En bref, encore le lancement cette semaine à l'île de la Réunion d'une enquête publique relative au retour d'une liaison ferroviaire plus de 60 ans après la fermeture et la destruction de la ligne qui reliait jadis Saint-Benoît à Saint-Pierre. Un prix de base allègrement multiplié par 3 pour un colis à destination de l'outre-mer, voilà qui est un peu dur à avaler. Une pétition lancée par un Réunionnais appelle donc à une réforme de la fiscalité appliquée aux envois vers les territoires ultramarins. Jessie Blanquet, la première Guadeloupe.
15: Prenons un petit objet acheté 22,70 euros. Il faut ajouter 25 euros de frais de port, puis 8 euros de taxes locales et encore 20,90 euros de frais de dédouanement facturés par le transporteur. Résultat, pour un produit qui vaut un peu plus de 22 euros, la facture finale atteint 76,60 euros, soit plus de 3 fois le prix initial du produit. Pour les auteurs de la pétition, cette accumulation de frais pénalise directement le pouvoir d'achat des consommateurs ultramarins et crée une forme d'inégalité avec les habitants de l'Hexagone. Avec plus de 9000 signatures, les initiateurs de cette pétition espèrent désormais interpeller les pouvoirs publics, les services des douanes et les élus ultramarins.
16: Benoît Ferrand, Outre-mer la première, pour France Info.
0: Allez, on va parler cyclisme avec le Tour d'Espagne qui commence aujourd'hui. Les coureurs s'élanceront de Monaco en fin d'après-midi pour un contre-la-montre individuel. Et parmi eux, le vainqueur du Tour de France 2026, Tadej Pogacar. Le Slovène est en mission. Il veut aller chercher la Vuelta, le seul des 3 grands tours qui manque encore à son palmarès, Hugo Duport.
20: Vainqueur du Tour de France haut la main, que peut-il bien arriver à Tadej Pogacar lors de cette Vuelta ? Il sera en mission pendant ces 3 semaines pour aller chercher ce Tour d'Espagne. Et pour Jean-François Bernard, ancien cycliste professionnel, sa victoire est une évidence.
21: Il n'y a pas d'adversité. On a vite fait le tour. Hein. Pour le général propre, il y a un vainqueur de Vuelta qui est là, c'est Roglic. Mais bon, Roglic, sa carrière, elle est plus derrière lui que devant lui. Hein. Puis face à Pogacar, il n'a aucune chance. Hein. Après, il y a Carapaz, mais Carapaz, pour le général, je vois compliqué. Il n'y a pas Vingegaard, il n'y a pas Evenepoel. Je veux dire, la route, elle est ouverte devant lui. Hein. S'il n'est pas malade, s'il ne tombe pas, il va gagner 5 étapes et il va gagner le général avec 10 minutes d'avance. Quoi.
20: En cas de victoire, le Slovène rejoindra le club très fermé des 8 coureurs ayant gagné les 3 grands tours, Tour de France, Giro et Vuelta, comme par exemple les légendes Bernard Hinault, Jacques Anquetil et Eddy Merckx. De quoi relancer le débat sur le plus grand cycliste de tous les temps.
21: C'est difficile de mettre à la hauteur d'un tel, un tel. Bon, c'est une autre époque, c'est un autre cyclisme. Mais après, je reste persuadé que si vous mettez Merckx et Bernard Hinault, Anquetil, avec le même matériel que Pogacar, en fait, il y a une super bagarre entre les 5. Quoi.
20: Avec cette hypothétique Vuelta, Pogacar aura tout gagné, ou presque. Il devra trouver de nouvelles motivations pour regrimper sur son vélo.
21: Pour moi, il n'y a que Paris-Roubaix, là, qui va lui manquer. Peut-être d'aller chercher, on va dire, un 6e tour. Et puis après, est-ce qu'il est encore là dans 2 ans ? Est-ce qu'il est encore là dans 3 ans ? On n'en sait rien. Je pense qu'un matin, il va se lever et va dire, attendez, moi, j'ai tout gagné. Qu'est-ce que je vais gagner de plus ? Et puis après, il ne va pas non plus courir après tous les records. Hein. C'est pas trop le genre. Hein.
20: Mais d'abord, place à la Vuelta et sa première étape à Monaco. Départ du contre-la-montre à 16h17 pour 9 km. Et un parcours qui suit les traces du mythique Grand Prix de Formule 1.
0: Hugo Duport, le service des sports de France Info. Tout de suite, ces chansons qui font l'actu. Et pendant tous les week-ends de l'été, nous écoutons avec Bertrand Dical les chansons de l'actualité ou de l'air du temps de ces dernières années. Aujourd'hui, la mémoire des attentats de novembre 2015 avec la chanson « Comme si Paris était une fête » de Vincent Delerme.
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5: Vincent Delerme a toujours le génie des formules qui disent beaucoup en peu de mots. Et quand il parle des attentats du 13 novembre 2015 au Bataclan, sur les terrasses et à Saint-Denis, ses phrases sont d'autant plus sobres qu'il raconte autre chose aussi. 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
1: On n'a pas forcément fait attention, sur le coup, au fait que, comme si Paris était une fête, cette chanson sortait avec l'album La Fresque en juin 2025, juste entre l'anniversaire des 10 ans des attaques de Charlie Hebdo, de l'Hypercacher et de Montrouge, et l'anniversaire des attentats de novembre 2015. Une sorte de célébration qui n'est pas une célébration. Et d'ailleurs, cela nous rappelle combien la figure de l'enfant a été convoquée pour chanter le deuil.
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Vous avez reconnu évidemment Nathalie Dessay qui chante Barbara dans la cour des Invalides pendant l'hommage national aux victimes de novembre. Johnny Hallyday qui chante en 2016 un texte de Jeanne Chéral sur les marches républicaines un an plus tôt. Et voici ce texte magnifique d'Amin Malouf, libanais membre de l'Académie française, sur une composition de son neveu Ibrahim Malouf avec la voix de Louane et les enfants de la maîtrise de Radio France. L'avenir.

0: Cette chanson, Un automne à Paris, a été diffusée et commentée avec les élèves dans les établissements scolaires. Une commande de l'éducation nationale, confiante dans la résilience de Paris et de la France. Mais la chanson, c'est aussi les mots du deuil, comme avec Cali, qui quelques jours après les attentats, raconte les bougies aux fenêtres et l'union des Parisiens.
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1: Et voici Bernard Lavilliers en 2016 qui pleure encore les morts du Bataclan. Un traumatisme peut-être encore plus durable pour les artistes et les professionnels de la musique qui sont si nombreux à connaître des victimes. D'ailleurs, la chanteuse Berry a mis 10 ans à raconter cette nuit qui devait être une fête dans un bar et pendant laquelle elle essayait d'avoir des nouvelles d'un ami qui était au concert du Bataclan.
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1: Ne cherchez pas cette chanson sur les réseaux, elle sortira seulement à l'automne sur le prochain album de Berry, qui a choisi de lui donner ce tempo de vie, de ferveur, d'urgence, de liberté, et qui est le tempo de cette ville-là. Et il y a aussi Paris, évidemment, chez Vincent Delerme. Paris qui n'oublie pas, même si, manifestement, il n'est toujours pas facile de parler de novembre 2015. Paris qui est aussi une ville de l'intime et de l'enfance, enfance qu'il faut parfois protéger de la furie des hommes. 2025, Vincent Delerme, comme si Paris était une fête.
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3: Ces chansons qui font l'actu, signé Bertrand Dicane. Enfin.
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3: Loïc Rouzeval. Pour cet après-midi, quelques averses très localisées prévues sur un tiers nord. Comme ce matin, dans le sud, on retrouve le vent qui souffle jusqu'à 70 km par heure entre Corse et continent, mais qui va atténuer la sensation de chaleur pour les derniers Aoussiens, puisqu'il fera encore chaud. 31 degrés, par exemple, annoncé à Bastia, à l'ombre et à l'abri du vent. Sur le reste du territoire, les températures vont déjà repartir à la hausse. Météo France prévoit 25 degrés à La Rochelle, 26 à Lyon, mais seulement 24 degrés à Paris. On restera en dessous des moyennes de saison pour la capitale. Pour demain, encore beaucoup de luminosité, un temps digne d'un été, agréable, des températures en hausse, avec un peu de vent de secteur est pour atténuer la chaleur avant une dégradation orageuse qui va arriver par la façade atlantique.
6: Merci d'écouter France Info. Soyez les bienvenus. Si vous nous rejoignez, il est 15h. L'actualité, c'est avec Marion Ferrer. Bonjour Marion.
7: Bonjour à tous. Près de 900 km de bouchons cumulés ce midi partout en France. Circulation difficile aujourd'hui sur les routes en raison de la fin des vacances d'été. Bison futé, voie rouge dans le sens des retours sur la moitié ouest du pays. Orange partout ailleurs. La 7, la 10 et la 11 sont les axes les plus encombrés. Prudence donc pendant vos trajets. Des trajets qui peuvent être un peu plus longs et à l'arrière des voitures, les adolescents s'occupent sûrement avec leur portable en main. Ils ne pourront bientôt plus le faire. Dans quelques jours au lycée, où le portable sera désormais interdit à la rentrée scolaire. La circulaire du ministère a été publiée début juillet pour une application dès le mois de septembre. Donc, délai trop court pour s'organiser selon Bruno Bobkevitch. Il est le secrétaire général du syndicat national des personnels de direction de l'éducation nationale.
8: Là, on a un vrai problème de calendrier. C'est-à-dire qu'il aurait fallu objectivement avoir les informations précises au plus tard début mai pour pouvoir solliciter et consulter les différentes instances, le faire valider par notre conseil d'administration, parce qu'un règlement intérieur doit être validé par le conseil d'administration. Il faut discuter potentiellement des zones où le téléphone pourra quand même être utilisé, c'est prévu. Enfin, tout ça, ça nécessite un peu de temps, de concertation, ça ne se fait pas en claquant des doigts. Dans les semaines qui vont suivre, ce travail va être mené. Et la difficulté, c'est être en capacité de faire respecter cette règle, d'autant plus que les établissements de type lycée s'appuient sur le numérique et l'utilisation des téléphones portables par les élèves pour la vie quotidienne.
7: Bruno Bobkevitch, secrétaire général du SNPDEN. À ce jour, aucun signalement sanitaire lié à ces préservatifs n'a été rapporté. Sur X, la ministre de la Santé, Stéphanie Rist, se veut rassurante au lendemain de l'alerte de la répression des fraudes sur des préservatifs non conformes vendus ces derniers mois en France. 40 000 au total vendus sur Internet, mais aussi en pharmacie. Ces préservatifs peuvent provoquer des grossesses non désirées ou des infections sexuellement transmissibles. Les protections distribués en revanche gratuitement aux jeunes de moins de 26 ans en pharmacie ne sont pas concernés. La ministre précise également que plusieurs références non conformes ont été identifiées et retirées du marché. En Suède, la victime décédée hier au cours d'une attaque à Alep est une élève âgée de 17 ans. Elle a été tuée dans un lycée du centre du pays où un jeune homme de 18 ans s'était introduit. Il a été interpellé. Deux autres garçons de 12 et 17 ans ont été également grièvement blessés dans cette attaque. Les négociations négociations n'y ont rien fait. Canada et États-Unis ne s'entendent pas, aucun accord n'a été trouvé et donc le Canada est frappé depuis ce matin par de nouveaux droits de douane américains voulus par Donald Trump. 50% sur une large gamme de produits, le vin par exemple, mais aussi le ciment ou les crosses de hockey. Conséquence, le Canada cherche à réduire sa dépendance économique à l'égard des États-Unis. Dominique André, les relations entre les deux pays voisins se sont nettement dégradées depuis le retour de Donald Trump à la Maison-Blanche.
0: Les déclarations du Premier ministre canadien sonnent comme un constat amer face à la réalité. Nous avons conscience que l'Amérique a changé et que nous ne reviendrons pas à notre ancienne relation, écrit Mark Carney dans un communiqué. Depuis son arrivée au pouvoir en mars 2025, Mark Carney a mis en place une stratégie pour diversifier les partenariats économiques du Canada. Il a effectué de multiples voyages dans le monde, en Chine, en Inde, en Arabie Saoudite et en Europe. En janvier dernier, son voyage à Pékin et un accord préliminaire sur l'importation de véhicules électriques chinois au Canada ont provoqué la colère de l'administration Trump. L'an dernier, le Premier ministre canadien avait réservé son premier voyage officiel à la France, affirmant qu'il est plus important que jamais pour le Canada de renforcer ses liens avec ses alliés fiables. Cette stratégie obtient de premiers résultats. En 2025, les exportations canadiennes hors États-Unis ont augmenté de plus de 11%, le niveau le plus élevé depuis 40 ans.
7: Dominique André pour France Info. Le sport et les mondiaux de badminton en Inde. Les Français entrent un peu plus dans l'histoire avec deux finales demain pour les Bleus. Alex Lagnier en simple messieurs et Tom Jiquel et Delphine Delru pour le double mixte. Ils sont les tout premiers Français à atteindre les finales lors des championnats du monde. Et puis il y a du cyclisme aussi aujourd'hui avec le Tour d'Espagne. La Vuelta va s'élancer de Monaco. Au programme aujourd'hui, un contre-la-montre dans les rues du Rocher. Départ du premier cycliste dans une heure maintenant à 16h. Le vainqueur du Tour de France, Tadej Pogacar, va tenter de remporter pour la première fois la Vuelta qui lui manque encore à son palmarès.
6: Merci Marion. L'actualité sur France Info, signée Marion Ferrer. Dans cette demi-heure, votre chronique Le Monde d'Élodie. Nous irons également en Hongrie, à Mayotte, où Édouard Philippe poursuit sa campagne pour la présidentielle. Mais tout de suite, le point sur la situation en Ukraine, où la Russie intensifie ses frappes. La France envoie des missiles intercepteurs à Kiev. Invité de France Info, Père de Jong, ancien colonel et spécialiste des questions militaires.
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6: La visite surprise du ministre allemand des Affaires étrangères en Ukraine au lendemain de l'attaque très meurtrière de la Russie sur un centre commercial. Johann Vadepoul s'est rendu dans la capitale pour plusieurs entretiens. Alors que les mois de juillet et d'août ont été particulièrement meurtriers pour la population civile, le ministre a surtout rappelé le soutien de l'Allemagne à l'Ukraine. Les précisions de notre correspondante à Berlin, Sandrine Etoa-Andegg.
10: Johann Vadepoul est arrivé ce matin à Kiev par un train spécial. C'est la quatrième visite du ministre des Affaires étrangères allemand en Ukraine depuis sa prise de fonction il y a 16 mois. Comme le veut la procédure, ce déplacement n'avait pas été annoncé publiquement pour des raisons de sécurité. Une visite à deux jours du 35e anniversaire de l'indépendance du pays vis-à-vis de l'Union soviétique, une date symbolique. Dès sa sortie, le chef de la diplomatie allemande a assuré devant la presse du soutien indéfectible de l'Allemagne à l'Ukraine. Il promet notamment une aide accrue au pays en prévision de l'hiver, période durant laquelle une recrudescence des attaques russes contre des infrastructures énergétiques ukrainiennes est attendue.
11: L'hiver dernier, nous avons constaté que Poutine s'en était pris en particulier aux infrastructures d'approvisionnement de ce pays. Et c'est pourquoi mon collègue français, Jean-Noël Barrot, et moi-même avons déjà écrit à de nombreux pays pour leur demander de prendre des précautions afin que ce pays puisse bien traverser l'hiver.
10: Nous voyons les souffrances, nous voyons comment ce pays a combattu et nous continuerons à le soutenir, a déclaré Johann Vadepoul. Et le ministre des Affaires étrangères allemand l'a affirmé, l'Ukraine remportera ce conflit armé.
6: Sandrine Etoa-Andegg, la correspondante de France Info à Berlin. Bonjour Père de Jong.
12: Bonjour.
6: Merci d'avoir accepté notre invitation, l'invitation de France Info. Vous êtes ancien colonel des troupes de marine, vice-président de l'Institut Témis, dédié aux problématiques de la paix et de la sécurité. Cette guerre entre la Russie et l'Ukraine, elle monte en intensité pour vous ?
12: Très concrètement, bien oui,
9: puisqu'en fait, le président Zelensky a lancé une opération de la profondeur qui devait durer entre 40 et 50 jours et qui est extrêmement efficace, puisqu'aujourd'hui, on voit bien que le ciblage qu'ont effectué les Ukrainiens a touché successivement les installations pétrolières, a touché le système logistique, Wildberries, qui est en fait l'Amazon qui permet en fait de diffuser des pièces détachées, des médicaments, etc. Donc on voit qu'encore une fois que l'effet des frappes ukrainiennes martyrise, en tout cas fait mal aux Russes, et les Russes répliquent. Évidemment, c'est une espèce de réplique miroir, parce qu'on sait que très concrètement, les Ukrainiens ont tiré en gros 2500 drones sur la Russie. J'imagine que les Russes ne sont pas en reste et ils lâchent des missiles et des drones. Donc en fait, on a une espèce de rééquilibrage de l'intensité, ce qui fait que très concrètement, cette guerre monte en gamme.
6: La stratégie des Ukrainiens, c'est de montrer que la Russie, quelle que soit sa situation, quelle que soit leur situation géographique, personne n'est à l'abri de frappe.
9: Il y a deux objectifs. Le premier, évidemment, il est psychologique, c'est ce que vous dites. En fait, c'est la prise de conscience des Russes que la guerre existe et qu'elle est également pour les Russes et sur leur territoire. Ça, c'est un fait. Le deuxième point, encore une fois, le ciblage concerne principalement, des cibles, je dirais, caractéristiques, en tout cas logistiques ou particulières, comme tout ce qui est dépôt de carburant, usines de fabrication de missiles, etc. Donc, on est, encore une fois, les Ukrainiens ont une parfaite connaissance, encore une fois, de la géographie, je dirais, industrielle de la Russie, et ils tapent sur des cibles qui font extrêmement mal aux Russes aujourd'hui.
6: Père de Young, les cibles des Russes, cette fois-ci, sont des cibles civiles. C'est encore une fois la politique de la terreur. On rappelle ce centre commercial qui a été visé hier, au moins 16 morts et plus d'une centaine de blessés. Politique de la terreur du côté du Kremlin ?
9: Oui, bien évidemment, parce qu'en fait, on voit bien que ce tir de missile s'est fait en deux fois. Une première fois qui a touché effectivement ce centre commercial. Ils ont attendu une vingtaine de minutes. Les secours sont arrivés. Ils ont envoyé un deuxième missile. Ça, c'est vraiment une stratégie, je dirais, terroriste. C'est ce qui se passe quand il y a un attentat. Il y a souvent un double attentat au même endroit. Le deuxième point, c'est, rappelez-vous, Grozny, la guerre en Tchétchénie des années 90, où en fait, très concrètement, Poutine avait rasé Grozny, donc la ville, la capitale de cette province russe. Donc, encore une fois, les Russes n'hésitent jamais et malheureusement, on peut craindre effectivement une intensification des tirs de missiles et de drones russes en direction de l'Ukraine.
6: On va parler dans un instant des missiles intercepteurs français, puisqu'Emmanuel Macron annonce l'envoi de ces missiles. Mais tout d'abord, Volodymyr Zelensky qui demande encore et toujours l'aide américaine, notamment l'accès au système aérien américain Patriot. Sans ces systèmes, ça sera très compliqué de contrôler les airs.
9: De toute façon, ce sera toujours très compliqué parce que vous savez, le Patriot coûte extrêmement cher, en gros 1 milliard. Il y a une espèce de pénurie de ces matériels sur la planète puisque les Américains les vendent aux pays du Moyen-Orient et il y a une guerre en Iran, donc il y a un énorme besoin. Deuxième point, les Européens eux-mêmes réclament à corps et à cri en quoi un renforcement et rachètent massivement également des Patriots. Donc l'Europe qui a pris conscience d'une espèce de menace s'équipe elle-même en Patriot. Donc effectivement, aujourd'hui, les Ukrainiens passent derrière quelque part, même si j'imagine que les flux logistiques leur parviennent quand même. Mais c'est vrai qu'aujourd'hui, les Ukrainiens ne sont pas en haut de la liste, puisque les Européens se servent. Quand Zelensky demande aux Européens de lui détacher des missiles patriotes, les Européens réchignent, les armées européennes ne veulent pas se démobiliser à ce niveau-là, donc c'est très compliqué.
6: Il y a un silence quand même assez étourdissant de Donald Trump sur le dossier ukrainien depuis déjà pas mal de temps.
9: On peut dire que depuis qu'il est arrivé, depuis janvier 2025, il se passe pas grand-chose. La meilleure preuve, c'est que la coalition des volontaires qui a été mise en place en mars 2025, les Américains ne sont pas dedans. Alors, ils ont participé aux premières réunions de janvier 2026, donc cette année, mais à un niveau relativement faible. C'était Witkoff, le représentant de Trump, qui est venu à Paris pour cette réunion. Donc, on voit qu'aujourd'hui, les Américains veillent, encore une fois, à ne pas agacer, ou en tout cas, ne pas apparaître comme partie prenante de ce conflit, et ils restent en deçà, ce qui pose un énorme problème, puisque les Américains, c'est l'OTAN, donc 70% du matériel et des financements de l'OTAN sont américains. Donc c'est vrai qu'aujourd'hui, l'OTAN sans les Américains, il reste que 30%. Et ça, c'est le vrai problème des Européens qui doivent impérativement monter en puissance.
6: Alors justement, Emmanuel Macron annonce l'envoi de missiles intercepteurs. C'est quoi ces missiles exactement ?
9: Alors, on a là des différents modèles. Le premier modèle qu'on a, ce qu'on appelle les MANPAD, hein, c'est des missiles anti-aériens de courte portée pour tirer principalement sur des drones. Donc ça, ça équipe des unités d'infanterie et ça a une portée en gros de 5000 mètres. Donc c'est de la courte portée. Après, on en a un deuxième modèle, c'est le Mamba. Donc c'est un missile qui est comparable au Patriot, qui vaut extrêmement cher. On en a extrêmement peu, bien évidemment. Donc ça veut dire que le président français, alors il faudra vérifier ce qu'il entend par missile anti-missile ou anti-aérien. En tout cas, si c'est le Mamba, ben, c'est un effort très important que ferait la France. Aujourd'hui, il n'y a qu'une batterie de missiles Mamba qui est à l'extérieur, qui est actuellement en Roumanie. Donc, encore une fois, si on en donne ben, un ou deux pour protéger Kiev, probablement que ça permettrait aux Ukrainiens de temporairement, en tout cas, d'attendre des livraisons de Patriot.
6: Père de Jong, réunion lundi de la coalition des volontaires avec Emmanuel Macron, avec Frédéric Merz et Andy Burnham, le Premier ministre britannique. Ça sera une première d'ailleurs pour lui. C'est le jour, cette réunion aura lieu le jour du 35e anniversaire de l'indépendance de l'Ukraine. On imagine que ce n'est pas tout à fait un hasard.
9: La guerre et les guerres se nourrissent de symboles, donc c'est vrai que c'était important que les Européens, parce que c'est les Européens qui sont principalement moteurs dans cette coalition des volontaires, donc il était important de matérialiser, les efforts qui ont été faits. Cette coalition a vu le jour en mars 2025, donc ça fait un an et demi à peu près. Il y a des réunions extrêmement régulières, il y a un état-major qui s'est créé, donc j'imagine qu'ils vont faire une espèce de point de situation et puis de mettre en place des coordinations, parce qu'on voit bien que la flotte fantôme, russe continue de se promener. Il y a de plus en plus d'incursions en Europe le long des côtes et le long des frontières. Je pense à la Finlande, je pense à la Roumanie, je pense même à l'Allemagne. Donc on voit qu'il y a une espèce de guerre hybride qui se met en place le long des frontières européennes. Donc j'imagine que cette coalition des volontaires a besoin de parler de tout ça et surtout de rassurer Zelensky qui rentre dans l'hiver. Et pour les Ukrainiens, ça va être extrêmement difficile, bien sûr.
6: Alors Kaya Kallas, la patronne, si je puis dire, de la diplomatie européenne, dit qu'il faut intensifier la pression sur Moscou pour mettre fin à la guerre. Comment on fait pour intensifier cette pression? Est-ce que ça a un sens, cette phrase?
9: Ben aujourd'hui, le problème, c'est que l'Europe ne peut pas imaginer autre chose que des sanctions supplémentaires. On en est au 21e train de sanctions. On peut en faire un 22e, un 23e, un 24e. Aujourd'hui, je pense qu'on a atteint les limites, si vous voulez, de l'effet des sanctions. Maintenant, le problème, si elle pense militaire, c'est un autre sujet. Parce que là, le problème, c'est que j'imagine que les Européens, aujourd'hui, ne souhaitent pas être considérés comme des co-belligérants. Donc, imaginez un missile qui tombe sur le Kremlin demain matin, un missile qui aurait été donné aux Ukrainiens et les Ukrainiens lançant ce missiles sur le Kremlin, vous imaginez la suite des opérations. Donc j'imagine encore une fois que les Européens ne sont pas encore une fois moteurs pour ce qui serait d'une intensification des frappes à longue portée. Maintenant sur le front, je pense que encore une fois l'Europe fait tout ce qu'elle fait. Je vous rappelle qu'il y a un prêt de 90 milliards qui a été décrété l'année dernière et qui est en train de se distribuer. Donc ce sont des sommes considérables et aujourd'hui les Ukrainiens ont des capacités pour acheter du matériel.
6: Une dernière question en quelques secondes sur la ligne de front, justement, on en est où? Ça bouge? Ça ne bouge pas trop?
9: 14-18. Ouais. On avance de 100 mètres, on recule de 100 mètres. C'est une guerre absolument terrible. Et en fait, qui est dominée par les drones, c'est le retour des machines ou l'arrivée des machines dans les conflits. Et ça implique une très forte réflexion dans les armées sur les combats de demain, sur les guerres de demain.
6: Merci beaucoup, Père de Jong. Merci d'avoir accepté l'invitation de France Info. Je rappelle que vous êtes ancien colonel des troupes de marine, vice-président de l'Institut Témis, dédié aux problématiques de paix et de sécurité. C'est le département où il semble bon de lancer cette année électorale. Mayotte sera visitée mercredi et jeudi prochain par le Premier ministre. Mais Sébastien Lecornu a été devancé de quelques jours par l'un de ses prédécesseurs. Édouard Philippe est depuis hier sur l'archipel, un an et demi après le passage du cyclone Chido. Julien Nenny, vous suivez cette visite depuis Mayotte. Le candidat Horizon veut parler aujourd'hui de la reconstruction. Il a été rattrapé par ses propositions choc en matière d'immigration.
12: Oui, ce matin, l'ex-premier ministre voulait changer de disque, parler crise de l'eau, reconstruction et érosion des côtes, autant de sujets majeurs pour les Mahorais. Mais campagne présidentielle oblige, quand vos principaux adversaires vous attaquent sur vos propositions, il faut répondre. Hier, Édouard Philippe proposait, je cite, de fermer totalement les vannes de l'immigration à Mayotte, notamment en suspendant pendant 5 ans le regroupement familial. Aberrant, ridicule et provocateur, a griffé hier soir Jean-Luc Mélenchon. Il ne faut pas dire des choses qui ne peuvent pas se faire et dont on ne sait pas comment on les ferait, a poursuivi le candidat de la France insoumise. Édouard Philippe, qui d'habitude rechigne toujours à entrer dans l'arène politique et à répondre à ses rivaux, a fait cette fois-ci une exception. Je ne sais pas la dernière fois que Jean-Luc Mélenchon est venu à Mayotte, mais j'aimerais qu'il m'explique en venant ici qu'il n'y a pas de problème lié à la crise migratoire à Mayotte, rétorque le maire du Havre.
6: Julien, ça préfigure le style de campagne que veut mener Édouard Philippe pour les prochains mois ?
12: Oui, un peu plus offensif, lui qui commence enfin à dévoiler certaines mesures du programme massif qu'il promet depuis des années. Mais attention, hein, le style Philippe, il le dit lui-même, c'est avant tout la sobriété. Une campagne n'est pas un concours de beauté ou de chaleur. S'est-il agacé hier quand on lui faisait remarquer la différence d'accueil à Mayotte entre lui et Marine Le Pen, toujours très populaire ici. Édouard Philippe sur le terrain, lui, est sans doute moins à l'aise que sa rivale d'extrême droite dans le contact direct avec les électeurs, plus pudique, moins tonitruant. Il promet moins de choses aux gens qui croisent aussi, bien conscient que les caisses sont vides d'abord et ensuite que les longues listes de promesses politiques, les Mahorais en ont soupé, comme le répète Édouard Philippe depuis hier.
6: Merci Julien. Julien Nenny depuis Mayotte pour France Info.
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6: France Info, 15h-19, le fil info avec Marion Ferrer. Marion, la France envoie de nouveaux missiles intercepteurs à l'Ukraine.
7: Annonce d'Emmanuel Macron sur X pour pallier la pénurie de la défense aérienne ukrainienne. Déclaration au lendemain d'une nouvelle attaque russe sur un centre commercial près de Kiev où au moins 7 civils ont été tués. La Russie aggrave le crime de son agression, insiste Emmanuel Macron. La coalition des volontaires alliés de Kiev doit se réunir lundi. Plus de 16 000 doses de vaccins contre Ebola ont été livrées la nuit dernière en République démocratique du Congo. Le pays affronte sa 17e épidémie de fièvre hémorragique. Selon les autorités, elle progresse de façon exponentielle. Le dernier bilan fait état de 2500 morts. Un mois après le feu qui a ravagé 2000 hectares de forêt, Fontainebleau est de nouveau accessible au public depuis ce matin. 80% du domaine forestier est ouvert aux promeneurs. Le sport, la Ligue 1 de football, suite de la première journée. 5 matchs au programme aujourd'hui. Coup d'envoi à 17h15 pour le tout premier. Lens reçoit Auxerre.
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6: Il est au pouvoir depuis 100 jours. Le Premier ministre hongrois, Péter Magyar, a entrepris de démonter le système Orban, étape après étape, brique par brique, conformément à l'un de ses slogans de campagne. Met-il ses promesses à exécution ? C'est ce que nous allons voir. Bonjour Valérie Creva.
14: Bonjour.
6: La semaine a été marquée par un événement médiatique, la reprise des journaux d'information sur la principale chaîne publique de Hongrie après une interruption de 44 jours.
15: Ce jeudi, jour de la fête nationale en Hongrie, les téléspectateurs de la chaîne M1 ont pu suivre un journal de 25 minutes où toutes les voix, y compris celles critiques du pouvoir, avaient leur place. Un changement radical, tant ils étaient habitués à la propagande de Viktor Orban pendant les saisons où l'ancien Premier ministre est resté au pouvoir. Sous l'ère Orban, ce sont les ministres qui décidaient du contenu des journaux télévisés. Dès son élection, Péter Magyar avait promis de fermer ce qu'il avait bâti la fabrique des mensonges et de restaurer l'indépendance des médias publics. La réforme doit se poursuivre avec la nomination d'un nouveau directeur général du groupe public Cosmedia qui sera choisi dans le cadre d'un appel à candidature.
6: Y a-t-il d'autres domaines auxquels Péter Magyar s'est attelé ?
15: Oui, le renforcement de la lutte contre la corruption dont il a fait une priorité. Le Parlement a voté la création d'une agence nationale pour le recouvrement et la protection des avoirs de l'État. Son objectif est de récupérer les fonds publics détournés par son prédécesseur, comme ces 72 millions d'euros versés à un institut de recherche Profides, le parti de Viktor Orban, ou les 45 millions d'euros de subventions accordées à des artistes proches de l'ancien Premier ministre. L'autre grande réforme est d'ordre constitutionnel. La rédaction d'une nouvelle constitution est prévue à partir de cet automne. En attendant, Péter Magyar a introduit une limite de 3 mandats aux députés, une disposition qui vise essentiellement Viktor Orban et la majorité des députés du Fidesz qui ne pourront pas se représenter aux futures législatives de 2030.
6: Valérie, n'y a-t-il eu aucune fausse note pendant ces 100 premiers jours de pouvoir de Péter Magyar ?
15: Disons que dans sa course effrénée pour tourner la page Orban, il a péché par précipitation en poussant au départ le président de la République hongroise, Tamás Szulyok, un fidèle de Viktor Orban, sans respecter la procédure de destitution pourtant prévue dans la Constitution, ce que des juristes hongrois n'ont pas manqué de dénoncer. Puis Peter Maguire a annoncé la candidature de Judith Polgár, une championne d'échecs très connue en Hongrie. Le démenti dès le lendemain de l'intéressé est apparu comme un désaveu pour Maguire. C'est finalement András Baka qui a été élu chef de l'État. S'il n'était pas le favori du Premier ministre, son passé d'ancien président de la Cour suprême évincé par Viktor Orban a joué en sa faveur.
6: Merci Valérie. Valérie Crevard, rédaction internationale de Radio France. Tout de suite, le monde d'Élodie. Et l'invité aujourd'hui du monde d'Élodie, d'Élodie Swigo, est le rappeur, chanteur et compositeur Diziz.
7: Bonjour Diziz.
13: Bonjour.
14: Ouais, mais moi je suis heureux. Noche, je roule ma beuh. Musique, je roule un peu.
7: Vous êtes d'abord un rappeur, un rimeur à gage repéré par Akhenaton grâce à votre maxi Bête de Bombe, ce qui vous a permis d'ailleurs d'intégrer le collectif One Shot et de participer à la bande originale du film Taxi 2. Les présentations avec les plus grands de ce métier, avec le public, étant faites, vous avez décidé de vous lancer dans une carrière solo avec des albums qui vont marquer, créer du lien. Poisson Rouge sera le premier d'ailleurs d'une liste qui ne cessera de s'agrandir. Il y aura notamment Jeux de société, les histoires extraordinaires d'un enfant de banlieue, avec des titres devenus des incontournables. Je pense à Je pète les plombs, évidemment. Ou dans tes rêves. Aujourd'hui, de rappeur, vous êtes devenu chanteur. Une métamorphose a eu lieu. C'est ce qui saute aux oreilles quand on écoute votre 14e album. S'en rappellera pas, c'est pop. Si, si, c'est pop. Vous nous replongez même dans l'art de la proteste song, engagée mais douce, malgré les mots usités, comme on dit, avec vos souvenirs, vos blessures, vos rêves, vos espoirs, désespoirs. Cet album sorti après l'amour, votre opus scanner de vos histoires sentimentales, n'est-il pas finalement un deuxième pas vers une introspection? Démarré il y a quelques années, vous semblez avancer et vous apaiser davantage, un peu plus chaque jour d'ailleurs.
13: Oui, après, je pense que l'introspection, je l'ai commencé il y a très longtemps. Dès mon premier album, je faisais toujours des pas de côté sur des thématiques qui n'étaient pas justement usitées. Mais c'est vrai que sur l'album d'avant, L'amour et celui-là, bah, il y a quand même 25 ans de carrière, donc il y a un peu plus d'aisance à parler de soi.
7: En tout cas, l'apaisement, vous le ressentez vous aussi ou pas?
13: Oui, après, c'est la même personne. C'est juste que, je suis fort de tant d'années d'expérience. Et pour moi, en tout cas, je reste le même homme, mais c'est comme si je le montrais de plus en plus, sans pour autant que ce soit de façon consciente.
7: Il y a des photographies dans cet album. Hein.
13: Oui.
7: On vous voit grandissant, on vous voit enfant. Pour la première fois, j'ai l'impression que vous avez décidé de convoquer l'enfant qui était en vous et de lui apporter des réponses à des questions qui continuent à se poser.
13: C'est très pertinent, c'est sur ça que c'est la première fois que je le fais. C'est que j'ai souvent convoqué l'enfant, mais comme je disais tout à l'heure, c'était inconscient, mais c'est juste que c'est un peu cliché, mais l'artiste, c'est quelqu'un qui garde l'enfant qu'il a en lui et qui ne l'a pas fait passer trop vite à l'âge adulte, donc qui peut rêver.

0: Toujours curieux.
1: Vous parlez d'addiction aussi dans Amsterdam. C'est important aussi de montrer les failles d'un individu.
0: Oui, après, c'est un rapport honnête. C'est aussi, moi, je suis artiste depuis que j'ai 19 ans, donc j'ai forcément une vie qui est en marge. J'ai pas une vie marginale parce que je suis avant tout père de famille et que je m'occupe de mes enfants et que j'assume mes responsabilités. Mais à côté de ça, il y a la vie, les névroses, les traumas et puis les fuites que l'on prend pour se soulager du monde. Mais c'est jamais un abandon total de soi. C'est une petite traversée en mer.
1: Ça a été dur de prendre la décision de proposer autre chose par rapport à un public qui vous suit depuis si longtemps.
0: Oui, mais c'est pas le rapport au public qui a été dur, parce que le public, il est honnête. J'aime pas, ça me parle pas, c'est au bon moment, pas au bon moment dans ma vie, je m'y retrouve ou je m'y retrouve pas. C'est plus l'interface avant le public et tout ce qui concerne le business, l'argent, la manière dont on prend un artiste au départ et qu'on fait rentrer dans une industrie du disque qui parfois peut ressembler à une moissonneuse-batteuse, plus qu'à une envie de développer de l'art. Donc du coup, c'est la vie de tout un chacun, comme tout le monde, avec son rapport au travail et ses problématiques.
1: Pour terminer, la scène, c'est l'air de jeu, la scène. C'est ce pourquoi vous avez voulu aussi faire ce métier.
0: Je pense que c'est ce qui m'a donné la première fois envie vraiment de faire de la musique. C'est quand je suis allé à mon premier concert et que j'ai vu ce que ça donnait d'être sur scène. Effectivement, c'est depuis que j'ai fait du théâtre, la scène a pris une ampleur particulière parce que c'est vraiment des moments suspendus à la fois pour moi et pour le public et pour les musiciens avec lesquels je suis sur scène et toute l'équipe. C'est le seul endroit où je me dis que j'ai vraiment de la grâce et de la chance de pouvoir faire ça, parce que il y a encore ce sentiment comme quand on est un jeune artiste et qu'on écrit une chanson dans son coin et puis qu'après on la présente et qu'elle fonctionne et que ce que t'as écrit avec toi-même dans ton intimité, ça touche les gens et qu'ils chantent le morceau, ce sera toujours magique pour moi.
1: Dizzy, si vous pensiez le connaître, écoutez cet album. Franchement, il est délicieux. Il s'intitule On s'en rappellera pas. Merci beaucoup en tout cas, Dizzy, d'être passé dans le monde. Élodie sur France Info.
0: Merci.
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3: Loïc Rousseval. Pour cet après-midi, quelques averses très localisées prévues sur un tiers nord. Comme ce matin, dans le sud, on retrouve le vent qui souffle jusqu'à 70 km par heure entre Corse et continent, mais qui va atténuer la sensation de chaleur pour les derniers Aoussiens, puisqu'il fera encore chaud. 31 degrés, par exemple, annoncé à Bastia, à l'ombre et à l'abri du vent. Sur le reste du territoire, les températures vont déjà repartir à la hausse. Météo France prévoit 25 degrés à La Rochelle, 26 à Lyon, mais seulement 24 degrés à Paris. On restera en dessous des moyennes de saison pour la capitale. Pour demain, encore beaucoup de luminosité, un temps digne d'un été, agréable, des températures en hausse, avec un peu de vent de secteur est pour atténuer la chaleur avant une dégradation orageuse qui va arriver par la façade atlantique.
10: 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L'actualité, c'est avec Théo Metton-Régimbault.
11: De nouveaux missiles intercepteurs envoyés au soutien de l'Ukraine par la France. Emmanuel Macron l'annonce cet après-midi dans un message sur ses réseaux sociaux et au lendemain de l'attaque de drones russes sur un centre commercial ukrainien qui a fait 16 morts et 130 blessés au moins. Le président français doit demain animer une nouvelle réunion de la coalition des volontaires. Pas de signalement sanitaire lié aux préservatifs non conformes vendus ces derniers mois à la ministre de la Santé tente de rassurer après l'alerte hier de la répression des fraudes. 40 000 de ces protections ont été vendues sur Internet, mais aussi en pharmacie. Ils peuvent provoquer des

0: grossesses non désirées ou des infections sexuellement transmissibles. Les ambulanciers suspendent au bout de 2 mois leur mouvement de protestation. Il avait démarré le 26 juin dernier. Ils ont obtenu notamment l'aide carburant destinée aux grands rouleurs. Une plainte contre 70 personnes accusées d'avoir menacé de mort et insulté des membres de la communauté des gens du voyage en Franche-Comté. Plainte de SOS Racisme et de plusieurs associations, notamment après des commentaires violents sur une page Facebook dont certains faisaient référence au camp nazi d'internement des Tziganes durant la Seconde Guerre mondiale. Un bloc rocheux s'est décroché d'une falaise dans les Hautes-Alpes à Aiglié hier. Il est tombé contre une voiture qui a été projetée dans une rivière. Les deux passagers sont gravement blessés. Il s'élance de Monaco avec un contre-la-montre dans 1 heure environ. Le Tour d'Espagne débute cet après-midi, plus de 3300 km pour 3 semaines. 7 ans après son premier passage, le Slovène Tadej Pogacar sera sur la ligne de départ avec l'objectif de remporter la course. Et puis la suite de la première journée de Ligue 1 de football avec 5 matchs. Lens reçoit Auxerre à 17h15, puis à 20h45 Le Mans-Brest. Nice reçoit Lorient. Lyon est à Toulouse et Troyes accueille le Paris FC.
1: Merci Théo. L'actualité sur France Info, signé Théo Metton-Régimbaud. Dans cette demi-heure, l'invité culture de Frédéric Carbone, la route de l'Arctique pour les porte-containers et ses conséquences sur l'environnement. Mais tout de suite, et on reste un petit peu dans le sujet, la place de l'écologie en politique et de la campagne, présidentielle. Invité de France Info, le politologue et spécialiste des questions climatiques, François Gémen.
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1: La rentrée politique approche à grands pas pour les candidats à la présidentielle. Elle a même débuté pour plusieurs et avec eux, leur soutien et notamment les jeunes qui s'engagent dans les partis politiques, souvent avant même d'avoir le droit de vote. Bonjour Michel Piquet.
3: Bonjour.
1: Ces jeunes partisans, vous en avez rencontré et pour chacun, la rencontre avec l'univers politique est parfois de l'ordre du hasard.
3: C'est le cas par exemple de Rémi Goubert, il n'a que 9 ans lorsqu'il croise par hasard dans la rue François Hollande.
4: Je savais que cette rencontre-là allait être importante, en tout cas pour moi. Heureusement qu'il est venu à Aurillac, dans la préfecture du Cantal, dont tout le monde se fiche en général. Hein. Donc heureusement qu'il est venu voir les gens qui viennent de la ruralité.
3: Très vite, il s'engage au Parti Socialiste. À 24 ans, le voilà président des jeunes avec François Hollande. Lui qui grandit seul avec sa mère loin des sphères politiques, voit son engagement comme une nécessité.
4: On peut améliorer la vie des gens, on peut l'alléger, on peut faire en sorte qu'elle soit moins dure à vivre. Ça, j'en ai conscience, parce que c'est ma famille, parce que c'est de là d'où je viens.
3: Rémi Goubert est maintenant à la tête de la fédération PS de son département.
1: Donc Michel, l'héritage familial y est souvent pour beaucoup.
3: Oui, pour le leader des jeunes supporters de Dominique de Villepin, c'est aussi une histoire de famille. Jules Faure de Fallois a d'abord fréquenté les macronistes, puis le parti d'Édouard Philippe. Il a finalement misé sur ce quasi-candidat chiracien qui plaît à la gauche.
5: J'ai eu un grand-père élu socialiste. Ma mère, pendant ses études, Jacques Chirac, s'est déplacé dans son établissement et elle a refusé de lui serrer la main par pure lutte. Donc naturellement, crise d'adolescence, je me suis intéressé à la droite. Quand on s'intéresse à cette espèce de mouvement gaullisme, le gaullisme social, s'intéresser à Dominique de Villepin est tout à fait naturel.
3: Aujourd'hui, les jeunes avec Villepin revendiquent 100 000 adhésions en un an, des mouvements qui ont leur importance. Rappelons-nous en 2017 à quel point les jeunes avaient pesé dans la campagne présidentielle d'Emmanuel Macron. Louis Roquebert était de ceux-là. Il est président des Jeunes en Marche, soutien de Gabriel Attal, une figure qui, selon lui, répond aux attentes de la jeunesse.
6: Moi, ma génération ne sait pas si elle aura un CDI, ne sait pas si elle pourra accéder à la propriété. Et donc c'est au fond ce discours-là qu'il porte et qui, je pense, résonne profondément avec la réalité du pays.
3: Difficile aujourd'hui pour lui d'émettre une critique à l'égard de Gabriel Attal, mais il n'oublie pas qu'il a été le premier ministre d'Emmanuel Macron, dont le bilan est à ses yeux mitigé.
1: Le reportage de Michel Piquet pour France Info. Il faut noter que la question du climat et de la transition écologique font partie des sujets qui préoccupent le plus les jeunes. C'est une raison pour beaucoup d'entre eux de s'engager en politique. Bonjour François. François Gémen.
7: Bonjour.
1: Merci d'avoir accepté l'invitation de France Info. Vous êtes politologue, professeur à HEC, spécialiste des questions d'enjeux climatiques. Tout d'abord, question assez globale. Vous avez le sentiment que les élus, et pas seulement ceux qui étaient en première ligne cet été face aux incendies, à la sécheresse et à la canicule, ont changé leur regard sur le réchauffement climatique, sur la question écologique ?
2: Je pense en tout cas que de plus en plus, on réalise que ce n'est pas seulement une question d'environnement, mais aussi une question de santé, une question d'économie et de pouvoir d'achat, une question de sécurité, une question de logement aussi, on l'a vu avec les canicules. Et donc, en réalité, la plupart des grands enjeux politiques qui seront au cœur de l'élection présidentielle sont traversés par la question climatique. Et je crois que cet été a montré à quel point le pays était insuffisamment préparé à faire face aux effets du changement climatique. Donc, je crois que ça devient une préoccupation de plus en plus importante des Français, et les sondages le montrent, et ça risque effectivement d'être un peu une figure imposée, un passage obligé dans la campagne présidentielle.
1: On va y revenir, mais est-ce que l'écologie, d'une manière générale, omniprésente hein, actuellement, risque d'être oubliée dans quelques semaines, ou est-ce que nous connaissons au contraire un moment qui oblige les politiques à changer de curseur en quelque sorte?
2: Je dirais que le moment oblige les politiques, et d'ailleurs pas que les politiques, la société dans son ensemble, à changer de curseur. Le problème, c'est que nous avons volontiers tendance à parler du changement climatique uniquement en période de crise, lors des incendies, des canicules, peut-être des inondations cet automne, et puis à arrêter d'en parler. Et de ce fait, nous avons toujours l'impression d'être au pied du mur, d'être démunis parce qu'on en parle au moment de la crise. L'enjeu, c'est aussi d'en parler en dehors des périodes de crise. Et ça, je crois que ça sera plus difficile. Le problème, c'est que quand les températures retombent, le sujet a aussi tendance à retomber dans l'actualité.
1: Alors, se déroulent en ce moment les universités d'été des Verts, François Gémen, un parti qui semble avoir du mal à être audible sur les questions de changement climatique. C'est un peu paradoxal quand même.
2: C'est effectivement tout le paradoxe. On aurait pu s'attendre à ce que cet été ait été une séquence, je dirais, électoralement favorable aux écologistes. Et on a l'impression, au contraire, que c'est un peu comme si on les rendait responsables des impacts du changement climatique, alors qu'il faut bien reconnaître qu'ils ont été les premiers à alerter sur ce sujet. Mais je pense que ça tient aussi à la question de l'adaptation. On voit bien que ce sujet n'a pas été suffisamment priorisé au cours des dernières années. On voit bien que le pays est impréparé et donc de ce fait, il y a une attente très très forte de la population et on a l'impression effectivement qu'aujourd'hui les écologistes n'ont pas encore réussi à faire entendre suffisamment leur voix sur ce sujet.
1: Pourquoi l'écologie politique en termes de suffrage, en termes d'élection ne fonctionne pas plus alors que, vous le disiez, on est quand même dans un moment où ces questions, finalement, elles touchent l'ensemble de la population et surtout, aujourd'hui, on a une vision globale du problème écologique.
2: Je dirais que c'est compliqué pour deux raisons essentiellement. La première, c'est que les impacts du changement climatique qu'on va connaître au cours de nos vies ne dépendent pas de nos propres émissions en France. Ça dépend aussi des émissions du passé et ça dépend aussi, bien entendu, des émissions des autres pays sur lesquels nous avons relativement peu de contrôle. L'autre problème, c'est que la transition est toujours présentée en termes de contraintes, de sacrifices, de coûts supplémentaires, d'efforts. C'est-à-dire que vous promettez du sang et des larmes aux gens, oui, alors que les gens, évidemment, espèrent que leur vie va s'améliorer au cours du mandat qui s'ouvre. Tout l'enjeu, je crois, c'est de présenter la transition comme un vrai projet politique, économique et social, et pas seulement comme une contrainte.
1: C'est-à-dire que le temps politique n'est pas le même que le temps de la question écologique ?
2: D'abord, le temps politique n'est pas le même. Évidemment, on est sur un problème de très long terme qui demande une grande continuité de l'action politique dans le temps. Et effectivement, les alternances politiques qui sont nécessaires en démocratie ne favorisent pas cela. Et puis surtout, on a parfois l'impression qu'on va agir pour les autres, pour les générations futures, pour des gens qui habitent dans des pays lointains. Tout l'enjeu, c'est aussi de faire apparaître les bénéfices immédiat de la transition, de montrer à quel point ça représente plus de pouvoir d'achat, plus de compétitivité pour nos entreprises, une meilleure santé. Et ça, je crois que ces bénéfices immédiats sont importants. Je donne simplement un exemple. Ce printemps, on a vu une augmentation très significative des ventes de voitures électriques en France. Tous ceux qui ont acheté une voiture électrique au printemps ne sont pas devenus d'un coup des écolos. Simplement, ils ont vu que le prix du litre d'essence dépassait souvent 2 euros à la pompe. Et donc, on fait le calcul que l'achat d'un véhicule électrique représentait un bénéfice économique immédiat pour eux. Et je pense qu'il faut vraiment montrer à quel point la transition est dans notre intérêt et pas seulement une contrainte.
1: François Gémen, je rappelle que vous êtes politologue, professeur à HEC, spécialiste des questions d'enjeux climatiques. Je reviens à la campagne de 2027. Qui aujourd'hui, à tort ou à raison, semble le plus incarné parmi les candidats les questions de transition écologique? On parle beaucoup de Jean-Luc Mélenchon, qui a même été cité par la ministre de l'écologie, Monique Barbu. Est-ce qu'aujourd'hui, il se détache lorsqu'on parle de ces questions précisément?
2: Je ne dirais pas qu'il se détache. C'est vrai qu'effectivement, les insoumis ont sans doute davantage que d'autres partis intégrer la dimension économique et sociale du changement climatique. Mais je veux quand même rappeler que un des leviers d'action prioritaires pour la France, c'est son action à l'international. C'est précisément une prérogative du président de la République et je n'ai pas encore vu grand-chose en termes de propositions sur ce que la France pouvait porter à l'international auprès de la BCE, auprès de l'Union européenne et bien sûr dans les négociations climat. Et c'est là quand même que la France a des leviers d'action primordiaux.
1: Vous avez toujours le sentiment qu'il y a un clivage droite-gauche plus ou moins dessiné sur ces questions d'écologie ?
2: Il y a, à l'évidence, toujours ce clivage droite-gauche, parce que les solutions sont évidemment différentes, et c'est au fond relativement normal. La question du climat va toucher fondamentalement à l'organisation de la société, et donc il est logique que la gauche et que la droite puissent proposer des solutions différentes. Cela dit, je ne crois pas que l'écologie doive être l'apanage de la gauche, et j'espère que les partis de droite vont aussi développer un vrai programme écologique robuste, et puis ça sera évidemment aux électeurs de choisir.
1: Oui, parce que vous le rappelez, la question écologique, c'est aussi une question économique, donc on peut imaginer que dans cette campagne, des candidats de la droite puissent en parler, en parlent plus peut-être que dans les autres campagnes.
2: Bien sûr, voyons par exemple la question de la productivité, qui est évidemment un enjeu central aujourd'hui du débat économique, un enjeu sur lequel la droite s'est beaucoup positionnée. Quand on voit l'impact des canicules sur la productivité des travailleurs, par exemple, il y a là un enjeu majeur. Et donc, je ne crois pas du tout que ce soit des questions qui doivent être réservées à la gauche. Simplement, la gauche et la droite vont développer des propositions, des réponses différentes. Et c'est bien normal et relativement sain en démocratie.
1: Merci beaucoup, François Gemelle. Merci d'avoir accepté notre invitation. Je rappelle que vous êtes politologue, professeur à HEC, spécialiste des questions d'enjeux climatiques. On reste dans la thématique climatique, un mois tout juste après le méga-feu de Gironde, parti de Somos le 22 juillet dernier. Il est encore dans toutes les têtes. L'heure est au bilan, 42 000 hectares brûlés, 240 maisons totalement détruites, plus de 220 000 personnes évacuées. Après les pompiers, les premiers à gérer cette crise sans précédent furent les maires, des maires sur tous les fronts. À Audenge, c'est Nathalie Leyondre qui était aux manettes. Elsa Marot, vous avez rencontré la maire de cette commune girondine de 10 000 habitants et vous revenez avec elle sur sa gestion de la crise.
7: Le regard fixe, le dos droit, Nathalie Leyondre est très pragmatique quand elle se remémore la gestion de l'incendie à Audenge.
8: Ça a été effectivement 10 jours intense.
7: En deux semaines, la maire a géré l'accueil des évacués des communes voisines dès le premier jour, l'évacuation des 10 000 habitants ainsi que tous les vacanciers quelques jours après. Elle était toujours sur le terrain, parfois sans dormir, mais toujours dans la maîtrise de ses émotions.
8: Je suis effectivement maman, et vous l'avez dit, donc aussi gérer l'angoisse de mes filles, gérer tout simplement l'angoisse aussi de ces animaux. Aussi, j'ai des parents âgés qui sont effectivement partis sur Bordeaux, ils étaient sur la commune d'Arès, donc ils ont été évacués le vendredi. Donc, gérer une crise et en même temps
7: protéger les habitants de sa commune et les tenir informés le plus rapidement possible via les réseaux sociaux, les newsletters et par téléphone. Un sang-froid qui impressionne Michel Siby, adjointe au maire en charge de la solidarité. Elle travaille avec Nathalie Leyondre depuis plus de 15 ans. Pendant les incendies, elle avait totalement confiance.
9: J'ai pas eu peur parce que j'avais une tête, c'était le maire. Si le maire me disait de faire, je bougeais pas.
7: Et ce n'est pas la seule, les habitants aussi sont reconnaissants envers la mer. Sur son bureau est posée une toile offerte par le centre nautique de la ville. Elle représente
8: notre château d'eau qui aujourd'hui symbolise bien notre ville et puis bien sûr les pompiers qu'on ne remerciera jamais
7: assez. On y voit aussi la mer avec un gilet fluo qu'elle n'a pas lâché pendant toute la crise et qui commence à fatiguer son adjointe Michel Sibille.
10: Je ne peux plus le voir, ce chien.
8: Dans ma boîte à gants, au cas où j'en ai besoin sur le terrain.
7: Chasuble qui ne restera jamais loin de Nathalie Leyondre. Elle pense déjà à la rentrée de septembre qui approche à grands pas.
1: Elsa Marot et son portrait de Nathalie Leyondre, maire d'Audenge, commune de 10 000 habitants girondins.
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1: France Info, 15h45, le fil info avec Théo Metton et Jimbo. Théo, le gouvernement autorise le début des travaux de nouveaux réacteurs nucléaires.
0: À la centrale nucléaire de Gravelines, dans le Nord, le gouvernement donne son feu vert à EDF, une autorisation environnementale pour engager les travaux préparatoires des deux futurs réacteurs EPR2. Ces réacteurs nouvelle génération doivent être opérationnels en 2038. Deux autres centrales françaises avaient été sélectionnées pour en accueillir en Seine-Maritime et dans l'Ain. La France envoie des missiles intercepteurs pour l'Ukraine. Emmanuel Macron l'annonce dans un message sur X au lendemain de l'attaque sur un centre commercial qui a fait au moins 16 morts et 130 blessés. Une horreur selon le président français qui animera demain une réunion de la coalition des volontaires à l'occasion de l'anniversaire de l'indépendance du pays. En Suède, la victime de l'attaque à l'épée hier est une élève de 17 ans, précise aujourd'hui la police locale. Elle a été tuée dans un lycée du centre du pays où un homme de 18 ans s'était introduit. Il a été interpellé. La sécheresse exceptionnelle aussi en Martinique. Il a plu deux fois moins sur l'île en juin et en juillet que les quantités normales de précipitations. Les agriculteurs décryptent une situation catastrophique conjuguée aux fortes chaleurs. 40% de la récolte est perdue.
1: 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Un premier porte-conteneur sud-coréen part pour l'Europe aujourd'hui en passant par l'Arctique, une route empruntée en raison du blocage du trafic maritime et du conflit au Moyen-Orient. Cette voie par le nord-est est rendue navigable en raison du réchauffement climatique. Peut-elle avoir des conséquences sur l'environnement? Écoutez la réponse de Lydie Lescarmontier. Elle est glaciologue spécialisée sur l'étude de l'impact du changement climatique sur la calotte antarctique.
10: Oui, bien sûr, il faut savoir que les régions polaires et puis bien sûr l'Arctique sont des régions qui sont relativement préservées de par leur présence de glace. Mais aujourd'hui, sous le contexte du changement climatique, comme ça une glace disparaît, c'est des endroits qui deviennent ouverts, notamment au trafic. Et c'est une menace de plus qui les rend beaucoup plus vulnérables.
11: Pourquoi
10: finalement.
11: Qu'est-ce qui se passe? Ça chauffe l'eau, un porte-conteneur?
10: Non, pas tout à fait. En fait, il y a plusieurs raisons. Déjà, ça rend ces régions susceptibles d'être polluées, que ce soit à travers le déversement d'hydrocarbures, mais aussi à travers le carbone noir qui, du coup, va se déposer sur la glace, sur la banquise, sur la neige, et donc favoriser sa disparition de par le changement de couleur. Il y a aussi la possibilité de contamination par des espèces invasives qui peuvent être présentes sur la coque ou même dans les ballasts des bateaux. Donc, il faut imaginer en fait que cette région qui est relativement préservée à cause de notre absence de présence, du coup, va être beaucoup plus à même d'être contaminée à plusieurs niveaux différents.
11: Est-ce que ça s'est vu ailleurs, l'intensification de la circulation quelque part dans le monde qui a modifié, par exemple, le vivant sous-marin?
10: Alors ça, c'est quelque chose qu'on peut voir notamment en Antarctique de par la présence de touristes. Aujourd'hui, on a atteint des records de visites avec de plus en plus de bateaux qui, du coup, vont apporter leur lot de personnes qui vont venir visiter différents sites. Et il y a des scientifiques qui suivent en fait la contamination de ces sites de par la présence humaine. Et donc, c'est quelque chose qui est suivi, qui est connu. Et en Antarctique, il y a certains sites, du coup, qui ont été un petit peu sacrifié finalement dans l'idée de pouvoir les visiter. Et en Arctique, on peut aussi s'imaginer la même chose, d'avoir cet endroit qui était relativement préservé et qui aujourd'hui est beaucoup plus susceptible d'être pollué de manière générale.
11: Vous parliez d'espèces invasives qui peuvent apparaître dans ces eaux arctiques. Elles peuvent dérégler tout l'écosystème sur place, des espèces animales ou végétales vont disparaître si de nouvelles espèces apparaissent.
10: Oui, il faut imaginer qu'en fait, ces bateaux, ils traversent des océans, des mers très, très différentes les unes des autres. Et donc, ils peuvent apporter des espèces qui n'ont pas du tout leur place en Arctique. Et comme c'est des endroits qui aujourd'hui sont assez peu résilients, on va mettre possiblement face à des espèces polaires, des espèces qui n'ont jamais été présentes dans ces eaux-là. Donc oui, ça peut déjà perturber les espèces déjà présentes. Ça peut rompre des chaînes alimentaires. C'est déjà quelque chose en fait qui est visible à travers le réchauffement de l'eau. On a aujourd'hui des espèces qui étaient présentes beaucoup plus au sud, qui remontent davantage. C'est aussi quelque chose qu'on voit en montagne. Et donc ça va être accéléré parce que d'un coup, on va avoir des bateaux qui sont présents et qui apportent apportent de façon beaucoup plus fréquente, en fait, ces espèces qui sont très différentes.
11: Si ce débat n'avait pas lieu jusqu'à présent, c'est aussi parce qu'il y avait de la glace à cet endroit de la planète. Ça montre déjà que le réchauffement climatique est là.
10: Oui, tout à fait. Et puis en plus, là, on a un contexte qui est particulier, qui est la guerre au Moyen-Orient, qui fait que ces bateaux, aujourd'hui, sont obligés de passer par le cap de Bonne-Espérance et donc faire vraiment des kilomètres et des kilomètres. Voilà, c'est ça, pour pouvoir accéder à l'Europe. Encore une fois, c'est pas forcément une route qui est très facile à emprunter, les routes maritimes polaires, parce que il y a quand même un certain nombre de défis. C'est aussi des bateaux un petit peu plus petits qui doivent passer par ces routes. Donc c'est pas ouvert aux grands porte-conteneurs comme on peut avoir dans le canal de Suez. Mais on voit que voilà, si le contexte politique, géopolitique change, c'est des endroits qui sont beaucoup plus fréquentés. Et de toute façon, avec la disparition de la banquise, c'est quelque chose qu'on va voir de façon beaucoup plus fréquente.
1: Lydie Lescarmontier, glaciologue spécialisée sur l'étude de l'impact du changement climatique sur la calotte antarctique. Elle répondait aux questions d'Augustin Rivet pour France Info. On passe à l'invité culture avec Frédéric Carbone. Il reçoit aujourd'hui Laure Hennick pour son roman « Avant la peine ».
12: L'invité culture est une avocate, écrivaine, et son dernier roman ressort à la fois du réquisitoire sur la justice face aux violences sexuelles et de la plaidoirie pour le doute, la nuance et la nécessité de collectivement faire face à une forme de vertige. Bonjour Laure Hennick.
13: Bonjour Frédéric Carbone.
12: Avant la peine est publié chez Flammarion, c'est une fiction évidemment. Il est question de viol ou de relations consenties entre deux médecins un soir aux urgences à l'hôpital. Mais pour une avocate qui a été des deux côtés de la barrière, partie civile ou défense, est-ce que ça vous permet de relier ces différentes expériences et de dire au lecteur, à vous de juger.
13: Oui, c'est bien sûr le fait d'être avocate pénaliste et d'avoir les mains dans la défense depuis 25 ans et dans la défense des uns et des autres, des femmes qui accusent et puis des hommes qui sont accusés, font que dans ce roman, on peut dire que tout aurait pu être vrai, mais on reste dans une situation particulièrement romanesque de deux personnes qui vivent une relation consentie ou pas. Ça, le narrateur ne le dit pas, cette relation, elle est vécue sans témoin et donc avec deux personnes qui ont deux récits totalement différents.
12: Et avant la peine, il y a beaucoup de temps, il y a des années, vous écrivez des années après le viol ou après la calomnie et en tout cas après le désastre. Parce que saisir la justice, porter plainte, c'est une déflagration de toute façon pour tout le monde, l'entourage, la famille, le milieu professionnel.
13: La première peine avant une peine, si elle est prononcée par la justice, c'est la peine de quelqu'un qui s'estime accusé à tort, c'est la peine et la déflagration d'une femme qui a vécu une relation qu'elle ne voulait pas. Et ensuite, ça contamine bien sûr la famille, les collègues, parce qu'ils travaillent dans le même établissement.
12: Donc... Et le directeur de l'hôpital qui dit je fais quoi de ces deux-là qui sont sans doute parmi mes meilleurs médecins. On est un peu hypocrite.
13: Je peux pas m'en...
12: Ils vont plus se rencontrer, mais ils continuent à travailler les deux.
13: On fait comme on peut. Et donc, il garde les deux. Ce directeur qui est un peu nini en essayant de ne pas prendre de position. Mais en fait, comment on fait ? Est-ce qu'on doit vraiment se passer aussi de médecins au niveau de la santé publique ? Et en fait, ça pèse sur les collègues qui doivent faire plus de garde aussi et qui au début se disent je ne vais pas juger. Et qui, au final, le temps passant, peut-être la réaction de chaque être humain qui est quand même celle de juger revient aussi et puis chacun prend plus de position.
12: Et un de vos personnages, justement, dans l'hôpital dit, est-ce qu'elle pense aux autres cette justice, à ceux qui ne sont ni auteurs ni victimes et qui payent les pots cassés ?
13: Ben oui, parce que en fait, ça, je crois qu'on en parle très peu. Du retentissement dans les familles des uns et des autres. Enfin, comment est-ce qu'on continue d'être la femme de quelqu'un qui est accusé de viol ? Au départ, elle y croit pas, Florence, la femme de Baptiste. Et puis elle pense que les choses vont comme ça se résoudre rapidement. Finalement, c'est un garçon qui est formidable, qui travaille, qui a toujours été aimant. Et puis il y a pas de témoin, donc elle le pense complètement incapable d'avoir commis ça. Mais la justice gardant ce temps et ces années d'enquête, impose en réalité à tout le monde un autre biais, un autre prisme. Et donc, la vie de chacun, que ce soit celui qui est accusé ou celle qui porte plainte, est regardée comme on regarde des preuves. Et finalement, c'est là qu'on se rend compte que le regard qu'on avait porté quand il est un regard aimant, si on le retourne et qu'on le porte comme un regard peut-être de culpabilité, alors on éclaire les choses autrement et puis peut-être qu'on accuse.
12: Une des vertus de votre livre, et pas la moindre, c'est d'être dans la nuance, les zones grises, aller les regarder, parfois on n'a pas envie de les voir, penser contre soi-même. Mais est-ce qu'il n'y a pas un risque, Lorénique, de se dire à quoi bon, finalement? Est-ce que ce n'était pas mieux avant, quand dans ce genre de circonstances-là, on n'allait pas porter plainte ou alors elle était classée sans suite immédiatement?
13: Ah non, certainement pas. Alors, c'est pas une histoire de zone grise au sens où elle regretterait ce qui s'est passé. Ils ont vraiment des visions diamétralement opposées. Aujourd'hui, c'est vrai qu'on juge en explorant la vie des uns et des autres et en se disant que peut-être que dans les vies, on trouvera des indices qui font qu'on arrivera à faire pencher la balance du côté de la culpabilité ou pas du côté de la culpabilité. Et on y arrive quand même un peu plus qu'on le dit dans les médias, dans la vraie vie, à ce que les gens soient jugés finalement. Mais c'est vrai qu'on n'a pas d'autre moyen que cela et que le doute s'impose souvent et que plus on a les cartes en main comme on les a ici en explorant la vie des gens, plus ça devient difficile de juger. Et je crois qu'on est à une période où on peut aussi se permettre de s'interroger, de douter, parce que le doute, c'est pas fait pour rester comme ça, c'est quand même le moteur de la pensée.
12: Je voudrais qu'on écoute quelqu'un dont vous êtes l'avocate, Lorénique, Judith Godrèche, qui a porté plainte contre le réalisateur Benoît Jacquot pour viol alors qu'elle était mineure, plainte classée sans suite du fait de la prescription. Dans ces affaires, on pose souvent la question, quand on parle des déflagrations, les parents, ils faisaient quoi? Ça serait pas un peu leur faute, ça? Voici ce qu'elle répond.
14: La réalité, c'est que le coupable, c'est l'agresseur. Et le premier responsable, le responsable des agressions sexuelles dont je suis victime, ce sont mes agresseurs.
15: Pas votre mère.
14: Voilà.
15: Qui est brûlée en place publique.
14: Voilà. Et pourquoi la société, à un endroit où une partie de la société patriarcale a besoin de protéger cette image de l'homme, de l'artiste, de celui d'une certaine manière représente une forme de pouvoir, d'autorité, justement, qu'on ne veut pas remettre en question.
12: Voilà, Judith Godrèche, il y a quelques jours, sur France Inter, oui, il y a ce risque-là, Lorénique, dans des cas comme ça, on fait le procès de la société en général, d'un état d'esprit, d'un moment, d'un lieu. Non, c'est avant tout une personne et une autre.
13: On ne regarde pas, alors c'est même pas une histoire d'une personne ou d'une autre, c'est de pas regarder le fait sociétal d'hommes qui vont aller agresser des femmes, et en l'occurrence de puissants qui, là, agressent une jeune femme. Et c'est vrai que tout le monde s'est retourné contre ses parents, dont ils étaient probablement défaillants. Ça peut être une question, mais c'est pas du tout la question principale, et ça a été déplacé pour éluder cette question principale.
12: Et après la peine, Lorénique, il y a au moins soulagement, réparation pour les victimes.
13: C'est pas aussi simple que ça parce que c'est pas magique, mais c'est sûr que c'est une pierre à l'édifice, et c'est pas que la réparation pour les victimes, c'est la réparation pour tous et aussi pour ceux qui sont accusés. Je termine ce livre sur une phrase d'Henri Leclerc qui est magnifique, donc je vous incite à lire le livre, mais Henri Leclerc a dit une autre phrase dans le même courant, qui est que la réinsertion d'un homme, elle commence au moment où il comprend son procès.
12: Je vais la citer, la phrase d'Henri Leclerc. Hein, il n'y a pas de peine juste, il y a juste des peines.
13: Merci.
12: Magnifique avocat. Merci infiniment, Lorénique.
13: Merci à vous, Frédéric Carbone.
12: Avant la peine, donc publié chez Flammarion.
1: Merci. Voilà, Lorénique, invité de Frédéric Carbone, l'invité culture sur France Info.
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1: Loïc Rouzeval.
17: Pour cet après-midi, quelques averses très localisées prévues sur un tiers nord. Comme ce matin, dans le sud, on retrouve le vent qui souffle jusqu'à 70 km/h entre Corse et continent, mais qui va atténuer la sensation de chaleur pour les derniers Aoussiens, puisqu'il fera encore chaud. 31 degrés, par exemple, annoncé à Bastia, à l'ombre et à l'abri du vent. Sur le reste du territoire, les températures vont déjà repartir à la hausse. Météo France prévoit 25 degrés à La Rochelle, 26 à Lyon, mais seulement 24 degrés à Paris. On restera en dessous des moyennes de saison pour la capitale. Pour demain, encore beaucoup de luminosité, un temps digne d'un été, agréable, des températures en hausse avec un peu de vent de secteur est pour atténuer la chaleur avant une dégradation orageuse qui va arriver par la façade atlantique.
1: Merci d'écouter France Info, soyez les bienvenus si vous nous rejoignez, il est 16h. L'actualité, c'est avec Antoine Geoffin.
18: Les ambulanciers mettent leur mouvement de protestation sur pause, entamé le 26 juin. Les quatre fédérations de sociétés d'ambulances privées disent prendre acte des propositions que le gouvernement a formulées pour répondre à leurs revendications, comme l'accès aux voies réservées sur la route, l'organisation des urgences, la revalorisation du SMIC ou encore le soutien de l'État face à l'augmentation des prix du gazole. Le fils de Gisèle Pellico prend la parole sur l'affaire Patrick Bruel et s'offusque du maintien de la tournée du chanteur à partir d'octobre prochain. 31 femmes ont pris le risque de parler. Le silence des hommes, lui, n'a pas bougé d'un pouce, écrit David Pellico sur son compte Instagram. Il met en cause les producteurs et les organisateurs des Enfoirés, notamment, qui ont mis, dit-il, 34 ans à comprendre qu'il fallait s'en séparer. Plusieurs maires ont clairement dit qu'ils ne souhaitaient pas que Patrick Bruel se produise dans leur ville à l'automne. Dernière en date, celui de Montpellier. Plusieurs associations, dont SOS Racisme, annoncent qu'elles ont porté plainte contre 70 personnes qu'elles accusent d'avoir menacé de mort et insulté des membres de la communauté des gens du voyage, rapporte ici Besançon. Le représentant de cette communauté dans la région dénonce la libération de la parole à l'approche de l'élection présidentielle et la surmédiatisation des installations illégales de caravanes. Dans les Hautes-Alpes, deux personnes sont hospitalisées dans un état grave. Ici Provence raconte qu'ils roulaient hier sur une départementale entre Briançon et Vars quand un rocher est tombé de la montagne et a emporté leur voiture. Elle a fini dans la rivière. France Info, 16h01, et c'est un choix, au choix, une corvée ou un moment que certains parents apprécient de passer avec leurs enfants, les courses de fourniture scolaire avant la rentrée dans un peu plus de 2 semaines. Moment qui peut être douloureux aussi pour votre portefeuille. Alors certaines familles délaissent les grandes surfaces et ses rayons et se tournent vers la seconde main, Gabin Boquet.
19: Pour la rentrée de ses 2 enfants au collège, Aurélia a choisi de se tourner vers les articles d'occasion via la plateforme Le Bon Coin.
20: Je retrouve d'occasion, voire même des fois neuf, des produits dont j'avais besoin. Donc cette année, j'ai eu la chance de trouver une grande partie des cahiers 24-32 dont avaient besoin mes enfants pour l'école. C'est de l'argent que je laisse à mes enfants pour d'autres activités pendant les vacances, donc c'est chouette pour eux aussi.
19: Et elle n'est pas la seule. Le nombre d'annonces consacrées aux fournitures scolaires a explosé cet été. Sur Vinted, par exemple, les ventes de boîtes à goûter pour enfants ont augmenté de 371% par rapport à l'année dernière. Beau succès aussi pour les cartables pour garçons et les trousses. Mais la rentrée en totale seconde main reste difficile. Ça représente une charge mentale conséquente qui repose surtout sur les femmes. Selon l'autrice et experte sur la seconde main, Morad Netmazi.
21: Elle passe du temps à chercher ce stylo, cette trousse, ce cartable en seconde main. Et elles ne peuvent pas grouper les achats ou ne peuvent pas le faire facilement. Ça peut être une tâche qui est longue, qui est répétitive. C'est du temps et c'est une charge mentale.
19: Alors le meilleur moyen d'alléger la facture et de garder son temps reste le réemploi. Entre vieilles ardoises et anciens classeurs, à vos tiroirs.
18: Gabin Boquet pour France Info. Emmanuel Macron annonce l'envoi de nouveaux missiles intercepteurs en Ukraine avant une nouvelle réunion de la coalition des volontaires. Ce sera lundi. Le chef de l'État dit aujourd'hui son horreur après ses frappes en plein jour hier sur un centre commercial du centre du pays qui ont fait au moins 16 morts et 130 blessés. C'est le retour de la Ligue 1 ce week-end. Ça a commencé hier soir avec la victoire de l'Olympique de Marseille au Vélodrome 4-0 contre Strasbourg. Et ce sont deux promus qui débutent leur saison cet après-midi. Le Mans et Troyes. Les joueurs de l'Aube reçoivent le nouvel ambitieux du foot français, le Paris FC, qui dispute sa 2e saison de suite dans l'élite. Le club, détenu majoritairement par la famille Arnaud, fait figure d'exception dans le foot français. Il n'a pas été contraint de vendre ses meilleurs joueurs cet été et a pu acheter dans le même temps pour près de 50 millions d'euros. De quoi être ambitieux, écoutez le capitaine Pierre Lesmélou.
22: Malheureusement, on ne le sait jamais en avance, mais ce qui est sûr, c'est qu'on reste tout de même ambitieux. Je pense que le Paris FC aussi a montré qu'il a des ambitions avec son mercato, et notamment avec la venue de Scotch. Il nous a donné tous les ingrédients, on va dire, mais maintenant, c'est à nous de mettre tout en place sur le terrain. Et ça, on pourra se le dire qu'en fin de saison. Mais en tout cas, oui, on a envie d'être ambitieux cette année et on a envie de faire mieux que la saison passée. Ouais.
18: Le Paris FC du capitaine Pierre Lesmélou qui se déplace donc sur la pelouse de Troyes à partir de 20h45. À la même heure, Le Mans, Brest, Toulouse, Lyon et Nice, Lorient. Coup d'envoi de Lens, Auxerre dans un peu plus d'une heure. Ce sera à 17h15. Enfin, la superbe performance des badistes français aux mondiaux de badminton à New Delhi en Inde. La France comptera 3 représentants demain en finale des mondiaux, alors que jusqu'à aujourd'hui, il n'y avait jamais eu un seul tricolore à ce stade de la compétition. 2 finales donc au programme demain. Alex Alex, c'est pas Axel, Alex Lanier en simple messieurs et la paire Delphine Delru, Tom Jiquel en double mixte.
1: Merci Antoine, l'actualité sur France Info, signé Antoine Geoffin. Dans cette demi-heure, vos chroniques Nouveau Monde et l'Empire des séries, mais tout de suite les éco-gestes, direction le Pas-de-Calais et la Vendée. Invité de France Info, le président de Vendée Haut, Jacques Hidalé.
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1: Face à la sécheresse et au risque d'incendie, la ville d'Arras, dans le Pas-de-Calais, rappelle sur ses réseaux sociaux qu'il ne faut pas jeter ses mégots n'importe où, c'est dangereux et ça pollue. Alors pour aider les fumeurs à adopter de bons réflexes, la ville distribue gratuitement à l'accueil de l'hôtel de ville des cendriers de poche. 2500 exemplaires ont été fabriqués, Vanessa Lamar.
5: Ce sont des petites boîtes rondes, même modèle que les anciennes boîtes jaunes de petits cachous. Là, elles sont noires. Avec cette inscription dessus, mon mégot où il faut. Pour Evelyne Beaumont, première adjointe au maire d'Arras, il faut réveiller les consciences face aux événements de cet été.
6: C'est dommage à dire, mais les incendies que l'on vit, parce que c'est pas terminé, c'est quand même très traumatisant. Et je pense que ça part très vite. Et si on fait pas attention, ça peut partir chez nous. Donc je pense que ça a été un levier pour qu'il y ait une prise de conscience du danger que ça représente.
5: Ces fumeurs disciplinés ont déjà le réflexe du cendrier de poche ou se disent prêts à l'adopter.
23: Moi, quand je suis en voiture, j'ai la même boîte que ce que vous me présentez. Je ne jette pas mon mégot par la fenêtre et donc on fait très attention.
24: C'est très pratique. J'ai un cendrier portable dans la voiture. Sinon, c'est poubelle ici ou dans ma petite boîte.
25: Moi, je les jette jamais par terre. Je fais toujours attention. Ouais, je trouve que c'est une bonne idée. Je vais aller en chercher.
5: Et si vous jetez un mégot par terre à Arras, c'est 235€ d'amende.
1: Vanessa Lamar et une dizaine de PV pour des mégots jetés sur la voie publique ont été dressés cette année par les agents de la ville. Éco-gestes dans le Pas-de-Calais, mais aussi en Vendée, notamment sur la question de la gestion de l'eau. Bonjour Jacques Hidalé.
26: Bonjour à vous.
1: Merci d'accepter l'invitation de France Info. Vous êtes président de Vendée Haut. On va revenir dans un instant sur vos missions. Mais d'abord, un constat, la consommation d'eau est deux fois plus importante l'été dans votre département ?
26: Oui, exactement. Sur le littoral, chaque année, et ce qui est habituel en Vendée, du fait de la présence touristique, la consommation d'eau sur ce territoire, sur les territoires littoraux est multipliée par deux. Avec des volumes qui sont très importants cette année 2026 liés à la chaleur, et notamment depuis le 1er juillet, en fait, avec des pics à hauteur de 230 000 m3 par jour.
1: Vous êtes, je le rappelle, président de Vendée Haut. Vous réfléchissez depuis 6 ans à la façon dont on pourrait économiser cette eau, l'or bleu en quelque sorte. Comment sensibiliser les touristes et les habitants de votre département ?
26: Alors, ce que nous avons organisé depuis 6 ans, du fait de ce constat que la consommation d'eau est multipliée par deux en période estivale liée à la présence touristique, c'est d'aller au devant des touristes. Alors, des touristes qui nous viennent, qui sont hors département, mais également des Vendéens au travers des ambassadeurs. On appelle les ambassadeurs, oui. Ce sont des jeunes que nous recrutons, qui ont une certaine sensibilité liée à l'environnement, liée également à la problématique eau. Et ces jeunes se promènent, travaillent sur les remblais, sur les marchés, sur les divers lieux animés pour aller au devant des touristes et discuter avec eux au travers d'un quiz, évoquer leur pratique et évoquer avec eux ce besoin de prévention et de sobriété lié à l'eau. Et notamment au travers des éco-gestes du quotidien. Ça a sensibilisé, pardon, oui, excusez-moi.
1: Non, pardon, mais je veux dire, est-ce que les gens sont sensibles justement à cette démarche, à vos ambassadeurs ? Est-ce qu'ils répondent facilement au quiz, à ce questionnaire ?
26: Alors, vous avez les deux comportements. Vous avez un comportement où les personnes se disent, voilà, nous sommes en vacances, on n'aime pas trop être embêtés. Et d'autres personnes viennent naturellement vers les ambassadeurs pour évoquer cette problématique liée à l'eau et plus prégnante cette année de 2026 également. Et donc, discuter avec nous sur les économies et comment, dans leurs gestes du quotidien, que ce soit dans leur logement, dans leurs pratiques sportives, dans leur lieu de travail, comment est-ce qu'ils peuvent travailler à faire en sorte d'être plus vertueux. Et donc, s'engage une discussion sur leur capacité à eux pour économiser l'eau.
1: Vous avez le sentiment que cette année, avec cette sécheresse exceptionnelle que nous connaissons, que nous avons connue, les gens sont plus réceptifs ?
26: Oui, beaucoup. De plus en plus réceptif, notamment sur la prise de conscience que ces fortes chaleurs, inéluctablement, entraînent des surconsommations d'eau dans les comportements. C'est-à-dire qu'on multiplie les douches, on se dirige plutôt vers des jeux d'eau, des centres aquatiques. Et donc, les touristes et les Vendéens ont conscience de cette obligation, de cette nécessité d'économiser l'eau et d'aller vers des gestes beaucoup plus vertueux.
1: Alors justement, des gestes plus vertueux, vous donnez des exemples pratiques, si je puis dire ?
26: Oui, voilà. Alors, les exemples, c'est les exemples du quotidien, c'est au travers des questions, combien de temps passez-vous sous la douche ? Sachant que, voilà, on multiplie les douches dans la journée et 4 minutes de douche sont suffisantes. Et il faut savoir que 1 minute de douche supplémentaire, c'est 15 à 20 litres d'eau qui est consommé. C'est est-ce qu'on laisse couler son robinet lorsqu'on se brosse les dents? Est-ce qu'on laisse couler le robinet lorsqu'on lave ses légumes plutôt que récupérer l'eau et ensuite arroser les fleurs à l'extérieur? C'est tous ces petits gestes du quotidien qu'on essaye d'amener et en matière de sensibilité auprès de l'ensemble des usagers.
1: Je rappelle, hein, Jacky Dallet, que vous êtes président de Vendée Eau, hein, O-E-A-U, bien sûr. Vous travaillez également dans les campings. Quelle est la mission, votre mission dans les campings de votre département?
26: Alors, l'hôtellerie plein air en Vendée est une des hôtelleries plein air les plus importantes de France avec 350 campings. Et donc, on a engagé avec les gérants, les propriétaires de campings, une convention depuis 3 ans qui vise tout d'abord à essayer de faire en sorte que selon les typologies d'utilisation de l'eau à l'intérieur des campings, nous puissions poser un diagnostic. Quels sont les lieux dans les campings où la consommation d'eau est plus importante et sur lesquels nous devrions porter un effort. Et donc, l'ensemble de ces espaces sont identifiés, mais on les connaît tous, ce sont les équipements aquatiques, ouais. Ce sont les sanitaires, les logements, et puis également les fuites d'eau.
1: Et l'idée, c'est de proposer un catalogue avec des solutions ?
26: Voilà, c'est de faire en sorte qu'au travers de ce diagnostic qui a été posé, nous avons étudié également quels seraient les équipements, les moyens à mettre en œuvre et les investissements à réaliser pour aller vers des économies sur ces différents espaces et donc de proposer pour 3 ans supplémentaires un catalogue de solutions, un catalogue d'équipements pour les autres campings. Il y avait 30 campings dans l'expérimentation. Aujourd'hui, il y en a 350 à mobiliser pour que les uns et les autres puissent flécher quelle est sur mon camping la typologie, la priorisation que je peux imaginer et les solutions que je peux mettre en œuvre pour, à mon niveau, moi, réaliser des économies d'eau.
1: Vous parlez des fuites d'eau, ça c'est une vraie problématique.
26: Oui, parce qu'à l'intérieur des campings, si vous voulez, a été réalisé un réseau de distribution au travers du temps, au travers de l'histoire du camping. On est parti de l'atoll de tente, de la caravane, on en est rendu aujourd'hui avec des chalets, un confort supplémentaire, avec des mobil-homes. Et donc ce réseau est parfois inconnu et souvent fuyard. Donc l'idée a été de faire en sorte, avec Vendéo, nous avons fourni des compteurs, de sectoriser les différents campings, différents lieux, et d'aller vers les lieux où, la nuit, on constate des fuites, et d'investir sur le renouvellement de ces canalisations qui sont présentes.
1: Jacky Dallet, est-ce que vous avez le sentiment que les propriétaires et gérants de campings jouent le jeu ?
26: Oui, alors ils jouent le jeu parce que, comme tout un chacun, la pression préfectorale, hein. Il faut savoir que lorsque nous entrons différents niveaux d'alerte, la vigilance tout d'abord, en fonction du taux de remplissage de nos barrages, l'alerte renforcée, la crise, les industriels comme les campings peuvent être amenés par le préfet à réduire certaines activités. Et les campings savent que, entre guillemets, ils sont dans l'œil du cyclone, dans l'œil de la cible, et que demain, le préfet peut interdire, par exemple, les jeux d'eau et les centres aquatiques dans les campings si nous entrons en période de crise et de tension trop forte sur l'eau potable.
1: Je le rappelle, hein, c'est la 6e année hein, que vous lancez ces quiz en direction de la population. Vous avez donc le sentiment que ça bouge, en quelque sorte, quand même?
26: Oui, alors nous, on le constate au fur et à mesure de nos consommations en Vendée. Hein, nous avons 450 000 abonnés et on mesure depuis une bonne dizaine d'années. Hein, donc, on peut prendre 2017, année de sécheresse, 2022, année de sécheresse et canicule, 2003 auparavant, 2026. On constate un tassement de la consommation d'eau par abonné et par individu en Vendée, y compris chez les industriels et l'hôtellerie plein air, comme je le disais, où il y a une vraie prise de conscience que si demain, on veut continuer à être présent, demain on veut continuer à se développer, il faudra qu'on passe par la case sobriété sur l'eau potable.
1: Merci beaucoup Jacques Hidalé, merci d'avoir accepté l'invitation de France Info. Je vous rappelle que vous êtes le président de Vendée. C'est le premier club de foot professionnel français à ne pas changer de maillot tous les ans. Ce club, c'est le Stade Lavallois qui évolue en Ligue 2. Il est imité également par le FC Versailles qui joue en 3e division. Un maillot tous les deux ans, une décision qui forcément détonne dans le football de haut niveau. Bonjour Laurent Léry.
0: Bonjour.
1: Merci d'avoir accepté l'invitation de France Info. Vous êtes le président du Stade Lavallois. Décision écologique ou décision économique ?
0: Alors c'est un ensemble de choses, hein. Je porte un projet nommé Cap 30 au Stade Lavallois qui est dans la responsabilité sociale, sociétale, environnementale et économique. Et sur le plan du maillot, on a pris la décision déjà depuis 2 ans, c'est la 3e année, de ne produire un maillot que tous les 2 ans. Dans un souci d'empreinte environnementale. Je dis toujours que le carbone qu'on consomme, qu'on n'a pas consommé, c'est celui qu'on n'a pas utilisé. Et donc, cette décision a été prise dans l'intérêt de limiter l'impact, donc avec une production au Portugal plutôt qu'en Asie.
1: Le Stade Lavallois revendique désormais un impact carbone sur la production de maillots divisé par 4, c'est cela ?
0: Oui, c'est ça. Hein. Quand on fait le bilan carbone et énergétique, parce que c'est deux éléments importants, eh bien, on constate que en circuit court, hein, fabrication européenne, eh bien, on permet de faire une économie à peu près entre 3 et 4 fois moins de consommation énergétique et carbone.
1: Avant cette décision, vous sortiez environ 3000 maillots par an et vous aviez des invendus.
0: Bah, je crois que tous les clubs en France ont toujours des invendus, hein, et plus on multiplie le nombre de maillots, plus on se retrouve à un moment donné, alors dans des clubs intermédiaires comme les nôtres évidemment, plus on se retrouve avec des stocks en fin de période. Hein, et ça m'a touché. Et puis le deuxième sujet, c'est limiter, on va dire, la chaîne des valeurs et d'essayer de produire ce maillot au plus près des consommations.
1: Quand vous voyez des clubs de Ligue 1 sortir jusqu'à 5 maillots différents par an, qu'est-ce que vous en pensez ?
0: J'en pense rien, moi, vous savez, je respecte tout ce qui se fait. Hein, maintenant, on essaie de réfléchir par rapport à notre environnement, par rapport à notre écosystème. Et on constate dans nos chiffres que depuis de nombreuses années, on a beaucoup de maillots qui finissent en recyclage, et le recyclage coûte cher. Hein, donc, moins on consomme, mieux c'est. Je crois qu'il faut qu'on sorte de cette période de surconsommation. J'ai fait de la pédagogie auprès des supporters. La première année, c'était un petit peu difficile à
1: entendre. Oui, c'est ce que j'allais vous dire, parce qu'ils sont habitués à un maillot tous les ans, donc ça a dû être compliqué.
0: Non, je crois que quand on fait de la pédagogie, qu'on explique l'intérêt de cette démarche, tout le monde le comprend. Et aujourd'hui, c'est accepté par l'ensemble, on va dire, de l'environnement du Stade Lavallois.
1: Laurent Léry, je rappelle que vous êtes président de ce club du Stade Lavallois. Les sponsors également, est-ce qu'ils comprennent cette décision ? Parce que j'imagine que un nouveau maillot tous les ans avec leur nom dessus, ils ne sont pas contre.
0: Ouais, mais en fait, ils ont toujours leur nom dessus, puisqu'on a des sponsors fidèles. Ils ont parfaitement compris la démarche et ils l'ont accepté.
1: Les maillots, tous les 2 ans, ça peut aussi susciter un plus grand engouement chez les supporters, finalement.
0: Ouais, exactement. Je crois que le nouveau maillot est particulièrement attendu. Et cette année, on a fait un petit clin d'œil à la racine du club, puisqu'on a rajouté un petit filet vert, hein, qui est en fait l'origine. On jouait en vert au Stade Lavallois. Donc tout ça, on raconte une histoire et... Voilà, je crois que l'ensemble des corps constitués, hein, des supporters, des joueurs, tout le monde a accepté la démarche. Encore une fois, dans un but purement d'économie, d'impact. Et financièrement, ça ne change rien pour le budget du club.
1: Une dernière question, Laurent Léry. Certains clubs de Ligue 2 ont envie de suivre votre exemple. Vous en discutez avec d'autres présidents ?
0: Écoutez, maintenant, encore une fois, moi, j'ai cette démarche qui, je pense, est vertueuse. Si d'autres clubs me suivent, ça n'en sera que mieux, encore une fois, pour l'impact carbone et énergétique. Et tant mieux, hein, si on réfléchit à tout ça, parce que je crois que c'est un enjeu très important dans les années à venir.
1: Merci Laurent Léry. Je rappelle que vous êtes président du Stade Lavallois, club de Ligue 2. Allez, dans 2 minutes, le retour des vacances sur les routes. Sachez qu'il y a 100 km de bouchons sur l'A7 dans le Vaucluse et une 60aine de kilomètres sur l'A9 dans l'Hérault.
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1: France Info, 16h19, le fil info avec Antoine Joffin. Antoine, la France va envoyer de nouveaux missiles intercepteurs à l'Ukraine.
18: Emmanuel Macron l'annonce aujourd'hui au lendemain de ses frappes sur un supermarché du centre du pays. Au moins 16 morts, 130 blessés. Sur son compte X, le chef de l'État dit son horreur et dénonce la Russie qui s'en prend, dit-il, systématiquement à des civils. Le maire de Montpellier dit non à Patrick Bruel, comme avant lui les maires de Chartres, Paris, Marseille, Nancy ou encore Brest. Michael Delafosse ne souhaite pas que le chanteur vienne chanter dans sa ville à l'automne pour sa tournée de 35 dates. Tournée maintenue malgré la mise en examen de Patrick Bruel en juin pour viol, tentative de viol, agression et harcèlement sexuel. C'est parti pour le Tour d'Espagne, dernier grand tour de la saison de cyclisme. Le premier coureur s'était lancé il y a 3 minutes de Monaco pour ce contre-la-montre individuel de 9 km dans la principauté. Jonas Vingegaard n'est pas sur la ligne de départ pour défendre son titre. Tadej Pogacar est lui bien présent. Le dernier vainqueur du Tour de France va essayer de remporter le dernier grand tour qui manque à son immense palmarès.
1: 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Nouveau week-end chargé sur les routes, on en parlait à l'instant, circulation difficile dans le sens des départs sur Tour le Quart Nord-Ouest ainsi qu'en Auvergne-Rhône-Alpes. C'est même rouge dans le sens des retours sur la moitié ouest de l'Hexagone et jaune d'ailleurs sur la moitié est sur les autoroutes. C'est un nouveau week-end bien rempli qui attend donc les patrouilleurs, des agents qui assurent la sécurité en cas d'accident, de panne ou de présence d'objets sur le district de Rion dans le Puy-de-Dôme. Christophe surveille et intervient sur le tracé depuis 8 ans. Paul Marcil, d'ici Pays d'Auvergne, vous l'avez suivi pendant une patrouille matinale.
2: 7h du matin, au niveau du péage de Rion, avec son gilet et son pantalon orange, Christophe remonte à bord du fourgon.
3: Ben là, on part juste pour faire de la patrouille, de la surveillance du tracé et intervenir sur les interventions. On a 8 heures de patrouille.
2: Christophe est en poste sur l'A75 dans les deux sens, entre Combronde et Clermont.
3: On a un secteur qui est attitré et on surveille le tracé. On ramasse les objets dangereux sur les voies et on intervient sur les accidents, des pannes, tout événement.
2: Patrouilleur depuis plus de 10 ans, ce qu'il préfère, c'est...
3: Le contact avec les gens, les aider, leur porte-secours. On a un peu les Saint-Bernard de l'autoroute. Quoi. Et on n'a pas de routine sur l'autoroute. Toujours des surprises.
2: Et justement, quelques mètres plus loin, une voiture est arrêtée sur la bande d'arrêt d'urgence.
4: Bonjour, qu'est-ce qui vous arrive ?
3: Elle tombe directement sur les gens, donc moi je me suis mis en protection avec mon fourgon et les panneaux, et mes gyrophares. Ils ont crevé, ils n'arrivent pas à changer leur roue, alors après je ne sais pas pourquoi. Et là, moi je vais prévenir le dépanneur et je vais rester en protection en attendant que le dépanneur évacue le véhicule.
2: Trois jeunes sur le retour de vacances en Espagne embarquent dans la dépanneuse. Et pour Christophe, ce n'est que la première crevaison de la matinée.
3: Ouais, je t'écoute, David.
7: Bon, Christophe, on est derrière un véhicule qui était à l'arrêt au début de la bretelle de la B710A. Donc on s'est mis en protection derrière.
3: Ouais, c'est bien reçu, David. De toute façon, j'arrive en renfort.
2: Pendant les week-ends de vacances, les interventions se multiplient pour Christophe.
3: Il faut être beaucoup plus vigilant parce que là, il y aura vraiment un fort trafic. Donc susceptible de beaucoup plus de pannes, beaucoup plus peut-être d'accidents. Et des objets, et des valises, des coffres de toit qui s'envolent, des vélos.
2: Plus de monde sur les routes, c'est aussi plus de danger pour les agents.
3: On n'est jamais à l'abri de se faire percuter par un véhicule ou un poids lourd. Hein. Comme on dit, il faut toujours avoir les yeux derrière la tête. Quand on intervient sur la bande d'arrêt d'urgence, c'est les poids lourds qui nous frôlent, les voitures, les gens qui font des écarts, on ne sait pas pourquoi. C'est à nous de faire attention et toujours prêt à sauter par-dessus les glissières ou essayer de se mettre le plus possible à l'abri.
2: Sur les autoroutes françaises en 2025, un accident tous les trois jours a impliqué du personnel en intervention.
1: Paul Marcil, d'ici Pays d'Auvergne pour France Info, tout de suite Nouveau Monde. Nouveau Monde avec vous Thomas Biassi et on parle aujourd'hui d'un système que beaucoup utilisent sans toujours le savoir, Linux. Il fait tourner une grande partie d'Internet, des serveurs, des objets connectés, mais il reste beaucoup moins présent sur les ordinateurs personnels. Pourtant Thomas, ça pourrait changer.
8: Et oui, Linux a souvent souffert de son image. Rien que le mot Linux évoque des écrans avec des lignes de code vertes sur fond noir. En 2026, tout change. Le bureau est plutôt joli, avec des icônes, un navigateur, une suite bureautique, une boutique d'applications. Bref, tout ce qu'on connaît déjà. Et ça, aujourd'hui, ça change beaucoup de choses. Parce que Windows commence à fatiguer. Publicité dans les menus, rappel insistant pour utiliser tel ou tel navigateur, tel compte en ligne, tel service d'intelligence artificielle. On a parfois l'impression d'avoir acheté un ordinateur, mais de vivre dans un centre commercial. Pour être très précis, Linux n'est pas un système d'exploitation complet. Linux, c'est le noyau, c'est le cœur de la machine, la pièce centrale qui permet au logiciel de parler au processeur, à la mémoire et au reste. Si on veut passer à Linux, il faut télécharger l'une des nombreuses distributions Linux. Il y en a plein, Ubuntu, Linux Mint, Fedora, Debian. elles ajoutent autour du noyau tout ce dont on a besoin au quotidien, une interface graphique, des logiciels, des réglages et des outils de sécurité. En gros, Linux, c'est le moteur, une distribution Linux, c'est la voiture entière avec le volant, les sièges et le tableau de bord.
1: Thomas, pour quelqu'un qui consulte ses mails, qui écrit des documents et qui regarde des vidéos, Linux peut-il suffire ?
8: Et c'est justement ça la nouveauté. Pour un usage simple, Linux peut largement suffire. Aller sur Internet, regarder Netflix ou YouTube, écrire un courrier, gérer ses photos, faire de la visio, tout ça fonctionne très bien. Il existe même des versions pensées pour les débutants comme Linux Mint ou Ubuntu. On les installe et on retrouve très vite ses repères. Ce n'est pas forcément plus compliqué que de changer de téléphone. Certains logiciels spécialisés peuvent encore poser problème cependant. Mais pour redonner une deuxième vie à un vieux PC ou pour éviter de dépendre entièrement des géants américains, Linux devient une vraie option. Autrefois, c'était le vélo de course réservé aux passionnés de mécanique. Aujourd'hui, ça ressemble de plus en plus à un vélo électrique. On monte dessus, ça avance. On se demande pourquoi on ne l'avait pas essayé plus tôt.
1: Thomas Biassi et sa chronique Nouveau Monde sur France Info. Tout de suite, l'Empire des séries. Et chaque samedi de l'été, Laurent Vallière vous propose des séries qui nous entraînent vers le futur.
9: Deux robots, on pourrait les appeler Adam et Ève, sauf qu'ils portent des combinaisons grises ultra moulantes et affichent une attitude dénuée d'expression.
10: Mère, il semblerait que je traverse un problème de confusion. Ça t'ennuierait de m'éclairer?
11: Nous avons été acceptés au sein d'un collectif athée. Il nous amène les

0: a transformé la Terre en champ de bataille. Ces deux androïdes sont les rescapés, chargés de lancer un processus de repeuplement. La nourriture est rare, le milieu hostile, avec ses squelettes gigantesques de serpents aux dents acérées, un univers fait de montagnes aux couleurs délavées et de déserts arides qui fait penser que des monstres rôdent.
1: Bien le bonjour, cher colon.
2: Retourne sur la terre que t'as détruite, pourriture métriaque.
0: Et puis les humains ultra-religieux ne vont pas tarder à les retrouver et bientôt une nouvelle bataille se déroule sur cette exoplanète. Bientôt croyants et non-croyants s'affrontent pour déterminer qui aura le droit d'élever la première génération native de la planète. La série, signée Aaron Guzikowski, est formellement belle, attachante et drôle aussi dans sa présentation d'androïdes parfois maladroits aux mouvements robotiques rigides. Le père n'arrive pas une seule fois à faire rire ses enfants avec les blagues qu'il invente.
3: J'ai découvert qu'ils étaient radioactifs.
4: Père, l'homme qui a allumé un feu devant notre habitat a été identifié.
0: Une série aussi philosophique sur la juste éducation, faut-il apprendre à ses enfants à suivre une foi religieuse ou ne faire confiance qu'à la science? Doit-on leur enseigner l'art du combat et de l'autonomie ou les protéger farouchement jusqu'à l'âge adulte? Raised by Wolves, deux saisons splendides pour réfléchir aussi, à découvrir sur Apple TV.
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5: Loïc Rouzeval. Cet après-midi, Météo France prévoit un dégradé nuageux du nord au sud, mais quelques averses très localisées prévues sur les régions du nord. Comme ce matin, on retrouve le vent qui souffle jusqu'à 70 km par heure entre l'île de Beauté et le continent, mais qui va atténuer la sensation de chaleur pour les vacanciers sur les plages de la Côte d'Azur ou encore des Caps Corse. Puisqu'il fera encore chaud, 31 degrés annoncés à Bastia, à l'ombre et à l'abri du vent, le Mistral soufflera faiblement en basse vallée du Rhône. Sur le reste du territoire, les températures vont déjà repartir à la hausse par le sud-ouest. Météo France prévoit 25 degrés à Limoges et à Tarbes, 28 à Montpellier, mais seulement 24 degrés à Paris. On restera en dessous des normales de saison pour la capitale. Pour demain, un temps encore plus lumineux, digne d'un été agréable. Des températures en hausse, avec un peu de vent de secteur est pour atténuer la sensation de chaleur de nouveau, avant une dégradation orageuse qui va arriver par l'océan Atlantique.
12: 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Toute l'actualité avec Philippine Thibaudot. Bonjour Philippine.
13: Bonjour à tous. Emmanuel Macron annonce le renforcement du soutien français à l'Ukraine et donc l'envoi de nouveaux missiles intercepteurs. En cause, la double frappe russe en plein jour sur l'Ukraine. Elles ont visé notamment un centre commercial et ont fait au moins 16 morts et plus de 100 blessés. Le chef de l'État a dénoncé l'horreur de ces frappes et appelle les autres pays disposant de moyens de défense aérienne à participer à l'effort. Et c'est dans ce contexte que se réunira ce lundi la coalition des volontaires pour l'Ukraine, co-présidée par Emmanuel Macron, le chancelier allemand Friedrich Merz et pour la première fois par le nouveau Premier ministre britannique Andy Burnham. En Suisse, un immeuble dévasté par les flammes dans la nuit de jeudi à vendredi. Deux corps ont été découverts. L'identification est en cours, nous apprend la police du canton des Grisons. D'autres personnes sont portées disparues. Le restaurant dans cet immeuble et les logements ont entièrement brûlé. L'enquête en Suède, après l'attaque à l'épée dans un lycée, la personne décédée est une élève de 17 ans. Trois autres personnes ont été blessées. Un homme de 18 ans a été arrêté et placé en détention. Le mobile reste inconnu. On l'appelle la route de la soie polaire et une nouvelle fois, elle va être empruntée par un porte-conteneur. Cette fois, il est sud-coréen. Il est parti aujourd'hui pour l'Europe et comme pour le premier cargo chinois, l'objectif est d'éviter le Moyen-Orient, plutôt instable en ce moment. L'objectif aussi, vérifier si la fonte des glaces permet l'ouverture d'une route plus vivable

0: sur le plan commercial. Et puis c'est la rentrée des classes pour les clubs de Ligue 1 de foot après le match d'ouverture hier entre l'OM et Strasbourg. On prépare le pop-corn, ça commence à 17h15 entre Lens et Auxerre. Et puis le multiplex à 20h45, 4 matchs au programme. Nice-Lorient, Toulouse-Lyon, 3 Paris-FC et Le Mans-Brest. Et puis un mot de Ligue 1 pour dire que pour Nantes ça commence mal, qui a été relégué cette saison pour la Ligue 2. Le club vient de se faire battre par Rodez 5-2 à la Beaujoire.
1: Merci Philippine. L'actualité sur France Info, signée Philippine Thibaudot. Dans un instant, la situation en Ukraine et les frappes russes. La France annonce, vous le disiez, l'envoi pour Kiev de missiles intercepteurs pour lutter contre les drones et les missiles russes. Mais tout de suite, la guerre et la position de l'Allemagne. Direction Berlin, où nous attend notre correspondante.
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1: La visite surprise du ministre allemand des Affaires étrangères en Ukraine au lendemain de l'attaque très meurtrière de la Russie sur un centre commercial. Johann Vadepoul s'est rendu dans la capitale pour plusieurs entretiens, la capitale ukrainienne. Alors que le mois de juillet et d'août a été particulièrement meurtrier pour la population civile, le ministre a surtout rappelé le soutien continu de l'Allemagne au pays dans ce conflit. Précision de notre correspondante à Berlin, Sandrine Etoa-Andeg.
3: Johann Vadepoul est arrivé ce matin à Kiev par un train spécial. C'est la quatrième visite du ministre des Affaires étrangères allemand en Ukraine depuis sa prise de fonction il y a 16 mois. Comme le veut la procédure, ce déplacement n'avait pas été annoncé publiquement pour des raisons de sécurité. Une visite à 2 jours du 35e anniversaire de l'indépendance du pays vis-à-vis de l'Union soviétique, une date symbolique. Dès sa sortie, le chef de la diplomatie allemande a assuré devant la presse du soutien indéfectible de l'Allemagne à l'Ukraine. Il promet notamment une aide accrue au pays en prévision de l'hiver, période durant laquelle une recrudescence des attaques russes contre des infrastructures énergétiques ukrainiennes est attendue.
4: L'hiver dernier, nous avons constaté que Poutine s'en était pris en particulier aux infrastructures d'approvisionnement de ce pays. Et c'est pourquoi mon collègue français, Jean-Noël Barrot, et moi-même avons déjà écrit à de nombreux pays pour leur demander de prendre des précautions afin que ce pays puisse bien traverser l'hiver.
3: Nous voyons les souffrances, nous voyons comment ce pays a combattu et nous continuerons à le soutenir, a déclaré Johann Vadepoul. Et le ministre des Affaires étrangères allemand l'a affirmé, l'Ukraine remportera ce conflit armé.
1: Sandrine Etoa-Andeg, la correspondante de France Info à Berlin. Bonjour Père de Jong.
5: Bonjour.
1: Merci d'avoir accepté notre invitation, l'invitation de France Info. Vous êtes ancien colonel des troupes de marine, vice-président de l'Institut Témis, dédié aux problématiques de la paix et de la sécurité. Cette guerre entre la Russie et l'Ukraine, elle monte en intensité pour vous ?
5: Très concrètement, bien oui, puisqu'en fait, le président Zelensky a lancé une opération de la profondeur qui devait durer entre 40 et 50 jours et qui est extrêmement efficace, puisqu'aujourd'hui, on voit bien que le ciblage qu'ont effectué les Ukrainiens a touché successivement les installations pétrolières, a touché le système logistique, Wildberries, qui est en fait l'Amazon qui permet en fait de diffuser des pièces détachées, des médicaments, etc. Donc on voit qu'encore une fois, que l'effet des frappes ukrainiennes martyrise, en tout cas fait mal aux Russes, et les Russes répliquent évidemment. C'est une espèce de réplique miroir, puisqu'on sait que, très concrètement, les Ukrainiens ont tiré en gros 2500 drones sur la Russie. J'imagine que les Russes ne sont pas en reste, et ils lâchent des missiles et des drones. Donc en fait, on a une espèce de rééquilibrage de l'intensité, ce qui fait que, très concrètement, cette guerre monte en gamme.
1: La stratégie des Ukrainiens, c'est de montrer que la Russie, quelle que soit sa situation, quelle que soit leur situation géographique, personne n'est à l'abri de frappe.
5: Alors, il y a deux objectifs. Le premier, évidemment, il est psychologique, c'est ce que vous dites. En fait, c'est la prise de conscience des Russes que la guerre existe et qu'elle est également pour les Russes et sur leur territoire. Ça, c'est un fait. Le deuxième point, encore une fois, le ciblage concerne principalement, des cibles, je dirais, caractéristiques, en tout cas logistiques ou particulières, comme tout ce qui est dépôt de carburant, usines de fabrication de missiles, etc. Donc, on est, encore une fois, les Ukrainiens ont une parfaite connaissance, encore une fois, de la géographie, je dirais, industrielle de la Russie, et ils tapent sur des cibles qui font extrêmement mal aux Russes aujourd'hui.
1: Père de Jong, les cibles des Russes, cette fois-ci, sont des cibles civiles. C'est encore une fois la politique de la terreur. On rappelle ce centre commercial qui a été visé hier, au moins 16 morts et plus d'une centaine de blessés. Politique de la terreur du côté du Kremlin ?
5: Oui, bien évidemment, parce qu'en fait, on voit bien que ce tir de missile s'est fait en deux fois. Une première fois qui a touché effectivement ce centre commercial. Ils ont attendu une vingtaine de minutes. Les secours sont arrivés. Ils ont envoyé un deuxième missile. Ça, c'est vraiment une stratégie, je dirais, terroriste. Hein. C'est ce qui se passe quand il y a un attentat. Il y a souvent un double attentat au même endroit. Le deuxième point, c'est, rappelez-vous, Grozny, la guerre en Tchétchénie des années 90, où en fait, très concrètement, Poutine avait rasé Grozny, donc la ville, la capitale de cette province russe. Donc, encore une fois, les Russes n'hésitent jamais. Et malheureusement, on peut craindre effectivement une intensification des tirs de missiles et de drones russes en direction de l'Ukraine.
1: On va parler dans un instant des missiles intercepteurs français, hein, puisqu'Emmanuel Macron annonce l'envoi de ces missiles. Mais tout d'abord, Volodymyr Zelensky qui demande encore et toujours l'aide américaine, notamment l'accès au système aérien américain Patriot. Sans ces systèmes, ça sera très compliqué de contrôler les airs.
5: De toute façon, ce sera toujours très compliqué parce que vous savez, le Patriot coûte extrêmement cher, en gros 1 milliard. Il y a une espèce de pénurie de ces matériels sur la planète puisque les Américains les vendent au pays du Moyen-Orient et il y a une guerre en Iran, donc il y a un énorme besoin. Deuxième point, les Européens eux-mêmes réclament à corps et à cri en quoi un renforcement et rachètent massivement également des Patriots. Donc l'Europe qui a pris conscience d'une espèce de menace s'équipe elle-même en Patriot. Donc effectivement, aujourd'hui, les Ukrainiens passent derrière quelque part, même si j'imagine que les flux logistiques leur parviennent quand même. Mais c'est vrai qu'aujourd'hui, les Ukrainiens ne sont pas en haut de la liste, puisque les Européens se servent. Quand Zelensky demande aux Européens de lui détacher des missiles Patriot, les Européens rechignent, les armées européennes ne veulent pas se démobiliser à ce niveau-là, donc c'est très compliqué.
1: Il y a un silence quand même assez étourdissant de Donald Trump hein, sur le dossier ukrainien depuis déjà pas mal de temps.
5: On peut dire que depuis qu'il est arrivé, depuis janvier 2025, il se passe pas grand-chose. La meilleure preuve, c'est que la coalition des volontaires qui a été mise en place en mars 2025, les Américains ne sont pas dedans. Alors, ils ont participé aux premières réunions de janvier 2026, donc cette année, mais à un niveau relativement faible. C'était Witkoff, le représentant de Trump qui est venu à Paris pour cette réunion. Donc, on voit qu'aujourd'hui, les Américains veillent, encore une fois, à ne pas agacer, ou en tout cas, ne pas apparaître comme partie prenante de ce conflit, et ils restent en deçà, ce qui pose un énorme problème, puisque les Américains c'est l'OTAN, donc 70% du matériel et des financements de l'OTAN sont américains, donc c'est vrai qu'aujourd'hui l'OTAN sont les Américains, il reste que 30%, et ça c'est le vrai problème des Européens qui doivent impérativement monter en puissance.
1: Alors justement, Emmanuel Macron annonce l'envoi de missiles intercepteurs, c'est quoi ces missiles exactement ?
5: Alors, on a là des différents modèles. Le premier modèle qu'on a, ce qu'on appelle les MANPAD, hein, c'est des missiles anti-aériens de courte portée pour tirer principalement sur des drones. Donc ça, ça équipe des unités d'infanterie et ça a une portée en gros de 5000 mètres. Donc c'est de la courte portée. Après, on en a un deuxième modèle, c'est le MAMBA. Donc c'est un missile qui est comparable au Patriot, qui vaut extrêmement cher. On en a extrêmement peu, bien évidemment. Donc ça veut dire que le président français, alors il faudra vérifier ce qu'il entend par missile anti-missile ou anti aérien. En tout cas, si c'est le Mamba, c'est un effort très important que ferait la France. Aujourd'hui, il n'y a qu'une batterie de missiles Mamba qui est à l'extérieur, qui est actuellement en Roumanie. Donc, encore une fois, si on en donne un ou deux pour protéger Kiev, probablement que ça permettrait aux Ukrainiens de temporairement, en tout cas, d'attendre des livraisons de Patriot.
1: Père de Jong, réunion lundi hein, de la coalition des volontaires avec Emmanuel Macron, avec Friedrich Merz et Andy Burnham, le Premier ministre britannique. Ça sera une première d'ailleurs pour lui. C'est cette réunion aura lieu le jour du 35e anniversaire de l'indépendance de l'Ukraine. On imagine que ce n'est pas tout à fait un hasard.
5: La guerre et les guerres se nourrissent de symboles, donc c'est vrai que c'était important que les Européens, parce que c'est les Européens qui sont principalement moteurs dans cette coalition des volontaires, donc il était important de matérialiser les efforts qui ont été faits. Cette coalition a vu le jour en mars 2025, donc ça fait un an et demi à peu près. Il y a des réunions extrêmement régulières, il y a un état-major qui s'est créé, donc j'imagine qu'ils vont faire une espèce de point de situation, et puis de mettre en place des coordinations, parce qu'on voit bien que la flotte fantôme russe continue de se promener, il y a de plus en plus d'incursions en Europe le long des côtes et le long des frontières. Je pense à la Finlande, je pense à la Roumanie, je pense même à l'Allemagne. Donc on voit qu'il y a une espèce de guerre hybride qui se met en place le long des frontières européennes. Donc j'imagine que cette coalition des volontaires a besoin de parler de tout ça et surtout de rassurer Zelensky qui rentre dans l'hiver. Et pour les Ukrainiens, ça va être extrêmement difficile, bien sûr.
1: Alors Kaya Kallas, la patronne, si je puis dire, de la diplomatie européenne, dit qu'il faut intensifier la pression sur Moscou pour mettre fin à la guerre. Comment on fait pour intensifier cette pression ? Est-ce que ça a un sens, cette phrase ?
5: Aujourd'hui, le problème, c'est que l'Europe ne peut pas imaginer autre chose que des sanctions supplémentaires. On en est au 21e train de sanctions. On peut en faire un 22e, un 23e, un 24e. Aujourd'hui, je pense qu'on a atteint les limites, si vous voulez, de l'effet des sanctions. Maintenant, le problème, si elle pense militaire, c'est un autre sujet. Parce que là, le problème, c'est que j'imagine que les Européens, aujourd'hui, ne souhaitent pas être considérés comme des co-belligérants. Donc, imaginez un missile qui tombe sur le Kremlin demain matin, un missile qui aurait été donné aux Ukrainiens et les Ukrainiens lançant missiles sur le Kremlin, vous imaginez la suite des opérations. Donc j'imagine encore une fois que les Européens ne sont pas encore une fois moteurs pour ce qui serait d'une intensification des frappes à longue portée. Maintenant sur le front, je pense que encore une fois l'Europe fait tout ce qu'elle fait. Je vous rappelle qu'il y a un prêt de 90 milliards qui a été décrété l'année dernière et qui est en train de se distribuer. Donc ce sont des sommes considérables et aujourd'hui les Ukrainiens ont des capacités pour acheter du matériel.
1: Une dernière question en quelques secondes sur la ligne de front, justement, on en est où? Ça bouge? Ça ne bouge pas trop?
5: 14-18, on avance de 100 mètres, on recule de 100 mètres, c'est une guerre absolument terrible, et en fait qui est dominée par les drones, c'est le retour des machines ou l'arrivée des machines dans les conflits, et ça implique une très forte réflexion dans les armées sur les combats de demain, sur les guerres de demain.
1: Merci beaucoup Père de Jong, merci d'avoir accepté l'invitation de France Info. Je rappelle que vous êtes ancien colonel des troupes de marine, vice-président de l'Institut Témis dédié aux problématiques de paix et de sécurité.
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1: France Info, 16h43, le fil info avec Philippine Thibaudot. Philippine, fin de la mobilisation des ambulanciers.
0: Il y a des semaines qu'ils étaient mobilisés, mais voilà les quatre fédérations satisfaites après des propositions du gouvernement pour répondre à leurs revendications comme une aide au carburant, l'accès aux voies réservées ou encore la revalorisation du SMIC. À l'instant, le gouvernement togolais indique que la justice dispose d'indices graves à l'encontre des deux réalisateurs français. Ils ont été arrêté le 27 juillet, aujourd'hui en détention. Le Quai d'Orsay avait indiqué être en relation avec les autorités de Togo pour libérer les deux Français au plus tôt. Emmanuel Macron annonce un renforcement du soutien français à l'Ukraine, notamment par l'envoi de nouveaux missiles intercepteurs. Cela fait suite aux frappes russes contre un centre commercial qui ont fait au moins 16 morts. Et puis la Syrie dénonce des attaques répétées d'Israël sur son territoire. Une frappe de drone ce matin, notamment quelques jours après celle visant une base militaire. Israël, de son côté, rejette les critiques américaines sur cette opération.
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1: En ville et dans les jardins, des feuilles jaunies au sol comme un air d'automne, les arbres souffrent de la sécheresse et commencent déjà à perdre leurs feuilles. Un phénomène très prématuré. Nathalie Machon, professeure d'écologie au Muséum National d'Histoire Naturelle.
7: Ah oui, c'est exceptionnellement tôt. Maintenant, c'est pas exceptionnel, c'est pas complètement exceptionnel. À partir du moment où les arbres n'ont plus d'eau depuis 2 mois et demi qu'il y a la sécheresse, évidemment, les arbres souffrent et perdent leurs feuilles.
8: Et qu'est-ce qui les pousse alors à se débarrasser de leurs feuilles ? C'est la chaleur, la sécheresse ou les deux ?
7: C'est les deux, c'est beaucoup la sécheresse. En fait, l'arbre, pour nourrir ses feuilles, doit faire monter de la sève dans son tronc à partir de l'eau qu'il capte avec ses racines. Quand il n'y a plus d'eau, les feuilles tombent, c'est normal. Donc voilà, c'est ce à quoi on assiste actuellement.
8: Et quels sont les risques pour ces arbres ? Parce qu'en campagne, en forêt, c'est peut-être plus facile d'aller chercher de l'eau, en ville, c'est plus compliqué.
7: C'est sûr que pour pouvoir capter de l'eau, il faut avoir la possibilité d'étendre ses racines le plus profondément dans le sol possible. Donc en ville, c'est compliqué, sauf pour les arbres qui sont à proximité des cours d'eau. En forêt, évidemment, ils ont plus de place, le sol est plus profond, mais même avec une chaleur et une sécheresse comme on en voit actuellement, malgré ça, même en forêt, les arbres souffrent.
8: Ouais, et vous dites qu'il faut étendre ses racines. Ça veut dire qu'il faut surtout veiller aujourd'hui sur les plus jeunes arbres, j'imagine.
7: Alors, les plus jeunes sont plus vulnérables que les vieux parce qu'effectivement, ils ont des racines plus superficielles, moins profondément ancrées dans le sol. Donc, effectivement, la jeunesse des arbres, les arbres les plus jeunes sont les plus vulnérables.
8: Mais ce manque d'eau, c'est un vrai danger, j'imagine, au long cours pour les arbres. Ça peut évidemment causer leur perte sur plusieurs années.
7: Alors oui, sur un épisode éphémère, c'est pas grave. D'ailleurs, il y a même des arbres, s'il se met à pleuvoir maintenant, qui vont à nouveau faire des feuilles. Ça, c'est possible.
8: Ouais.
7: Maintenant, si la sécheresse continue, ça sera fini pour cette année. Et si effectivement ça se produit plusieurs années de suite, là, ça perturbe terriblement leur cycle de vie et ça peut les amener à mourir, évidemment.
8: Et sauf qu'on sait que la température augmente, qu'on va vivre des années de plus en plus chaudes, les scientifiques nous le disent, donc il faut s'inquiéter pour la survie des arbres en ville, dans les parcs, dans les rues.
7: Clairement, il faut s'inquiéter. Et puis, ce qui est dramatique, c'est qu'on entre dans un cercle vicieux parce que vous savez que les arbres absorbent une partie du carbone, donc ils régulent le climat. Et si ils ne jouent plus ce rôle, c'est d'autant plus de gaz à effet de serre qui vont augmenter dans l'atmosphère et un climat encore plus détérioré dans les années à venir.
8: C'est un cercle vicieux, d'où l'intérêt d'en prendre soin. Effectivement, ça veut dire aussi peut-être qu'il faut s'adapter encore et toujours, chercher à planter des essences qui sont plus résistantes aux fortes températures.
7: Alors effectivement, le mieux c'est de privilégier les espèces qui sont capables de résister à ces changements climatiques, mais surtout, une bonne idée, c'est de mixer les essences, c'est-à-dire de ne pas mettre une seule espèce, parce qu'on sait que quand une espèce ne va pas bien, une autre peut peut-être prendre le pas, et donc mettre une seule espèce, là c'est très risqué.
8: Il y a des essences qui sont justement particulièrement recherchées pour cela aujourd'hui en France ?
7: On essaye de prendre des espèces qui sont adaptées au climat méditerranéen, qui lui est par définition chaud et sec l'été. D'ailleurs, je suis dans le sud de la France actuellement. Le sud paraît beaucoup plus vert que toutes les autres régions françaises cette année, parce que la végétation est mieux adaptée à ces phénomènes de sécheresse.
8: Ouais, elle est plus habituée à résister, mais ça vaut quand on est dans le sud, quand on est dans le nord, quand on est à Lille, par exemple. Là, on peut trouver des espèces plus résistantes, mais quand on est dans le sud, justement, on va les chercher où, les espèces plus résistantes?
7: Il y a un moment où on n'a plus de choix.
8: Ouais.
7: Quand on va vers un climat très chaud et très sec, on se rapproche du climat du désert, et dans le désert, il n'y a pas de végétation.
8: Donc, ça commence à être problématique, justement, dans ces forêts que l'on voit surtout brûler dans le sud aujourd'hui.
7: C'est ça.
8: Merci beaucoup.
7: Il faut surtout des espèces avec des feuilles coriaces, qui ont les capacités d'adaptation à ces changements climatiques.
1: Nathalie Machon, professeure d'écologie au Muséum national d'histoire naturelle, au micro de Benjamin Fontaine, tout de suite France Info Monde. Il est au pouvoir depuis 100 jours. Le Premier ministre hongrois Péter Magyar a entrepris de démonter le système Orbán, étape après étape, brique par brique, conformément à l'un de ses slogans de campagne. Met-il ses promesses à exécution? C'est ce que nous allons voir. Bonjour Valérie Crova.
9: Bonjour.
1: La semaine a été marquée par un événement médiatique, la reprise des journaux d'information sur la principale chaîne publique de Hongrie après une interruption de 44 jours.
9: Ce jeudi, jour de la fête nationale en Hongrie, les téléspectateurs de la chaîne M1 ont pu suivre un journal de 25 minutes où toutes les voix, y compris celles critiques du pouvoir, avaient leur place. Un changement radical, tant ils étaient habitués à la propagande de Viktor Orbán pendant les saisons où l'ancien Premier ministre est resté au pouvoir. Sous l'ère Orbán, ce sont les ministres qui décidaient du contenu des journaux télévisés. Dès son élection, Péter Magyar avait promis de fermer ce qu'il avait baptisé la fabrique des mensonges et de restaurer l'indépendance des médias publics. La réforme doit se poursuivre avec la nomination d'un nouveau directeur général du groupe public Cosmedia qui sera choisi dans le cadre d'un appel à candidature.
1: Y a-t-il d'autres domaines auxquels Péter Magyar s'est attelé ?
9: Oui, le renforcement de la lutte contre la corruption dont il a fait une priorité. Le Parlement a voté la création d'une agence nationale pour le recouvrement et la protection des avoirs de l'État. Son objectif est de récupérer les fonds publics détournés par son prédécesseur, comme ces 72 millions d'euros versés à un institut de recherche Profides, le parti de Viktor Orbán, ou les 45 millions d'euros de subventions accordées à des artistes proches de l'ancien Premier ministre. L'autre grande réforme est d'ordre constitutionnel. La rédaction l'adoption d'une nouvelle constitution est prévue à partir de cet automne. En attendant, Peter Magyar a introduit une limite de 3 mandats aux députés, une disposition qui vise essentiellement Viktor Orban et la majorité des députés du Fidesz qui ne pourront pas se représenter aux futures législatives de 2030.
1: Valérie, n'a-t-il eu aucune fausse note pendant ses 100 premiers jours au pouvoir de Peter Magyar ?
9: Disons que dans sa course effrénée pour tourner la page Orban, il a pêché par précipitation en poussant au départ le président de la République hongroise, Tamás Szulyok, un fidèle de Viktor Orban, sans respecter la procédure de destitution pourtant prévue dans la Constitution, ce que des juristes hongrois n'ont pas manqué de dénoncer. Puis Peter Magyar a annoncé la candidature de Judith Polgár, une championne d'échecs très connue en Hongrie. Le démenti dès le lendemain de l'intéressé est apparu comme un désaveu pour Magyar. C'est finalement András Baka qui a été élu chef de l'État. S'il n'était pas le favori du Premier ministre, son passé d'ancien président de la Cour suprême évincé par Viktor Orban a joué en sa faveur.
1: Merci Valérie. Valérie Crova, rédaction internationale de Radio France. Tout de suite, France Info Junior. Et les collégiens interrogent aujourd'hui le réalisateur d'une série qui reprend les aventures de Lucky Luke. Ils sont autour de Cécile Ribeau-Cayol.
10: Les dessins animés, les films, Lucky Luke, c'est évidemment la BD créée par Maurice en 1946. Elle a déjà 80 ans et lui n'a pourtant pas pris une ride. La preuve, voilà que la légende de l'Ouest revient avec une nouvelle série sur Disney+. C'est Alban Lenoir qui porte le fameux bandana de Lucky Luke, au casting aussi Camille Chamou et Alice Taglioni. Celui qui en signe la réalisation, c'est vous Benjamin Rocher, bonjour.
11: Bonjour, merci de me recevoir.
10: Alors cette série, Benjamin Rocher, elle est vraiment destinée à toute la famille. Il y a de l'action bien sûr, beaucoup d'humour, des références pour tous. On peut regarder Lucky Luke à partir de 10 ans. Et voilà un tout petit extrait de la bande-annonce.
12: Lucky Luke, l'homme qui tire plus vite que son ombre.
10: Et eux aussi, justement, ils posent des questions plus vite que leur ombre. Voici nos journalistes en herbe pour ce France Info Junior.
13: Bonjour, je m'appelle Hippolyte, j'ai 11 ans et j'ai pu regarder la série Lucky Luke en avant-première.
14: Bonjour, je m'appelle Félix, j'ai 16 ans. Je suis le grand frère d'Hippolyte. J'ai beaucoup aimé la série parce que je trouve qu'il y a un vrai suspense et des vrais rebondissements dès les premières scènes.
10: Bah ça démarre pas mal ça, Benjamin Rocher.
11: Ouais, très bien, ça fait plaisir.
10: En tout cas, c'est pas fini, on enchaîne tout de suite avec Hippolyte qui donne son avis et pose la première question.
15: J'ai beaucoup aimé la série car je trouve qu'on y mêle action et enquête avec une histoire bien construite et qu'il y a des blagues souvent que je trouve très drôles et la musique qui me reste dans la tête que je trouve très bien réalisée.
16: Est-ce que c'est parce que vous étiez fan de la BD Lucky Luke quand vous étiez petit que vous avez eu envie de faire la série ?
11: Merci Hippolyte pour ta question. J'ai grandi autour de BD, j'ai toujours adoré les BD. Encore aujourd'hui, j'en lis beaucoup. Quand j'avais ton âge, je voulais même être dessinateur de bande dessinée.
10: On continue toujours avec Hippolyte.
16: Pourquoi avoir voulu créer une nouvelle histoire avec de nouveaux personnages et une intrigue plutôt que directement reprendre l'histoire d'une BD et faire une adaptation ?
11: C'est une excellente question, c'est intéressant parce que quand on fait une adaptation, quand on passe d'un médium qui est de la bande dessinée à un médium qui est le cinéma, l'audiovisuel, c'est pas les mêmes règles. Et nous, ce qu'on avait envie de faire avec cette série, c'est donner de l'incarnation, donner de la chair, incarner le personnage. L'intérêt de cette série, et ce que l'excellente idée qu'ont eu les auteurs, c'est de s'intéresser à Lucky Luke, à son origine, à pourquoi il est comme ça, qu'est-ce qui fait qu'il s'est entraîné toute sa vie pour devenir l'homme le plus rapide de l'Ouest, qu'est-ce qui fait qu'il s'en va à chaque fin d'album et qui tourne le dos à tout le monde pour aller au soleil couchant, qu'est-ce qui fait que c'est un cow-boy solitaire. Donc c'est une histoire moi, que j'avais très envie de lire en BD et qu'on a décidé de raconter en série.
10: On va passer aux questions de Félix maintenant.
14: Où avez-vous tourné la série ? Est-ce que c'était en studio ou est-ce que c'était directement en extérieur ?
11: Alors ça aussi, c'était une chance énorme. Nous sommes allés tourner en Espagne, vers Madrid et vers Almeria, dans le sud de l'Espagne, en Andalousie, dans les décors qui ont été construits pour faire des westerns dans les années 70. Donc des westerns comme ceux de Sergio Leone, notamment. Dans les années 70, il y a eu énormément de westerns européens et italiens en particulier, dont le Pitre et le Truand était une fois dans l'Ouest, des westerns comme ça. On a eu la chance d'aller dans ces décors-là, où ils ont gardé des villages westerns, des saloons, des rues de westerns, etc. On a eu la chance de tourner là-bas et de profiter de ces décors-là.
16: Comment avez-vous choisi les comédiens, notamment Lucky Luke ?
11: C'était important pour moi, surtout pour Louise et pour Lucky Luke, c'est d'avoir des comédiens qui soient extrêmement crédibles dans leur rôle et qui aient aussi un sens comique. Et c'est vrai que Alban Lenoir, que je connaissais déjà par ailleurs pour avoir pour avoir la chance de beaucoup travailler avec lui avant, incarnait ça. Pour moi, c'était vraiment le Lucky Luke rêvé, parce que on y croit très très bien en cow-boy. On croit très bien que le gars est solitaire, enfin manger des faillots le soir dans un feu, passer sa journée à cheval dans le désert, va faire des duels dans le désert. On y croit vraiment. Et en même temps, il a vraiment ce sens comique.
10: On dit un grand merci à Félix et Hippolyte qui sont les nouvelles légendes de l'Ouest en tant que journalistes en herbe. Et merci beaucoup à vous, Benjamin Rocher. Et nous, on se dit à la semaine prochaine pour un nouveau France Info Junior.
17: Il paraît que t'es un justicier.
18: C'est ce que je fais. Tu sors d'où, toi ?
17: Je cherche ma mère. Elle a été enlevée.
1: Benjamin Rocher qui répondait aux collégiens de France Info Junior autour de Cécile Ribeau-Cayol.
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1: Et la météo, c'est avec Loïc Rouzeval.
28: Cet après-midi, Météo France prévoit un dégradé nuageux du nord au sud, mais quelques averses très localisées prévues sur les régions du nord. Comme ce matin, on retrouve le vent qui souffle jusqu'à 70 km par heure entre l'île de Beauté et le continent, mais qui va atténuer la sensation de chaleur pour les vacanciers sur les plages de la Côte d'Azur ou encore des Caps Corses. Puisqu'il fera encore chaud, 31 degrés annoncés à Bastia, à l'ombre et à l'abri du vent, le Mistral soufflera faiblement en basse vallée du Rhône. Sur le reste du territoire, les températures vont déjà repartir à la hausse par le sud-ouest. Météo France prévoit 25 degrés à Limoges et à Tarbes, 28 à Montpellier, mais seulement 24 degrés à Paris. On restera en dessous des normales de saison pour la capitale. Pour demain, un temps encore plus lumineux, digne d'un été agréable. Des températures en hausse, avec un peu de vent de secteur est pour atténuer la sensation de chaleur de nouveau, avant une dégradation orageuse qui va arriver par l'océan Atlantique.
1: Voilà, dans quelques secondes, il sera 17h. Je vous laisse en compagnie de l'excellent Benjamin Recouvreur qui vous accompagne, qui a cette chance.
29: C'est
1: vous
29: gentil, ça, Renaud.
1: Jusqu'à 20h. Bonsoir, Benjamin.
29: Bonsoir, Renaud Blanc, et bonsoir à tous. Très heureux de vous retrouver en effet en ce samedi 22 août. Ça commence à sentir un peu la fin des vacances, mais toutes les équipes de France Info sont mobilisées sur le pont pour vous accompagner et vous informer au mieux, évidemment. Bonne fin d'après-midi avec nous. Bienvenue, il est 17h.
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29: Le journal de Marion Ferrer. Bonsoir.
31: Bonsoir Benjamin, bonsoir à tous.
29: À la une, Marion, la France envoie de nouveaux missiles pour soutenir l'Ukraine.
31: Des missiles intercepteurs, annonce faite aujourd'hui par le président de la République, 24 heures après de nouvelles attaques meurtrières menées par la Russie. De nombreux civils ont été tués. La campagne présidentielle est bien lancée pour Édouard Philippe. L'ancien Premier ministre continue sa visite à Mayotte. Au programme aujourd'hui, la reconstruction après le cyclone Chido. Et puis en sport, le badminton, la joie d'Alex Lanier. Le Français est qualifié pour la finale des championnats du monde, une première pour un tricolore. La France envoie de nouveaux missiles intercepteurs en Ukraine, annonce d'Emmanuel Macron cet après-midi après un message publié sur X au lendemain d'une nouvelle attaque de drones russes, une attaque qui offusque la communauté internationale. Lancée sur un centre commercial en pleine journée, le bilan fait état d'au moins 16 civils qui ont été tués et 130 blessés. Emmanuel Macron dit son horreur et son émotion. Les précisions d'Omar Waman.
0: Emmanuel Macron a accusé la Russie de faire le choix de l'intimidation et de l'escalade, signe selon lui d'un aveu de faiblesse de Moscou. Dans un message publié sur son compte X, le président français a indiqué avoir échangé au téléphone avec son homologue ukrainien Volodymyr Zelensky, entretien durant lequel il a promis l'envoi de nouveaux missiles intercepteurs que Kiev réclame depuis longtemps pour mieux se défendre contre les attaques russes. Cette annonce intervient au lendemain d'une double frappe de Moscou sur un centre commercial à Kryvyi Rih, ville natale de Volodymyr Zelensky, dans le centre de l'Ukraine. Au moins 16 personnes ont été tuées et plus d'une centaine blessées. Au lendemain de cette attaque, le ministre des Affaires étrangères allemand, Johann Vadepoul, est arrivé à Kiev pour réaffirmer le soutien de Berlin à l'Ukraine à l'approche du 35e anniversaire de son indépendance, célébré lundi, jour que les partenaires de l'Ukraine ont choisi pour se réunir afin de renforcer leur aide à Kiev face à l'agression russe.
31: Omar Waman pour France Info. Situation compliquée pour les deux réalisateurs français détenus au Togo depuis le 27 juillet. Le gouvernement togolais indique à l'instant que la justice dispose, je cite, d'indices graves à leur encontre. Le Quai d'Orsay assure de son côté être en relation avec les autorités locales afin de les libérer rapidement.
29: Édouard Philippe poursuit sa visite à Mayotte.
31: Après l'immigration hier, l'ancien Premier ministre, candidat Horizon pour la prochaine élection présidentielle, veut parler reconstruction un an et demi après le cyclone Chido qui a fait 40 morts et au moins autant de disparus. Julien Nenny, l'archipel, pense encore à ses plaies.
2: Ce 14 décembre 2024, l'exploitation d'Aurore et Salim tourne à plein régime. Leurs serres produisent papayes, concombres, basilic et salades pour la coopérative quand le cyclone Chido ravage Mayotte.
3: Le jour, je me rappelle quand ça s'est commencé à se calmer, on est sortis dehors. Il y a les enfants qui nous disent « Papa, il n'y a plus de serre ».
4: Mais ça doit faire drôle.
3: Ah ben, là, c'est la stricte réalité. Voilà, c'est l'apocalypse quoi, qui tombe dessus. Quoi. On dit, on n'a pas le choix que de se relever.
2: Un an et demi après, face à Édouard Philippe en campagne, Salim et Aurore constatent les dégâts matériels toujours visibles. Un conteneur soulevé par les vents violents gît encore devant la ferme. Mais les dommages sont aussi financiers.
5: On finissait juste le crédit des 5 serres, là. Et blâme.
4: Et donc, ça veut dire repartir de zéro.
3: 20 ans d'investissement parti en 2 heures.
2: Pour aider à la reconstruction, l'État, via le programme France 2030, va donner près de 2 millions d'euros à la coopérative pour racheter des serres et des motoculteurs aux normes anticycloniques cette fois-ci.
4: Beaucoup de nos concitoyens dans l'Hexagone n'ont même pas idée de ce que vivent nos concitoyens à Mayotte. Donc la question de la constance de l'investissement public, ces questions-là, elles sont ici essentielles.
2: En somme, pas de grandes promesses nouvelles de la part du candidat, mais l'engagement que lui, président, l'État poursuivra son aide à la reconstruction de Mayotte.
31: Et Julien Nenny à Mayotte pour France Info. Patrick Bruel n'est pas le bienvenu à Montpellier, c'est ce qu'affirme Mickaël Delafosse, le maire de la commune. Le chanteur de 67 ans doit s'y produire fin octobre au cours d'une tournée prévue dans plusieurs villes de France. Pour rappel, Patrick Bruel est mis en examen dans 4 affaires pour viol, tentative de viol et agression sexuelle. L'artiste qui nie les faits est également visé par une trentaine de plaintes. Nous sommes du côté des femmes qui courageusement prennent la parole, écrit sur X le maire de Montpellier. Cette déclaration fait suite à celle d'un autre élu, le maire de Chartres, qui s'oppose aussi à la venue du chanteur dans sa commune.
29: 17h04 sur France Info, Marion Ferrer. Circulation difficile aujourd'hui sur les routes.
31: Ouais, c'est l'heure de rentrer. La fin des vacances d'été approche. Près de 900 km de bouchons cumulés ont été recensés ce midi partout en France par Bison Futé qui a dressé le drapeau rouge aujourd'hui sur la moitié ouest du pays dans le sens des retours. Il faut donc s'occuper pendant ces trajets qui s'éternisent un peu et à l'arrière des voitures, les adolescents s'occupent sûrement avec leur portable en main. Un portable qui devra rester dans le sac à la rentrée scolaire puisqu'ils sont désormais interdits dans les lycées. La circulaire du ministère a été publiée début juillet pour une application donc dès cette rentrée au mois de septembre. Délai jugé trop court par Bruno Bobkiewicz. Il est le secrétaire général du syndicat national des personnels de direction de l'éducation nationale.
6: Là, on a un vrai problème de calendrier. C'est-à-dire qu'il aurait fallu objectivement avoir les informations précises au plus tard début mai pour pouvoir solliciter et consulter les différentes instances, le faire valider par notre conseil d'administration, parce qu'un règlement intérieur doit être validé par le conseil d'administration. Il faut discuter potentiellement des zones où le téléphone pourra quand même être utilisé, c'est prévu. Enfin, tout ça, ça nécessite un peu de temps, de concertation, ça ne se fait pas en claquant des doigts. Dans les semaines qui vont suivre, ce travail va être mené. Et la difficulté, c'est être en capacité de faire respecter cette règle, d'autant plus que les établissements de type lycée s'appuient hein, sur le numérique et l'utilisation des téléphones portables par les élèves pour la vie quotidienne.
31: Bruno Bobkiewicz, secrétaire général du SNPDEN.
29: C'est l'une des nombreuses conséquences des multiples vagues de chaleur de cet été. Marion, les vendanges débutent plus tôt cette année.
31: C'est le cas en Moselle, où les vignerons ont commencé à récolter les raisins cette semaine au domaine Uri et Schreiber. On est au sud de Metz. La cuvée de vin effervescent s'y annonce plutôt bonne, mais elle risque d'être moins abondante que les années précédentes, Thomas Lavaux.
7: Un petit tour dans les vignes avec Julien, un des employés du domaine.
8: Il est sucré.
7: C'est la conséquence de cet été très sec, très chaud et qui surtout a commencé très tôt. Une maturité précoce du raisin. Certains cépages donnent des fruits très sucrés, jusqu'à 12 degrés au domaine Uri Schreiber de Marieulles-Vezeron. Pas idéal pour les vins effervescents. La production de Henri II, un des vins phares du domaine d'Angelica Uri, ne sera peut-être pas très abondante, mais elle sera tout de même de qualité.
9: On est satisfait de l'acidité. Il faut quand même une bonne acidité pour les raisins. Le taux d'acidité est correct, il n'a pas chuté, parce que ça, c'est très important pour la microbiologie de la fermentation et pour la stabilité du vin par la suite.
7: Ce samedi, ce sont les vendanges pour les vins AOC. François, 80 ans, 25e vendange au compteur, a hâte de débuter.
10: Bon, eux, encore, ils sont tire bien parce qu'ils n'ont pas eu la grêle par rapport à certaines régions. Par contre, bon, la pluie, ça a fait... c'est dommage parce que s'il y avait eu de la pluie, ça aurait été un beau millésime.
7: Pour les rouges, les prévisions sont tout de même un peu plus optimistes. À Marieulles-Vezon, le pinot noir, un cépage emblématique de la Lorraine, a visiblement mieux résisté au chaud et au sec.
31: Reportage ici Lorraine pour France Info.
29: Les Français réalisent un exploit en badminton.
31: Au championnat du monde qui se dispute en ce moment en Inde, Delphine Delru et Thomas Jiquel et Tom Jiquel sont qualifiés en double mixte pour la finale demain, tout comme Axel Lanier en simple messieurs. Aucun Français n'avait jamais atteint ce niveau de la compétition avant le jeune badiste de 21 ans. Top 10 mondial, Axel Lanier reste concentré sur sa performance et il croit au titre. Aussi à l'aise pour maîtriser ses émotions que devant les micros des médias internationaux.
11: Je joue pour toute ma famille, pour moi aussi évidemment, mais j'essaye surtout d'être fier de moi. Je pense que j'ai ma chance, je suis capable de m'améliorer chaque jour et bien sûr, je veux aussi me prouver que j'en suis capable. J'apprécie aussi ces moments où tout va dans le bon sens, où les émotions ne prennent pas vraiment le dessus. On entre dans le rythme, on se bat comme un fou, et puis les choses se mettent en place. À un moment donné, ça finit par marcher. Aujourd'hui, ça marche pour moi.
31: Alex Lanier donc en finale demain. Et puis en tennis, le Masters 1000 de Cincinnati aux États-Unis. Arthur Fils est dans le dernier carré. Le numéro 1 français vise une place en finale. Et pour y parvenir, il va devoir battre l'Italien Flavio Cobolli, numéro 10 mondial. Début de cette demi à 19h30 heure française.
29: Et on vous en donnera des nouvelles évidemment sur France Info. Merci beaucoup Marion Ferrer pour l'info à 17h.
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29: 17h09 sur France Info, dans moins de 5 minutes. Une nouvelle illustration de la crise de l'accueil des réfugiés en France. Plus de 250 personnes mises à l'abri à Paris après avoir été évacuées d'un campement de fortune. La mairie et les associations dénoncent le manque de moyens de l'État pour les accueillir. Le cofondateur de l'association Utopia 56 nous rejoint. Juste avant 17h30, le choix culture de France Info de ce samedi revient sur la sortie de la Palme d'Or au cinéma, le film Fjord. Mais d'abord, les promeneurs de retour aujourd'hui dans la forêt de Fontainebleau.
30: France Info, 17h20, Benjamin Recouvreur.
29: Après le très gros incendie qui a ravagé 2000 hectares de ce massif, poumon vert d'Île-de-France en juillet, forêt qui a rouvert au public aujourd'hui en grande partie, 80% du massif accessible, et une forêt qui porte encore les stigmates de cet été historiquement sec et chaud. Boris Lomagne pour France Info, vous vous êtes baladé dans la forêt cet après-midi, et les promeneurs que vous avez rencontrés ont changé leur vision de la nature, mais aussi leur comportement.
32: Après plus d'un mois d'attente, Grégory et sa famille ont enfin pu ressortir les vélos du garage.
8: C'est une balade qui est top, on adore faire ça, traverser la forêt, c'est génial. Et c'est vrai qu'on était un peu triste ces temps-ci, quoi.
13: Oui, triste et un peu sous le choc après cet été si particulier.
8: Oui, c'est vrai qu'on se pose beaucoup de questions. On a vu cette sécheresse cet été, ces feux qui sont de plus en plus forts, de plus en plus grands, et puis de plus en plus proches de Paris aussi. C'est la première fois que ça brûlait dans le coin. Oui, on essaye de faire plus attention. Moi, qui suis fumeur, par exemple, je ne lance plus mon mégot partout. Je fais très attention à ça.
13: Et sa femme, Edeline, et sa fille, Gaëtane, sont là pour surveiller.
16: Il a son petit cendrier dans la poche maintenant, voilà.
19: Et à chaque fois que papa, par exemple, il fume, moi, je lui dis, tu fumes pas dans la forêt.
8: Mais donc voilà, oui, c'est des gestes qu'on fait plus attention, on prend conscience des choses et puis voilà.
13: Oui, si ces incendies à répétition ont une utilité, c'est bien celle-là, servir d'électrochoc pour bon nombre d'amoureux de la forêt, comme Marie-Odile et Norbert, eux qui sillonnent la France à bord de leur camping-car. Eh bien, ils ont fait une croix sur certaines mauvaises habitudes.
20: Disons qu'on mettait même dans le camping-car, on mettait un petit barbecue, on s'arrêtait, on faisait un petit truc, mais là, on n'a plus rien. Non, c'est trop dangereux. On fait très attention avec ça maintenant.
13: Et il est évidemment totalement interdit de faire un barbecue en forêt de Fontainebleau. On comprend bien pourquoi en regardant autour de soi.
20: On a l'impression qu'il y a la moitié des arbres qui sont morts, quoi. Là, on vient de traverser là tout ça, mais c'est incroyable. C'est impensable même.
21: On a l'impression d'être en automne.
13: La végétation est encore très sèche. Les feuilles mortes jonchent le sol. Fontainebleau, l'un des symboles de cet été caniculaire qui restera dans les mémoires de ces deux promeneurs, Pierre et Karine.
22: On ne peut pas nier qu'il y a un point de bascule qui a eu lieu cet été, c'est sûr. Voilà.
23: Et on espère qu'il y aura une prise de conscience un peu globale. Il faut commencer par soi-même, mais on espère qu'il y aura une prise de conscience des pouvoirs publics et de la société en général sur le fait qu'il faut vraiment qu'on change les choses. Là, on ne peut plus nier ce qui se passe.
13: Oui, mais alors, quelles solutions, quelles mesures concrètes pourrait-on prendre pour limiter les risques d'incendie, notamment en forêt ? Elodie a bien quelques pistes. La jeune grimpeuse est arrivée tôt ce matin pour escalader les blocs de grès de Fontainebleau.
24: Je pense que là où on peut faire peut-être attention, c'est améliorer l'information pour les personnes qui n'ont pas l'habitude de venir grimper dans des massifs forestiers comme celui-ci. Améliorer l'information, notamment au niveau des parkings, sur les feux, peut-être être un petit peu plus clair. Je sais pas, des QR codes, de l'infographie, tant en français qu'en anglais, qui s'adressent comme ça, pas qu'aux grimpeurs, puisque ce ne sont pas les seuls usagers de la forêt.
13: Et pour préserver la nature, certains promeneurs rencontrés ce matin évoquaient même l'idée d'une jauge, un nombre limité de personnes autorisées à entrer chaque jour dans la forêt, comme cela se fait notamment dans les Calanques, près de Marseille.
29: France Info, reportage au cœur de la forêt de Fontainebleau avec Boris Loumagne. 80% du massif est donc de nouveau accessible depuis ce matin. Une zone de 4000 hectares est en revanche toujours interdite d'accès en raison notamment d'un risque de chute d'arbres. Ils étaient rassemblés devant la mairie de Paris-Centre dans le 3e arrondissement de la capitale depuis une semaine. 253 personnes, des migrants essentiellement, ont été mises à l'abri aujourd'hui par la mairie de Paris, accueillies dans des gymnases. Ils étaient installés là après l'évacuation la semaine dernière par les autorités d'un campement situé dans l'enceinte du SAMU social, campement qui accueillait jusqu'à 400 personnes depuis près d'un mois. Bonsoir Yann Manzi.
25: Bonsoir.
29: Vous êtes cofondateur de l'association Utopia 56 qui vient en aide aux réfugiés. Vous saluez d'abord cette décision de la mairie de Paris d'ouvrir ces gymnases, de mettre à l'abri ces personnes.
25: Bien sûr, nous saluons et nous disons merci à la mairie de Paris et aux élus qui se sont bougés et qui ont ouvert des dispositifs. Il est évident que quand l'État ne fait pas son travail et abandonne des milliers de personnes dans les rues de France, les élus ne doivent pas laisser mourir ces gens dans la rue, doivent se mobiliser. Et attaquer l'État pour manquement à l'hébergement d'urgence, mais ne pas rien faire. Donc oui, nous saluons cette mise à l'abri et nous sommes soulagés d'imaginer que tous ces bébés qu'on avait sur le parvis, plus de 150 enfants, dont beaucoup de moins d'un an, ça soulage. Voilà.
29: Il fallait faire quelque chose. De toute façon, la situation devenait intenable pour ces personnes qui étaient réunies là sous des tentes.
25: 36 jours de lutte avec les acteurs du SAMU social qui se sont mis en grève justement par rapport à la réalité de ce que fêtait l'État, c'est-à-dire que réduction des budgets pour l'hébergement d'urgence et des milliers de personnes que l'État jette à la rue pour vous donner un seul chiffre, hein, monsieur Emmanuel Grégoire, depuis qu'il est maire de Paris, a mis plus de 1500 personnes à l'abri, à la place de l'État.
29: Oui.
25: Donc l'État abandonne les populations de l'hébergement d'urgence, et notamment les personnes racisées d'ailleurs, parce que ce qu'on remarque, c'est quand même que c'est beaucoup des personnes racisées qu'on jette dans la rue, donc la fin de l'inconditionnalité de l'hébergement d'urgence, même si bien sûr, dans les mots, l'hébergement est inconditionnel en France, on voit la réalité de ce qui se passe sur les trottoirs. Et on a comme l'impression aussi, pour vous rajouter une petite analyse personnelle, on a quand même l'impression que les campements qu'on n'avait pas vus refleurir à Paris et dans plein de régions de France depuis 2021 et le Covid, bah c'est ni plus ni moins que la campagne présidentielle, de pouvoir imaginer balancer des milliers de personnes dans la rue, faire croire à l'opinion publique qu'on est envahi, alors que ces gens sont en France depuis des années, et puis derrière de pouvoir appliquer ces politiques nauséabondes qui ont été votées au niveau français et au niveau européen.
29: Alors sur la question de ce campement qui était installé au sein de l'enceinte du SAMU social depuis plus d'un mois, Yann Manzi, les autorités affirment qu'après l'évacuation de ce campement, certaines personnes ont refusé des solutions d'urgence qui étaient proposées justement par l'État. Pourquoi à ce moment-là refusent-elles ces propositions ?
25: Alors ce qu'on peut imaginer, c'est que le gouvernement a trouvé une parade sur l'hébergement d'urgence à Paris. C'est-à-dire que les gens ne veulent pas aller en région, tout simplement parce qu'ils ont une vie à Paris, des enfants à l'école.
29: On leur propose des hébergements ailleurs.
25: On leur propose des hébergements pour 3 semaines à Marseille, à Strasbourg et dans d'autres régions.
29: Oui.
25: Avec, en fait, ce problème de renouvellement au bout des 3 semaines. On s'est rendu compte que ces SAS ne sont ni plus ni moins qu'une parade pour que les associations ne fassent plus de recours à un manquement sur la pérennité de l'hébergement suite à une proposition d'hébergement d'urgence. Donc l'État a proposé ces parades, elle propose depuis 3 ans des SAS à des personnes qui sont installées sur Paris, qui sont stabilisées sur Paris, qui ont un suivi, des enfants à l'école. Donc en fait l'État a trouvé la parade pour plus qu'on l'attaque, et derrière propose, suite à un hébergement d'urgence 115, plutôt que proposer des solutions pérennes à Paris, elle propose des solutions en région, et puis comme ça, elle peut pas dire qu'elle a rien proposé. C'est lamentable, c'est écœurant. Et pour vous dire une anecdote, toutes ces personnes qui sont sur le parvis, pour une grande partie d'entre elles, elles ont déjà été en région et elles ont vu ce que l'État a fait. C'est-à-dire c'est du camouflage, et c'est surtout pour servir à l'opinion publique. Regardez, on leur propose des choses à ces pauvres, ils ne le prennent pas.
29: Quel est le profil,
25: c'est
29: justement, Yann Manzi,
25: c'est de la politique.
29: Quel est le profil, quel est le parcours de ces personnes qui étaient présentes là, par exemple, devant la mairie de Paris-Centre?
25: Alors devant la mairie de Paris-Centre, on a un petit peu toute la palette des populations qui sont à la rue en France aujourd'hui. Je vous rappelle quand même qu'on a 350 000 personnes à la rue, 10 fois plus qu'en 2017, quand Monsieur Macron a pris le pouvoir. Donc 350 000 personnes, 210 000 places d'hébergement. Donc on voit bien le problème. Et quels sont ces profils ? Bah c'est des profils de personnes qui sont soit sans papier, soit déboutés ou en cours de recours de reconnaissance pour le droit d'asile, soit des personnes comme vous et moi qui ont perdu leur appartement ou qui se sont séparés de leur conjoint. 25 000 expulsions locatives, donc un tiers de ces personnes se retrouvent à la rue. Donc en fait, on a un peu toute la palette. Par contre, ce qu'il faut savoir, c'est que ce ne sont pas des primo-arrivants. Tous ces gens sont en France depuis des mois, voire des années. Et puis bien sûr, c'est ce qu'on appelle aussi les sans-papiers, en fait, les sans-droits, les ni expulsables ni régularisables, qu'on a décidé aujourd'hui d'abandonner dans toute la France sur les trottoirs de nos villes.
29: Pour finir, Yann Manzi, le maire de Paris, Emmanuel Grégoire, vous l'évoquiez tout à l'heure, a mis aussi la pression sur l'État aujourd'hui en disant qu'il accueillerait ces personnes dans sa ville jusqu'à ce qu'une solution pérenne soit proposée par l'État. Est-ce que vous espérez que ces prises de position de certains élus puissent être efficaces sur les solutions proposées effectivement par l'État ?
25: Alors, comme je vous le disais précédemment, 250 000 places, 210 000 places d'hébergement, 350 000. Donc, imaginez bien que ça marche pas au niveau de l'hébergement d'urgence en France. C'est ce que nous dénonçons depuis des années, et des coupes budgétaires à n'en plus finir. Oui, monsieur Emmanuel Grégoire a raison de faire. Beaucoup d'élus en France sont dans la même situation qu'à Paris, hein, parce que n'oublions pas que ce qui se passe, c'est au niveau national. Et bien sûr que les élus doivent attaquer l'État en justice pour manquement à l'hébergement d'urgence. Il y a différentes villes comme Strasbourg, Rennes, Lyon qui l'ont fait. Il y en a certaines qui ont gagné contre l'État. Donc en fait, l'État est hors la loi sur ces sujets. Maintenant, il faut que les élus qui payent à la place de l'État et qui pallient les manquements de l'État, à un moment donné, ils se saisissent de ça et qu'ils attaquent. Et bien sûr, nous appelons tous les maires de France à s'unir dans un combat pour pouvoir imaginer mettre en défaut l'État.
29: Merci beaucoup. Merci Yann Manzi, cofondateur de l'association Utopia 56, d'avoir pris quelques minutes avec nous sur France Info.
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29: 17h20 sur France Info. L'info en une minute, c'est avec Marion Ferrer. Et à la une des indices graves et concordants, le gouvernement togolais charge les deux réalisateurs français.
31: La première déclaration des autorités togolaises depuis leur incarcération le 27 juillet dernier. Ils sont poursuivis, je cite, pour fausses déclarations et pour avoir fait voler un drone dans des zones interdites, zones placées sous état d'urgence depuis 2022 en raison des menaces djihadistes. La France envoie des missiles intercepteurs pour l'Ukraine pour pallier la faiblesse de la défense aérienne du pays. C'est Emmanuel Macron qui l'annonce au lendemain de l'attaque sur un centre commercial. 16 civils au moins ont été tués par ces drones russes et 130 personnes blessées. Une horreur, dénonce le président français. En sport, le football, la suite de la première journée de Ligue 1. 5 rencontres au programme ce soir. La première vient de débuter. Lens reçoit Auxerre, 0-0 pour le moment. Et puis en cyclisme, le Tour d'Espagne lui aussi a commencé. Première étape en ce moment de cette Vuelta, un contre-la-montre dans les rues de Monaco.
29: L'été n'est pas fini, la saison des festivals non plus, et après une année difficile marquée par de nombreuses annulations liées aux conditions climatiques notamment, on se demande ce soir s'il est possible de rendre ces événements plus écologiques, surtout quand ils accueillent des dizaines de milliers de personnes, 100 000 festivaliers par exemple sur 4 jours au Cabaret Vert en ce moment à Charleville-Mézières dans les Ardennes. C'est la 20e édition du festival. Il réduit comme il le peut son empreinte carbone année après année. Victor Vasseur avec des exemples très concrets.
0: Avec ses gants et son tablier, Julie, bénévole de 25 ans, éventre des sacs poubelles sur une grande table métallique.
1: On reprend toutes les poubelles du festival, on trie les poubelles de tri et on fait un deuxième tri.
0: Ce centre de tri temporaire au sein du festival était l'un des premiers en France. Nicolas en est son responsable.
2: Les premières années, on ne le faisait pas, ce qui fait que quand nos bennes d'ordures arrivaient dans un centre de tri, la plupart du temps, c'était refusé parce que c'était trop sale, trop mal trié. Et plutôt que les remettre dans un process de tri classique, ça partait directement en équivalent ordures ménagères.
3: Je vais vous prendre 3 kebabs, 2 samouraïs et un sauce blanche, s'il vous plaît.
0: Dans les stands de restauration, à côté du prix, chaque plat affiche son score carbone pour constater la différence entre un burger avec du bœuf et une salade grecque, par exemple. Une façon de sensibiliser les festivaliers, explique Camille Muller, responsable du développement durable.
4: L'idée, c'est de donner une clé de lecture aux festivaliers quand ils ont envie de manger un plat, de voir que peut-être l'alternative végétarienne est moins impactante quand on parle de carbone.
0: Ça marche.
4: Ça marche plus ou moins, ça dépend des gens. Il y en a à qui ça parle, il y en a qui n'ont même pas vu qu'il y avait l'impact carbone des plats sur la carte, mais c'est pas grave, nous tant qu'on arrive à parler à une partie des festivaliers, c'est déjà ça de prix.
0: 80% de la nourriture proposée provient d'un rayon de 200 km. Les repas sont distribués avec de la vaisselle réutilisable. Depuis le raccordement du festival au réseau électrique, la plupart des groupes électrogènes alimentés par de l'essence ont été supprimés ces deux dernières années. Mais il reste un casse-tête pour les organisateurs, explique Camille Muller. Les déplacements des artistes et du public, ça représente plus de la moitié des émissions carbone du festival.
4: Il faut qu'on ait des artistes que les gens ont envie de voir et n'aient pas l'occasion de voir partout, pour pouvoir attirer du public et du coup équilibrer le modèle économique du festival. Et en même temps, on ne peut pas faire que des artistes qui font des dates uniques en France ou en Europe, parce qu'ils auraient un impact beaucoup trop important.
0: Ces initiatives du Cabaret Vert inspirent d'autres festivals en France, venus prendre les bonnes idées pour à leur tour réduire leur empreinte carbone.
29: Reportage de Victor Vasseur au festival du Cabaret Vert à Charleville-Mézières. De la musique au cinéma, c'est l'heure de retrouver le choix culture de France Info. Désormais, les coups de cœur du service culture de la rédaction pour accompagner la fin de votre été. Et aujourd'hui, on est donc au cinéma avec vous, Matteo Maestrachi, et la sortie sur grand écran de la dernière Palme d'Or cannoise cette semaine, c'était mercredi, Fjord, un film dérangeant signé du roumain Christian Mungiu.
5: Christian Mungiu avait déjà frappé fort lors de l'édition 2007 du Festival de Cannes, plutôt inconnu alors. Il était en compétition avec son deuxième film, 4 mois, 3 semaines, 2 jours, sur un avortement clandestin dans la Roumanie des années Ceausescu, drame social étouffant qui avait remporté la Palme d'Or auprès d'un jury présidé par l'anglais Stephen Frears. Depuis, le réalisateur roumain, désormais âgé de 58 ans, est un peu comme chez lui sur la croisette, avec ensuite un prix du scénario et un prix de la mise en scène, respectivement glané en 2012 et 2016.
6: Christian Mungiu's Fjord.
5: Le 23 mai dernier, Christian Mounjou est donc entré dans le cercle prestigieux et encore assez fermé des cinéastes doublement palmés, en compagnie par exemple de Francis Ford Coppola, Ken Loach ou les Frères Dardenne, avec son nouveau long-métrage Fjord. Celui-ci raconte l'arrivée dans une ravissante petite ville de Norvège et depuis la Roumanie des Georgiou, chrétiens évangélistes dont le père est roumain et la mère norvégienne. Tout ne se déroule pas trop mal au début, même si la famille doit prendre ses marques et s'habituer à une nouvelle culture, mais un incident va tout brusquer. Christian Mounjou dit s'être inspiré de plusieurs faits réels comme point de départ du projet.
6: Moi, je suis un observateur de notre société d'aujourd'hui et j'ai vu à quel niveau la société est partagée aujourd'hui, radicalisée et divisée. On fait partie des groupes avec des idées propres, des groupes qui commencent à détester les autres qui n'ont pas les mêmes idées. Et chaque fois quand je fais un film, je me dis que c'est vraiment important pour moi de parler de ce problème que je trouve qui est la plus importante en ce moment. Et en regardant qu'est-ce qui se passe dans ces sociétés partagées, et je ne parle pas de la mienne, de la société roumaine, ni pas de la société norvégienne, je parle de la société d'aujourd'hui, la France, la société occidentale, les États-Unis. Tout d'un coup, tu vois qu'il y a des groupes qui se détestent,

0: D'un côté, progressisme exacerbé parfois jusqu'à l'absurde de l'autre, Christian Mounjou documente cette confrontation en restant volontairement ambigu sur son propre point de vue.
1: Moi, ce que j'essaie de faire est de vraiment comprendre, investiguer, réfléchir la complexité de la réalité. Je ne trouve pas que la réalité est objective. C'est toujours le point de vue de quelqu'un qui regarde. Et j'essaie de partager ça dans mes films parce que la réalité est ambiguë, toujours. Alors, quand tu fais un film, même si tu as ce besoin de rester organisé, tu dois toujours respecter ce sort d'ambiguïté qui appartient au réel. Et c'est pour ça que ce film parle plutôt de points de vue que d'un sort de vérité absolue. Moi, je viens d'un pays où on devait vivre avec quelqu'un qui croyait que ce qui a le pouvoir détient aussi la vérité absolue. Mais ce n'est pas le cas. Et j'espère que nous avons dépassé cette période aujourd'hui. Et j'essaie de réfléchir sur ça dans le film et d'encourager le spectateur de aussi chercher ses points de balance.
0: Et lorsqu'il est allé chercher sa deuxième Palme d'Or, le cinéaste a reconnu avoir signé un film sombre dans un monde actuel qui ne l'est pas moins.
2: L'état du monde aujourd'hui n'est pas, disons, la meilleure. Je ne suis pas très fier de ce qu'on laisse à nos enfants. Et je crois qu'avant de leur demander de faire des changements, c'est important que nous, on fait un petit changement et ça devrait commencer avec nous.
0: Brillamment mis en scène, très bien écrit et dialogué, pensé et rythmé comme un polar, Fjord manque sans doute parfois un peu de finesse ou de nuance, mais il reste un excellent cru de son auteur et une palme d'or très forte.
3: I'm Michael Olsen from the local police department.
4: I love my children and I only live
5: at home. Fjord du roumain Christian Mounjou, palme d'or à Cannes, c'est à voir au cinéma depuis mercredi. La météo et un nouveau journal sont à suivre.
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5: La météo avec une soirée plutôt dégagée dans le ciel, des averses possibles dans le sud-ouest qu'on retrouvera demain matin en Gironde et possiblement dans la journée un peu plus au nord jusqu'au Nord-Pas-de-Calais. Les températures seront encore fraîches au réveil, 10 à Strasbourg, 13 à Paris, mais estivales l'après-midi, 29 degrés à Dijon, au Grenoble, 31 à Biarritz et jusqu'à 34 degrés à Montauban. France Info, il est 17h30. Toute l'info, c'est avec Philippine Thibaudeau.
9: C'est la première fois que le gouvernement togolais s'exprime au sujet de l'arrestation et des tensions de deux Français. La justice dispose d'un indice grave et concordant, selon le ministère de la Justice et de la Sécurité togolais, contre ces deux réalisateurs arrêtés le mois dernier. Ils ont, selon leur communiqué, utilisé un drone dans des zones, je cite, soumises à un régime de sensibilité sécuritaire particulier, notamment la région des savanes, placée sous état d'urgence depuis 2022 en raison de menaces djihadistes. Ces deux Français sont poursuivis pour fausses déclarations. Le Quai d'Orsay avait indiqué être en relation avec eux pour procéder le plus rapidement possible à leur libération. Après l'entrée en vigueur ce matin des droits de douane entre les États-Unis et le Canada, le Premier ministre canadien annonce que les mesures toucheront de son côté l'acier et les produits laitiers. Mark Carney estime que le Canada ne peut pas accepter ce que réclame Washington. Les États-Unis taxent à hauteur de 50% un certain nombre de produits, dont le ciment ou encore les crosses de hockey. Un coup de fil entre Emmanuel Macron et Volodymyr Zelensky dans la discussion, ces frappes russes en Ukraine, dont celle sur un centre commercial, au moins 16 morts et plus de 100 blessés. Le président français annonce en soutien l'envoi de nouveaux missiles intercepteurs, ces fameux Patriotes dont on parle beaucoup. Le ministère allemand des Affaires étrangères en visite à Kiev a assuré que des discussions ont eu lieu avec d'autres pays européens sur le sujet et qu'il comptait l'aborder également la semaine prochaine avec le secrétaire d'État américain Marco Rubio. La semaine prochaine, ce lundi donc, aura lieu la réunion en visioconférence de la coalition des volontaires, jour de l'indépendance de l'Ukraine, pour discuter de leur soutien au pays. Une des premières passes d'armes en France de la campagne présidentielle. D'un côté, Édouard Philippe à Mayotte, qui invite Jean-Luc

0: Mélenchon a constaté sur place, je cite, la crise migratoire, et de l'autre, le leader insoumis aux universités d'été de son mouvement, qui dénonce ses propositions comme la suspension des demandes d'asile, droit du sol et regroupement familial, propositions aberrantes, ridicules et provocatrices, dit le chef de file de LFI. Puis un mot de F1 pour vous préparer à la course demain du Grand Prix aux Pays-Bas. C'est le champion du monde en titre, Lando Norris, qui partira en pole position. Il a signé son meilleur tour de piste aujourd'hui. Il a bouclé les 4259 km du circuit en 1 minute 11 secondes et 163 millièmes. Rien
1: c'est
0: que ça.
1: C'est très précis. Merci beaucoup Philippine Thibaudot. Pour l'info à 17h30, à suivre sur France Info, les premières passes d'armes de la campagne présidentielle. Aujourd'hui, avant une année qui s'annonce intense, les syndicats s'y préparent aussi face à la menace de l'extrême droite qui les inquiète plus que jamais, on va le voir. Et puis dans 10 minutes, les supporters du Mans, plus que prêts pour le retour du Mans FC en Ligue 1 de football après 16 ans d'absence. C'est ce soir et on est avec l'un d'entre eux. Bienvenue.
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1: Jean-Luc Mélenchon dans la Drôme, Édouard Philippe à Mayotte. La journée a des airs de rentrée politique et de campagne. Aujourd'hui, les Insoumis réunis à Châteauneuf-sur-Isère dans la Drôme, donc pour leurs universités d'été. Jusqu'à demain, 8000 personnes attendues sur le week-end pour se mettre en route en cette année électorale, avec aussi l'objectif de mobiliser les militants et notamment les plus jeunes. On va s'intéresser maintenant justement sur France Info à l'engagement des jeunes. Avec vous, Michel Piquet, des militants que vous avez rencontrés qui rentrent en politique parfois très tôt et souvent un peu par hasard.
3: C'est le cas par exemple de Rémi Goubert. Il n'a que 9 ans lorsqu'il croise par hasard dans la rue François Hollande.
4: Je savais que cette rencontre-là allait être importante, en tout cas pour moi. Heureusement qu'il est venu à Aurillac, dans la préfecture du Cantal, dont tout le monde se fiche en général. Hein. Donc heureusement qu'il est venu voir les gens qui viennent de la ruralité.
3: Très vite, il s'engage au Parti Socialiste. À 24 ans, le voilà président des jeunes avec François Hollande. Lui qui grandit seul avec sa mère loin des sphères politiques, voit son engagement comme une nécessité.
4: On peut améliorer la vie des gens, on peut l'alléger, on peut faire en sorte qu'elle soit moins dure à vivre. Ça, j'en ai conscience, parce que c'est ma famille, parce que c'est de là d'où je viens.
3: Rémi Goubert est maintenant à la tête de la fédération PS de son département.
1: Donc Michel, on entend l'héritage familial y est souvent pour beaucoup.
3: Oui, pour le leader des jeunes supporters de Dominique de Villepin, c'est aussi une histoire de famille. Jules Faure de Fallois a d'abord fréquenté les macronistes, puis le parti d'Édouard Philippe. Il a finalement misé sur ce quasi-candidat chiracien qui plaît à la gauche.
5: J'ai eu un grand-père élu socialiste. Ma mère, pendant ses études, Jacques Chirac, s'est déplacé dans son établissement. Elle a refusé de lui serrer la main par pure lutte. Donc naturellement, crise d'adolescence, je me suis intéressé à la droite. Quand on s'intéresse à cette espèce de mouvement, gaullisme, le gaullisme social, s'intéresser à Dominique de Villepin est tout à fait naturel.
3: Aujourd'hui, les jeunes avec Villepin revendiquent 100 000 adhésions en un an, des mouvements qui ont leur importance. Rappelons-nous en 2017 à quel point les jeunes avaient pesé dans la campagne présidentielle d'Emmanuel Macron. Louis Roquebert était de ceux-là. Il est président des Jeunes en Marche, soutien de Gabriel Attal, une figure qui, selon lui, répond aux attentes de la jeunesse.
6: Moi, ma génération ne sait pas si elle aura un CDI, ne sait pas si elle pourra accéder à la propriété. Et donc, c'est au fond ce discours-là qu'il porte et qui, je pense, résonne profondément avec la réalité du pays.
3: Difficile aujourd'hui pour lui d'émettre une critique à l'égard de Gabriel Attal, mais il n'oublie pas qu'il a été le premier ministre d'Emmanuel Macron, dont le bilan est à ses yeux mitigé.
1: Merci beaucoup Michel Piquet pour ces précisions. Des mouvements de jeunes en ordre de bataille, donc on l'entend pour faire campagne. Les syndicats, eux aussi, se préparent à cette rentrée politique qui s'annonce très agitée, avec le spectre de l'arrivée de l'extrême droite au pouvoir, le Rassemblement national toujours en tête des sondages, et c'est l'une de leurs inquiétudes majeures. Bonsoir Jean Grosset.
7: Bonsoir.
1: Vous êtes conseiller spécial du président de la Fondation Jean Jaurès pour le dialogue social. La Fondation Jean Jaurès qui a publié cet été une note qui montre comment sont traités les syndicats par les gouvernements qui ont basculé ailleurs, en Europe, en Hongrie, en Italie par exemple, mais aussi aux États-Unis. Et les organisations syndicales, Jean Grosset, ont raison de s'inquiéter d'une possible arrivée de l'extrême droite au pouvoir en France.
7: Oui, nous avons fait, vous avez remarqué cette étude avec... Fondation allemande, la Friedrich Ebert, qui est la fondation qui travaille avec le DGB. Et nous avons procédé de manière un peu différente de ce qui se fait habituellement. Le syndicalisme en général, le syndicalisme français, a des valeurs universelles qui ne sont pas celles de la préférence nationale. Mais là, nous avons voulu dire concrètement quels sont les faits sur l'objet syndical lui-même, qu'est-ce qui se passe quand des mouvements d'extrême droite, autoritaires, prennent le pouvoir? Et on s'est rendu compte par des chercheurs qui ont fait des études en discutant, en dialoguant avec les syndicats de ces pays, qu'aux États-Unis, qu'en Hongrie ou qu'en Italie, avec les particularités de ces pays et l'existence des syndicats et leur vie et leur histoire, on retrouve toujours, même tout le temps, les mêmes critères cumulatifs. C'est-à-dire, on met en cause le droit, on met en cause les règles de représentativité, on met en cause les aides, et ensuite on regarde en détail comment on fait émerger des syndicats qui ne sont pas représentatifs.
1: Donc ce ne sont pas des attaques frontales, des interdictions de syndicats, c'est un peu plus subtil que ça, on va s'attaquer à leur financement, à leur organisation?
7: Oui, nous ne sommes pas, si vous voulez, alors dans certains pays, que vous connaissez comme moi, certains pays totalitaires, vous avez une interdiction pure et simple des syndicats. Il ne faut jamais oublier qu'il y a toute une partie de pays où le fait de faire du syndicalisme peut vous entraîner ou en prison ou à la peine de mort. Mais pour revenir dans des pays qui conservent un aspect démocratique, si je puis dire, ça procède autrement. C'est pas une interdiction brutale, mais c'est une somme de mesures qui, en fin de compte, vont déstabiliser le syndicalisme et le remettre en cause dans ses fondements, j'allais dire classiques, d'utilité générale de la société. Quand on regarde la Hongrie a des règles particulières de représentativité, on fait dépendre la représentativité du patronat dans les entreprises. Aux États-Unis, ce sont des conventions collectives qui gèrent tout, y compris le service public. On dénonce totalement les conventions collectives. En Italie, on supprime les aides pour du service. Le syndicalisme italien est très fort. Du service aux salariés, par exemple, des TPE. Donc, c'est quelque chose qui est assez bien fait, mais qui, en fin de compte, vise à profondément atteindre le syndicalisme.
1: Et affaiblir, en effet, leurs actions possibles. Jean Grosset, en France, quel discours le Rassemblement national, justement, tient par rapport au syndicalisme et aux corps intermédiaires?
7: Il en a tenu plusieurs, si vous voulez. À une époque, ils ont voulu monter des cercles, j'allais dire, d'implantation dans les organisations syndicales, ça a fait long feu. C'est d'ailleurs dans les règles de représentativité française, je vous rappelle qu'il y a le respect des valeurs républicaines, et le Rassemblement national a eu ses listes au prud'homal interdites il y a des années. Deuxièmement, comment dire, il a malgré tout une réflexion, un projet, c'est qu'il dit ouvertement, indépendamment de ses déclarations, l'animosité vis-à-vis des organisations syndicales générales, quand on voit les déclarations de Mme Le Pen ou d'autres dans des meetings, elle considère que les syndicats sont les responsables de la vague migratoire en France. Enfin, vous avez vu toutes ces déclarations générales. Mais dans des mesures pratiques, lorsqu'ils ont réfléchi et qu'ils ont travaillé sur ces questions, il y a tout syndical également constitué pour se présenter au premier tour. Ça signifie que vous n'avez plus de règles de représentativité réelles. Deuxièmement, vous avez aussi un attachement du syndicalisme uniquement à l'entreprise. Alors bien sûr que le syndicat est important dans l'entreprise, mais il y a aussi ce qui est du domaine interprofessionnel. Bon, vous connaissez ces sujets. S'il n'y a pas de négociation sur le plan interprofessionnel, il n'y a pas d'assurance chômage, il n'y a pas de système de retraite, il n'y a pas d'assurance maladie, il n'y a pas des grandes questions de régulation, si vous voulez.
1: Oui, les syndicats sont partie prenante de ces sujets aujourd'hui.
7: Oui. Syndicat va y prendre de quel sujet? Des sujets de l'accession interprofessionnelle, oui, bien
1: absolument.
7: Sûr. Oui, bien
1: sûr. Comment se préparent-ils alors les syndicats aujourd'hui, Jean Grosset, face à cette menace-là possible?
7: Moi, je suis la Fondation Jaurès, je ne suis pas un mandat syndical. Je sais que les uns et les autres y réfléchissent. Je sais qu'il me semble qu'un certain nombre de syndicats...
1: Est-ce que vous leur avez adressé cette note
7: tous l'ont reçue.
1: Oui.
7: Tous l'ont reçue. Il y a un certain nombre de syndicats qui travaillent régulièrement là-dessus. La CGT, la CFDT, l'UNSA travaillent régulièrement sur ces questions avec la Friedrich Ebert, la Fondation Jaurès. Je crois que Sud et la FSU aussi, d'autres aussi, réfléchissent à ça. Tout le monde est inquiet là-dessus. Mais comment ils s'y préparent? Je sais, parce qu'ils le disent dans les réunions, un certain nombre d'entre eux s'y préparent par une réflexion d'ailleurs profonde sur ce que propose cette organisation. Nous avons aussi une réflexion profonde sur ils syndiquent des salariés, et c'est une certaine partie des salariés peuvent aussi voter au Rassemblement national. Pour quelles raisons? Quel rôle ont-ils à jouer? C'est pas seulement un aspect défensif, c'est peuvent-ils apporter les syndicats une réponse positive qui fait que les salariés continuent à croire en des valeurs, j'allais dire, universelles. Les syndicats, ils syndiquent des salariés, quelles que soient leurs origines.
1: Oui, et on sait que le RN compte beaucoup sur le vote des classes populaires, des travailleurs aussi. Donc il y a forcément des électeurs RN au sein des syndicats, il faut faire avec.
7: C'est-à-dire, je ne dis pas ça, D'ailleurs, un certain nombre de syndicats ne disent pas qu'il faut faire avec. Un certain nombre de syndicats considèrent qu'on ne peut pas à la fois être membre du RN et membre de son organisation. Mmh. D'autres ne le font pas, mais si vous voulez, je n'ai vu aucun syndicat dire qu'il faut faire avec. Les syndicats se disent, il y a sans doute une réflexion à avoir, surtout quand cette organisation, mais je parle du RN, n'est pas un parti comme les autres sur les syndicats. Mmh. Il a vraiment une conception particulière. Il y a une très vieille conception d'ailleurs qui nous ramène à l'histoire du syndicalisme. Si vous ne cantonnez le syndicalisme qu'à l'entreprise, vous êtes dans une réflexion extrêmement corporative et corporatiste, et c'est pas la tradition française, qui est à la fois l'entreprise, la convention collective, qui est quand même une invention des employeurs, comme les conventions collectives, la convention collective et les grandes négociations interprofessionnelles.
1: Merci beaucoup Jean Grosset, conseiller spécial du président de la Fondation Jean Jaurès, pour le dialogue social, pour votre éclairage ce soir sur France Info. Dans un instant, sur France Info, on évoque la reprise de la Ligue 1 de foot. Ça continue ce soir et en ce moment même. Ce soir, il y a le retour du Mans dans l'élite, très attendu par les supporters. L'un d'entre eux est avec nous, juste après les grands titres de ce samedi.
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1: L'info en une minute à 17h43. Philippine Thibaudeau et la riposte du Canada aux droits de douane des États-Unis.
0: Le Canada, à son tour, impose des mesures de rétorsion. Elles toucheront l'acier et les produits laitiers américains à partir du 8 septembre. Les droits de douane des États-Unis sont entrés en vigueur ce matin à hauteur de 50% contre un certain nombre de produits canadiens. Le Togo affirme que la justice dispose d'indices graves à l'encontre des deux Français arrêtés le mois dernier. Un communiqué parle de drones au-dessus d'une zone sensible. Ces deux réalisateurs sont en ce moment en détention. Le Quai d'Orsay travaille à leur libération. Un nouveau revers à la lutte contre l'immigration voulue par Donald Trump. Le gel des visas décrété en janvier pour 75 pays comme l'Iran, l'Irak, l'Afghanistan ou encore le Nigeria. Une juge fédérale américaine le juge illégal et l'invalide. Et puis vous l'avez sûrement remarqué, il y a du monde sur les routes. La journée est classée rouge en la moitié ouest de la France par bison futé. Près de 900 km de bouchons cumulés à la mi-journée. Difficulté de circulation prévue jusqu'à lundi.
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1: La reprise de la Ligue 1 de football, ça continue ce soir. En ce moment même, le RC Lens reçoit la JO Auxerre. Lens mène 1-0 après une demi-heure de jeu. Et 4 matchs au programme ce soir à 20h45, dont Le Mans-Brest qui marque le grand retour du club de la Sarthe au plus haut niveau après des années d'errance. Alexandre Chassignon.
8: Oui, cela faisait 16 ans que la ville du Mans attendait ça, le retour du club de foot en première division. Alors forcément, l'atmosphère dans le stade devrait être assez chaude, comme l'explique Patrick Videra, l'entraîneur du Mans FC.
9: On parle de 20 000 personnes, donc ils attendent de voir un beau visage du Mans FC, et puis on espère pouvoir leur donner du plaisir et ce beau visage qu'ils attendent.
8: Car ces joueurs aussi ont hâte de retrouver les terrains plus de 3 mois après le dernier match officiel du club. Le numéro 9 manceau Antoine Rabillard est impatient avant la reprise.
10: On mérite notre place et on ne l'a volé à personne. Il faut vraiment vivre le moment présent et profiter de ce genre de moments parce que c'est des moments qui sont rares Et voilà, aujourd'hui on l'a mérité, donc on a envie de tout donner et de croquer dedans à pleines dents.
8: Et la saison commence donc par ce match contre Brest, une équipe qui inspire le coach Patrick Videra.
9: Ils sont sur leur 8e saison aujourd'hui en Ligue 1, c'est une équipe il y a quelques années, il y a 2 ans si je ne me trompe pas, ils étaient en Ligue des Champions. Ils ont gardé l'ossature de leur équipe, donc voilà, c'est une vraie équipe de Ligue 1. Et puis ça doit être aussi un club exemple pour nous.
8: Mais avant de rêver de la Ligue des Champions, l'objectif est clair pour le Mans FC, se maintenir le plus rapidement possible en Ligue 1.
1: Alexandre Chassignon, d'Issimène pour France Info. Et bonsoir Clément Coulon.
11: Bonsoir.
1: Vous êtes président du Supporter Club, club de supporters du Mans FC. Merci d'être avec nous sur France Info. On va revenir sur l'aspect sportif dans un instant. D'abord, chaude ambiance attendue ce soir par les joueurs au stade Marie-Marvin. Votre stade, vous confirmez ?
11: Oui, concrètement, on est très heureux de faire notre grand retour en Ligue 1, 16 ans après l'avoir quitté, mais je pense qu'il y a aussi un autre élément qu'il ne faut pas oublier, c'est qu'il y a 13 ans, le Mans FC était en DH, et
1: oui,
11: aujourd'hui, ça nous donne une émotion toute particulière.
1: Oui. Oui, c'était presque il y a 6000 jours, hein, le dernier match en Ligue 1, et ça intervient après un chemin de croix. Vous en parlez de très longues années, Clément Coulon. Votre club, c'est un peu un phénix là, qui renaît ce soir.
11: Concrètement, oui, on est de retour de l'enfer, et aujourd'hui, comme l'évoquait Antoine Rabillard, notre place, on l'a volée à personne, et on a été la chercher vraiment avec les dents, avec toute notre rage de vaincre, et aujourd'hui, c'est un grand moment de bonheur et de fierté de faire notre grand retour en Ligue 1.
1: Un retour dans l'élite donc 16 ans après, après deux montées consécutives. Vous étiez en National 1 encore il y a deux saisons. Ça veut dire que certains jeunes supporters du Mans n'ont jamais connu ça, des matchs en Ligue 1, Clément Coulon. Ça aussi, c'est forcément une grande émotion.
11: Oui, forcément. Un certain nombre de nos jeunes supporters n'ont pas connu la Ligue 1. Et donc, voilà, ils vont pouvoir savourer dans quelques heures maintenant ce grand match. Et je pense que c'est une grande fierté, en tout cas, de leur faire découvrir. Et avec également, si vous me permettez, une petite pensée pour tous les supporters qui nous ont quittés au cours de ces 7 années et qui rêvaient également de voir Le Mans en Ligue 1.
1: Évidemment. Est-ce que vous prévoyez des animations particulières ce soir pour le retour de votre club au plus haut niveau ?
11: Alors, je peux vous le donner en exclusivité. On aura un grand tifo à l'occasion du retour du Mans en Ligue 1 et qui va être là pour le coup tourné vers un hommage, l'hommage à notre ancien président Thierry Gomez qui nous a quittés après 10 ans de bons et loyaux services à la tête du club. Et il a récupéré le club, lui, en National 3. Et 10 ans après, il le laisse en Ligue 1. Et donc, c'est pour ça on a un tifo pour lui dire un immense merci, parce que ce retour en Ligue 1, on lui doit très grandement.
1: Et un bel hommage donc des supporters, Clément Coulon, sur l'aspect sportif. Votre club, Le Mans FC, est donc le plus petit budget de Ligue 1 cette année. L'objectif, ce sera d'abord le maintien, évidemment.
11: Oui. Alors le maintien, c'est évident, mais ça fait deux saisons où l'objectif, c'était le maintien. La saison dernière aussi, c'était un maintien. Et donc là, aujourd'hui, on a envie de faire les choses au mieux. Et puis, si les joueurs peuvent essayer de nous faire rêver, eh bien, on les attend et on sera là, en tout cas, pour les encourager vers les sommets.
1: C'est l'heure ou jamais, en tout cas, avant le début de la saison, d'espérer, de rêver. Vous espérez plus qu'un maintien. Vous avez le droit, là, aujourd'hui.
11: Si nous, les supporters, on ne rêve que du maintien, c'est peut-être un peu faiblard. Donc forcément, on espère toujours mieux pour notre équipe. Et on sait aussi qu'autour de Patrick Videra, il y a une envie dans cette équipe. Et voilà, on pourra les porter au maximum tout au long de cette saison, en espérant naturellement se maintenir, mais aussi vivre des grands moments dans ce stade et également à l'extérieur, qu'on puisse vibrer autour d'un beau spectacle sur le terrain.
1: Un stade Marie-Marvin qui n'a jamais connu la Ligue 1 avec Le Mans FC, en tout cas sur le terrain. Pour finir, Clément Coulon, quel est votre meilleur souvenir à vous, votre meilleure émotion avec votre club en Ligue 1?
11: Moi, la meilleure émotion, c'est assez surprenant, c'est une défaite du Mans. C'est la défaite 5-4 en coupe face au Racing Club de Lens. C'était un match absolument rocambolesque au stade Léon Bollé, et voilà, je
1: l'ancien
11: pense
1: stade.
11: Que la plupart des voilà et la plupart des supporters gardent ce match comme étant quelque chose d'absolument incroyable. On était vraiment aux portes du Stade de France, et oui, ça reste un moment d'émotion intense, parce qu'on perdait 4-2, on revient à 4-4. Enfin, c'était un match absolument incroyable, et Le Mans, déjà à l'époque, c'était le Brésil, et là aujourd'hui, on espère que ça va être à nouveau le Brésil sur le terrain.
1: Et on vous souhaite en tout cas de vivre à nouveau de très fortes émotions sous vos couleurs. Merci beaucoup Clément Coulon, président du Supporter Club, club du supporter du Mans FC, qui fait donc son grand retour ce soir en Ligue 1 de football. Match à 20h45 contre Brest. Au programme également Nice-Lorient, Toulouse-Lyon et 3 Paris FC. En ce moment, c'est Lens qui joue à Bollaert contre l'AJ Auxerre. Lens qui mène 1-0 après 35 minutes de jeu. 17h51 sur France Info, l'heure de retrouver l'invité culture. Frédéric Carbone vous propose tout cet été de redécouvrir les auteurs et autrices qu'il a reçus cette année. Aujourd'hui, Laure Hennick pour son roman Avant la peine.
12: L'invité culture est une avocate, écrivaine, et son dernier roman ressort à la fois du réquisitoire sur la justice face aux violences sexuelles et de la plaidoirie pour le doute, la nuance et la nécessité de collectivement faire face à une forme de vertige. Bonjour Laure Hennick.
13: Bonjour Frédéric Carbone.
12: Avant la peine est publié chez Flammarion, c'est une fiction évidemment. Il est question de viol ou de relations consenties entre deux médecins un soir aux urgences à l'hôpital. Mais pour une avocate qui a été des deux côtés de la barrière, partie civile ou défense, est-ce que ça vous permet de relier ces différentes expériences et de dire au lecteur, à vous de juger?
13: Oui, c'est bien sûr le fait d'être avocate pénaliste et d'avoir les mains dans la défense depuis 25 ans et dans la défense des uns et des autres, des femmes qui accusent et puis des hommes qui sont accusés, font que dans ce roman, on peut dire que tout aurait pu être vrai, mais on reste dans une situation particulièrement romanesque de deux personnes qui vivent une relation consentie ou pas. Ça, le narrateur ne le dit pas, cette relation, elle est vécue sans témoin et donc avec deux personnes qui ont deux récits totalement différents.
12: Et avant la peine, il y a beaucoup de temps, il y a des années, vous écrivez des années après le viol ou après la calomnie et en tout cas après le désastre. Parce que saisir la justice, porter plainte, c'est une déflagration de toute façon pour tout le monde, l'entourage, la famille, le milieu professionnel.
13: La première peine avant une peine, si elle est prononcée par la justice, c'est la peine de quelqu'un qui s'estime accusé à tort, c'est la peine et la déflagration d'une femme qui a vécu une relation qu'elle ne voulait pas. Et ensuite, ça contamine bien sûr la famille, les collègues, parce qu'ils travaillent dans le même établissement.
12: Donc... Et le directeur de l'hôpital qui dit je fais quoi de ces deux-là qui sont sans doute parmi mes meilleurs médecins. On est un peu hypocrite.
13: Qui se disent, je peux pas dit, m'en...
12: Ils vont plus se rencontrer, mais ils continuent à travailler les deux.
13: On fait comme on peut. Et donc, ils gardent les deux. Ce directeur qui est un peu nini en essayant de ne pas prendre de position. Mais en fait, comment on fait? Est-ce qu'on doit vraiment se passer aussi de médecins au niveau de la santé publique? Et en fait, ça pèse sur les collègues qui doivent faire plus de garde aussi et qui au début se disent, je ne vais pas juger. Et qui, au final, le temps passant, peut-être la réaction de chaque être humain qui est quand même celle de juger revient aussi et puis chacun prend plus de position.
12: Et un de vos personnages justement dans l'hôpital dit, est-ce qu'elle pense aux autres, cette justice, à ceux qui ne sont ni auteurs ni victimes et qui payent les pots cassés?
13: Ben oui, parce que en fait ça je crois qu'on en parle très peu. Du retentissement dans les familles des uns et des autres. Enfin, comment est-ce qu'on continue d'être la femme de quelqu'un qui est accusée de viol? Au départ, elle y croit pas, Florence, la femme de Baptiste. Et puis, elle pense que les choses vont comme ça se résoudre rapidement, finalement. C'est un garçon qui est formidable, qui travaille, qui a toujours été aimant. Et puis, il y a pas de témoin, donc elle le pense complètement incapable d'avoir commis ça. Mais la justice, gardant ce temps et ces années d'enquête, impose en réalité à tout le monde un autre biais, un autre prisme. Et donc, la vie de chacun, que ce soit celui qui est accusé ou celle qui porte plainte, est regardée comme on regarde des preuves. Et finalement, c'est là qu'on se rend compte que le regard qu'on avait porté quand il est un regard aimant, si on le retourne et qu'on le porte comme un regard peut-être de culpabilité, alors on éclaire les choses autrement et puis peut-être qu'on accuse.
12: Une des vertus de votre livre, et pas la moindre, c'est d'être dans la nuance, les zones grises, aller les regarder, parfois on n'a pas envie de les voir, penser contre soi-même. Mais est-ce qu'il n'y a pas un risque, Lorénique, de se dire à quoi bon, finalement? Est-ce que c'était pas mieux avant, quand dans ce genre de circonstances-là, on n'allait pas porter plainte, ou alors elle était classée sans suite immédiatement?
13: Ah non, certainement pas. Alors, c'est pas une histoire de zone grise au sens où elle regretterait ce qui s'est passé. Ils ont vraiment des visions diamétralement opposées. Aujourd'hui, c'est vrai qu'on juge en explorant la vie des uns et des autres et en se disant que peut-être que dans les vies, on trouvera des indices qui font qu'on arrivera à faire pencher la balance du côté de la culpabilité ou pas du côté de la culpabilité. Et on y arrive quand même un peu plus qu'on le dit dans les médias, dans la vraie vie, à ce que les gens soient jugés finalement. Mais c'est vrai qu'on n'a pas d'autre moyen que cela et que le doute s'impose souvent et que plus on a les cartes en main comme on les a ici en explorant la vie des gens, plus ça devient difficile de juger. Et je crois qu'on est à une période où on peut aussi se permettre de s'interroger, de douter, parce que le doute, c'est pas fait pour rester comme ça, c'est quand même le moteur de la pensée.
12: Je voudrais qu'on écoute quelqu'un dont vous êtes l'avocate, Lorénique, Judith Godrej, qui a porté plainte contre le réalisateur Benoît Jacquot pour viol alors qu'elle était mineure, plainte classée sans suite du fait de la prescription. Dans ces affaires, on pose souvent la question, quand on parle des déflagrations, les parents, ils faisaient quoi? Ça serait pas un peu leur faute, ça? Voici ce qu'elle répond.
14: La réalité, c'est que le coupable, c'est l'agresseur. Et le premier responsable, le responsable des agressions sexuelles dont je suis victime, ce sont mes agresseurs.
15: Pas votre mère.
14: Voilà.
15: qui est brûlé en place publique.
14: Voilà. Et pourquoi la société, à un endroit où une partie de la société patriarcale a besoin de protéger cette image de l'homme, de l'artiste, de celui qui d'une certaine manière représente une forme de pouvoir, d'autorité, justement, qu'on ne veut pas remettre en question.
12: Voilà, Judith Godrèche, il y a quelques jours, sur France Inter, oui, il y a ce risque-là, Lorraine, que dans des cas comme ça, on fait le procès de la société en général, d'un état d'esprit, d'un moment, d'un lieu. Non, c'est avant tout une personne et une autre.
13: On ne regarde pas, alors c'est même pas une histoire d'une personne ou d'une autre, c'est de pas regarder le fait sociétal d'hommes qui vont aller agresser des femmes, et en l'occurrence de puissants qui, là, agressent une jeune femme. Et c'est vrai que tout le monde s'est retourné contre ses parents, dont ils étaient probablement défaillants. Et c'est, ça peut être une question, mais c'est pas du tout la question principale, et ça a été déplacé pour éluder cette question principale.
12: Et après la peine, Lorénic, il y a au moins soulagement, réparation pour les victimes.
13: C'est pas aussi simple que ça, parce que c'est pas magique, mais c'est sûr que c'est une pierre à l'édifice, et c'est pas que la réparation pour les victimes, c'est la réparation pour tous, et aussi pour ceux qui sont accusés. Je termine ce livre sur une phrase d'Henri Leclerc qui est magnifique, donc je vous incite à lire le livre, mais Henri Leclerc a dit une autre phrase dans le même courant, qui est que la réinsertion d'un homme, elle commence au moment où il comprend son procès.
12: Je vais la citer, la phrase d'Henri Leclerc. Hein, il n'y a pas de peine juste, il y a juste des peines.
13: Merci.
12: Magnifique avocat. Merci infiniment, Lorénic.
13: Merci à vous, Frédéric Carbone.
12: Avant la peine, donc publié chez Flammarion.
1: 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La météo et le journal de 18h arrivent.
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1: Loïc Rouzeval.
20: Ce soir, le ciel est à peine voilé et même complètement dégagé pour les Corses, mais quelques averses localisées dans le sud-ouest. Des pluies qu'on retrouvera en Gironde pour votre matinée de dimanche. Ailleurs, sur un tiers sud, un magnifique ciel bleu. Sur le reste du territoire, une matinée lumineuse. Demain après-midi, l'impression de beau temps va perdurer. Météo France prévoit tout de même quelques gouttes de pluie localement sur le Nord-Pas-de-Calais, la partie haute de la Nouvelle-Aquitaine, sur le Massif central, ainsi que sur la chaîne pyrénéenne. À l'image de la veille, encore de la fraîcheur matinale sur la moitié nord, seulement 10 degrés prévus à Strasbourg, 13 à Paris. En fin d'après-midi, les températures seront estivales. Pas de chaleur excessive, excepté à Montauban. Il fera jusqu'à 34 degrés à l'ombre, voire plus localement. 29 degrés prévus au meilleur de la journée à Dijon et à Grenoble. 31 sur les plages de Biarritz.
1: Merci d'être à l'écoute de France Info et très bon début de soirée. Il est 18h. Le journal avec Anne Pinson Ducel. Bonsoir.
21: Bonsoir.
1: Et on va faire un tour en forêt ce soir.
21: Dans la forêt de Fontainebleau qui vient de rouvrir après l'incendie. Un témoignage en exclusivité sur France Info, celui d'un haut fonctionnaire qui fait partie du mouvement des Phrygiens, le réseau qui prépare dans l'ombre l'arrivée de la France insoumise au pouvoir. Une maire UDI qui recrute un collaborateur RN, ça fait parler dans le Loir-et-Cher. Vladimir Poutine s'exprime devant son parti avant les législatives de septembre. Il ne compte pas faire de concessions. Et puis un bras de fer en Italie entre un maire et des religieuses au sujet d'une plage privée. C'est le paradis des grimpeurs et des promeneurs. La forêt de Fontainebleau a rouvert aujourd'hui, un peu plus d'un mois après l'incendie qui a ravagé 2000 hectares. Boris Loumagne, vous avez rencontré du monde ce matin dans la forêt des promeneurs qui s'interrogent sur leurs habitudes dans la nature.
22: Après plus d'un mois d'attente, Grégory et sa famille ont enfin pu ressortir les vélos du garage.
23: C'est une balade qui est top, on adore faire ça, traverser la forêt c'est génial et c'est vrai qu'on était un peu triste ces temps-ci quoi.
22: Oui, triste et un peu sous le choc après cet été si particulier.
23: Oui, c'est vrai qu'on se pose beaucoup de questions, on a vu cette sécheresse cet été. On essaye de faire plus attention. Moi qui suis fumeur par exemple, je ne lance plus mon mégot partout, je fais très attention à ça.
22: Marie-Odile et Norbert, eux aussi, essaient de se départir de leurs mauvaises habitudes qui sillonnent la France à bord de leur camping-car.
24: Disons qu'on
4: mettait, même dans le camping-car, on mettait un petit barbecue, on s'arrêtait. Mais là, on n'a plus rien. On fait très attention avec ça maintenant.
22: Oui, des promeneurs de plus en plus prudents, conscients aussi de la fragilité de la nature qui les entoure. On ne peut pas nier qu'il y a un point de bascule qui a eu lieu cet été, c'est sûr.
5: Et on espère qu'il y aura une prise de conscience des pouvoirs publics et de la société en général sur le fait qu'il faut vraiment qu'on change les choses. Là, on peut plus nier ce qui se passe.
22: Non, on ne peut plus nier l'évidence. Sous nos yeux, ici à Fontainebleau, la forêt est comme grillée par la sécheresse et les feuilles mortes jonchent le sol comme en plein automne.
0: Il y a quand même 20% de la forêt toujours interdit d'accès pour des raisons de sécurité. Les pompiers travaillent encore sur des points chauds quotidiennement.
1: C'est la première fois que l'un d'entre eux parle à la presse. Un témoignage exclusif sur France Info.
0: Connaissez-vous les Phrygiens ? C'est un réseau de hauts fonctionnaires anonymes et qui produisent des notes et des idées pour la France insoumise. Elia Bergel, vous avez rencontré aujourd'hui le co-responsable de ce réseau près de Valence à la rentrée de LFI. Il veut lui aussi rester anonyme. Mais il vous raconte comment s'organise ce réseau.
6: Il faut qu'on soit discret pour ne pas mettre en danger nos carrières, explique ce haut fonctionnaire soumis à un devoir de neutralité. Les Phrygiens, c'est un réseau anonyme de 80 hauts fonctionnaires insoumis présents dans tous les ministères, selon notre source, mais également à la Banque de France, dans la diplomatie française. L'un des responsables de ce groupe est en ce moment aux universités de rentrée de LFI près de Valence. Il témoigne en exclusivité sur France Info. Le but des Phrygiens, crédibiliser la capacité de Jean-Luc Mélenchon à gouverner, explique notre source, et à mettre en œuvre des mesures radicales. Les Phrygiens produisent des notes, des rapports pour LFI, par exemple sur les écorégions, proposition phare de Jean-Luc Mélenchon à la présidentielle. Boucle Telegram, réunion mensuelle discrète, le recrutement se fait aussi à bas bruit. Ça se passe beaucoup à la machine à café, explique notre source, ou alors lors de discussions entre collègues hauts fonctionnaires, quand on sent une certaine sensibilité insoumise chez eux.
0: Affrontement à distance aujourd'hui entre Jean-Luc Mélenchon et Édouard Philippe, le maire du Havre, ainsi invite le chef de file de la France Insoumise à venir à Mayotte pour constater la crise migratoire et ses impacts. Jean-Luc Mélenchon lui demande de ne pas céder à la démagogie au sujet de l'immigration. Un recrutement qui a du mal à passer dans une commune du Loir-et-Cher, près de Blois. La maire UDI recrute un membre du RN pour diriger ses services. Hélène Terzian, localement, l'affaire fait du bruit. D'autant que l'élu est aussi vice-présidente de l'AMF, l'Association des maires de France.
15: Oui, Catherine L'Héritier, maire UDI de Valoir-sur-Cise, a informé ses agents, d'après le journal La Nouvelle République, de l'arrivée de celui qui occupera cette fonction ô combien stratégique. Noah Le Rosier, 23 ans, titulaire d'un master en gestion des collectivités, mais aussi adhérent depuis 3 ans au RN, après avoir été investi par LR, aux législatives. Une ligne sur son CV qui semble avoir échappé à la maire, expliquant avoir confié ce recrutement à un cabinet spécialisé, et donc, dit-elle, ne pas avoir connaissance de l'appartenance politique des candidats. Pas de quoi convaincre les élus du territoire. Le PS local estime qu'à droite, les digues sautent une à une et refusent de voir le Loir-et-Cher devenir le laboratoire de l'alliance avec l'extrême droite. Au sein de l'UDI, on fait savoir que Catherine L'Héritier ne peut être soupçonnée d'accointance avec l'extrême droite. Une responsable du parti se dit tout de même bousculée et espère que cet adhérent RN ne sera pas maintenu à son poste.
0: Hélène Terzian, au sujet des deux réalisateurs français qui sont détenus au Togo depuis fin juillet, le gouvernement togolais écrit aujourd'hui dans un communiqué que la justice dispose d'indices graves à leur encontre. C'est la première fois que le Togo s'exprime sur cette affaire. Les deux Français ont été arrêtés avec leur fixeur togolais alors qu'ils étaient partis tourner un épisode de l'émission Les routes de l'impossible diffusée sur France Télévisions. Le Togo leur reproche d'avoir notamment utilisé un drone dans une zone sensible la semaine dernière. Le ministre des Affaires étrangères affirmait qu'il était en lien avec les autorités togolaises pour qu'il soit libéré au plus vite.
1: 18h06 sur France Info. Anne Pinson-Ducel, la nuit dernière, il y a eu 13 morts dans des frappes en Ukraine et en Russie.
0: 7 morts du côté ukrainien, 6 morts du côté russe. Vladimir Poutine s'est exprimé au congrès de son parti Russie Unie aujourd'hui pour préparer les élections législatives du mois de septembre. Le président russe reconnaît des difficultés, mais il ne fait aucun geste d'apaisement à Moscou. Jean Didier-Auvoin.
24: Devant les candidats de son parti aux législatives, Vladimir Poutine a d'abord galvanisé ses troupes. Il a souligné que les élections exprimaient la volonté et le désir de millions de Russes de garantir la souveraineté et la sécurité du pays, tout en adressant un message à l'armée.
2: Maintenant, beaucoup dépend de notre cohésion, du courage des soldats et des officiers russes et de tous ceux qui travaillent consciencieusement à leur place pour contribuer à la victoire. Je suis sûr que nos soldats ne nous laisseront pas tomber.
24: Mais le président russe a aussi reconnu ouvertement les difficultés générées par le conflit avec l'Ukraine.
2: Oui, bien sûr, dans un grand travail à multiples facettes, tout ne fonctionne pas toujours du premier coup. Mais comme les gens le disent chez nous, seuls ceux qui ne font rien et ne répondent de rien ne se trompent pas.
24: Une façon d'avouer en creux qu'il est conscient des restrictions de carburant dans tout le pays ou presque, des files d'attente devant les stations-service ou encore des petits commerces et PME qui souffrent à cause des destructions d'entrepôts. Mais cela ne veut pas dire pour autant qu'il est prêt à faire des concessions aux Ukrainiens.
2: Devant nous, il y a beaucoup de défis. Le devoir de Russie unie, tout faire pour la victoire.
24: Un ton ferme qui ne laisse aucune place à la désescalade.
21: Et Emmanuel Macron lui promet l'envoi de nouveaux missiles intercepteurs en Ukraine. Le président de la République réagit après les attaques russes d'hier, notamment celle sur un centre commercial en pleine journée qui a fait au moins 16 morts et une centaine de blessés. Emmanuel Macron dénonce l'horreur de ces frappes qui visent des civils. En Italie, c'est la plage de la Discorde et elle est située en Ligurie. Depuis près de 80 ans, ce sont des religieuses qui gèrent le club de cette plage. Sauf que le maire du village, élu de centre gauche, veut réguler les établissements privés qui grignotent la côte italienne. Alors Gian Bergawi, la tension monte.
3: Sur une bande de sable doré, des rangées de transats verts et de parasols payants. Le Lido Garone, c'est une institution depuis 1946. Les recettes servent à financer des colonies de vacances et des activités sociales, rappellent les religieuses. Pas question donc pour sœur Alessandra de lâcher la bataille.
7: Il est important pour nous d'avoir la concession des plages car notre mission est d'accompagner toutes ces familles qui nous confient leurs enfants. Nous essayons de les éduquer, de faire d'eux de bons citoyens. Alors nous faisons appel à Dieu, aux lois, à la Providence, aux mères, à tous ceux qui veulent nous soutenir, car nous avons besoin d'apporter davantage aux enfants.
3: Face à la mobilisation des sœurs, Mattia Fiorini reste ferme. Le maire assure qu'il veut simplement appliquer la loi et mettre fin au renouvellement automatique des concessions balnéaires.
9: À ce jour, nous nous trouvons dans une situation où la concession de l'établissement a expiré, comme l'a confirmé le Conseil d'État. Mais les religieuses peuvent participer à l'appel d'offres public comme les autres et proposer une formule de gestion de la plages qui garantissent l'objectif social.
3: Un bras de fer scruté par toute l'Italie parce qu'il pourrait constituer un précédent dans la gestion des établissements balnéaires. Aujourd'hui, près d'une plage sur deux est privatisée, gérée souvent par les mêmes propriétaires depuis plusieurs décennies.
21: Premier week-end de la saison de Ligue 1 de football. Il y a 4 matchs au programme ce soir. Nice qui affronte Lorient, Toulouse qui reçoit Lyon, le Paris FC qui se déplace à Troyes et puis Le Mans qui est remonté et qui accueille Brest. La France est en finale au championnat du monde de badminton. Alex Lagnier est devenu le premier Français à se qualifier en simple pour la finale. Il la jouera demain matin, cette finale. Et puis en double, belle performance aussi pour Tom Jiquel et Delphine Delrue qui se sont qualifiés pour la finale en double mixte. Et là aussi, c'est une première.
20: Merci beaucoup Anne Pinson-Ducel pour l'info à 18h. 18h10, restez avec nous.
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20: Bienvenue sur France Info. Dans un instant, Emmanuel Macron monte au créneau sur l'Ukraine et annonce l'envoi de missiles intercepteurs après de nouvelles frappes russes hier, mais encore aujourd'hui. Alors le soutien européen est-il suffisant? Le spécialiste de l'Europe, Patrick Martin-Genis, est notre invité. Et puis cet été caniculaire a-t-il fait changer le regard de nos politiques sur le climat? Le professeur François Jomène nous répond dans 10 minutes. Bienvenue.
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1: Aucun répit pour les civils ukrainiens cet été. Emmanuel Macron exprime aujourd'hui son horreur et son émotion après une nouvelle attaque russe menée hier dans le centre de l'Ukraine. 16 morts et plus d'une centaine de blessés dans un centre commercial en plein jour. Le président français qui annonce aussi l'envoi de nouveaux missiles intercepteurs à Kiev pour renforcer sa défense anti-aérienne. Bonsoir Omar Waman.
8: Bonsoir.
1: De la rédaction internationale de Radio France, une annonce faite par le président français à l'issue d'un entretien avec son homologue ukrainien Volodymyr Zelensky.
8: Oui, car c'est une demande devenue particulièrement urgente pour l'Ukraine. Depuis plusieurs mois, la Russie intensifie ses frappes à longue portée avec des vagues de drones, mais aussi des missiles balistiques beaucoup plus rapides et difficiles à neutraliser. Si Kiev dispose de systèmes de défense occidentaux, notamment les Patriotes, c'est en quantité limitée. Or, chaque missile russe, chaque drone qui n'est pas intercepté, peut donc atteindre une ville, une infrastructure énergétique ou faire des victimes parmi les civils, comme on l'a vu vendredi à Kryvyi Rih, la ville natale de Volodymyr Zelensky, une double attaque qui a fait au moins 16 morts et une centaine de blessés. C'est donc ce que Volodymyr Zelensky réclame à ses partenaires depuis très longtemps, davantage d'intercepteurs, mais aussi des livraisons régulières, car les stocks ukrainiens s'épuisent face à l'intensité des attaques russes. L'annonce d'Emmanuel Macron répond donc à cette urgence avec l'objectif de renforcer la protection du ciel ukrainien.
1: Et puis Omar, autre signal de solidarité européenne. Aujourd'hui, le ministre allemand des Affaires étrangères est arrivé à Kiev. Alors que faut-il retenir de cette visite ?
8: Oui, Johan Van de Poel est arrivé ce matin à Kiev par train spécial à deux jours du 35e anniversaire de l'indépendance de l'Ukraine. Il a dénoncé les attaques contre les civils et les infrastructures énergétiques et promis que Berlin continuerait à aider l'Ukraine, notamment pour renforcer sa défense aérienne et préparer le prochain hiver. Cette visite est aussi un message politique. Les Européens veulent démontrer qu'ils restent mobilisés aux côtés de Kiev, malgré la poursuite des bombardements. Et lundi, jour de l'anniversaire de l'indépendance ukrainienne, donc, les dirigeants de la coalition des volontaires se réuniront à leur tour. Emmanuel Macron, le Premier ministre britannique Andy Burnham et le chancelier allemand Friedrich Merz doivent coprésider cette réunion, consacrée notamment au renforcement de l'aide à l'Ukraine et aux garanties de sécurité.
1: Les précisions d'Omar Waman. A noté que d'autres frappes russes ont fait 7 morts à nouveau entre hier soir et aujourd'hui, dont 2 dans la capitale Kiev. Des frappes ukrainiennes ont aussi fait 6 morts de l'autre côté, en Russie. Bonsoir Patrick Martin-Jeunier.
11: Bonsoir.
1: Vous êtes enseignant à Sciences Po et à l'INALCO, spécialiste de l'Europe. Merci d'être avec nous ce soir sur France Info. Les Européens qui affichent, on l'entend donc, à nouveau leur soutien à l'Ukraine aujourd'hui. Nouvelle réunion de la coalition des volontaires prévue lundi. Après un été qui a vu s'intensifier les frappes de part et d'autre, Patrick Martin-Jeunier, est-ce que la voix diplomatique peut encore se faire entendre ?
11: Écoutez, effectivement, c'est une vraie question. On se demande, dans la mesure où les États-Unis et Donald Trump, qui avaient promis une négociation avec le Kremlin, Vladimir Poutine attend toujours ses Witkoff et Jared Kushner, le gendre de Donald Trump, et bien effectivement, la voie diplomatique semble pour l'instant sans issue, puisqu'on sait très bien que Vladimir Poutine n'abandonnera pas ses objectifs. Il veut la défaite totale de l'Ukraine, il veut la chute du gouvernement démocratique de Volodymyr Zelensky. Rien ne l'arrêtera. Et on peut se poser la question aujourd'hui, en effet, si la voie diplomatique est sans issue, si effectivement eh bien, les négociations ne sont plus possibles. Mais la difficulté est de savoir par quoi d'autres la remplacer, notamment par les aides à l'Ukraine pour la fabrication effectivement, de missiles intercepteurs, comme le président Macron vient de l'annoncer.
1: Donc les Européens n'ont pas vraiment d'autre choix que à la fois essayer d'avancer quand même sur le chemin de la diplomatie et en même temps de soutenir l'Ukraine d'un point de vue militaire et en envoyant du matériel.
11: Oui, écoutez, on ne négocie qu'en position de force. Aujourd'hui, l'Europe est la cible de Vladimir Poutine. Plusieurs drones vont dans le territoire, survolent le territoire européen, notamment allemand. Et aujourd'hui, il n'y a pas d'autre choix. L'Europe est isolée. L'Europe n'a absolument aucune place dans les négociations entre Washington et le Kremlin. Et par conséquent, la seule solution pour l'Europe, c'est de se montrer extrêmement offensive, c'est-à-dire effectivement accélérer la livraison de missiles intercepteurs dont manque cruellement l'Ukraine.
12: l'Ukraine. Et on l'a bien vu encore récemment avec ces attaques criminelles de Vladimir Poutine, notamment ces 16 morts dans la ville natale de Volodymyr Zelensky, Kryvyi Rih. Donc nous n'avons pas d'autre choix que de montrer notre volonté d'aller plus loin. Et on dirait effectivement que cette coalition des volontaires, eh bien finalement, ce n'est pas suffisant. Rappelez-vous, au mois de juillet dernier, lors de la réunion de cette coalition, on avait parlé d'une coalition anti-balistique. C'est de ça dont il faut parler. C'est l'accélération de la production de missiles anti-balistiques, faute de livraison de missiles offensifs pour frapper le territoire russe.
1: Alors en effet, ça fait des semaines qu'on sait que l'Ukraine est en difficulté, manque de matériel pour se défendre face aux attaques aérienne venue de Russie. On a cette annonce aujourd'hui d'Emmanuel Macron qui dit que la France va envoyer l'Europe des missiles intercepteurs. L'été a été très meurtrier en Ukraine. Le mois de juillet a été le plus meurtrier quasiment depuis le début de la guerre pour les civils. Est-ce que cette réaction européenne, française, n'est pas un peu tardive ?
12: Bah écoutez, elle peut être regardée comme tardive, en tout cas elle est très importante, c'est un pas majeur, la France avec Emmanuel Macron a réalisé que de toute façon il n'y avait aucune négociation possible avec Vladimir Poutine, c'est un enjeu très important, il faut que cette proposition soit suivie par les autres dirigeants, notamment l'Allemagne qui a été relativement frileuse jusqu'à présent, même si elle a aidé le nouveau Premier ministre britannique Andy Burnham. C'est très important que les principaux pays effectivement montrent leur détermination à aider sur le plan matériel, militaire et financier l'Ukraine, car autrement cette guerre sera sans fin. Oui. Vous voyez, c'est ça la difficulté aujourd'hui. Je me pose même la question de savoir s'il ne faudrait pas aller plus loin et permettre également la livraison à l'Ukraine de missiles à longue portée, tels que les Storm Shadow, le Scalp EG français, le Taurus allemand. Tout ça, pour l'instant, on a refusé de le faire. Oui. Je crois que cette guerre ne terminera jamais si on ne donne pas suffisamment de moyens, à la fois défensifs mais aussi offensif pour l'Ukraine.
1: Et on voit l'Ukraine d'ailleurs, Patrick Martin-Jeunier, intensifier aussi ses frappes contre la Russie. Elle vise aussi désormais des entrepôts, par exemple, de géants de commerce en ligne en Russie, ce qui est une première depuis le début de la guerre. Comment se situent les Européens par rapport à cela? Est-ce qu'ils peuvent soutenir Kiev dans ce type de frappe?
12: Écoutez, les Européens sont assez fragiles. Il faut une frontière qui est assez ténue, fragile, entre le défensif et l'offensif. Récemment, des missiles d'origine britannique ont touché ces fameux entrepôts dont vous parlez. Et c'est pour ça qu'il y a eu des menaces. Il y a des menaces de la part de la Russie. Lavrov, le ministre des Affaires étrangères, a fait une déclaration assez inquiétante récemment en disant qu'il regardait le Royaume-Uni comme étant désormais un pays co-belligérant parce que des missiles d'origine britannique avait permis de frapper le territoire russe. Tout cela, il ne faut pas être impressionné. Je crois qu'aujourd'hui, il faut accepter de livrer des missiles pour frapper en plein cœur du territoire russe. Et les Ukrainiens en ont la possibilité jusqu'à 2500 kilomètres. Ils peuvent frapper Moscou, ils peuvent frapper Leningrad, Rostov-sur-le-Don qui est à proximité de l'Ukraine. Et tout cela, il ne faut pas être fragile. Mais vous avez raison, il y a quand même certaines susceptibilités européennes, des divisions entre ceux qui distinguent la version purement défensive et les autres qui seraient d'accord pour être plus offensifs, notamment en livrant des missiles de longue portée.
1: Merci beaucoup Patrick Martin-Jeunier, enseignant à Sciences Po et à l'INALCO, spécialiste de l'Europe et auteur du livre « L'Europe a-t-elle un avenir ?» à lire aux éditions Studirama. Dans un instant sur France Info, comment les candidats à la présidentielle vont-ils se positionner face au bouleversement climatique après cet été caniculaire ? La réponse du politologue et professeur François Jemaine, dans un instant, restez avec nous.
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1: Il est 18h20 sur France Info, l'info en une minute, c'est avec Anne Pinson-Ducel. À la une, Raphaël Glucksmann sera l'invité du 20h de TF1 demain.
21: Le leader de Place Publique avait promis d'annoncer à la fin de l'été s'il est candidat ou pas à l'élection présidentielle. On devrait donc être fixé demain soir. Le PS et Place Publique prévoient d'organiser une primaire sociale et démocrate. Le Togo reproche aux deux réalisateurs français d'avoir utilisé un drone dans une zone où ils n'avaient pas d'autorisation. Le gouvernement leur reproche aussi des irrégularités dans la préparation et l'exécution de leur tournage, sans en dire beaucoup plus. Ces deux Français ont été interpellés fin juillet avec leur fixeur togolais alors qu'ils tournaient un épisode des Routes de l'Impossible diffusé sur France Télévisions. En Franche-Comté, SOS Racisme et d'autres associations ont porté plainte contre 70 personnes qui sont accusées d'avoir menacé de mort ou insulté la communauté des gens du voyage. Ces menaces ont été faites dans des commentaires sur les réseaux sociaux et sur Facebook notamment. Et puis le champion d'Europe de squash et français français Victor Crouin vient de remporter le titre pour la 4e fois d'affilée.
1: Les personnalités politiques ont-elles changé leur regard sur les enjeux climatiques après un été marqué par des vagues de chaleur à répétition et des incendies historiques en France? La question se pose alors que la rentrée politique s'amorce doucement et que la campagne présidentielle débute à peine. Pour François Jemaine, politologue et professeur à HEC, également un des auteurs du GIEC, ces thématiques seront inévitables dans cette campagne présidentielle.
13: Je pense en tout cas que de plus en plus, on réalise que ce n'est pas seulement une question d'environnement, mais aussi une question de santé, une question d'économie et de pouvoir d'achat, une question de sécurité, une question de logement aussi, on l'a vu avec les canicules. Et donc, en réalité, la plupart des grands enjeux politiques qui seront au cœur de l'élection présidentielle sont traversés par la question climatique. Et je crois que cet été a montré à quel point le pays était insuffisamment préparé à faire face aux effets du changement climatique. Donc, je crois que ça devient une préoccupation de plus en plus importante des Français, et les sondages le montrent, et ça risque effectivement d'être un peu une figure imposée, un passage obligé dans la campagne présidentielle.
14: On va y revenir, mais est-ce que l'écologie, d'une manière générale, omniprésente hein, actuellement, risque d'être oubliée dans quelques semaines? Ouais, est-ce que nous connaissons au contraire un moment qui oblige les politiques à changer de curseur en quelque sorte?
13: Je dirais que le moment oblige les politiques, et d'ailleurs pas que les politiques, la société dans son ensemble, à changer de curseur. Le problème, c'est que nous avons volontiers tendance à parler du changement climatique uniquement en période de crise, lors des incendies, des canicules, peut-être des inondations cet automne, et puis à arrêter d'en parler. Et de ce fait, nous avons toujours l'impression d'être au pied du mur, d'être démunis parce qu'on en parle au moment de la crise. L'enjeu, c'est aussi d'en parler en dehors des périodes de crise. Et ça, je crois que ça sera plus difficile. Le problème, c'est que quand les températures retombent, le sujet a aussi tendance à retomber dans l'actualité.
14: Alors, se déroulent en ce moment les universités d'été des Verts, François Jemaine, un parti qui semble avoir du mal à être audible sur les questions de changement climatique. C'est un peu paradoxal quand même.
13: C'est effectivement tout le paradoxe. On aurait pu s'attendre à ce que cet été ait été une séquence, je dirais, électoralement favorable aux écologistes. Et on a l'impression, au contraire, que c'est un peu comme si on les rendait responsables des impacts du changement climatique, alors qu'il faut bien reconnaître qu'ils ont été les premiers à alerter sur ce sujet. Mais je pense que ça tient aussi à la question de l'adaptation. On voit bien que ce sujet n'a pas été suffisamment priorisé au cours des dernières années. On voit bien que le pays est impréparé et donc de ce fait, il y a une attente très très forte de la population et on a l'impression effectivement qu'aujourd'hui les écologistes n'ont pas encore réussi à faire entendre suffisamment leur voix sur ce sujet.
1: François Jemaine, politologue, professeur à HEC, également l'un des auteurs du 6e rapport du GIEC. Il était sur France Info avec Renaud Blanc. 18h24 sur France Info et direction la Hongrie, désormais dans France Info Monde, 100 jours après l'arrivée au pouvoir du Premier ministre Péter Maguiar, qui avait promis de démonter le système de l'autoritaire Viktor Orban, son prédécesseur. Alors tient-il ses promesses? On va le voir avec vous, Valérie Crova, de la rédaction internationale de Radio France, avec d'abord un événement médiatique révélateur, la reprise des journaux d'information sur la principale chaîne publique de Hongrie après 44 jours d'interruption.
16: Ce jeudi, jour de la fête nationale en Hongrie, les téléspectateurs de la chaîne M1 ont pu suivre un journal de 25 minutes où toutes les voix, y compris celles critiques du pouvoir, avaient leur place. Un changement radical, tant ils étaient habitués à la propagande de Viktor Orban pendant les saisons où l'ancien Premier ministre est resté au pouvoir. Sous l'ère Orban, ce sont les ministres qui décidaient du contenu des journaux télévisés. Dès son élection, Péter Maguiar avait promis de fermer ce qu'il avait bâti la fabrique des mensonges et de restaurer l'indépendance des médias publics. La réforme doit se poursuivre avec la nomination d'un nouveau directeur général du groupe public Cosmedia qui sera choisi dans le cadre d'un appel à candidature.
1: Alors quels sont les autres domaines, Valérie, auxquels Péter Maguiar s'est attelé?
16: Oui, le renforcement de la lutte contre la corruption dont il a fait une priorité. Le Parlement a voté la création d'une agence nationale pour le recouvrement et la protection des avoirs de l'État. Son objectif est de récupérer les fonds publics détournés par son prédécesseur, comme ces 72 millions d'euros versés à un institut de recherche Profides, le parti de Viktor Orban, ou les 45 millions d'euros de subventions accordées à des artistes proches de l'ancien Premier ministre. L'autre grande réforme est d'ordre constitutionnel. La rédaction
4: l'adoption d'une nouvelle constitution est prévue à partir de cet automne. En attendant, Peter Magyar a introduit une limite de 3 mandats aux députés, une disposition qui vise essentiellement Viktor Orban et la majorité des députés du Fidesz qui ne pourront pas se représenter aux futures législatives de 2030.
14: Alors est-ce que Valérie, il y a eu tout de même des fausses notes pendant ces 100 premiers jours au pouvoir de Peter Magyar ?
4: Disons que dans sa course effrénée pour tourner la page Orban, il a péché par précipitation en poussant au départ le président de la République hongroise, Tamás Szulyok, un fidèle de Viktor Orban, sans respecter la procédure de destitution pourtant prévue dans la Constitution, ce que des juristes hongrois n'ont pas manqué de dénoncer. Puis Peter Magyar a annoncé la candidature de Judith Polgár, une championne d'échecs très connue en Hongrie. Le démenti dès le lendemain de l'intéressé est apparu comme un désaveu pour Magyar. C'est finalement András Baka qui a été élu chef de l'État. S'il n'était pas le favori du Premier ministre, son passé d'ancien président de la Cour suprême évincé par Viktor Orban a joué en sa faveur.
14: Valérie Crova, France Info Monde, à retrouver sur franceinfo.fr. Et on retrouve Nouveau Monde désormais avec Thomas Biassi. Vous nous présentez ce soir, Thomas, le système d'exploitation Linux que beaucoup d'internautes utilisent déjà sans le savoir avec des objets connectés, par exemple.

0: à la mémoire et au reste. Si on veut passer à Linux, il faut télécharger l'une des nombreuses distributions Linux. Il y en a plein, Ubuntu, Linux Mint, Fedora, Debian. Elles ajoutent autour du noyau tout ce dont on a besoin au quotidien, une interface graphique, des logiciels, des réglages et des outils de sécurité. En gros, Linux, c'est le moteur, une distribution Linux, c'est la voiture entière avec le volant, les sièges et le tableau de bord.
1: Alors pour quelqu'un qui consulte ses mails, qui écrit des documents et qui regarde des vidéos, Thomas, Linux peut-il suffire ?
0: Et c'est justement ça la nouveauté. Pour un usage simple, Linux peut largement suffire. Aller sur Internet, regarder Netflix ou YouTube, écrire un courrier, gérer ses photos, faire de la visio, tout ça fonctionne très bien. Il existe même des versions pensées pour les débutants, comme Linux Mint ou Ubuntu. On les installe et on retrouve très vite ses repères. Ce n'est pas forcément plus compliqué que de changer de téléphone. Certains logiciels spécialisés peuvent encore poser problème, cependant. Mais pour redonner une deuxième vie à un vieux PC ou pour éviter de dépendre entièrement des géants américains, Linux devient une vraie option. Autrefois, c'était le vélo de course réservé aux passionnés de mécanique. Aujourd'hui, ça ressemble de plus en plus à un vélo électrique. On monte dessus, ça avance. Et on se demande pourquoi on ne l'avait pas essayé plus tôt.
1: Thomas Biassi pour Nouveau Monde, à retrouver sur l'application Radio France. La météo et un nouveau journal arrivent.
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1: Avec Loïc Crosval.
3: Ce soir, le ciel est à peine voilé et même complètement dégagé pour les Corses, mais quelques averses localisées dans le sud-ouest, des pluies qu'on retrouvera en Gironde pour votre matinée de dimanche. Ailleurs, sur un tiers sud, un magnifique ciel bleu. Sur le reste du territoire, une matinée lumineuse. Demain après-midi, l'impression de beau temps va perdurer. Météo France prévoit tout de même quelques gouttes de pluie localement sur le Nord-Pas-de-Calais, la partie haute de la Nouvelle-Aquitaine, sur le Massif central, ainsi que sur la chaîne pyrénéenne. À l'image de la veille, encore de la fraîcheur matinale sur la moitié nord, seulement 10 degrés prévus à Strasbourg, 13 à Paris. En fin d'après-midi, les températures seront estivales. Pas de chaleur excessive, excepté à Montauban. Il fera jusqu'à 34 degrés à l'ombre, voire plus localement. 29 degrés prévus au meilleur de la journée à Dijon et à Grenoble. 31 sur les plages de Biarritz.
1: Bienvenue sur France Info, il est 18h30. Toute l'info, c'est avec Paul Lonsin-Spinelli.
4: Raphaël Glucksmann s'était donné jusqu'à la fin de l'été pour réfléchir, sera-t-il ou non candidat à la présidentielle de l'an prochain. Le leader de Place Publique devrait répondre à cette question demain sur TF1 puisqu'il sera l'invité du 20h. La chaîne l'annonce cet après-midi. Sa formation et le Parti Socialiste doivent finaliser les détails d'une primaire dans les prochains jours. Deux autres candidats déjà déclarés, eux, pour 2027, s'invectivent à distance au sujet de l'immigration. Jean-Luc Mélenchon appelle Édouard Philippe à ne pas céder à la démagogie. Le candidat Horizon, actuellement à Mayotte, lui, a répondu en invitant le chef de file des Insoumis à s'y rendre pour constater l'impact, je cite, de la crise migratoire. Hier, l'ex-premier ministre avait formulé plusieurs propositions pour lutter contre l'immigration dans l'archipel français, notamment la suspension des demandes d'asile, du droit du sol ou du regroupement familial. Le Togo reproche aux deux réalisateurs français détenus depuis fin juillet d'avoir fait voler un drone dans des zones soumises à un régime de sensibilité sécuritaire particulier. Deux ministres togolais ont déclaré aujourd'hui que la justice du pays disposait d'indices graves et concordants à leur encontre. Le nord-est du pays africain est placé sous état d'urgence depuis 2022 en raison d'incursions djihadistes. C'est l'une des failles ukrainiennes que la Russie exploite le plus, le manque de défense anti-aérienne. 7 personnes ont été tuées encore depuis hier soir. Emmanuel Macron a donc annoncé aujourd'hui que la France allait envoyer de nouveaux missiles intercepteurs. Le chef de l'État coprésidera lundi une nouvelle réunion de la coalition des volontaires. Le Canada tacle la guerre commerciale lancée par Washington après l'échec des dernières négociations de nouvelles surtaxes de 50% sur certains produits canadiens comme le vin ou le ciment sont entrés en vigueur cette nuit. Le Premier ministre canadien Mark Carney a donc annoncé des mesures de rétorsion sur l'acier ou le lait américain. Et puis Arthur Fils serait bien inspiré de garder son invincibilité contre Flavio Cobolli. Le tennisman français mène 2-0 dans ses confrontations face à l'Italien, 10e mondial, qu'il affronte de nouveau dans une heure, cette fois en demi-finale du Masters 1000 de Cincinnati aux États-Unis. Le dernier bleu à avoir remporté un tournoi de ce rang, c'était Joe Wilfried Tsonga à Toronto il y a 12 ans.
1: Paul Lonsin-Spinelli, merci beaucoup pour l'info à 18h30 au programme du 17-20 jusqu'à 19h. L'appel de la mairie de Paris et des associations à l'État pour prendre en charge les personnes sans-abri après l'évacuation d'un campement dans la capitale. Le cofondateur de l'association Utopia 56 sera avec nous dans dans moins de 10 minutes. Il sera aussi question d'une nouvelle route maritime qui passe par l'Arctique et ça a des conséquences sur les glaces. On le verra avec une glaciologue. Mais d'abord, c'est un samedi aux aires de campagne.

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0: Et le maire du Havre et candidat à la présidentielle, Édouard Philippe, est sur le terrain en déplacement à Mayotte, quelques jours avant la visite prévue du Premier ministre Sébastien Lecornu. Un an et demi après le passage du cyclone Chido, le candidat Horizon, ancien Premier ministre, était venu parler de la reconstruction. Mais Julien Nenny, vous êtes sur place pour France Info. Il a été rattrapé par ses propositions en choc en matière d'immigration.
2: Oui, ce matin, l'ex-Premier ministre voulait changer de disque, parler crise de l'eau, reconstruction et érosion des côtes, autant de sujets majeurs pour les Mahorais, mais campagne présidentielle oblige, quand vos principaux adversaires vous attaquent sur vos propositions, il faut répondre. Hier, Édouard Philippe proposait, je cite, de fermer totalement les vannes de l'immigration à Mayotte, notamment en suspendant pendant 5 ans le regroupement familial. Aberrant, ridicule et provocateur, a griffé hier soir Jean-Luc Mélenchon. Il ne faut pas dire des choses qui ne peuvent pas se faire et dont on ne sait pas comment on les ferait, a poursuivi le candidat de la France Insoumise. Édouard Philippe, qui d'habitude rechigne toujours à entrer dans l'arène politique et à répondre à ses rivaux, a fait cette fois-ci une exception. Je ne sais pas la dernière fois que Jean-Luc Mélenchon est venu à Mayotte, mais j'aimerais qu'il m'explique en venant ici qu'il n'y a pas de problème lié à la crise migratoire à Mayotte, rétorque le maire du Havre.
0: Et cette première passe d'armes, Julien, donne une idée du type de campagne que veut mener Édouard Philippe pour les prochains mois ?
2: Oui, un peu plus offensif, lui qui commence enfin à dévoiler certaines mesures du programme massif qu'il promet depuis des années. Mais attention, le style Philippe, il le dit lui-même, c'est avant tout la sobriété. Une campagne n'est pas un concours de beauté ou de chaleur. S'est-il agacé hier quand on lui faisait remarquer la différence d'accueil à Mayotte entre lui et Marine Le Pen, toujours très populaire ici. Édouard Philippe sur le terrain, lui, est sans doute moins à l'aise que sa rivale d'extrême droite dans le contact direct avec les électeurs, plus pudique, moins tonitruant. Il promet moins de choses aux gens qu'il croise aussi, bien conscient que les caisses sont vides d'abord et ensuite que les longues listes de promesses politiques, les Mahorais en ont soupé, comme le répète Édouard Philippe depuis hier.
0: Julien Nenny, merci beaucoup à Mayotte pour France Info. Cette attention politique apportée à Mayotte est une bonne chose, réagit Estelle Youssoufa, députée Liotte de Mayotte, mais elle rappelle aussi sur France Info que la question migratoire n'est pas le seul sujet important pour les Mahorais, loin de là.
3: Je pense que c'est important d'avoir les candidats à la présidentielle qui se positionnent pour Mayotte, qui fassent des propositions, mais il faut que ce soit concret et ambitieux. Mais il ne faut pas non plus réduire Mayotte à la question de l'immigration. Il y a effectivement la question de la reconstruction sur laquelle rien n'a avancé et qui sera évidemment le sujet du Premier ministre la semaine prochaine, mais pas que, puisque Édouard Philippe est le fondateur et président du groupe Horizon, qui est membre du gouvernement. Donc il faut quand même que les uns et les autres comprennent que oui, la question migratoire à Mayotte, elle est centrale, mais notre département a souffert de la plus grosse catastrophe naturelle de l'histoire du pays et il n'y a pas eu un centime pour la reconstruction.
4: Édouard Philippe met un peu trop en avant ce thème de l'immigration, notamment quand on lui tend le micro avec ce passage à Mayotte, selon vous.
3: Ce n'est pas ce que j'ai dit.
4: Oui. Vous dites qu'il y a d'autres sujets, mais qu'il ne faut pas résumer à ce thème de l'immigration, qu'à la reconstruction également. J'en ai déduit que vous pensiez qu'on parlait trop d'immigration.
3: Mais non, vous déduisez, mais ce n'est pas ce que j'ai dit. Je pense que la question migratoire, elle est centrale à Mayotte parce que c'est le seul territoire français habité qui est revendiqué par une puissance étrangère, les Comores, qui déstabilisent notre département, qui font de l'ingérence, qui revendiquent Mayotte. Et donc, on a besoin de réponses fortes, de réponses concrètes. On n'a pas besoin de promesses. Qu'effectivement, c'est important que cette question de l'immigration ne soit pas le monopole du Rassemblement national, que tous les autres partis s'en emparent pour avoir une réponse spécifique pour notre territoire, parce que la situation est spécifique. Mayotte, c'est une frontière de l'Union européenne à 500 km de l'Afrique et c'est un territoire qui est déstabilisé par les ingérences et la revendication des Comores.
4: Alors, mais est-ce que la réponse d'Édouard Philippe, par exemple, vous semble pertinente ?
3: Monsieur, vous m'avez posé une question, je vous réponds. Ce n'est pas seulement ça, Mayotte. Mayotte, c'est 90% de destruction avec le cyclone Chido et pas un centime d'euro qui a été dépensé par l'État pour reconstruire notre département. C'est actuellement toujours des coupures d'eau. Pas un seul effort qui a été fait pour changer la vie des Mahoraises et des Mahorais dans, par exemple, ce qui est le plus grand désert médical de France. Vous voyez, donc la question migratoire, elle est très importante, elle est centrale, mais nous, dans notre quotidien, Il n'y a pas juste les questions migratoires. On a un quotidien qui est infernal. Nos entreprises, nos collectivités locales sont dans le rouge le plus complet. Et on a des gouvernements successifs qui passent ici, font des promesses, font des engagements, font beaucoup de communication. Et puis derrière, il n'y a rien
4: Alors,
3: qui est concrétisé.
4: Par exemple, c'est la rentrée des classes après-demain dans l'archipel. À quoi Demain. Ressemblent les écoles à Mayotte aujourd'hui? Est-ce que la reconstruction en la matière se voit? Est-ce qu'il y a une capacité d'accueil des élèves?
3: Non. Ben non, voilà, c'est un exemple très concret, vous avez raison. Les écoles à Mayotte sont toutes encore en chantier. Nos enfants vont tous en rotation, c'est-à-dire qu'ils auront cours une partie de la journée parce qu'il n'y a pas assez de place dans les salles de classe. Tous les enfants, d'ailleurs, ne sont pas inscrits faute de place. Et dans nos écoles, il y a toujours des coupures d'eau. Donc, nos enfants ne sont pas dans des conditions normales, ni d'hygiène, ni d'accueil, avec, je le rappelle, toujours des violences autour des établissements scolaires. Donc, ce n'est pas une situation normale, ni une rentrée normale qui se prépare à Mayotte. Je rappelle quand même qu'une énorme partie, entre 60-70% selon les zones de notre île, des élèves sont des élèves étrangers qui arrivent en Kwassa-Kwassa illégalement. Leurs parents les envoient à Mayotte, leurs parents comoriens les envoient à Mayotte se scolariser.
4: Enfin, mais vous on revenez sur le thème de l'immigration, mais est-ce que, puisque vous souhaitiez parler de la reconstruction, alors il y a un an et demi, le cyclone Chido avait presque tout détruit, et il fallait tout reconstruire. Est-ce qu'un an et demi, c'est trop peu pour la reconstruction, ou est-ce qu'il y a vraiment eu des manquements de la part des autorités?
3: Moi, je fais partie du comité de suivi de la reconstruction.
4: Estelle Youssoufa.
3: Nous avons demandé en vain au gouvernement le cornu, monsieur.
4: Oui, pardon, il y a eu une petite interruption, mais on vous entend à nouveau.
3: Oui, je suis désolée. Le réseau, pour le coup, n'est pas totalement réparé suite aux dégâts de Chido. On a toujours, comme vous le voyez, des difficultés sur les liaisons télécom. Donc, la question du financement de la reconstruction est centrale, puisque le gouvernement Bayrou n'avait pas provisionné un centime pour la reconstruction de Mayotte et le gouvernement Le Cornu n'a pas dépensé un centime pour la reconstruction de Mayotte. Je fais partie, comme les autres parlementaires mahorais, du comité de suivi de la reconstruction de Mayotte. Nous avons demandé en vain au gouvernement Le Cornu de nous dire combien avait été dépensé pour reconstruire notre île. Faire les réparations d'urgence, c'est quand même le minimum. Mais reconstruire, c'est-à-dire construire les infrastructures qui ont été promises par le gouvernement, un deuxième hôpital, des routes, reconstruire l'aéroport et les pistes. Tout ça n'a pas été lancé à ce jour, en 18 mois.
0: Estelle Youssoufa, députée Liotte de Mayotte, qui était l'invitée de France Info tout à l'heure avec Augustin Arrivé. Ils étaient rassemblés devant la mairie de Paris-Centre dans le 3e arrondissement de la capitale depuis une semaine. 253 personnes, des migrants essentiellement, ont été mises à l'abri aujourd'hui par la mairie de Paris, accueillies dans des gymnases. Ils étaient installés là après l'évacuation la semaine dernière d'un campement dans l'enceinte du SAMU social qui accueillait jusqu'à 400 personnes depuis plus d'un mois. Bonsoir Yann Manzi.
5: Bonjour.
0: Vous êtes cofondateur de l'association Utopia 56 qui vient en aide aux réfugiés. Vous saluez d'abord cette décision de la mairie de Paris d'ouvrir ces gymnases, de mettre à l'abri ces personnes.
5: Bien sûr, nous saluons et nous disons merci à la mairie de Paris et aux élus qui se sont bougés et qui ont ouvert des dispositifs. Il est évident que quand l'État ne fait pas son travail et abandonne des milliers de personnes dans les rues de France, les élus ne doivent pas laisser mourir ces gens dans la rue, doivent se mobiliser. Et attaquer l'État pour manquement à l'hébergement d'urgence, mais ne pas rien faire. Donc oui, nous saluons cette mise à l'abri et nous sommes soulagés d'imaginer que tous ces bébés qu'on avait sur le parvis, plus de 150 enfants, dont beaucoup de moins d'un an, ça soulage. Voilà.
0: Il fallait faire quelque chose. De toute façon, la situation devenait intenable pour ces personnes qui étaient réunies là sous des tentes.
5: 36 jours de lutte avec les acteurs du SAMU social qui se sont mis en grève justement par rapport à la réalité de ce que c'était l'État, c'est-à-dire que réduction des budgets pour l'hébergement d'urgence et des milliers de personnes que l'État jette à la rue. Pour vous donner un seul chiffre, hein, monsieur Emmanuel Grégoire, depuis qu'il est maire de Paris, a mis plus de 1500 personnes à l'abri à la place de l'État.
0: Oui.
5: Donc l'État abandonne les populations de l'hébergement d'urgence, et notamment les personnes racisées d'ailleurs, parce que ce qu'on remarque, c'est quand même que c'est beaucoup des personnes racisées qu'on jette dans la rue, donc la fin de l'inconditionnalité de l'hébergement d'urgence, même si bien sûr, dans les mots, l'hébergement est inconditionnel en France, on voit la réalité de ce qui se passe sur les trottoirs. Et on a comme l'impression aussi, pour vous rajouter une petite analyse personnelle, on a quand même l'impression que les campements qu'on n'avait pas vus refleurir à Paris et dans plein de régions de France depuis 2021 et le Covid, bah c'est ni plus ni moins que la campagne présidentielle, de pouvoir imaginer balancer des milliers de personnes dans la rue, faire croire à l'opinion publique qu'on est envahi, alors que ces gens sont en France depuis des années, et puis derrière de pouvoir appliquer ces politiques nauséabondes qui ont été votées au niveau français et au niveau européen.
0: Alors sur la question de ce campement qui était installé au sein de l'enceinte du SAMU social depuis plus d'un mois, Yann Manzi, les autorités affirment qu'après l'évacuation de ce campement, certaines personnes ont refusé des solutions d'urgence qui étaient proposées justement par l'État. Pourquoi à ce moment-là refusent-elles ces propositions ?
5: Alors ce qu'on peut imaginer, c'est que le gouvernement a trouvé une parade sur l'hébergement d'urgence à Paris. C'est-à-dire que les gens ne veulent pas aller en région, tout simplement parce qu'ils ont une vie à Paris, des enfants à l'école.
0: On leur propose des hébergements ailleurs.
5: On leur propose des hébergements pour 3 semaines à Marseille, à Strasbourg et dans d'autres régions. Oui. Avec, en fait, ce problème de renouvellement au bout des 3 semaines. On s'est rendu compte que ces SAS ne sont ni plus ni moins qu'une parade pour que les associations ne fassent plus de recours à un manquement sur la pérennité de l'hébergement suite à une proposition d'hébergement d'urgence. Donc l'État a proposé ces parades, elle propose depuis 3 ans des SAS à des personnes qui sont installées sur Paris, qui sont stabilisées sur Paris, qui ont un suivi, des enfants à l'école. Donc en fait l'État a trouvé la parade pour plus qu'on l'attaque, et derrière propose, suite à un hébergement d'urgence 115, plutôt que proposer des solutions pérennes à Paris, elle propose des solutions en région, et puis comme ça, elle peut pas dire qu'elle a rien proposé. C'est lamentable, c'est écœurant. Et pour vous dire une anecdote, toutes ces personnes qui sont sur le parvis, pour une grande partie d'entre elles, elles ont déjà été en région et elles ont vu ce que l'État a fait. C'est-à-dire, c'est du camouflage, et c'est surtout pour servir à l'opinion publique. Regardez, on leur propose des choses à ces pauvres, ils ne le prennent pas.
0: Quel est le profil, justement, Yann Manzi,
5: c'est de la politique.
0: Quel est le profil, quel est le parcours de ces personnes qui étaient présentes là, par exemple, devant la mairie de Paris-Centre?
5: Alors, devant la mairie de Paris-Centre, on a un petit peu toute la palette des populations qui sont à la rue en France aujourd'hui. Je vous rappelle quand même qu'on a 350 000 personnes à la rue, 10 fois plus qu'en 2017, quand M. Macron a pris le pouvoir. Donc 350 000 personnes, 210 000 places d'hébergement. Donc on voit bien le problème. Et quels sont ces profils? Bah, c'est des profils de personnes qui sont soit sans papier, soit déboutées ou en cours de recours de reconnaissance pour le droit d'asile, soit des personnes comme vous et moi qui ont perdu leur appartement ou qui se sont séparés de leur conjoint. 25 000 expulsions locatives, donc un tiers de ces personnes se retrouvent à la rue. Donc en fait, on a un peu toute la palette. Par contre, ce qu'il faut savoir, c'est que ce ne sont pas des primo-arrivants. Tous ces gens sont en France depuis des mois, voire des années. Et puis, bien sûr, c'est ce qu'on appelle aussi les sans-papiers, en fait. Les sans-droits, les ni expulsables, ni régularisables, qu'on a décidé aujourd'hui d'abandonner dans toute la France sur les trottoirs de nos villes.
0: Pour finir, Yann Manzi, le maire de Paris, Emmanuel Grégoire, vous l'évoquiez tout à l'heure, a mis aussi la pression sur l'État aujourd'hui en disant qu'il accueillerait ces personnes dans sa ville jusqu'à ce qu'une solution pérenne soit proposée par l'État. Est-ce que vous espérez que ces prises de position de certains élus puissent être efficaces sur les solutions proposées effectivement par l'État ?
5: Alors, comme je vous le disais précédemment, 250 000 places, 210 000 places d'hébergement, 350 000. Donc, imaginez bien que ça marche pas au niveau de l'hébergement d'urgence en France. C'est ce que nous dénonçons depuis des années, et des coupes budgétaires à n'en plus finir. Oui, Monsieur Emmanuel Grégoire a raison de faire. Beaucoup d'élus en France sont dans la même situation qu'à Paris, hein, parce que n'oublions pas que ce qui se passe, c'est au niveau national. Et bien sûr que les élus doivent attaquer l'État en justice pour manquement à l'hébergement d'urgence. Il y a différentes villes comme Strasbourg, Rennes, Lyon qui l'ont fait. Il y en a certaines qui ont gagné contre l'État. Donc en fait, l'État est hors la loi sur ces sujets. Maintenant, il faut que les élus qui payent à la place de l'État et qui pallient les manquements de l'État, bah, à un moment donné, ils se saisissent de ça et qu'ils attaquent. Et bien sûr, nous appelons tous les maires de France à s'unir dans un combat pour pouvoir imaginer mettre en défaut l'État.
0: Merci beaucoup. Merci Yann Manzi, cofondateur de l'association Utopia 56, d'avoir pris quelques minutes avec nous sur France Info.
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0: 18h48 sur France Info, l'info en une minute avec Paul Loncin Spinelli. À la une, les risques de feux de forêt persistent en France.
6: Oui, risques élevés dans 6 départements du sud et de l'ouest de la France, à savoir l'Hérault, l'Aude, la Vienne, les Deux-Sèvres, la Vendée et la Loire-Atlantique. Emmanuel Macron dénonce l'horreur des frappes russes qui visent systématiquement des civils ukrainiens. 7 morts depuis hier soir et 16 hier après-midi en pleine journée dans un centre commercial de l'est de l'Ukraine. Des missiles intercepteurs vont donc être envoyés par la France à Kiev, selon le président français. Ça faisait presque 2 mois que les ambulanciers de 4 fédérations protestaient, notamment pour obtenir du soutien face à la hausse des prix du carburant. Mobilisation qui a pris fin aujourd'hui après des discussions concluantes avec le gouvernement. La ministre de la Santé, Stéphanie Rist, assure avoir entendu leurs préoccupations et d'y travailler sur la réorganisation des urgences et les délais d'attente à l'hôpital, entre autres. Et puis en football, l'interminable chute du FC Nantes se poursuit. 3e journée de Ligue 2 et 3e défaite aujourd'hui, 5-2 contre Rodez à domicile. Les Canaries sont bon dernier du classement.
0: C'était il y a quelques heures, un premier porte-conteneurs sud-coréen est parti pour l'Europe en passant par l'Arctique. Une route maritime empruntée notamment en raison du blocage du trafic au Moyen-Orient. Une nouvelle voie par le Nord-Est rendue navigable en raison du réchauffement climatique et de la fonte des glaces. Alors peut-elle avoir des conséquences sur l'environnement? La réponse de Lydie Lescarmontier sur France Info. Elle est glaciologue spécialisée sur l'étude de l'impact du changement climatique sur la calotte antarctique.
7: Oui, bien sûr, il faut savoir que les régions polaires et puis bien sûr l'Arctique sont des régions qui sont relativement préservées de par leur présence de glace. Mais aujourd'hui, sous le contexte du changement climatique, comme cette glace disparaît, c'est des endroits qui deviennent ouverts, notamment au trafic. Et c'est une menace de plus qui les rend beaucoup plus vulnérables.
4: Pourquoi
7: finalement.
4: Qu'est-ce qui se passe? Ça chauffe l'eau, un porte-conteneur?
7: Non, pas tout à fait. En fait, il y a plusieurs raisons déjà. Ça rend ces régions susceptibles d'être polluées, que ce soit à travers le déversement d'hydrocarbures, mais aussi à travers le carbone noir qui, du coup, va se déposer sur la glace, sur la banquise, sur la neige, et donc favoriser sa disparition de par le changement de couleur. Il y a aussi la possibilité de contamination par des espèces invasives qui peuvent être présentes sur la coque ou même dans les ballasts des bateaux. Donc, il faut imaginer en fait que cette région qui est relativement préservée à cause de notre absence de présence, du coup, va être beaucoup plus à même d'être contaminée à plusieurs niveaux différents.
4: Est-ce que ça s'est vu ailleurs, l'intensification de la circulation quelque part dans le monde qui a modifié, par exemple, le vivant sous-marin?
7: Alors ça, c'est quelque chose qu'on peut voir notamment en Antarctique de par la présence de touristes. Aujourd'hui, on a atteint des records de visites avec de plus en plus de bateaux qui, du coup, vont apporter leur lot de personnes qui vont venir visiter différents sites. Et il y a des scientifiques qui suivent en fait la contamination de ces sites de par la présence humaine. Et donc, c'est quelque chose qui est suivi, qui est connu. Et en Antarctique, il y a certains sites, du coup, qui ont été un petit peu sacrifié finalement dans l'idée de pouvoir les visiter. Et en Arctique, on peut aussi s'imaginer la même chose, d'avoir cet endroit qui était relativement préservé et qui aujourd'hui est beaucoup plus susceptible d'être pollué de manière générale.
4: Vous parliez d'espèces invasives qui peuvent apparaître dans ces eaux arctiques. Elles peuvent dérégler tout l'écosystème sur place, des espèces animales ou végétales vont disparaître si de nouvelles espèces apparaissent?
7: Oui, il faut imaginer qu'en fait, ces bateaux, ils traversent des océans, des mers très, très différentes les unes des autres. Et donc, ils peuvent apporter des espèces qui n'ont pas du tout leur place en Arctique. Et comme c'est des endroits qui aujourd'hui sont assez peu résilients, on va mettre en possiblement face à des espèces polaires, des espèces qui n'ont jamais été présentes dans ces eaux-là. Donc oui, ça peut déjà perturber les espèces déjà présentes. Ça peut rompre des chaînes alimentaires. C'est déjà quelque chose en fait qui est visible à travers le réchauffement de l'eau. On a aujourd'hui des espèces qui étaient présentes beaucoup plus au sud, qui remontent davantage. C'est aussi quelque chose qu'on voit en montagne. Et donc ça va être accéléré parce que d'un coup, on va avoir des bateaux qui sont présents et qui apportent de façon beaucoup plus fréquente, en fait, ces espèces qui sont très différentes.
4: Si ce débat n'avait pas lieu jusqu'à présent, c'est aussi parce qu'il y avait de la glace à cet endroit de la planète. Ça montre déjà que le réchauffement climatique est là.
7: Oui, tout à fait. Et puis en plus, là, on a un contexte qui est particulier, qui est la guerre au Moyen-Orient, qui fait que ces bateaux, aujourd'hui, sont obligés de passer par le cap de Bonne-Espérance et donc faire vraiment des kilomètres et des kilomètres. Voilà, c'est ça, pour pouvoir accéder à l'Europe. Encore une fois, c'est pas forcément une route qui est très facile à emprunter, les routes maritimes polaires, parce que il y a quand même un certain nombre de défis. C'est aussi des bateaux un petit peu plus petits qui doivent passer par ces routes. Donc c'est pas ouvert aux grands porte-conteneurs comme on peut avoir dans le canal de Suez. Mais on voit que voilà, si le contexte politique, géopolitique change, c'est des endroits qui sont beaucoup plus fréquentés. Et de toute façon, avec la disparition de la banquise, c'est quelque chose qu'on va voir de façon beaucoup plus fréquente.
0: L'analyse de Lydie Lescarmentier, glaciologue, spécialiste de l'étude de l'impact du changement climatique sur la calotte antarctique. Elle était l'invitée de France Info avec Augustin Arrivé, 18h54. Et c'est l'heure de retrouver le choix culture de France Info, les coups de cœur du service culture pour accompagner votre fin d'été. Ce samedi, on est au cinéma avec vous, Matteo Maestrachi, avec la sortie sur grand écran de la dernière Palme d'Or cannoise cette semaine, Fjord, film dérangeant du roumain Christian Mungiu.
8: Christian Mungiu avait déjà frappé fort lors de l'édition 2007 du Festival de Cannes, plutôt inconnu alors. Il était en compétition avec son deuxième film, 4 mois, 3 semaines, 2 jours, sur un avortement clandestin dans la Roumanie des années Ceaușescu, drame social étouffant qui avait remporté la Palme d'Or auprès d'un jury présidé par l'anglais Stephen Frears. Depuis, le réalisateur roumain, désormais âgé de 58 ans, est un peu comme chez lui sur la croisette, avec ensuite un prix du scénario et un prix de la mise en scène, respectivement glané en 2012 et 2016.
9: Christian Mungiu's Fjord.
8: Le 23 mai dernier, Christian Mungiu est donc entré dans le cercle prestigieux et encore assez fermé des cinéastes doublement palmés, en compagnie par exemple de Francis Ford Coppola, Ken Loach ou les frères Dardenne, avec son nouveau long-métrage Fjord. Celui-ci raconte l'arrivée dans une ravissante petite ville de Norvège et depuis la Roumanie des Georgiou, chrétiens évangélistes dont le père est roumain et la mère norvégienne. Tout ne se déroule pas trop mal au début, même si la famille doit prendre ses marques et s'habituer à une nouvelle culture, mais un incident va tout brusquer. Christian Mungiu dit s'être inspiré de plusieurs faits réels comme point de départ du projet.
10: Moi, je suis un observateur de notre société d'aujourd'hui et j'ai vu à quel niveau la société est partagée aujourd'hui, radicalisée, divisée. On fait partie des groupes avec des idées propres, des groupes qui commencent à détester les autres qui n'ont pas les mêmes idées. Et chaque fois quand je fais un film, je me dis que c'est vraiment important pour moi de parler de ce problème que je trouve qui est la plus importante en ce moment. Et en regardant qu'est-ce qui se passe dans ces sociétés partagées, et je ne parle pas de la mienne, de la société roumaine, ni pas de la société norvégienne, je parle de la société d'aujourd'hui, la France, la société occidentale, les États-Unis. Tout d'un coup, tu vois qu'il y a des groupes qui se détestent et je me demande pourquoi. Et c'est pour ça qu'à la fin, je me suis dit qu'on doit dire une histoire qui va parler de ce besoin de tolérance et qui raconte à quel niveau les gens ne peuvent pas partager la même société avec les autres qui ne partagent pas leurs idées sur la société d'aujourd'hui.
11: I understand that you came all the way from
12: Romania, but my wife is Norwegian, so.
11: They seem so happy here.
8: Les parents, joués par les excellents Sébastien Stan et Renate Reinsve, sont rapidement soupçonnés et accusés par le système scolaire et la protection de l'enfance de maltraitance physique sur leurs filles. Et pendant le déroulement de l'enquête, leurs enfants leur sont purement et simplement enlevés, avec une communauté locale qui globalement se détourne de ces nouveaux arrivants. Rigorisme religieux d'un côté, progressisme exacerbé parfois jusqu'à l'absurde de l'autre, Christian Mungiu documente cette confrontation en restant volontairement ambigu sur son propre point de vue.
10: Moi, ce que j'essaie de faire est de vraiment comprendre, investiguer, réfléchir la complexité de la réalité. Je ne trouve pas que la réalité est objective. C'est toujours le point de vue de quelqu'un qui regarde et j'essaie de partager ça dans mes films parce que la réalité est ambiguë, toujours. Alors, Quand tu fais un film, même si tu as ce besoin de rester organisé, tu dois toujours respecter ce sort d'ambiguïté qui appartient au réel. Et c'est pour ça que ce film parle plutôt de points de vue que d'un sort de vérité absolue. Moi, je viens d'un pays où on devait vivre avec quelqu'un qui croyait que ce qui a le pouvoir détient aussi la vérité absolue. Mais ce n'est pas le cas. Et j'espère que nous avons dépassé cette période aujourd'hui. Et j'essaye de réfléchir sur ça dans le film et d'encourager les spectateurs de aussi chercher ces points de balance.
8: Et lorsqu'il est allé chercher sa deuxième Palme d'Or, le cinéaste a reconnu avoir signé un film sombre dans un monde actuel qui ne l'est pas moins.
13: L'état du monde aujourd'hui n'est pas, disons, la meilleure. Je ne suis pas très fier de ce qu'on laisse à nos enfants. Et je crois qu'avant de leur demander de faire des changements, c'est important que nous, on fait un petit changement et ça devrait commencer avec nous.
8: Brillamment mis en scène, très bien écrit et dialogué, pensé et rythmé comme un polar, Fjord manque sans doute parfois un peu de finesse ou de nuance, mais il reste un excellent cru de son auteur et une palme d'or très forte.
0: Merci Matteo Maestratier, c'est en salle. Depuis mercredi, la météo et le journal de 19h arrivent.
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0: La météo est une soirée plutôt dégagée dans le ciel, avec des averses tout de même dans le sud-ouest, des averses qu'on retrouvera demain en Gironde et plus au nord aussi, jusque dans le Nord-Pas-de-Calais. Des températures encore fraîches demain matin, 10 à Strasbourg, 13 à Paris, et ça va monter dans l'après-midi, 28 à Dijon ou Grenoble, 31 à Biarritz, jusqu'à 34 degrés à Montauban. Très bon début de soirée avec nous sur France Info, soyez les bienvenus, les 19h. Le journal de Philippine Thibaudot, bonsoir.
18: Bonsoir Benjamin.
0: Le gouvernement togolais justifie la détention des deux Français arrêtés le mois dernier.
18: Et parle d'indices graves et concordants à leur rencontre. Reporters sans frontières n'y croient pas et exige encore une fois la libération de ces deux réalisateurs. Le coup de fil entre Emmanuel Macron et Volodymyr Zelensky après les frappes russes meurtrières sur l'Ukraine. À la clé, l'envoi à Kiev de nouveaux missiles intercepteurs. Édouard Philippe à Mayotte en campagne, un an et demi après le passage du cyclone Chido. Des bouteilles d'eau partout dans les maisons de deux communes en Savoie. Plus possible de boire l'eau du robinet. En cause, des taux d'uranium détectés est trop élevés. Et puis immense et historique, le français Alex Lagnier s'invite en finale des championnats du monde de badminton à New Delhi. Et il y croit, vous l'entendrez. C'est la première fois que le gouvernement togolais s'exprime au sujet de l'arrestation et détention des deux Français. Selon lui, la justice dispose d'indices graves et concordants à leur rencontre. Ces deux réalisateurs arrêtés le mois dernier alors qu'ils tournaient une série documentaire pour France Télévisions. Alors de quoi on parle ? Les ministères togolais de la justice et de la sécurité assurent qu'ils ont utilisé un drone dans des zones, je cite, « soumises à un régime de sensibilité sécuritaire particulier ». Reporters sans frontières s'insurgent et réclament à nouveau leur libération immédiate. Thibaut Brutin, le directeur général de RSF.
19: Les indices graves que le gouvernement souhaite communiquer sont des éléments qu'on avait déjà, donc rien de nouveau sous le soleil. Peut-être que, une fois de plus, nous sommes face à un cas de criminalisation du journalisme ou sinon dans une situation où les journalistes sont un pion dans un jeu diplomatique qui les dépasse très largement. C'est pas la première fois qu'on voit ça et c'est malheureusement une situation à laquelle Reporters sans frontières est confronté très fréquemment ces dernières années. Il faut que ça cesse. Les journalistes ne sont pas des variables d'ajustement des relations entre deux pays. Il faut trouver une issue rapidement. Nous avons tous les éléments qui montrent à la fois la bonne foi des journalistes, que le gouvernement togolais semble avoir oublié, mais aussi la déclaration en bonne et due forme de ce tournage. Donc je pense que la solution c'est de trouver une issue juridique et politique. Espérons la semaine prochaine, parce que tout cela n'a que trop duré.
18: Et Thibaut Brutin, le directeur général de RSF, le Quai d'Orsay, a assuré cette semaine être en lien avec les autorités du Togo pour libérer les deux Français au plus tôt. Des énormes panaches de fumée à Kriviri, dans le centre de l'Ukraine, un centre commercial visé hier par une attaque russe. Au moins 16 personnes sont mortes, plus de 100 ont été blessées. Image impressionnante qui suscite l'indignation de la communauté internationale et d'Emmanuel Macron. Le président français a annoncé l'envoi de nouveaux missiles intercepteurs à Kiev, Omar Waman, pour renforcer sa défense anti-aérienne.
20: Emmanuel Macron a accusé la Russie de faire le choix de l'intimidation et de l'escalade, signe selon lui d'un aveu de faiblesse de Moscou. Dans un message publié sur son compte X, le président français a indiqué avoir échangé au téléphone avec son homologue ukrainien Volodymyr Zelensky, entretien durant lequel il a promis l'envoi de nouveaux missiles intercepteurs que Kiev réclame depuis longtemps pour mieux se défendre contre les attaques russes. Cette annonce intervient au lendemain d'une double frappe de Moscou sur un centre commercial à Kriviryg, ville natale de Volodymyr Zelensky, dans le centre de l'Ukraine. Au moins 16 personnes ont été tuées et plus d'une centaine blessées. Au lendemain de cette attaque, le ministre des Affaires étrangères allemand, Johann Vadepoul, est arrivé à Kiev pour réaffirmer le soutien de Berlin à l'Ukraine à l'approche du 35e anniversaire de son indépendance, célébré lundi, jour que les partenaires de l'Ukraine ont choisi pour se réunir afin de renforcer leur aide à Kiev face à l'agression russe.
18: Omar Waman, chose promise, chose due, la riposte du Canada aux droits de douane américains. Ottawa impose à son tour des mesures de rétorsion. Elles toucheront l'acier et les produits laitiers américains à partir du 8 septembre. Voilà la réponse aux taxes américaines à hauteur de 50%, entrée en vigueur ce matin contre un certain nombre de produits canadiens. L'Espagne, touchée par des pluies torrentielles la nuit dernière, au moins 11 personnes ont été blessées dans le nord-ouest, notamment en raison de murs qui se sont effondrés.
0: 19h05 sur France Info Philippine Thibaudot. Édouard Philippe, déjà en campagne, poursuit sa visite à Mayotte.
18: Après l'immigration hier, le candidat Horizon veut parler reconstruction. Et ça, un an et demi après le cyclone Chido, il a fait 40 morts et au moins autant de disparus. Et aujourd'hui encore, l'archipel pense ses plaies. Julien Nenny.
21: Ce 14 décembre 2024, l'exploitation d'Aurore et Salim tourne à plein régime. Leurs serres produisent papayes, concombres, basilic et salades pour la coopérative quand le cyclone Chido ravage Mayotte.
22: Le jour, je me rappelle quand ça s'est commencé à se calmer, on est sorti dehors. Il y a les enfants qui nous disent « Papa, il n'y a plus de serre ».
23: Mais ça doit faire drôle.
22: Ah ben, là, c'est la stricte réalité. Voilà, c'est l'apocalypse quoi, qui tombe dessus. Quoi. On dit, on n'a pas le choix que de se relever.
21: Un an et demi après, face à Édouard Philippe en campagne, Salim et Aurore constatent les dégâts matériels toujours visibles. Un conteneur soulevé par les vents violents gît encore devant la ferme. Mais les dommages sont aussi financiers.
24: On finissait juste le crédit des 5 serres là, et blâme.
25: Et donc ça veut dire repartir de zéro.
22: 20 ans d'investissement parti en 2 heures.
21: Pour aider à la reconstruction, l'État, via le programme France 2030, va donner près de 2 millions d'euros à la coopérative pour racheter des serres et des motoculteurs aux normes anticycloniques cette fois-ci.
23: Beaucoup de nos concitoyens dans l'Hexagone n'ont même pas idée de ce que vivent nos concitoyens à Mayotte. Donc la question de la constance de l'investissement public, ces questions-là, elles sont ici essentielles.
21: En somme, pas de grandes promesses nouvelles de la part du candidat, mais l'engagement que lui, président, l'État poursuivra son aide à la reconstruction de Mayotte.
18: Julien Nenny à Mayotte pour France Info. Pour suivre, Édouard Philippe, candidat à la présidentielle, peut-être lui le sera également. Raphaël Glucksmann est l'invité du 20h de TF1 demain. Ça ressemble beaucoup à une officialisation. Fin de la mobilisation des ambulanciers, des semaines qu'ils menaient des actions. Mais voilà, les quatre fédérations se disent satisfaites après des propositions du gouvernement pour répondre à leurs revendications, comme une aide au carburant, l'accès aux voies réservées ou encore la revalorisation du SMIC. C'est le système D pour deux communes en Savoie, à La Chapelle et les Chavannes en Maurienne. Il est interdit de consommer l'eau du robinet. La raison, des taux d'uranium dans l'eau considérés comme trop élevés par les nouvelles normes européennes. Et donc, des bouteilles d'eau sont distribuées aux habitants. Et c'est Linda Rousseau, toute une organisation désormais.
26: Des bouteilles d'eau partout sur les tables ou sur les sols des cuisines.
27: Les plaques d'eau, ils sont là.
1: Dans le village des Chavannes, l'interdiction de boire de l'eau du robinet est très récente.
2: C'est ce qu'on m'a distribué, donc c'était 1,5 litre par jour par personne.
1: Pour l'instant, pas de problème pour cette habitante au niveau de l'organisation. C'est plutôt les risques sur la santé qui l'inquiètent.
2: On ne sait pas trop depuis quand ça dure, ce que ça engendre sur la santé des personnes ou des animaux. J'ai un chien, un chat, eux aussi, normalement, ils boivent l'eau du robinet. Donc là, maintenant, je leur mets de l'eau en bouteille.
1: Une nouvelle qui concerne aussi les habitants de la chapelle située juste à côté des Chavannes, même si la présence d'uranium est bien connue dans le massif de la Lozière qui domine les deux villages. Charles Costel est l'ancien maire de la chapelle.
3: C'est un massif granitique et dans les sols granitiques, il y a de l'uranium. C'est pas d'aujourd'hui. Hein. Maintenant, il y a des nouvelles normes européennes qui imposent de contrôler les métaux lourds. Je pense que dans l'eau, il y en avait déjà depuis toujours.
1: On ne peut donc pas consommer cette eau pour l'instant. Ça demande une réorganisation. En pleine fête du village, Aurore, en charge du repas, a dû s'adapter.
4: On a acheté des grandes bouteille d'eau à 1 litre de cristalline que du coup on va dispatcher sur les tables. Peut-être une cinquantaine de bouteilles.
1: Selon le premier adjoint de la commune, Jean-Charles Cugnet, ce problème ne sera pas résolu avant au moins la fin de l'année.
5: Linda Rousseau d'ici Pays de Savoie pour France Info.
0: Un exploit historique philippine pour le badminton tricolore.
5: Eh oui, après Delphine Delru et Tom Jiquel en double mix qualifiés dans la matinée pour la finale des championnats du monde, c'est Alex Lanier qui les a imités en simple à New Delhi en Inde. En simple homme, aucun Français n'avait jamais atteint ce niveau de la compétition. Et le numéro 10 mondial à 21 ans, Alex Lanier, reste concentré et croit au titre.
6: Je joue pour toute ma famille, pour moi aussi évidemment, mais j'essaye surtout d'être fier de moi. Je pense que j'ai ma chance, je suis capable de m'améliorer chaque jour, et bien sûr, je veux aussi me prouver que j'en suis capable. J'apprécie aussi ces moments où tout va dans le bon sens, où les émotions ne prennent pas vraiment le dessus. On entre dans le rythme, on se bat comme un fou, et puis les choses se mettent en place. À un moment donné, ça finit par marcher. Aujourd'hui, ça marche pour moi.
5: Le Français Alex Lanier. Et donc, lui et demain, avec la paire de double mix Delru Jiquel, ils joueront leur finale à New Delhi.
0: Et on la suivra évidemment sur France Info. Merci beaucoup Philippine Thibaudeau pour l'info à 19h.
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0: 19h10 sur France Info, quand des hauts fonctionnaires préparent le terrain à l'arrivée des insoumis au pouvoir, un réseau s'active dans l'ombre, le réseau des Phrygiens, c'est comme ça qu'ils s'appellent. Tous sont anonymes et l'un d'entre eux témoigne pour la première fois sur France Info dans un instant. Dans moins de 10 minutes, on se balade aussi dans la forêt de Fontainebleau, à nouveau accessible depuis ce matin, un mois après l'incendie. Et les promeneurs changent leurs habitudes, on l'entendra. Et puis le chanteur Diziz est l'invité du Monde d'Élodie, rendez-vous juste avant 19h30.
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0: Ils produisent dans l'ombre des notes, des analyses pour la France insoumise et se font appeler les Phrygiens, un réseau de hauts fonctionnaires anonymes qui travaillent pour préparer l'arrivée des insoumis au pouvoir. Bonsoir Elia Bergel.
28: Bonsoir Benjamin.
0: Vous êtes en direct de Châteauneuf-sur-Isère avec Romain Lucquens. C'est dans la Drôme où se tiennent les universités d'été des Insoumis. Et vous avez rencontré le co-responsable de ce réseau. C'est un témoignage exclusif. Élie, la première fois qu'un Phrygien donc parle à la presse.
28: Oui, exactement. C'est un réseau secret, anonyme, confidentiel. 80 hauts fonctionnaires, une quarantaine présents sur ces universités d'été des Insoumis près de Valence ce week-end, incognito, dont un des responsables du réseau avec qui France Info a pu parler en exclusivité. Il faut qu'on soit discret pour ne pas mettre en danger nos carrières, explique prudemment ce haut fonctionnaire soumis à un devoir de neutralité. Le cercle des Phrygiens est né en mai dernier, leur nom, c'est un hommage à la Révolution française.
0: Et quel est leur objectif précisément, alors, Élie ?
28: Préparer l'arrivée au pouvoir de Jean-Luc Mélenchon, explique notre source, en crédibilisant la capacité du mouvement à gouverner en 2027 et à mettre en œuvre des mesures radicales. Les Phrygiens produisent des notes, des rapports, des études pour aider les insoumis dans leur campagne présidentielle. Par exemple, sur les éco-régions, une proposition phare de Jean-Luc Mélenchon, ou sur la déconcentration des médias, le tout totalement sous le manteau. Il y a une forme d'hostilité vis-à-vis de LFI dans la haute fonction publique, nous explique l'animateur du réseau des Phrygiens, qui reste anonyme et témoigne donc pour la première fois dans la presse.
0: Et l'objectif des Phrygiens, Élie, c'est donc de constituer le réseau de hauts fonctionnaires insoumis le plus vaste possible.
28: Les Phrygiens sont 80 pour le moment. Nous sommes présents dans tous les ministères, nous explique le Phrygien qui témoigne. Ce haut fonctionnaire assure que les Phrygiens sont très présents, notamment à Bercy ou encore à la Banque de France. Les Phrygiens assurent être représentés dans quasiment toute la haute fonction publique de l'État. La haute fonction publique hospitalière, territoriale, mais aussi au sein de la Commission européenne, la diplomatie. Les Phrygiens œuvrent de manière anonyme et confidentielle, échangent discret sur une boucle Telegram, réunion en présentiel, une fois par mois environ.
0: Et c'est donc tout aussi discrètement que se fait le recrutement de ces membres ?
28: Exactement, ça se passe beaucoup à la machine à café, explique l'animateur du réseau des Phrygiens, ou alors lors de discussions entre collègues, quand on sent une certaine sensibilité insoumise chez eux. Côté LFI, les Phrygiens sont chapeautés par Clémence Guettet, députée insoumise, cadre du mouvement, notamment en charge du programme présidentiel. Le but des Phrygiens, c'est de nous aider à monter en compétence, explique l'entourage de l'élu, mais aussi de banaliser le fait d'être insoumis et aux fonctionnaires.
0: Merci beaucoup Élie Abergel en direct de Châteauneuf-sur-Isère pour ce témoignage exclusif donc avec Romain Luquins pour les moyens techniques, les insoumis qui font du Rassemblement National leur principal adversaire dans cette campagne présidentielle qui commence, le spectre d'une arrivée de l'extrême droite au pouvoir en France qui inquiète aussi les syndicats dans le pays, le Rassemblement National toujours en tête des sondages et c'est l'une de leurs inquiétudes majeures. Bonsoir Jean Grosset.
7: Bonsoir.
0: Vous êtes conseiller spécial du président de la Fondation Jean Jaurès pour le dialogue social. La Fondation Jean Jaurès qui a publié cet été une note qui montre comment sont traités les syndicats par les gouvernements qui ont basculé ailleurs, en Europe, en Hongrie, en Italie par exemple, mais aussi aux États-Unis. Et les organisations syndicales, Jean Grosset, ont raison de s'inquiéter d'une possible arrivée de l'extrême droite au pouvoir en France.
7: Oui, nous avons fait, vous avez remarqué cette étude avec Fondation allemande, la Friedrich Ebert, qui est la fondation qui travaille avec le DGB. Et nous avons procédé de manière un peu différente de ce qui se fait habituellement. Le syndicalisme en général, le syndicalisme français, a des valeurs universelles qui ne sont pas celles de la préférence nationale. Mais là, nous avons voulu dire concrètement quels sont les faits sur l'objet syndical lui-même. Mmh. Qu'est-ce qui se passe quand des mouvements d'extrême droite, autoritaires, prennent le pouvoir ? Et on s'est rendu compte par des chercheurs qui ont fait des études en discutant, en dialoguant avec les syndicats de ces pays, qu'aux États-Unis, qu'en Hongrie ou qu'en Italie, avec les particularités de ces pays et l'existence des syndicats et leur vie et leur histoire, on retrouve toujours, tout le temps, les mêmes critères cumulatifs. C'est-à-dire, on met en cause le droit, on met en cause les règles de représentativité, on met en cause les aides. Et ensuite, on regarde en détail comment on fait émerger des syndicats qui ne sont pas représentatifs.
0: Donc, ce ne sont pas des attaques frontales, des interdictions de syndicats. C'est un peu plus subtil que ça. On va s'attaquer à leur financement, à leur organisation.
7: Oui, nous ne sommes pas, si vous voulez, alors dans certains pays que vous connaissez comme moi, certains pays totalitaires, vous avez une interdiction pure et simple des syndicats. Il ne faut jamais oublier qu'il y a toute une partie de pays où le fait de faire du syndicalisme peut vous entraîner ou en prison ou à la peine de mort. Mais pour revenir dans des pays qui conservent un aspect démocratique, si je puis dire, ça procède autrement. C'est pas une interdiction brutale, mais c'est une somme de mesures qui, en fin de compte, vont déstabiliser le syndicalisme et le remettre en cause dans ses fondements, j'allais dire classiques, d'utilité générale de la société. Quand on regarde la Hongrie a des règles particulières de représentativité, on fait dépendre la représentativité du patronat dans les entreprises. Aux États-Unis, ce sont des conventions collectives qui gèrent tout, y compris le service public. Mmh. On dénonce totalement les conventions collectives. En Italie, on supprime les aides pour du service, le syndicalisme italien est très fort, du service aux salariés, par exemple, des TPE. Donc c'est quelque chose qui est assez bien fait, mais qui, en fin de compte, vise à profondément atteindre le syndicalisme.
0: Merci beaucoup Jean Grosset, conseiller spécial du président de la Fondation Jean Jaurès pour le dialogue social. Dans un instant sur France Info, direction la forêt de Fontainebleau, elle a rouvert aujourd'hui aux promeneurs. Nous serons à leur côté, des promeneurs qui s'interrogent sur leur rapport à la nature et qui changent peu à peu leur comportement après l'incendie du mois dernier qui avait ravagé 2000 hectares de cette forêt. On l'entendra, restez avec nous.
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0: Merci d'être à l'écoute de France Info. Il est 19h18 et on retrouve Philippine Thibaudot pour l'info en une minute.
18: Emmanuel Macron annonce le renforcement du soutien à l'Ukraine avec l'envoi de nouveaux missiles intercepteurs. En cause, la double frappe russe en plein jour sur l'Ukraine. Elles ont visé notamment un centre commercial et ont fait au moins 16 morts et plus de 100 blessés. L'enquête en Suède après l'attaque à l'épée dans un lycée. La personne décédée est une élève de 17 ans. Trois autres personnes ont été blessées. Un homme de 18 ans a été arrêté placé en détention. Le mobile reste inconnu. Les risques de feux de forêt en France élevés demain dans 6 départements du sud et de l'ouest de la France. On parle de l'Hérault, l'Aude-la-Vienne, les Deux-Sèvres, la Vendée et la Loire-Atlantique. Et puis en tennis, dans 10 minutes, Arthur Fils espère se qualifier pour la finale du Masters 1000 de Cincinnati. Le Français rencontre en demi-finale l'Italien Flavio Cobolli.
0: Les promeneurs sont de retour dans la forêt de Fontainebleau après le très gros incendie qui a ravagé 2000 hectares de ce massif poumon vert de l'Île-de-France. C'était il y a un mois, une forêt qui porte encore les stigmates de cet été historiquement sec et chaud. Boris Lomagne pour France Info, vous vous y êtes baladé cet après-midi et les promeneurs que vous avez rencontrés ont changé leur vision de la nature mais aussi leur comportement.
11: Après plus d'un mois d'attente, Grégory et sa famille ont enfin pu ressortir les vélos du garage.
12: C'est une balade qui est top, on adore faire ça, traverser la forêt c'est génial et c'est vrai qu'on était un peu triste ces temps-ci. Quoi.
11: Oui, triste et un peu sous le choc après cet été si particulier.
12: Oui, c'est vrai qu'on se pose beaucoup de questions, on a vu cette sécheresse cet été, ces feux qui sont de plus en plus forts, de plus en plus grands et puis de plus en plus proches de Paris aussi, c'est la première fois que ça brûlait dans le coin. Oui, on essaye de faire plus attention, moi qui suis fumeur par exemple, je ne lance plus mon mégot partout, je fais très attention à ça.
11: Et sa femme Edeline et sa fille Gaëlle Ethan sont là pour surveiller.
13: Il a son petit cendrier dans la poche maintenant, voilà.
14: Et à chaque fois que papa, par exemple, il fume, moi je lui dis, tu fumes pas dans la forêt.
12: Mais donc voilà, oui, c'est des gestes qu'on fait plus attention, on prend conscience des choses et puis voilà.
11: Oui, si ces incendies à répétition ont une utilité, c'est bien celle-là, servir d'électrochoc pour bon nombre d'amoureux de la forêt, comme Marie-Odile et Norbert, eux qui sillonnent la France à bord de leur camping-car. Eh bien, ils ont fait une croix sur certaines mauvaises habitudes.
15: Disons qu'on mettait même dans le camping-car, on mettait un petit barbecue, on s'arrêtait, on faisait un petit truc, mais là, on n'a plus rien. Non, c'est trop dangereux. On fait très attention avec ça maintenant.
11: Et il est évidemment totalement interdit de faire un barbecue en forêt de Fontainebleau. On comprend bien pourquoi en regardant autour de soi.
15: On a l'impression qu'il y a la moitié des arbres qui sont morts, quoi. Là, on vient de traverser là tout ça, mais c'est incroyable. C'est impensable même.
16: On a l'impression d'être en automne.
11: La végétation est encore très sèche, les feuilles mortes jonchent le sol. Fontainebleau, l'un des symboles de cet été caniculaire qui restera dans les mémoires de ces deux promeneurs, Pierre et Karine.
29: On ne peut pas nier qu'il y a un point de bascule qui a eu lieu cet été, c'est sûr. Voilà.
30: Et on espère qu'il y aura une prise de conscience
2: un peu globale. Il faut commencer par soi-même, mais on espère qu'il y aura une prise de conscience des pouvoirs publics et de la société en général sur le fait qu'il faut vraiment qu'on change les choses. Là, on peut plus nier ce qui se passe.
11: Oui, mais alors, quelles solutions, quelles mesures concrètes pourrait-on prendre pour limiter les risques d'incendie, notamment en forêt ? Elodie a bien quelques pistes. La jeune grimpeuse est arrivée tôt ce matin pour escalader les blocs de grès de Fontainebleau.
16: Je pense que là où on peut faire peut-être attention, c'est améliorer l'information pour les personnes qui n'ont pas l'habitude de venir grimper dans des massifs forestiers comme celui-ci. Améliorer l'information notamment au niveau des parkings, sur les feux, peut-être être un petit peu plus clair. Je ne sais pas, des QR codes, de l'infographie, tant en français qu'en anglais, qui s'adressent comme ça pas qu'aux grimpeurs, puisque ce ne sont pas les seuls usagers de la forêt.
11: Et pour préserver la nature, certains promeneurs rencontrés ce matin évoquaient même l'idée d'une jauge, un nombre limité de personnes autorisées à entrer chaque jour dans la forêt, comme cela se fait notamment dans les Calanques, près de Marseille.
0: France Info, reportage de Boris Loumagne au cœur de la forêt de Fontainebleau. 80% de ce massif est donc de nouveau accessible depuis ce matin, mais une zone de 4000 hectares est toujours interdite d'accès en revanche en raison notamment d'un risque de chute d'arbres. 19h23 sur France Info. L'heure de retrouver le monde d'Elodie. Elodie Suigo à votre micro ce soir, le rappeur et chanteur DC's.
17: Bonjour Dizis.
19: Bonjour.
20: Ouais, mais moi je suis heureux. Notier, je roule ma beuh. Oui. Musique, je roule un peu.
17: Vous êtes d'abord un rappeur, un rimeur à gage repéré par Akhenaton grâce à votre maxi Bête de Bombe, ce qui vous a permis d'ailleurs d'intégrer le collectif One Shot et de participer à la bande originale du film Taxi 2. Les présentations avec les plus grands de ce métier, avec le public étant faites, vous avez décidé de vous lancer dans une carrière solo avec des albums qui vont marquer, créer du lien. Poisson Rouge sera le premier d'ailleurs d'une liste qui ne cessera de s'agrandir. Il y aura notamment Jeux de Société, Les Histoires extraordinaires d'un enfant de banlieue, avec des titres devenus des incontournables. Je pense à Je pète les plombs, évidemment, ou Dans tes rêves. Aujourd'hui, de rappeur, vous êtes devenu chanteur. Une métamorphose a eu lieu. C'est ce qui saute aux oreilles quand on écoute votre 14e album. On s'en rappellera pas, c'est pop. Si, si, c'est pop. Vous nous replongez même dans l'art de la proteste song, engagée mais douce, malgré les mots usités, comme on dit, avec vos souvenirs, vos blessures, vos rêves, vos espoirs, désespoirs. Cet album sorti après l'amour, votre opus scanner de vos histoires sentimentales, n'est-il pas finalement un deuxième pas vers une introspection? Démarré il y a quelques années, vous semblez avancer et vous apaiser davantage, un peu plus chaque jour d'ailleurs.
19: Oui, après je pense que l'introspection, je l'ai commencé il y a très longtemps. Dès mon premier album, je faisais toujours des pas de côté sur des thématiques qui n'étaient pas justement usitées. Mais c'est vrai que sur l'album d'avant, L'amour et celui-là, bah, il y a quand même 25 ans de carrière, donc il y a un peu plus d'aisance à parler de soi.
17: En tout cas, l'apaisement, vous le ressentez vous aussi ou pas ?
19: Oui, après c'est la même personne, c'est juste que oui, je suis fort de tant d'années d'expérience et pour moi, en tout cas, je reste le même homme, mais c'est comme si je le montrais de plus en plus, sans pour autant que ce soit de façon consciente.
17: Il y a des photographies dans cet album. Hein.
19: Oui.
17: On vous voit grandissant, vous voit enfant. Pour la première fois, j'ai l'impression que vous avez décidé de convoquer l'enfant qui était en vous et de lui apporter des réponses à des questions qui continuent à se poser.
19: C'est très pertinent, c'est sur ça que c'est la première fois que je le fais. C'est que j'ai souvent convoqué l'enfant, mais comme je disais tout à l'heure, c'était inconscient, mais c'est juste que c'est un peu cliché, mais l'artiste, c'est quelqu'un qui garde l'enfant qu'il a en lui et qui ne l'a pas fait passer trop vite à l'âge adulte, donc qui peut rêver, qui peut être naïf, qui peut avoir plein de candeur. Par contre, c'est la première fois que j'arrive à trouver quelques réponses, et c'est peut-être ça la sensation d'apaisement qu'on a, c'est que c'est comme si ces blessures d'enfance, ces blessures d'adolescence, à l'âge que j'ai, j'en parlais d'une manière beaucoup plus apaisée, avec beaucoup plus de recul.
17: Dans le casting sentimental, vous décidez de ne pas vous épargner. Hein. Vous dites effectivement « machine à désirer, des millions de cœurs dans les poches, Cupidon fonce dès, je passe un casting sentimental, je suis perdu ». Il y a toujours ce sentiment de quête dans chacun de vos morceaux, quasiment.
19: Bah oui, moi je suis quelqu'un de curieux, je suis tout le temps en quête. La quête pour moi, c'est être en vie, parce que c'est ne pas être résigné, c'est surtout ne pas se figer dans « je suis comme ça, la vie est comme ça ». Pour moi, je ne juge pas les gens qui sont comme ça, mais pour moi, se figer, se statifier, c'est mourir quelque part. Et donc je serai toujours en quête, j'espère en tout cas que je serai toujours curieux.
17: Vous parlez d'addiction aussi dans Amsterdam. C'est important aussi de montrer les failles d'un individu.
19: Oui, après c'est un rapport honnête. C'est aussi, moi je suis artiste depuis que j'ai 19 ans, donc j'ai forcément une vie qui est en marge. J'ai pas une vie marginale parce que je suis avant tout père de famille et que je m'occupe de mes enfants et que j'assume mes responsabilités. Mais à côté de ça, il y y a la vie, les névroses, les traumas, et puis les fuites que l'on prend pour se soulager du monde. Mais c'est jamais un abandon total de soi, c'est une petite traversée en mer.
17: Ça a été dur de prendre la décision de proposer autre chose par rapport à un public qui vous suit depuis si longtemps ?
19: Oui, mais c'est pas le rapport au public qui a été dur, parce que le public, il est honnête. J'aime pas, ça me parle pas, c'est au bon moment, pas au bon moment dans ma vie, je m'y retrouve ou je m'y retrouve pas. C'est plus l'interface avant le public et tout ce qui concerne le business, l'argent, la manière dont on prend un artiste au départ et qu'on fait rentrer dans une industrie du disque qui parfois peut ressembler à une moissonneuse-batteuse plus qu'à une envie de développer de l'art. Donc du coup, bah, c'est la vie de tout un chacun, comme tout le monde, avec son rapport au travail et ses problématiques.
17: Pour terminer, la scène, c'est l'air de jeu. La scène, c'est ce pourquoi vous avez voulu aussi faire ce métier.
19: Je pense que c'est ce qui m'a donné la première fois envie vraiment de faire de la musique. C'est quand je suis allé à mon premier concert et que j'ai vu ce que ça donnait d'être sur scène. Effectivement, c'est depuis que j'ai fait du théâtre, la scène a pris une ampleur particulière parce que c'est vraiment des moments suspendus à la fois pour moi et pour le public et pour les musiciens avec lesquels je suis sur scène et toute l'équipe. C'est le seul endroit où je me dis que j'ai vraiment de la grâce et de la chance de pouvoir faire ça, parce que il y a encore ce sentiment comme quand on est un jeune artiste et qu'on écrit une chanson dans son coin et puis qu'après on la présente et qu'elle fonctionne et que ce que tu as écrit avec toi-même dans ton intimité, ça touche les gens et qu'ils chantent le morceau, ce sera toujours magique pour moi.
17: Dizzy, si vous pensiez le connaître, écoutez cet album. Franchement, il est délicieux. Il s'intitule On s'en rappellera pas. Merci beaucoup en tout cas, Dizzy, d'être passé dans le monde, Elodie, sur France Info.
19: Merci.
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2: Les prévisions de Loïc Roosevelt.
3: Ce soir, le ciel est à peine voilé et même complètement dégagé pour les Corses, mais quelques averses localisées dans le sud-ouest. Des pluies qu'on retrouvera en Gironde pour votre matinée de dimanche. Ailleurs, sur un tiers sud, un magnifique ciel bleu. Sur le reste du territoire, une matinée lumineuse. Demain après-midi, l'impression de beau temps va perdurer. Météo France prévoit tout de même quelques gouttes de pluie localement sur le Nord-Pas-de-Calais, la partie haute de la Nouvelle-Aquitaine, sur le Massif central, ainsi que sur la chaîne pyrénéenne. À l'image de la veille, encore de la fraîcheur matinale sur la moitié nord, seulement 10 degrés prévus à Strasbourg, 13 à Paris. En fin d'après-midi, les températures seront estivales. Pas de chaleur excessive, excepté à Montauban. Il fera jusqu'à 34 degrés à l'ombre, voire plus localement. 29 degrés prévus au meilleur de la journée à Dijon et à Grenoble. 31 sur les plages de Biarritz.
2: 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Bienvenue sur France Info. Merci de passer votre soirée avec nous. Il est 19h30. Toute l'info, c'est avec Anne Pinson-Ducel.
4: Le président ukrainien réclame des missiles à ses alliés depuis des semaines. Emmanuel Macron promet que des missiles intercepteurs seront bientôt envoyés. Il a appelé Volodymyr Zelensky pour lui dire une réponse aux frappes russes qui visent directement des civils. Celle d'hier, par exemple, sur un centre commercial en plein jour. L'attaque a fait au moins 16 morts et une centaine de blessés. La nuit dernière, de nouvelles frappes ont fait 7 morts en Ukraine et 6 morts en Russie. Reporters sans frontières réclame à nouveau la libération immédiate des réalisateurs français et de leurs fixeurs togolais. Ils ont été interpellés tous les trois le 27 juillet et aujourd'hui, pour la première fois, le Togo s'exprime sur cette affaire. Dans un communiqué, le gouvernement fait savoir que la justice a des indices graves et concordants à leur encontre, à savoir le fait qu'ils ont utilisé un drone dans une zone sensible sans autorisation. Ils tournaient tous les trois un épisode des Routes de l'Impossible, une série documentaire diffusée sur France Télévisions. Après le maire de Chartres hier, le maire de Montpellier aujourd'hui s'oppose à la venue de Patrick Bruel dans sa ville. Michael Delafosse écrit sur son compte X « Nous sommes du côté des femmes qui courageusement prennent la parole ». Patrick Bruel est censé venir à Montpellier fin octobre. C'est l'une des dates de sa tournée qu'il n'a pas annulée. Une trentaine de plaintes pour viol et agressions sexuelles ont été déposées contre le chanteur. Les ambulanciers veulent donner une chance au dialogue avec le gouvernement. Les quatre fédérations d'ambulances privées ont décidé d'arrêter leur mobilisation qui a commencé le 26 juin. Les professionnels ont déjà pu bénéficier de l'aide sur le carburant, aide qui est destinée aux grands rouleurs, et les ambulanciers attendent maintenant que les promesses du gouvernement se transforment en actes, c'est-à-dire la réorganisation des urgences, l'accès aux voies réservées ou encore le déploiement d'une plateforme numérique de suivi du temps de travail. On va suivre le foot ce soir, c'est le premier week-end de Ligue 1, première journée, la victoire spectaculaire en ce début de soirée, 5-2 pour Lens face à Auxerre. Il y a 4 matchs aussi au programme à partir de 20h45, Nice qui affronte Lorient, Toulouse qui reçoit Lyon, le Paris FC qui se déplace à 3 et Le Mans qui est remonté cette saison et qui accueille Brest. C'est le départ de la Vuelta, le tour cycliste d'Espagne aujourd'hui, ça a commencé à Monaco. Tadej Pogacar va tenter de remporter la course. C'est le seul grand tour qui manque au palmarès du Slovène. La première étape, c'est un contre-la-montre qui a lieu en ce moment et qui n'est pas très loin de se terminer. Et puis la France en finale au championnat du monde de badminton. Alex Lagnier est devenu le premier Français à se qualifier en simple pour la finale. Il la jouera demain matin, cette finale. Et puis en double, belle performance aussi pour Tom Jiquel et Delphine Delru, qualifiés également pour la finale en double mixte. Et là aussi, c'est une première.
2: Et on suivra ces finales demain, évidemment. Merci Anne Pinson-Ducel pour l'info à 19h30. Dans les prochaines minutes sur France Info, Emmanuel Macron monte au créneau sur l'Ukraine. Il annonce l'envoi de missiles intercepteurs après de nouvelles frappes russes. Le soutien européen est-il suffisant? Quelle place aussi pour la diplomatie? Le spécialiste de l'Europe, Patrick Martin-Genier, est notre invité. Et puis dans 10 minutes, les supporters du Mans, plus que prêts pour le retour du Mans FC en Ligue 1 de football après 16 ans d'absence. C'est ce soir et on est avec l'un d'entre eux. Bienvenue.
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2: Emmanuel Macron exprime aujourd'hui son horreur et son émotion après une nouvelle attaque russe menée hier dans le centre de l'Ukraine. 16 morts et plus d'une centaine de blessés dans

0: un centre commercial en plein jour. Le président français annonce aussi l'envoi de nouveaux missiles intercepteurs à Kiev pour renforcer sa défense anti-aérienne. Bonsoir Omar Waman.
1: Bonsoir.
0: De la rédaction internationale de Radio France, une annonce faite par le président français à l'issue d'un entretien avec son homologue ukrainien Volodymyr Zelensky.
1: Oui, car c'est une demande devenue particulièrement urgente pour l'Ukraine. Depuis plusieurs mois, la Russie intensifie ses frappes à longue portée avec des vagues de drones, mais aussi des missiles balistiques beaucoup plus rapides et difficiles à neutraliser. Si Kiev dispose de systèmes de défense occidentaux, notamment les Patriotes, c'est en quantité limitée. Or, chaque missile russe, chaque drone qui n'est pas intercepté, peut donc atteindre une ville, une infrastructure énergétique ou faire des victimes parmi les civils, comme on l'a vu vendredi à Kryvyi Rih, la ville natale de Volodymyr Zelensky, une double attaque qui a fait au moins 16 morts et une centaine de blessés. C'est donc ce que Volodymyr Zelensky réclame à ses partenaires depuis très longtemps, davantage d'intercepteurs, mais aussi des livraisons régulières, car les stocks ukrainiens s'épuisent face à l'intensité des attaques russes. L'annonce d'Emmanuel Macron répond donc à cette urgence avec l'objectif de renforcer la protection du ciel ukrainien.
0: Et puis Omar, autre signal de solidarité européenne. Aujourd'hui, le ministre allemand des Affaires étrangères est arrivé à Kiev. Alors que faut-il retenir de cette visite ?
1: Oui, Johann Vadepoul est arrivé ce matin à Kiev par train spécial à 2 jours du 35e anniversaire de l'indépendance de l'Ukraine. Il a dénoncé les attaques contre les civils et les infrastructures énergétiques et promis que Berlin continuerait à aider l'Ukraine, notamment pour renforcer sa défense aérienne et préparer le prochain hiver. Cette visite est aussi un message politique. Les Européens veulent démontrer qu'ils restent mobilisés aux côtés de Kiev, malgré la poursuite des bombardements. Et lundi, jour de l'anniversaire de l'indépendance ukrainienne, donc, les dirigeants de la coalition des volontaires se réuniront à leur tour. Emmanuel Macron, le Premier ministre britannique Andy Burnham et le chancelier allemand Friedrich Merz doivent coprésider cette réunion, consacrée notamment au renforcement de l'aide à l'Ukraine et aux garanties de sécurité.
0: Les précisions d'Omar Waman. A noté que d'autres frappes russes ont fait 7 morts à nouveau entre hier soir et aujourd'hui, dont 2 dans la capitale Kiev. Des frappes ukrainiennes ont aussi fait 6 morts de l'autre côté, en Russie. Bonsoir Patrick Martin-Jeunier.
2: Bonsoir.
0: Vous êtes enseignant à Sciences Po et à l'INALCO, spécialiste de l'Europe. Merci d'être avec nous ce soir sur France Info. Les Européens qui affichent, on l'entend donc, à nouveau leur soutien à l'Ukraine aujourd'hui. Nouvelle réunion de la coalition des volontaires prévue lundi. Après un été qui a vu s'intensifier les frappes de part et d'autre, Patrick Martin-Jeunier, est-ce que la voie diplomatique peut encore se faire entendre ?
2: Écoutez, effectivement, c'est une vraie question. On se demande, dans la mesure où les États-Unis et Donald Trump, qui avaient promis une négociation avec le Kremlin, Vladimir Poutine attend toujours ses Witkoff et Jared Kushner, le gendre de Donald Trump, et bien effectivement, la voie diplomatique semble pour l'instant sans issue, puisqu'on sait très bien que Vladimir Poutine n'abandonnera pas ses objectifs. Il veut la défaite totale de l'Ukraine, il veut la chute du gouvernement démocratique de Volodymyr Zelensky. Rien ne l'arrêtera. Et on peut se poser la question aujourd'hui, en effet, si la voie diplomatique est sans issue, si effectivement eh bien, les négociations ne sont plus possibles. Mais la difficulté est de savoir par quoi d'autres la remplacer, notamment par les aides à l'Ukraine pour la fabrication effectivement de missiles intercepteurs, comme le président Macron vient de l'annoncer.
0: Donc les Européens n'ont pas vraiment d'autre choix que à la fois essayer d'avancer quand même sur le chemin de la diplomatie et en même temps de soutenir l'Ukraine d'un point de vue militaire et en envoyant du matériel.
2: Oui, écoutez, on ne négocie qu'en position de force. Aujourd'hui, l'Europe est la cible de Vladimir Poutine. Plusieurs drones vont dans le territoire, survolent le territoire européen, notamment allemand. Et aujourd'hui, il n'y a pas d'autre choix. L'Europe est isolée. L'Europe n'a absolument aucune place dans les négociations entre Washington et le Kremlin. Et par conséquent, la seule solution pour l'Europe, c'est de se montrer extrêmement offensive, c'est-à-dire effectivement accélérer la livraison de missiles intercepteurs dont manque cruellement l'Ukraine. Et on l'a bien vu encore récemment avec ces attaques criminelles de Vladimir Poutine, notamment ces 16 morts dans la ville natale de Volodymyr Zelensky, Kryvyi Rih. Donc nous n'avons pas d'autre choix que de montrer notre volonté d'aller plus loin et On dirait effectivement que cette coalition des volontaires, eh bien finalement, ce n'est pas suffisant. Rappelez-vous, au mois de juillet dernier, lors de la réunion de cette coalition, on avait parlé d'une coalition anti-balistique. C'est de ça dont il faut parler. C'est l'accélération de la production de missiles anti-balistiques, faute de livraison de missiles offensifs pour frapper le territoire russe.
0: Alors, en effet, ça fait des semaines qu'on sait que l'Ukraine est en difficulté, manque de matériel pour se défendre face aux attaques aérienne venue de Russie. On a cette annonce aujourd'hui d'Emmanuel Macron qui dit que la France va envoyer l'Europe des missiles intercepteurs. L'été a été très meurtrier en Ukraine. Le mois de juillet a été le plus meurtrier quasiment depuis le début de la guerre pour les civils. Est-ce que cette réaction européenne, française n'est pas un peu tardive ?
2: Bah, écoutez, elle peut être regardée comme tardive, en tout cas elle est très importante, c'est un pas majeur, la France avec Emmanuel Macron a réalisé que de toute façon il n'y avait aucune négociation possible avec Vladimir Poutine, c'est un enjeu très important, il faut que cette proposition soit suivie par les autres dirigeants, notamment l'Allemagne qui a été relativement frileuse jusqu'à présent, même si elle a aidé le nouveau Premier ministre britannique Andy Burnham, c'est très important que les principaux pays effectivement montrent leur détermination à aider sur le plan matériel, militaire et financier l'Ukraine, car autrement cette guerre sera sans fin. Vous voyez, c'est ça la difficulté aujourd'hui. Je me pose même la question de savoir s'il ne faudrait pas aller plus loin et permettre également la livraison à l'Ukraine de missiles à longue portée, tels que les Storm Shadow, le Scalp EG français, le Taurus allemand. Tout ça, pour l'instant, on a refusé de le faire. Je crois que cette guerre ne terminera jamais si on ne donne pas suffisamment de moyens, à la fois défensifs mais aussi offensif pour l'Ukraine.
0: Et on voit l'Ukraine d'ailleurs, Patrick Martin-Jeuny, intensifier aussi ses frappes contre la Russie. Elle vise aussi désormais des entrepôts, par exemple, de géants de commerce en ligne en Russie, ce qui est une première depuis le début de la guerre. Comment se situent les Européens par rapport à cela ? Est-ce qu'ils peuvent soutenir Kiev dans ce type de frappe ?
2: Écoutez, les Européens sont assez fragiles. Il faut une frontière qui est assez ténue, fragile, entre le défensif et l'offensif. Récemment, des missiles d'origine britannique ont touché ces fameux entrepôts dont vous parlez. Et c'est pour ça qu'il y a eu des menaces. Il y a des menaces de la part de la Russie. Lavrov, le ministre des Affaires étrangères, a fait une déclaration assez inquiétante récemment en disant qu'il regardait le Royaume-Uni comme étant désormais un pays co-belligérant parce que des missiles d'origine britannique avait permis de frapper le territoire russe. Tout cela, il ne faut pas être impressionné. Je crois qu'aujourd'hui, il faut accepter de livrer des missiles pour frapper en plein cœur du territoire russe. Et les Ukrainiens en ont la possibilité jusqu'à 2500 kilomètres. Ils peuvent frapper Moscou, ils peuvent frapper Leningrad, Rostov-sur-le-Don qui est à proximité de l'Ukraine. Et tout cela, il ne faut pas être fragile. Mais vous avez raison, il y a quand même certaines susceptibilités européennes, des divisions entre ceux qui distinguent la version purement défensive et les autres qui seraient d'accord pour être plus offensifs, notamment en livrant des missiles de longue portée.
0: Merci beaucoup Patrick Martin-Jeuny, enseignant à Sciences Po et à l'INALCO, spécialiste de l'Europe et auteur du livre « L'Europe a-t-elle un avenir ?» à lire aux éditions Studirama. 19h42 sur France Info, plus qu'une semaine avant la rentrée scolaire. Ça sent la fin des vacances et ça se ressent sur les routes. Week-end très chargé aujourd'hui et demain dans le sens des retours. Ce samedi était classé rouge par Bison Futé. Près de 900 km de pics de bouchons enregistrés en fin de matinée. Et sur les autoroutes, les patrouilleurs ne chôment pas, ce qui assure la sécurité en cas d'accident, de panne ou d'obstacle sur la route. Paul Marcil, vous avez suivi Christophe, patrouilleur dans le secteur de Riom, c'est dans le Puy-de-Dôme.
3: 7h du matin, au niveau du péage de Rion, avec son gilet et son pantalon orange, Christophe remonte à bord du fourgon.
4: Ben là, on part juste pour faire de la patrouille, de la surveillance du tracé et intervenir sur les interventions. On a 8 heures de patrouille.
3: Christophe est en poste sur l'A75 dans les deux sens, entre Combronde et Clermont.
4: On a un secteur qui est attitré et on surveille le tracé. On ramasse les objets dangereux sur les voies et on intervient sur les accidents, des pannes, tout événement.
3: Patrouilleur depuis plus de 10 ans, ce qu'il préfère, c'est...
4: Le contact avec les gens, les aider, leur porte-secours. On est un peu les Saint-Bernard de l'autoroute. Quoi. Et on n'a pas de routine sur l'autoroute. Il y a toujours des surprises.
3: Et justement, quelques mètres plus loin, une voiture est arrêtée sur la bande d'arrêt d'urgence.
5: Bonjour, qu'est-ce qui vous arrive ? Elle est tombée directement sur les gens. Donc moi, je me suis mis en protection avec mon fourgon et les panneaux et mes gyrophares.
6: Ils ont crevé, ils n'arrivent pas à changer leur roue. Alors après, je ne sais pas pourquoi. Et là, moi, je vais prévenir le dépanneur et je vais rester en protection en attendant que le dépanneur évacue le véhicule.
3: Trois jeunes sur le retour de vacances en Espagne embarquent dans la dépanneuse. Et pour Christophe, ce n'est que la première crevaison de la matinée.
7: Ouais, je t'écoute, David.
8: Bon, Christophe, on est derrière un véhicule qui était à l'arrêt au début de la bretelle de la B710A. Donc on s'est mis en protection derrière.
7: Ouais, c'est bien reçu, David. De toute façon, j'arrive en renfort.
3: Pendant les week-ends de vacances, les interventions se multiplient pour Christophe.
4: Il faut être beaucoup plus vigilant parce que là, il y aura vraiment un fort trafic. Donc susceptible de beaucoup plus de pannes, beaucoup plus peut-être d'accidents. Et des objets, et des valises, des coffres de toit qui s'envolent, des vélos.
3: Plus de monde sur les routes, c'est aussi plus de danger pour les agents.
4: On n'est jamais à l'abri de se faire percuter par un véhicule ou un poids lourd. Hein. Comme on dit, il faut toujours avoir les yeux derrière la tête. Quand on intervient sur la bande d'arrêt d'urgence, c'est les poids lourds qui nous frôlent, les voitures, les gens qui font des écarts, on ne sait pas pourquoi. C'est à nous de faire attention et toujours prêt à sauter par-dessus les glissières ou essayer de se mettre le plus possible à l'abri.
3: Sur les autoroutes françaises en 2025, un accident tous les trois jours a impliqué du personnel en intervention.
0: Reportage de Paul Marcil sur les routes de Rion dans le Puy-de-Dôme. Ici Pays d'Auvergne pour France Info. Dans un instant, la reprise de la Ligue 1 de foot, ça continue ce soir. 4 matchs au programme et le retour du Mans dans l'élite, très attendu par les supporters. C'était il y a 16 ans la dernière fois. L'un d'entre eux est avec nous juste après les grands titres de ce samedi. Reste avec nous.
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0: À 19h45, l'info en une minute avec Anne Pinson-Ducel. À la une, un vendangeur de 17 ans est mort dans un accident de remorque dans le Beaujolais.
10: L'accident a eu lieu cet après-midi. La remorque du tracteur dans laquelle se trouvaient des vendangeurs s'est renversée. 9 autres sont blessés, dont 2 gravement. Le Togo s'exprime pour la première fois après l'interpellation de 2 réalisateurs français fin juillet. Ils sont détenus avec leur fixeur togolais. Le gouvernement leur reproche d'avoir utilisé un drone dans une zone sensible sans autorisation. Reporters sans frontières réclament à nouveau leur libération immédiate. Sébastien Lecornu qui demande aux parlementaires d'adopter un budget. Le Premier ministre leur a écrit aujourd'hui pour les alerter. Il estime qu'attendre l'élection présidentielle pour adopter ce budget, c'est, je cite, « choisir le désordre ». L'inspection générale des finances a déjà prévenu cette semaine que l'adoption d'une loi spéciale pendant plusieurs mois mettrait en danger plusieurs secteurs de l'économie française. Et puis une victoire écrasante de Lens pour la reprise de la Ligue 1. Les nordistes qui ont remporté le trophée des champions il y a moins d'une semaine ont battu Auxerre 5-2.
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0: Vous le disiez il y a un instant, Anne, la Ligue 1, ça continue. Première journée ce week-end. Lens a battu Auxerre tout à l'heure à Bollard, 5-2. Et 4 matchs sont encore à suivre ce soir à 20h45, dont Le Mans-Brest. Ça se joue au Mans et ça marque le retour du club de la Sarthe au plus haut niveau. Alexandre Chassignon, après des années d'errance.
11: Oui, cela faisait 16 ans que la ville du Mans attendait ça, le retour du club de foot en première division. Alors forcément, l'atmosphère dans le stade devrait être assez chaude, comme l'explique Patrick Videra, l'entraîneur du Mans FC.
12: On parle de 20 000 personnes, donc ils attendent de voir un beau visage du Mans FC et puis on espère pouvoir leur donner du plaisir et ce beau visage qu'ils attendent.
11: Car ces joueurs aussi ont hâte de retrouver les terrains plus de 3 mois après le dernier match officiel du club. Le numéro 9 manceau Antoine Rabillard est impatient avant la reprise.
13: On mérite notre place et on l'a volé à personne. Il faut vraiment vivre le moment présent et profiter de ce genre de moment parce que c'est des moments qui sont rares Et voilà, aujourd'hui on l'a mérité, donc on a envie de tout donner et de croquer dedans à pleines dents.
11: Et la saison commence donc par ce match contre Brest, une équipe qui inspire le coach Patrick Videra.
12: Ils sont sur leur 8e saison aujourd'hui en Ligue 1, c'est une équipe il y a quelques années, il y a 2 ans si je ne me trompe pas, ils étaient en Ligue des Champions, ils ont gardé l'ossature de leur équipe, donc voilà, c'est une vraie équipe de Ligue 1, et puis ça doit être aussi un club exemple pour nous.
11: Mais avant de rêver de la Ligue des Champions, l'objectif est clair pour le Mans FC, se maintenir le plus rapidement possible en Ligue 1.
0: Alexandre Chassignon, d'Issimène pour France Info. Et bonsoir Clément Coulon.
14: Bonsoir.
0: Vous êtes président du Supporter Club, club de supporters du Mans FC. Merci d'être avec nous sur France Info. On va revenir sur l'aspect sportif dans un instant. D'abord, chaude ambiance attendue ce soir par les joueurs au stade Marie-Marvin. Votre stade, vous confirmez ?
14: Oui, concrètement, on est très heureux de faire notre grand retour en Ligue 1, 16 ans après l'avoir quitté, mais je pense qu'il y a aussi un autre élément qu'il ne faut pas oublier, c'est qu'il y a 13 ans, le Mans FC était en DH, et
0: oui,
14: aujourd'hui,
0: rétrogradé.
14: Ça nous donne une émotion toute particulière.
0: Oui. Oui, c'était presque il y a 6000 jours, hein, le dernier match en Ligue 1. Et ça intervient après un chemin de croix. Vous en parlez de très longues années. Clément Coulon, votre club, c'est un peu un phénix là, qui renaît ce soir.
14: Concrètement, oui, on est de retour de l'enfer. Et aujourd'hui, comme l'évoquait Antoine Rabillard, notre place, on l'a volée à personne. Et on a été la chercher vraiment avec les dents, avec toute notre rage de vaincre. Et aujourd'hui, c'est un grand moment de bonheur et de fierté de faire notre grand retour en Ligue 1.
0: Un retour dans l'élite, donc 16 ans après deux montées consécutives, hein, vous étiez en National 1 encore il y a deux saisons. Ça veut dire que certains jeunes supporters du Mans n'ont jamais connu ça, des matchs en Ligue 1, Clément Coulon. Ça aussi, c'est forcément une grande émotion.
14: Oui, forcément. Un certain nombre de nos jeunes supporters n'ont pas connu la Ligue 1. Et donc, voilà, ils vont pouvoir savourer dans quelques heures maintenant ce grand match. Et je pense que c'est une grande fierté, en tout cas, de leur faire découvrir. Et avec également, si vous me permettez, une petite pensée pour tous les supporters qui nous ont quittés au cours de ces 7 années et qui rêvaient également de voir Le Mans en Ligue 1.
0: Évidemment. Est-ce que vous prévoyez des animations particulières ce soir pour le retour de votre club au plus haut niveau ?
14: Alors, je peux vous le donner en exclusivité. On aura un grand tifo à l'occasion du retour du Mans en Ligue 1 et qui va être là pour le coup tourné vers un hommage, l'hommage à notre ancien président Thierry Gomez qui nous a quittés après 10 ans de bons et loyaux services à la tête du club. Et il a récupéré le club, lui, en National 3. Et 10 ans après, il le laisse en Ligue 1. Et donc, c'est pour ça qu'on a un tifo pour lui dire un immense merci, parce que ce retour en Ligue 1, on lui doit très grandement.
0: Et un bel hommage donc des supporters, Clément Coulon, sur l'aspect sportif. Votre club, Le Mans FC, est donc le plus petit budget de Ligue 1 cette année. L'objectif, ce sera d'abord le maintien, évidemment.
14: Oui. Alors le maintien, c'est évident, mais ça fait 2 saisons où l'objectif, c'était le maintien. La saison dernière aussi, c'était un maintien. Et donc là, aujourd'hui, on a envie de faire les choses au mieux. Et puis, si les joueurs peuvent essayer de nous faire rêver, eh bien, on les attend et on sera là, en tout cas, pour les encourager vers les sommets.
0: C'est l'heure ou jamais, en tout cas, avant le début de la saison, d'espérer, de rêver. Vous espérez plus qu'un maintien. Vous avez le droit, là, aujourd'hui.
14: Si nous, les supporters, on ne rêve que du maintien, c'est peut-être un peu faiblard. Donc forcément, on espère toujours mieux pour notre équipe. Et on sait aussi qu'autour de Patrick Videra, il y a une envie dans cette équipe. Et voilà, on pourra les porter au maximum tout au long de cette saison, en espérant naturellement se maintenir, mais aussi vivre des grands moments dans ce stade et également à l'extérieur, qu'on puisse vibrer autour d'un beau spectacle sur le terrain.
0: Un stade Marie-Marvin qui n'a jamais connu la Ligue 1 avec Le Mans FC, en tout cas sur le terrain. Pour finir, Clément Coulon, quel est votre meilleur souvenir à vous, votre meilleure émotion avec votre club en Ligue 1 ?
14: Moi, la meilleure émotion, c'est assez surprenant, c'est une défaite du Mans. C'est la défaite 5-4 en coupe face au Racing Club de Lens. C'était un match absolument rocambolesque. Au stade Léon Bollé et voilà, je
0: l'ancien
14: pense
0: stade.
14: Que la plupart des voilà et la plupart des supporters gardent ce match comme étant quelque chose d'absolument incroyable. On était vraiment aux portes du Stade de France et oui, ça reste un moment d'émotion et intense, parce que on perdait 4-2, on revient à 4-4. Enfin, c'était un match absolument incroyable et Le Mans, déjà à l'époque, c'était le Brésil, et là aujourd'hui, on espère que ça va être à nouveau le Brésil sur le terrain.
0: Merci beaucoup, Clément Coulon, président du Supporter Club, club de supporters du Mans FC, d'avoir pris quelques minutes avec nous ce soir sur France Info, 19h52. Et direction la Hongrie désormais, dans France Info Monde, 100 jours après l'arrivée au pouvoir du Premier ministre Péter Maguiar, qui avait promis de démonter le système de l'autoritaire Viktor Orban, son prédécesseur. Alors tient-il ses promesses ? On va le voir avec vous, Valérie Crova de la rédaction internationale de Radio France, avec d'abord un événement médiatique révélateur, la reprise des journaux d'information sur la principale chaîne publique de Hongrie après 44 jours d'interruption.
15: Ce jeudi, jour de la fête nationale en Hongrie, les téléspectateurs de la chaîne M1 ont pu suivre un journal de 25 minutes où toutes les voix, y compris celles critiques du pouvoir, avaient leur place. Un changement radical, tant ils étaient habitués à la propagande de Viktor Orban pendant les saisons où l'ancien Premier ministre est resté au pouvoir. Sous l'ère Orban, ce sont les ministres qui décidaient du contenu des journaux télévisés. Dès son élection, Peter Magyar avait promis de fermer ce qu'il avait baptisé la fabrique des mensonges et de restaurer l'indépendance des médias publics. La réforme doit se poursuivre avec la nomination d'un nouveau directeur général du groupe public Cosmedia qui sera choisi dans le cadre d'un appel à candidature.
0: Alors quels sont les autres domaines auxquels Peter Magyar s'est attelé, Valérie ?
15: Oui, le renforcement de la lutte contre la corruption dont il a fait une priorité. Le Parlement a voté la création d'une agence nationale pour le recouvrement et la protection des avoirs de l'État. Son objectif est de récupérer les fonds publics détournés par son prédécesseur, comme ces 72 millions d'euros versés à un institut de recherche Profides, le parti de Viktor Orban, ou les 45 millions d'euros de subventions accordées à des artistes proches de l'ancien Premier ministre. L'autre grande réforme est d'ordre constitutionnel. La rédaction d'une nouvelle constitution est prévue à partir de cet automne. En attendant, Peter Magyar a introduit une limite de 3 mandats aux députés, une disposition qui vise essentiellement Viktor Orban et la majorité des députés du Fidesz qui ne pourront pas se représenter aux futures législatives de 2030.
0: Est-ce qu'il y a eu, Valérie, pour finir, des fausses notes pendant ces 100 premiers jours au pouvoir de Peter Magyar ?
15: Disons que dans sa course effrénée pour tourner la page Orban, il a péché par précipitation en poussant au départ le président de la République hongroise Tamás Szulyok, un fidèle de Viktor Orban, sans respecter la procédure de destitution pourtant prévue dans la Constitution, ce que des juristes hongrois n'ont pas manqué de dénoncer. Puis Peter Magyar a annoncé la candidature de Judith Polgár, une championne d'échecs très connue en Hongrie. Le démenti dès le lendemain de l'intéressé est apparu comme un désaveu pour Magyar. C'est finalement András Baka qui a été élu chef de l'État. S'il n'était pas le favori du Premier ministre, son passé d'ancien président de la Cour suprême évincé par Viktor Orban a joué en sa faveur.
0: 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L'Empire des séries, désormais. Chaque samedi de l'été, Laurent Vallière vous propose des séries qui nous entraînent vers le futur. Aujourd'hui, Raised by Wolves, une histoire qui se situe au milieu du siècle prochain.
16: Deux robots, on pourrait les appeler Adam et Ève, sauf qu'ils portent des combinaisons grises ultra moulantes et affichent une attitude dénuée d'expression.
17: Mère, il semblerait que je traverse un problème de confusion. Ça t'ennuierait de m'éclairer ?
18: Nous avons été acceptés au sein d'un collectif athée. Ils nous amènent les enfants en ce moment même.
16: Ils atterrissent dans une petite capsule spatiale sur une nouvelle planète et sont là pour construire une colonie. Ils font pousser des champs circulaires autour d'une yourte ultra-moderne. Ils font grandir des embryons humains qu'ils ont emmenés jusqu'à former une petite bande d'enfants issus de diverses origines ethniques. Et c'est toute une humanité qui renaît à des années-lumière de la Terre qui a explosé.
19: Ma maman dit que tu pouvais voler avant, comme un oiseau, que tu pouvais tuer avec ta voix.
18: Les androïdes changent.
16: Raised by Wolves, élevé par des loups, dont les premiers épisodes impressionnants sont réalisés par Ridley Scott, le créateur d'Alien, se déroule au milieu du siècle prochain. Au départ, la guerre entre ces athées et les fanatiques religieux qui veulent tuer les non-croyants a transformé la Terre en champ de bataille. Ces deux androïdes sont les rescapés, chargés de lancer un processus de repeuplement. La nourriture est rare, le milieu hostile, avec ses squelettes gigantesques de serpents aux dents acérées, un univers fait de montagnes aux couleurs délavées et de déserts arides qui fait penser que des monstres rôdent.
20: Bien le bonjour, cher colon.
21: Retourne sur la terre que t'as détruite, pourriture métriaque.
16: Et puis les humains ultra-religieux ne vont pas tarder à les retrouver et bientôt une nouvelle bataille se déroule sur cette exoplanète. Bientôt croyants et non-croyants s'affrontent pour déterminer qui aura le droit d'élever la première génération native de la planète. La série, signée Aaron Guzikowski, est formellement belle, attachante et drôle aussi dans sa présentation d'androïdes parfois maladroits aux mouvements robotiques rigides. Le père n'arrive pas une seule fois à faire rire ses enfants avec les blagues qu'il invente.
22: J'ai découvert qu'ils étaient radioactifs.
23: Père, l'homme qui a allumé un feu devant notre habitat a été identifié.
16: Une série aussi philosophique sur la juste éducation. Faut-il apprendre à ses enfants à suivre une foi religieuse ou ne faire confiance qu'à la science? Doit-on leur enseigner l'art du combat et de l'autonomie ou les protéger farouchement jusqu'à l'âge adulte? Raised by Wolves, deux saisons splendides pour réfléchir aussi, à découvrir sur Apple TV.
0: 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La météo est à suivre dans un instant.
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0: Les prévisions de Loïc Roosevelt.
22: Ce soir, le ciel est à peine voilé et même complètement dégagé pour les Corses, mais quelques averses localisées dans le sud-ouest. Des pluies qu'on retrouvera en Gironde pour votre matinée de dimanche. Ailleurs, sur un tiers sud, un magnifique ciel bleu. Sur le reste du territoire, une matinée lumineuse. Demain après-midi, l'impression de beau temps va perdurer. Météo France prévoit tout de même quelques gouttes de pluie localement sur le Nord-Pas-de-Calais, la partie haute de la Nouvelle-Aquitaine, sur le Massif central, ainsi que sur la chaîne pyrénéenne. À l'image de la veille, encore de la fraîcheur matinale sur la moitié nord, seulement 10 degrés prévus à Strasbourg, 13 à Paris. En fin d'après-midi, les températures seront estivales. Pas de chaleur excessive, excepté à Montauban. Il fera jusqu'à 34 degrés à l'ombre, voire plus localement. 29 degrés prévus au meilleur de la journée à Dijon et à Grenoble. 31 sur les plages de Biarritz.
0: Loïc Roosevelt, très bonne soirée à l'écoute de France Info. Elle se poursuit en compagnie de Jeanne Mézières jusqu'à minuit. Bonsoir Jeanne.
10: Bonsoir Benjamin, bonsoir à tous. Nous sommes ensemble jusqu'à minuit. En effet, soyez les bienvenus. Il est 20h.
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10: L'info, c'est avec Philippine Thibaudeau.
24: Une des premières passes d'armes de la campagne présidentielle. D'un côté, Édouard Philippe, le candidat d'Horizon, il est à Mayotte. Il invite Jean-Luc Mélenchon à constater sur place, je cite, la crise migratoire. De l'autre, le leader insoumis qui dénonce ses propositions comme la suspension des demandes d'asile, droit du sol et regroupement familial. Proposition aberrante, ridicule et provocatrice, dit le chef de file de LFI. Il est en ce moment aux universités d'été de son mouvement, à côté de Valence. Et c'est là, Elia Bergel, que vous avez rencontré le co-responsable des Phrygiens. Vous avez en exclusivité pour France Info recueilli son témoignage. Alors ce nom ne vous dit peut-être rien, mais les Phrygiens, c'est un réseau de hauts responsables anonymes qui produisent dans l'ombre des notes pour les insoumis. Et c'est la première fois que l'un d'eux parle à la presse.
25: Il faut qu'on soit discret pour ne pas mettre en danger nos carrières, explique ce haut fonctionnaire soumis à un devoir de neutralité. Les Phrygiens, c'est un réseau anonyme de 80 hauts fonctionnaires insoumis présents dans tous les ministères, selon notre source, mais également à la Banque de France, dans la diplomatie française. L'un des responsables de ce groupe est en ce moment aux universités de rentrée de LFI près de Valence. Il témoigne en exclusivité sur France Info. Le but des Phrygiens, crédibiliser la capacité de Jean-Luc Mélenchon à gouverner, explique notre source, et à mettre en œuvre des mesures radicales. Les Phrygiens produisent des notes, des rapports pour LFI, par exemple sur les écorégions, proposition phare de Jean-Luc Mélenchon à la présidentielle. Boucle Telegram, réunion mensuelle discrète, le recrutement se fait aussi à bas bruit. Ça se passe beaucoup à la machine à café, explique notre source, ou alors lors de discussions entre collègues hauts fonctionnaires, quand on sent une certaine sensibilité insoumise chez eux.
24: Elie Abergel pour France Info. Le Togo affirme que la justice dispose d'indices graves à l'encontre des deux Français arrêtés le mois dernier. Un communiqué parle de drones au-dessus d'une zone sensible. Ces deux réalisateurs sont en ce moment en détention. Le Quai d'Orsay dit travailler à leur libération. Un coup de fil entre Emmanuel Macron et Volodymyr Zelensky. Dans la discussion, ces frappes russes en Ukraine, dont celle sur un centre commercial. Au moins 16 morts et plus de 100 blessés. Le président français annonce en soutien l'envoi de nouveaux missiles intercepteurs Et dans ce contexte, la coalition des volontaires doit se réunir en visioconférence lundi, jour de l'indépendance de l'Ukraine, pour discuter de leur soutien au pays. La Russie aussi a subi des frappes de drones ukrainiens. 6 personnes sont mortes. Et pendant ce temps-là, Vladimir Poutine s'adressait au congrès du parti présidentiel Russie Unie. Et cela n'est pas pour rien. Les législatives arrivent, prévues en septembre. Jean-Didier Rovan, et la guerre, elle, dure.
2: Devant les candidats de son parti aux législatives, Vladimir Poutine a d'abord galvanisé ses troupes. Il a souligné que les élections exprimaient la volonté et le désir de millions de Russes de garantir la souveraineté et la sécurité du pays, tout en adressant un message à l'armée.
4: Maintenant, beaucoup dépend de notre cohésion, du courage des soldats et des officiers russes et de tous ceux qui travaillent consciencieusement à leur place pour contribuer à la victoire. Je suis sûr que nos soldats ne nous laisseront pas tomber.
2: Mais le président russe a aussi reconnu ouvertement les difficultés générées par le conflit avec l'Ukraine.
4: Oui, bien sûr, dans un grand travail à multiples facettes, tout ne fonctionne pas toujours du premier coup. Mais comme les gens le disent chez nous, seuls ceux qui ne font rien et ne répondent de rien ne se trompent pas.
2: Une façon d'avouer en creux qu'il est conscient des restrictions de carburant dans tout le pays ou presque, des files d'attente devant les stations-service ou encore des petits commerces et PME qui souffrent à cause des destructions d'entrepôts. Mais cela ne veut pas dire pour autant qu'il est prêt à faire des concessions aux Ukrainiens.
4: Devant nous, il y a beaucoup de défis. Le devoir de Russie unie, tout faire pour la victoire.
2: Un ton ferme qui ne laisse aucune place à la désescalade.
24: Jean-Didier Revoy à Moscou pour France Info. La riposte du Canada aux drones des États-Unis. Ottawa impose à son tour des mesures de rétorsion. Elles toucheront l'acier et les produits laitiers américains à partir du 8 septembre. Les droits de douane américains sont entrés en vigueur ce matin, à hauteur de 50% contre un certain nombre de produits canadiens. On l'appelle la route de la soie polaire. Et une nouvelle fois, elle va être empruntée par un porte-conteneur. Cette fois, il est sud-coréen. Il est parti aujourd'hui pour l'Europe. Et comme pour le premier cargo chinois, l'objectif est d'éviter le Moyen-Orient, plutôt instable en ce moment. L'objectif aussi, vérifier si la fonte des glaces permet l'ouverture d'une route plus viable sur le plan commercial. C'est la rentrée des classes pour les clubs de Ligue 1 et on peut dire qu'elle est réussie pour Lens. Le club vainqueur du PSG lors du trophée des champions a abattu Auxerre 5-2. On prépare aussi le pop-corn pour le multiplex. 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Et puis un mot sur la Vuelta, le Tour d'Espagne. Première étape gagnée par Tadej Pogacar, récent vainqueur du Tour de France lors d'un contre-la-montre individuel de 9,4 km à Monaco.
5: Mais il est déjà pas revenu pour rien, Tadej Pogacar. Merci beaucoup Philippine Thibaudot. Dans les prochaines minutes sur France Info, on découvre la dernière Palme d'Or sortie en salle mercredi. Matteo Maestrachi nous raconte Fjord de Christian Mungiu dans une vingtaine de minutes. Avant ça, nous serons aux côtés d'habitants qui subissent les conséquences de fumée toxique à Tahiti. Mais d'abord, la rentrée politique.
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5: Interview aux journaux télévisés, université d'été, voyage dans les territoires d'outre-mer. Ce week-end est le symbole du retour de la politique et de la rentrée des candidats déclarés ou non à la prochaine présidentielle. Et comme lors de chaque campagne, des jeunes vont commencer à s'intéresser à la politique et à s'engager. Michel Piquet, vous avez rencontré de jeunes partisans et pour chacun, la rencontre avec l'univers politique est parfois de l'ordre du hasard.
6: C'est le cas par exemple de Rémi Goubert, il n'a que 9 ans lorsqu'il croise par hasard dans la rue François Hollande.
7: Je savais que cette rencontre-là allait être importante, en tout cas pour moi. Heureusement qu'il est venu à Aurillac, dans la préfecture du Cantal, dont tout le monde se fiche en général. Donc heureusement qu'il est venu voir les gens qui viennent de la ruralité.
6: Très vite, il s'engage au Parti Socialiste. À 24 ans, le voilà président des jeunes avec François Hollande. Lui qui grandit seul avec sa mère loin des sphères politiques, voit son engagement comme une nécessité.
7: On peut améliorer la vie des gens, on peut l'alléger, on peut faire en sorte qu'elle soit moins dure à vivre. Ça, j'en ai conscience, parce que c'est ma famille, parce que c'est de là d'où je viens.
6: Rémi Goubert est maintenant à la tête de la fédération PS de son département.
5: Donc Michel, l'héritage familial y est souvent pour beaucoup.
6: Oui, pour le leader des jeunes supporters de Dominique de Villepin, c'est aussi une histoire de famille. Jules Faure de Fallois a d'abord fréquenté les macronistes, puis le parti d'Édouard Philippe. Il a finalement misé sur ce quasi-candidat chiracien qui plaît à la gauche.
8: J'ai eu un grand-père élu socialiste. Ma mère, pendant ses études, Jacques Chirac, s'est déplacé dans son établissement. Et elle a refusé de lui serrer la main par pure lutte. Donc naturellement, crise d'adolescence, je me suis intéressé à la droite. Quand on s'intéresse à cette espèce de mouvement tendance gaullisme, le gaullisme social. S'intéresser à Dominique de Villepin est tout à fait naturel.
6: Aujourd'hui, les jeunes avec Villepin revendiquent 100 000 adhésions en un an. Des mouvements qui ont leur importance. Rappelons-nous en 2017 à quel point les jeunes avaient pesé dans la campagne présidentielle d'Emmanuel Macron. Louis Roquebert était de ceux-là. Il est président des Jeunes en Marche, soutien de Gabriel Attal. Une figure qui, selon lui, répond aux attentes de la jeunesse.
3: Moi, ma génération ne sait pas si elle aura un CDI, ne sait pas si elle pourra accéder à la propriété. Et donc, c'est au fond ce discours-là qu'il porte et qui, je pense, résonne profondément avec la réalité du pays.
6: Difficile aujourd'hui pour lui d'émettre une critique à l'égard de Gabriel Attal, mais il n'oublie pas qu'il a été le Premier ministre d'Emmanuel Macron, dont le bilan est à ses yeux mitigé.
10: Michel Piquet, service politique de France Info. Alors, il y a les jeunes partisans qui s'engagent et se préparent pour la campagne, mais également les syndicats qui ont en tête une éventuelle arrivée au pouvoir du Rassemblement National en tête des sondages et ils s'en inquiètent. La Fondation Jean Jaurès s'est d'ailleurs intéressée à la façon dont sont traités les syndicats par des gouvernements qui ont basculé à l'extrême droite en Europe, comme nous l'explique Jean Grosset, conseiller spécial du président de la Fondation Jean Jaurès pour le dialogue social.
9: Nous avons fait, vous avez remarqué cette étude avec Fondation allemande, la Friedrich Ebert, qui est la fondation qui travaille avec le DGB, et nous avons procéder de manière un peu différente de ce qui se fait habituellement. Le syndicalisme en général, le syndicalisme français, a des valeurs universelles qui ne sont pas celles de la préférence nationale. Mais là, nous avons voulu dire concrètement quels sont les faits sur l'objet syndical lui-même. Qu'est-ce qui se passe quand des mouvements d'extrême droite, autoritaires, prennent le pouvoir? Et on s'est rendu compte par des chercheurs qui ont fait des études en discutant, en dialoguant avec les syndicats de ces pays, qu'aux États-Unis, qu'en Hongrie ou qu'en Italie, avec les particularités de ces pays et l'existence des syndicats et leur vie et leur histoire, on retrouve toujours, même tout le temps, les mêmes critères cumulatifs. C'est-à-dire, on met en cause le droit, on met en cause les règles de représentativité, on met en cause les aides, et ensuite on regarde en détail comment on fait émerger des syndicats qui ne sont pas représentatifs.
0: Donc ce ne sont pas des attaques frontales, des interdictions de syndicats, c'est un peu plus subtil que ça, on va s'attaquer à leur financement, à leur organisation?
9: Oui, nous ne sommes pas, si vous voulez, alors dans certains pays, que vous connaissez comme moi, certains pays totalitaires, vous avez une interdiction pure et simple des syndicats. Il ne faut jamais oublier qu'il y a toute une partie de pays où le fait de faire du syndicalisme peut vous entraîner ou en prison ou à la peine de mort. Mais pour revenir dans les pays qui conservent un aspect démocratique, si je puis dire, ça procède autrement. C'est pas une interdiction brutale, mais c'est une somme de mesures qui, en fin de compte, vont déstabiliser le syndicalisme et le remettre en cause dans ses fondements, j'allais dire classiques, d'utilité générale de la société. Quand on regarde la Hongrie a des règles particulières de représentativité, on fait dépendre la représentativité du patronat dans les entreprises. Aux États-Unis, ce sont des conventions collectives qui gèrent tout, y compris le service public. On dénonce totalement les conventions collectives. En Italie, on supprime les aides pour du service. Le syndicalisme italien est très fort. Du service aux salariés, par exemple, des TPE. Donc, c'est quelque chose qui est assez bien fait, mais qui, en fin de compte, vise à profondément atteindre le syndicalisme.
0: Et affaiblir, en effet, leurs actions possibles. Jean Grosset, en France, quel discours le Rassemblement national, justement, tient par rapport au syndicalisme et aux corps intermédiaires?
9: Il en a tenu plusieurs, si vous voulez. À une époque, ils ont voulu monter des cercles, j'allais dire, d'implantation dans les organisations syndicales. Ça a fait long feu. C'est d'ailleurs dans les règles de représentativité française, je vous rappelle qu'il y a le respect des valeurs républicaines. Et le Rassemblement national a eu ses listes au prud'homal interdites il y a des années. Deuxièmement, comment dire, il a malgré tout une réflexion, un projet, c'est qu'il dit ouvertement, indépendamment de ses déclarations d'animosité vis-à-vis des organisations syndicales générales, quand vous voyez les déclarations de Mme Le Pen ou d'autres dans des meetings, elle considère que les syndicats sont les responsables de la vague migratoire en France. Enfin, vous avez vu toutes ces déclarations générales. Mais dans des mesures pratiques, lorsqu'ils ont réfléchi et qu'ils ont travaillé sur ces questions, il y a tout syndical également constitué pour se présenter au premier tour. Ça signifie que vous n'avez plus de règles de représentativité réelles. Deuxièmement, vous avez aussi un attachement du syndicalisme uniquement à l'entreprise. Alors bien sûr que le syndicat est important dans l'entreprise, mais il y a aussi ce qui est du domaine interprofessionnel. Bon, vous connaissez ces sujets. S'il n'y a pas de négociation sur le plan interprofessionnel, il n'y a pas d'assurance chômage, il n'y a pas de système de retraite, il n'y a pas d'assurance maladie, il n'y a pas des grandes questions de régulation, si vous voulez.
0: Oui, les syndicats font partie prenante de ces sujets aujourd'hui.
9: Oui. Syndicat partie prenante de quel sujet? Des sujets de l'accession interprofessionnelle, oui, bien
0: absolument.
9: Sûr. Oui, bien sûr.
0: Comment se préparent-ils alors les syndicats aujourd'hui, Jean Grosset, face à cette menace-là possible?
9: Moi, je suis la Fondation Jaurès, je ne suis pas un mandat syndical. Je sais que les uns et les autres y réfléchissent. Je sais qu'il me semble qu'un certain nombre de syndicats.
0: Est-ce que vous leur avez adressé cette note
9: Tous l'ont reçu.
0: Oui.
9: Tous l'ont reçu. Il y a un certain nombre de syndicats qui travaillent régulièrement là-dessus. La CGT, la CFDT, l'UNSA travaillent régulièrement sur ces questions avec la Friedrich Ebert, la Fondation Jaurès. Je crois que Sud et la FSU aussi, d'autres aussi, réfléchissent à ça. Hein. Tout le monde est inquiet là-dessus. Mais comment ils s'y préparent? Ben ça, je sais, parce qu'ils le disent dans les réunions. Un certain nombre d'entre eux s'y préparent par une réflexion d'ailleurs profonde sur ce que propose cette organisation. Deuxièmement, aussi une réflexion profonde sur ils syndiquent des salariés, et c'est une certitude des salariés peuvent aussi voter au Rassemblement national. Pour quelles raisons?
0: Oui.
9: Quel rôle ont-ils à jouer?
0: Oui.
9: C'est pas seulement un aspect défensif, c'est peuvent-ils apporter les syndicats une réponse positive qui fait que les salariés continuent à croire en des valeurs, j'allais dire, universelles. Les syndicats, ils syndiquent des salariés, quelles que soient leurs origines.
0: Oui, et on sait que le RN compte beaucoup sur le vote des classes populaires, des travailleurs aussi. Donc il y a forcément des électeurs RN au sein des syndicats, il faut faire avec.
9: C'est-à-dire, je ne dis pas ça. D'ailleurs, un certain nombre de syndicats ne disent pas qu'il faut faire avec. Un certain nombre de syndicats considèrent qu'on ne peut pas à la fois être membre du RN et membre de son organisation. D'autres ne le font pas. Mais si vous voulez, je n'ai vu aucun syndicat dire qu'il faut faire avec. Les syndicats se disent, il y a sans doute une réflexion à avoir, surtout quand cette organisation, mais je parle du RN, n'est pas un parti comme les autres sur les syndicats. Il a vraiment une conception particulière. Il y a une très vieille conception d'ailleurs qui nous ramène à l'histoire du syndicalisme. Si vous ne cantonnez le syndicalisme qu'à l'entreprise, vous êtes dans une réflexion extrêmement corporative et corporatiste, et c'est pas la tradition française qui est à la fois l'entreprise, la convention collective, qui est quand même une invention des employeurs, comme les conventions collectives, la convention collective et les grandes négociations interprofessionnelles.
11: Jean Grosset, conseiller spécial du président de la Fondation Jean Jaurès pour le dialogue social avec Benjamin Recouvreur. 20h15 sur France Info, voici le journal des Outre-mer. Nous partons à Tahiti ce soir où les habitants d'une commune de la côte nord-ouest affirment subir au quotidien des fumées toxiques, Benoît Ferrand.
12: La municipalité d'Aloué, pas très loin de Papeete, assure pourtant sévir contre les particuliers qui brûlent chez eux à peu près tout et n'importe quoi. David Chang.
13: Aloué, une ville où il fait bon vivre. Le slogan n'est pas partagé par cette garderie de la vallée de Tefaroa. Le personnel se plaint de feux à répétition dans le quartier, générant de la fumée et pouvant causer des problèmes de santé aux 25 enfants de la garderie. Gisèle Demarie, la gérante.
14: Ça fait 2 ans que ça dure. Mais là, c'est qu'actuellement où il y a vraiment des fumées tous les jours, du lundi au vendredi.
13: Dans la commune, brûler ses déchets verts est toléré, mais il ne doit s'agir que de résidus végétaux et les habitants doivent remplir une demande écrite auprès de la mairie au préalable. Théoura Iriti, maire de Aloué.
15: Tout de suite, la police municipale intervient pour donc rappeler la réglementation sur Aloué. Ensuite, s'il réitère, bien sûr, une verbalisation. Et si ça va beaucoup plus loin, c'est la gendarmerie ou le tribunal.
13: Les amendes pour feux irréguliers sont fixées à 4150 francs.
12: 4150 francs pacifiques, soit environ 35 euros. Incendie suite 3 sinistres depuis le mois de mai dans le centre-ville de Basse-Terre, c'est beaucoup trop. La municipalité du chef-lieu de la Guadeloupe annonce qu'elle va désormais durcir le ton contre les propriétaires qui laisseraient leurs biens à l'abandon. Le maire de Basse-Terre, André Attala, est au micro de Thierry Philippe.
17: On va être un peu plus directif en respectant bien sûr la loi, la mise en demeure. Les propriétaires, ils sont propriétaires, ils ont hérité d'une maison qu'ils ont abandonnée complètement. Je peux comprendre que c'est difficile de remettre aux normes, mais il faut quand même sécuriser, agir sur les friches autour, parce que après, si le feu démarre, ça peut avoir des conséquences, comme on l'a vu notamment pour le bazar chinois, où ce n'est pas le bazar chinois qui a pris feu, mais derrière l'hermitier, une friche qui après s'est étendue jusqu'au bazar.
12: En bref, à l'image de ce qui se fait en ce moment même à Miquelon, dans le nord de Saint-Pierre et Miquelon, une partie de la population de la commune du Prêcheur, dans le nord-ouest de la Martinique, va devoir déménager pour échapper à une éventuelle montée des eaux. 104 familles sont concernées. En bref, encore le lancement cette semaine à l'île de la Réunion d'une enquête publique relative au retour d'une liaison ferroviaire, plus de 60 ans après la fermeture et la destruction de la ligne qui reliait jadis Saint-Benoît à Saint-Pierre. Un prix de base allègrement multiplié par 3 pour un colis à destination de l'outre-mer, voilà qui est un peu dur à avaler. Une pétition lancée par un Réunionnais appelle donc à une réforme de la fiscalité appliquée aux envois vers les territoires ultramarins. Jessie Blanquet, la première Guadeloupe.
1: Prenons un petit objet acheté 22,70 euros. Il faut ajouter 25 euros de frais de port, puis 8 euros de taxes locales et encore 20,90 euros de frais de dédouanement facturés par le transporteur. Résultat, pour un produit qui vaut un peu plus de 22 euros, la facture finale atteint 76,60 euros, soit plus de 3 fois le prix initial du produit. Pour les auteurs de la pétition, cette accumulation de frais pénalise directement le pouvoir d'achat des consommateurs ultramarins et crée une forme d'inégalité avec les habitants de l'Hexagone. Avec plus de 9000 signatures, les initiateurs de cette pétition espèrent désormais interpeller les pouvoirs publics, les services des douanes et les élus ultramarins.
12: Benoît Ferrand, Outre-mer la première, pour France Info.
11: Et le journal des Outre-mer est à retrouver sur l'application Radio France. On s'intéresse à la dernière palme d'or du Festival de Cannes dans le choix culture. Ce sera dans une minute le temps de l'essentiel de l'info.
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11: À la une, à 20h19, Paul Lonsin-Spinelli, reporter sans frontières, appelle à la libération sans délai des deux Français détenus au Togo.
16: Oui, deux réalisateurs interpellés fin juillet, le gouvernement togolais s'est exprimé pour la première fois à ce sujet aujourd'hui et reproche notamment à l'équipe d'avoir tourné avec un drone dans une région placée sous état d'urgence en raison de menaces djihadistes. Après une fusillade qui a fait un mort à Maxéville en Meurthe-et-Moselle sur fond de trafic de drogue, mercredi, un homme a été mis en examen et placé en détention provisoire pour assassinat, notamment selon le parquet de Nancy. Le mis en cause a reconnu avoir tiré sur la victime. Météo France place 6 départements en risque élevé de feux de forêt pour demain. L'Hérault, l'Aude, la Vienne, les Deux-Sèvres, la Vendée et la Loire-Atlantique sont concernés. Et puis deuxième, l'an dernier, Lens a entamé la nouvelle saison de Ligue 1 de football par une victoire fracassante, 5-2 contre Auxerre. 4 matchs commencent dans une vingtaine de minutes, notamment Toulouse-Lyon et Nice-Lorient.
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11: Du cinéma dans le choix culture de France Info ce soir avec vous Matteo Maestrachi, puisque la dernière palme d'or du festival de Cannes, Fjord, vient de sortir en salle.
18: Hi. Are we interrupting? No, please come in.
19: Christian Mounjou avait déjà frappé fort lors de l'édition 2007 du Festival de Cannes, plutôt inconnu alors. Il était en compétition avec son deuxième film, 4 mois, 3 semaines, 2 jours, sur un avortement clandestin dans la Roumanie des années Ceausescu, drame social étouffant qui avait remporté la Palme d'Or auprès d'un jury présidé par l'anglais Stephen Frears. Depuis, le réalisateur roumain, désormais âgé de 58 ans, est un peu comme chez lui sur la croisette, avec ensuite un prix du scénario et un prix de la mise en scène, respectivement glané en 2012 et 2016.
20: Christian Mungius, Fjord.
19: Le 23 mai dernier, Christian Mungiu est donc entré dans le cercle prestigieux et encore assez fermé des cinéastes doublement palmés, en compagnie par exemple de Francis Ford Coppola, Ken Loach ou les frères Dardenne, avec son nouveau long-métrage Fjord. Celui-ci raconte l'arrivée dans une ravissante petite ville de Norvège et depuis la Roumanie des Georgiou, chrétiens évangélistes dont le père est roumain et la mère norvégienne. Tout ne se déroule pas trop mal au début, même si la famille doit prendre ses marques et s'habituer à une nouvelle culture, mais un incident va tout brusquer. Christian Mungiu dit s'être inspiré de plusieurs faits réels comme point de départ du projet.
21: Moi, je suis un observateur de notre société d'aujourd'hui et j'ai vu à quel niveau la société est partagée aujourd'hui, radicalisée, divisée. On fait partie des groupes avec des idées propres, des groupes qui commencent à détester les autres qui n'ont pas les mêmes idées. Et chaque fois quand je fais un film, je me dis que C'est vraiment important pour moi de parler de ce problème que je trouve qui est la plus importante en ce moment. Et en regardant qu'est-ce qui se passe dans ces sociétés partagées, et je ne parle pas de la mienne, de la société roumaine, ni pas de la société norvégienne, je parle de la société d'aujourd'hui, la France, la société occidentale, les États-Unis. Tout d'un coup, tu vois qu'il y a des groupes qui se détestent et je me demande pourquoi. Et c'est pour ça qu'à la fin, je me suis dit qu'on doit dire une histoire qui va parler de ce besoin de tolérance et qui raconte à quel niveau les gens ne peuvent pas partager la même société avec les autres qui ne partagent pas leurs idées sur la société d'aujourd'hui.
2: I understand that you came all the way from
4: Romania, but my wife is Norwegian, so...
2: They seem so happy here.
19: Les parents, joués par les excellents Sébastien Stan et Renate Reinsve, sont rapidement soupçonnés et accusés par le système scolaire et la protection de l'enfance de maltraitance physique sur leurs filles. Et pendant le déroulement de l'enquête, leurs enfants leur sont purement et simplement enlevés, avec une communauté locale qui globalement se détourne de ces nouveaux arrivants. Rigorisme religieux d'un côté, progressisme exacerbé parfois jusqu'à l'absurde de l'autre, Christian Mounjou documente cette confrontation en restant volontairement ambigu sur son propre point de vue.
21: Moi, ce que j'essaie de faire est de vraiment comprendre, investiguer, réfléchir la complexité de la réalité. Je ne trouve pas que la réalité est objective. C'est toujours le point de vue de quelqu'un qui regarde et j'essaie de partager ça dans mes films parce que la réalité est ambiguë, toujours. Alors, quand tu fais un film, même si tu as ce besoin de rester organisé, tu dois toujours respecter ce sort d'ambiguïté qui appartient au réel. Et c'est pour ça que ce film parle plutôt de points de vue que d'un sort de vérité absolue. Moi, je viens d'un pays où on devait vivre avec quelqu'un qui croyait que ce qui a le pouvoir détient aussi la vérité absolue. Mais ce n'est pas le cas. Et j'espère que nous avons dépassé cette période aujourd'hui. Et j'essaye de réfléchir sur ça dans le film et d'encourager les spectateurs de aussi chercher ces points de balance.
19: Et lorsqu'il est allé chercher sa deuxième Palme d'Or, le cinéaste a reconnu avoir signé un film sombre dans un monde actuel qui ne l'est pas moins.
7: L'état du monde aujourd'hui n'est pas, disons, la meilleure. Je ne suis pas très fier de ce qu'on laisse à nos enfants. Et je crois qu'avant de leur demander de faire des changements, c'est important que nous, on fait un petit changement et ça devrait commencer avec nous.
19: Brillamment mis en scène, très bien écrit et dialogué, pensé et rythmé comme un polar, Fjord manque sans doute parfois un peu de finesse ou de nuance, mais il reste un excellent cru de son auteur et une palme d'or très forte.
22: Je suis Mikael Olsen de la police locale. J'aime mes enfants et
24: je ne les ai jamais blessés. Je ne sais pas si c'est vraiment toi.
25: Don't you have to prove what they claim? Not before they take this year.
11: Merci beaucoup Matteo Maestrachi. Donc Fjord du réalisateur Christian Mounjou, Palme d'Or cette année au Festival de Cannes, est à l'affiche en ce moment dans nos salles de cinéma et d'être sorti en cette période de fin de vacances. Tout de suite, voici Nouveau Monde. Et on évoque Linux, un système que beaucoup utilisent sans forcément le savoir. En réalité, Linux fait tourner une grande partie d'Internet, des serveurs, des objets connectés, mais il reste beaucoup moins présent sur nos ordinateurs personnels. Et pourtant, Thomas Biassi, cela pourrait changer.
0: Et oui, Linux a souvent souffert de son image. Rien que le mot Linux évoque des écrans avec des lignes de code vertes sur fond noir. En 2026, tout change. Le bureau est plutôt joli, avec des icônes, un navigateur, une suite bureautique, une boutique d'applications. Bref, tout ce qu'on connaît déjà. Et ça, aujourd'hui, ça change beaucoup de choses. Parce que Windows commence à fatiguer. Publicité dans les menus, rappel insistant pour utiliser tel ou tel navigateur, tel compte en ligne, tel service d'intelligence artificielle. On a parfois l'impression d'avoir acheté un ordinateur, mais de vivre dans un centre commercial. Pour être très précis, Linux n'est pas un système d'exploitation complet. Linux, c'est le noyau, c'est le cœur de la machine, la pièce centrale qui permet au logiciel de parler au processeur, à la mémoire et au reste. Si on veut passer à Linux, il faut télécharger l'une des nombreuses distributions Linux. Il y en a plein, Ubuntu, Linux Mint, Fedora, Debian. Elles ajoutent autour du noyau tout ce dont on a besoin au quotidien, une interface graphique, des logiciels, des réglages et des outils de sécurité. En gros, Linux, c'est le moteur. Une distribution Linux, c'est la voiture entière avec le volant, les sièges et le tableau de bord.
11: Et pour quelqu'un qui consulte ses mails, qui écrit des documents et qui regarde des vidéos, Linux peut-il suffire, Thomas ?
3: et c'est justement ça la nouveauté. Pour un usage simple, Linux peut largement suffire. Aller sur Internet, regarder Netflix ou YouTube, écrire un courrier, gérer ses photos, faire de la visio, tout ça fonctionne très bien. Il existe même des versions pensées pour les débutants, comme Linux Mint ou Ubuntu. On les installe et on retrouve très vite ses repères. Ce n'est pas forcément plus compliqué que de changer de téléphone. Certains logiciels spécialisés peuvent encore poser problème, cependant. Mais pour redonner une deuxième vie à un vieux PC ou pour éviter de dépendre entièrement des géants américains, Linux devient une vraie option. Autrefois, c'était le vélo de course réservé aux passionnés de mécanique. Aujourd'hui, ça ressemble de plus en plus à un vélo électrique. On monte dessus, ça avance. Et on se demande pourquoi on ne l'avait pas essayé plus tôt.
11: Merci beaucoup Thomas Biassi. Nouveau Monde est à retrouver sur franceinfo.fr. La météo et un nouveau journal à suivre.
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0: À l'image de la veille, encore de la fraîcheur matinale sur la moitié nord. Seulement 8 degrés prévus à Reims, 10 à Metz, 13 à Paris. En fin d'après-midi, les températures seront estivales, pas de chaleur excessive, excepté à Montauban où il fera jusqu'à 34 degrés à l'ombre, voire plus localement. 25 pour la capitale, 29 à Dijon et à Grenoble, 31 pour les plages de Biarritz.
1: Merci beaucoup Loïc Roosevelt. Excellente soirée sur France Info, il est 20h30. Philippine Thibaudeau.
2: La bataille des droits de douane à son tour. Le Canada impose des taxes sur les produits américains comme l'acier et les produits laitiers. Ça sera à partir du 8 septembre prochain. Le premier ministre canadien Mark Carney estime que Ottawa ne peut pas accepter ce que réclame Washington. Les États-Unis, eux, ont imposé des droits de douane ce matin sur des produits canadiens tels que le ciment et les crosses de hockey. Des énormes panaches de fumée à Kryvyi Rih dans le centre de l'Ukraine. Un centre commercial visé hier par une attaque russe. Au moins 16 personnes sont mortes, plus de 100 ont été blessées. Image impressionnante qui suscite l'indignation de la communauté internationale et d'Emmanuel Macron. Le président français a annoncé l'envoi de nouveaux missiles intercepteurs à Kiev comme soutien supplémentaire à l'Ukraine. Dans le Beaujolais, un vendangeur de 17 ans a été tué, 9 ont été blessés. Ça s'est passé sur la commune de Vaux-en-Beaujolais. La remorque d'un tracteur dans lequel il se trouvait s'est renversée. Les risques de feux de forêt élevés demain dans 6 départements du sud et de l'ouest de la France. On parle de l'Hérault, l'Aude, de la Vienne, les Deux-Sèvres, la Vendée et la Loire-Atlantique. La fin de la mobilisation des ambulanciers. Des semaines qu'ils menaient des actions, mais voilà, les quatre fédérations se disent satisfaites après des propositions du gouvernement pour répondre à leurs revendications, comme une aide au carburant, l'accès aux voies réservées ou encore la revalorisation du SMIC. Un exploit historique pour le badminton tricolore après Delphine Delrue et Tom Jiquel en double mixte, qualifié pour la finale des championnats du monde dans la matinée. C'est Alex Lagnier qui les a imités en simple. Il jouera lui aussi sa finale demain dans la capitale indienne de New Delhi. En parlant de raquettes, le français Victor Croin, sacré champion d'Europe de squash à Budapest. C'est son 4e titre européen consécutif. Et puis en tennis, Arthur Fils joue les demi-finales du Masters 1000 de Cincinnati. Il rencontre l'Italien Flavio Cobolli. Match retardé en raison de la météo, mais c'est bon, il vient de commencer. Et le score, je vous le donne en direct, c'est 2-1 pour l'Italien.
1: Merci beaucoup Philippine Thibaudeau. À suivre sur France Info, l'invité culture de Frédéric Carbone avec une avocate pénaliste qui s'inspire de ce qu'elle connaît dans son travail pour en faire un roman. On vous présente Avant la peine. La suite de la première journée de Ligue 1 de football. Coup d'envoi de la saison pour 8 équipes ce soir. On verra les enjeux de ces 4 rencontres à 20h45. Mais d'abord, nous sommes dans le massif de la forêt de Fontainebleau.
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1: Ils sont venus pour une promenade, pour un tour en vélo ou encore pour retrouver leur spot d'escalade. Les visiteurs sont de retour dans la forêt de Fontainebleau après plus d'un mois de fermeture en raison de l'incendie qui a eu lieu mi-juillet quand 2000 hectares de végétation ont brûlé. Alors certains attendaient avec impatience de retrouver le massif, même si après un été hors norme, les comportements changent. C'est en tout cas ce que vous avez pu constater ce matin, Boris Loumagne.
4: Après plus d'un mois d'attente, Grégory et sa famille ont enfin pu ressortir les vélos du garage.
5: C'est une balade qui est top, on adore faire ça, traverser la forêt c'est génial et c'est vrai qu'on était un peu triste ces temps-ci. Quoi.
4: Oui, triste et un peu sous le choc après cet été si particulier.
5: Oui, c'est vrai qu'on se pose beaucoup de questions, on a vu cette sécheresse cet été, ces feux qui sont de plus en plus forts, de plus en plus grands et puis de plus en plus proches de Paris aussi, c'est la première fois que ça brûlait dans le coin. Oui, on essaye de faire plus attention, moi qui suis fumeur par exemple, je ne lance plus mon mégot partout, je fais très attention à ça.
4: Et sa femme Edeline et sa fille Gaëlle Ethan sont là pour surveiller.
6: Il a son petit cendrier dans la poche maintenant, voilà.
7: Et à chaque fois que papa, par exemple, il fume, moi je lui dis, tu fumes pas dans la forêt.
5: Mais donc voilà, oui, c'est des gestes qu'on fait plus attention, on prend conscience des choses et puis voilà.
4: Oui, si ces incendies à répétition ont une utilité, c'est bien celle-là, servir d'électrochoc pour bon nombre d'amoureux de la forêt, comme Marie-Odile et Norbert, eux qui sillonnent la France à bord de leur camping-car. Eh bien, ils ont fait une croix sur certaines mauvaises habitudes.
8: Disons qu'on mettait même dans le camping-car, on mettait un petit barbecue, on s'arrêtait, on faisait un petit truc, mais là, on n'a plus rien. Non, c'est trop dangereux. On fait très attention avec ça maintenant.
4: Et il est évidemment totalement interdit de faire un barbecue en forêt de

0: Fontainebleau, on comprend bien pourquoi en regardant autour de soi.
1: On a l'impression qu'il y a la moitié des arbres qui sont morts, quoi. Là, on vient de traverser, là, tout ça, mais c'est incroyable, c'est impensable même.
2: On a l'impression d'être en automne.
0: La végétation est encore très sèche, les feuilles mortes jonchent le sol. Fontainebleau, l'un des symboles de cet été caniculaire qui restera dans les mémoires de ces deux promeneurs, Pierre et Karine.
3: On ne peut pas nier qu'il y a un point de bascule qui a eu lieu cet été, c'est sûr. Voilà.
4: Et on espère qu'il y aura une prise de conscience un peu globale. Il faut commencer par soi-même, mais on espère qu'il y aura une prise de conscience des pouvoirs publics et de la société en général sur le fait qu'il faut vraiment qu'on change les choses. Là, on ne peut plus nier ce qui se passe.
0: Oui, mais alors, quelles solutions, quelles mesures concrètes pourrait-on prendre pour limiter les risques d'incendie, notamment en forêt ? Elodie a bien quelques pistes. La jeune grimpeuse est arrivée tôt ce matin pour escalader les blocs de grès de Fontainebleau.
5: Je pense que là où on peut faire peut-être attention, c'est améliorer l'information pour les personnes qui n'ont pas l'habitude de venir grimper dans des massifs forestiers comme celui-ci. Améliorer l'information notamment au niveau des parkings, sur les feux, peut-être être un petit peu plus clair. Je ne sais pas, des QR codes, de l'infographie, tant en français qu'en anglais, qui s'adressent comme ça, pas qu'aux grimpeurs, puisque ce ne sont pas les seuls usagers de la forêt.
0: Et pour préserver la nature, certains promeneurs rencontrés ce matin évoquaient même l'idée d'une jauge, un nombre limité de personnes autorisées à entrer chaque jour dans la forêt, comme cela se fait notamment dans les Calanques, près de Marseille.
6: Un reportage signé Boris Loumagne pour France Info. Alors pour l'instant, 80% de la forêt a rouvert. Certaines zones restent interdites d'accès en raison de l'incendie et de ses conséquences. Cette réouverture va en tout cas faire du bien au tourisme local puisque la forêt accueille chaque année 15 millions de visiteurs et en fait bénéficier les communes alentours. Bonsoir Laurent Roussel.
7: Oui, bonsoir.
6: Vous êtes président de l'Office du tourisme du pays de Fontainebleau, une zone qui regroupe 26 communes. Vous l'attendiez, vous, cette réouverture aujourd'hui ?
7: Ah ben oui, on l'attendait avec impatience, même si Fontainebleau, il y a aussi plein d'autres raisons de venir à Fontainebleau, avec le château notamment. Mais la forêt, c'est quand même important, puisque c'est mondialement connu, que ce soit pour la randonnée ou pour les grimpeurs, évidemment.
6: Il y a eu du monde aujourd'hui, des visiteurs qui avaient peut-être hâte de retrouver leur forêt et leurs activités ?
7: Alors d'abord, c'est les habitants. D'ailleurs, comme vous l'avez bien dit dans votre reportage, c'est les habitants qui étaient ravis dès le matin, dès le lever du jour, du soleil. On a eu les coureurs, on a eu les gens qui sortaient leurs chiens, avec une certaine émotion, mais aussi un peu de timidité, en y allant un peu avec précaution, en disant qu'est-ce qu'on va retrouver, etc. Et puis petit à petit, c'est le bonheur de chacun de retrouver cette forêt. Et puis on a eu les visiteurs, ceux qui étaient là, tous les touristes, comme je le disais, qui étaient venus parfois pour d'autres raisons et qui ont pu profiter de cette réouverture. Pour le tourisme, pour tous les habitants de la région parisienne, ça se fera progressivement. Puis ils ne se sont pas précipités, le progrès, c'est bien normal, et tant mieux, puisqu'on préfère que ça redémarre plus doucement, parce qu'on a quand même une grosse période de sécheresse et qu'il a encore assez peu eu de précipitations. Donc ça viendra plus lentement, on va dire.
6: 26 communes dans votre zone, est-ce que cette fermeture pendant plus d'un mois a eu des conséquences sur le tourisme, quand on sait donc que 15 millions de personnes viennent à Fontainebleau dans la forêt chaque année? On peut imaginer qu'un mois de fermeture, ça fait perdre un peu de bénéfices.
7: Alors oui, pour les hôteliers, les gîtes, surtout pendant l'incendie. Après, il y a une certaine reprise quand même au niveau des hôteliers qui bénéficient des autres attraits du territoire. Mais les gîtes, notamment ceux qui sont proches des zones de grimpe, ont effectivement subi de plein fouet cette crise. Et puis il y a les commerçants, et puis il y a les restaurants qui sont dans les villages aussi. Donc plus et surtout certains villages qui étaient vraiment à proximité, notamment de la forêt des Trois-Pins, qui ont vraiment souffert de cette baisse de fréquentation. Après, progressivement, on espère une reprise, notamment pour les mois de septembre-octobre, qui sont des gros mois chez nous pour la forêt de Fontainebleau.
6: Il y a eu beaucoup d'annulations pendant cette période.
7: Oui, il y a eu des annulations, surtout les premiers jours. Alors certains n'ont pas annulé, hein, même des grimpeurs n'ont pas annulé parce qu'ils ont se sont finalement dit qu'ils pouvaient profiter du cadre de vie français. Notamment, on a une grosse clientèle étrangère dans les gîtes, donc ils n'ont pas tous annulé. Enfin, tant mieux. Mais là, on sent il y avait une très forte baisse des réservations, ce qui était un peu préoccupant. Mais là, depuis hier, depuis qu'on sait que la forêt réouvre, les téléphones sonnent et les réservations reprennent.
6: Donc ça fait plaisir, ça fait du bien, hein, j'imagine.
7: Voilà, très bien. Oui, tout à fait.
6: Vous évoquez septembre et octobre, qui sont des mois où le tourisme est important. C'est-à-dire, qui vient à cette période dans la forêt de Fontainebleau ?
7: Alors, on a deux grosses arrivées. C'est évidemment la région parisienne, puisque là, beaucoup au mois d'août sont en vacances. Donc, ils viennent moins à Fontainebleau. Donc là, il y a une forte reprise des mois de septembre. Et puis, une clientèle étrangère qui vient, alors d'une part des retraités, mais pas que, puisqu'on a aussi beaucoup de grimpeurs. Et puis, c'est déjà depuis quelques années, on sait qu'au mois d'août, juillet, août, c'est souvent des mois où il fait très chaud. Donc, même pour venir grimper, c'est plus agréable de venir en septembre, octobre. Donc, on constate effectivement une clientèle étrangère qui est importante, qui représente 40% du tourisme. Et voilà. Et elle n'avait pas trop annulé. Il y avait eu quelques annulations, mais pas trop, en espérant une réouverture des fin août, comme ça s'est passé finalement.
6: Et donc, c'est le cas, les activités de plein air dans la forêt peuvent reprendre normalement.
7: Oui, alors évidemment, en ce qui concerne la randonnée, l'Office du tourisme propose 20 balades, 20 randonnées. Donc là, il y en a 16 qui peuvent être pratiquées. Il y en a 4 qui ne peuvent pas être pratiquées puisqu'elles sont des zones sinistrées. Et puis pour la grimpe, on a un peu plus de 60% des spots de grimpe qui sont utilisables. Donc, et puis il y a toutes les autres activités, hein. Il y a l'équitation, il y a beaucoup le vélo, enfin, il y a beaucoup d'activités dans la forêt. Ou des visites qui sont proposées par l'Office du tourisme.
6: Oui, justement, est-ce que pendant la période de fermeture, le château, les villages alentours, les bords de Seine ont récupéré un peu de fréquentation ?
7: Oui, tout à fait. Le château, lui, a continué et on a tous joué le jeu. Hein. C'est tous serré les coudes. Le château, l'office de tourisme, la ville, la communauté d'agglomération, les villages pour proposer des alternatives. Donc, ça a donné un coup de booster et je pense que ça va être porteur pour les mois qui viennent avec des campagnes de médias. Enfin, tout a été assez important et tout le monde s'est un peu serré les coudes. Donc, tout ça fait que et les bords de Seine ont bénéficié effectivement tous les villages des bords de Seine ont bénéficié de ces visites et de cette visibilité puisqu'on a beaucoup communiqué sur ces attraits qu'on a sur le territoire.
6: Vous avez beaucoup communiqué, vous allez peut-être continuer de le faire pour dire que tout rouvre justement dans la forêt de Fontainebleau.
7: Absolument, absolument. Nous, on est tous prêts. On a nos campagnes qui sont prêtes. On va communiquer effectivement, et on peut revenir. On redécouvre la forêt avec un peu plus de plaisir parce que elle est toujours là. Et puis aussi en mettant bien en avant les bonnes pratiques, comme ça a été dit dans votre reportage précédent. Il faut être très très vigilant. C'est vraiment un milieu à préserver et à protéger. Donc effectivement,
6: et il y a des zones qui sont encore dangereuses, où il ne faut pas aller.
7: Oui, il y a 20% aujourd'hui, 20% qui sont strictement fermés. Et là, évidemment, il ne faut surtout pas s'y aventurer. D'abord parce que c'est très dangereux, c'est déjà la première condition. Puis de toute manière, les gens qui s'y aventureraient seraient verbalisés, et ça, c'est bien normal. Mais dans les zones qui sont ouvertes, il faut effectivement bien respecter les consignes qui sont données et qui sont communiquées, notamment quand les gens s'adressent à l'Office du tourisme. On rappelle toutes ces bonnes pratiques.
6: Eh bien, merci beaucoup, Laurent Roussel. Je rappelle que vous êtes président de l'Office du tourisme du Pays de Fontainebleau. Merci d'avoir été avec nous ce soir sur France Info en cette journée de réouverture de la forêt de Fontainebleau. Cette question, à présent, est-il possible de rendre un festival plus écologique, surtout quand on accueille 100 000 personnes sur 4 jours, comme c'est le cas en ce moment au Cabaret Vert à Charleville-Mézières dans les Ardennes, 20e édition cet été. Un festival qui réduit comme il le peut son empreinte carbone année après année, Victor Vasseur, avec des exemples très concrets.
2: Avec ses gants et son tablier, Julie, bénévole de 25 ans, éventre des sacs poubelles sur une grande table métallique.
8: On reprend toutes les poubelles du festival, on crée les poubelles de tri et on fait un deuxième tri.
2: Ce centre de tri temporaire au sein du festival était l'un des premiers en France. Nicolas en est son responsable.
8: Les premières années, on ne le faisait pas. Ce qui fait que quand nos bennes d'ordures arrivaient dans un centre de tri, la plupart du temps, c'était refusé parce que c'était trop sale, trop mal trié. Et plutôt que les remettre dans un process de tri classique, ça partait directement en équivalent ordures ménagères.
9: Je vais vous prendre 3 kebabs, 2 samouraïs et un sauce blanche, s'il vous plaît.
2: Dans les stands de restauration à côté du prix, chaque plat affiche son score carbone pour constater la différence entre un burger avec du bœuf et une salade grecque, par exemple. Une façon de sensibiliser les festivaliers, explique Camille Muller, responsable du développement durable.
10: L'idée, c'est de donner une clé de lecture aux festivaliers quand ils ont envie de manger un plat, de voir que peut-être l'alternative végétarienne est moins impactante quand on parle de carbone.
2: Ça marche.
10: Ça marche plus ou moins, ça dépend des gens. Il y en a à qui ça parle, il y en a qui n'ont même pas vu qu'il y avait l'impact carbone des plats sur la carte, mais c'est pas grave, nous tant qu'on arrive à parler à une partie des festivaliers, c'est déjà ça de prix.
2: 80% de la nourriture proposée provient d'un rayon de 200 km. Les repas sont distribués avec de la vaisselle réutilisable. Depuis le raccordement du festival au réseau électrique, la plupart des groupes électrogènes alimentés par de l'essence ont été supprimés ces deux dernières années. Mais il reste un casse-tête pour les organisateurs, explique Camille Muller. Les déplacements des artistes et du public, ça représente plus de la moitié des émissions carbone du festival.
10: Il faut qu'on ait des artistes que les gens ont envie de voir et n'aient pas l'occasion de voir partout, pour pouvoir attirer du public et du coup équilibrer le modèle économique du festival. Et en même temps, on ne peut pas faire que des artistes qui font des dates uniques en France ou en Europe parce qu'ils auraient un impact beaucoup trop important.
2: Ces initiatives du Cabaret Vert inspirent d'autres festivals en France, venus prendre les bonnes idées pour à leur tour réduire leur empreinte carbone.
6: Un reportage signé Victor Vasseur pour France Info. L'info en une minute tout de suite.
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6: À la une, à 20h46, Paul Longsens-Spinelli, Raphaël Glucksmann attendu sur TF1 demain.
12: Oui, lors du journal de 20h, le patron de Place Publique s'était donné l'été pour réfléchir à une éventuelle candidature pour la présidentielle de 2027. Il n'a pas encore annoncé sa décision. Le président ukrainien Volodymyr Zelensky le répète sans cesse, son pays manque de défense anti-aérienne. Emmanuel Macron a donc annoncé aujourd'hui l'envoi de nouveaux missiles intercepteurs, dénonçant des frappes russes visant systématiquement les civils ukrainiens. Une plainte d'association soutenue par SOS Racisme a été déposée contre 70 personnes pour menaces de mort et insultes envers des gens du voyage en Franche-Comté. De nombreux messages haineux ont été relevés cet été sur un groupe Facebook de cette communauté. Et puis ça sonne presque comme une évidence. Après sa victoire écrasante sur le Tour de France, Tadej Pogacar a remporté la première étape du Tour d'Espagne aujourd'hui à un contre-la-montre délocalisé à Monaco. La Vuelta, c'est le seul grand tour qui manque au palmarès du Slovène.
6: C'est le début de la Ligue 1 de football depuis hier. L'ouverture du bal était au Vélodrome. Suite aujourd'hui des rencontres avec une petite nouveauté puisque 4 matchs viennent de débuter. Petit multiplex du samedi soir, on va en parler. Mais d'abord cet après-midi, eh bien c'est Lens qui a démarré sa saison en recevant Auxerre. Bonsoir Aymeric Bravard.
13: Bonsoir.
6: De la rédaction des sports de Radio France. Les 100 et or confirment déjà leur très bon résultat de la saison dernière.
13: Et oui, hein, Lens qui était le dauphin surprise du classement l'année dernière, qui sort d'un trophée des champions remportés contre le Paris Saint-Germain il y a une semaine, eh bien ils ont remis ça ce soir contre Auxerre à domicile. Alors un match un peu fou, l'arbitre doit avoir mal aux joues tellement il a dû siffler. Un carton rouge pour Auxerre, 3 pénaltys dont 2 qui ont dû être retirés et finalement une victoire lensoise, 5-2.
6: Et donc en ce moment ce sont les grosses équipes, enfin, on l'a compris, les grosses équipes sont au rendez-vous. Marseille hier, Lens tout à l'heure avec beaucoup de buts, mais ce soir en ce moment on a Lyon qui joue, on a Toulouse, est-ce que ces équipes vont suivre le rythme?
13: Alors déjà il faut savoir que Lyon ne voulait pas du tout jouer ce match, il est situé entre l'aller et le retour des barrages de Ligue des Champions, que Lyon dispute contre le Fenerbahçe 1-1 mardi dernier, le match retour est mercredi. Donc les Rodaniens avaient demandé le report à la Ligue, un report refusé alors que PSG ou Strasbourg avaient pu le faire la saison dernière. Conséquence, ce soir on est une équipe complètement B de l'OL. Aucun joueur qui a joué mardi en Ligue des Champions est titulaire ce soir, même le gardien. Alors Toulouse va peut-être pouvoir en profiter avec son nouvel entraîneur, le Danois Jens Bertel Askou. Alors il est assez confidentiel, je ne vais pas vous mentir, il vient du championnat écossais, mais il avait la réputation là-bas d'être un coach très offensif, on attend de voir.
6: Et les promus sont sur le terrain ce soir.
13: Et oui, 16 ans après, Le Mans retrouve enfin la Ligue 1. Ils étaient même descendus jusqu'au 6e niveau français à cause d'une liquidation judiciaire. Mais là, Le Mans reste sur 2 montées de suite, alors c'est la folie dans la Sarthe. Il y a eu un record d'abonnements. En face, il y a un changement d'entraîneur beaucoup plus morose. À Brest, c'est Julien Lachuet sur le banc, l'ancien adjoint d'Éric Roy, qui est mort d'un cancer en juin. Un hommage lui a été rendu avant la rencontre. L'autre promu, c'est Troyes, champion de Ligue 2 la saison dernière, qui affronte le Paris FC. Le Paris FC, le club détenu majoritairement par la famille Arnaud. Et ça se ressent, c'est le club qui a le plus investi cet été en balance achat-vente. Moins 72 millions d'euros. Pour vous donner un rapide ordre d'idée, le deuxième dans cette catégorie, c'est Lille, avec seulement moins 8 millions d'euros.
6: Et enfin, la dernière rencontre de cette soirée, Emeric, c'est Nice contre Lorient.
13: Et oui, avec un nouvel entraîneur à Nice, Olivier Pantaloni, qui vient de Lorient à l'intersaison, un heureux hasard du calendrier. Alors, il va devoir redresser une équipe niçoise qui sort d'une saison où elle a frôlé la catastrophe. Barragiste à deux doigts de pied de descendre en Ligue 2. Un match qui va en plus se disputer dans un stade vide. Une sanction prise suite au débordement de certains supporters la saison dernière.
6: Merci beaucoup Emeric Bravard, on vous retrouve tout à l'heure pour faire le point sur ces matchs qui viennent de démarrer 5 minutes et pour l'instant de ce que je vois, pas encore de but. Mais donc ce sont les premiers matchs de 8 équipes ce soir pour débuter la saison de Ligue 1. L'invité culture de Frédéric Carbone avec une avocate invitée aujourd'hui.
14: L'invité culture est une avocate, écrivaine, et son dernier roman ressort à la fois du réquisitoire sur la justice face aux violences sexuelles et de la plaidoirie pour le doute, la nuance et la nécessité de collectivement faire face à une forme de vertige. Bonjour Laure Hennick.
15: Bonjour Frédéric Carbone.
14: Avant la peine est publié chez Flammarion, c'est une fiction évidemment. Il est question de viol ou de relations consenties entre deux médecins un soir aux urgences à l'hôpital. Mais pour une avocate qui a été des deux côtés de la barrière, partie civile ou défense, est-ce que ça vous permet de relier ces différentes expériences et de dire au lecteur, à vous de juger?
15: Oui, c'est bien sûr le fait d'être avocate pénaliste et d'avoir les mains dans la défense depuis 25 ans et dans la défense des uns et des autres, des femmes qui accusent et puis des hommes qui sont accusés, font que dans ce roman, on peut dire que tout aurait pu être vrai, mais on reste dans une situation particulièrement romanesque de deux personnes qui vivent une relation consentie ou pas. Ça, le narrateur ne le dit pas, cette relation, elle est vécue sans témoin et donc avec deux personnes qui ont deux récits totalement différents.
14: Et avant la peine, il y a beaucoup de temps, il y a des années, vous écrivez des années après le viol ou après la calomnie et en tout cas après le désastre. Parce que saisir la justice, porter plainte, c'est une déflagration de toute façon pour tout le monde, l'entourage, la famille, le milieu professionnel.
15: La première peine avant une peine, si elle est prononcée par la justice, c'est la peine de quelqu'un qui s'estime accusé à tort, c'est la peine et la déflagration d'une femme qui a vécu une relation qu'elle ne voulait pas. Et ensuite, ça contamine bien sûr la famille, les collègues, parce qu'ils travaillent dans le même établissement.
14: Donc... Et le directeur de l'hôpital qui dit « Je fais quoi de ces deux-là qui sont sans doute parmi mes meilleurs médecins ?» On est un peu hypocrite.
15: Disent, je peux pas dit, m'en...
14: Ils vont plus se rencontrer, mais ils continuent à travailler les deux.
15: On fait comme on peut. Et donc, il garde les deux. Ce directeur qui est un peu nini en essayant de ne pas prendre de position. Mais en fait, comment on fait? Est-ce qu'on doit vraiment se passer aussi de médecins au niveau de la santé publique? Et en fait, ça pèse sur les collègues qui doivent faire plus de garde aussi et qui au début se disent « Je vais pas juger » et qui, au final, le temps passant, peut-être la réaction de chaque être humain qui est quand même celle de juger revient aussi et puis chacun prend plus de position.
14: Et un de vos personnages, justement, dans l'hôpital, dit « Est-ce qu'elle pense aux autres, cette justice, à ceux qui ne sont ni auteurs ni victimes et qui payent les pots cassés ?»
15: Ben oui, parce que en fait, ça, je crois qu'on en parle très peu. Du retentissement dans les familles des uns et des autres. Enfin, comment est-ce qu'on continue d'être la femme de quelqu'un qui est accusée de viol? Au départ, elle n'y croit pas, Florence, la femme de Baptiste. Et puis, elle pense que les choses vont comme ça se résoudre rapidement, finalement. C'est un garçon qui est formidable, qui travaille, qui a toujours été aimant. Et puis, il n'y a pas de témoin, donc elle le pense complètement incapable d'avoir commis ça. Mais la justice... gardant ce temps et ces années d'enquête, impose en réalité à tout le monde un autre biais, un autre prisme. Et donc, la vie de chacun, que ce soit celui qui est accusé ou celle qui porte plainte, est regardée comme on regarde des preuves. Et finalement, c'est là qu'on se rend compte que le regard qu'on avait porté quand il est un regard aimant, si on le retourne et qu'on le porte comme un regard peut-être de culpabilité, alors on éclaire les choses autrement et puis peut-être qu'on accuse.
14: Une des vertus de votre livre, et pas la moindre, c'est d'être dans la nuance, les zones grises, aller les regarder, parfois on n'a pas envie de les voir, penser contre soi-même. Mais est-ce qu'il n'y a pas un risque, Laurénique, de se dire à quoi bon, finalement ? Est-ce que ce n'était pas mieux avant, quand dans ce genre de circonstances-là, on n'allait pas porter plainte, ou alors elle était classée sans suite immédiatement ?
15: Ah non, certainement pas. Alors, c'est pas une histoire de zone grise au sens où elle regretterait ce qui s'est passé. Ils ont vraiment des visions diamétralement opposées. Aujourd'hui, c'est vrai qu'on juge en explorant la vie des uns et des autres et en se disant que peut-être que dans les vies, on trouvera des indices qui font qu'on arrivera à faire pencher la balance du côté de la culpabilité ou pas du côté de la culpabilité. Et on y arrive quand même un peu plus qu'on le dit dans les médias, dans la vraie vie, à ce que les gens soient jugés finalement. Mais c'est vrai qu'on n'a pas d'autre moyen que cela, et que le doute s'impose souvent, et que plus on a les cartes en main, comme on les a ici, en explorant la vie des gens, plus ça devient difficile de juger. Et je crois qu'on est à une période où on peut aussi se permettre de s'interroger, de douter, parce que le doute, c'est pas fait pour rester comme ça, c'est quand même le moteur de la pensée.
14: Je voudrais qu'on écoute quelqu'un dont vous êtes l'avocate, Laurénique, Judith Godrèche, qui a porté plainte contre le réalisateur Benoît Jacquot pour viol, alors qu'elle était mineure, plainte classée sans suite du fait de la prescription. Dans ces affaires, on pose souvent la question, quand on parle des déflagrations, les parents, ils faisaient quoi ? Ça ne serait pas un peu leur faute, ça ? Voici ce qu'elle répond.
16: La réalité, c'est que le coupable, c'est l'agresseur. Et le premier responsable, le responsable des agressions sexuelles dont je suis victime, ce sont mes agresseurs. Mmh.
17: Pas votre mère.
16: Voilà.
17: Qui est brûlée en place publique.
16: Voilà. Et pourquoi la société, à un endroit où une partie de la société patriarcale a besoin de protéger cette image de l'homme, de l'artiste, de celui qui d'une certaine manière représente une forme de pouvoir, d'autorité, justement, qu'on ne veut pas remettre en question.
14: Voilà, Judith Godrèche, il y a quelques jours, sur France Inter, oui, il y a ce risque-là, Laurénique, dans des cas comme ça, on fait le procès de la société en général, d'un état d'esprit, d'un moment, d'un lieu. Non, c'est avant tout une personne et une autre.
15: On ne regarde pas, alors c'est même pas une histoire d'une personne ou d'une autre, c'est de pas regarder le fait sociétal d'hommes qui vont aller agresser des femmes, et en l'occurrence de puissants qui, là, agressent une jeune femme. Et c'est vrai que tout le monde s'est retourné contre ses parents, dont ils étaient probablement défaillants. Ça peut être une question, mais c'est pas du tout la question principale, et ça a été déplacé pour éluder cette question principale.
14: Et après la peine, Laurénique, il y a au moins soulagement, réparation pour les victimes.
15: C'est pas aussi simple que ça, parce que c'est pas magique, mais c'est sûr que c'est une pierre à l'édifice, et c'est pas que la réparation pour les victimes, c'est la réparation pour tous, et aussi pour ceux qui sont accusés. Je termine ce livre sur une phrase d'Henri Leclerc qui est magnifique, donc je vous incite à lire le livre, mais Henri Leclerc a dit une autre phrase dans le même courant, qui est que la réinsertion d'un homme, elle commence au moment où il comprend son procès.
14: Je vais la citer, la phrase d'Henri Leclerc. Hein, il n'y a pas de peine juste, il y a juste des peines.
15: Merci.
14: Magnifique avocat. Merci infiniment, Laurénique.
15: Merci à vous, Frédéric Carbone.
14: Avant la peine, donc publié chez Flammarion.
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21: Loïc Roosevelt.
22: Pour cette soirée estivale, un ciel à peine voilé et même complètement dégagé sur l'île de Beauté, mais quelques averses localisées dans le sud-ouest. Des pluies qu'on retrouvera en Gironde pour votre matinée de dimanche. Ailleurs, sur un tiers sud, un magnifique ciel bleu. Sur le reste du pays, des nuages en altitude, une matinée lumineuse. Demain après-midi, l'impression de beau temps va perdurer, je vous rassure. Météo France prévoit tout de même quelques gouttes de pluie localement sur le Nord-Pas-de-Calais, sur la partie haute de la Nouvelle-Aquitaine, sur le Massif central, ainsi que sur les Pyrénées. Les températures repartent à la hausse par l'ouest. À l'image de la veille, encore de la fraîcheur matinale sur la moitié nord, seulement 8 degrés prévus à Reims, 10 à Metz, 13 à Paris. En fin d'après-midi, les températures seront estivales, pas de chaleur excessive, excepté à Montauban où il fera jusqu'à 34 degrés à l'ombre, voire plus localement, 25 pour la capitale, 29 à Dijon et à Grenoble, 31 pour les plages de Biarritz.
21: Les prévisions de Loïc Roosevelt. Merci d'écouter France Info en ce samedi soir. Soyez les bienvenus si vous nous rejoignez, il est 21h. On retrouve Philippine Thibaudot pour l'info.
23: C'est la première fois que le gouvernement togolais s'exprime au sujet de l'arrestation et détention des deux Français. Selon lui, la justice dispose d'indices graves et concordants à leur encontre. Ces deux réalisateurs arrêtés le mois dernier alors qu'ils tournaient une série documentaire pour France Télévisions. Alors de quoi on parle? Les ministères togolais de la justice et de la sécurité assurent qu'ils ont utilisé un drone dans des zones, je cite, soumises à un régime de sensibilité sécuritaire particulière. Reporters sans frontières s'insurge et réclame à nouveau leur libération immédiate. Thibaut Brutin, le directeur général de RSF.
24: Les indices graves que le gouvernement souhaite communiquer sont des éléments qu'on avait déjà, donc rien de nouveau sous le soleil. Peut-être que, une fois de plus, nous sommes face à un cas de criminalisation du journalisme ou sinon dans une situation où les journalistes sont un pion dans un jeu diplomatique qui les dépasse très largement. Ce n'est pas la première fois qu'on voit ça, et c'est malheureusement une situation à laquelle Reporters sans frontières est confronté très fréquemment ces dernières années. Il faut que ça cesse. Les journalistes ne sont pas des variables d'ajustement des relations entre deux pays. Il faut trouver une issue rapidement. Nous avons tous les éléments qui montrent à la fois la bonne foi des journalistes, que le gouvernement togolais semble avoir oublié, mais aussi la déclaration en bonne et due forme de ce tournage. Donc je pense que la solution, c'est de trouver une issue juridique et politique. Espérons la semaine prochaine, parce que tout cela n'a que trop duré.
23: Thibaut Brutin, le directeur général du RSF, le Quai d'Orsay a assuré cette semaine être en lien avec les autorités du Togo pour libérer les deux Français au plus tôt. Emmanuel Macron annonce le renforcement du soutien à l'Ukraine avec l'envoi de nouveaux missiles intercepteurs. En cause, la double frappe russe en plein jour sur l'Ukraine. Elles ont visé notamment un centre commercial et ont fait au moins 16 morts et plus de 100 blessés. Chose promise, chose due, la riposte du Canada aux droits de douane américains. Ottawa impose à son tour des mesures de rétorsion. Elles toucheront l'acier, les produits laitiers américains à partir du 8 septembre. Voilà la réponse aux taxes américaines à hauteur de 50% entrée en vigueur ce matin contre un certain nombre de produits canadiens. L'Espagne touchée par des pluies torrentielles la nuit dernière. Au moins 11 personnes blessées dans le nord-ouest, notamment lorsqu'un mur s'est effondré dans le port de Roda de Berra. La campagne présidentielle en France sur toutes les lèvres. Le candidat Horizon Édouard Philippe en déplacement à Mayotte. Jean-Luc Mélenchon à ses universités d'été de la France insoumise. Raphaël Glucksmann invité demain du 20h de TF1. Le Premier ministre, lui, met en garde dans une lettre consultée par France Info les parlementaires contre la tentation d'attendre cette échéance qu'est la présidentielle pour doter l'État d'un budget. Sébastien Lecornu les encourage donc à le voter en fin d'année plutôt que de créer, dit-il, le désordre. Un recrutement qui a du mal à passer dans une commune du Loir-et-Cher, près de Blois. La maire UDI recrute un membre du RN pour diriger ses services. Hélène Terzian, service politique de France Info. Localement, l'affaire fait du bruit, d'autant que l'élu est aussi vice-présidente de l'AMF, l'Association des maires de France.
25: Oui, Catherine L'Héritier, maire UDI de Valoir-sur-Cise, a informé ses agents, d'après le journal La Nouvelle République, de l'arrivée de celui qui occupera cette fonction ô combien stratégique. Noah Le Rosier, 23 ans, titulaire d'un master en gestion des collectivités, mais aussi adhérent depuis 3 ans au RN, après être passé par la case LR. Une ligne sur son CV qui a donc échappé à la maire, expliquant avoir confié ce recrutement à un cabinet spécialisé et donc, dit-elle, ne pas avoir connaissance de son appartenance politique. Elle dit aujourd'hui à son entourage qu'il est désormais difficile pénalement de rompre la procédure au nom d'un engagement militant, quel qu'il soit. Pas de quoi convaincre les élus du territoire. Dans un communiqué, le PS local refuse de voir le Loir-et-Cher devenir le laboratoire de l'alliance avec l'extrême droite. À l'UDI, on fait savoir que Catherine L'Héritier ne peut être soupçonnée d'accointance avec l'extrême droite. Une responsable du parti se dit tout de même bousculée et espère que cet adhérent RN ne sera pas maintenu à son poste.
23: Hélène Terzian, service politique de France Info. Les risques de feux de forêt en France élevés demain dans 6 départements du sud et de l'ouest de la France. On parle de l'Hérault, l'Aude, la Vienne, les Deux-Sèvres, la Vendée et la Loire-Atlantique. Et puis un mot de Formule 1 pour vous préparer à la course demain au Grand Prix des Pays-Bas. C'est le champion du monde en titre, Lando Norris, qui partira en pole position. Il a signé son meilleur tour de piste aujourd'hui.
21: Merci beaucoup Philippine Thibaudot. D'ici 21h30 sur France Info, le rappeur devenu chanteur This Is est l'invité du Monde d'Elodie. On revient avec lui sur la sortie de son dernier album, mais tout de suite la situation en Ukraine.
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21: Les bombardements ne faiblissent pas en Ukraine. Les frappes russes de la nuit dernière ont fait 4 morts dans le pays. Cela s'ajoute au bilan de 16 morts et de 130 blessés de l'attaque de drones qui a visé un centre commercial hier à Kryvyi Rih, dans le centre du pays. Depuis plusieurs semaines, Kiev crie son besoin de missiles intercepteurs pour contrer les frappes russes. Bonsoir Omar Ouaman.
3: Bonsoir.
21: Aujourd'hui, le président français s'est entretenu avec son homologue Volodymyr Zelensky sur le sujet et annonce l'envoi de missiles intercepteurs en Ukraine.
3: Oui, car c'est une demande devenue particulièrement urgente pour l'Ukraine. Depuis plusieurs mois, la Russie intensifie ses frappes à longue portée avec des vagues de drones, mais aussi des missiles balistiques beaucoup plus rapides et difficiles à neutraliser. Si Kiev dispose de systèmes de défense occidentaux, notamment les Patriotes, c'est en quantité limitée. Or, chaque missile russe, chaque drone qui n'est pas intercepté, peut donc atteindre une ville, une infrastructure énergétique ou faire des victimes parmi les civils. Comme on l'a vu vendredi à Kryvyi Rih, la ville natale de Volodymyr Zelensky, une double attaque qui a fait au moins 16 morts et une centaine de blessés. C'est donc ce que Volodymyr Zelensky réclame à ses partenaires depuis très longtemps, davantage d'intercepteurs, mais aussi des livraisons régulières, car les stocks ukrainiens s'épuisent face à l'intensité des attaques russes. L'annonce d'Emmanuel Macron répond donc à cette urgence avec l'objectif de renforcer la protection du ciel ukrainien.
21: Et puis Omar, autre signal de solidarité européenne, le ministre allemand des Affaires étrangères est arrivé aujourd'hui à Kiev. Que faut-il retenir de cette visite ?
3: Oui, Johann Vadepoul est arrivé ce matin à Kiev par train spécial à 2 jours du 35e anniversaire de l'indépendance de l'Ukraine. Il a dénoncé les attaques contre les civils et les infrastructures énergétiques et promis que Berlin continuerait à aider l'Ukraine, notamment pour renforcer sa défense aérienne et préparer le prochain hiver. Cette visite est aussi un message politique. Les Européens veulent démontrer qu'ils restent mobilisés aux côtés de Kiev, malgré la poursuite des bombardements. Et lundi, jour de l'anniversaire de l'indépendance ukrainienne, donc, les dirigeants de la coalition des volontaires se réuniront à leur tour. Emmanuel Macron, le Premier ministre britannique Andy Burnham et le chancelier allemand Friedrich Merz doivent coprésider cette réunion, consacrée notamment au renforcement de l'aide à l'Ukraine et aux garanties de sécurité.
21: Merci beaucoup Omar Ouaman, rédaction internationale de Radio France. Alors ce soutien à l'Ukraine le réclame depuis un moment, alors que les attaques russes sur des infractions civiles se multiplient ces dernières semaines. Bonsoir Tetiana Ogarkova.
4: Bonsoir.
21: Vous êtes journaliste, responsable du département international de l'ONG Ukraine Crisis Media Center, le centre d'information sur la crise ukrainienne. Alors, il y a eu cette attaque en plein jour contre un centre commercial hier. Il y a quelques jours, un minibus frappé à Kherson touchait des infrastructures civiles. C'est un choix stratégique de la part de Moscou.
2: Oui, effectivement, les frappes russes se sont intensifiées ces derniers temps. Il paraît que justement, selon les statistiques officielles, les victimes civiles sont plus nombreuses durant les derniers mois, même si on compare à des années 2022-2023. On peut parler effectivement de la stratégie délibérée en fait que de semer la terreur. Les nuits, il y a très rarement des nuits calmes. Les nuits avec les missiles balistiques qui tombent sur la capitale, c'est véritablement infernal, étant donné que nous n'avons plus de missiles pour des systèmes Patriotes, notamment pour les intercepter. La situation est extrêmement grave actuellement, notamment pour la population civile des grandes villes comme Kiev, Kryvyi Rih et évidemment beaucoup d'autres comme Kharkiv, comme Poltava, selon les jours.
21: Est-ce que la crainte d'être touché en allant faire ses courses, par exemple, est plus vive en ce moment dans l'esprit des Ukrainiens ?
2: L'esprit, évidemment, ça pèse sur l'esprit parce que les attaques, ce n'est pas nouveau, mais ce qui est nouveau aujourd'hui, c'est justement la capacité, on espère, temporaire de faire face à ces, de descendre ces missiles balistiques. On sait que ce sont des missiles qui arrivent à une vitesse ultrasonique, c'est extrêmement rapide, une alerte sonne. 2 minutes plus tard, 3 minutes plus tard, dans la ville de Kiev, vous avez une explosion, votre maison sursaute, et vous priez que ce n'est pas aujourd'hui votre sort, parce que c'est un peu la roulette russe, on ne sait jamais en fait où est-ce que ça peut tomber, puisque tous les arrondissements de la grande ville de Kiev sont menacés à peu près à la même échelle, donc c'est vraiment extrêmement dangereux. Les gens accumulent le manque de sommeil depuis plusieurs semaines, parce qu'on reste éveillé, on ne peut plus dormir, les vitres tremblent, le sol tremble, donc c'est extrêmement pesant sur le moral, évidemment.
21: On a parlé depuis hier, évidemment, de cette attaque du centre commercial attaqué en plein jour, parce que l'image, elle est frappante et cela fait réagir la communauté internationale. On le voit avec Emmanuel Macron qui parle de l'horreur de ces frappes. Vous l'attendiez en Ukraine, cette réaction des Européens ?
2: Bah oui, évidemment, ça fait des semaines, des mois que notre diplomatie, Volodymyr Zelensky, mais aussi le ministre des Affaires étrangères, ils font tout possible pour chercher partout dans le monde des missiles qui puissent justement nous défendre contre les missiles balistiques russes. D'après les communication officielle, ça avance, mais lentement, parce que évidemment, il y a aussi le déficit dans le monde, et étant donné que le stock est pour la plupart aux États-Unis, et les États-Unis ont utilisé beaucoup de ces missiles durant leur guerre en Iran, alors que évidemment, la récente annonce qui vient de tomber d'Emmanuel Macron, que la France allait nous livrer des missiles qui puissent intercepter les... Exactement, donc évidemment, ça redonne l'espoir. Évidemment, vaut mieux tard que jamais, comme on dit. Il y avait déjà énormément de morts et de vies qu'on pouvait sauvegarder si on avait réagi avant. Ça ne date pas d'hier, la situation avec le manque de système Patriot.
21: Dans 2 jours, lundi, il y a une réunion des alliés ukrainiens, la coalition des volontaires. Quels engagements vous attendez durant cette réunion ?
2: On est super content que cette réunion va avoir lieu lundi, le 24 août. C'est le jour de l'indépendance de l'Ukraine, un jour important pour notre pays.
21: C'est symbolique.
2: C'est symbolique, évidemment, c'est 35 ans depuis la récente phase de l'indépendance, c'est-à-dire de celle du 91. Et donc, évidemment, on attend qu'il y aura au moins des éléments de solution pour des besoins les plus urgents, c'est-à-dire comment on fait face à cette menace balistique, comment on protège le ciel ukrainien. Ce n'est pas nouveau, mais on attend justement des choses concrètes, des pas concrets qui pourraient au moins protéger les villes à l'arrière, et qui pourrait renforcer justement, donc mettre fin à cette terreur russe qui justement profite à plan de ce manque temporaire de notre défense.
21: Il en faudrait combien des missiles aujourd'hui pour défendre l'Ukraine comme il faut ?
2: Le chiffre qui était évoqué par Volodymyr Zelensky, pour qu'il puisse passer un hiver, survivre cet hiver, il ne faudrait 300 missiles pour des systèmes patriotes ou analogues. Ça peut être Sympti, qui est français, italien, ça peut être un autre système, peu importe, mais c'est que 300, c'est un nombre nécessaire pour survivre l'hiver, puisque dès l'arrivée des froids, donc c'est d'ici un mois et demi, donc vers mi-octobre, on entend évidemment des frappes très ponctuelles contre les infrastructures énergétiques qui vont viser, tout à fait comme l'année précédente, de nous priver d'électricité et de chauffage. Donc, pour survivre, il nous faudrait, voilà, je cite Volodymyr Zelensky, 300 de ces missiles.
21: Eh bien, merci beaucoup, Tetiana Ogarkova, journaliste responsable du département international de l'ONG Ukraine Crisis Media Center, d'avoir été avec nous ce soir sur France Info. Alors, des dirigeants européens, dont Emmanuel Macron, ont réagi, on l'a entendu. Réunion lundi de la coalition des volontaires. Mais dans ce contexte, quelle est la véritable marge de manœuvre de ces pays? La réponse ce soir de Patrick Martin-Génier, professeur à Sciences Po et spécialiste de l'Europe.
5: La voie diplomatique semble pour l'instant sans issue. On sait très bien que Vladimir Poutine n'abandonnera pas ses objectifs. Il veut la défaite totale de l'Ukraine. Il veut la chute du gouvernement démocratique de Volodymyr Zelensky. Rien ne l'arrêtera. Et on peut se poser la question aujourd'hui, en effet, si la voie diplomatique est sans issue, si effectivement, eh bien, les négociations ne sont plus possibles. Mais la difficulté est de savoir par quoi d'autres la remplacer, notamment par les aides à l'Ukraine pour la fabrication effectivement de missiles intercepteurs, comme le président Macron vient de l'annoncer. On ne négocie qu'en position de force. Aujourd'hui, l'Europe est la cible de Vladimir Poutine. Plusieurs drones vont dans le territoire, survolent le territoire européen, notamment allemand. Et aujourd'hui, il n'y a pas d'autre choix. L'Europe est isolée. L'Europe n'a absolument aucune place dans les négociations entre Washington et le Kremlin. Et par conséquent, la seule solution pour l'Europe, c'est de se montrer extrêmement offensive, c'est-à-dire effectivement accélérer la livraison de missiles intercepteurs dont manque cruellement l'Ukraine. Et on l'a bien vu encore récemment avec ces attaques criminelles de Vladimir Poutine, notamment ces 16 morts dans la ville natale de Volodymyr Zelensky, Kryvyi Rih. Donc nous n'avons pas d'autre choix que de montrer notre volonté d'aller plus loin. Et on dirait effectivement que cette coalition des volontaires, eh bien finalement, ce n'est pas suffisant. Rappelez-vous, au mois de juillet dernier, lors de la réunion de cette coalition, on avait parlé d'une coalition anti-balistique. C'est de ça dont il faut parler. C'est l'accélération de la production de missiles anti-balistiques, faute de livraison de missiles offensifs pour frapper le territoire russe.
7: L'été a été très meurtrier en Ukraine. Le mois de juillet a été le plus meurtrier quasiment depuis le début de la guerre pour les civils. Est-ce que cette réaction européenne, française, n'est pas un peu tardive?
5: Écoutez, elle peut être regardée comme tardive, en tout cas elle est très importante, c'est un pas majeur. La France, avec Emmanuel Macron, a réalisé que de toute façon il n'y avait aucune négociation possible avec Vladimir Poutine. C'est un enjeu très important. Il faut que cette proposition soit suivie par les autres dirigeants, notamment l'Allemagne, qui a été relativement frileuse jusqu'à présent, même si elle a aidé le nouveau Premier ministre britannique Andy Burnham. C'est très important que les principaux pays effectivement montrent leur détermination à aider sur le plan matériel, militaire et financier l'Ukraine, car autrement cette guerre sera sans fin. Oui. Vous voyez, c'est ça la difficulté aujourd'hui. Je me pose même la question de savoir s'il ne faudrait pas aller plus loin et permettre également la livraison à l'Ukraine de missiles à longue portée, tels que les Storm Shadow, le Scalp EG français, le Taurus allemand. Tout ça, pour l'instant, on a refusé de le faire. Oui. Je crois que cette guerre ne terminera jamais si on ne donne pas suffisamment de moyens, à la fois défensifs, mais aussi offensifs pour l'Ukraine.
7: Et on voit l'Ukraine d'ailleurs, Patrick Martin-Génier, intensifier aussi ses frappes contre la Russie. Elle vise aussi désormais des entrepôts, par exemple, de géants de commerce en ligne en Russie, ce qui est une première depuis le début de la guerre. Comment se situent les Européens par rapport à cela? Est-ce qu'ils peuvent soutenir Kiev dans ce type de frappe?
5: Écoutez, les Européens sont assez fragiles. Il faut une frontière qui est assez ténue, fragile, entre le défensif et l'offensif. Récemment, des missiles d'origine britannique ont touché ces fameux entrepôts dont vous parlez, et c'est pour ça qu'il y a eu des menaces. Il y a des menaces de la part de la Russie. Lavrov, le ministre des Affaires étrangères, a fait une déclaration assez inquiétante récemment en disant qu'il regardait le Royaume-Uni comme étant désormais un pays co-belligérant parce que des missiles d'origine britannique avaient permis de frapper le territoire russe. Tout cela, il ne faut pas être impressionné. Je crois qu'aujourd'hui, il faut accepter capacité de livrer des missiles pour frapper en plein cœur du territoire russe, et les Ukrainiens en ont la possibilité jusqu'à 2500 km. Ils peuvent frapper Moscou, ils peuvent frapper Leningrad, Rostov-sur-le-Don qui est à proximité de l'Ukraine, et tout cela, il ne faut pas être fragile. Mais vous avez raison, il y a quand même certaines susceptibilités européennes, des divisions entre ceux qui distinguent la version purement défensive et les autres qui seraient d'accord pour être plus offensifs, notamment en livrant des missiles de longue portée.
21: Les propos de Patrick Martin-Génier, professeur à Sciences Po et spécialiste de l'Europe, avec Benjamin Recouvreur dans le 17-20 de France Info. L'info en une minute arrive.
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21: Avec à la une à 21h18, Philippine Thibaudot, dans le Beaujolais, un vendangeur de 17 ans qui a été tué.
23: Ça s'est passé sur la commune de Vaux en Beaujolais. 9 autres personnes ont été blessées. La remorque d'un tracteur dans laquelle il se trouvait s'est renversée. Raphaël Glucksmann sera l'invité demain du journal de 20h de TF1, annoncé la chaîne. Il doit annoncer ou pas sa candidature à la présidentielle. Le coprésident de Place Publique s'est donné jusqu'à la fin de l'été pour communiquer sa décision. À son tour, le Canada impose des taxes sur les produits américains comme l'acier et les produits laitiers. Le Premier ministre canadien Mark Carney estime que Ottawa ne peut pas accepter ce que réclame Washington. Les États-Unis ont imposé des droits de douane ce matin sur des produits canadiens tels que le ciment et les crosses de hockey. Et puis le premier multiplex de la Ligue 1, c'est en ce moment 4 matchs de foot au programme. Nice-Lorient, Toulouse-Lyon, 3 Paris FC et Le Mans-Brest. Un peu plus tôt, Lens a battu Auxerre, 5 buts à 2.
21: France Info. 100 jours au pouvoir pour le Premier ministre hongrois Péter Magyar, le chef du gouvernement qui entend démonter le système mis en place par son prédécesseur d'extrême droite, Viktor Orban. C'était un de ses slogans de campagne, démonter étape par étape, brique par brique. Mais met-il ses promesses à exécution? C'est ce que nous allons voir avec vous, Valérie Crova, dans France Info Monde. La semaine a été marquée par un événement médiatique, la reprise des journaux d'information sur la principale chaîne publique de Hongrie, après une interruption de 44 jours.
9: Ce jeudi, jour de la fête nationale en Hongrie, les téléspectateurs de la chaîne M1 ont pu suivre un journal de 25 minutes où toutes les voix, y compris celles critiques du pouvoir, avaient leur place. Un changement radical, tant ils étaient habitués à la propagande de Viktor Orban pendant les saisons où l'ancien Premier ministre est resté au pouvoir. Sous l'ère Orban, ce sont les ministres qui décidaient du contenu des journaux télévisés. Dès son élection, Péter Magyar avait promis de fermer ce qu'il avait baptisé la fabrique des mensonges et de restaurer l'indépendance des médias publics. La réforme doit se poursuivre avec la nomination d'un nouveau directeur général du groupe public Cosmedia qui sera choisi dans le cadre d'un appel à candidature.
21: Et y a-t-il d'autres domaines auxquels Péter Magyar s'est attelé ?
9: Oui, le renforcement de la lutte contre la corruption dont il a fait une priorité. Le Parlement a voté la création d'une agence nationale pour le recouvrement et la protection des avoirs de l'État. Son objectif est de récupérer les fonds publics détournés par son prédécesseur, comme ces 72 millions d'euros versés à un institut de recherche Profides, le parti de Viktor Orban, ou les 45 millions d'euros de subventions accordées à des artistes proches de l'ancien Premier ministre. L'autre grande réforme est d'ordre constitutionnel. La rédaction d'une nouvelle constitution est prévue à partir de cet automne. En attendant, Péter Magyar a introduit une limite de 3 mandats aux députés, une disposition qui vise essentiellement Viktor Orban et la majorité des députés du Fidesz qui ne pourront pas se représenter aux futures législatives de 2030.
21: Et Valérie, a-t-il eu des fausses notes pendant ses 100 premiers jours au pouvoir de Péter Magyar ?
9: Disons que dans sa course effrénée pour tourner la page Orban, il a péché par précipitation en poussant au départ le président de la République hongroise, Tamás Szulyok, un fidèle de Viktor Orban, sans respecter la procédure de destitution pourtant prévue dans la Constitution, ce que des juristes hongrois n'ont pas manqué de dénoncer. Puis Péter Magyar a annoncé la candidature de Judith Polgár, une championne d'échecs très connue en Hongrie. Le démenti dès le lendemain de l'intéressé est apparu comme un désaveu pour Magyar. C'est finalement András Baka qui a été élu chef de l'État. S'il n'était pas le favori du Premier ministre, son passé d'ancien président de la Cour suprême évincé par Viktor Orban a joué en sa faveur.
21: Valérie Crova dans France Info Monde. Tout de suite, voici le monde d'Élodie. Élodie Suigo et son invité.
10: Bonjour Dizis.
13: Bonjour.
16: Ouais, mais moi je suis heureux. Notre chez je roule ma beuh.
10: musique, je roule un peu.
13: Vous êtes d'abord un rappeur, un rimeur à gage repéré par Akhenaton grâce à votre maxi Bête de Bombe, ce qui vous a permis d'ailleurs d'intégrer le collectif One Shot et de participer à la bande originale du film Taxi 2. Les présentations avec les plus grands de ce métier, avec le public étant faites, vous avez décidé de vous lancer dans une carrière solo avec des albums qui vont marquer, créer du lien. Poisson Rouge sera le premier d'ailleurs d'une liste qui ne cessera de s'agrandir. Il y aura notamment Jeux de Société, Les Histoires Extraordinaires d'un Enfant de Banlieue, avec des titres devenus des incontournables. Je pense à Je Pète les Plombs, évidemment, ou Dans Tes Rêves. Aujourd'hui, de rappeur, vous êtes devenu chanteur. Une métamorphose a eu lieu. C'est ce qui saute aux oreilles quand on écoute votre 14e album. On s'en rappellera pas, c'est pop. Si, si, c'est pop. Vous nous replongez même dans l'art de la proteste song, engagée mais douce, malgré les mots usités, comme on dit, avec vos souvenirs, vos blessures, vos rêves, vos espoirs, désespoirs. Cet album sorti après l'amour, votre opus scanner de vos histoires sentimentales, n'est-il pas finalement un deuxième pas vers une introspection? Démarré il y a quelques années, vous semblez avancer et vous apaiser davantage, un peu plus chaque jour d'ailleurs.
14: Oui, après je pense que l'introspection, je l'ai commencé il y a très longtemps. Dès mon premier album, je faisais toujours des pas de côté sur des thématiques qui n'étaient pas justement usitées. Mais c'est vrai que sur l'album d'avant, L'Amour et celui-là, bah, il y a quand même 25 ans de carrière, donc il y a un peu plus d'aisance à parler de soi.
13: En tout cas, l'apaisement, vous le ressentez vous aussi ou pas?
14: Oui, après c'est la même personne, c'est juste que bah oui, je suis fort de tant d'années d'expérience. Et pour moi, en tout cas, je reste le même homme, mais c'est comme si je le montrais de plus en plus, sans pour autant que ce soit de façon consciente.
13: Il y a des photographies dans cet album. Hein.
14: Oui.
13: On vous voit grandissant, on vous voit enfant. Pour la première fois, j'ai l'impression que vous avez décidé de convoquer l'enfant qui était en vous et de lui apporter des réponses à des questions qui continuent à se poser.
14: C'est très pertinent, c'est sur ça que c'est la première fois que je le fais. C'est que j'ai souvent convoqué l'enfant, mais comme je disais tout à l'heure, c'était inconscient, mais c'est juste que bah voilà, c'est un peu cliché, mais l'artiste, c'est quelqu'un qui garde l'enfant qu'il a en lui et qui ne l'a pas fait passer trop vite à l'âge adulte, donc qui peut rêver, qui peut être naïf, qui peut avoir plein de candeur. Par contre, c'est la première fois que j'arrive à trouver quelques réponses, et c'est peut-être ça la sensation d'apaisement qu'on a, c'est que c'est comme si ces blessures d'enfance ou ces blessures d'adolescence, à l'âge que j'ai, j'en parlais d'une manière beaucoup plus apaisée, avec beaucoup plus de recul.
13: Dans Casting Sentimental, vous décidez de ne pas vous épargner. Hein. Vous dites effectivement « Machine à désirer, des millions de cœurs dans les poches, Cupidon fonce dé, je passe un casting sentimental, je suis perdu ». Il y a toujours ce sentiment de quête dans chacun de vos morceaux, quasiment.
14: Bah oui, moi je suis quelqu'un de curieux, je suis tout le temps en quête. La quête pour moi, c'est être en vie, parce que c'est ne pas être résigné, c'est surtout ne pas se figer dans « je suis comme ça, la vie est comme ça ». Pour moi, hein, je ne juge pas les gens qui sont comme ça, mais pour moi, se figer, se statifier, c'est mourir quelque part. Et donc, je serai toujours en quête. J'espère en tout cas que je serai toujours curieux.
13: Vous parlez d'addiction aussi dans Amsterdam. C'est important aussi de montrer les failles d'un individu.
14: Oui, après, c'est un rapport honnête. C'est aussi, moi, je suis artiste depuis que j'ai 19 ans, donc j'ai forcément une vie qui est en marge. J'ai pas une vie marginale parce que je suis avant tout père de famille et que je m'occupe de mes enfants et que j'assume mes responsabilités. Mais à côté de ça, il y a la vie, les névroses, les traumas et puis les fuites que l'on prend pour se soulager du monde, mais c'est jamais un abandon total de soi, c'est une petite traversée en mer.
13: Ça a été dur de prendre la décision de proposer autre chose par rapport à un public qui vous suit depuis si longtemps?
14: Oui, mais c'est pas le rapport au public qui a été dur, parce que le public, il est honnête. J'aime pas, ça me parle pas, c'est au bon moment, pas au bon moment dans ma vie, je m'y retrouve ou je m'y retrouve pas. C'est plus l'interface avant le public et tout ce qui concerne le business, l'argent, la manière dont on prend un artiste au départ et qu'on fait rentrer dans une industrie du disque qui parfois peut ressembler à une moissonneuse-batteuse, plus qu'à une envie de développer de l'art. Donc du coup, bah, c'est la vie de tout à chacun, comme tout le monde, avec son rapport au travail et ses problématiques.
13: Pour terminer, la scène, c'est l'air de jeu, la scène. C'est ce pourquoi vous avez voulu aussi faire ce métier.
14: Je pense que c'est ce qui m'a donné la première fois envie vraiment de faire de la musique. C'est quand je suis allé à mon premier concert et que j'ai vu ce que ça donnait d'être sur scène. Effectivement, c'est depuis que j'ai fait du théâtre, la scène a pris une ampleur particulière, parce que c'est vraiment des moments suspendus à la fois pour moi et pour le public et pour les musiciens avec lesquels je suis sur scène et toute l'équipe. C'est le seul endroit où je me dis que j'ai vraiment de la grâce et de la chance de pouvoir faire ça, parce que il y a encore ce sentiment comme quand on est un jeune artiste et qu'on écrit une chanson dans son coin et puis qu'après on la présente et qu'elle fonctionne et que ce que t'as écrit avec toi-même dans ton intimité, ça touche les gens et qu'ils chantent le morceau, ce sera toujours magique pour moi.
13: Dizzy, si vous pensiez le connaître et écouter cet album, franchement il est délicieux. Il s'intitule On s'en rappellera pas. Merci beaucoup en tout cas Dizzy d'être passé dans le monde. Élodie sur France Info.
14: Merci. La nuit des...

0: This is dans le monde d'Elodie à retrouver sur franceinfo.fr. La météo et un nouveau point sur l'info dans un instant.
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0: Loïc Rouzeval.
3: Pour cette soirée estivale, un ciel à peine voilé et même complètement dégagé sur l'île de Beauté, mais quelques averses localisées dans le sud-ouest. Des pluies qu'on retrouvera en Gironde pour votre matinée de dimanche. Ailleurs, sur un tiers sud, un magnifique ciel bleu. Sur le reste du pays, des nuages en altitude, une matinée lumineuse. Demain après-midi, l'impression de beau temps va perdurer, je vous rassure. Météo France prévoit tout de même quelques gouttes de pluie localement sur le Nord-Pas-de-Calais, sur la partie haute de la Nouvelle-Aquitaine, sur le Massif central, ainsi que sur les Pyrénées. Les températures repartent à la hausse par l'ouest. À l'image de la veille, encore de la fraîcheur matinale sur la moitié nord, seulement 8 degrés prévus à Reims, 10 à Metz, 13 à Paris. En fin d'après-midi, les températures seront estivales, pas de chaleur excessive, excepté

0: situation des deux réalisateurs français détenus au Togo ne s'arrange pas. Deux ministres togolais ont déclaré aujourd'hui que les documentaristes poursuivis pour des fausses déclarations avaient utilisé un drone dans une région placée sous état d'urgence. Depuis 2022, le nord-est du Togo est confronté à des incursions djihadistes. Les journalistes ne sont pas des variables d'ajustement des relations entre deux pays, réagit Reporter sans frontières sur France Info ce soir. De nouveaux échanges de frappes entre la Russie et l'Ukraine ont fait 13 morts en 24 heures, la majorité en territoire ukrainien. Pour tenir face à l'horreur, Emmanuel Macron a annoncé que des missiles intercepteurs seront envoyés prochainement à Kiev. Le président français co-présidera une nouvelle réunion de la coalition des volontaires lundi. Il avait déclaré qu'il prenait l'été pour réfléchir à une possible candidature à la présidentielle, et l'entretien que Raphaël Glucksmann accordera à TF1 demain sera donc forcément très scruté. À 20h, sa formation Place Publique et le Parti Socialiste doivent finaliser l'organisation d'une primaire. Attendre cette élection présidentielle pour adopter un budget pour 2027, c'est choisir le désordre, prévient ce soir Sébastien Lecornu dans une lettre adressée aux parlementaires que France Info s'est procurée. Le Premier ministre met en garde contre de tels risques d'attendre pour voter un nouveau budget. Le gouvernement dit avoir entendu les préoccupations des ambulanciers et les quatre fédérations de sociétés d'ambulances privées qui se mobilisaient depuis la mi-juin ont donc mis fin à leur mouvement. Les orientations annoncées concernent notamment la réorganisation des urgences, l'accès aux voies réservées ou la réduction des délais d'attente hospitaliers. Et puis c'est une première en France. Cannes va équiper sa police municipale de détecteurs de protoxyde d'azote. Selon la municipalité des Alpes-Maritimes, ce dispositif sera utilisé lors de contrôles routiers. Ça fonctionne comme un éthylotest pour détecter la présence de gaz dans l'air expiré.
1: Merci beaucoup, Paul Loncin-Spinelli. Dans les prochaines minutes, à l'approche de l'élection de 2027, comment les jeunes partisans découvrent-ils la politique ? On s'y intéresse sur France Info. Pour préparer une campagne, certains partis s'appuient aussi sur des réseaux de hauts fonctionnaires. Témoignage exclusif d'un Phrygien à suivre qui travaille en toute discrétion au profit de la France insoumise. Mais d'abord, un point sur la première journée de Ligue 1 avec un multiplex en cours.
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1: C'est la pause ou presque pour les quatre matchs au programme de ce soir. Nous sommes à la mi-temps donc de ce multiplex de Ligue 1 Football, Aymeric Bravard. Et pour l'instant, on peut dire que c'est une reprise, allez, en douceur.
3: Oui, bon, alors il y a beaucoup de joueurs qui découvrent la Ligue 1, que ce soit des recrues ou même des joueurs qui n'ont jamais évolué à un niveau pareil, notamment chez les deux équipes promues, Troyes et Le Mans. Et bien justement, Le Mans, où on vient d'égaliser... Peut-être, parce qu'il y a peut-être une position de hors-jeu pour Le Mans. Le Mans qui était mené 1-0 par Brest, un but de Romain Del Castillo. Un ballon glissé dans le petit fil à la droite du gardien sur une contre-attaque. Donc dans le stade Marvin Matin au Mans, qui n'avait jamais accueilli un match de Ligue 1. On vous confirme ça à la fin de ce papier.
1: Alors ça ne veut pas dire qu'il ne s'est rien passé, en tout cas sur les autres pelouses, Aymeric.
3: Bah non, au Stadium à Toulouse, il y a eu une énorme occasion pour les locaux. Un arrêt du gardien lyonnais, le ballon part sur le poteau, il revient dans les pieds d'un joueur toulousain et là, qui s'embrouille et qui laisse la balle passer alors qu'il était seul face à la cage vide. Et en plus, le tout sous les yeux de Fabien Barthez, champion du monde en 1998, qui est aussi devenu le nouvel entraîneur des gardiens de l'équipe de France. L'autre stade où il se passe le plus de choses, et c'est dommage parce qu'il est vide, c'est à Nice, match à huis clos contre Lorient. De belles occasions de chaque côté, avec sur le banc de Lorient, Alexandre Dujeu, qui fut l'adjoint d'Olivier Pantaloni, l'entraîneur de Nice. Et enfin, sur la dernière pelouse, entre Troyes et l'autre promu, le Paris FC. Pour l'instant, des Parisiens qui dominent, mais qui ne concrétisent pas. Et je vous le confirme, du coup, un partout entre Brest et Le Mans, et 0-0 sur les trois autres pelouses.
1: Merci beaucoup, Aymeric Bravard, de la rédaction des Sports de Radio France. Et à tout à l'heure pour un nouveau point sur ces quatre matchs de ce soir, qui sont en cours pour la première journée de Ligue 1. Place à un témoignage exclusif sur France Info, celui d'un animateur du réseau des Phrygiens. Alors, ce nom vous est peut-être inconnu. On parle là d'un réseau de hauts fonctionnaires, des anonymes qui produisent des notes pour la France insoumise. Et alors que les universités d'été du parti ont lieu en ce moment dans la Drôme, Elia Bergel, vous avez pu échanger avec un de ces hauts fonctionnaires qui souhaite rester anonyme. C'est la toute première fois qu'un Phrygien parle à la presse.
4: Oui, exactement. C'est un réseau secret, anonyme, confidentiel, 80 hauts fonctionnaires, une quarantaine présents sur ces universités d'été des Insoumis près de Valence ce week-end, incognito, dont un des responsables du

0: Brézeau, avec qui France Info a pu parler en exclusivité. Il faut qu'on soit discret pour ne pas mettre en danger nos carrières, explique prudemment ce haut fonctionnaire, soumis à un devoir de neutralité. Le cercle des Phrygiens est né en mai dernier. Leur nom, c'est un hommage à la Révolution française.
1: Et quel est l'objectif des Phrygiens ?
0: Préparer l'arrivée au pouvoir de Jean-Luc Mélenchon, explique notre source, en crédibilisant la capacité du mouvement à gouverner en 2027 et à mettre en œuvre des mesures radicales. Les Phrygiens produisent des notes, des rapports, des études pour aider les insoumis dans leur campagne présidentielle. Par exemple, sur les éco-régions, une proposition phare de Jean-Luc Mélenchon, ou sur la déconcentration des médias, le tout totalement sous le manteau. Il y a une forme d'hostilité vis-à-vis de LFI dans la haute fonction publique, nous explique l'animateur du réseau des Phrygiens, qui reste anonyme et témoigne donc pour la première fois dans la presse.
1: Et les Phrygiens veulent donc constituer un réseau de hauts fonctionnaires insoumis le plus vaste possible, Élie.
0: Les Phrygiens sont 80 pour le moment. Nous sommes présents dans tous les ministères, nous explique le Phrygien qui témoigne. Ce haut fonctionnaire assure que les Phrygiens sont très présents, notamment à Bercy ou encore à la Banque de France. Les Phrygiens assurent être représentés dans quasiment toute la haute fonction publique de l'État, la haute fonction publique hospitalière, territoriale, mais aussi au sein de la Commission européenne, la diplomatie. Les Phrygiens œuvrent de manière anonyme et confidentielle, échangent discret sur une boucle Telegram, réunion en présentiel, une fois par mois environ.
1: Le recrutement se fait donc tout aussi discrètement.
0: Exactement, ça se passe beaucoup à la machine à café, explique l'animateur du réseau des Phrygiens, ou alors lors de discussions entre collègues, quand on sent une certaine sensibilité insoumise chez eux. Côté LFI, les Phrygiens sont chapeautés par Clémence Guettet, députée insoumise, cadre du mouvement, notamment en charge du programme présidentiel. Le but des Phrygiens, c'est de nous aider à monter en compétence, explique l'entourage de l'élu, mais aussi de banaliser le fait d'être insoumis et aux fonctionnaires.
1: Elia Bergel, service politique de France Info. On l'a compris, il y a ceux qui travaillent dans l'ombre, mais aussi ceux qui s'engagent dans les partis politiques à visage découvert. Michel Piquet, à l'approche de la présidentielle, vous avez rencontré de jeunes partisans, des jeunes qui sont parfois entrés en politique par hasard.
2: C'est le cas par exemple de Rémi Goubert, il n'a que 9 ans lorsqu'il croise par hasard dans la rue François Hollande.
3: Je savais que cette rencontre-là allait être importante, en tout cas pour moi. Heureusement qu'il est venu à Aurillac, dans la préfecture du Cantal, dont tout le monde se fiche en général. Donc heureusement qu'il est venu voir les gens qui viennent de la ruralité.
2: Très vite, il s'engage au Parti Socialiste. À 24 ans, le voilà président des jeunes avec François Hollande. Lui qui grandit seul avec sa mère loin des sphères politiques, voit son engagement comme une nécessité.
3: On peut améliorer la vie des gens, on peut l'alléger, on peut faire en sorte qu'elle soit moins dure à vivre. Ça, j'en ai conscience, parce que c'est ma famille, parce que c'est de là d'où je viens.
2: Rémi Goubert est maintenant à la tête de la fédération PS de son département.
1: Et donc Michel, l'héritage familial y est souvent pour beaucoup.
2: Oui, pour le leader des jeunes supporters de Dominique de Villepin, c'est aussi une histoire de famille. Jules Faure de Fallois a d'abord fréquenté les macronistes, puis le parti d'Édouard Philippe. Il a finalement misé sur ce quasi-candidat chiracien qui plaît à la gauche.
4: J'ai eu un grand-père élu socialiste. Ma mère, pendant ses études, Jacques Chirac, s'est déplacé dans son établissement et elle a refusé de lui serrer la main par pure lutte. Donc naturellement, crise d'adolescence, je me suis intéressé à la droite. Quand on s'intéresse à cette espèce de mouvement gaullisme, le gaullisme social, s'intéresser à Dominique de Villepin est tout à fait naturel.
2: Aujourd'hui, les jeunes avec Villepin revendiquent 100 000 adhésions en un an, des mouvements qui ont leur importance. Rappelons-nous en 2017 à quel point les jeunes avaient pesé dans la campagne présidentielle d'Emmanuel Macron. Louis Roquebert était de ceux-là. Il est président des Jeunes en Marche, soutien de Gabriel Attal, une figure qui, selon lui, répond aux attentes de la jeunesse.
5: Moi, ma génération ne sait pas si elle aura un CDI, ne sait pas si elle pourra accéder à la propriété. Et donc, c'est au fond ce discours-là qu'il porte et qui, je pense, résonne profondément avec la réalité du pays.
2: Difficile aujourd'hui pour lui d'émettre une critique à l'égard de Gabriel Attal, mais il n'oublie pas qu'il a été le premier ministre d'Emmanuel Macron, dont le bilan est à ses yeux mitigé.
1: Merci beaucoup, Michel Piquet. Alors, cette rentrée politique est dans toutes les têtes avec une échéance présidentielle. Donc, demain, l'eurodéputé Place Publique Raphaël Glucksmann sera invité du 20h de TF1 pour annoncer ou non sa candidature. Les universités TDT des Insoumis et des écologistes ont lieu. Déplacement à Mayotte aussi pour Édouard Philippe, candidat Horizon. Bref, la campagne est lancée et les syndicats l'ont bien en tête, eux qui se préparent aussi à une potentielle victoire du Rassemblement National. La Fondation Jean Jaurès s'est d'ailleurs intéressée à la façon dont sont traités les syndicats par des gouvernements qui ont basculé à l'extrême droite en Europe, comme nous l'explique Jean Grosset, conseiller spécial du président de la Fondation pour le dialogue social.
6: Nous avons fait, vous avez remarqué cette étude avec la Fondation allemande, la Friedrich Ebert, qui est la fondation qui travaille avec le DGB, et nous avons procédé de manière un peu différente de ce qui se fait habituellement. Le syndicalisme en général, le syndicalisme français, a des valeurs universelles qui ne sont pas celles de la préférence nationale. Mais là, nous avons voulu dire concrètement quels sont les faits sur l'objet syndical lui-même. Qu'est-ce qui se passe quand des mouvements d'extrême droite, autoritaires, prennent le pouvoir? Et on s'est rendu compte par des chercheurs qui ont fait des études en discutant, en dialoguant avec les syndicats de ces pays, qu'aux États-Unis, qu'en Hongrie ou qu'en Italie, avec les particularités de ces pays et l'existence des syndicats et leur vie et leur histoire, on retrouve toujours, même tout le temps, les mêmes critères cumulatifs. C'est-à-dire, on met en cause le droit, on met en cause les règles de représentativité, on met en cause les aides, et ensuite on regarde en détail comment on fait émerger des syndicats qui ne sont pas représentatifs.
7: Donc ce ne sont pas des attaques frontales, des interdictions de syndicats, c'est un peu plus subtil que ça, on va s'attaquer à leur financement, à leur organisation?
6: Oui, nous ne sommes pas, si vous voulez, alors dans certains pays que vous connaissez comme moi, certains pays totalitaires, vous avez une interdiction pure et simple des syndicats. Il ne faut jamais oublier qu'il y a toute une partie de pays où le fait de faire du syndicalisme peut vous entraîner ou en prison ou à la peine de mort. Mais pour revenir dans des pays qui conservent un aspect démocratique, si je puis dire, ça procède autrement. Ce n'est pas une interdiction brutale, mais c'est une somme de mesures qui, en fin de compte, vont déstabiliser le syndicalisme et le remettre en cause dans ses fondements, j'allais dire classiques, d'utilité générale de la société. Quand on regarde la Hongrie a des règles particulières de représentativité, on fait dépendre la représentativité du patronat dans les entreprises. Aux États-Unis, ce sont des conventions collectives qui gèrent tout, y compris le service public. On dénonce totalement les conventions collectives. En Italie, on supprime les aides pour du service. Le syndicalisme italien est très fort. Du service aux salariés, par exemple, des TPE. Donc, c'est quelque chose qui est assez bien fait, mais qui, en fin de compte, vise à profondément atteindre le syndicalisme.
7: Et affaiblir, en effet, leurs actions possibles. Jean Grosset, en France, quel discours le Rassemblement national, justement, tient par rapport au syndicalisme et aux corps intermédiaires?
6: Il en a tenu plusieurs, si vous voulez. À une époque, ils ont voulu monter des cercles, j'allais dire, d'implantation dans les organisations syndicales. Ça a fait long feu. C'est d'ailleurs dans les règles de représentativité française, je vous rappelle qu'il y a le respect des valeurs républicaines, et le Rassemblement national a eu ses listes au prud'homal interdites il y a des années. Deuxièmement, comment dire, il a malgré tout une réflexion et un projet, c'est qu'il dit ouvertement, indépendamment de ses déclarations d'animosité vis-à-vis des organisations syndicales générales, quand vous voyez les déclarations de Mme Le Pen ou d'autres dans des meetings, elle considère que les syndicats sont les responsables de la vague migratoire en France. Enfin, vous avez vu toutes ces déclarations générales. Mais dans des mesures pratiques, lorsqu'ils ont réfléchi et qu'ils ont travaillé sur ces questions, il y a tout syndical également constitué pour se présenter au premier tour. Ça signifie que vous n'avez plus de règles de représentativité réelles. Deuxièmement, vous avez aussi un attachement du syndicalisme uniquement à l'entreprise. Alors bien sûr que le syndicat est important dans l'entreprise, mais il y a aussi ce qui est du domaine interprofessionnel. Bon, vous connaissez ces sujets. S'il n'y a pas de négociation sur le plan interprofessionnel, il n'y a pas d'assurance chômage, il n'y a pas de système de retraite, il n'y a pas d'assurance maladie, il n'y a pas des grandes questions de régulation, si vous voulez.
7: Oui, les syndicats font partie prenante de ces sujets aujourd'hui.
6: Oui, syndicats partie prenante de quel sujet? Des sujets de l'assurance interprofessionnelle,
7: absolument. Oui, bien sûr. Et comment se préparent-ils alors les syndicats aujourd'hui, face à cette menace-là possible?
6: Moi, je suis la Fondation Jaurès, je ne suis pas un mandat syndical. Je sais que les uns et les autres y réfléchissent. Je sais qu'il me semble qu'un certain nombre de syndicats...
7: Parce que vous leur avez adressé cette note
6: Tous l'ont reçu.
7: Oui.
6: Tous l'ont reçu. Il y a un certain nombre de syndicats qui travaillent régulièrement là-dessus. La CGT, la CFDT, l'UNSA travaillent régulièrement sur ces questions avec la Friedrich Ebert, la Fondation Jaurès. Je crois que celui de la FSU aussi, d'autres aussi, comme je dis à ça. Tout le monde est inquiet là-dessus. Mais comment ils s'y préparent? Ben ça, je sais, parce qu'ils le disent dans les réunions, et un certain nombre d'entre eux s'y préparent par une réflexion d'ailleurs profonde sur ce qu'est ce que propose cette organisation. Deuxièmement, aussi une réflexion profonde sur ils syndiquent des salariés, et c'est une sortie de ces salariés peuvent aussi voter au Rassemblement national. Pour quelles raisons?
7: Oui.
6: Quel rôle ont-ils à jouer?
7: Oui.
6: C'est pas seulement un aspect défensif, c'est peuvent-ils apporter les syndicats une réponse positive qui fait que les salariés continuent à croire en des valeurs, j'allais dire, universelles. Les syndicats, ils syndiquent des salariés, quelles que soient leurs origines.
7: Oui, et on sait que le RN compte beaucoup sur le vote des classes populaires, des travailleurs aussi, donc il y a forcément des électeurs RN au sein des syndicats,
6: absolument.
7: Il faut faire avec.
6: Pour c'est-à-dire, je ne dis pas ça. D'ailleurs, un certain nombre de syndicats ne disent pas qu'il faut faire avec. Un certain nombre de syndicats considèrent qu'on ne peut pas à la fois être membre du RN et membre de son organisation. D'autres ne le font pas, mais si vous voulez, je n'ai vu aucun syndicat dire qu'il faut faire avec. Les syndicats se disent, il y a sans doute une réflexion à avoir, surtout quand cette organisation, mais je parle du RN, n'est pas un parti comme les autres sur les syndicats. Il a vraiment une conception particulière. Il y a une très vieille conception d'ailleurs qui nous ramène à l'histoire du syndicalisme. Si vous ne cantonnez le syndicalisme qu'à l'entreprise, vous êtes dans une réflexion extrêmement corporative et corporatiste, et c'est pas la tradition française, qui est à la fois l'entreprise, la convention collective, qui est comme une invention des employeurs, comme les conventions collectives, la convention collective et les grandes négociations interprofessionnelles.
1: Jean Grosset, conseiller spécial du président de la Fondation Jean Jaurès pour le dialogue social avec Benjamin Recouvreur. L'info en une minute, tout de suite.
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1: À la une, à 21h46, Paul Lancin-Spinelli, l'Ukraine va recevoir de nouvelles défenses antiaériennes.
9: Oui, promise par Emmanuel Macron, qui a annoncé aujourd'hui l'envoi prochain de missiles intercepteurs régulièrement réclamés par son homologue ukrainien Volodymyr Zelensky. 7 personnes ont été tuées en Ukraine depuis hier soir. Le Premier ministre canadien Mark Carney a annoncé des mesures de rétorsion sur l'acier et le lait américain après de nouvelles surtaxes décrétées par Washington qui sont entrées en vigueur la nuit dernière. Le vin ou le ciment canadien notamment sont touché. Un homme a été mis en examen et placé en détention provisoire pour assassinat, notamment selon le parquet de Nancy, après une fusillade qui a fait un mort à Maxéville en Meurthe-et-Moselle mercredi. Le mis en cause a reconnu avoir tiré sur la victime dans une affaire de narcotrafic. Et puis en tennis, Arthur Fils tentera de décrocher demain le plus grand titre de sa carrière. Le Français s'est qualifié ce soir en finale du Masters 1000 de Cincinnati en surclassant Flavio Cobolli, l'Italien, en 2-7, 6-3, 6-4. L'autre demi-finale voit deux Américains s'affronter, Francis Tiafo et Brandon Nakashima.
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1: Nous sommes à Tahiti, dans le journal des Outre-mer, où les habitants d'une commune de la côte nord-ouest affirment subir au quotidien des fumées toxiques, Benoît Ferrand.
10: La municipalité d'Aloué, pas très loin de Papeete, assure pourtant sévir contre les particuliers qui brûlent chez eux à peu près tout et n'importe quoi. David Chang.
11: Aloué, une ville où il fait bon vivre. Le slogan n'est pas partagé par cette garderie de la vallée de Tefaroa. Le personnel se plaint de feux à répétition dans le quartier, générant de la fumée et pouvant causer des problèmes de santé aux 25 enfants de la garderie. Gisèle Demarie, la gérante.
12: Ça fait 2 ans que ça dure. Mais là, c'est qu'actuellement où il y a vraiment des fumées tous les jours, du lundi au vendredi.
11: Dans la commune, brûler ses déchets verts est toléré, mais il ne doit s'agir que de résidus végétaux et les habitants doivent remplir une demande écrite auprès de la mairie au préalable. Théoura Eriti, maire de Aroué.
13: Tout de suite, la police municipale intervient pour donc rappeler la réglementation sur Aroué. Ensuite, s'il réitère, bien sûr, une verbalisation. Et si ça va beaucoup plus loin, c'est la gendarmerie ou le tribunal.
11: Les amendes pour feux irréguliers sont fixées à 4 150 francs.
10: 4 150 francs pacifiques, soit environ 35 euros. Incendie suite 3 sinistres depuis le mois de mai dans le centre-ville de Basse-Terre, c'est beaucoup trop. La municipalité du chef-lieu de la Guadeloupe annonce qu'elle va désormais durcir le ton contre les propriétaires qui laisseraient leurs biens à l'abandon. Le maire de Basse-Terre, André Attala, est au micro de Thierry Philippe.
14: On va être un peu plus directif en respectant bien sûr la loi, la mise en demeure. Les propriétaires, ils sont propriétaires, ils ont hérité d'une maison qu'ils ont abandonnée complètement. Je peux comprendre que c'est difficile de remettre aux normes, mais il faut quand même sécuriser, agir sur les friches autour, parce que après, si le feu démarre, ça peut avoir des conséquences, comme on l'a vu notamment pour le bazar chinois, où ce n'est pas le bazar chinois qui a pris feu, mais c'est derrière l'ermitier une friche qui après s'est étendue jusqu'au bazar.
10: En bref, à l'image de ce qui se fait en ce moment même à Miquelon, dans le nord de Saint-Pierre et Miquelon, une partie de la population de la commune du Prêcheur, dans le nord-ouest de la Martinique, va devoir déménager pour échapper à une éventuelle montée des eaux. 104 familles sont concernées. En bref, encore le lancement cette semaine à l'île de la Réunion d'une enquête publique relative au retour d'une liaison ferroviaire, plus de 60 ans après la fermeture et la destruction de la ligne qui reliait jadis Saint-Benoît à Saint-Pierre. Un prix de base allègrement multiplié par 3 pour un colis à destination de l'outre-mer, voilà qui est un peu dur à avaler. Une pétition lancée par un Réunionnais appelle donc à une réforme de la fiscalité appliquée aux envois vers les territoires ultramarins. Jessie Blanquet, la première Guadeloupe.
15: Prenons un petit objet acheté 22,70 €. Il faut ajouter 25 € de frais de port, puis 8 € de taxes locales et encore 20,90 € de frais de dédouanement facturés par le transporteur. Résultat, pour un produit qui vaut un peu plus de 22 €, la facture finale atteint 76,60 €, soit plus de 3 fois le prix initial du produit. Pour les auteurs de la pétition, cette accumulation de frais pénalise directement le pouvoir d'achat des consommateurs ultramarins et crée une forme d'inégalité avec les habitants de l'Hexagone. Avec plus de 9000 signatures, les initiateurs de cette pétition espèrent désormais interpeller les pouvoirs publics, les services des douanes et les élus ultramarins.
10: Benoît Ferrand, Outre-mer la première, pour France Info.
1: 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Tout de suite, France Info Junior. Avec au centre des interrogations des collégiens ce soir, les aventures de Lucky Luke, Cécile Ribocayol.
16: Les dessins animés, les films et Lucky Luke, c'est évidemment la BD créée par Maurice en 1946. Elle a déjà 80 ans et lui n'a pourtant pas pris une ride. La preuve, voilà que la légende de l'Ouest revient avec une nouvelle série sur Disney+. C'est Alban Lenoir qui porte le fameux bandana de Lucky Luke, au casting aussi Camille Chamou et Alice Taglioni. Celui qui enseigne la réalisation, c'est vous Benjamin Rocher, bonjour.
17: Bonjour. Merci de me recevoir.
16: Alors cette série, Benjamin Rocher, elle est vraiment destinée à toute la famille. Il y a de l'action, bien sûr, beaucoup d'humour, des références pour tous. On peut regarder Lucky Luke à partir de 10 ans. Et voilà un tout petit extrait de la bande-annonce.
18: Lucky Luke, l'homme qui tire plus vite que son ombre.
16: Et eux aussi, justement, ils posent des questions plus vite que leur ombre. Voici nos journalistes en herbe pour ce France Info Junior.
19: Bonjour, je m'appelle Hippolyte, j'ai 11 ans et j'ai pu regarder la série Lucky Luke en avant-première.
20: Bonjour, je m'appelle Félix, j'ai 16 ans. Je suis le grand frère d'Hippolyte. J'ai beaucoup aimé la série parce que je trouve qu'il y a un vrai suspense et des vrais rebondissements dès les premières scènes.
16: Bah ça démarre pas mal ça, Benjamin Rocher.
17: Ouais, très bien, ça fait plaisir.
16: En tout cas, c'est pas fini, on enchaîne tout de suite avec Hippolyte qui donne son avis et pose la première question.
19: J'ai beaucoup aimé la série car je trouve qu'on y mêle action et enquête avec une histoire bien construite et qu'il y a des blagues souvent que je trouve très drôles et la musique qui me reste dans la tête que je trouve très bien réalisée.
21: Est-ce que c'est parce que vous étiez fan de la BD Lucky Luke quand vous étiez petit que vous avez eu envie de faire la série ?
17: Merci Hippolyte pour ta question. J'ai grandi autour de BD, j'ai toujours adoré les BD. Encore aujourd'hui, j'en lis beaucoup. Quand j'avais ton âge, je voulais même être dessinateur de bande dessinée.
16: On continue toujours avec Hippolyte.
19: Pourquoi avoir voulu créer une nouvelle histoire avec de nouveaux personnages et une intrigue plutôt que directement reprendre l'histoire d'une BD et faire une adaptation ?
17: C'est une excellente question, c'est intéressant parce que quand on fait une adaptation, quand on passe d'un médium qui est de la bande dessinée à un médium qui est le cinéma, l'audiovisuel, c'est pas les mêmes règles. Et nous, ce qu'on avait envie de faire avec cette série, c'est donner de l'incarnation l'incarnation, on venait de la chair, incarner le personnage. L'intérêt de cette série, et ce que l'excellente idée qu'ont eu les auteurs, c'est de s'intéresser à Lucky Luke, à son origine, à pourquoi il est comme ça, qu'est-ce qui fait qu'il s'est entraîné toute sa vie pour devenir l'homme le plus rapide de l'Ouest, qu'est-ce qui fait qu'il s'en va à chaque fin d'album et qu'il tourne le dos à tout le monde pour aller au soleil couchant, qu'est-ce qui fait que c'est un cow-boy solitaire. Donc c'est une histoire moi, que j'avais très envie de lire en BD et qu'on a décidé de raconter en série.
16: On va passer aux questions de Félix maintenant.
20: Où avez-vous tourné la série ? Est-ce que c'était en studio ou est-ce que c'était directement en extérieur ?
17: Alors ça aussi, c'était une chance énorme. Nous sommes allés tourner en Espagne, vers Madrid et vers Almeria, dans le sud de l'Espagne, en Andalousie, dans les décors qui ont été construits pour faire des westerns dans les années 70. Donc des westerns comme ceux de Sergio Leone, notamment. Dans les années 70, il y a eu énormément de westerns européens et italiens en particulier, dont le Petit et le Truand était une fois dans l'Ouest, des westerns comme ça. On a eu la chance d'aller dans ces décors-là, où ils ont gardé des villages westerns, des saloons, des rues de westerns, etc. On a eu la chance de tourner là-bas et de profiter de ces décors-là.
21: Comment avez-vous choisi les comédiens, notamment Lucky Luke ?
17: C'était important pour moi, surtout pour Louise et pour Lucky Luke, c'est d'avoir des comédiens qui soient extrêmement crédibles dans leur rôle et qui aient aussi un sens comique. Et c'est vrai que Alban Lenoir, que je connaissais déjà par ailleurs pour avoir la chance de beaucoup travailler avec lui avant, incarnait ça. Pour moi, c'était vraiment le Lucky Luke rêvé parce que on y croit très très bien en cow-boy. On croit très bien que le gars est solitaire, enfin manger des faillots le soir dans un feu, passer sa journée à cheval dans le désert, va faire des duels dans le désert. On y croit vraiment. Et en même temps, il a vraiment ce sens comique.
16: On dit un grand merci à Félix et Hippolyte qui sont les nouvelles légendes de l'Ouest en tant que journalistes en herbe. Et merci beaucoup à vous, Benjamin Rocher. Et nous, on se dit à la semaine prochaine pour un nouveau France Info Junior.
0: Il paraît que t'es un justicier.
3: C'est ce que je fais. Tu sors d'où ?
1: Merci beaucoup, Cécile Ribeau-Cayol. 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Tout de suite, l'Empire des séries. Cet été, Laurent Vallière, chaque samedi, vous nous faites découvrir des séries qui nous emmènent dans le futur. Aujourd'hui, Raised by Wolves, une histoire qui se situe au milieu du siècle prochain.
22: Deux robots, on pourrait les appeler Adam et Ève, sauf qu'ils portent des combinaisons grises ultra-moulantes et affichent une attitude dénuée d'expression.
23: Mère, il semblerait que je traverse un problème de confusion. Ça t'ennuierait de m'éclairer ?
24: Nous avons été acceptés au sein d'un collectif athée. Il nous amène les enfants en ce moment même.
22: Ils atterrissent dans une petite capsule spatiale sur une nouvelle planète et sont là pour construire une colonie. Ils font pousser des champs circulaires autour d'une yourte ultra-moderne. Ils font grandir des embryons humains qu'ils ont emmenés jusqu'à former une petite bande d'enfants issus de diverses origines ethniques. Et c'est toute une humanité qui renaît à des années-lumière de la Terre qui a explosé.
25: Ma maman dit que tu pouvais voler avant, comme un oiseau, que tu pouvais tuer avec ta voix.
24: Les androïdes changent.
22: Raised by Wolves, élevé par des loups, dont les premiers épisodes impressionnants sont réalisés par Ridley Scott, le créateur d'Alien, se déroule au milieu du siècle prochain. Au départ, la guerre entre ces athées et les fanatiques religieux qui veulent tuer les non-croyants a transformé la Terre en champ de bataille. Ces deux androïdes sont les rescapés, chargés de lancer un processus de repeuplement. La nourriture est rare, le milieu hostile, avec ses squelettes gigantesques de serpents aux dents acérées, un univers fait de montagnes aux couleurs délavées et de déserts arides qui fait penser que des monstres rôdent.
26: Bien le bonjour, cher colon.
27: Retourne sur la terre que t'as détruite, pourriture métriaque.
22: Et puis les humains ultra-religieux ne vont pas tarder à les retrouver et bientôt une nouvelle bataille se déroule sur cette exoplanète. Bientôt croyants et non-croyants s'affrontent pour déterminer qui aura le droit d'élever la première génération native de la planète. La série, signée Aaron Guzikowski, est formellement belle, attachante et drôle aussi dans sa présentation d'androïdes parfois maladroits aux mouvements robotiques rigides. Le père n'arrive pas une seule fois à faire rire ses enfants avec les blagues qu'il invente.
26: J'ai découvert qu'ils étaient radioactifs.
24: Père, l'homme qui a allumé un feu devant notre habitat a été identifié.
22: Une série aussi philosophique sur la juste éducation, faut-il apprendre à ses enfants à suivre une foi religieuse ou ne faire confiance qu'à la science ? Doit-on leur enseigner l'art du combat et de l'autonomie ou les protéger farouchement jusqu'à l'âge adulte ? Raised by Wolves, deux saisons splendides pour réfléchir aussi à découvrir sur Apple TV.
1: Merci beaucoup Laurent Vallière. Tous vos conseils et séries sont à retrouver sur franceinfo.fr. Tout de suite, la météo.
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1: Loïc Rouzeval.
4: Ce soir, le ciel est à peine voilé et même complètement dégagé pour les Corses, mais quelques averses localisées dans le sud-ouest, des pluies qu'on retrouvera en Gironde pour votre matinée de dimanche. Ailleurs, sur un tiers sud, un magnifique ciel bleu. Sur le reste du territoire, une matinée lumineuse. Demain après-midi, l'impression de beau temps va perdurer. Météo France prévoit tout de même quelques gouttes de pluie localement sur le Nord-Pas-de-Calais, la partie haute de la Nouvelle-Aquitaine, sur le Massif central, ainsi que sur la chaîne pyrénéenne. À l'image de la veille, encore de la fraîcheur matinale sur la moitié nord, seulement 10 degrés prévus à Strasbourg, 13 à Paris. En fin d'après-midi, les températures seront estivales. Pas de chaleur excessive, excepté à Montauban. Il fera jusqu'à 34 degrés à l'ombre, voire plus localement. 29 degrés prévus au meilleur de la journée à Dijon et à Grenoble. 31 sur les plages de Biarritz.
1: Et très bonne soirée avec nous sur France Info. Il est 22h. Et c'est le moment d'un nouveau journal. Bonsoir Anne Pinzon-Dussel.
5: Bonsoir.
1: Direction Mayotte où Édouard Philippe est en campagne.
5: Et un an après le passage meurtrier du cyclone Chido, le maire du Havre est venu constater les dégâts et parler reconstruction. Emmanuel Macron, lui, veut renforcer son soutien à l'Ukraine. Il promet d'envoyer de nouveaux missiles intercepteurs. De l'uranium dans l'eau du robinet, deux communes de Savoie ont pris un arrêté pour interdire la consommation et s'organisent comme elles peuvent. Et puis trois Français en finale des championnats du monde de badminton en Inde, en double et en simple. Les candidats à la présidentielle occupent le terrain en cette fin d'été. Édouard Philippe est en visite, lui, à Mayotte. Hier, il a parlé immigration et aujourd'hui, il veut parler reconstruction. Julien Denis, ça fait un an et demi que le cyclone Chido, qui a fait 40 morts et au moins autant de disparus, a traversé l'archipel.
6: Ce 14 décembre 2024, l'exploitation d'Aurore et Salim tourne à plein régime. Leurs serres produisent papayes, concombres, basilic et salades pour la coopérative quand le cyclone Chido ravage Mayotte.
7: Un jour, je me rappelle quand ça s'est commencé à se calmer, on est sortis dehors. Il y a les enfants qui nous disent « Papa, il n'y a plus de serres ».
8: Mais ça, ça doit faire drôle.
7: Ah ben, là, c'est la stricte réalité, voilà, c'est l'apocalypse quoi, qui tombe dessus. Quoi. On dit on n'a pas le choix que de se relever.
6: Un an et demi après, face à Édouard Philippe en campagne, Salim et Aurore constatent les dégâts matériels toujours visibles. Un conteneur soulevé par les vents violents gît encore devant la ferme. Mais les dommages sont aussi financiers.
9: On finissait juste le crédit des 5 serres là, et blâme.
8: Et donc ça veut dire repartir de zéro.
7: 20 ans d'investissement parti en 2 heures.
6: Pour aider à la reconstruction, l'État, via le programme France 2030, va donner près de 2 millions d'euros à la coopérative pour racheter des serres et des motoculteurs aux normes anticycloniques cette fois-ci.
8: Beaucoup de nos concitoyens dans l'Hexagone n'ont même pas idée de ce que vivent nos concitoyens à Mayotte. Donc la question de la constance de l'investissement public, ces questions-là, elles sont ici essentielles.
6: En somme, pas de grandes promesses nouvelles de la part du candidat, mais l'engagement que lui, président, l'État poursuivra son aide à la reconstruction de Mayotte.
5: Et concernant la campagne, demain, Raphaël Glucksmann sera l'invité du 20h de TF1. Le leader de Place Publique avait promis qu'il dirait à la fin de l'été s'il est ou non candidat.
1: Le président ukrainien réclame des missiles à ses alliés depuis des semaines.
5: Après l'attaque d'un centre commercial hier dans le centre de l'Ukraine, Emmanuel Macron promet que des missiles intercepteurs seront bientôt envoyés. Les précisions d'Omar Waman.
12: Emmanuel Macron a accusé la Russie de faire le choix de l'intimidation et de l'escalade, signe selon lui d'un aveu de faiblesse de Moscou. Dans un message publié sur son compte X, le président français a indiqué avoir échangé au téléphone avec son homologue ukrainien Volodymyr Zelensky, entretien durant lequel il a promis l'envoi de nouveaux missiles intercepteurs que Kiev réclame depuis longtemps pour mieux se défendre contre les attaques russes. Cette annonce intervient au lendemain d'une double frappe de Moscou sur un centre commercial à Kryvyi Rih, ville natale de Volodymyr Zelensky, dans le centre de l'Ukraine. Au moins 16 personnes ont été tuées et plus d'une centaine blessées. Au lendemain de cette attaque, le ministre des Affaires étrangères allemand, Johann Vadepoul, est arrivé à Kiev pour réaffirmer le soutien de Berlin à l'Ukraine à l'approche du 35e anniversaire de son indépendance, célébré lundi, jour que les partenaires de l'Ukraine ont choisi pour se réunir afin de renforcer leur aide à Kiev face à l'agression russe.
5: Au sujet des deux réalisateurs français qui sont détenus au Togo depuis fin juillet, le gouvernement togolais écrit aujourd'hui dans un communiqué que la justice dispose d'indices graves à leur encontre. C'est la première fois que le Togo s'exprime sur cette affaire. Les deux Français ont été arrêtés avec leur fixeur togolais alors qu'ils étaient partis tourner un épisode de l'émission Les Routes de l'Impossible, diffusée sur France Télévisions. Le Togo leur reproche notamment d'avoir utilisé un drone dans une zone sensible. La semaine dernière, le ministre français des Affaires étrangères, affirmé qu'il était en lien avec les autorités togolaises pour qu'il soit libéré au plus vite. Une commune en Savoie qui n'a pas le droit de boire l'eau du robinet, et cette fois ce n'est pas à cause de la sécheresse, c'est à cause du taux d'uranium qui est trop élevé d'après les nouvelles normes européennes. Résultat, les habitants de La Chapelle, c'est le nom de la commune, et de Chavannes n'ont plus le droit de boire cette eau. Linda Rousseau, en attendant une solution pérenne, c'est toute une organisation.
10: Des bouteilles d'eau partout sur les tableaux, sur les sols des cuisines. Dans le village des Chavannes, l'interdiction de boire de l'eau du robinet est très récente.
11: C'est ce qu'on m'a distribué, donc c'était 1,5 litre par jour par personne.
10: Pour l'instant, pas de problème pour cette habitante au niveau de l'organisation. C'est plutôt les risques sur la santé qui l'inquiètent.
11: On ne sait pas trop depuis quand ça dure, ce que ça engendre sur la santé des personnes ou des animaux. J'ai un chien, un chat, eux aussi, normalement, ils boivent l'eau du robinet. Donc là, maintenant, je leur mets de l'eau en bouteille.
10: Une nouvelle qui concerne aussi les habitants de La Chapelle, située juste à côté des Chavannes, même si la présence d'uranium est bien connue dans le massif de la Lozière qui domine les deux villages. Charles Costel est l'ancien maire de La Chapelle.
13: C'est un massif granitique et dans les sols granitiques, il y a de l'uranium. C'est pas d'aujourd'hui. Maintenant, il y a des nouvelles normes européennes qui imposent de contrôler les métaux lourds. Je pense que dans l'eau, il y en avait déjà depuis toujours.
10: On ne peut donc pas consommer cette eau pour l'instant. Ça demande une réorganisation. En pleine fête du village, Aurore, en charge du repas, a dû s'adapter.
14: On a acheté des grandes bouteilles d'eau à 1 litre de cristalline que du coup on va dispatcher sur les tables. Peut-être une cinquantaine de bouteilles.
10: Selon le premier adjoint de la commune, Jean-Charles Cugnet, ce problème ne sera pas résolu avant au moins la fin de l'année.
5: Sébastien Lecornu demande aux parlementaires d'adopter un budget. Le Premier ministre leur a écrit pour les alerter. Il estime qu'attendre l'élection présidentielle pour adopter le budget, c'est choisir, je cite, le désordre. L'inspection générale des finances a déjà prévenu cette semaine que l'adoption d'une loi spéciale pendant plusieurs mois mettrait en danger plusieurs secteurs de l'économie française.
1: En Italie, la plage de la Discorde.
5: Elle est située en Ligurie, cette plage, et depuis près de 80 ans, ce sont des religieuses qui gère le club de plage. Sauf que le maire du village, élu de centre-gauche, veut réguler les établissements privés qui grignotent la côte italienne. Alors Gian Bergawi, la tension monte.
15: Sur une bande de sable doré, des rangées de transats verts et de parasols payants. Le Lido Garone, c'est une institution depuis 1946. Les recettes servent à financer des colonies de vacances et des activités sociales, rappellent les religieuses. Pas question donc pour sœur Alessandra de lâcher la bataille.
18: Il est important pour nous d'avoir la concession des plages car notre mission est d'accompagner toutes ces familles qui nous confient leurs enfants. Nous essayons de les éduquer, de faire d'eux de bons citoyens. Alors nous faisons appel à Dieu, aux lois, à la Providence, aux mères, à tous ceux qui veulent nous soutenir, car nous avons besoin d'apporter davantage aux enfants.
15: Face à la mobilisation des sœurs, Mattia Fiorini reste ferme. Le maire assure qu'il veut simplement appliquer la loi et mettre fin au renouvellement automatique des concessions balnéaires.
19: À ce jour, nous nous trouvons dans une situation où la concession de l'établissement a expiré, comme l'a confirmé le Conseil d'État. Mais les religieuses peuvent participer à l'appel d'offres publiques, comme les autres, et proposer une formule de gestion de la plage qui garantissent l'objectif social.
15: Un bras de fer scruté par toute l'Italie parce qu'il pourrait constituer un précédent dans la gestion des établissements balnéaires. Aujourd'hui, près d'une plage sur deux est privatisée, gérée souvent par les mêmes propriétaires depuis plusieurs décennies.
5: Les Français ont été particulièrement bons en sport de raquette aujourd'hui. Le tennis d'abord avec la victoire il y a une demi-heure d'Arthur Fils en demi-finale du Masters 1000 de Cincinnati. Il a battu l'Italien Flavio Cobolli 6-3, 6-4, il va disputer la finale demain. La dernière fois qu'un Français est arrivé en finale d'un Masters 1000, c'était Joe Wilfried Tsonga en 2014. Un double exploit historique pour le badminton français. Double mixte qualifié pour la finale des championnats du monde. Delphine Delru et Tom Jiquel. Et puis un Français qualifié en simple pour la finale aussi. Alex Lagnier, il a 21 ans et il est aussi à l'aise pour maîtriser ses émotions que pour répondre aux médias internationaux.
20: I'm also playing for... The whole family.
0: Je joue pour toute ma famille, pour moi aussi évidemment, mais j'essaye surtout d'être fier de moi. Je pense que j'ai ma chance, je suis capable de m'améliorer chaque jour, et bien sûr, je veux aussi me prouver que j'en suis capable. J'apprécie aussi ces moments où tout va dans le bon sens, où les émotions ne prennent pas vraiment le dessus. On entre dans le rythme, on se bat comme un fou, et puis les choses se mettent en place. À un moment donné, ça finit par marcher. Aujourd'hui, ça marche pour moi.
3: Les finales doubles et simples ont lieu demain, et puis moins historique parce que c'est la quatrième année de suite. Mais bravo quand même à Victor Crouin, champion d'Europe de squash à nouveau aujourd'hui.
1: Mais ils sont forts, nos Français. Merci, Anne Pinxon-Dussel.
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1: D'ici 22h30 sur France Info, nous reviendrons sur une des sorties cinéma de la semaine dans le choix culture avec la palme d'or du dernier festival de Cannes en salle, le drame Fjord de Christian Mudju. Avant ça, comment un festival de musique peut-il être plus écologique? Illustration au Cabaret Vert en ce moment dans les Ardennes. Mais tout de suite, nous sommes dans la forêt de Fontainebleau.
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1: Ils sont venus pour une promenade, pour un tour en vélo ou encore pour retrouver leur spot d'escalade. Les visiteurs sont de retour dans la forêt de Fontainebleau. Après plus d'un mois de fermeture en raison de l'incendie qui a eu lieu mi-juillet, quand 2000 hectares de forêt ont brûlé. Alors certains attendaient avec impatience de retrouver le massif, même si après un été hors norme, les comportements changent. C'est en tout cas ce que vous avez constaté ce matin, Boris Loumagne.
20: Après plus d'un mois d'attente, Grégory et sa famille ont enfin pu ressortir les vélos du garage.
21: C'est une balade qui est top, on adore faire ça, traverser la forêt c'est génial et c'est vrai qu'on était un peu triste ces temps-ci quoi.
20: Oui, triste et un peu sous le choc après cet été si particulier.
21: Oui, c'est vrai qu'on se pose beaucoup de questions, on a vu cette sécheresse cet été, ces feux qui sont de plus en plus forts, de plus en plus grands et puis de plus en plus proches de Paris aussi, c'est la première fois que ça brûlait dans le coin. Oui, on essaye de faire plus attention, moi qui suis fumeur par exemple, je ne lance plus mon mégot partout, je fais très attention à ça.
20: Et sa femme Edeline et sa fille Gaëtan sont là pour surveiller.
23: Il a son petit cendrier dans la poche maintenant, voilà.
25: Et à chaque fois que papa, par exemple, il fume, moi je lui dis, tu fumes pas dans la forêt.
21: Mais donc voilà, oui, c'est des gestes qu'on fait plus attention, on prend conscience des choses et puis voilà.
20: Oui, si ces incendies à répétition ont une utilité, c'est bien celle-là, servir d'électrochoc pour bon nombre d'amoureux de la forêt, comme Marie-Odile et Norbert, eux qui sillonnent la France à bord de leur camping-car. Eh bien, ils ont fait une croix sur certaines mauvaises habitudes.
28: Disons qu'on mettait même dans le camping-car, on mettait un petit barbecue, on s'arrêtait, on faisait un petit truc, mais là, on n'a plus rien. Non, c'est trop dangereux. On fait très attention avec ça maintenant.
20: Et il est évidemment totalement interdit de faire un barbecue en forêt de Fontainebleau. On comprend bien pourquoi en regardant autour de soi.
28: On a l'impression qu'il y a la moitié des arbres qui sont morts, quoi. Là, on vient de traverser, là, tout ça, mais c'est incroyable. C'est impensable même.
29: On a l'impression d'être en automne.
20: La végétation est encore très sèche, les feuilles mortes jonchent le sol. Fontainebleau, l'un des symboles de cet été caniculaire qui restera dans les mémoires de ces deux promeneurs, Pierre et Karine.
30: On ne peut pas nier qu'il y a un point de bascule qui a eu lieu cet été, c'est sûr. Voilà.
31: Et on espère qu'il y aura une prise de conscience un peu globale. Il faut commencer par soi-même, mais on espère qu'il y aura une prise de conscience des pouvoirs publics et de la société en général sur le fait qu'il faut vraiment qu'on change les choses. Là, on peut plus nier ce qui se passe.
20: Oui, mais alors, quelles solutions, quelles mesures concrètes pourrait-on prendre pour limiter les risques d'incendie, notamment en forêt? Elodie a bien quelques pistes. La jeune grimpeuse est arrivée tôt ce matin pour escalader les blocs de grès de Fontainebleau.
32: Je pense que là où on peut faire peut-être attention, c'est améliorer l'information pour les personnes qui n'ont pas l'habitude de venir grimper dans des massifs forestiers comme celui-ci. Améliorer l'information notamment au niveau des parkings, sur les feux, peut-être être un petit peu plus clair. Je ne sais pas, des QR codes, de l'infographie, tant en français qu'en anglais. qui s'adresse comme ça, pas qu'aux grimpeurs, puisque ce ne sont pas les seuls usagers de la forêt.
20: Et pour préserver la nature, certains promeneurs rencontrés ce matin évoquaient même l'idée d'une jauge, un nombre limité de personnes autorisées à entrer chaque jour dans la forêt, comme cela se fait notamment dans les Calanques, près de Marseille.
1: Un reportage signé Boris Loumagne pour France Info. Alors pour l'instant, 80% de la forêt a rouvert. Certaines zones restent interdites d'accès en raison de l'incendie et de ses conséquences. Cette réouverture va en tout cas faire du bien au tourisme local, puisque la forêt accueille chaque année 15 millions de visiteurs et en fait bénéficier les communes alentours. Bonsoir Laurent Roussel.
2: Oui, bonsoir.
1: Vous êtes président de l'Office du tourisme du pays de Fontainebleau, une zone qui regroupe 26 communes. Vous l'attendiez, vous, cette réouverture aujourd'hui ?
2: Ah bah oui, on l'attendait avec impatience, même si Fontainebleau, il y a aussi plein d'autres raisons de venir à Fontainebleau, avec le château notamment. Mais la forêt, c'est quand même important, puisque c'est mondialement connu, que ce soit pour la randonnée ou pour les grimpeurs, évidemment.
1: Il y a eu du monde aujourd'hui, des visiteurs qui avaient peut-être hâte de retrouver leur forêt et leurs activités ?
2: Alors d'abord, c'est les habitants. D'ailleurs, comme vous l'avez bien dit dans votre reportage, c'est les habitants qui étaient ravis dès le matin, dès le lever du jour, du soleil. On a eu les coureurs, on a eu les gens qui sortaient leurs chiens, avec une certaine émotion, mais aussi un peu de timidité, en y allant un peu avec précaution, en disant qu'est-ce qu'on va retrouver, etc. Et puis petit à petit, c'est le bonheur de chacun de retrouver cette forêt. Et puis on a eu les visiteurs, ceux qui étaient là, tous les touristes, comme je le disais, qui étaient venus parfois pour d'autres raisons et qui ont pu profiter de cette réouverture. Pour le tourisme, pour tous les habitants de la région parisienne, ça se fera progressivement, puisqu'ils ne sont pas précipités, le progrès, c'est bien normal, et tant mieux, puisqu'on préfère que ça redémarre plus doucement, parce qu'on a quand même une grosse période de sécheresse et qu'il a encore assez peu eu de précipitations. Donc ça viendra plus lentement, on va dire.
1: 26 communes dans votre zone, est-ce que cette fermeture pendant plus d'un mois a eu des conséquences sur le tourisme, quand on sait donc que 15 millions de personnes viennent à Fontainebleau dans la forêt chaque année? On peut imaginer qu'un mois de fermeture, ça fait perdre un peu de bénéfices.
2: Alors oui, pour les hôteliers, les gîtes, surtout pendant l'incendie. Après, il y a une certaine reprise quand même au niveau des hôteliers qui bénéficient des autres attraits du territoire. Mais les gîtes, notamment ceux qui sont proches des zones de grimpe, ont effectivement subi de plein fouet cette crise. Et puis il y a les commerçants, et puis il y a les restaurants qui sont dans les villages aussi. Donc et surtout certains villages qui étaient vraiment à proximité, notamment de la forêt des Trois-Pins, qui ont vraiment souffert de cette baisse de fréquentation. Après, progressivement, on espère une reprise, notamment pour les mois de septembre-octobre, qui sont des gros mois chez nous pour la forêt de Fontainebleau.
1: Il y a eu beaucoup d'annulations pendant cette période.
2: Oui, il y a eu des annulations, surtout les premiers jours. Alors certains n'ont pas annulé, hein, même des grimpeurs n'ont pas annulé parce qu'ils se sont finalement dit qu'ils pouvaient profiter du cadre de vie français. Notamment, on a une grosse clientèle étrangère dans les gîtes. Donc ils n'ont pas tous annulé, tant mieux. Mais là, on sent il y avait une très forte baisse des réservations, ce qui était un peu préoccupant. Mais là, depuis qu'on sait que la forêt réouvre, les téléphones sonnent et les réservations reprennent.
1: Donc ça fait plaisir, ça fait du bien, hein, j'imagine.
2: Voilà, très bien. Oui, tout à fait.
1: Vous évoquez septembre et octobre, qui sont des mois où le tourisme est important. C'est-à-dire, qui vient à cette période dans la forêt de Fontainebleau ?
2: Alors, on a deux grosses arrivées. C'est évidemment la région parisienne, puisque là, beaucoup au mois d'août sont en vacances. Donc, ils viennent moins à Fontainebleau. Donc là, il y a une forte reprise des mois de septembre. Et puis, une clientèle étrangère qui vient. Alors, d'une part, des retraités, mais pas que, puisqu'on a aussi beaucoup de grimpeurs. Et puis, c'est déjà depuis quelques années, on sait qu'au mois d'août, juillet, août, c'est souvent des mois où il fait très chaud. Donc, même pour venir grimper, c'est plus agréable de venir en septembre, octobre. Donc, on constate effectivement une clientèle étrangère qui est importante, qui représente 40% du tourisme. Et voilà. Et elle n'avait pas trop annulé. Il y avait eu quelques annulations, mais pas trop, en espérant une réouverture dès fin août, comme ça s'est passé finalement.
1: Et donc, c'est le cas, les activités de plein air dans la forêt peuvent reprendre normalement.
2: Oui, alors évidemment, il y a alors en ce qui concerne la randonnée, l'Office du tourisme propose 20 balades, 20 randonnées. Donc là, il y en a 16 qui peuvent être pratiquées. Il y en a 4 qui peuvent pas être pratiquées puisqu'elles sont des zones sinistrées. Et puis pour la grimpe, on a un peu plus de 60% des spots de grimpe qui sont utilisables. Donc et puis il y a toutes les autres activités, hein. Il y a l'équitation, il y a beaucoup le vélo. Enfin, il y a beaucoup d'activités dans la forêt. Ou les visites qui sont proposées par l'Office du tourisme.
1: Oui, justement, est-ce que pendant la période de fermeture, le château, les villages alentours, les bords de Seine ont récupéré un peu de fréquentation ?
2: Oui, tout à fait. Le château, lui, a continué. Et on a tous joué le jeu. Hein. C'est tous serré les coudes. Le château, l'Office du tourisme, la ville, la communauté d'agglomération, les villages, pour proposer des alternatives. Donc, ça a donné un coup de booster. Et je pense que ça va être porteur pour les mois qui viennent avec des campagnes de médias. Enfin, tout a été assez important et tout le monde s'est un peu serré les coudes. Donc, tout ça fait que... Et les bords de Seine ont bénéficié, effectivement, tous les villages des bords de Seine ont bénéficié finalement de ces visites et de cette visibilité, puisqu'on a beaucoup communiqué sur ces attraits qu'on a sur le territoire.
1: Merci beaucoup Laurent Roussel. Je rappelle que vous êtes président de l'Office du tourisme du pays de Fontainebleau. Merci d'avoir été avec nous ce soir sur France Info. L'info en une minute tout de suite.
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1: Et c'est avec vous, Anne Pinzon-Dussel, à 22h20.
6: Un vendangeur de 17 ans est mort dans un accident de remorque dans le Beaujolais. Aujourd'hui, l'accident a eu lieu cet après-midi. La remorque du tracteur dans laquelle se trouvaient des vendangeurs s'est renversée. 9 autres sont blessés, dont 2 gravement. Le Togo qui s'exprime pour la première fois après l'interpellation de 2 réalisateurs français fin juillet. Ils sont détenus avec leur fixeur togolais. Le gouvernement leur reproche d'avoir utilisé un drone dans une zone sensible sans autorisation. Reporters sans frontières réclament à nouveau leur libération immédiate. Et puis le foot, la Ligue 1 ce soir avec dans l'après-midi Lens qui a battu Auxerre 5-2. Il y a 4 matchs qui se terminent dans une dizaine de minutes. Nice qui affronte Lorient, 0 partout pour le moment. Toulouse qui reçoit Lyon, 1-0 pour Lyon. Le Paris FC qui se déplace à 3, on est à 0 partout. Et puis Le Mans qui est remonté et qui accueille Brest, on est à 2 partout dans ce match.
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1: Est-il possible de rendre un festival plus écologique, surtout quand on accueille 100 000 personnes sur 4 jours, comme c'est le cas en ce moment au Cabaret Vert à Charleville-Mézières dans les Ardennes. 20e édition cet été, un festival qui réduit comme il le peut son empreinte carbone année après année. Victor Vasseur, avec des exemples très concrets.
7: Avec ses gants et son tablier, Julie, bénévole de 25 ans, éventre des sacs poubelles sur une grande table métallique.
8: On reprend toutes les poubelles du festival, on crée les poubelles de tri et on fait un deuxième tri.
7: Ce centre de tri temporaire au sein du festival était l'un des premiers en France. Nicolas en est son responsable.
9: Les premières années, on ne le faisait pas, ce qui fait que quand nos bennes d'ordures arrivaient dans un centre de tri, la plupart du temps, c'était refusé parce que c'était trop sale, trop mal trié. Et plutôt que les remettre dans un process de tri classique, ça partait directement en équivalent ordures ménagères.
11: Je vais vous prendre 3 kebabs, 2 samouraïs et une sauce blanche, s'il vous plaît.
7: Dans les stands de restauration à côté du prix, chaque plat affiche son score carbone pour constater la différence entre un burger avec du bœuf et une salade grecque, par exemple. Une façon de sensibiliser les festivaliers, explique Camille Muller, responsable du développement durable.
12: L'idée, c'est de donner une clé de lecture aux festivaliers quand ils ont envie de manger un plat, de voir que peut-être l'alternative végétarienne est moins impactante quand on parle de carbone.
7: Ça marche ?
12: Ça marche plus ou moins, ça dépend des gens. Il y en a à qui ça parle, il y en a qui n'ont même pas vu qu'il y avait l'impact carbone des plats sur la carte, mais c'est pas grave, nous tant qu'on arrive à parler à une partie des festivaliers, c'est déjà ça de prix.
7: 80% de la nourriture proposée provient d'un rayon de 200 km. Les repas sont distribués avec de la vaisselle réutilisable. Depuis le raccordement du festival au réseau électrique, la plupart des groupes électrogènes alimentés par de l'essence ont été supprimés ces 2 dernières années. Mais il reste un casse-tête pour les organisateurs, explique Camille Muller. Les déplacements des artistes et du public, ça représente plus de la moitié des émissions carbone du festival.
12: Il faut qu'on ait des artistes que les gens ont envie de voir et n'aient pas l'occasion de voir partout, pour pouvoir attirer du public et du coup équilibrer le modèle économique du festival. Et en même temps, on ne peut pas faire que des artistes qui font des dates uniques en France ou en Europe parce qu'ils auraient un impact beaucoup trop important.
7: Ces initiatives du Cabaret Vert inspirent d'autres festivals en France, venus prendre les bonnes idées pour, à leur tour, réduire leur empreinte carbone.
1: Un reportage signé Victor Vasseur pour France Info. Le choix culture de France Info à 22h24. On parle cinéma avec vous, Matteo Maestrachi, puisque la dernière palme d'or du festival de Cannes, Fjord, vient de sortir en salle.
0: Are we interrupting?
5: No, please come in.
10: Christian Mounjou avait déjà frappé fort lors de l'édition 2007 du Festival de Cannes, plutôt inconnu alors. Il était en compétition avec son deuxième film, 4 mois, 3 semaines, 2 jours, sur un avortement clandestin dans la Roumanie des années Ceausescu, drame social étouffant qui avait remporté la Palme d'Or auprès d'un jury présidé par l'anglais Stephen Frears. Depuis, le réalisateur roumain, désormais âgé de 58 ans, est un peu comme chez lui sur la croisette, avec ensuite un prix du scénario et un prix de la mise en scène, respectivement glané en 2012 et 2016.
13: Christian Mounjou's Fjord.
10: Le 23 mai dernier, Christian Mounjou est donc entré dans le cercle prestigieux et encore assez fermé des cinéastes doublement palmés, en compagnie par exemple de Francis Ford Coppola, Ken Loach ou les Frères Dardenne, avec son nouveau long-métrage Fjord. Celui-ci raconte l'arrivée dans une ravissante petite ville de Norvège et depuis la Roumanie des Georgiou, chrétiens évangélistes dont le père est roumain et la mère norvégienne. Tout ne se déroule pas trop mal au début, même si la famille doit prendre ses marques et s'habituer à une nouvelle culture, mais un incident va tout brusquer. Christian Mounjou dit s'être inspiré de plusieurs faits réels comme point de départ du projet.
13: Moi, je suis un observateur de notre société d'aujourd'hui et j'ai vu à quel niveau la société est partagée aujourd'hui, radicalisée, divisée. On fait partie des groupes avec des idées propres, des groupes qui commencent à détester les autres qui n'ont pas les mêmes idées. Et chaque fois quand je fais un film, je me dis que c'est vraiment important pour moi de parler de ce problème que je trouve qui est la plus importante en ce moment. Et en regardant qu'est-ce qui se passe dans ces sociétés partagées, et je ne parle pas de la mienne, de la société roumaine, ni pas de la société norvégienne, je parle de la société d'aujourd'hui, la France, la société occidentale, les États-Unis. Tout d'un coup, tu vois qu'il y a des groupes qui se détestent et je me demande pourquoi. Et c'est pour ça qu'à la fin, je me suis dit qu'on doit dire une histoire qui va parler de ce besoin de tolérance et qui raconte à quel niveau les gens ne peuvent pas partager la même société avec les autres qui ne partagent pas leurs idées sur la société d'aujourd'hui.
14: I understand that you came all the way from
13: Romania, but my wife is Norwegian, so.
14: They seem so happy here.
10: Les parents, joués par les excellents Sebastian Stan et Renate Reinsve, sont rapidement soupçonnés et accusés par le système scolaire et la protection de l'enfance de maltraitance physique sur leurs filles. Et pendant le déroulement de l'enquête, leurs enfants leur sont purement et simplement enlevés, avec une communauté locale qui globalement se détourne de ces nouveaux arrivants. Rigorisme religieux d'un côté, progressisme exacerbé parfois jusqu'à l'absurde de l'autre, Christian Mounjou documente cette confrontation en restant volontairement ambigu sur son propre point de vue.
13: Moi, ce que j'essaie de faire est de vraiment comprendre, investiguer, réfléchir la complexité de la réalité. Je ne trouve pas que la réalité est objective. C'est toujours le point de vue de quelqu'un qui regarde et j'essaie de partager ça dans mes films parce que la réalité est ambiguë, toujours. Alors, quand tu fais un film, même si tu as ce besoin de rester organisé, tu dois toujours respecter ce sort d'ambiguïté qui appartient au réel. Et c'est pour ça que ce film parle plutôt de points de vue que d'un sort de vérité absolue. Moi, je viens d'un pays où on devait vivre avec quelqu'un qui croyait que ce qui a le pouvoir détient aussi la vérité absolue. Mais ce n'est pas le cas. Et j'espère que nous avons dépassé cette période aujourd'hui. Et j'essaie de réfléchir sur ça dans le film et d'encourager les spectateurs de aussi chercher ces points de balance.
10: Et lorsqu'il est allé chercher sa deuxième Palme d'Or, le cinéaste a reconnu avoir signé un film sombre dans un monde actuel qui ne l'est pas moins.
13: L'état du monde aujourd'hui n'est pas, disons, la meilleure. Je ne suis pas très fier de ce qu'on laisse à nos enfants. Et je crois qu'avant de leur demander de faire des changements, c'est important que nous, on fait un petit changement et ça devrait commencer avec nous.
10: Brillamment mis en scène, très bien écrit et dialogué, pensé et rythmé comme un polar, Fjord manque sans doute parfois un peu de finesse ou de nuance, mais il reste un excellent cru de son auteur et une palme d'or très forte.
3: I'm Mikael Olsen from the local police department.
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1: Le choix culture de France Info, signé Matteo Maestracci. La météo et un nouveau point sur l'info arrive.
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1: Loïc Rousseval.
16: Pour cette soirée estivale, un ciel à peine voilé et même complètement dégagé sur l'île de Beauté, mais quelques averses localisées dans le sud-ouest. Des pluies qu'on retrouvera en Gironde pour votre matinée de dimanche. Ailleurs, sur un tiers sud, un magnifique ciel bleu. Sur le reste du pays, des nuages en altitude, une matinée lumineuse. Demain après-midi, l'impression de beau temps va perdurer, je vous rassure. Météo France prévoit tout de même quelques gouttes de pluie localement sur le Nord-Pas-de-Calais, sur la partie haute de la Nouvelle-Aquitaine, sur le Massif central, ainsi que sur les Pyrénées. Les températures repartent à la hausse par l'ouest. À l'image de la veille, encore de la fraîcheur matinale sur la moitié nord, seulement 8 degrés prévus à Reims, 10 à Metz, 13 à Paris. En fin d'après-midi, les températures seront estivales, pas de chaleur excessive, excepté à Montauban où il fera jusqu'à 34 degrés à l'ombre, voire plus localement, 25 pour la capitale, 29 à Dijon et à Grenoble, 31 pour les plages de Biarritz.
1: Les prévisions de Loïc Rousseval. Merci d'écouter France Info. Soyez les bienvenus si vous nous rejoignez. Il est 22h30. Le retour d'Anne Pinxon-Dussel pour l'info.
6: Emmanuel Macron promet que des missiles intercepteurs seront bientôt envoyés en Ukraine. Il a appelé Volodymyr Zelensky pour lui dire une réponse aux frappes russes qui visent directement des civils. Celle d'hier, par exemple, sur un centre commercial en plein jour. L'attaque a fait au moins 16 morts et une centaine de blessés la nuit dernière

0: déposée contre le chanteur. C'est le paradis des grimpeurs et des promeneurs, la forêt de Fontainebleau a rouvert aujourd'hui, un peu plus d'un mois après l'incendie qui a ravagé 2000 hectares. Il y a quand même 20% de la forêt qui sont toujours interdits d'accès pour des raisons de sécurité, parce que les pompiers travaillent encore sur des points chauds quotidiennement. Le tennisman français Arthur Fils réalise l'exploit ce soir, puisqu'il part en finale du Masters 1000 de Cincinnati. Il a battu en demi-finale l'Italien Flavio Cobolli, 6-3, 6-4. Il va disputer demain la finale. Et puis la France est en finale aussi demain au championnat du monde de badminton avec Alex Lagnier, qui est devenu le premier Français à se qualifier en simple pour cette finale. En double, belle performance aussi pour Tom Jiquel et Delphine Delru, qui se sont qualifiés pour la finale du double mixte. Et là aussi, c'est une première.
1: Merci beaucoup, Anne Pinxon-Dussel. À suivre sur France Info, la fin de 4 matchs de Ligue 1 ce soir. Les débuts des promus, notamment en cette première journée de championnat. On fera le point dans un petit quart d'heure. Avant ça, la situation en Ukraine.
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1: Les bombardements ne faiblissent pas en Ukraine. Les frappes russes de la nuit dernière ont fait 4 morts dans le pays. Cela s'ajoute au bilan de 16 morts et de 130 blessés de l'attaque de drones qui a visé un centre commercial hier à Kryvyi Rih, dans le centre du pays. Depuis plusieurs semaines, Kiev crie son besoin de missiles intercepteurs pour contrer les frappes russes. Bonsoir Omar Ouaman.
3: Bonsoir.
1: Aujourd'hui, le président français s'est entretenu avec son homologue Volodymyr Zelensky sur le sujet et annonce l'envoi de missiles intercepteurs en Ukraine.
3: Oui, car c'est une demande devenue particulièrement urgente pour l'Ukraine. Depuis plusieurs mois, la Russie intensifie ses frappes à longue portée avec des vagues de drones, mais aussi des missiles balistiques beaucoup plus rapides et difficiles à neutraliser. Si Kiev dispose de systèmes de défense occidentaux, notamment les Patriotes, c'est en quantité limitée. Or, chaque missile russe, chaque drone qui n'est pas intercepté, peut donc atteindre une ville, une infrastructure énergétique ou faire des victimes parmi les civils, comme on l'a vu vendredi à Kryvyi Rih, la ville natale de Volodymyr Zelensky, une double attaque qui a fait au moins 16 morts et une centaine de blessés. C'est donc ce que Volodymyr Zelensky réclame à ses partenaires depuis très longtemps, davantage d'intercepteurs, mais aussi des livraisons régulières, car les stocks ukrainiens s'épuisent face à l'intensité des attaques russes. L'annonce d'Emmanuel Macron répond donc à cette urgence avec l'objectif de renforcer la protection du ciel ukrainien.
1: Et puis Omar, autre signal de solidarité européenne, le ministre allemand des Affaires étrangères est arrivé aujourd'hui à Kiev. Que faut-il retenir de cette visite ?
3: Oui, Johann Vadepoul est arrivé ce matin à Kiev par train spécial à 2 jours du 35e anniversaire de l'indépendance de l'Ukraine. Il a dénoncé les attaques contre les civils et les infrastructures énergétiques et promis que Berlin continuerait à aider l'Ukraine, notamment pour renforcer sa défense aérienne et préparer le prochain hiver. Cette visite est aussi un message politique. Les Européens veulent démontrer qu'ils restent mobilisés aux côtés de Kiev, malgré la poursuite des bombardements. Et lundi, jour de l'anniversaire de l'indépendance ukrainienne, donc, les dirigeants de la coalition des volontaires se réuniront à leur tour. Emmanuel Macron, le Premier ministre britannique Andy Burnham et le chancelier allemand Friedrich Merz doivent coprésider cette réunion, consacrée notamment au renforcement de l'aide à l'Ukraine et aux garanties de sécurité.
1: Merci beaucoup Omar Ouaman, rédaction internationale de Radio France. Alors ce soutien à l'Ukraine le réclame depuis un moment, alors que les attaques russes sur des infractions civiles se multiplient ces dernières semaines. Bonsoir Tetiana Ogarkova.
4: Bonsoir.
1: Vous êtes journaliste, responsable du département international de l'ONG Ukraine Crisis Media Center, le centre d'information sur la crise ukrainienne. Alors, il y a eu cette attaque en plein jour contre un centre commercial hier. Il y a quelques jours, un minibus frappé à Kherson touchait des infrastructures civiles. C'est un choix stratégique de la part de Moscou.
4: Oui, effectivement, les frappes russes se sont intensifiées ces derniers temps. Il paraît que justement, selon les statistiques officielles, les victimes civiles sont plus nombreuses durant les derniers mois, même si on compare à des années 2022-2023. On peut parler effectivement de la stratégie délibérée, en fait, que de semer la terreur. Les nuits, il y a très rarement des nuits calmes. Les nuits avec les

0: Les missiles balistiques qui tombent sur la capitale, c'est véritablement infernal, étant donné que nous n'avons plus de missiles pour des systèmes Patriot, notamment pour les intercepter. La situation est extrêmement grave actuellement, notamment pour la population civile des grandes villes comme Kiev, Kryvyi Rih, et évidemment beaucoup d'autres comme Kharkiv, comme Poltava, selon les jours.
1: Est-ce que la crainte d'être touché en allant faire ses courses, par exemple, est plus vive en ce moment dans l'esprit des Ukrainiens?
0: L'esprit, évidemment, ça pèse sur l'esprit parce que les attaques, ce n'est pas nouveau, mais ce qui est nouveau aujourd'hui, c'est justement l'incapacité, on espère, temporaire de faire face à ces, de descendre ces missiles balistiques. On sait que ce sont des missiles qui arrivent à une vitesse ultrasonique, c'est extrêmement rapide, une alerte sonne. 2 minutes plus tard, 3 minutes plus tard, dans la ville de Kiev, vous avez une explosion, votre maison sursaute. Et vous priez que ce n'est pas aujourd'hui votre sort, parce que c'est un peu la roulette russe. On ne sait jamais en fait où est-ce que ça peut tomber, puisque tous les arrondissements de la grande ville de Kiev sont menacés à peu près à la même échelle. Donc c'est vraiment extrêmement dangereux. Les gens accumulent le manque de sommeil depuis plusieurs semaines, parce qu'on reste éveillé, on peut plus dormir. Les vitres tremblent, le sol tremble. Donc c'est extrêmement pesant sur le moral, évidemment.
1: On a parlé depuis hier, évidemment, de cette attaque du centre commercial attaqué en plein jour, parce que l'image, elle est frappante et cela fait réagir la communauté internationale. On le voit avec Emmanuel Macron qui parle de l'horreur de ces frappes. Vous l'attendiez en Ukraine, cette réaction des Européens?
0: Bah oui, évidemment, ça fait des semaines, des mois que notre diplomatie, Volodymyr Zelensky, mais aussi le ministre des Affaires étrangères, ils font tout possible pour chercher partout dans le monde des missiles qui puissent justement nous défendre contre les missiles balistiques russes. D'après les communication officielle, ça avance, mais lentement, parce que évidemment il y a aussi le déficit dans le monde, et étant donné que le stock il est pour la plupart aux États-Unis, et les États-Unis ont utilisé beaucoup de ces missiles durant leur guerre en Iran, alors que évidemment la récente annonce qui vient de tomber d'Emmanuel Macron, que la France allait nous livrer des missiles qui puissent intercepter les... Exactement, donc évidemment ça redonne l'espoir. Évidemment, vaut mieux tard que jamais, comme on dit. Il y avait déjà énormément de morts et de vies qu'on pouvait sauvegarder si on avait réagi avant. Ça ne date pas d'hier, la situation avec le manque de système Patriot.
1: Dans 2 jours, lundi, il y a une réunion des alliés ukrainiens, la coalition des volontaires. Quels engagements vous attendez durant cette réunion?
0: On est super content que cette réunion va avoir lieu lundi, le 24 août. C'est le jour de l'indépendance de l'Ukraine, un jour important pour notre pays.
1: C'est symbolique.
0: C'est symbolique, évidemment, c'est 35 ans depuis la récente phase de l'indépendance, c'est-à-dire de celle du 91. Et donc, évidemment, on attend qu'il y aura des au moins des éléments de solution pour des besoins les plus urgents, c'est-à-dire comment on fait face à cette menace balistique, comment on protège le ciel ukrainien. Ce n'est pas nouveau, mais on attend justement des choses concrètes, des pas concrets qui pourraient au moins protéger les villes à l'arrière, et qui pourrait renforcer justement, donc mettre fin à cette terreur russe qui justement profite à plan de ce manque temporaire de notre défense.
1: Il en faudrait combien des missiles aujourd'hui pour défendre l'Ukraine comme il faut?
0: Le chiffre qui était évoqué par Volodymyr Zelensky, pour qu'il puisse passer un hiver, survivre cet hiver, il ne faudrait 300 missiles pour des systèmes Patriot ou analogues. Ça peut être un petit qui est français, italien, ça peut être un autre système, peu importe, mais c'est que 300, c'est un nombre nécessaire pour survivre l'hiver, puisque dès l'arrivée des froids, donc c'est d'ici un mois et demi, donc vers mi-octobre, on entend évidemment des frappes très ponctuelles contre les infrastructures énergétiques qui vont viser tout à fait comme l'année précédente, de nous priver d'électricité et de chauffage. Donc, pour survivre, il nous faudrait, voilà, je cite Volodymyr Zelensky, 300 de ses missiles.
1: Eh bien, merci beaucoup, Tetiana Ogarkova, journaliste responsable du département international de l'ONG Ukraine Crisis Media Center, d'avoir été avec nous ce soir sur France Info. Alors, des dirigeants européens, dont Emmanuel Macron, ont réagi, on l'a entendu. Réunion lundi de la coalition des volontaires. Mais dans ce contexte, quelle est la véritable marge de manœuvre de ces pays? La réponse ce soir de Patrick Martin-Génier, professeur à Sciences Po et spécialiste de l'Europe.
2: La voie diplomatique semble pour l'instant sans issue. On sait très bien que Vladimir Poutine n'abandonnera pas ses objectifs. Il veut la défaite totale de l'Ukraine, il veut la chute du gouvernement démocratique de Volodymyr Zelensky. Rien ne l'arrêtera et on peut se poser la question aujourd'hui, en effet, si la voie diplomatique est sans issue, si effectivement eh bien, les négociations ne sont plus possibles. Mais la difficulté est de savoir par quoi d'autres la remplacer, notamment par les aides à l'Ukraine pour la fabrication effectivement de missiles intercepteurs, comme le président Macron vient de l'annoncer. On ne négocie qu'en position de force. Aujourd'hui, l'Europe est la cible de Vladimir Poutine. Plusieurs drones vont dans le territoire, survolent le territoire européen, notamment allemand. Et aujourd'hui, il n'y a pas d'autre choix. L'Europe est isolée. L'Europe n'a absolument aucune place dans les négociations entre Washington et le Kremlin. Et par conséquent, la seule solution pour l'Europe, c'est de se montrer extrêmement offensive, c'est-à-dire effectivement accélérer la livraison de missiles intercepteurs dont manque cruellement l'Ukraine. Et on l'a bien vu encore récemment avec ces attaques criminelles de Vladimir Poutine, notamment ces 16 morts dans la ville natale de Volodymyr Zelensky, Kryvyi Rih. Donc nous n'avons pas d'autre choix que de montrer notre volonté d'aller plus loin. Et on dirait effectivement que cette coalition des volontaires, eh bien finalement, ce n'est pas suffisant. Rappelez-vous, au mois de juillet dernier, lors de la réunion de cette coalition, on avait parlé d'une coalition anti-balistique. C'est de ça dont il faut parler. C'est l'accélération de la production de missiles anti-balistiques, faute de livraison de missiles offensifs pour frapper le territoire russe.
3: L'été a été très meurtrier en Ukraine. Le mois de juillet a été le plus meurtrier quasiment depuis le début de la guerre pour les civils. Est-ce que cette réaction européenne, française, n'est pas un peu tardive?
2: Écoutez, elle peut être regardée comme tardive, en tout cas elle est très importante, c'est un pas majeur. La France, avec Emmanuel Macron, a réalisé que de toute façon il n'y avait aucune négociation possible avec Vladimir Poutine. C'est un enjeu très important. Il faut que cette proposition soit suivie par les autres dirigeants, notamment l'Allemagne, qui a été relativement frileuse jusqu'à présent, même si elle a aidé le nouveau Premier ministre britannique Andy Burnham. C'est très important que les principaux pays effectivement montrent leur détermination à aider sur le plan matériel, militaire et financier l'Ukraine, car autrement cette guerre sera sans fin. Oui. Vous voyez, c'est ça la difficulté aujourd'hui. Je me pose même la question de savoir s'il ne faudrait pas aller plus loin et permettre également la livraison à l'Ukraine de missiles à longue portée, tels que les Storm Shadow, le Scalp EG français, le Taurus allemand. Tout ça, pour l'instant, on a refusé de le faire. Oui. Je crois que cette guerre ne terminera jamais si on ne donne pas suffisamment de moyens, à la fois défensifs, mais aussi offensifs pour l'Ukraine.
1: Patrick Martin-Génier, professeur à Sciences Po et spécialiste de l'Europe, avec Benjamin Recouvreur dans le 17-20 de France Info. Tout de suite, l'info en une minute.
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1: À la une, à 22h44, Anne Pinxon-Dussel, la victoire de la soirée, c'est celle d'Arthur Fils.
5: Le tennisman français a décroché son ticket pour la finale du Masters 1000 de Cincinnati. Première fois qu'un Français est en finale d'un Masters 1000 depuis Joe Wilfried Tsonga, c'était en 2014. L'Iran déclare que tous les pays qui participeront à la guerre économique des États-Unis seront considérés comme des ennemis. Déclaration du secrétaire du Conseil suprême de sécurité nationale iranien. Washington a annoncé de nouvelles sanctions et veut faire tomber le pouvoir en l'étouffant économiquement. L'Iran promet de riposter en frappant des bases pétrolières et économiques si besoin. Raphaël Glucksmann sera l'invité du 20h de TF1 demain. Le leader de Place Publique avait promis d'annoncer à la fin de l'été s'il est candidat ou pas pour l'élection présidentielle. On devrait donc être fixé demain soir. Et puis le champion d'Europe de squash et français Victor Croin vient de remporter le titre pour la 4e fois d'affilée.
1: C'est fini, 8 nouvelles équipes ont réalisé leur premier match de la saison en Ligue 1 de football. On fait le tour des stades pour savoir ce qui s'est imposé avec vous, Aymeric Bravard. et ce soir, il fallait être dans la Sarthe.
3: Eh oui, je ne sais pas si vous avez prévu de passer des vacances au Mans cette année, mais précipitez-vous déjà sur les billets. Une ambiance de folie dans les tribunes pour le retour des 100 et or en Ligue 1 16 ans après. Et sur le terrain, la folie aussi. Brest ouvre le score, Le Mans égalise juste avant la mi-temps, passe devant juste après la reprise et Brest qui revient finalement au score. Et on a failli aussi avoir le but de la saison dès cette première journée. Un tir du milieu de terrain sorti du bout des doigts par le gardien du Mans. De partout, score final.
1: Alors qu'à Toulouse, on peut s'en mordre les pieds.
3: Et oui, face à une équipe B de Lyon, avec des titulaires préservés pour le match de Ligue des Champions de mercredi, les Toulousains ont eu des énormes occasions, sauf que leurs ratés aussi ont été énormes. Et le problème quand on joue contre une équipe B au départ, c'est que ce sont les joueurs de l'équipe A qui sont rentrés sur le terrain côté lyonnais en deuxième période. Résultat, 2 buts pour Lyon, le coup parfait pour les Gaunes, du coup des cadres reposés et la victoire avant d'aller jouer leur qualification mercredi.
1: À Nice, il y a eu un joli 0-0.
3: Et oui, un score nul mais un match intéressant. Les deux équipes ont eu des occasions mais se quittent sur un partage des points.
1: En revanche, à 3, Emmerich, c'est un moins joli 0-0.
3: Et ouais, le match le moins emballant de cette soirée, malgré le coaching de Liam Rosenior, le nouveau coach du Paris FC, passé par Strasbourg et viré de Chelsea il y a quelques mois. Les Parisiens n'ont pas réussi à casser le verrou troyen. Le promu commence donc par un bon point. Le Paris FC sort lui frustré de cette rencontre. On rappelle donc les scores, 2 partout entre Le Mans et Brest. Victoire de Lyon à Toulouse 2-0. Match nul 0-0 entre Nice et Lorient. Et même score, match nul 0-0 entre Troyes et le Paris FC. Et demain, c'est le retour du champion en titre à 20h45. Le Paris Saint-Germain qui joue à Rennes alors qu'il devait jouer à domicile à cause d'un champignon dans la pelouse du Parc des Princes. Et juste avant cette affiche, Angers-Lille à 15h et Le Havre-Monaco à 17h15.
1: Merci beaucoup Emeric Bravard de la rédaction des Sports de France Info pour ce petit tour des stades pour cette première journée de Ligue 1. On a vécu un été caniculaire et face à la sécheresse et au risque d'incendie, la ville d'Arras, dans le Pas-de-Calais, rappelle sur ses réseaux sociaux qu'il ne faut pas jeter ses mégots n'importe où, c'est dangereux et ça pollue. Alors pour aider les fumeurs à adopter de bons réflexes, la ville distribue gratuitement à l'accueil de l'hôtel de ville des cendriers de poche, Vanessa Lamar, 2500 exemplaires ont été fabriqués.
6: Ce sont des petites boîtes rondes, même modèle que les anciennes boîtes jaunes de petits cachous, là elles sont noires. Avec cette inscription dessus, mon mégot où il faut. Pour Evelyne Beaumont, première adjointe au maire d'Arras, il faut réveiller les consciences face aux événements de cet été.
7: C'est dommage à dire, mais les incendies que l'on vit, parce que c'est pas terminé, c'est quand même très traumatisant. Et je pense que ça part très vite. Et si on fait pas attention, ça peut partir chez nous. Donc je pense que ça a été un levier pour qu'il y ait une prise de conscience du danger que ça représente.
6: Ces fumeurs disciplinés ont déjà le réflexe du cendrier de poche ou se disent prêts à l'adopter.
8: Moi, quand je suis en voiture, j'ai la même boîte que ce que vous me présentez. Je ne jette pas mon mégot par la fenêtre et donc on fait très attention.
9: C'est très pratique. J'ai un cendrier portable dans la voiture. Sinon, c'est poubelle ici ou dans ma petite boîte.
10: Moi, je ne les jette jamais par terre. Je fais toujours attention. Ouais, je trouve que c'est une bonne idée. Je vais aller en chercher.
6: Et si vous jetez un mégot par terre à Arras, c'est 235€ d'amende.
1: Alors on évite, merci Vanessa Lamar, ici Nord pour France Info. Un peu plus à l'Est, la sécheresse et la chaleur de l'été ont des conséquences sur les vendanges en Moselle une semaine plus tôt que l'année dernière. Elles ont lieu aujourd'hui, les vignerons dont les vins sont inscrits à l'AOC Moselle peuvent commencer à vendanger. Certains sont même déjà en plein travail, c'est le cas du domaine Aurichreiber à Marieulles-Vaison au sud de Metz où le ramassage des raisins utilisés pour les vins effervescents a débuté dès jeudi. Thomas Lavaux, la cuvée 2026 du Henri II s'annonce plutôt bonne, mais elle sera sans doute moins abondante qu'espérée.
11: Un petit tour dans les vignes avec Julien, un des employés du domaine.
12: Il est sucré.
11: C'est la conséquence de cet été très sec, très chaud et qui surtout a commencé très tôt. Une maturité précoce du raisin. Certains cépages donnent des fruits très sucrés jusqu'à 12 degrés au domaine Aurichreiber de Marieulles-Vezon. Pas idéal pour les vins effervescents. La production de Henri II, un des vins phares du domaine d'Angélica Houry, ne sera peut-être pas très abondante, mais elle sera tout de même de qualité.
13: On est satisfait de l'acidité. Il faut quand même une bonne acidité pour les raisins. Le taux d'acidité est correct, il n'a pas chuté, parce que ça c'est très important pour la microbiologie de la fermentation et pour la stabilité du vin par la suite.
11: Ce samedi, ce sont les vendanges pour les vins AOC. François, 80 ans, 25e vendange au compteur, a hâte de débuter.
14: Bon, eux encore, ils sont
12: tirent bien parce qu'ils n'ont pas eu la grêle par rapport à certaines régions. Par contre, bon, la pluie, bon, ça a fait... c'est dommage parce que s'il y avait eu de la pluie, ça aurait été un beau millésime.
11: Pour les rouges, les prévisions sont tout de même un peu plus optimistes. À Marieulles-Vezon, le pinot noir, un cépage emblématique de la Lorraine, a visiblement mieux résisté au chaud et au sec.
1: Un reportage ici Lorraine de Thomas Lavaux pour France Info. Tout de suite, voici Nouveau Monde. On évoque ce soir Linux, un système que beaucoup utilisent sans forcément le savoir. En réalité, Linux fait tourner une grande partie d'Internet, des serveurs, des objets connectés. Mais il reste beaucoup moins présent sur les ordinateurs personnels. Pourtant, Thomas Biassi, cela pourrait changer.
14: Et oui, Linux a souvent souffert de son image. Rien que le mot Linux évoque des écrans avec des lignes de code vertes sur fond noir. En 2026, tout change. Le bureau est plutôt joli, avec des icônes, un navigateur, une suite bureautique, une boutique d'applications. Bref, tout ce qu'on connaît déjà. Et ça, aujourd'hui, ça change beaucoup de choses. Parce que Windows commence à fatiguer. Publicité dans les menus, rappel insistant pour utiliser tel ou tel navigateur, tel compte en ligne, tel service d'intelligence artificielle. On a parfois l'impression d'avoir acheté un ordinateur, mais de vivre dans un centre commercial. Pour être très précis, Linux n'est pas un système d'exploitation complet. Linux, c'est le noyau, c'est le cœur de la machine, la pièce centrale qui permet au logiciel de parler au processeur, à la mémoire et au reste. Si on veut passer à Linux, il faut télécharger l'une des nombreuses distributions Linux. Il y en a plein, Ubuntu, Linux Mint, Fedora, Debian. Elles ajoutent autour du noyau tout ce dont on a besoin au quotidien, une interface graphique, des logiciels, des réglages et des outils de sécurité. En gros, Linux, c'est le moteur. Une distribution Linux, c'est la voiture entière avec le volant, les sièges et le tableau de bord.
1: Et Thomas, pour quelqu'un qui consulte ses mails, qui écrit des documents et qui regarde des vidéos, Linux peut-il suffire ?
14: Et c'est justement ça la nouveauté. Pour un usage simple, Linux peut largement suffire. Aller sur Internet, regarder Netflix ou YouTube, écrire un courrier, gérer ses photos, faire de la visio, tout ça fonctionne très bien. Il existe même des versions pensées pour les débutants comme Linux Mint ou Ubuntu. On les installe et on retrouve très vite ses repères. Ce n'est pas forcément plus compliqué que de changer de téléphone. Certains logiciels spécialisés peuvent encore poser problème cependant, mais pour redonner une deuxième vie à un vieux PC ou pour éviter de dépendre entièrement des géants américains, Linux devient une vraie option. Autrefois, c'était le vélo de course réservé aux passionnés de mécanique. Aujourd'hui, ça ressemble de plus en plus à un vélo électrique. On monte dessus, ça avance. Et on se demande pourquoi on ne l'avait pas essayé plus tôt.
1: Merci beaucoup Thomas Biassi. Nouveau Monde est à retrouver sur franceinfo.fr. Tout de suite, voici le monde d'Élodie. Élodie Suigo est son invitée.
15: Bonjour Dizis.
16: Bonjour.
17: Ouais mais moi je suis heureux. Noche je roule ma beuh. Musique je roule un peu.
15: Vous êtes d'abord un rappeur, un rimeur à gage repéré par Akhenaton grâce à votre maxi Bête de bombe, ce qui vous a permis d'ailleurs d'intégrer le collectif One Shot et de participer à la bande originale du film Taxi 2. Les présentations avec les plus grands de ce métier, avec le public étant faites, vous avez décidé de vous lancer dans une carrière solo avec des albums qui vont marquer, créer du lien. Poisson Rouge sera le premier d'ailleurs d'une liste qui ne cessera de s'agrandir. Il y aura notamment Jeux de société, des histoires extraordinaires d'un enfant de banlieue avec des titres devenus des incontournables. Je pense à Je pète les plombs, évidemment, ou Dans tes rêves. Aujourd'hui, de rappeur, vous êtes devenu chanteur. Une métamorphose a eu lieu. C'est ce qui saute aux oreilles quand on écoute votre 14e album. On s'en rappellera pas, c'est pop. Si, si, c'est pop. Vous nous replongez même dans l'art de la proteste song, engagée mais douce, malgré les mots usités, comme on dit, avec vos souvenirs, vos blessures, vos rêves, vos espoirs, désespoirs. Cet album sorti après l'amour, votre opus scanner de vos histoires sentimentales, n'est-il pas finalement un deuxième pas vers une introspection ? Démarré il y a quelques années, vous semblez avancer et vous apaiser davantage, un peu plus chaque jour d'ailleurs.
16: Oui, après, je pense que l'introspection, je l'ai commencé il y a très longtemps. Dès mon premier album, je faisais toujours des pas de côté sur des thématiques qui n'étaient pas justement usitées. Mais c'est vrai que sur l'album d'avant, L'amour et celui-là, bah, il y a quand même 25 ans de carrière, donc il y a un peu plus d'aisance à parler de soi.
15: En tout cas, l'apaisement, vous le ressentez vous aussi ou pas ?
16: Oui, après, c'est la même personne. C'est juste que, bah oui, je suis fort de tant d'années d'expérience. Et pour moi, en tout cas, je reste le même homme, mais c'est comme si je le montrais de plus en plus sans pour autant que ce soit de façon consciente.
15: Il y a des photographies dans cet album. Hein.
16: Oui.
15: On vous voit grandissant, on vous voit enfant. Pour la première fois, j'ai l'impression que vous avez décidé de convoquer l'enfant qui était en vous et de lui apporter des réponses à des questions qui continuent à se poser.
16: C'est très pertinent, c'est sur ça que c'est la première fois que je le fais. C'est que j'ai souvent convoqué l'enfant, mais comme je disais tout à l'heure, c'était inconscient, mais c'est juste que bah, voilà, c'est un peu cliché, mais l'artiste, c'est quelqu'un qui garde l'enfant qu'il a en lui et qui ne l'a pas fait passer trop vite à l'âge adulte, donc qui peut rêver, qui peut être naïf, qui peut avoir plein de candeur. Par contre, c'est la première fois que j'arrive à trouver quelques réponses. Et c'est peut-être ça la sensation d'apaisement qu'on a, c'est que c'est comme si ces blessures d'enfance ou ces blessures d'adolescence, à l'âge que j'ai, j'en parlais d'une manière beaucoup plus apaisée, avec beaucoup plus de recul.
15: Dans Casting Sentimental, vous décidez de ne pas vous épargner. Hein. Vous dites effectivement « machine à désirer, des millions de cœurs dans les poches, Cupidon fonce dès, je passe un casting sentimental, je suis perdu ». Il y a toujours ce sentiment de quête dans chacun de vos morceaux, quasiment.
16: Bah oui, moi je suis quelqu'un de curieux, je suis tout le temps en quête. La quête pour moi, c'est être en vie, parce que c'est ne pas être résigné, c'est surtout ne pas se figer dans « je suis comme ça, la vie est comme ça ». Pour moi, hein, je ne juge pas les gens qui sont comme ça, mais pour moi, se figer, se statifier, c'est mourir quelque part. Et donc je serai toujours en quête, j'espère en tout cas que je serai toujours curieux.
15: Vous parlez d'addiction aussi dans Amsterdam. C'est important aussi de montrer les failles d'un individu.
16: Oui, après c'est un rapport honnête. C'est aussi, moi je suis artiste depuis que j'ai 19 ans, donc j'ai forcément une vie qui est en marge. J'ai pas une vie marginale parce que je suis avant tout père de famille et que je m'occupe de mes enfants et que j'assume mes responsabilités. Mais à côté de ça, il y a la vie, les névroses, les traumas et puis les fuites que l'on prend pour se soulager du monde, mais c'est jamais un abandon total de soi, c'est une petite traversée en mer.
15: Ça a été dur de prendre la décision de proposer autre chose par rapport à un public qui vous suit depuis si longtemps ?
16: Oui, mais c'est pas le rapport au public qui a été dur, parce que le public, il est honnête. J'aime pas, ça me parle pas, c'est au bon moment, pas au bon moment dans ma vie, je m'y retrouve ou je m'y retrouve pas. C'est plus l'interface avant le public et tout ce qui concerne le business, l'argent, la manière dont on prend un artiste au départ et qu'on fait rentrer dans une industrie du disque qui parfois peut ressembler à une moissonneuse-batteuse plus qu'à une envie de développer de l'art. Donc du coup, bah, c'est la vie de tout un chacun, comme tout le monde, avec son rapport au travail et ses problématiques.
15: Pour terminer, la scène, c'est l'air de jeu. La scène, c'est ce pourquoi vous avez voulu aussi faire ce métier.
16: Je pense que c'est ce qui m'a donné la première fois envie vraiment de faire de la musique. C'est quand je suis allé à mon premier concert et que j'ai vu ce que ça donnait d'être sur scène. Effectivement, c'est depuis que j'ai fait du théâtre, la scène a pris une ampleur particulière parce que c'est vraiment des moments suspendus à la fois pour moi et pour le public et pour les musiciens avec lesquels je suis sur scène et toute l'équipe. C'est le seul endroit où je me dis que j'ai vraiment de la grâce et de la chance de pouvoir faire ça parce que il y a encore ce sentiment comme quand on est un jeune artiste et qu'on écrit une chanson dans son coin et puis qu'après on la présente et qu'elle fonctionne et que ce que tu as écrit avec toi-même dans ton intimité, ça touche les gens et qu'ils chantent le morceau, ce sera toujours magique pour moi.
15: Dizzy, si vous pensiez le connaître, écoutez cet album. Franchement, il est délicieux. Il s'intitule On s'en rappellera pas. Merci beaucoup en tout cas, Dizzy, d'être passé dans le monde, Élodie, sur France Info.
16: Merci.

0: le chanteur DC's avec Elodie Suigo dans le monde d'Elodie à retrouver sur franceinfo.fr. La météo et un nouveau journal arrivent.
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0: Loïc Rouzeval.
4: Pour cette soirée estivale, un ciel à peine voilé et même complètement dégagé sur l'île de Beauté, mais quelques averses localisées dans le sud-ouest. Des pluies qu'on retrouvera en Gironde pour votre matinée de dimanche. Ailleurs, sur un tiers sud, un magnifique ciel bleu. Sur le reste du pays, des nuages en altitude, une matinée lumineuse. Demain après-midi, l'impression de beau temps va perdurer, je vous rassure. Météo France prévoit tout de même quelques gouttes de pluie localement sur le Nord-Pas-de-Calais, sur la partie haute de la Nouvelle-Aquitaine, sur le Massif central, ainsi que sur les Pyrénées. Les températures repartent à la hausse par l'ouest. À l'image de la veille, encore de la fraîcheur matinale sur la moitié nord, seulement 8 degrés prévus à Reims, 10 à Metz, 13 à Paris. En fin d'après-midi, les températures seront estivales, pas de chaleur excessive, excepté à Montauban où il fera jusqu'à 34 degrés à l'ombre, voire plus localement, 25 pour la capitale, 29 à Dijon et à Grenoble, 31 pour les plages de Biarritz.
0: Excellente soirée sur France Info, il est 23h. Nouveau journal avec vous, Paul Oncin-Spinelli. Bonsoir Paul.
5: Bonsoir Jeanne, bonsoir à tous.
0: À la une, ces hauts fonctionnaires qui œuvrent discrètement pour Jean-Luc Mélenchon.
5: Et au péril de leur carrière, quelques 80 phrygiens, c'est leur nom, rédigent des notes, des rapports, bref, préparent l'administration française en cas de victoire du leader des Insoumis à la présidentielle de l'an prochain. France Info a pu rencontrer en exclusivité l'un des responsables de ce réseau. Autre scrutin, mais joué d'avance, celui-là, les législatives en Russie le mois prochain. Au congrès de son parti, Vladimir Poutine a reconnu certains obstacles dans la guerre en Ukraine. Et puis Reporters sans frontières appelle ce soir sur France Info à la libération immédiate de deux réalisateurs français détenus au Togo depuis 3 semaines. Le grand temps fort de l'université d'été de la France Insoumise approche. En clôture de l'événement organisé dans la Drôme, Jean-Luc Mélenchon doit donner un meeting de campagne demain. Le candidat LFI pour la présidentielle de l'an prochain accélère et pendant ce temps, ses soutiens parmi les hauts fonctionnaires de l'État travaillent en coulisses. Pour la toute première fois, un membre du réseau des Phrygiens a discuté avec un média et il a choisi France Info. Elia Bergel, le co-responsable de ce réseau que vous avez rencontré, souhaitait rester anonyme.
6: Il faut qu'on soit discret pour ne pas mettre en danger nos carrières, explique ce haut fonctionnaire soumis à un devoir de neutralité. Les Phrygiens, c'est un réseau anonyme de 80 hauts fonctionnaires insoumis présents dans tous les ministères, selon notre source, mais également à la Banque de France, dans la diplomatie française. L'un des responsables de ce groupe est en ce moment aux universités de rentrée de LFI près de Valence. Il témoigne en exclusivité sur France Info. Le but des Phrygiens, crédibiliser la capacité de Jean-Luc Mélenchon à gouverner, explique notre source, et à mettre en œuvre des mesures radicales. Les Phrygiens produisent des notes, des rapports pour LFI, par exemple sur les écorégions, proposition phare de Jean-Luc Mélenchon à la présidentielle. Boucle Telegram, réunion mensuelle discrète, le recrutement se fait aussi à bas bruit. Ça se passe beaucoup à la machine à café, explique notre source, ou alors lors de discussions entre collègues hauts fonctionnaires, quand on sent une certaine sensibilité insoumise chez eux.
5: Élie Habergel, lui, n'est pas candidat déclaré. Il se laissait l'été pour y réfléchir. Raphaël Glucksmann sera l'invité du 20h de TF1 demain. La formation de l'eurodéputé de 46 ans, place publique, doit préparer une primaire avec le Parti Socialiste.
0: Et avec la présidentielle en toile de fond, un recrutement Rassemblement National au sein d'une équipe centriste, ça interroge.
5: Ouais, c'est ce qui s'est passé à Valoir-sur-Cise, commune du Loir-et-Cher, près de Blois, où la maire UDI a choisi un membre du Rassemblement National pour diriger ses services. Hélène Terzian, localement, l'affaire provoque de l'agitation, d'autant que l'élue est aussi vice-présidente de l'Association des maires de France.
7: Oui, Catherine L'Héritier, maire UDI de Valoir-sur-Cise, a informé ses agents, d'après le journal La Nouvelle République, de l'arrivée de celui qui occupera cette fonction ô combien stratégique. Noah Le Rosier, 23 ans, titulaire d'un master en gestion des collectivités, mais aussi adhérent depuis 3 ans au RN, après être passé par la case LR. Une ligne sur son CV qui a donc échappé à la mer, expliquant avoir confié ce recrutement à un cabinet spécialisé et donc, dit-elle, ne pas avoir connaissance de son appartenance politique. Elle dit aujourd'hui à son entourage qu'il est désormais difficile pénalement de rompre la procédure au nom d'un engagement militant, quel qu'il soit. Pas de quoi convaincre les élus du territoire. Dans un communiqué, le PS local refuse de voir le Loir-et-Cher devenir le laboratoire de l'alliance avec l'extrême droite. À l'UDI, on fait savoir que Catherine L'Héritier ne peut être soupçonnée d'accointance avec l'extrême droite. Une responsable du parti se dit tout de même bousculée et espère que cet adhérent RN ne sera pas maintenu à son poste.
5: Hélène Terzian, c'est une substance qui inquiète autant la sphère politique que les autorités sanitaires en France. Le protoxyde d'azote fait des ravages, en particulier lorsque les consommateurs prennent le volant. La ville de Cannes, dans les Alpes-Maritimes, a donc annoncé avoir doté sa police de détecteurs de gaz hilarant. Les agents s'en serviront à la manière d'un éthylotest avec les conducteurs. Les perturbations dans les transports, c'est toujours ce que l'on redoute quand on termine ses vacances. Et c'est ce qui est arrivé ce matin à de nombreux touristes transitant par l'aéroport Marseille-Provence. Des vols ont été annulés, déroutés. Il y a également eu de nombreux retards. Sarah Ders, la raison, c'est une panne d'un logiciel dans la tour de contrôle.
8: En l'occurrence, un outil météo qui mesure la pression atmosphérique. C'est à 6 heures ce matin que les contrôleurs aériens s'en rendent compte. Le logiciel ne fonctionne pas. Pourtant, c'est un outil nécessaire pour l'atterrissage d'un avion, essentiel même, vital pour les pilotes. Conséquence, 2 vols annulés en provenance de Paris et de Nantes, 14 vols n'ont pas pu atterrir ce matin à l'aéroport Marseille-Provence, déroutés le temps des réparations vers les aéroports de Nice, Montpellier ou Lyon. Désormais, le problème technique est résolu, mais des retards persistent, toujours donc des perturbations en ce jour de retour de vacances. L'aéroport envisage un retour à la normale d'ici demain.
5: Explication de Sarah Ders.
9: Des missiles intercepteurs vont être envoyés à Kiev, selon Emmanuel Macron.
5: Le président français qui dénonce aujourd'hui l'horreur des frappes russes qui visent systématiquement des civils ukrainiens. 7 morts de plus en 24 heures après les 16 dans un centre commercial de l'est de l'Ukraine, tués hier en pleine journée. La Russie continue elle aussi d'être visée quotidiennement par les drones ukrainiens. Des difficultés reconnues à demi-mot par Vladimir Poutine. Aujourd'hui, le dirigeant russe s'adressait en effet au congrès de son parti Russie Unie avant les législatives du mois prochain, Jean-Didier Revoin.
10: Devant les candidats de son parti aux législatives, Vladimir Poutine a d'abord galvanisé ses troupes. Il a souligné que les élections exprimaient la volonté et le désir de millions de Russes de garantir la souveraineté et la sécurité du pays, tout en adressant un message à l'armée.
11: Maintenant, beaucoup dépend de notre cohésion, du courage des soldats et des officiers russes et de tous ceux qui travaillent consciencieusement à leur place pour contribuer à la victoire. Je suis sûr que nos soldats ne nous laisseront pas tomber.
10: Mais le président russe a aussi reconnu ouvertement les difficultés générées par le conflit avec l'Ukraine.
11: Oui, bien sûr, dans un grand travail à multiples facettes, tout ne fonctionne pas toujours du premier coup. Mais comme les gens le disent chez nous, seuls ceux qui ne font rien et ne répondent de rien ne se trompent pas.
10: Une façon d'avouer en creux qu'il est conscient des restrictions de carburant dans tout le pays ou presque, des files d'attente devant les stations-service ou encore des petits commerces et PME qui souffrent à cause des destructions d'entrepôts. Mais cela ne veut pas dire pour autant qu'il est prêt à faire des concessions aux Ukrainiens.
11: Devant nous, il y a beaucoup de défis. Le devoir de Russie unie, tout faire pour la victoire.
10: Un ton ferme qui ne laisse aucune place à la désescalade.
5: Jean-Didier Revoin à Moscou pour France Info. Allié de longue date de la Russie, l'Iran désignera en revanche comme ennemi tout pays participant à la guerre économique de Washington. La déclaration iranienne ce soir qui fait suite au renforcement des sanctions économiques par les États-Unis censées faire plier Téhéran.
9: Le gouvernement togolais s'exprime pour la première fois sur la détention de 2 réalisateurs français.
5: Oui, qui sont détenus avec un confrère local depuis la fin juillet. Les ministres togolais de la justice et de la sécurité assurent que l'équipe a utilisé un drone dans des zones soumises à un régime de sensibilité sécuritaire particulier. Et ce, alors que le nord-est du Togo est victime de raids djihadistes depuis 4 ans. Sur France Info, le directeur général de Reporters sans frontières, Thibaut Brutin, a réclamé leur libération immédiate.
12: Les indices graves que le gouvernement souhaite communiquer sont des éléments qu'on avait déjà, donc rien de nouveau sous le soleil. Peut-être que, une fois de plus, nous sommes face à un cas de criminalisation du journalisme ou sinon dans une situation où les journalistes sont un pion dans un jeu diplomatique qui les dépasse très largement. Ce n'est pas la première fois qu'on voit ça et c'est malheureusement une situation à laquelle Reporters sans frontières est confronté très fréquemment ces dernières années. Il faut que ça cesse. les journalistes ne sont pas des variables d'ajustement des relations entre deux pays. Il faut trouver une issue rapidement. Nous avons tous les éléments qui montrent à la fois la bonne foi des journalistes, que le gouvernement togolais semble avoir oublié, mais aussi la déclaration en bonne et due forme de ce tournage. Donc je pense que la solution, c'est de trouver une issue juridique et politique. Espérons la semaine prochaine, parce que tout cela n'a que trop duré.
5: Thibaut Brutin, le directeur général de RSF. Arthur Fils peut réaliser un exploit que le tennis français n'a plus vu depuis Joe Wilfried Tsonga en 2014. Un titre en Masters 1000 tend les bras au 21e mondial qui s'est qualifié en finale du tournoi de Cincinnati aux États-Unis ce soir en battant le 10e mondial, l'Italien Flavio Cobolli, 6-3-6-4. Arthur Fils affrontera un Américain en finale, soit Francis Tiafoe, soit Brandon Nakashima. Et puis en Ligue 1 de football, suite de la première journée ce soir après le festival de Lens contre Auxerre, 5-2. Lyon s'est imposé à Toulouse, 2-0. Les trois autres matchs se sont achevés par des scores nuls. Le Mans-Brest, 2-2. Et puis 0-0 entre Nice et Lorient et 3 et le Paris FC.
9: Merci beaucoup, Paul Lançon-Spinelli.
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9: À suivre sur France Info, une avocate qui troque sa robe pour écrire l'invité culture de Frédéric Carbone à 23h20 nous présente son livre. Mais d'abord, comment les jeunes et la politique se rencontrent-ils? Comment arrivent-ils à s'engager, ces jeunes? On essaye de comprendre en cette rentrée politique.
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9: Interview aux journaux télévisés, université d'été, voyage dans les territoires d'outre-mer. Ce week-end est le symbole du retour de la politique et de la rentrée des candidats déclarés ou non à la prochaine présidentielle. Et comme lors de chaque campagne, des jeunes vont commencer à s'intéresser à la politique et à s'engager. Michel Piquet, vous avez rencontré de jeunes partisans et pour chacun, la rencontre avec cet univers est parfois de l'ordre du hasard.
15: C'est le cas par exemple de Rémi Goubert, il n'a que 9 ans lorsqu'il croise par hasard dans la rue François Hollande.
16: Je savais que cette rencontre-là allait être importante, en tout cas pour moi. Heureusement qu'il est venu à Aurillac, dans la préfecture du Cantal, dont tout le monde se fiche en général. Donc heureusement qu'il est venu voir les gens qui viennent de la ruralité.
15: Très vite, il s'engage au Parti Socialiste. À 24 ans, le voilà président des jeunes avec François Hollande. Lui qui grandit seul avec sa mère loin des sphères politiques, voit son engagement comme une nécessité.
16: On peut améliorer la vie des gens, on peut l'alléger, on peut faire en sorte qu'elle soit moins dure à vivre. Ça, j'en ai conscience, parce que c'est ma famille, parce que c'est de là d'où je viens.
15: Rémi Goubert est maintenant à la tête de la fédération PS de son département.
9: Donc Michel, l'héritage familial y est souvent pour beaucoup.
15: Oui, pour le leader des jeunes supporters de Dominique de Villepin, c'est aussi une histoire de famille. Jules Faure de Fallois a d'abord fréquenté les macronistes, puis le parti d'Édouard Philippe. Il a finalement misé sur ce quasi-candidat chiracien qui plaît à la gauche.
17: J'ai eu un grand-père élu socialiste. Ma mère, pendant ses études, Jacques Chirac, s'est déplacé dans son établissement. Elle a refusé de lui serrer la main par pure lutte. Donc naturellement, crise d'adolescence, je me suis intéressé à la droite. Quand on s'intéresse à cette espèce de mouvement, gaullisme, le gaullisme social, s'intéresser à Dominique de Villepin est tout à fait naturel.
15: Aujourd'hui, les jeunes avec Villepin revendiquent 100 000 adhésions en un an, des mouvements qui ont leur importance. Rappelons-nous en 2017 à quel point les jeunes avaient pesé dans la campagne présidentielle d'Emmanuel Macron. Louis Roquebert était de ceux-là. Il est président des Jeunes en Marche, soutien de Gabriel Attal, une figure qui, selon lui, répond aux attentes de la jeunesse.
18: Moi, ma génération ne sait pas si elle aura un CDI, ne sait pas si elle pourra accéder à la propriété. Et donc c'est au fond ce discours-là qu'il porte et qui, je pense, résonne profondément avec la réalité du pays.
15: Difficile aujourd'hui pour lui d'émettre une critique à l'égard de Gabriel Attal, mais il n'oublie pas qu'il a été le premier ministre d'Emmanuel Macron, dont le bilan est à ses yeux mitigé.
9: Michel Piquet, service politique de France Info. Alors il y a les jeunes partisans qui s'engagent et se préparent pour la campagne, mais également les syndicats qui ont en tête une éventuelle arrivée au pouvoir du Rassemblement National en tête des sondages et il s'en inquiète. La Fondation Jean Jaurès s'est d'ailleurs intéressée à la façon dont sont traités les syndicats par des gouvernements qui ont basculé à l'extrême droite, comme nous l'explique Jean Grosset, conseiller spécial du président de la Fondation Jean Jaurès pour le dialogue social.
19: Nous avons fait, vous avez remarqué, cette étude avec Fondation allemande, la Friedrich Ebert, qui est la fondation qui travaille avec le DGB. Et nous avons procédé de manière un peu différente de ce qui se fait habituellement. Le syndicalisme en général, le syndicalisme français, a des valeurs universelles qui ne sont pas celles de la préférence nationale. Mais là, nous avons voulu dire concrètement quels sont les faits sur l'objet syndical lui-même. Qu'est-ce qui se passe quand des mouvements d'extrême droite, autoritaires, prennent le pouvoir? Et on s'est rendu compte par des chercheurs qui ont fait des études en discutant, en dialoguant avec les syndicats de ces pays, qu'aux États-Unis, qu'en Hongrie ou qu'en Italie, avec les particularités de ces pays et l'existence des syndicats et leur vie et leur histoire, on retrouve toujours, même tout le temps, les mêmes critères cumulatifs. C'est-à-dire, on met en cause le droit, on met en cause les règles de représentativité, on met en cause les aides, et ensuite, on regarde en détail comment on fait émerger des syndicats qui ne sont pas représentatifs.
20: Donc, ce ne sont pas des attaques frontales, des interdictions de syndicats, c'est un peu plus subtil que ça. On va s'attaquer à leur financement, à leur organisation.
19: Oui, nous ne sommes pas, si vous voulez, alors dans certains pays que vous connaissez comme moi, certains pays totalitaires, vous avez une interdiction pure et simple des syndicats. Il ne faut jamais oublier qu'il y a toute une partie de pays où le fait de faire du syndicalisme peut vous entraîner ou en prison ou à la peine de mort. Mais pour revenir dans des pays qui conservent un aspect démocratique, si je puis dire, ça procède autrement. C'est pas une interdiction brutale, mais c'est une somme de mesures qui, en fin de compte, vont déstabiliser le syndicalisme et le remettre en cause dans ses fondements, j'allais dire classiques, d'utilité générale de la société. Quand on regarde la Hongrie a des règles particulières de représentativité, on fait dépendre la représentativité du patronat dans les entreprises. Aux États-Unis, ce sont des conventions collectives qui gèrent tout, y compris le service public. On dénonce totalement les conventions collectives. En Italie, on supprime les aides pour du service. Le syndicalisme italien est très fort. Du service aux salariés, par exemple, des TPE. Donc, c'est quelque chose qui est assez bien fait, mais qui, en fin de compte, vise à profondément atteindre le syndicalisme.
20: Et affaiblir en effet leurs actions possibles. Jean Grosset, en France, quel discours le Rassemblement national justement tient par rapport au syndicalisme et aux corps intermédiaires?
19: Il en a tenu plusieurs, si vous voulez. À une époque, ils ont voulu monter des cercles d'implantation dans les organisations syndicales. Ça a fait long feu. C'est d'ailleurs dans les règles de représentativité française, je vous rappelle qu'il y a le respect des valeurs républicaines. Et le Rassemblement national a eu ses listes au prud'homal interdites il y a des années. Deuxièmement, comment dire, il a malgré tout une réflexion, un projet, c'est qu'il dit ouvertement, indépendamment de ses déclarations d'animosité vis-à-vis des organisations syndicales générales, quand vous voyez les déclarations de Mme Le Pen ou d'autres dans des meetings, elle considère que les syndicats sont les responsables de la vague migratoire en France. Enfin, vous avez vu toutes ces déclarations générales. Mais dans des mesures pratiques, lorsqu'ils ont réfléchi et qu'ils ont travaillé sur ces questions, il y a tout syndical également constitué de se présenter au premier tour. Ça signifie que vous n'avez plus de règles de représentativité réelles. Deuxièmement, vous avez aussi un attachement du syndicalisme uniquement à l'entreprise. Alors bien sûr que le syndicat intervient dans l'entreprise, mais il y a aussi ce qui est du domaine interprofessionnel. Bon, vous connaissez ces sujets. S'il n'y a pas de négociation sur le plan interprofessionnel, il n'y a pas d'assurance chômage, il n'y a pas de système de retraite, il n'y a pas d'assurance maladie, il n'y a pas des grandes questions de régulation, si vous voulez.
20: Oui, les syndicats font partie prenante de ces sujets aujourd'hui. Comment se préparent-ils alors les syndicats aujourd'hui, face à cette menace-là possible?
19: Je sais que les uns et les autres y réfléchissent. Je sais qu'il me semble qu'un certain nombre de syndicats...
20: Vous leur avez adressé cette note
19: Tous l'ont reçu. Oui. Tous l'ont reçu. Il y a un certain nombre de syndicats qui travaillent régulièrement là-dessus. La CGT, la CFDT, l'UNSA travaillent régulièrement sur ces questions avec la Friedrich Ebert, la Fondation Jaurès. Je crois que Sud et la FSU aussi, d'autres aussi, réfléchissent à ça. Tout le monde est inquiet là-dessus. Mais comment ils s'y préparent? Je sais, parce qu'ils le disent dans les réunions, un certain nombre d'entre eux s'y préparent par une réflexion d'ailleurs profonde sur ce que propose cette organisation. Deuxièmement, aussi une réflexion profonde sur ils syndiquent des salariés, et c'est une partie de ces salariés peuvent aussi voter au Rassemblement national. Pour quelles raisons?
20: Oui.
19: Quel rôle ont-ils à jouer?
20: Oui.
19: C'est pas seulement un aspect défensif, c'est peuvent-ils apporter les syndicats une réponse positive qui fait que les salariés continuent à croire en des valeurs, j'allais dire, universelles. Les syndicats, ils syndiquent des salariés, quelles que soient leurs origines.
20: Oui, et on sait que le RN compte beaucoup sur le vote des classes populaires, des travailleurs aussi. Donc il y a forcément des électeurs RN au sein des syndicats,
19: absolument.
20: Il faut faire avec. Pour eux.
19: C'est-à-dire, je ne dis pas ça. D'ailleurs, un certain nombre de syndicats ne disent pas qu'il faut faire avec. Un certain nombre de syndicats considèrent qu'on ne peut pas à la fois être membre du RN et membre de son organisation. D'autres ne le font pas. Mais si vous voulez, je n'ai vu aucun syndicat dire qu'il faut faire avec. Les syndicats se disent, il y a sans doute une réflexion à avoir, surtout quand cette organisation, mais je parle du RN, n'est pas un parti comme les autres sur les syndicats. Il a vraiment une conception particulière. Il y a une très vieille conception d'ailleurs qui nous ramène à l'histoire du syndicalisme. Si vous ne cantonnez le syndicalisme qu'à l'entreprise, vous êtes dans une réflexion extrêmement corporative et corporatiste, et c'est pas la tradition française, qui est à la fois l'entreprise, la convention collective, qui est quand même une invention des employeurs, comme les conventions collectives, la convention collective et les grandes négociations interprofessionnelles.
9: Jean Grosset, conseiller spécial du président de la Fondation Jean Jaurès pour le dialogue social avec Benjamin Recouvreur. Tout de suite, l'info en une minute.
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9: À la une, à 23h19, Paul Monsens-Spinelli, des croix gammées taguées dans une ville de Seine-Maritime.
5: Oui, ainsi que des inscriptions antisémites et anti-police sur des bâtiments municipaux de Fécamp. Le maire a décidé de porter plainte. Le Togo reproche aux deux réalisateurs français détenus depuis fin juillet d'avoir fait voler un drone dans des zones soumises à un régime de sensibilité sécuritaire particulier. Le nord-est du pays africain est placé sous état d'urgence depuis 2022 en raison d'incursions djihadistes. Les quatre fédérations de sociétés d'ambulance privées qui se mobilisaient en France depuis la mi-juin ont mis fin à ce mouvement. Aujourd'hui, les quatre fédérations se disent satisfaites des discussions avec le gouvernement qui a accepté de revoir l'organisation des urgences et de réduire les délais d'attente à l'hôpital. Et puis avec 9 centièmes d'avance sur son premier poursuivant, Tadej Pogacar a remporté la première étape de la Vuelta cet après-midi. Un contre-la-montre délocalisé à Monaco. Le Slovène n'a jamais remporté le Tour d'Espagne dans sa carrière.
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9: Dans notre page culture, ce soir, voici une avocate qui s'est transformée en écrivaine. Avec vous, Frédéric Carbone.
21: L'invité culture est une avocate écrivaine et son dernier roman ressort à la fois du réquisitoire sur la justice face aux violences sexuelles et de la plaidoirie pour le doute, la nuance et la nécessité de collectivement faire face à une forme de vertige. Bonjour Laure Hennick.
22: Bonjour Frédéric Carbone.
21: Avant la peine est publié chez Flammarion, c'est une fiction évidemment, il est question de viol ou de relations consenties entre deux médecins un soir aux urgences à l'hôpital, mais pour une avocate qui a été des deux côtés de la barrière, partie civile ou défense, est-ce que ça vous permet de relier ces différentes expériences et de dire au lecteur, à vous de juger?
22: Oui, c'est bien sûr le fait d'être avocate pénaliste et d'avoir les mains dans la défense depuis 25 ans et dans la défense des uns et des autres, des femmes qui accusent et puis des hommes qui sont accusés, font que dans ce roman, on peut dire que tout aurait pu être vrai, mais on reste dans une situation particulièrement romanesque de deux personnes qui vivent une relation consentie ou pas. Ça, le narrateur ne le dit pas, cette relation, elle est vécue sans témoin et donc avec deux personnes qui ont deux récits totalement différents.
21: Et avant la peine, il y a beaucoup de temps, il y a des années, vous écrivez des années après le viol ou après la calomnie et en tout cas après le désastre. Parce que saisir la justice, porter plainte, c'est une déflagration de toute façon pour tout le monde, l'entourage, la famille, le milieu professionnel.
22: La première peine avant une peine, si elle est prononcée par la justice, c'est la peine de quelqu'un qui s'estime accusé à tort, c'est la peine et la déflagration d'une femme qui a vécu une relation qu'elle ne voulait pas. Et ensuite, ça contamine bien sûr la famille, les collègues, parce qu'ils travaillent dans le même établissement. Donc,
21: et le directeur de l'hôpital qui dit je fais quoi de ces deux-là qui sont sans doute parmi mes meilleurs médecins? On est un peu hypocrite.
22: Ils disent, je peux pas m'en...
21: Ils vont plus se rencontrer, mais ils continuent à travailler les deux.
22: on fait comme on peut, et donc il garde les deux, ce directeur qui est un peu nini en essayant de ne pas prendre de position, mais en fait, comment on fait? Est-ce qu'on doit vraiment se passer aussi de médecins au niveau de la santé publique? Et en fait, ça pèse sur les collègues qui doivent faire plus de garde aussi, et qui au début se disent, ben, je ne vais pas juger, et qui au final, le temps passant, peut-être la réaction de chaque être humain, qui est quand même celle de juger, revient aussi, et puis chacun prend plus de position.
21: Et un de vos personnages, justement, dans l'hôpital, dit est-ce qu'elle pense aux autres, cette justice, à ceux qui ne sont ni auteurs ni victimes et qui payent les pots cassés?
22: Ben oui, parce que en fait, ça, je crois qu'on en parle très peu. Du retentissement dans les familles des uns et des autres. Enfin, comment est-ce qu'on continue d'être la femme de quelqu'un qui est accusée de viol? Au départ, elle y croit pas, Florence, la femme de Baptiste, et puis elle pense que les choses vont comme ça se résoudre rapidement. Finalement, c'est un garçon qui est formidable, qui travaille, qui a toujours été aimant, et puis il y a pas de témoin, donc elle le pense complètement incapable d'avoir commis ça. Mais la justice, gardant ce temps et ces années d'enquête, impose en réalité à tout le monde un autre biais, un autre prisme. Et donc, la vie de chacun, que ce soit celui qui est accusé ou celle qui porte plainte, est regardée comme on regarde des preuves. Et finalement, c'est là qu'on se rend compte que le regard qu'on avait porté quand il est un regard aimant, si on le retourne et qu'on le porte comme un regard peut-être de culpabilité, alors on éclaire les choses autrement et puis peut-être qu'on accuse.
21: Une des vertus de votre livre, et pas la moindre, c'est d'être dans la nuance, les zones grises, aller les regarder, parfois on n'a pas envie de les voir, penser contre soi-même. Mais est-ce qu'il n'y a pas un risque, Lorénique, de se dire à quoi bon, finalement? Est-ce que ce n'était pas mieux avant, quand dans ce genre de circonstances-là, on n'allait pas porter plainte, ou alors elle était classée sans suite immédiatement?
22: Ah non, certainement pas. Alors, c'est pas une histoire de zone grise au sens où elle regretterait ce qui s'est passé. Ils ont vraiment des visions diamétralement opposées. Aujourd'hui, c'est vrai qu'on juge en explorant la vie des uns et des autres et en se disant que peut-être que dans les vies, on trouvera des indices qui font qu'on arrivera à faire pencher la balance du côté de la culpabilité ou pas du côté de la culpabilité. Et on y arrive quand même un peu plus qu'on le dit dans les médias, dans la vraie vie, à ce que les gens soient jugés finalement. Mais c'est vrai qu'on n'a pas d'autre moyen que cela et que le doute s'impose souvent et que plus on a les cartes en main comme on les a ici en explorant la vie des gens, plus ça devient difficile de juger. Et je crois qu'on est à une période où on peut aussi se permettre de s'interroger, de douter, parce que le doute, c'est pas fait pour rester comme ça, c'est quand même le moteur de la pensée.
21: Je voudrais qu'on écoute quelqu'un dont vous êtes l'avocate, Lorénique, Judith Godrèche, qui a porté plainte contre le réalisateur Benoît Jacquot pour viol alors qu'elle était mineure, plainte classée sans suite du fait de la prescription. Dans ces affaires, on pose souvent la question, quand on parle des déflagrations, les parents, ils faisaient quoi? Ça serait pas un peu leur faute, ça? Voici ce qu'elle répond.
3: La réalité, c'est que le coupable, c'est l'agresseur. Et le premier responsable, le responsable des agressions sexuelles dont je suis victime, ce sont mes agresseurs. Mmh.
4: Pas votre mère.
3: Voilà.
4: Qui est brûlée en place publique.
3: Voilà. Et pourquoi la société, à un endroit où une partie de la société patriarcale a besoin de protéger cette image de l'homme, de l'artiste, de celui d'une certaine manière représente une forme de pouvoir, d'autorité, justement, qu'on ne veut pas remettre en question.
21: Voilà, Judith Godrèche, il y a quelques jours, sur France Inter, oui, il y a ce risque-là, Lorénique, dans des cas comme ça, on fait le procès de la société en général, d'un état d'esprit, d'un moment, d'un lieu. Non, c'est avant tout une personne et une autre.
22: On ne regarde pas, alors c'est même pas une histoire d'une personne ou d'une autre, c'est de pas regarder le fait sociétal d'hommes qui vont aller agresser des femmes, et en l'occurrence de puissants qui, là, agressent une jeune femme. Et c'est vrai que tout le monde s'est retourné contre ses parents, dont ils étaient probablement défaillants. Ça peut être une question, mais c'est pas du tout la question principale, et ça a été déplacé pour éluder cette question principale.
21: Et après la peine, Lorénique, il y a au moins soulagement, réparation pour les victimes.
22: C'est pas aussi simple que ça, parce que c'est pas magique, mais c'est sûr que c'est une pierre à l'édifice, et c'est pas que la réparation pour les victimes, c'est la réparation pour tous, et aussi pour ceux qui sont accusés. Je termine ce livre sur une phrase d'Henri Leclerc qui est magnifique, donc je vous incite à lire le livre, mais Henri Leclerc a dit une autre phrase dans le même courant, qui est que la réinsertion d'un homme, elle commence au moment où il comprend son procès.
21: Je vais la citer, la phrase d'Henri Leclerc. Hein, il n'y a pas de peine juste, il y a juste des peines.
22: Merci.
21: Magnifique avocat. Merci infiniment, Laure Hennick.
22: Merci à vous, Frédéric Carbone.
21: Avant la peine, donc publié chez Flammarion.
22: Merci.
9: 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La météo et un nouveau journal dans un instant.
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9: Le temps.
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9: Loïc Rousseval.
27: Pour cette soirée estivale, un ciel à peine voilé et même complètement dégagé sur l'île de Beauté, mais quelques averses localisées dans le sud-ouest. Des pluies qu'on retrouvera en Gironde pour votre matinée de dimanche. Ailleurs, sur un tiers sud, un magnifique ciel bleu. Sur le reste du pays, des nuages en altitude, une matinée lumineuse. Demain après-midi, l'impression de beau temps va perdurer, je vous rassure. Météo France prévoit tout de même quelques gouttes de pluie localement sur le Nord-Pas-de-Calais, sur la partie haute de la Nouvelle-Aquitaine, sur le Massif central, ainsi que sur les Pyrénées. Les températures repartent à la hausse par l'ouest. À l'image de la veille, encore de la fraîcheur matinale sur la moitié nord, seulement 8 degrés prévus à Reims, 10 à Metz, 13 à Paris. En fin d'après-midi, les températures seront estivales, pas de chaleur excessive, excepté à Montauban où il fera jusqu'à 34 degrés à l'ombre, voire plus localement, 25 pour la capitale, 29 à Dijon et à Grenoble, 31 pour les plages de Biarritz.
9: Merci d'être à l'écoute de France Info, il est 23h30. L'info avec Anne Pinxon-Dussel.
28: Le Togo reproche aux deux réalisateurs français d'avoir utilisé un drone dans une zone où ils n'avaient pas d'autorisation. Le gouvernement togolais reproche aussi des irrégularités dans la préparation et l'exécution de leur tournage, sans en dire beaucoup plus. C'est la première fois que le Togo s'exprime sur cette affaire. Ces deux Français ont été interpellés fin juillet avec leur fixeur togolais alors qu'ils tournaient un épisode des Routes de l'Impossible, une série documentaire diffusée sur France Télévisions. Reporters sans frontières demande à nouveau leur libération immédiate. Le Canada qui prend des mesures de rétorsion à l'encontre des États-Unis, des surtaxes sur les produits américains comme l'acier, les produits laitiers, les machines agricoles ou encore l'électronique. Elles vont entrer en vigueur le 8 septembre et c'est pour répondre aux droits de douane qui sont entrés en vigueur aujourd'hui aux États-Unis sur le ciment canadien ou encore les crosses de hockey. 6 départements en France seront en risque élevé pour les feux de forêt demain, d'après Météo France. Il s'agit de l'Hérault, de l'Aude, de la Vienne, des Deux-Sèvres,

0: Scoboli 6-3, 6-4. Demain, il va donc disputer la finale. La dernière fois qu'un Français est arrivé en finale d'un Masters 1000, c'était Joe Wilfried Tsonga et c'était en 2014. Et puis les résultats du foot ce soir, c'est la reprise de la saison pour tout le monde. Un match spectaculaire pour Lens qui a battu Auxerre 5-2. Victoire de Lyon sur Toulouse 2-0. Et puis ailleurs, des matchs nuls. 2 partout pour le Mans face à Brest, 0-0 pour le Paris FC face à 3 et pour Nice contre Lorient.
1: Merci beaucoup Anne Pinxon-Dussel. D'ici minuit sur France Info, nous irons à la découverte d'une des sorties cinéma de la semaine dans le choix culture avec le drame Fjord de Christian Mungiu, palme d'or du dernier festival de Cannes en ce moment en salle. Comment un festival de musique peut-il être plus écologique? Illustration au Cabaret Vert en ce moment dans les Ardennes. Mais d'abord, nous sommes en Seine-et-Marne.
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1: Ils sont venus pour une promenade ou pour un tour en vélo ou encore pour retrouver leur spot d'escalade et grimper. Les visiteurs sont de retour dans la forêt de Fontainebleau après plus d'un mois de fermeture en raison de l'incendie qui a eu lieu mi-juillet quand 2000 hectares de forêt ont brûlé. Alors certains attendaient avec impatience de retrouver le massif, même si après un été hors norme, caniculaire, les comportements changent. C'est en tout cas ce que vous avez constaté ce matin, Boris Loumagne.
3: Après plus d'un mois d'attente, Grégory et sa famille ont enfin pu ressortir les vélos du garage.
4: C'est une balade qui est top, on adore faire ça, traverser la forêt, c'est génial. Et c'est vrai qu'on était un peu triste ces temps-ci, quoi.
3: Oui, triste et un peu sous le choc après cet été si particulier.
4: Oui, c'est vrai qu'on se pose beaucoup de questions. On a vu cette sécheresse cet été, ces feux qui sont de plus en plus forts, de plus en plus grands et puis de plus en plus proches de Paris aussi. C'est la première fois que ça brûlait dans le coin. On essaye de faire plus attention. Moi, qui suis fumeur, par exemple, je ne lance plus mon mégot partout. Je fais très attention à ça.
3: Et sa femme, Edeline, et sa fille Gaëtane sont là pour surveiller.
5: Il a son petit cendrier dans la poche maintenant, voilà.
6: Et à chaque fois que papa, par exemple, il fume, moi je lui dis, tu fumes pas dans la forêt.
4: Mais donc voilà, oui, c'est des gestes qu'on fait plus attention, on prend conscience des choses et puis voilà.
3: Oui, si ces incendies à répétition ont une utilité, c'est bien celle-là, servir d'électrochoc pour bon nombre d'amoureux de la forêt, comme Marie-Odile et Norbert, eux qui sillonnent la France à bord de leur camping-car. Eh bien, ils ont fait une croix sur certaines mauvaises habitudes.
7: Disons qu'on mettait même dans le camping-car, on mettait un petit barbecue, on s'arrêtait, on faisait un petit truc, mais là, on n'a plus rien. Non, c'est trop dangereux. On fait très attention avec ça maintenant.
3: Et il est évidemment totalement interdit de faire un barbecue en forêt de Fontainebleau. On comprend bien pourquoi en regardant autour de soi.
7: On a l'impression qu'il y a la moitié des arbres qui sont morts, quoi. Là, on vient de traverser, là, tout ça, mais c'est incroyable. C'est impensable même.
8: On a l'impression d'être en automne.
3: La végétation est encore très sèche, les feuilles mortes jonchent le sol. Fontainebleau, l'un des symboles de cet été caniculaire qui restera dans les mémoires de ces deux promeneurs, Pierre et Karine.
9: On ne peut pas nier qu'il y a un point de bascule qui a eu lieu cet été, c'est sûr. Voilà.
10: Et on espère qu'il y aura une prise de conscience un peu globale. Il faut commencer par soi-même, mais on espère qu'il y aura une prise de conscience des pouvoirs publics et de la société en général sur le fait qu'il faut vraiment qu'on change les choses. Là, on ne peut plus nier ce qui se passe.
3: Oui, mais alors, quelles solutions, quelles mesures concrètes pourrait-on prendre pour limiter les risques d'incendie, notamment en forêt? Elodie a bien quelques pistes. La jeune grimpeuse est arrivée tôt ce matin pour escalader les blocs de grès de Fontainebleau.
11: Je pense que là où on peut faire peut-être attention, c'est améliorer l'information pour les personnes qui n'ont pas l'habitude de venir grimper dans des massifs forestiers comme celui-ci. Améliorer l'information notamment au niveau des parkings, sur les feux, peut-être être un petit peu plus clair. Je ne sais pas, des QR codes, de l'infographie, tant en français qu'en anglais, qui s'adressent comme ça pas qu'aux grimpeurs, puisque ce ne sont pas les seuls usagers de la forêt.
3: Et pour préserver la nature, certains promeneurs rencontrés ce matin évoquaient même l'idée d'une jauge, un nombre limité de personnes autorisées à entrer chaque jour dans la forêt, comme cela se fait notamment dans les Calanques, près de Marseille.
1: Un reportage signé Boris Loumagne pour France Info. Alors pour l'instant, 80% de la forêt a rouvert. Certaines zones restent interdites d'accès en raison de l'incendie et de ses conséquences. Cette réouverture va en tout cas faire du bien au tourisme local puisque la forêt accueille chaque année 15 millions de visiteurs. Et

0: en fait bénéficier les communes alentours. Bonsoir Laurent Roussel.
1: Oui, bonsoir.
0: Vous êtes président de l'Office du tourisme du pays de Fontainebleau, une zone qui regroupe 26 communes. Vous l'attendiez, vous, cette réouverture aujourd'hui ?
1: Ah ben oui, on l'attendait avec impatience, même si Fontainebleau, il y a aussi plein d'autres raisons de venir à Fontainebleau, avec le château notamment. Mais la forêt, c'est quand même important, puisque c'est mondialement connu, que ce soit pour la randonnée ou pour les grimpeurs, évidemment.
0: Il y a eu du monde aujourd'hui, des visiteurs qui avaient peut-être hâte de retrouver leur forêt et leurs activités.
1: Alors d'abord, c'est les habitants. D'ailleurs, comme vous l'avez bien dit dans votre reportage, c'est les habitants qui étaient ravis dès le matin, dès le lever du jour, du soleil. On a eu les coureurs, on a eu les gens qui sortaient leurs chiens, avec une certaine émotion, mais aussi un peu de timidité, en y allant un peu avec précaution, en disant qu'est-ce qu'on va retrouver, etc. Et puis petit à petit, c'est le bonheur de chacun de retrouver cette forêt. Et puis on a eu les visiteurs, ceux qui étaient là, tous les touristes, comme je le disais, qui étaient venus parfois pour d'autres raisons et qui ont pu profiter de cette réouverture. Pour le tourisme, pour tous les habitants de la région parisienne, ça se fera progressivement. Ils ne se sont pas précipités, le progrès, c'est bien normal, et tant mieux, puisqu'on préfère que ça redémarre plus doucement, parce qu'on a quand même une grosse période de sécheresse et qu'il a encore assez peu eu de précipitations. Donc ça viendra plus lentement, on va dire.
0: 26 communes dans votre zone, est-ce que cette fermeture pendant plus d'un mois a eu des conséquences sur le tourisme, quand on sait donc que 15 millions de personnes viennent à Fontainebleau dans la forêt chaque année? On peut imaginer qu'un mois de fermeture, ça fait perdre un peu de bénéfices.
1: Alors oui, pour les hôteliers, les gîtes, surtout pendant l'incendie. Après, il y a une certaine reprise quand même au niveau des hôteliers qui bénéficient des autres attraits du territoire. Mais les gîtes, notamment ceux qui sont proches des zones de grimpe, ont effectivement subi de plein fouet cette crise. Et puis il y a les commerçants, et puis il y a les restaurants qui sont dans les villages aussi. Donc plus et surtout certains villages qui étaient vraiment à proximité, notamment de la forêt des Trois Pignons, qui ont vraiment souffert de cette baisse de fréquentation. Après, progressivement, on espère une reprise, notamment pour les mois de septembre-octobre, qui sont des gros mois chez nous pour la forêt de Fontainebleau.
0: Il y a eu beaucoup d'annulations pendant cette période.
1: Oui, il y a eu des annulations, surtout les premiers jours. Alors certains n'ont pas annulé, hein, même des grimpeurs n'ont pas annulé parce qu'ils se sont finalement dit qu'ils pouvaient profiter du cadre de vie français. Notamment, on a une grosse clientèle étrangère dans les gîtes. Donc ils n'ont pas tous annulé, tant mieux. Mais là, on sent il y avait une très forte baisse des réservations, ce qui était un peu préoccupant. Mais là, depuis qu'on sait que la forêt réouvre, les téléphones sonnent et les réservations reprennent.
0: Donc ça fait plaisir, ça fait du bien, hein, j'imagine.
1: Voilà, très bien. Oui, tout à fait.
0: Vous évoquez septembre et octobre, qui sont des mois où le tourisme est important. C'est-à-dire, qui vient à cette période dans la forêt de Fontainebleau ?
1: Alors, on a deux grosses arrivées. C'est évidemment la région parisienne, puisque là, beaucoup au mois d'août sont en vacances, donc ils viennent moins à Fontainebleau. Donc là, il y a une forte reprise des mois de septembre. Et puis, une clientèle étrangère qui vient, alors d'une part des retraités, mais pas que, puisqu'on a aussi beaucoup de grimpeurs. Et puis, c'est déjà depuis quelques années, on sait qu'au mois d'août, juillet, août, c'est souvent des mois où il fait très chaud. Donc, même pour venir grimper, c'est plus agréable de venir en septembre, octobre. Donc, on constate effectivement une clientèle étrangère qui est importante, qui représente 40% du tourisme. Et voilà. Et elle n'avait pas trop annulé. Il y avait eu quelques annulations, mais pas trop, en espérant une réouverture des fin août, comme ça s'est passé finalement.
0: Et donc, c'est le cas, les activités de plein air dans la forêt peuvent reprendre normalement.
1: Oui, alors évidemment, en ce qui concerne la randonnée, l'Office du tourisme propose 20 balades, 20 randonnées. Donc là, il y en a 16 qui peuvent être pratiquées. Il y en a 4 qui ne peuvent pas être pratiquées puisqu'elles sont des zones sinistrées. Et puis pour la grimpe, on a un peu plus de 60% des spots de grimpe qui sont utilisables. Donc, et puis il y a toutes les autres activités, hein. Il y a l'équitation, il y a beaucoup le vélo, enfin, il y a beaucoup d'activités dans la forêt. Ou les visites qui sont proposées par l'Office du tourisme.
0: Oui, justement, est-ce que pendant la période de fermeture, le château, les villages alentours, les bords de Seine ont récupéré un peu de fréquentation ?
1: Oui, tout à fait. Le château, lui, a continué et on a tous joué le jeu. Hein. C'est tous serré les coudes. Le château, l'office de tourisme, la ville, la communauté d'agglomération, les villages pour proposer des alternatives. Donc, ça a donné un coup de booster et je pense que ça va être porteur pour les mois qui viennent avec des campagnes de médias. Enfin, tout a été assez important et tout le monde s'est un peu serré les coudes. Donc, tout ça fait que et les bords de Seine ont bénéficié effectivement tous les villages des bords de Seine ont bénéficié de cette finalement de ces visites et de cette visibilité puisqu'on a beaucoup communiqué sur ces attraits qu'on a sur le territoire.
0: Vous avez beaucoup communiqué, vous allez peut-être continuer de le faire pour dire que tout rouvre justement dans la forêt de Fontainebleau.
1: Absolument, absolument. Nous, on est tous prêts. On a nos campagnes qui sont prêtes. On va communiquer effectivement, et on peut revenir. On redécouvre la forêt avec un peu plus de plaisir, parce que elle est toujours là. Et puis aussi en mettant bien en avant les bonnes pratiques, comme ça a été dit dans votre reportage précédent. Il faut être très très vigilant. C'est vraiment un milieu à préserver et à protéger. Donc
0: Et il y a
1: effectivement,
0: des zones qui sont encore
1: pas.
0: dangereuses, où il ne faut pas aller.
1: Oui, ben, il y a 20% aujourd'hui, 20% qui sont strictement fermés. Et là, évidemment, il faut surtout pas s'y aventurer. D'abord parce que c'est très dangereux, c'est déjà la première condition. Puis de toute manière, les gens qui s'y aventureraient seraient verbalisés, et ça, c'est bien normal. Mais dans les zones qui sont ouvertes, il faut effectivement bien respecter les consignes qui sont données et qui sont communiquées, notamment quand les gens s'adressent à l'Office du tourisme. On rappelle toutes ces bonnes pratiques.
0: Eh bien, merci beaucoup, Laurent Roussel. Je rappelle que vous êtes président de
1: Je vous en
0: l'Office
1: prie.
0: du tourisme du Pays de Fontainebleau. Merci d'avoir été avec nous ce soir sur France Info en cette journée de réouverture de la forêt de Fontainebleau.
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0: L'info en une minute à 23h44, Anne Pinxon-Dussel. Emmanuel Macron promet d'envoyer des missiles intercepteurs en Ukraine.
3: Une réponse aux frappes russes qui visent directement des civils, celle d'hier par exemple sur un centre commercial en pleine journée. L'attaque a fait au moins 16 morts et une centaine de blessés. Sébastien Lecornu demande aux parlementaires d'adopter un budget. Le Premier ministre leur a écrit pour les alerter. Il estime qu'attendre l'élection présidentielle pour adopter ce budget, c'est, je cite, choisir le désordre. Cette semaine, l'inspection général des finances a déjà prévenu que l'adoption d'une loi spéciale pendant plusieurs mois mettrait en danger certains secteurs de l'économie française. Un double exploit historique pour le badminton français, un double mixte qualifié pour la finale des championnats du monde, Delphine Delru et Tom Jiquel, et puis un français qualifié en simple pour la finale aussi, Alex Lanier. Les finales vont avoir lieu demain. Finale aussi demain du Masters 1000 de Cincinnati en tennis. Arthur Fils, le français, est qualifié.
0: Peut-on rendre un festival de musique plus écologique quand on accueille 100 000 personnes sur 4 jours? C'est le cas en ce moment au Cabaret Vert à Charleville-Mézières dans les Ardennes. Un festival qui réduit comme il le peut son empreinte carbone année après année, Victor Vasseur.
4: Avec ses gants et son tablier, Julie, bénévole de 25 ans, éventre des sacs poubelles sur une grande table métallique.
5: On reprend toutes les poubelles du festival, on crée les poubelles de tri et on fait un deuxième tri.
4: Ce centre de tri temporaire au sein du festival était l'un des premiers en France. Nicolas en est son responsable.
6: Les premières années, on ne le faisait pas, ce qui fait que quand nos bennes d'ordures arrivaient dans un centre de tri, la plupart du temps, c'était refusé parce que c'était trop sale, trop mal trié. Et plutôt que les remettre dans un process de tri classique, ça partait directement en équivalent ordures ménagères.
7: Je vais vous prendre 3 kebabs, 2 samouraïs et une sauce blanche, s'il vous plaît.
4: Dans les stands de restauration à côté du prix, chaque plat affiche son score carbone pour constater la différence entre un burger avec du bœuf et une salade grecque, par exemple. Une façon de sensibiliser les festivaliers, explique Camille Muller, responsable du développement durable.
8: L'idée, c'est de donner une clé de lecture aux festivaliers quand ils ont envie de manger un plat, de voir que peut-être l'alternative végétarienne est moins impactante quand on parle de carbone.
4: Ça marche?
8: Ça marche plus ou moins, ça dépend des gens. Il y en a à qui ça parle, il y en a qui n'ont même pas vu qu'il y avait l'impact carbone des plats sur la carte, mais c'est pas grave, nous tant qu'on arrive à parler à une partie des festivaliers, c'est déjà ça de prix.
4: 80% de la nourriture proposée provient d'un rayon de 200 km. Les repas sont distribués avec de la vaisselle réutilisable. Depuis le raccordement du festival au réseau électrique, la plupart des groupes électrogènes alimentés par de l'essence ont été supprimés ces 2 dernières années. Mais il reste un casse-tête pour les organisateurs, explique Camille Muller. Les déplacements des artistes et du public, ça représente plus de la moitié des émissions carbone du festival.
8: Il faut qu'on ait des artistes que les gens ont envie de voir et n'aient pas l'occasion de voir partout, pour pouvoir attirer du public et du coup équilibrer le modèle économique du festival. Et en même temps, on ne peut pas faire que des artistes qui font des dates uniques en France ou en Europe, parce qu'ils auraient un impact beaucoup trop important.
4: Ces initiatives du Cabaret Vert inspirent d'autres festivals en France, venus prendre les bonnes idées pour à leur tour réduire leur empreinte carbone.
0: Victor Vasseur pour France Info. Un nouveau week-end chargé sur les routes avec du orange dans tout le pays sur la carte de Bison Futé. Demain, dans le sens des retours. Alors, les patrouilleurs sont mobilisés, des agents qui assurent la sécurité en cas d'accident, de panne ou de présence d'objets. Aux alentours de Rion, dans le Puy-de-Dôme, Christophe surveille et intervient sur le tracé. Depuis 8 ans, Paul Marcil, vous avez pu le suivre.
9: 7h du matin, au niveau du péage de Rion, avec son gilet et son pantalon orange, Christophe remonte à bord du fourgon.
10: Ben là, on part juste pour faire de la patrouille, de la surveillance du tracé et intervenir sur les interventions. On a 8 heures de patrouille.
9: Christophe est en poste sur l'A75 dans les deux sens, entre Combronde et Clermont.
10: On a un secteur qui est attitré et on surveille le tracé. Et on ramasse les objets dangereux sur les voies et on intervient sur les accidents, des pannes, tout événement.
9: Patrouilleur depuis plus de 10 ans, ce qu'il préfère, c'est...
10: Le contact avec les gens, les aider, leur porte-secours. On est un peu les Saint-Bernard de l'autoroute. Quoi. Et on n'a pas de routine sur l'autoroute. Il y a toujours des surprises.
9: Et justement, quelques mètres plus loin, une voiture est arrêtée sur la bande d'arrêt d'urgence.
11: Bonjour, qu'est-ce qui vous arrive ?
10: Elle est tombée directement sur les gens, donc moi je me suis mis en protection avec mon fourgon et les panneaux, et mes gyrophares. Ils ont crevé, ils n'arrivent pas à changer leur roue, alors après je sais pas pourquoi. Et là, moi je vais prévenir le dépanneur et je vais rester en protection en attendant que le dépanneur évacue le véhicule.
9: Trois jeunes sur le retour de vacances en Espagne embarquent dans la dépanneuse. Et pour Christophe, ce n'est que la première crevaison de la matinée.
10: Ouais, je t'écoute, David.
12: Bon, Christophe, on est derrière un véhicule qui était à l'arrêt au début de la bretelle de la B710A. Donc on s'est mis en protection derrière.
10: Ouais, c'est bien reçu, David. De toute façon, j'arrive en renfort.
9: Pendant les week-ends de vacances, les interventions se multiplient pour Christophe.
10: Il faut être beaucoup plus vigilant parce que là, il va y avoir vraiment un fort trafic. Donc susceptible de beaucoup plus de pannes, beaucoup plus peut-être d'accidents. Et des objets, et les valises, des coques de toit qui s'envolent, les vélos.
9: Plus de monde sur les routes, c'est aussi plus de danger pour les agents.
10: On n'est jamais à l'abri de se faire percuter par un véhicule ou un poids lourd. Comme on dit, il faut toujours avoir les yeux derrière la tête. Quand on intervient sur la bande d'arrêt d'urgence, c'est les poids lourds qui nous frôlent, les voitures, les gens qui font des écarts, on ne sait pas pourquoi. C'est à nous de faire attention et toujours prêt à sauter par-dessus les glissières ou essayer de se mettre le plus possible à l'abri.
9: Sur les autoroutes françaises en 2025, un accident tous les trois jours a impliqué du personnel en intervention.
0: Le reportage de Paul Marcil, ici Pays d'Auvergne, pour France Info. Dans le choix culture, on parle cinéma ce soir avec vous, Matteo Maestrachi, puisque la dernière palme d'or du Festival de Cannes vient de sortir en salle. Il s'agit de Fjord.
13: Hello. Hi. Are we interrupting? No, please come in.
14: Christian Mounjou avait déjà frappé fort lors de l'édition 2007 du Festival de Cannes, plutôt inconnu alors. Il était en compétition avec son deuxième film, 4 mois, 3 semaines, 2 jours, sur un avortement clandestin dans la Roumanie des années Ceausescu, drame social étouffant qui avait remporté la Palme d'Or auprès d'un jury présidé par l'anglais Stephen Frears. Depuis, le réalisateur roumain, désormais âgé de 58 ans, est un peu comme chez lui sur la croisette, avec ensuite un prix du scénario et un prix de la mise en scène, respectivement glané en 2012 et 2016.
15: Christian Mounjou's Fjord.
14: Le 23 mai dernier, Christian Mounjou est donc entré dans le cercle prestigieux et encore assez fermé des cinéastes doublement palmés, en compagnie par exemple de Francis Ford Coppola, Ken Loach ou les Frères Dardenne, avec son nouveau long-métrage Fjord. Celui-ci raconte l'arrivée dans une ravissante petite ville de Norvège et depuis la Roumanie des Georgiou, chrétiens évangélistes dont le père est roumain et la mère norvégienne. Tout ne se déroule pas trop mal au début, même si la famille doit prendre ses marques et s'habituer à une nouvelle culture, mais un incident va tout brusquer. Christian Mounjou dit s'être inspiré de plusieurs faits réels comme point de départ du projet.
16: Moi, je suis un observateur de notre société d'aujourd'hui et j'ai vu à quel niveau la société est partagée aujourd'hui, radicalisée, divisée. On fait partie des groupes avec des idées propres, des groupes qui commencent à détester les autres qui n'ont pas les mêmes idées. Et chaque fois quand je fais un film, je me dis que C'est vraiment important pour moi de parler de ce problème que je trouve qui est la plus importante en ce moment. Et en regardant qu'est-ce qui se passe dans ces sociétés partagées, et je ne parle pas de la mienne, de la société roumaine, ni pas de la société norvégienne, je parle de la société d'aujourd'hui, la France, la société occidentale, les États-Unis. Tout d'un coup, tu vois qu'il y a des groupes qui se détestent et je me demande pourquoi. Et c'est pour ça qu'à la fin, je me suis dit qu'on doit dire une histoire qui va parler de ce besoin de tolérance et qui raconte à quel niveau les gens ne peuvent pas partager la même société avec les autres qui ne partagent pas leurs idées sur la société d'aujourd'hui.
17: I understand that you came all the way from
18: Romania, but my wife is Norwegian, so
17: they seem so happy here.
14: Les parents, joués par les excellents Sebastian Stan et Renate Reinsve, sont rapidement soupçonnés et accusés par le système scolaire et la protection de l'enfance de maltraitance physique sur leur fille. Et pendant le déroulement de l'enquête, leurs enfants leur sont purement et simplement enlevés, avec une communauté locale qui globalement se détourne de ces nouveaux arrivants. Rigorisme religieux d'un côté, progressisme exacerbé parfois jusqu'à l'absurde de l'autre. Christian Mounjou documente cette confrontation en restant volontairement ambigu sur son propre point de vue.
16: Moi, ce que j'essaie de faire est de vraiment comprendre, investiguer, réfléchir la complexité de la réalité. Je ne trouve pas que la réalité est objective. C'est toujours le point de vue de quelqu'un qui regarde et j'essaie de partager ça dans mes films parce que la réalité est ambiguë, toujours. Alors, quand tu fais un film, même si tu as ce besoin de rester organisé, tu dois toujours respecter ce sort d'ambiguïté qui appartient au réel. Et c'est pour ça que ce film parle plutôt de points de vue que d'un sort de vérité absolue. Moi, je viens d'un pays où on devait vivre avec quelqu'un qui croyait que ce qui a le pouvoir détient aussi la vérité absolue. Mais ce n'est pas le cas et j'espère que nous avons dépassé cette période aujourd'hui. Et j'essaie de réfléchir sur ça dans le film et d'encourager les spectateurs de aussi chercher ces points de balance.
14: Et lorsqu'il est allé chercher sa deuxième Palme d'Or, le cinéaste a reconnu avoir signé un film sombre dans un monde actuel qui ne l'est pas moins.
19: L'état du monde aujourd'hui n'est pas, disons, la meilleure. Je ne suis pas très fier de ce qu'on laisse à nos enfants. Et je crois qu'avant de leur demander de faire des changements, c'est important que nous, on fait un petit changement et ça devrait commencer avec nous.
14: Brillamment mis en scène, très bien écrit et dialogué, pensé et rythmé comme un polar, Fjord manque sans doute parfois un peu de finesse ou de nuance, mais il reste un excellent cru de son auteur et une palme d'or très forte.
20: Je suis Mikael Olsen from the local police department.
21: I love my children and I would never hurt them.
0: Merci beaucoup, Matteo Maestracci. Tout de suite, l'Empire des séries. Et Laurent Vallière, chaque samedi cet été, vous nous faites découvrir des séries qui nous emmènent dans le futur. Aujourd'hui, Raised by Wolves, une histoire qui se situe au milieu du siècle prochain.
22: Deux robots, on pourrait les appeler Adam et Ève, sauf qu'ils portent des combinaisons grises ultra-moulantes et affichent une attitude dénuée d'expression.
23: Mère, il semblerait que je traverse un problème de confusion. Ça t'ennuierait de m'éclairer ?
24: Nous avons été acceptés au sein d'un collectif athée. Il nous amène les enfants en ce moment même.
22: Ils atterrissent dans une petite capsule spatiale sur une nouvelle planète et sont là pour construire une colonie. Ils font pousser des champs circulaires autour d'une yourte ultra-moderne. Ils font grandir des embryons humains qu'ils ont emmenés jusqu'à former une petite bande d'enfants issus de diverses origines ethniques. Et c'est toute une humanité qui renaît à des années-lumière de la Terre qui a explosé.
25: Ma maman dit que tu pouvais voler avant, comme un oiseau, que tu pouvais tuer avec ta voix.
24: Les androïdes changent.
22: Raised by Wolves, élevé par des loups, dont les premiers épisodes impressionnants sont réalisés par Ridley Scott, le créateur d'Alien, se déroule au milieu du siècle prochain. Au départ, la guerre entre ces athées et les fanatiques religieux qui veulent tuer les non-croyants a transformé la Terre en champ de bataille. Ces deux androïdes sont les rescapés, chargés de lancer un processus de repeuplement. La nourriture est rare, le milieu hostile, avec ses squelettes gigantesques de serpents aux dents acérées, un univers fait de montagnes aux couleurs délavées et de déserts arides qui fait penser que des monstres rôdent.
26: Bien le bonjour, cher colon.
27: Retourne sur la terre que t'as détruite, pourriture métriaque.
22: Et puis les humains ultra-religieux ne vont pas tarder à les retrouver et bientôt une nouvelle bataille se déroule sur cette exoplanète. Bientôt croyants et non-croyants s'affrontent pour déterminer qui aura le droit d'élever la première génération native de la planète. La série, signée Aaron Guzikowski, est formellement belle, attachante et drôle aussi dans sa présentation d'androïdes, parfois maladroits, aux mouvements robotiques rigides. Le père n'arrive pas une seule fois à faire rire ses enfants avec les blagues qu'il invente.
23: J'ai découvert qu'ils étaient radioactifs.
24: Père, l'homme qui a allumé un feu devant notre habitat a été identifié.
22: Une série aussi philosophique sur la juste éducation. Faut-il apprendre à ses enfants à suivre une foi religieuse ou ne faire confiance qu'à la science? Doit-on leur enseigner l'art du combat et de l'autonomie ou les protéger farouchement jusqu'à l'âge adulte? Raised by Wolves, deux saisons splendides pour réfléchir aussi, à découvrir sur Apple TV.

0: L'Empire des séries et toutes les recommandations de Laurent Vallière sont à retrouver sur franceinfo.fr. La météo et un nouveau journal arrivent.
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0: Loïc Rousseval.
4: Ce soir, le ciel est à peine voilé et même complètement dégagé pour les Corses, mais quelques averses localisées dans le sud-ouest. Des pluies qu'on retrouvera en Gironde pour votre matinée de dimanche. Ailleurs, sur un tiers sud, un magnifique ciel bleu. Sur le reste du territoire, une matinée lumineuse. Demain après-midi, l'impression de beau temps va perdurer. Météo France prévoit tout de même quelques gouttes de pluie localement sur le Nord-Pas-de-Calais, la partie haute de la Nouvelle-Aquitaine, sur le Massif central, ainsi que sur la chaîne pyrénéenne. À l'image de la veille, encore de la fraîcheur matinale sur la moitié nord, seulement 10 degrés prévus à Strasbourg, 13 à Paris. En fin d'après-midi, les températures seront estivales. Pas de chaleur excessive, excepté à Montauban. Il fera jusqu'à 34 degrés à l'ombre, voire plus localement. 29 degrés prévus au meilleur de la journée à Dijon et à Grenoble. 31 sur les plages de Biarritz.
0: Merci d'écouter France Info. Il est minuit. L'info avec Paul Loncin-Spinelli.
5: Raphaël Glucksmann sera-t-il ou non candidat à la présidentielle de l'an prochain? L'eurodéputé est en tout cas attendu sur le plateau du 20h de TF1 ce dimanche. Le leader de Place Publique avait déclaré qu'il se laissait jusqu'à la fin de l'été pour réfléchir à 2027. Sur France Info, Reporters sans frontières appelle à libérer sans délai Gaël Mocaer et Sébastien Pérez-Pezzani. Les deux documentaristes français sont détenus depuis le 27 juillet au Togo alors qu'ils tournaient un épisode des routes de l'impossible, une série France Télévisions. Aujourd'hui, le gouvernement togolais a accusé les réalisateurs d'avoir fait voler un drone sans autorisation spécifique dans une région strictement surveillée en raison de menaces djihadistes. Le maire de Fécamp, en Seine-Maritime, a annoncé porter plainte après la découverte de tags antisémites et anti-police sur des bâtiments municipaux. Des croix gammées ont notamment été retrouvées et nettoyées depuis. En Savoie, les taux d'uranium dans l'eau sont considérés comme trop élevé dans trois communes au regard des nouvelles règles européennes. Des arrêtés ont donc été pris et interdisent la consommation d'eau du robinet. Linda Rousseau, les habitants de La Chapelle et de Chavannes reçoivent de l'eau en bouteille toutes les semaines en attendant une solution plus pérenne.
6: Des bouteilles d'eau partout sur les tables ou sur les sols des cuisines. Dans le village des Chavannes, l'interdiction de boire de l'eau du robinet est très récente.
7: C'est ce qu'on m'a distribué, donc c'était 1,5 litre par jour par personne.
6: Pour l'instant, pas de problème pour cette habitante au niveau de l'organisation. C'est plutôt les risques sur la santé qui l'inquiètent.
7: On ne sait pas trop depuis quand ça dure, ce que ça engendre sur la santé des personnes ou des animaux. J'ai un chien, un chat, eux aussi, normalement, ils boivent l'eau du robinet. Donc là, maintenant, je leur mets de l'eau en bouteille.
6: Une nouvelle qui concerne aussi les habitants de La Chapelle, située juste à côté des Chavannes, même si la présence d'uranium est bien connue dans le massif de la Lozière qui domine les deux villages. Charles Costel est l'ancien maire de La Chapelle.
8: C'est un massif granitique et dans les sols granitiques, il y a de l'uranium. C'est pas d'aujourd'hui. Hein. Maintenant, il y a des nouvelles normes européennes qui imposent de contrôler les métaux lourds. Je pense que dans l'eau, il y en avait déjà depuis toujours.
6: On ne peut donc pas consommer cette eau pour l'instant. Ça demande une réorganisation. En pleine fête du village, Aurore, en charge du repas, a dû s'adapter.
9: On a acheté des grandes bouteilles d'eau à 1 litre de cristalline que du coup on va dispatcher sur les tables. Peut-être une cinquantaine de bouteilles.
6: Selon le premier adjoint de la commune, Jean-Charles Cugnet, ce problème ne sera pas résolu avant au moins la fin de l'année.
5: Linda Rousseau, ici Pays de Savoie pour France Info. En Ligue 1 de football, début tonitruant pour Lens lors de la première journée. Le dauphin du PSG la saison dernière s'est imposé 5-2 contre Auxerre. Lyon l'a emporté à Toulouse 2-0 ce samedi soir pour son retour dans l'élite. Le Mans a tenu Brest reste en échec de but partout. Même chose pour Troyes avec le Paris FC 0-0. 0-0 également entre Nice et Lorient. Il est minuit 3 à l'écoute de France Info. Tout de suite, la météo.
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5: Loïc Roosevelt.
4: Pour ce dimanche 23 août, le matin, on retrouvera des pluies en Gironde. Ailleurs, sur un tiers sud, un magnifique ciel bleu. Sur le reste du pays, des nuages en altitude, une matinée lumineuse. Pour l'après-midi, l'impression de beau temps va perdurer. Un temps sec et ensoleillé dans l'ensemble. Météo France prévoit tout de même quelques gouttes de pluie localement sur le Nord-Pas-de-Calais, sur la partie haute de la Nouvelle-Aquitaine, sur le Massif central, ainsi que sur les Pyrénées. Les températures vont repartir à la hausse par l'ouest, mais de nouveau de la fraîcheur matinale sur la moitié nord. Seulement 9 degrés prévus à Lille et à Mulhouse, 13 à Paris. Au meilleur de la journée, les températures seront estivales, pas de chaleur excessive, excepté à Agen ou à Montauban, jusqu'à 34 degrés à l'ombre. Avec un peu de vent de secteur est sur une large moitié sud, qui sera le bienvenu pour atténuer la chaleur.
2: 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Jeanne Mézia.
0: Les bombardements ne faiblissent pas en Ukraine. Les frappes russes de la nuit dernière ont fait 4 morts dans le pays. Cela s'ajoute au bilan de 16 morts et de 130 blessés de l'attaque de drones qui a visé un centre commercial hier à Kryvyi Rih, dans le centre du pays. Depuis plusieurs semaines, Kiev crie son besoin de missiles intercepteurs pour contrer les frappes russes. Bonsoir Omar Ouaman.
10: Bonsoir.
0: Aujourd'hui, le président français s'est entretenu avec son homologue Volodymyr Zelensky sur le sujet et annonce l'envoi de missiles intercepteurs en Ukraine.
10: Oui, car c'est une demande devenue particulièrement urgente pour l'Ukraine. Depuis plusieurs mois, la Russie intensifie ses frappes à longue portée avec des vagues de drones, mais aussi des missiles balistiques beaucoup plus rapides et difficiles à neutraliser. Si Kiev dispose de systèmes de défense occidentaux, notamment les Patriotes, c'est en quantité limitée. Or, chaque missile russe, chaque drone qui n'est pas intercepté, peut donc atteindre une ville, une infrastructure énergétique ou faire des victimes parmi les civils. Comme on l'a vu vendredi à Kryvyi Rih, la ville natale de Volodymyr Zelensky, une double attaque qui a fait au moins 16 morts et une centaine de blessés. C'est donc ce que Volodymyr Zelensky réclame à ses partenaires depuis très longtemps, davantage d'intercepteurs, mais aussi des livraisons régulières, car les stocks ukrainiens s'épuisent face à l'intensité des attaques russes. L'annonce d'Emmanuel Macron répond donc à cette urgence avec l'objectif de renforcer la protection du ciel ukrainien.
0: Et puis Omar, autre signal de solidarité européenne, le ministre allemand des Affaires étrangères est arrivé aujourd'hui à Kiev. Que faut-il retenir de cette visite ?
10: Oui, Johann Vadepoul est arrivé ce matin à Kiev par train spécial à 2 jours du 35e anniversaire de l'indépendance de l'Ukraine. Il a dénoncé les attaques contre les civils et les infrastructures énergétiques et promis que Berlin continuerait à aider l'Ukraine, notamment pour renforcer sa défense aérienne et préparer le prochain hiver. Cette visite est aussi un message politique. Les Européens veulent démontrer qu'ils restent mobilisés aux côtés de Kiev, malgré la poursuite des bombardements. Et lundi, jour de l'anniversaire de l'indépendance ukrainienne, donc, les dirigeants de la coalition des volontaires se réuniront à leur tour. Emmanuel Macron, le Premier ministre britannique Andy Burnham et le chancelier allemand Friedrich Merz doivent coprésider cette réunion, consacrée notamment au renforcement de l'aide à l'Ukraine et aux garanties de sécurité.
0: Merci beaucoup Omar Ouaman, rédaction internationale de Radio France. Alors ce soutien à l'Ukraine le réclame depuis un moment, alors que les attaques russes sur des infractions civiles se multiplient ces dernières semaines. Bonsoir Tetiana Ogarkova.
11: Bonsoir.
0: Vous êtes journaliste, responsable du département international de l'ONG Ukraine Crisis Media Center, le centre d'information sur la crise ukrainienne. Alors, il y a eu cette attaque en plein jour contre un centre commercial hier. Il y a quelques jours, un minibus frappé à Kherson touchait des infrastructures civiles. C'est un choix stratégique de la part de Moscou.
11: Oui, effectivement, les frappes russes se sont intensifiées ces derniers temps. Il paraît que justement, selon les statistiques officielles, les victimes civiles sont plus nombreuses durant les derniers mois, même si on compare à des années 2022-2023. On peut parler effectivement de la stratégie délibérée, en fait, que de semer la terreur. Les nuits, il y a très rarement des nuits calmes. Les nuits avec les missiles balistiques qui tombent sur la capitale, c'est véritablement infernal. mondiale, étant donné que nous n'avons plus de missiles pour des systèmes Patriotes, notamment pour les intercepter. La situation est extrêmement grave actuellement, notamment pour la population civile des grandes villes comme Kiev, Kryvyi Rih, et évidemment beaucoup d'autres comme Kharkiv, comme Poltava, selon les jours.
0: Est-ce que la crainte d'être touché en allant faire ses courses, par exemple, est plus vive en ce moment dans l'esprit des Ukrainiens?
11: L'esprit, évidemment, ça pèse sur l'esprit parce que les attaques, ce n'est pas nouveau, mais ce qui est nouveau aujourd'hui, c'est justement l'incapacité, on espère, temporaire de faire face à ces, de descendre ces missiles balistiques. On sait que ce sont des missiles qui arrivent à une vitesse ultrasonique, c'est extrêmement rapide, une alerte sonne. 2 minutes plus tard, 3 minutes plus tard, dans la ville de Kiev, vous avez une explosion, votre maison sursaute et vous priez que ce n'est pas aujourd'hui votre sort parce que c'est un peu la roulette russe, on ne sait jamais en fait où est-ce que ça peut tomber puisque tous les arrondissements de la grande ville de Kiev sont menacés à peu près à la même échelle, donc c'est vraiment extrêmement dangereux. Les gens accumulent le manque de sommeil depuis plusieurs semaines parce qu'on reste éveillé, on ne peut plus dormir, les vitres tremblent, le sol tremble, donc c'est extrêmement pesant sur le moral, évidemment.
0: On a parlé depuis hier, évidemment, de cette attaque du centre commercial attaqué en plein jour, parce que l'image, elle est frappante et cela fait réagir la communauté internationale. On le voit avec Emmanuel Macron qui parle de l'horreur de ces frappes. Vous l'attendiez en Ukraine, cette réaction des Européens?
11: Bah oui, évidemment, ça fait des semaines, des mois que notre diplomatie, Volodymyr Zelensky, mais aussi le ministre des Affaires étrangères, ils font tout le possible pour chercher partout dans le monde des missiles qui puissent justement nous défendre contre les missiles balistiques russes. D'après les communications officielles, ça avance, mais lentement, parce que évidemment, il y a aussi le déficit dans le monde, et étant donné que le stock est pour la plupart aux États-Unis, et les États-Unis ont utilisé beaucoup de ces missiles durant leur guerre en Iran, alors que évidemment, la récente annonce qui vient de tomber d'Emmanuel Macron, que la France allait nous livrer des missiles qui puissent intercepter les... Exactement, donc évidemment, ça redonne l'espoir. Évidemment, vaut mieux tard que jamais, comme on dit, il y avait déjà énormément de morts et de vies qu'on pouvait sauvegarder si on avait réagi avant. Ça ne date pas d'hier, la situation avec le manque de système Patriot.
0: Dans 2 jours, lundi, il y a une réunion des alliés ukrainiens, la coalition des volontaires. Quels engagements vous attendez durant cette réunion?
11: On est super content que cette réunion va avoir lieu lundi, le 24 août. C'est le jour de l'indépendance de l'Ukraine, un jour important pour notre pays.
0: C'est symbolique.
11: C'est symbolique, évidemment, c'est 35 ans depuis la récente phase de l'indépendance, c'est-à-dire de celle du 91. Et donc, évidemment, on attend qu'il y aura des au moins des éléments de solution pour des besoins les plus urgents, c'est-à-dire comment on fait face à cette menace balistique, comment on protège le ciel ukrainien. Ce n'est pas nouveau, mais on attend justement des choses concrètes, des pas concrets qui pourraient au moins protéger les villes à l'arrière, et qui pourrait renforcer justement, donc mettre fin à cette terreur russe qui justement profite à plan de ce manque temporaire de notre défense.
0: Eh bien, merci beaucoup Tetiana Ogarkova, journaliste responsable du département international de l'ONG Ukraine Crisis Media Center, d'avoir été avec nous ce soir sur France Info.
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12: Nous connaissons mieux depuis le début de l'été le travail de la commandante Audrey Renard. Elle nous raconte chaque semaine sur France Info les coulisses de sa profession. Elle dirige le département des sciences du comportement de la gendarmerie. Elle est profileuse. Et ce samedi, elle rouvre avec David Di Giacomo et Raphaël Rasson le dossier Jacques Ranson, alias le tueur de la gare de Perpignan.
13: Couché à 5h du matin, je suis liquide, épuisée. Après 2 heures de sommeil, je roule pour regagner mon bureau dans la banlieue parisienne. La veille, j'ai arraché les aveux d'un homme qui nous a menés au corps de sa femme. Je m'appelle Audrey Renard, j'ai 45 ans et je suis profileuse.
14: Bonjour Audrey Renard.
15: Bonjour David.
14: Des aveux obtenus juste avant la fin de la garde à vue de Jacques Ranson, surnommé le tueur de la gare de Perpignan, et un cold case résolu, c'est le thème de cet épisode.
15: 45 heures de garde à vue pour avouer qu'il est bien le meurtrier d'Isabelle Ménage, une informaticienne de 20 ans. 3 juillet 1986, le corps de la jeune femme est retrouvé sur ce chemin de terre à Cachy, dans la Somme.
14: Isabelle Ménage a été violée, mutilée et tuée et la signature criminelle ressemble à celle de Jacques Ranson, déjà condamné d'ailleurs pour 2 autres meurtres. Voilà pourquoi il va être placé en garde à vue en 2019, mais ça commence mal.
16: Oui, parce que tout de suite, il nous dit que c'est pas lui, qu'il n'a rien à faire ici, qu'il n'a rien à voir avec les faits. Et donc, effectivement, on se dit, là, ça va être compliqué. Sachant que nous, on n'a absolument aucun doute sur son implication.
14: Jacques Ranson, il est surnommé le tueur de la gare de Perpignan. C'est un homme très fermé au début de cette garde à vue. C'est pour ça que vous sentez que ça va être très difficile, cette fois-ci, de le faire parler ?
16: Oui, c'est quelqu'un d'extrêmement fermé, qui est très aguerri au système judiciaire. Effectivement, il a déjà été condamné plusieurs fois. Donc là, il va falloir quand même mettre en place des choses un petit peu nouvelles, on va dire, comme nous, on a l'habitude de le faire au département des sciences du comportement quand on vient aider les enquêteurs dans le cadre des interrogatoires. Donc effectivement, là, on se dit, il va falloir faire une nouvelle proposition, quelque chose qui va le faire sortir des sentiers battus, des sentiers qu'il connaît pour créer un effet de surprise aussi et qui peut potentiellement déstabiliser cet homme plutôt indéstabilisable pour le moment.
14: Oui, il faut le faire sortir des sentiers battus, d'autant qu'il vous dit même au début, j'aimerais bien vous aider, mais ce n'est pas moi, quoi. Donc il est totalement fermé à ce moment-là.
16: Oui, et puis il y a une forme de provocation vis-à-vis de l'enquêteur, en émettant l'hypothèse que nous pourrions nous être trompés, alors qu'effectivement, comme vous le disiez, on a la signature criminelle. La signature criminelle, c'est vraiment quelque chose qui va venir donner une identité à un auteur, en fait, à un criminel. C'est-à-dire que là, on va aller au-delà juste du simple passage à l'acte qui va être utile pour tuer une victime. La signature criminelle, en criminologie, c'est vraiment ce qui va venir quasiment mettre son nom sur le corps de la victime.
14: Quelle est cette signature criminelle pour lui ?
16: Alors pour lui, c'est la mutilation, en fait, c'est l'ablation, notamment des organes génitaux de ses victimes. Et il faut savoir qu'une signature criminelle, généralement, l'auteur l'a fait sans véritablement en avoir conscience. Alors, il peut y avoir une donnée utilitaire, en l'occurrence, ne pas retrouver d'ADN ou de choses comme ça. Mais par le passé, il l'a fait alors même que les techniques ADN n'étaient pas du tout à la pointe d'aujourd'hui. Donc, il y avait vraiment une volonté de devoir le faire, en fait, et qui va effectivement nous mener vers sa piste.
14: Vous cherchez donc une faille, c'est ce que vous nous avez expliqué, et vous allez la trouver dans son histoire personnelle, son histoire familiale à Jacques Ranson ?
16: Oui, nous allons effectivement la trouver dans son lien à son père. Mais c'est ce qu'on essaye de faire quand même aussi plus globalement sur les gardes à vue, c'est-à-dire de ne pas nécessairement réduire un individu au crime qu'il a commis et d'aller chercher plutôt sur le terrain de l'homme ou de la femme que nous avons en face de nous et vraiment d'aller recueillir des choses qui sont beaucoup plus personnelles et qui sont sans doute aussi le moteur du passage à l'acte, en fait. Donc là, effectivement, on va aller chercher la corde sensible de Jacques Ranson.
14: Et il y a une phrase en particulier de l'enquêteur qui va être percutante quand il dit à Jacques Ranson, vous me dites si je me trompe, rappelle-toi de ce père que tu aimais tant et qui t'achetait des voitures.
16: Absolument. Mais on avait, en fait, à la lecture du dossier, on savait que Jacques Ranson avait un lien très privilégié avec son père qu'il aimait beaucoup. Et je crois que c'était réciproque. Il a été protégé par son papa dans une famille qui était quand même relativement toxique et violente. Et donc, on savait que aller sur le terrain de ce père qui aurait pu tout entendre de la part de son fils, mais voilà, qui attendait que son fils assume, en fait, prenne ses responsabilités. Donc c'est ça qu'on a voulu faire incarner à l'enquêteur de ce père un peu bienveillant, mais néanmoins ferme, en disant maintenant tu assumes, je vais te soutenir, mais tu assumes.
17: Aujourd'hui, lors de ses aveux, dans l'affaire Isabelle Ménage, il a assuré qu'il s'agissait de son premier meurtre et qu'il n'y en avait pas d'autre à découvrir.
14: Jacques Ranson va déclarer « C'est moi qui ai tué cette femme. Mon père aurait été déçu, mais il m'aurait soutenu quand même. Il aurait été content que son fils disent la vérité. Ce sont ses aveux. Cette phrase, elle est assez incroyable.
16: Oui, c'est effectivement, on a obtenu le résultat qu'on escomptait. On était très satisfaits.
14: Et qu'est-ce qu'elle révèle au-delà de ça? Parce que c'est vrai que Jacques Ranson en particulier, la façon dont il a tué ses victimes, il était présenté comme un monstre froid par les médias. Ça montre aussi qu'il a une part d'humanité et qu'on a pu le faire parler en évoquant son père.
16: C'est ce qu'on cherche systématiquement à faire, c'est-à-dire ne pas réduire l'individu à son seul état de criminel, en fait, parce qu'on vient finalement se confronter à quelqu'un qui va ne pas vouloir nous parler. Si on vient vraiment sur le terrain de ce qu'il est personnellement, de ce qu'il est intimement, je crois que c'est comme ça qu'on accède véritablement aux gens et pas uniquement en les confrontant.
14: Jacques Ranson reviendra ensuite sur ses aveux, mais il a tout de même été condamné à perpétuité pour le meurtre d'Isabelle Ménage. De son côté, le pôle Cold Case de Nanterre étudie toujours son parcours criminel à la recherche d'autres victimes potentielles.
12: 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Vous pouvez retrouver tous les épisodes en téléchargement avec l'application Radio France.
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4: Nouveau monde avec vous, Thomas Biassi. Et on parle aujourd'hui d'un système que beaucoup utilisent sans toujours le savoir, Linux. Il fait tourner une grande partie d'Internet, des serveurs, des objets connectés. Mais il reste beaucoup moins présent sur les ordinateurs personnels. Pourtant, Thomas, ça pourrait changer.
18: Et oui, Linux a souvent souffert de son image. Rien que le mot Linux évoque des écrans avec des lignes de code vertes sur fond noir. En 2026, tout change. Le bureau est plutôt joli, avec des icônes, un navigateur, une suite bureautique, une boutique d'applications. Bref, tout ce qu'on connaît déjà. Et ça, aujourd'hui, ça change beaucoup de choses. Parce que Windows commence à fatiguer. Publicité dans les menus, rappel insistant pour utiliser tel ou tel navigateur, tel compte en ligne, tel service d'intelligence artificielle. On a parfois l'impression d'avoir acheté un ordinateur, mais de vivre dans un centre commercial. Pour être très précis, Linux n'est pas un système d'exploitation complet. Linux, c'est le noyau, c'est le cœur de la machine, la pièce centrale qui permet au logiciel de parler au processeur, à la mémoire et au reste. Si on veut passer à Linux, il faut télécharger l'une des nombreuses distributions Linux. Il y en a plein, Ubuntu, Linux Mint, Fedora, Debian. Elles ajoutent autour du noyau tout ce dont on a besoin au quotidien, une interface graphique, des logiciels, des réglages et des outils de sécurité. En gros, Linux, c'est le moteur. Une distribution Linux, c'est la voiture entière avec le volant, les sièges et le tableau de bord.
4: Thomas, pour quelqu'un qui consulte ses mails, qui écrit des documents et qui regarde des vidéos, Linux peut-il suffire ?
18: Et c'est justement ça la nouveauté. Pour un usage simple, Linux peut largement suffire. Aller sur Internet, regarder Netflix ou YouTube, écrire un courrier, gérer ses photos, faire de la visio, tout ça fonctionne très bien. Il existe même des versions pensées pour les débutants comme Linux Mint ou Ubuntu. On les installe et on retrouve très vite ses repères. Ce n'est pas forcément plus compliqué que de changer de téléphone. Certains logiciels spécialisés peuvent encore poser problème cependant. Mais pour redonner une deuxième vie à un vieux PC ou pour éviter de dépendre entièrement des géants américains, Linux devient une vraie option. Autrefois, c'était le vélo de course réservé aux passionnés de mécanique. Aujourd'hui, ça ressemble de plus en plus à un vélo électrique. On monte dessus, ça avance. Et on se demande pourquoi on ne l'avait pas essayé plus tôt.
4: Thomas Biassi et sa chronique Nouveau Monde sur France Info.
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20: Vincent Delerme a toujours le génie des formules qui disent beaucoup en peu de mots. Et quand il parle des attentats du 13 novembre 2015 au Bataclan, sur les terrasses et à Saint-Denis, ses phrases sont d'autant plus sobres qu'il raconte autre chose aussi. Comment dire à ses enfants ce qui s'est passé pendant qu'ils dormaient ?
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1: On n'a pas forcément fait attention, sur le coup, au fait que, comme si Paris était une fête, cette chanson sortait avec l'album La Fresque en juin 2025, juste entre l'anniversaire des 10 ans des attaques de Charlie Hebdo, de l'Hypercacher et de Montrouge, et l'anniversaire des attentats de novembre 2015. Une sorte de célébration qui n'est pas une célébration. Et d'ailleurs, cela nous rappelle combien la figure de l'enfant a été convoquée pour chanter le deuil.

Vous avez reconnu évidemment Nathalie Dessay qui chante Barbara dans la cour des Invalides pendant l'hommage national aux victimes de novembre. Johnny Hallyday qui chante en 2016 un texte de Jeanne Chéral sur les marches républicaines un an plus tôt. Et voici ce texte magnifique d'Amin Malouf, libanais membre de l'Académie française, sur une composition de son neveu Ibrahim Malouf avec la voix de Louane et les enfants de la maîtrise de Radio France. L'avenir.

0: Cette chanson, Un automne à Paris, a été diffusée et commentée avec les élèves dans les établissements scolaires. Une commande de l'éducation nationale, confiante dans la résilience de Paris et de la France. Mais la chanson, c'est aussi les mots du deuil, comme avec Cali, qui quelques jours après les attentats, raconte les bougies aux fenêtres et l'union des Parisiens.
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1: Et voici Bernard Lavilliers en 2016 qui pleure encore les morts du Bataclan. Un traumatisme peut-être encore plus durable pour les artistes et les professionnels de la musique qui sont si nombreux à connaître des victimes. D'ailleurs, la chanteuse Berry a mis 10 ans à raconter cette nuit qui devait être une fête dans un bar et pendant laquelle elle essayait d'avoir des nouvelles d'un ami qui était au concert du Bataclan. C'est bloqué.

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1: Ne cherchez pas cette chanson sur les réseaux, elle sortira seulement à l'automne, sur le prochain album de Berry, qui a choisi de lui donner ce tempo de vie, de ferveur, d'urgence, de liberté, et qui est le tempo de cette ville-là. Et il y a aussi Paris, évidemment, chez Vincent Delerme. Paris qui n'oublie pas, même si, manifestement, il n'est toujours pas facile de parler de novembre 2015. Paris qui est aussi une ville de l'intime et de l'enfance, enfance qu'il faut parfois protéger de la furie des hommes. 2025, Vincent Delerme, comme si Paris était une fête.
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1: Il est minuit 30 sur France Info, l'heure d'un nouveau point sur l'actualité, avec à la une Sébastien Lecornu qui met en garde les parlementaires dans une lettre contre l'absence de budget pour la France avant la présidentielle. Attendre l'élection, selon le Premier ministre, ça serait faire le choix du désordre. Sébastien Lecornu promet de prendre le temps du compromis, quitte à prolonger les débats jusqu'en début d'année prochaine. Raphaël Glucksmann, lui, n'a toujours pas annoncé s'il se lançait ou non dans la campagne pour la présidentielle. Il se donnait jusqu'à la fin de l'été pour réfléchir et sera l'invité du 20h de TF1 ce dimanche. Sa formation Place Publique et le Parti Socialiste doivent finaliser les détails d'une primaire dans les prochains jours. En Seine-Maritime, des tags antisémites, notamment des croix gammées et des inscriptions anti-police ont été retrouvées sur des bâtiments municipaux de Fécamp. Le maire a annoncé porter plainte. Plainte également déposée par plusieurs associations dont SOS Racisme contre 70 personnes ayant menacé de mort et insulter des gens du voyage en Franche-Comté. De nombreux messages haineux ont été relevés cet été sur un groupe Facebook de cette communauté. L'Iran menace les pays qui soutiennent les sanctions économiques des États-Unis. Chacun d'entre eux sera considéré comme un ennemi, avertit Téhéran après l'annonce d'une nouvelle batterie de mesures américaines qui doivent être précisées lundi par Washington. Météo France place 6 départements en risque élevé de feux de forêt pour ce dimanche. L'Hérault, l'Aude, la Vienne, les Deux-Sèvres, la Vendée et la Loire-Atlantique sont concernés. Et puis en tennis, Arthur Fils file en finale du Masters 1000 de Cincinnati aux États-Unis. Le tennisman français s'est qualifié en battant l'Italien Flavio Cobolli en 2-7, 6-3, 6-4. Le 21e mondial affrontera forcément un représentant américain en finale ce dimanche, Brandon Nakashima ou Francis

0: son responsable des ressources humaines passe le voir pour prendre de ses nouvelles. Mmh. Le salarié lui remet alors deux dessins. Le premier montre un homme en bleu de travail, avec des larmes dans les yeux. En dessous, il est écrit « Ouvrier sérieux, travailleur, innovant, abîmé physiquement, mais toujours pertinent, cherche poste désespérément. »
1: D'accord.
0: Le deuxième dessin représente le responsable des ressources humaines avec ses lunettes. D'après l'employeur, il est affublé d'un sourire de criminel psychopathe et d'un regard menaçant. Le dessin le montre en train de jeter des salariés dans une poubelle pour déchets non recyclables. Le responsable se rend le lendemain à l'infirmerie. Un accident du travail est déclaré. Pour l'entreprise, ces faits justifient un licenciement pour cause réelle et sérieuse. Le caractère excessif, injurieux et blessant de la caricature ayant fortement ému, choqué et porté atteinte à la santé du responsable.
1: Et alors, qu'est-ce qui s'est passé ensuite ?
0: Eh bien, le salarié saisit la justice.
1: Ouais.
0: Il fait valoir notamment que sa liberté d'expression a été bafouée et demande que son licenciement soit jugé nul. Le conseil des prud'hommes lui donne raison sur ce point et ordonne sa réintégration dans l'entreprise. L'employeur, mécontent, saisit la cour d'appel qui infirme ce jugement. Dans leur décision, les juges rappellent qu'un salarié a le droit de s'exprimer librement sur l'organisation et le fonctionnement de l'entreprise, y compris en critiquant le management, mais à condition, affirme-t-il, de ne pas porter atteinte à l'honneur et à la réputation d'un collègue et de rester courtois et délicat. Selon la cour d'appel, le salarié a franchi ses limites. Pour autant, elle relève qu'il n'avait jamais été sanctionné depuis le début de sa carrière et que l'employeur a eu la main un peu lourde dans cette histoire.
1: Mmh.
0: Le licenciement pour cause réelle et sérieuse est requalifié en licenciement abusif, mais sans réintégration possible dans l'entreprise.
1: Mais sauf que l'affaire ne s'arrête pas là.
0: En effet, car le salarié s'est pourvu en cassation. La décision qui est tombée en début d'année reproche au juge d'appel de n'avoir pas poussé l'analyse assez loin, résume l'avocat David Guiouet. Pour déterminer si la sanction était proportionnée, ils auraient dû notamment examiner le contexte dans lequel les dessins avaient été remis aux responsables des ressources humaines. Or, il se trouve que l'ouvrier avait vainement sollicité un aménagement de poste compte tenu de ses problèmes de santé. L'affaire a donc été renvoyée devant la cour d'appel pour être rejugée.
1: Et c'est donc encore entre les mains de la justice. Merci Sarah, c'est mon boulot. 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
3: Il est au pouvoir depuis 100 jours. Le Premier ministre hongrois, Péter Magyar, a entrepris de démonter le système Orbán, étape après étape, brique par brique, conformément à l'un de ses slogans de campagne. Met-il ses promesses à exécution? C'est ce que nous allons voir. Bonjour Valérie Crova.
4: Bonjour.
3: La semaine a été marquée par un événement médiatique, la reprise des journaux d'information sur la principale chaîne publique de Hongrie après une interruption de 44 jours.
5: Ce jeudi, jour de la fête nationale en Hongrie, les téléspectateurs de la chaîne M1 ont pu suivre un journal de 25 minutes où toutes les voix, y compris celles critiques du pouvoir, avaient leur place. Un changement radical, tant ils étaient habitués à la propagande de Viktor Orbán pendant les saisons où l'ancien Premier ministre est resté au pouvoir. Sous l'ère Orbán, ce sont les ministres qui décidaient du contenu des journaux télévisés. Dès son élection, Péter Magyar avait promis de fermer ce qu'il avait bâti la fabrique des mensonges et de restaurer l'indépendance des médias publics. La réforme doit se poursuivre avec la nomination d'un nouveau directeur général du groupe public Cosmedia qui sera choisi dans le cadre d'un appel à candidature.
3: Y a-t-il d'autres domaines auxquels Péter Magyar s'est attelé ?
5: Oui, le renforcement de la lutte contre la corruption dont il a fait une priorité. Le Parlement a voté la création d'une agence nationale pour le recouvrement et la protection des avoirs de l'État. Son objectif est de récupérer les fonds publics détournés par son prédécesseur, comme ces 72 millions d'euros versés à un institut de recherche Profides, le parti de Viktor Orbán, ou les 45 millions d'euros de subventions accordées à des artistes proches de l'ancien Premier ministre. L'autre grande réforme est d'ordre constitutionnel. La rédaction d'une nouvelle constitution est prévue à partir de cet automne. En attendant, Péter Magyar a introduit une limite de 3 mandats aux députés, une disposition qui vise essentiellement Viktor Orbán et la majorité des députés du Fidesz qui ne pourront pas se représenter aux futures législatives de 2030.
3: Valérie, n'y a-t-il eu aucune fausse note pendant ces 100 premiers jours de pouvoir de Péter Magyar ?
5: Disons que dans sa course effrénée pour tourner la page Orbán, il a pêché par précipitation en poussant au départ le président de la République hongroise, Tamás Szulyok, un fidèle de Viktor Orbán, sans respecter la procédure de destitution pourtant prévue dans la Constitution, ce que des juristes hongrois n'ont pas manqué de dénoncer. Puis Péter Magyar a annoncé la candidature de Judith Polgár, une championne

0: échec très connu en Hongrie. Le démenti dès le lendemain de l'intéressé est apparu comme un désaveu pour Magyar. C'est finalement András Baka qui a été élu chef de l'État. S'il n'était pas le favori du Premier ministre, son passé d'ancien président de la Cour suprême évincé par Viktor Orban a joué en sa faveur.
1: Merci Valérie. Valérie Crevard, rédaction internationale de Radio France.
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3: Jean-Luc Mélenchon, dont le discours de clôture est attendu demain midi aux Amphis. À cette occasion, Anne Lamotte nous dresse le portrait de l'une de ses plus fidèles soutiens, Mathilde Panot, la présidente du groupe LFI à l'Assemblée nationale.
4: On devrait vous nettoyer au Karcher.
5: Ça, c'est le morceau Racaille de Kerry James, recommandé par Mathilde Panot.
6: J'adore écouter ça en allant dans l'hémicycle. Je trouve que le texte est incroyable.
4: Vous disposez d'une armée de flics bien tressés, serrés.
5: Peut-être qu'elle l'écoute en novembre 2020 pour se motiver, avant de prendre la parole à l'Assemblée nationale pour dire non à la loi de sécurité globale. Souvenez-vous, le texte prévoit notamment l'interdiction de filmer les policiers. Et ça, la députée du Val-de-Marne ne digère pas.
7: Nous serons donc filmés avec des caméras portables, scrutées avec des drones, identifiées à travers la reconnaissance faciale. Citoyens, souriez, vous serez tous surveillés, mais pas les policiers.
4: Est-ce le genre de texte qui peut me valoir une fiche S ?
5: Dès ses débuts à l'Assemblée nationale en 2017, c'est l'expression du quotidien Libération, Mathilde Panot bastonne sévère. Au sein de la France insoumise, elle est décrite comme hyper bosseuse, ferme, combative, implacable. Jean-Luc Mélenchon ajoute, je le cite, « rien ne lui fait peur ». Ses adversaires préfèrent parfois d'autres qualificatifs.
8: Madame Panot.
5: Nous sommes en février 2021. Mathilde Panot est sur Brut, où elle regarde sur un téléphone son intervention de la veille à l'Assemblée.
9: Alors là, c'est la folle. Ça, je ne sais pas encore qui c'est. Voilà. Et là, on entend très distinctement la poissonnière. Et donc ça, c'est Pierre Henriet, qui est député de Vendée, qui a eu l'élégance de me crier ça juste avant ma prise de parole au nom de mon groupe sur l'état d'urgence sanitaire qui était prolongé.
5: Dans la foulée, Mathilde Panot réclame une sanction. Elle l'obtient. Le député macroniste qui l'a insulté est puni financièrement. Mais la députée va plus loin, jusqu'à Lorient, en Bretagne, pour suivre toute la dure journée d'une vraie poissonnière.
10: Alors, le nom du bateau est affiché.
5: Elle en fait une vidéo sur sa chaîne YouTube.
11: Eh ben merci beaucoup à toi. Et c'était la journée entre poissonnières. Et voilà, c'était très agréable.
5: Deux ans plus tard, rebelote. Cette fois-ci, le mot sort de la bouche d'un député Rassemblement National qui, lui aussi, est sanctionné. Hors de question pour Mathilde Panot de faiblir sur le sexisme dont elle est victime. Elle est ici dans le podcast de Gauche Radicale, Le Fauteuil.
6: Par exemple, moi, on me reproche beaucoup d'être une femme extrêmement dure, agressive. Mais en fait, aussi parce que si j'étais un homme, on dirait de moi que je suis un tribun. Parce qu'en fait, je fais des discours avec des millions de vues. Oui. Mais comme je suis une femme, je ne suis pas un tribun. D'ailleurs, il n'y a pas de féminin à ça, on ne va pas dire que je suis une tribune, quoi. Du coup, ça donne des traitements différenciés, qui d'ailleurs se voyaient beaucoup, par exemple, dans les invitations médiatiques. Hein. Moi, il a fallu attendre que je sois présidente du groupe parlementaire officiellement, alors que j'étais vice-présidente depuis 2 ans et demi du groupe, pour que je sois enfin invitée dans les médias. C'est-à-dire que j'ai mis 5 ans à être invitée dans les médias.
5: En fait, Mathilde Panot est une femme en colère. Et elle explique que c'est justement ça qui l'a amenée en politique. Ce qu'elle ressent devant la foule de gens pauvres dans un pays riche comme la France. Cette colère ne vient pas de l'enfance. Elle grandit dans une toute petite banlieue tranquille d'Orléans, une mère professeure de mathématiques, un père formateur en agronomie et des copines avec lesquelles elle joue dehors. Elle a, comme elle dit, des souvenirs très chouettes. Le choc des cultures, il arrive quand la bonne élève débarque à Sciences Po, à Nancy, puis à Paris. Elle raconte souvent cette anecdote. Un jour, une étudiante lui lance « Je ne comprends pas que des gens n'arrivent pas à vivre avec le SMIC. 3000 euros, c'est quand même bien. » L'exaspération monte. Alors il y a d'abord le monde associatif. Mathilde Panot a seulement 18 ans quand elle rejoint ATD Quart Monde. Elle enchaîne à Voisin Malin, une asso dans le quartier populaire de la Grande Borne, à Grigny, tout près de Paris. En tout, une dizaine d'années à lutter contre la misère.
6: J'ai adoré mon engagement associatif. Après, il y a quand même un moment où vider la mer avec sa cuillère, c'est fatigant. Et on a envie que ça change pour tout le monde. Et moi, c'est principalement pour ça que je me suis lancée dans le combat politique. C'est parce que j'avais envie que ça change vraiment.
5: En 2016, Mathilde Panot est repérée par François Delapierre, un intime de Jean-Luc Mélenchon. Un an seulement plus tard, la voilà embarquée dans la campagne du candidat insoumis à la présidentielle. Aux législatives qui suivent, elle est élue députée. Elle a alors 28 ans. Depuis, elle l'affirme, toujours bien haut et fort. En politique, ouvrez les guillemets, la place des femmes reste un combat.
3: Le portrait de Mathilde Panot, signé Anne Lamotte sur France Info.
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13: Deux robots, on pourrait les appeler Adam et Ève, sauf qu'ils portent des combinaisons grises ultra moulantes et affichent une attitude dénuée d'expression.
14: Mère, il semblerait que je traverse un problème de confusion. Ça t'ennuierait de m'éclairer?
15: Nous avons été acceptés au sein d'un collectif athée. Ils nous amènent les enfants en ce moment même.
13: Ils atterrissent dans une petite capsule spatiale sur une nouvelle planète et sont là pour construire une colonie. Ils font pousser des champs circulaires autour d'une yourte ultra-moderne. Ils font grandir des embryons humains qu'ils ont emmenés jusqu'à former une petite bande d'enfants issus de diverses origines ethniques. Et c'est toute une humanité qui renaît à des années-lumière de la Terre qui a explosé.
16: Ma maman dit que tu pouvais voler avant, comme un oiseau, que tu pouvais tuer avec ta voix.
15: Les androïdes changent.
13: Raised by Wolves, élevé par des loups, dont les premiers épisodes impressionnants sont réalisés par Ridley Scott, le créateur d'Alien, se déroule au milieu du siècle prochain. Au départ, la guerre entre ces athées et les fanatiques religieux qui veulent tuer les non-croyants a transformé la Terre en champ de bataille. Ces deux androïdes sont les rescapés, chargés de lancer un processus de repeuplement. La nourriture est rare, le milieu hostile, avec ses squelettes gigantesques de serpents aux dents acérées, un univers fait de montagnes aux couleurs délavées et de déserts arides qui fait penser que des monstres rôdent.
17: Bien le bonjour, cher colon.
18: Retourne sur la terre que t'as détruite, pourriture métriaque.
13: Et puis les humains ultra-religieux ne vont pas tarder à les retrouver et bientôt une nouvelle bataille se déroule sur cette exoplanète. Bientôt croyants et non-croyants s'affrontent pour déterminer qui aura le droit d'élever la première génération native de la planète. La série, signée Aaron Guzikowski, est formellement belle, attachante et drôle aussi dans sa présentation d'androïdes parfois maladroits aux mouvements robotiques rigides. Le père n'arrive pas une seule fois à faire rire ses enfants avec les blagues qu'il invente.
14: J'ai découvert qu'ils étaient radioactifs.
15: Père, l'homme qui a allumé un feu devant notre habitat a été identifié.
13: Une série aussi philosophique sur la juste éducation, faut-il apprendre à ses enfants à suivre une foi religieuse ou ne faire confiance qu'à la science? Doit-on leur enseigner l'art du combat et de l'autonomie ou les protéger farouchement jusqu'à l'âge adulte? Raised by Wolves, deux saisons splendides pour réfléchir aussi, à découvrir sur Apple TV.

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1: L'invité culture est une avocate, écrivaine, et son dernier roman ressort à la fois du réquisitoire sur la justice face aux violences sexuelles et de la plaidoirie pour le doute, la nuance et la nécessité de collectivement faire face à une forme de vertige. Bonjour Laure Hennick.
2: Bonjour Frédéric Carbone.
1: Avant la peine est publié chez Flammarion, c'est une fiction évidemment. Il est question de viol ou de relations consenties entre deux médecins un soir aux urgences à l'hôpital. Mais pour une avocate qui a été des deux côtés de la barrière, partie civile ou défense, est-ce que ça vous permet de relier ces différentes expériences et de dire au lecteur, à vous de juger ?
2: Oui, c'est bien sûr le fait d'être avocate pénaliste et d'avoir les mains dans la défense depuis 25 ans et dans la défense des uns et des autres, des femmes qui accusent et puis des hommes qui sont accusés, font que dans ce roman, on peut dire que tout aurait pu être vrai, mais on reste dans une situation particulièrement romanesque de deux personnes qui vivent une relation consentie ou pas. Ça, le narrateur ne le dit pas, cette relation, elle est vécue sans témoin et donc avec deux personnes qui ont deux récits totalement différents.
1: Et avant la peine, il y a beaucoup de temps, il y a des années, vous écrivez des années après le viol ou après la calomnie et en tout cas après le désastre. Parce que saisir la justice, porter plainte, c'est une déflagration de toute façon pour tout le monde, l'entourage, la famille, le milieu professionnel.
2: La première peine avant une peine, si elle est prononcée par la justice, c'est la peine de quelqu'un qui s'estime accusé à tort, c'est la peine et la déflagration d'une femme qui a vécu une relation qu'elle ne voulait pas. Et ensuite, ça contamine bien sûr la famille, les collègues, parce qu'ils travaillent dans le même établissement.
1: Donc... Et le directeur de l'hôpital qui dit je fais quoi de ces deux-là qui sont sans doute parmi mes meilleurs médecins. On est un peu hypocrite.
2: Je peux pas m'en...
1: Ils vont plus se rencontrer, mais ils continuent à travailler les deux.
2: On fait comme on peut. Et donc, il garde les deux. Ce directeur qui est un peu nini en essayant de ne pas prendre de position. Mais en fait, comment on fait ? Est-ce qu'on doit vraiment se passer aussi de médecins au niveau de la santé publique ? Et en fait, ça pèse sur les collègues qui doivent faire plus de garde aussi et qui au début se disent je ne vais pas juger. Et qui, au final, le temps passant, peut-être la réaction de chaque être humain qui est quand même celle de juger, revient aussi. Et puis chacun prend plus de position.
1: Et un de vos personnages, justement, dans l'hôpital, elle dit, est-ce qu'elle pense aux autres, cette justice, à ceux qui ne sont ni auteurs ni victimes et qui payent les pots cassés ?
2: Ben oui, parce que en fait, ça, je crois qu'on en parle très peu. Du retentissement dans les familles des uns et des autres. Enfin, comment est-ce qu'on continue d'être la femme de quelqu'un qui est accusée de viol ? Au départ, elle y croit pas, Florence, la femme de Baptiste. Et puis, elle pense que les choses vont comme ça se résoudre rapidement, finalement. C'est un garçon qui est formidable, qui travaille, qui a toujours été aimant. Et puis, il y a pas de témoin, donc elle le pense complètement incapable d'avoir commis ça. Mais la justice... gardant ce temps et ces années d'enquête, impose en réalité à tout le monde un autre biais, un autre prisme. Et donc, la vie de chacun, que ce soit celui qui est accusé ou celle qui porte plainte, est regardée comme on regarde des preuves. Et finalement, c'est là qu'on se rend compte que le regard qu'on avait porté quand il est un regard aimant, si on le retourne et qu'on le porte comme un regard peut-être de culpabilité, alors on éclaire les choses autrement et puis peut-être qu'on accuse.
1: Une des vertus de votre livre, et pas la moindre, c'est d'être dans la nuance, les zones grises, aller les regarder, parfois on n'a pas envie de les voir, penser contre soi-même. Mais est-ce qu'il n'y a pas un risque, Laure Hennick, de se dire à quoi bon, finalement ? Est-ce que c'était pas mieux avant, quand dans ce genre de circonstances-là, on n'allait pas porter plainte, ou alors elle était classée sans suite immédiatement ?
2: Ah non, certainement pas. Alors, c'est pas une histoire de zone grise au sens où elle regretterait ce qui s'est passé. Ils ont vraiment des visions diamétralement opposées. Aujourd'hui, c'est vrai qu'on juge en explorant la vie des uns et des autres et en se disant que peut-être que dans les vies, on trouvera des indices qui font qu'on arrivera à faire pencher la balance du côté de la culpabilité ou pas du côté de la culpabilité. Et on y arrive quand même un peu plus qu'on le dit dans les médias, dans la vraie vie, à ce que les gens soient jugés finalement. Mais c'est vrai qu'on n'a pas d'autre moyen que cela et que le doute s'impose souvent et que plus on a les cartes en main, comme on les a ici en explorant la vie des gens, plus ça devient difficile de juger. Et je crois qu'on est à une période où on peut aussi se permettre de s'interroger, de douter, parce que le doute, c'est pas fait pour rester comme ça, c'est quand même le moteur de la pensée.
1: Je voudrais qu'on écoute quelqu'un dont vous êtes l'avocate, Lorénique, Judith Godrèche, qui a porté plainte contre le réalisateur Benoît Jacquot pour viol alors qu'elle était mineure, plainte classée sans suite du fait de la prescription. Dans ces affaires, on pose souvent la question, quand on parle des déflagrations, les parents, ils faisaient quoi? Ça serait pas un peu leur faute, ça? Voici ce qu'elle répond.
3: La réalité, c'est que le coupable, c'est l'agresseur. Et le premier responsable, le responsable des agressions sexuelles dont je suis victime, ce sont mes agresseurs.
4: Pas votre mère.
3: Voilà.
4: Qui est brûlée en place publique.
3: Voilà. Et pourquoi la société, à un endroit où une partie de la société patriarcale a besoin de protéger cette image de l'homme, de l'artiste, de celui d'une certaine manière représente une forme de pouvoir, d'autorité, justement, qu'on ne veut pas remettre en question.
1: Voilà, Judith Godrèche, il y a quelques jours, sur France Inter, oui, il y a ce risque-là, Lorénique, dans des cas comme ça, on fait le procès de la société en général, d'un état d'esprit, d'un moment, d'un lieu. Non, c'est avant tout une personne et une autre.
2: On ne regarde pas, alors c'est même pas une histoire d'une personne ou d'une autre, c'est de pas regarder le fait sociétal d'hommes qui vont aller agresser des femmes, et en l'occurrence de puissants qui, là, agressent une jeune femme. Et c'est vrai que tout le monde s'est retourné contre ses parents, dont ils étaient probablement défaillants. Ça peut être une question, mais c'est pas du tout la question principale, et ça a été déplacé pour éluder cette question principale.
1: Et après la peine, Lorénique, il y a au moins soulagement, réparation pour les victimes.
2: C'est pas aussi simple que ça, parce que c'est pas magique, mais c'est sûr que c'est une pierre à l'édifice, et c'est pas que la réparation pour les victimes, c'est la réparation pour tous, et aussi pour ceux qui sont accusés. Je termine ce livre sur une phrase d'Henri Leclerc qui est magnifique, donc je vous incite à lire le livre, mais Henri Leclerc a dit une autre phrase dans le même courant, qui est que la réinsertion d'un homme, elle commence au moment où il comprend son procès.
1: Je vais la citer, la phrase d'Henri Leclerc. Hein, il n'y a pas de peine juste, il y a juste des peines.
2: Merci.
1: Magnifique avocat. Merci infiniment, Lorénique.
2: Merci à vous, Frédéric Carbone.
1: Avant la peine, donc publié chez Flammarion.
2: Merci.
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1: Il est 1h, merci d'être avec nous. Les informations tout de suite, Émilie Tran. Qui, pour représenter la gauche à l'élection présidentielle de 2027, ce dimanche, Raphaël Glucksmann sera l'invité du journal de 20h de TF1, un moyen pour le leader de Place Publique d'officialiser sa candidature. Côté écologiste, Marine Tondelier continue d'appeler au rassemblement. Les Insoumis, eux, espèrent toujours rallier les Verts à Jean-Luc Mélenchon. Elle est pointée du doigt pour avoir recruté un membre du Rassemblement National, Catherine L'Héritier, maire UDI dans le Loir-et-Cher, également vice-présidente de l'Association des maires de France. Un adhérent RN de 23 ans a été embauché pour diriger ses services. Elle affirme ne pas avoir eu connaissance de son appartenance politique. Le PS local estime, lui, que les digues sautent une à une à droite. Une très grande partie de la forêt de Fontainebleau a rouvert aux promeneurs et aux grimpeurs ce samedi, 80% du massif, là où 2000 hectares ont brûlé cet été. Aujourd'hui, vigilance élevée aux feux de forêt tout de même dans l'Hérault, l'Aude, la Vienne, les Deux-Sèvres, la Vendée et la Loire-Atlantique. Fin de vacances pour certains, retour au travail pour d'autres. Ce week-end est l'un des derniers chassés croisés de l'été avant le retour au travail éventuel ce lundi. En Provence, hier, plus de 110 km de bouchons sur l'A7 dans les Bouches-du-Rhône. Et on enregistre 900 km de bouchons dans toute la France. Les récoltes de sel ont repris depuis maintenant 2 semaines dans le Gard, au Salin d'Aigues-Mortes, là où la météo a eu d'importantes conséquences. 150 tonnes ont été perdues à cause d'un orage. Un orage qui a rendu l'eau trop douce fin juillet. Les paludiers s'activent donc dans les bassins pour récolter un maximum de fleurs de sel avant la fin de l'été. Emmanuel Macron fait part de son horreur et de son émotion après les dernières frappes russes en Ukraine. 16 morts et 130 blessés vendredi dans un centre commercial de Kryvyi. Le président de la République souhaite venir en aide à Kiev. Il a annoncé ce samedi l'envoi de nouveaux missiles intercepteurs pour contrer les missiles balistiques et les missiles de croisière russes. S'agit-il d'un coup de communication politique? Reporters sans frontières dénonce la détention de 2 journalistes français au Togo. Le gouvernement affirme, lui, que la justice dispose d'indices graves et concordants à leur encontre. Un père a abandonné son fils de 7 ans sur le mont Fuji au Japon. Il l'a laissé à plus de 2000 mètres d'altitude pour continuer son ascension. L'enfant est resté avec quelques snacks et la consigne de l'attendre à 8 heures. La police a été alertée par le personnel du refuge. Le papa s'est ensuite excusé. Il a reconnu sa négligence. Arthur Fils s'est qualifié pour la finale de Masters 1000 du haut de ses 22 ans. C'est le 10e français à réaliser cette performance. Il a battu l'italien Flavio Cobolli en 2-7, 6-3, 6-4 aux États-Unis, de quoi lui assurer de faire un bond au classement général. De la 21e à la 11e place mondiale, il affrontera aujourd'hui l'américain Franz Tiafo ou encore Brandon Nakashima. Hier soir également, victoire de Lyon 2-0 face à Toulouse. Et entre Le Mans et Brest, le score est de 2 partout.
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2: Vos conseils, Fanny Guinochet, pour mieux gérer notre argent et avec la rentrée qui approche, arrivent les abonnements aux activités des enfants, les rappels d'impôts, la taxe foncière et j'en passe. Comment on évite d'être dans le rouge ?
3: Le maître mot, c'est anticiper. D'abord en faisant la liste de toutes les dépenses à venir, car effectivement, septembre comme octobre sont des mois très chargés financièrement. Si vous avez des enfants, il y a les fournitures scolaires à payer, mais là, normalement, vous avez pris un peu les devants. Mais c'est aussi en ce moment qu'il faut réserver et donc régler les cours de judo de la petite pour l'année, l'abonnement de gym du plus grand, abonder la carte de cantine, prendre le pass transport, etc., etc. La solution pour ces dépenses, c'est souvent de prévoir des paiements en plusieurs fois, en programmant des prélèvements étalés dans l'année ou en remettant plusieurs chèques qui seront encaissés au fil de l'eau.
2: Mais c'est pas si facile quand même de réduire toutes ces dépenses.
3: Alors justement, pourquoi ne pas profiter de cette rentrée pour faire le ménage dans vos abonnements, par exemple, traquer ceux qui ne servent plus à rien, ceux qui pèsent le plus lourd dans votre budget, comme les forfaits téléphoniques. Il y a peut-être moyen de baisser le montant en souscrivant une formule plus adaptée à vos besoins. Penchez-vous sur les frais bancaires aussi qui ont augmenté. Il y a peut-être moyen de les négocier avec votre banque. Sur les prélèvements d'assurance et de mutuelle, par exemple, passer d'une assurance auto tout risque à une assurance routière lorsque votre véhicule a déjà quelques années année et qu'il est peu coté à l'Argus peut vous faire économiser quelques dizaines d'euros.
2: Alors, d'accord pour ça, mais les impôts, on n'a pas vraiment trop le choix, il faut y passer.
3: Pour les impôts sur le revenu, vous avez peut-être un reliquat à payer. Demandez à l'administration un étalement avec des prélèvements chaque mois. En général, ça ne pose pas de problème. Toujours côté impôts, n'oubliez pas que si vous êtes propriétaire, la taxe foncière arrive bientôt. Si vous n'avez pas déménagé, regardez combien vous avez payé l'an dernier. Ça ne devrait pas trop changer en termes de montant parce qu'avec les élections municipales, les augmentations de taxes foncières ont été plutôt modérées cette année.
2: Ah oui.
3: Et là aussi, vous pouvez payer en plusieurs fois.
2: Merci beaucoup Fanny et bon courage pour faire le tri. Il reste allez, encore une bonne semaine de vacances avant la rentrée. Pas de stress inutile.
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5: Nous connaissons mieux depuis le début de l'été le travail de la commandante Audrey Renard. Elle nous raconte chaque semaine sur France Info les coulisses de sa profession. Elle dirige le département des sciences du comportement de la gendarmerie. Elle est profileuse. Et ce samedi, elle rouvre avec David Digiacomo et Raphaël Rasson le dossier Jacques Rançon, alias le tueur de la gare de Perpignan.
6: Couchée à 5h du matin, je suis liquide, épuisée. Après 2 heures de sommeil, je roule pour regagner mon bureau dans la banlieue parisienne. La veille, j'ai arraché les aveux d'un homme qui nous a menés au corps de sa femme. Je m'appelle Audrey Renard, j'ai 45 ans et je suis profileuse.
2: Bonjour Audrey Renard.
7: Bonjour David.
2: Des aveux obtenus juste avant la fin de la garde à vue de Jacques Rançon, surnommé le tueur de la gare de Perpignan, et un cold case résolu, c'est le thème de cet épisode.
8: 45 heures de garde à vue pour avouer qu'il est bien le meurtrier d'Isabelle Ménage, une informaticienne de 20 ans. 3 juillet 1986, le corps de la jeune femme est retrouvé sur ce chemin de terre à Cachy, dans la Somme.
2: Isabelle Ménage a été violée, mutilée et tuée et la signature criminelle ressemble à celle de Jacques Rançon, déjà condamné d'ailleurs pour 2 autres meurtres. Voilà pourquoi il va être placé en garde à vue en 2019, mais ça commence mal.
7: Oui, parce que tout de suite, il nous dit que c'est pas lui, qu'il n'a rien à faire ici, qu'il n'a rien à voir avec les faits. Et donc, effectivement, on se dit, là, ça va être compliqué. Sachant que nous, on n'a absolument aucun doute sur son implication.
2: Jacques Rançon, il est surnommé le tueur de la gare de Perpignan. C'est un homme très fermé au début de cette garde à vue. C'est pour ça que vous sentez que ça va être très difficile, cette fois-ci, de le faire parler?
7: Oui, c'est quelqu'un d'extrêmement fermé, qui est très aguerri au système judiciaire. Effectivement, il a déjà été condamné plusieurs fois. Donc là, il va falloir quand même mettre en place des choses un petit peu nouvelles, on va dire, comme nous, on a l'habitude de le faire au département des sciences du comportement quand on vient aider les enquêteurs dans le cadre des interrogatoires. Donc effectivement, là, on se dit, il va falloir faire une nouvelle proposition, quelque chose qui va le faire sortir des sentiers battus, des sentiers qu'il connaît pour créer un effet de surprise aussi et qui peut potentiellement déstabiliser cet homme plutôt indéstabilisable pour le moment.
2: Oui, il faut le faire sortir des sentiers battus, d'autant qu'il vous dit même au début, j'aimerais bien vous aider mais ce n'est pas moi. Quoi. Donc il est totalement fermé à ce moment-là.
7: Oui, et puis il y a une forme de provocation vis-à-vis de l'enquêteur, en émettant l'hypothèse que nous pourrions nous être trompés, alors qu'effectivement, comme vous le disiez, on a la signature criminelle. La signature criminelle, c'est vraiment quelque chose qui va venir donner une identité à un auteur, en fait, à un criminel. C'est-à-dire que là, on va aller au-delà juste du simple passage à l'acte qui va être utile pour tuer une victime. La signature criminelle, en criminologie, c'est vraiment ce qui va venir quasiment mettre son nom sur le corps de la victime.
2: Quelle est cette signature criminelle pour lui ?
7: Alors pour lui, c'est la mutilation, en fait, c'est l'ablation notamment des organes génitaux de ses victimes. Et il faut savoir qu'une signature criminelle, généralement, l'auteur l'a fait sans véritablement en avoir conscience. Alors, il peut y avoir une donnée utilitaire, en l'occurrence, ne pas retrouver d'ADN ou de choses comme ça. Mais par le passé, il l'a fait alors même que les techniques ADN n'étaient pas du tout à la pointe d'aujourd'hui. Donc, il y avait vraiment une volonté de devoir le faire, en fait, et qui va effectivement nous mener vers sa piste.
2: Vous cherchez donc une faille, c'est ce que vous nous avez expliqué, et vous allez la trouver dans son histoire personnelle, son histoire familiale à Jacques Rançon?
7: Oui, Nous allons effectivement la trouver dans son lien à son père. Mais c'est ce qu'on essaye de faire quand même aussi plus globalement sur les gardes à vue, c'est-à-dire de ne pas nécessairement réduire un individu au crime qu'il a commis et d'aller chercher plutôt sur le terrain de l'homme ou de la femme que nous avons en face de nous et vraiment d'aller recueillir des choses qui sont beaucoup plus personnelles et qui sont sans doute aussi le moteur du passage à l'acte en fait. Donc là, effectivement, on va aller chercher la corde sensible de Jacques Ranson.
4: Et il y a une phrase en particulier de l'enquêteur qui va être percutante quand il dit à Jacques Ranson, vous me dites si je me trompe, rappelle-toi de ce père que tu aimais tant et qui t'achetait des voitures.
7: Absolument, mais on avait en fait, à la lecture du dossier, on savait hein, que Jacques Ranson avait un lien très privilégié avec son père, qu'il aimait beaucoup, et je crois que c'était réciproque. Il a été protégé par son papa dans une famille qui était quand même relativement toxique et violente. Et donc, on savait qu'aller sur le terrain de ce père qui aurait pu tout entendre de la part de son fils, mais voilà, qui attendait que son fils assume, en fait, prenne ses responsabilités. Donc c'est ça qu'on a voulu faire incarner à l'enquêteur de ce père un peu bienveillant mais néanmoins ferme en disant bah, maintenant tu assumes, je vais te soutenir mais tu assumes.
9: Aujourd'hui lors de ses aveux dans l'affaire Isabelle Ménage, il a assuré qu'il s'agissait de son premier meurtre et qu'il n'y en avait pas d'autre à découvrir.
4: Jacques Ranson va déclarer « C'est moi qui ai tué cette femme, mon père aurait été déçu mais il m'aurait soutenu quand même, il aurait été content que son fils... » disent la vérité. Ce sont ses aveux. Cette phrase, elle est assez incroyable.
7: Oui, c'est effectivement... on a obtenu le résultat qu'on escomptait. Bon, ça, on était très satisfaits.
4: Et qu'est-ce qu'elle révèle au-delà de ça? Parce que c'est vrai que Jacques Ranson en particulier, la façon dont il a tué ses victimes, il était présenté comme un monstre froid par les médias. Ça montre aussi qu'il a une part d'humanité et que... on a pu le faire parler en évoquant son père.
7: C'est ce qu'on cherche systématiquement à faire, c'est-à-dire ne pas réduire l'individu à son seul état de criminel, en fait, parce qu'on vient finalement se confronter à quelqu'un qui va voilà, ne pas vouloir nous parler. Si on vient vraiment sur le terrain de ce qu'il est personnellement, de ce qu'il est intimement, je crois que c'est comme ça qu'on accède véritablement aux gens et pas uniquement en les confrontant.
4: Jacques Ranson reviendra ensuite sur ses aveux, mais il a tout de même été condamné à perpétuité pour le meurtre d'Isabelle Ménage. De son côté, le pôle Cold Case de Nanterre étudie toujours son parcours criminel à la recherche d'autres victimes potentielles.
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2: Nouveau Monde avec vous, Thomas Biassi. Et on parle aujourd'hui d'un système que beaucoup utilisent sans toujours le savoir, Linux. Il fait tourner une grande partie d'Internet, des serveurs, des objets connectés, mais il reste beaucoup moins présent sur les ordinateurs personnels. Pourtant, Thomas, ça pourrait changer.
11: Et oui, Linux a souvent souffert de son image. Rien que le mot Linux évoque des écrans avec des lignes de code vertes sur fond noir. En 2026, tout change. Le bureau est plutôt joli, avec des icônes, un navigateur, une suite bureautique, une boutique d'applications. Bref, tout ce qu'on connaît déjà. Et ça, aujourd'hui, ça change beaucoup de choses. Parce que Windows commence à fatiguer. Publicité dans les menus, rappel insistant pour utiliser tel ou tel navigateur, tel compte en ligne, tel service d'intelligence artificielle. On a parfois l'impression d'avoir acheté un ordinateur, mais de vivre dans un centre commercial. Pour être très précis, Linux n'est pas un système d'exploitation complet. Linux, c'est le noyau, c'est le cœur de la machine, la pièce centrale qui permet au logiciel de parler au processeur, à la mémoire et au reste. Si on veut passer à Linux, il faut télécharger l'une des nombreuses distributions Linux. Il y en a plein, Ubuntu, Linux Mint, Fedora, Debian. Elles ajoutent autour du noyau tout ce dont on a besoin au quotidien, une interface graphique, des logiciels, des réglages et des outils de sécurité. En gros, Linux, c'est le moteur. Une distribution Linux, c'est la voiture entière avec le volant, les sièges et le tableau de bord.
2: Thomas, pour quelqu'un qui consulte ses mails, qui écrit des documents et qui regarde des vidéos, Linux peut-il suffire ?
11: Et c'est justement ça la nouveauté. Pour un usage simple, Linux peut largement suffire. Aller sur Internet, regarder Netflix ou YouTube, écrire un courrier, gérer ses photos, faire de la visio, tout ça fonctionne très bien. Il existe même des versions pensées pour les débutants, comme Linux Mint ou Ubuntu. On les installe et on retrouve très vite ses repères. Ce n'est pas forcément plus compliqué que de changer de téléphone. Certains logiciels spécialisés peuvent encore poser problème, cependant. Mais pour redonner une deuxième vie à un vieux PC ou pour éviter de dépendre entièrement des géants américains, Linux devient une vraie option. Autrefois, c'était le vélo de course réservé aux passionnés de mécanique. Aujourd'hui, ça ressemble de plus en plus à un vélo électrique. On monte dessus, ça avance. Et on se demande pourquoi on ne l'avait pas essayé plus tôt.
12: Thomas Biassi et sa chronique Nouveau Monde sur France Info.
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12: C'est l'heure de retrouver le choix culture de France Info, désormais les coups de cœur du service culture de la rédaction pour accompagner la fin de votre été. Et aujourd'hui, on est donc au cinéma avec vous, Matteo Maestrachi, et la sortie sur grand écran de la dernière Palme d'Or cannoise. Cette semaine, c'était mercredi, Fjord, un film dérangeant signé du roumain Christian Mungiu.
14: No, please come in.
15: Christian Mungiu avait déjà frappé fort lors de l'édition 2007 du Festival de Cannes, plutôt inconnu alors. Il était en compétition avec son deuxième film, 4 mois, 3 semaines, 2 jours, sur un avortement clandestin dans la Roumanie des années Ceausescu, drame social étouffant qui avait remporté la Palme d'Or auprès d'un jury présidé par l'anglais Stephen Frears. Depuis, le réalisateur roumain, désormais âgé de 58 ans, est un peu comme chez lui sur la croisette, avec ensuite un prix du scénario et un prix de la mise en scène, respectivement glané en 2012 et 2016.
16: Christian Mungiu's Fjord.
15: Le 23 mai dernier, Christian Mungiu est donc entré dans le cercle prestigieux et encore assez fermé des cinéastes doublement palmés, en compagnie par exemple de Francis Ford Coppola, Ken Loach ou les frères Dardenne, avec son nouveau long-métrage Fjord. Celui-ci raconte l'arrivée dans une ravissante petite ville de Norvège et depuis la Roumanie des Georgiou, chrétiens évangélistes dont le père est roumain et la mère norvégienne. Tout ne se déroule pas trop mal au début, même si la famille doit prendre ses marques et s'habituer à une nouvelle culture, mais un incident va tout brusquer. Christian Mungiu dit s'être inspiré de plusieurs faits réels comme point de départ du projet.
17: Moi, je suis un observateur de notre société d'aujourd'hui et j'ai vu à quel niveau la société est partagée aujourd'hui, radicalisée, divisée. On fait partie des groupes avec des idées propres, des groupes qui commencent à détester les autres qui n'ont pas les mêmes idées. Et chaque fois quand je fais un film, je me dis que c'est vraiment important pour moi de parler de ce problème que je trouve qui est la plus importante en ce moment. Et en regardant qu'est-ce qui se passe dans ces sociétés partagées, et je ne parle pas de la mienne, de la société roumaine, ni pas de la société norvégienne, je parle de la société d'aujourd'hui, la France, la société occidentale, les États-Unis. Tout d'un coup, tu vois qu'il y a des groupes qui se détestent et je me demande pourquoi. Et c'est pour ça qu'à la fin, je me suis dit qu'on doit dire une histoire qui va parler de ce besoin de tolérance et qui raconte à quel niveau les gens ne peuvent pas partager la même société avec les autres qui ne partagent pas leurs idées sur la société d'aujourd'hui.
18: I understand that you came all the way from
19: Romania, but my wife is Norwegian, so.
18: They seem so happy here.
15: Les parents, joués par les excellents Sébastien Stan et Renate Reinsve, sont rapidement soupçonnés et accusés par le système scolaire et la protection de l'enfance de maltraitance physique sur leurs filles. Et pendant le déroulement de l'enquête, leurs enfants leur sont purement et simplement enlevés, avec une communauté locale qui globalement se détourne de ces nouveaux arrivants. Rigorisme religieux d'un côté, progressisme exacerbé parfois jusqu'à l'absurde de l'autre, Christian Mungiu documente cette confrontation en restant volontairement ambigu sur son propre point de vue.
17: Moi, ce que j'essaie de faire est de vraiment comprendre, investiguer, réfléchir la complexité de la réalité. Je ne trouve pas que la réalité est objective. C'est toujours le point de vue de quelqu'un qui regarde et j'essaie de partager ça dans mes films parce que la réalité est ambiguë, toujours. Alors, quand tu fais un film, même si tu as ce besoin de rester organisé, tu dois toujours respecter ce sort d'ambiguïté qui appartient au réel. Et c'est pour ça que ce film parle plutôt de points de vue que d'un sort de vérité absolue. Moi, je viens d'un pays où on devait vivre avec quelqu'un qui croyait que ce qui a le pouvoir détient aussi la vérité absolue. Mais ce n'est pas le cas. Et j'espère que nous avons dépassé cette période aujourd'hui. Et j'essaie de réfléchir sur ça dans le film et d'encourager le spectateur de aussi chercher ses points de balance.
15: Et lorsqu'il est allé chercher sa deuxième Palme d'Or, le cinéaste a reconnu avoir signé un film sombre dans un monde actuel qui ne l'est pas moins.
20: L'état du monde aujourd'hui n'est pas
13: disons, la meilleure. Je ne suis pas très fier de ce qu'on laisse à nos enfants. Et je crois qu'avant de leur demander de faire des changements, c'est important que nous, on fait un petit changement et ça devrait commencer avec nous.
15: Brillamment mis en scène, très bien écrit et dialogué, pensé et rythmé comme un polar, Fjord manque sans doute parfois un peu de finesse ou de nuance, mais il reste un excellent cru de son auteur et une palme d'or très forte.
14: I'm Michael Olsen from the local police department.
20: I love my children.
5: Fjord du roumain Christian Mungiu, palme d'or à Cannes, c'est à voir au cinéma depuis mercredi.
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21: Bonjour Dizis.
22: Bonjour.
23: Ouais, mais moi je suis heureux. Noche, je roule ma beuh. Oui. Musique, je roule un peu.
21: Vous êtes d'abord un rappeur, un rimeur à gage repéré par Akhenaton grâce à votre maxi Bête de Bombe, ce qui vous a permis d'ailleurs d'intégrer le collectif One Shot et de participer à la bande originale du film Taxi 2. Les présentations avec les plus grands de ce métier, avec le public étant faites, vous avez décidé de vous lancer dans une carrière solo avec des albums qui vont marquer, créer du lien. Poisson Rouge sera le premier d'ailleurs d'une liste qui ne cessera de s'agrandir. Il y aura notamment Jeux de société, les histoires extraordinaires d'un enfant de banlieue, avec des titres devenus des incontournables. Je pense à Je pète les plombs, évidemment, ou Dans tes rêves. Aujourd'hui, de rappeur, vous êtes devenu chanteur, une métamorphose a eu lieu. C'est ce qui saute aux oreilles quand on écoute votre 14e album, s'en rappellera pas, c'est pop. Si, si, c'est pop. Vous nous replongez même dans l'art de la proteste song engagée, mais douce, malgré les mots usités, comme on dit, avec vos souvenirs, vos blessures, vos rêves, vos espoirs, désespoirs. Cet album sorti après l'amour, votre opus scanner de vos histoires sentimentales, n'est-il pas finalement un deuxième pas vers une introspection ? Démarré il y a quelques années, vous semblez avancer et vous apaiser davantage, un peu plus chaque jour d'ailleurs.
22: Oui, après, je pense que l'introspection, je l'ai commencé il y a très longtemps. Dès mon premier album, je faisais toujours des pas de côté sur des thématiques qui n'étaient pas justement usitées. Mais c'est vrai que sur l'album d'avant, L'amour et celui-là, bah, il y a quand même 25 ans de carrière, donc il y a un peu plus d'aisance à parler de soi.
21: En tout cas, l'apaisement, vous le ressentez vous aussi ou pas ?
22: Oui, après, c'est la même personne. C'est juste que je suis fort de tant d'années d'expérience. Et pour moi, en tout cas, je reste le même homme, mais c'est comme si je le montrais de plus en plus, sans pour autant que ce soit de façon consciente.
21: Il y a des photographies dans cet album. Hein.
22: Oui.
21: On vous voit grandissant, vous voit enfant. Pour la première fois, j'ai l'impression que vous avez décidé de convoquer l'enfant qui était en vous et de lui apporter des réponses à des questions qui continuent à se poser.
22: C'est très pertinent, c'est sur ça que c'est la première fois que je le fais. C'est que j'ai souvent convoqué l'enfant, mais comme je disais tout à l'heure, c'était inconscient, mais c'est juste que c'est un peu cliché, mais l'artiste, c'est quelqu'un qui garde l'enfant qu'il a en lui et qui ne l'a pas fait passer trop vite à l'âge adulte, donc qui peut rêver, qui peut être naïf, qui peut avoir plein de candeur. Par contre, c'est la première fois que j'arrive à trouver quelques réponses, et c'est peut-être ça la sensation d'apaisement qu'on a, c'est que c'est comme si ces blessures d'enfance, ces blessures d'adolescence, à l'âge que j'ai, j'en parlais d'une manière beaucoup plus apaisée, avec beaucoup plus de recul.
21: Dans le casting sentimental, vous décidez de ne pas vous épargner. Hein. Vous dites effectivement « machine à désirer, des millions de cœurs dans les poches, Cupidon fonce dès, je passe un casting sentimental, je suis perdu ». Il y a toujours ce sentiment de quête dans chacun de vos morceaux, quasiment.
22: Bah oui, moi je suis quelqu'un de curieux, je suis tout le temps en quête. La quête pour moi, c'est être en vie, parce que c'est ne pas être résigné, c'est surtout ne pas se figer dans « je suis comme ça, la vie est comme ça ». Pour moi, hein, je ne juge pas les gens qui sont comme ça, mais pour moi, se figer, se statifier, c'est mourir quelque part. Et donc je serai toujours en quête, j'espère en tout cas que je serai toujours curieux.
21: Vous parlez d'addiction aussi dans Amsterdam. C'est important aussi de montrer les failles d'un individu.
22: Oui, après c'est un rapport honnête. C'est aussi, moi je suis artiste depuis que j'ai 19 ans, donc j'ai forcément une vie qui est en marge. J'ai pas une vie marginale parce que je suis avant tout père de famille et que je m'occupe de mes enfants et que j'assume mes responsabilités. Mais à côté de ça, il y a la vie, les névroses, les traumas et puis les fuites que l'on prend pour se soulager du monde, mais c'est jamais un abandon total de soi, c'est une petite traversée en mer.
21: Ça a été dur de prendre la décision de proposer autre chose par rapport à un public qui vous suit depuis si longtemps ?
22: Oui, mais c'est pas le rapport au public qui a été dur, parce que le public, il est honnête. J'aime pas, ça me parle pas, c'est au bon moment, pas au bon moment dans ma vie, je m'y retrouve ou je m'y retrouve pas. C'est plus l'interface avant le public et tout ce qui concerne le business, l'argent, la manière dont on prend un artiste au départ et qu'on fait rentrer dans une industrie du disque qui parfois peut ressembler à une moissonneuse-batteuse plus qu'à une envie de développer de l'art. Donc du coup, c'est la vie de tout un chacun, comme tout le monde, avec son rapport au travail et ses problématiques.
21: Pour terminer, la scène, c'est l'ère de jeu, la scène? C'est ce pourquoi vous avez voulu aussi faire ce métier?
22: Je pense que c'est ce qui m'a donné la première fois envie vraiment de faire de la musique. C'est quand je suis allé à mon premier concert et que j'ai vu ce que ça donnait d'être sur scène. Effectivement, c'est depuis que j'ai fait du théâtre, la scène a pris une ampleur particulière parce que c'est vraiment des moments suspendus à la fois pour moi et pour le public et pour les musiciens avec lesquels je suis sur scène et toute l'équipe. C'est le seul endroit où je me dis que j'ai vraiment de la grâce et de la chance de pouvoir faire ça, parce qu'il y a encore ce sentiment comme quand on est un jeune artiste et qu'on écrit une chanson dans son coin et puis qu'après on la présente et qu'elle fonctionne et que ce que t'as écrit avec toi-même dans ton intimité, ça touche les gens et qu'ils chantent le morceau, ce sera toujours magique pour moi.
21: Dizis, vous pensiez le connaître, écoutez cet album, franchement il est délicieux, il s'intitule On s'en rappellera pas. Merci beaucoup en tout cas Dizis d'être passé dans le monde, Élodie sur France Info.
22: Merci. La nuit des...

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1: Il est 1h30, merci d'être avec nous. Les informations tout de suite, Émilie Tran. Des tags antisémites et anti-police ont été découverts hier sur des bâtiments municipaux à Fécamp. Information de nos confrères d'ici Normandie. Parmi les dessins, des croix gammées. Les services municipaux ont depuis nettoyé les inscriptions. La ville a décidé de porter plainte. Voilà plus d'un mois que les promeneurs attendaient la réouverture de la forêt de Fontainebleau. L'incendie qui a ravagé 10% de la forêt risque élevé toutefois au feu de forêt aujourd'hui dans 6 départements du sud-ouest et de l'ouest, l'Hérault, l'Aude, la Vienne, les Deux-Sèvres, la Vendée et la Loire-Atlantique. Édouard Philippe prédit une union entre les candidats de droite et du centre pour 2027. Le candidat Horizon estime que le rassemblement se fera quelque part entre novembre et février, un indispensable selon lui pour contrer les candidatures de Marine Le Pen et de Jean-Luc Mélenchon. Probablement un candidat de plus annoncé à la présidentielle aujourd'hui, Raphaël Glucksmann sera l'invité du journal de 20h de TF1 ce soir. Le leader social-démocrate de place publique devrait officialiser qu'il se lance. Il passera sans doute par la primaire organisée par le PS et son propre parti en octobre. Les modalités du scrutin doivent être finalisées dans les prochains jours. Pour la première fois, Vladimir Poutine reconnaît des difficultés dans la guerre contre l'Ukraine. Il s'est exprimé hier devant les membres de Russie Unie, le parti présidentiel, réuni en congrès pour préparer les élections législatives du mois prochain. Dans le même temps, la France a annoncé l'envoi de nouveaux missiles intercepteurs à Kiev après de nouvelles frappes russes la nuit dernière. Les alliés de l'Ukraine qui se réunissent par ailleurs demain à Paris. Un coup dur pour la politique anti-immigration de Donald Trump. Une juge fédérale a déclaré hier illégal le gel des procédures de visa, celles qui permettent de résider de façon permanente aux États-Unis. Depuis janvier, 75 pays étaient concernés par la mesure. La Russie, l'Afghanistan, entre autres le Brésil ou encore l'Égypte. En Turquie, un chanteur est visé par une nouvelle enquête du parquet pour obscénité. En cause, le dernier clip de Mabel Matiz, notamment une scène dans laquelle un homme échange des regards appuyés avec un autre homme durant son mariage avec une femme. Le PSG fait sa rentrée en Ligue 1 de football ce dimanche. Paris se déplace à Rennes à 20h45. Ce samedi, victoire de Lyon qui s'impose à Toulouse 2-0, de partout entre Le Mans et Brest, 0-0 entre Nice et Lorient et également entre Troyes et le Paris FC. Championnat d'Espagne, cette fois, le Real Madrid l'emporte face à l'Espagnol Barcelone 2-0 sur la pelouse. Vinicius Junior, Jude Bellingham et

0: vérité à son DRH, certains salariés sont très créatifs.
1: C'est l'histoire d'un ouvrier qui travaille depuis 14 ans dans un grand groupe aéronautique. Au retour d'un arrêt maladie, son responsable des ressources humaines passe le voir pour prendre de ses nouvelles. Le salarié lui remet alors deux dessins. Le premier montre un homme en bleu de travail, avec des larmes dans les yeux. En dessous, il est écrit « Ouvrier sérieux, travailleur, innovant, abîmé physiquement, mais toujours pertinent, cherche poste désespérément ».
0: D'accord.
1: Le deuxième dessin représente le responsable des ressources humaines avec ses lunettes. D'après l'employeur, il est affublé d'un sourire de criminel psychopathe et d'un regard menaçant. Le dessin le montre en train de jeter des salariés dans une poubelle pour déchets non recyclables. Le responsable se rend le lendemain à l'infirmerie. Un accident du travail est déclaré. Pour l'entreprise, ces faits justifient un licenciement pour cause réelle et sérieuse. Le caractère excessif, injurieux et blessant de la caricature ayant fortement ému, choqué et porté atteinte à la santé du responsable.
0: Et alors, qu'est-ce qui s'est passé ensuite ?
1: Eh bien, le salarié saisit la justice.
0: Ouais.
1: Il fait valoir notamment que sa liberté d'expression a été bafouée et demande que son licenciement soit jugé nul. Le conseil des prud'hommes lui donne raison sur ce point et ordonne sa réintégration dans l'entreprise. L'employeur, mécontent, saisit la cour d'appel qui infirme ce jugement. Dans leur décision, les juges rappellent qu'un salarié a le droit de s'exprimer librement sur l'organisation et le fonctionnement de l'entreprise, y compris en critiquant le management, mais à condition, affirme-t-il, de ne pas porter atteinte à l'honneur et à la réputation d'un collègue et de rester courtois et délicat. Selon la cour d'appel, le salarié a franchi ses limites. Pour autant, elle relève qu'il n'avait jamais été sanctionné depuis le début de sa carrière et que l'employeur a eu la main un peu lourde dans cette histoire. Le licenciement pour cause réelle et sérieuse est requalifié en licenciement abusif, mais sans réintégration possible dans l'entreprise.
0: Et sauf que l'affaire ne s'arrête pas là.
1: En effet, car le salarié s'est pourvu en cassation. La décision qui est tombée en début d'année reproche au juge d'appel de n'avoir pas poussé l'analyse assez loin, résume l'avocat David Guiouet. Pour déterminer si la sanction était proportionnée, ils auraient dû notamment examiner le contexte dans lequel les dessins avaient été remis aux responsables des ressources humaines. Or, il se trouve que l'ouvrier avait vainement sollicité un aménagement de poste compte tenu de ses problèmes de santé. L'affaire a donc été renvoyée devant la cour d'appel pour être rejugée.
0: Et c'est donc encore entre les mains de la justice. Merci Sarah, c'est mon boulot. 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
3: Il est au pouvoir depuis 100 jours. Le Premier ministre hongrois, Péter Magyar, a entrepris de démonter le système Orbán, étape après étape, brique par brique, conformément à l'un de ses slogans de campagne. Met-il ses promesses à exécution? C'est ce que nous allons voir. Bonjour Valérie Creva.
4: Bonjour.
3: La semaine a été marquée par un événement médiatique, la reprise des journaux d'information sur la principale chaîne publique de Hongrie après une interruption de 44 jours.
5: Ce jeudi, jour de la fête nationale en Hongrie, les téléspectateurs de la chaîne M1 ont pu suivre un journal de 25 minutes où toutes les voix, y compris celles critiques du pouvoir, avaient leur place. Un changement radical, tant ils étaient habitués à la propagande de Viktor Orbán pendant les saisons où l'ancien Premier ministre est resté au pouvoir. Sous l'ère Orbán, ce sont les ministres qui décidaient du contenu des journaux télévisés. Dès son élection, Péter Magyar avait promis de fermer ce qu'il avait bâti la fabrique des mensonges et de restaurer l'indépendance des médias publics. La réforme doit se poursuivre avec la nomination d'un nouveau directeur général du groupe public Cosmedia qui sera choisi dans le cadre d'un appel à candidature.
3: Y a-t-il d'autres domaines auxquels Péter Magyar s'est attelé ?
5: Oui, le renforcement de la lutte contre la corruption dont il a fait une priorité. Le Parlement a voté la création d'une agence nationale pour le recouvrement et la protection des avoirs de l'État. Son objectif est de récupérer les fonds publics détournés par son prédécesseur, comme ces 72 millions d'euros versés à un institut de recherche Profides, le parti de Viktor Orbán, ou les 45 millions d'euros de subventions accordées à des artistes proches de l'ancien Premier ministre. L'autre grande réforme est d'ordre constitutionnel. La rédaction d'une nouvelle constitution est prévue à partir de cet automne. En attendant, Péter Magyar a introduit une limite de 3 mandats aux députés, une disposition qui vise essentiellement Viktor Orbán et la majorité des députés du Fidesz qui ne pourront pas se représenter aux futures législatives de 2030.
3: Valérie, n'y a-t-il eu aucune fausse note pendant ces 100 premiers jours de pouvoir de Péter Magyar ?
5: Disons que dans sa course effrénée pour tourner la page Orban, il a péché par précipitation en poussant au départ le président de la République hongroise, Tamás Szulyok, un fidèle de Viktor Orban, sans respecter la procédure de destitution.

0: pourtant prévue dans la Constitution, ce que des juristes hongrois n'ont pas manqué de dénoncer. Puis Peter Maguire a annoncé la candidature de Judith Polgár, une championne d'échecs très connue en Hongrie. Le démenti dès le lendemain de l'intéressé est apparu comme un désaveu pour Maguire. C'est finalement András Baka qui a été élu chef de l'État. S'il n'était pas le favori du Premier ministre, son passé d'ancien président de la Cour suprême évincé par Viktor Orbán a joué en sa faveur.
1: Merci Valérie. Valérie Crevard, rédaction internationale de Radio France.
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3: Jean-Luc Mélenchon, dont le discours de clôture est attendu demain midi aux Amphis. À cette occasion, Anne Lamotte nous dresse le portrait de l'une de ses plus fidèles soutiens, Mathilde Panot, la présidente du groupe LFI à l'Assemblée nationale.
4: On devrait vous nettoyer au karcher.
5: Ça, c'est le morceau Racaille de Kerry James, recommandé par Mathilde Panot.
6: J'adore écouter ça en allant dans l'hémicycle. Je trouve que le texte est incroyable.
4: Vous disposez d'une armée de flics bien dressés, zélés.
5: Peut-être qu'elle l'écoute en novembre 2020 pour se motiver, avant de prendre la parole à l'Assemblée nationale pour dire non à la loi de sécurité globale. Souvenez-vous, le texte prévoit notamment l'interdiction de filmer les policiers. Et ça, la députée du Val-de-Marne ne digère pas.
7: Nous serons donc filmés avec des caméras portables, scrutées avec des drones, identifiées à travers la reconnaissance faciale. Citoyens, souriez, vous serez tous surveillés, mais pas les policiers.
4: Est-ce le genre de texte qui peut me valoir une fiche S ?
5: Dès ses débuts à l'Assemblée nationale en 2017, c'est l'expression du quotidien Libération, Mathilde Panot bastonne sévère. Au sein de la France insoumise, elle est décrite comme hyper bosseuse, ferme, combative, implacable. Jean-Luc Mélenchon ajoute, je le cite, « rien ne lui fait peur ». Ses adversaires préfèrent parfois d'autres qualificatifs.
8: Madame Panot.
5: Nous sommes en février 2021. Mathilde Panot est sur Brut, où elle regarde sur un téléphone son intervention de la veille à l'Assemblée.
9: Alors là, c'est la folle. Ça, je ne sais pas encore qui c'est. Voilà. Et là, on entend très distinctement la poissonnière. Et donc ça, c'est Pierre Henriet, qui est député de Vendée, qui a eu l'élégance de me crier ça juste avant ma prise de parole au nom de mon groupe sur l'état d'urgence sanitaire qui a été prolongé.
5: Dans la foulée, Mathilde Panot réclame une sanction. Elle l'obtient. Le député macroniste qui l'a insulté est puni financièrement. Mais la députée va plus loin, jusqu'à Lorient, en Bretagne, pour suivre toute la dure journée d'une vraie poissonnière.
10: Alors, le nom du bateau est affiché.
5: Elle en fait une vidéo sur sa chaîne YouTube.
11: Eh ben merci beaucoup à toi. Et c'était la journée entre poissonnières. Et
10: voilà,
11: c'était très agréable.
5: 2 ans plus tard, rebelote. Cette fois-ci, le mot sort de la bouche d'un député Rassemblement National qui, lui aussi, est sanctionné. Hors de question pour Mathilde Panot de faiblir sur le sexisme dont elle est victime. Elle est ici dans le podcast de Gauche Radicale, Le Fauteuil.
6: Par exemple, moi, on me reproche beaucoup d'être une femme extrêmement dure, agressive. Mais en fait, aussi parce que si j'étais un homme, on dirait de moi que je suis un tribun. Parce qu'en fait, je fais des discours avec des millions de vues. Oui. Mais comme je suis une femme, je ne suis pas un tribun. D'ailleurs, il n'y a pas de féminin à ça, on ne va pas dire que je suis une tribune, quoi. Du coup, ça donne des traitements différenciés, qui d'ailleurs se voyaient beaucoup, par exemple, dans les invitations médiatiques. Hein. Moi, il a fallu attendre que je sois présidente du groupe parlementaire officiellement, alors que j'étais vice-présidente depuis 2 ans et demi du groupe, pour que je sois enfin invitée dans les médias. C'est-à-dire que j'ai mis 5 ans à être invitée dans les médias.
5: En fait, Mathilde Panot est une femme en colère. Et elle explique que c'est justement ça qui l'a amenée en politique. Ce qu'elle ressent devant la foule de gens pauvres dans un pays riche comme la France. Cette colère ne vient pas de l'enfance. Elle grandit dans une toute petite banlieue tranquille d'Orléans, une mère professeure de mathématiques, un père formateur en agronomie et des copines avec lesquelles elle joue dehors. Elle a, comme elle dit, des souvenirs très chouettes. Le choc des cultures, il arrive quand la bonne élève débarque à Sciences Po, à Nancy, puis à Paris. Elle raconte souvent cette anecdote. Un jour, une étudiante lui lance « Je ne comprends pas que des gens n'arrivent pas à vivre avec le SMIC. 3000 euros, c'est quand même bien. » L'exaspération monte. Alors il y a d'abord le monde associatif. Mathilde Panot a seulement 18 ans quand elle rejoint ATD Quart Monde. Elle enchaîne à Voisin Malin, une asso dans le quartier populaire de la Grande Borne, à Grigny, tout près de Paris. En tout, une dizaine d'années à lutter contre la misère.
6: J'ai adoré mon engagement associatif. Après, il y a quand même un moment où vider la mer avec sa cuillère, c'est fatigant. Et on a envie que ça change pour tout le monde. Et moi, c'est principalement pour ça que je me suis lancée dans le combat politique. C'est parce que j'avais envie que ça change vraiment.
5: En 2016, Mathilde Panot est repérée par François Delapierre, un intime de Jean-Luc Mélenchon. 1 an seulement plus tard, la voilà embarquée dans la campagne du candidat insoumis à la présidentielle. Aux législatives qui suivent, elle est élue députée. Elle a alors 28 ans. Depuis, elle l'affirme, toujours bien haut et fort. En politique, ouvrez les guillemets, la place des femmes reste un combat.
3: Le portrait de Mathilde Panot, signé Anne Lamotte sur France Info.
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1: Le journal des Outre-mer, à présent, Outre-mer la première. Nous partons d'abord à Tahiti, où les habitants d'une commune de la côte nord-ouest affirment subir au quotidien des fumées toxiques. Benoît Ferrand.
12: La municipalité d'Aloué, pas très loin de Papeete, assure pourtant sévir contre les particuliers qui brûlent chez eux à peu près tout et n'importe quoi. David Chang.
13: Aloué, une ville où il fait bon vivre. Le slogan n'est pas partagé par cette garderie de la vallée de Tefaroa. Le personnel se plaint de feux à répétition dans le quartier, générant de la fumée et pouvant causer des problèmes de santé aux 25 enfants de la garderie. Gisèle Demarie, la gérante.
14: Ça fait 2 ans que ça dure. Mais là, c'est qu'actuellement où il y a vraiment des fumées tous les jours, du lundi au vendredi.
13: Dans la commune, brûler ses déchets verts est toléré, mais il ne doit s'agir que de résidus végétaux et les habitants doivent remplir une demande écrite auprès de la mairie au préalable. Théoura Eriti, maire de Aloué.
15: Tout de suite, la police municipale intervient pour donc rappeler la réglementation sur Aloué. Ensuite, s'il réitère, bien sûr, une verbalisation. Et si ça va beaucoup plus loin, c'est la gendarmerie ou le tribunal.
13: Les amendes pour feux irréguliers sont fixées à 4 150 francs.
12: 4 150 francs pacifiques, soit environ 35 euros. Incendie suite 3 sinistres depuis le mois de mai dans le centre-ville de Basse-Terre, c'est beaucoup trop. La municipalité du chef-lieu de la Guadeloupe annonce qu'elle va désormais durcir le ton contre les propriétaires qui laisseraient leurs biens à l'abandon. Le maire de Basse-Terre, André Attala, est au micro de Thierry Philippe.
16: On va être un peu plus directif en respectant bien sûr la loi, la mise en demeure, les propriétaires, ils sont propriétaires, ils ont hérité d'une maison qu'ils ont abandonnée complètement. Je peux comprendre que c'est difficile de remettre aux normes, mais il faut quand même sécuriser, agir sur les friches autour, parce que après, si le feu démarre, ça peut avoir des conséquences, comme on l'a vu notamment pour le bazar chinois, où ce n'est pas le bazar chinois qui a pris feu, mais derrière l'ermitier, une friche qui après s'est étendue jusqu'au bazar.
12: En bref, à l'image de ce qui se fait en ce moment même à Miquelon, dans le nord de Saint-Pierre et Miquelon, une partie de la population de la commune du Prêcheur, dans le nord-ouest de la Martinique, va devoir déménager pour échapper à une éventuelle montée des eaux. 104 familles sont concernées. En bref, encore le lancement cette semaine à l'île de la Réunion d'une enquête publique relative au retour d'une liaison ferroviaire, plus de 60 ans après la fermeture et la destruction de la ligne qui reliait jadis Saint-Benoît à Saint-Pierre. Un prix de base allègrement multiplié par 3 pour un colis à destination de l'outre-mer, voilà qui est un peu dur à avaler. Une pétition lancée par un Réunionnais appelle donc à une réforme de la fiscalité appliquée aux envois vers les territoires ultramarins. Jessie Blanquet, la première Guadeloupe.
17: Prenons un petit objet acheté 22,70 euros. Il faut ajouter 25 euros de frais de port, puis 8 euros de taxes locales et encore 20,90 euros de frais de dédouanement facturés par le transporteur. Résultat, pour un produit qui vaut un peu plus de 22 euros, la facture finale atteint 76,60 euros, soit plus de 3 fois le prix initial du produit. Pour les auteurs de la pétition, cette accumulation de frais pénalise directement le pouvoir d'achat des consommateurs ultramarins et crée une forme d'inégalité avec les habitants de l'Hexagone. Avec plus de 9000 signatures, les initiateurs de cette pétition espèrent désormais interpeller les pouvoirs publics, les services des douanes et les élus ultramarins.
12: Benoît Ferrand, Outre-mer la première, pour France Info.
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19: 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Et quand il parle des attentats du 13 novembre 2015 au Bataclan, sur les terrasses et à Saint-Denis, ses phrases sont d'autant plus sobres qu'il raconte autre chose aussi. 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
1: On n'a pas forcément fait attention, sur le coup, au fait que, comme si Paris était une fête, cette chanson sortait avec l'album La Fresque en juin 2025, juste entre l'anniversaire des 10 ans des attaques de Charlie Hebdo, de l'Hypercacher et de Montrouge, et l'anniversaire des attentats de novembre 2015. Une sorte de célébration qui n'est pas une célébration. Et d'ailleurs, cela nous rappelle combien la figure de l'enfant a été convoquée pour chanter le deuil.

Vous avez reconnu évidemment Nathalie Dessay qui chante Barbara dans la cour des Invalides pendant l'hommage national aux victimes de novembre. Johnny Hallyday qui chante en 2016 un texte de Jeanne Chéral sur les marches républicaines un an plus tôt. Et voici ce texte magnifique d'Amin Malouf, libanais membre de l'Académie française, sur une composition de son neveu Ibrahim Malouf avec la voix de Louane et les enfants de la maîtrise de Radio France. L'avenir.

0: Cette chanson, Un automne à Paris, a été diffusée et commentée avec les élèves dans les établissements scolaires. Une commande de l'éducation nationale, confiante dans la résilience de Paris et de la France. Mais la chanson, c'est aussi les mots du deuil, comme avec Cali, qui quelques jours après les attentats, raconte les bougies aux fenêtres et l'union des Parisiens.
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1: Et voici Bernard Lavilliers en 2016 qui pleure encore les morts du Bataclan. Un traumatisme peut-être encore plus durable pour les artistes et les professionnels de la musique qui sont si nombreux à connaître des victimes. D'ailleurs, la chanteuse Berry a mis 10 ans à raconter cette nuit qui devait être une fête dans un bar et pendant laquelle elle essayait d'avoir des nouvelles d'un ami qui était au concert du Bataclan.
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1: Ne cherchez pas cette chanson sur les réseaux, elle sortira seulement à l'automne sur le prochain album de Berry, qui a choisi de lui donner ce tempo de vie, de ferveur, d'urgence, de liberté, et qui est le tempo de cette ville-là. Et il y a aussi Paris, évidemment, chez Vincent Delerme. Paris qui n'oublie pas, même si, manifestement, il n'est toujours pas facile de parler de novembre 2015. Paris qui est aussi une ville de l'intime et de l'enfance, enfance qu'il faut parfois protéger de la furie des hommes. 2025, Vincent Delerme, comme si Paris était une fête.
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0: Il est 2h, merci d'être avec nous. Les informations tout de suite, Émilie Tran. Raphaël Glucksmann sera l'invité du journal de 20h de TF1 ce soir. Il devrait annoncer sa candidature à la présidentielle, en passant d'abord par la primaire organisée en octobre par les PS et son parti Place Publique. D'autres potentiels candidats à cette petite primaire, Ségolène Royal, encore les députés Philippe Brun et Jérôme Guedj. Sébastien Lecornu tente de convaincre les parlementaires de voter le budget 2027. Dans un courrier, le Premier ministre les met en garde. Ne pas l'adopter, c'est risquer de transformer, je cite, l'incertitude en vulnérabilité. Il poursuit en évoquant la guerre au Moyen-Orient. Dans ce contexte, voter un budget permet de ne pas offrir de prise au mouvement spéculatif. Et donc, selon lui, protéger la stabilité financière de la France et notre liberté de précision. Les pays alliés de l'Ukraine se réunissent à Paris lundi, une rencontre coprésidée par le président Emmanuel Macron, le chancelier allemand Friedrich Merz et le nouveau Premier ministre britannique Andy Burnham. Le Canada prend des mesures de rétorsion contre les États-Unis. L'acier américain, les produits laitiers et l'industrie du papier seront surtaxés à partir du 8 septembre. Une riposte à la politique commerciale de Washington. Le Premier ministre canadien Mark Carney a mis fin aux négociations pour éviter un mauvais accord pour son pays. La haine, le racisme, l'antisémitisme ou les intimidations n'ont pas leur place dans notre ville. Déclaration de la mairie de Fécamp après la découverte de tags anti-police et antisémites, notamment des croix gammées, sur des bâtiments municipaux. Une information de nos confrères d'ici Normandie. Les inscriptions ont été nettoyées depuis par les services municipaux. La ville a annoncé porter plainte. Un vendangeur de 17 ans est mort dans le Beaujolais. 9 autres personnes ont également été blessées, dont 2 gravement. La remorque d'un tracteur dans laquelle il se trouvait s'est renversée. L'accident a eu lieu à la mi-journée hier sur une exploitation viticole de Vaux-en-Beaujolais, au nord de Villefranche-sur-Saône. 253 personnes, essentiellement des migrants, ont été relogés par la mairie de Paris dans des gymnases. Elles avaient été évacuées fin juin du parvis d'un centre d'hébergement du SAMU social. Un campement avait alors été installé devant l'hôtel de ville. C'est une grande première pour lui. À 22 ans, Arthur Fils se qualifie pour une finale en Masters 1000. 10e français à réaliser cette performance. Le tennisman tricolore a battu hier soir l'italien Flavio Cobolli. Il affrontera aujourd'hui Frances Tiafo ou Brandon Nakashima. Kylian Mbappé était sur la pelouse hier soir aux côtés de Vinicius Junior et Jude Bellingham pour le Real Madrid au championnat d'Espagne. Match remporté par le club 2-1 face à l'Espagnol Barcelone. En Ligue 1 de football, Lyon a battu Toulouse 2-0, 2 partout entre Le Mans et Brest. 0-0 entre Troyes et le Paris FC, de même entre Nice et Lorient. Puis ce dimanche, à 20h45, le PSG fait son entrée dans le championnat. Il se déplace à Rennes.
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2: Vos conseils, Fanny Guinochet, pour mieux gérer notre argent et avec la rentrée qui approche, arrivent les abonnements aux activités des enfants, les rappels d'impôts, la taxe foncière et j'en passe. Comment on évite d'être dans le rouge ?